0: outre qu'ils vaquaient au même trou, ils avaient en commun une certaine idée de la France faite à la fois de fierté municipale, de foi régionale et de front national. Une haine tenace pour les étrangers, les grandes surfaces et l'eau minérale les rapprochait encore. Chaque soir, quand monsieur et madame Lefranc finissaient par réintégrer l'épicerie à l'heure de Colaro, ils se dépêchaient de fermer pour pas rater Bouvard. Si bien que les clients éventuels, lassés de poireauter au poireau, avaient fini par reporter leurs instincts légumiers crépusculaires vers les grandes surfaces. Femme, dit un soir monsieur Lefranc, avec dans le ton une solennité qui ne lui était pas coutumière. Femme, nous sommes prises à la gorge par les gros à la solde de l'étranger. C'est dur à dire, femme, mais nous allons devoir vendre l'épicerie. Madame Lefranc opina du sous-chef, car c'était une femme réservée. Or, l'épicerie, forcément, dans l'état où elle était, personne n'en voulait. À quelque temps de là, alors qu'il glougloutait ses petits blancs en maudissant le Maghreb, Vichy Saint-Yor et les établissements Mammouth, monsieur Lefranc vit venir à lui un petit homme bien mis, quoique de type relativement basané. « Bonjour, monsieur, dit le petit homme. Vous êtes bien monsieur Lefranc ?»«
1: Qu'est-ce qui me veut, ce melon ?»
0: dit monsieur Lefranc, prenant la salle à témoin de l'outrecuidance de l'intrus. « Je vous demande pardon, dit le petit homme, je ne suis pas un melon, je suis épicier. Je m'appelle Rachid Jarkhaoui. J'ai entendu dire que vous cédiez votre magasin. Ça m'intéresse, voilà, c'est tout. »«
1: Oh ben merde alors !»
0: dit monsieur Lefranc en tapant sur la table.
1: Ça me ferait vraiment trop chier de voir un feignant de bigot dans mon magasin. Plutôt crever.
0: Après cet ainsi brillamment exprimé, monsieur Lefranc se dit qu'il n'aurait probablement pas deux fois la chance de rencontrer un pareil gogo. Et dès le lendemain matin, en toute discrétion, il signait la cession de son bail à monsieur Rachid Cherkaoui. Puis il prit le train à Montparnasse, pour aller finir ses jours en Morbihan dans sa villa, Ker Mein Kampf. En compagnie de madame Lefranc, qui se consolait déjà de son ultime étreinte dans le pétrin, en caressant le projet d'aller barater le crémier de la rue du Varec de Quimperlon les deux crêpes. On n'entendit plus jamais parler d'eux. Et je dois dire que dans le quartier, nous sommes très contents de notre nouvel épicier. Vraiment. Pour des feignants, c'est incroyable de voir à quel point les épiciers arabes se lèvent tôt et se couchent tard. C'est à se demander quand ils regardent les jeux de 20 heures. Pour nous, évidemment, c'est très pratique. Tenez, le dimanche soir, par exemple, monsieur Rachid Cherkaoui ne ferme jamais son épicerie tant que tout le quartier n'est pas rentré le week-end. Tiens, je me rappelle, l'autre dimanche, j'y suis allé, je suis sûr qu'il était plus de 9h du soir. Eh bien, à 9h du soir passé, je puis me manquer un pain de mie, une salade, enfin peu importe. Et bien, 9h30 du soir passé, c'était encore ouvert. Monsieur Rachid était là, dans l'arrière-boutique, en train de jouer au domino avec un autre maghrébin qui lui ressemblait vachement. D'ailleurs, il me l'a présenté tout de suite, il m'a dit « C'est mon frère Mohamed. Mohamed, je te présente un client très gentil. » Oui, parce que je suis très gentil, je vous emmerde. Alors j'ai dit « Bonjour monsieur Mohamed, vous êtes aussi du quartier ?»« Oui, dit-il, je viens de racheter la boucherie de la rue Lamarque. » La boucherie de la rue Lamarque, la boucherie de monsieur Leroy. Non, je m'étonnais tout de même que monsieur Leroy, qui avait le même foie, la même fierté et le même front que monsieur Lefranc, ait consenti lui aussi à céder son magasin à un individu de type non-gaulois vachement prononcé. Hein. Alors il m'a dit, oui, au début, il m'a fait des difficultés. Il a commencé par dire qu'il ne traitait pas avec les melons. Alors je lui ai dit, mais monsieur Leroy, on vous aura mal renseigné. Je ne suis pas un melon, je suis blanchisseur. Alors là, il a gueulé. Il dit, quoi, ma boucherie, pour en faire un pressing, ils sont pas bien, ces ratons. Alors j'ai dit, mais là encore, vous vous trompez, monsieur Leroy. Je vous assure, je ne suis pas un raton. Je vous dis que je suis blanchisseur. Un raton laveur, à la rigueur, si vous êtes cool. Et alors là, il m'a foutu dehors. Et alors ? Et alors, nous avons signé dès le lendemain matin. Je me rappelle encore que ce dimanche-là, avant de nous laisser partir, son frère et moi, M. Rachid avait tenu à nous faire goûter un petit muscadet de l'année qu'il venait de recevoir. Encore un peu vert, mais très bien, très fruité. Bon petit vin. Je me rappelle aussi que lui-même ne s'en était servi qu'un petit fond de verre pour trinquer. Parce que, comme il dit... Il faut que je fasse attention, je suis moitié diabétique, moitié musulman. Mais moi, je sais bien qu'il préfère les bordeaux rouges. Ce matin, pour la première fois depuis 6 mois, le rideau de fer de l'épicerie Cherkaoui est resté baissé. Monsieur Mohamed était là, dans tous ses états. Il m'a expliqué que son frère venait de se faire hospitaliser avec 10 points de suture au visage. Il avait été attaqué au couteau, à la nuit tombée, par des inconnus. Alors, Monsieur Mohamed et moi sommes allés chez le fleuriste du coin faire l'emplette d'une poignée d'anémones et je l'ai accompagné à l'hôpital. Mais les rues de Paris ne sont plus sûres.
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3: C'est que je suis toujours aussi dingue de jeûner à Josiane. On me dit pas que ça me passera pas. J'ai entendu dire qu'il y avait des jeunes filles qui écrivaient vos vedettes. Alors je me suis dit pourquoi que j'écrirais pas. C'est vrai quoi, je suis plus moche qu'une autre. J'ai fait une lettre. Tu veux que je te dise ce que j'y ai mis? Je t'avais dit que j'avais acheté un papier hippie, hein. Ça fait drôlement bien, puis j'ai pas payé cher, j'ai acheté un Monoprix. Attends, qu'est-ce que j'y ai mis? Mais c'est pas vrai, je me rappelle même plus ce que j'y ai mis. Ah, dis donc, c'est la meilleure de l'année. Ah, je sais pas si c'est la chaleur ou quoi, je suis quand même empêtée en ce moment. Ah, si, ça me revient de cousin. Ah, oui, je sais, j'y ai mis pour commencer. Mon Johnny, je t'aime. Mon Johnny, je te veux. Tu sais ce qu'elle a mis, Jocelyne, entre parenthèses? Johnny, ton sexe. Je te jure, les filles t'exagèrent, hein. Si les parents savaient. Moi, je mets seulement je te veux, c'est quand même plus réservé. J'y ai mis comme tu es beau. Oh, dis, c'est vrai qu'il est beau, dis. Ce travail, il fallait des sports. Moi, c'est simple, quand il quitte sa chemise, je me contrôle plus. Je dis qu'il n'y a pas un gars qui est capable de faire ce qu'il fait. J'ai mis aussi ta liberté, c'est mon bonheur. Ça, c'est beau comme formule, hein. Remarque, j'ai pas trouvé comme ça, j'ai réfléchi. Je signe pas, comme ça, il saura pas qui c'est, de toute façon.
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5: Avec ma femme, on a décidé d'avoir un deuxième enfant. Mais cette fois-ci, on a préféré louer un ventre. Pourquoi? Parce que je n'avais plus envie qu'elle ressemble à un canard pendant 6 mois. Vous savez, la démarche. Et puis, tous les inconvénients que ça suppose. Somnolence, nausée, un laisser-aller concernant tous les travaux ménagers. Sans parler des travaux conjugaux. Une absence totale de libido. D'autant plus que pour une fois qu'elle avait enfin une grosse poitrine. Bref, 9 mois d'abstinence forcée, sans compter un retour de couche interminable, pendant lequel j'ai songé à m'engager au pèlerin d'Emmaüs pour faire le chiffonnier de Dieu avec l'abbé Pierre, tellement j'avais envie de donner. Et je vous parle pas de l'accouchement, hein, où il a fallu me réanimer. Respiration du chien, étirement de la nuque, bascule du bassin, ils m'ont tout fait. C'est pour ça que quand elle m'a dit « je veux un autre enfant », je lui ai répondu « je sais pas si je supporterai une deuxième grossesse et d'autres vergetures. Mais on peut envisager une mère porteuse. Nous avons bien une femme de ménage, alors. » Elle me répond « ah non, j'ai pas envie de me priver du meilleur moment de la maternité. Et puis c'est beau une femme enceinte. » Je lui dis « ah oui, c'est beau comme un bossu. » Ah, t'es dégoûtant. Quoi? Si tu trouves pas ça beau une bosse dans le dos, c'est parce qu'il n'y a pas d'enfant dedans. Alors si je comprends bien, quand tu vois mes couilles, tu trouves ça beau parce que c'est plein d'enfants. C'est beau comme une école maternelle. Elle me dit, de toute façon, je suis contre l'insémination artificielle. Alors je lui dis, tu sais, Marie, la maman de Jésus a été la première femme inséminée artificiellement. C'est par une sorte d'insémination in vitraille que le Saint-Esprit a réussi son coup de maître. D'ailleurs, je te ferai remarquer que notre femme de ménage s'appelle Maria. Elle m'a dit, ouais, mais elle est loin d'être vierge. Et puis, de toute façon, je veux pas de petit portugais. Enfin, après des discussions interminables, elle ne voulait pas entendre parler de mère porteuse, mais elle a fini par accepter une mère porteuse. Après, vous savez comment elles sont, hein. Elle voulait un père français, comme moi. Elle. Mais moi, coucher avec Maria, ça ne disait rien. Pour avoir une scène, merci bien. Alors, on est allés ensemble à la banque du sperme. Là, on pouvait choisir l'enfant idéal. Parce que, sans fausse modestie, faut reconnaître que j'ai un sperme médiocre. D'ailleurs, j'ai dit à ma femme, franchement, quand on regarde notre premier, sans vouloir être méchant, c'est une catastrophe. Pour une fois, elle était d'accord avec moi. Surtout quand je lui ai dit, là, je veux un garçon blond aux yeux bleus, d'1m90, athlétique, intelligent, QI, 200, poli, positiviste, plein d'enthousiasme et d'énergie. Bref, tout le contraire de moi. Alors là, elle a été emballée. Elle m'a même dit, et si on en prenait deux? Surtout que notre gynéco lui a dit, vous faites pas de mauvais sang, madame, vous donnez votre vulve. Maintenant, avec les progrès qu'on a fait, le fœtus peut se développer n'importe où. L'essentiel, c'est qu'il soit au chaud. Ça nous a rassurés, et ça tombait bien. Maria, notre femme de ménage, a le ventre tout poilu. On s'est dit, comme ça, Adonis, c'est comme ça qu'on va l'appeler. Ça va bien au chaud. Ça va lui faire comme un petit pullover en mohair. Alors, pour convaincre Maria, on lui a dit, si vous nous louez votre ventre, nous, on vous loue un studio. En plus, on vous donne 60 000 francs, vous profiterez des joies de la grossesse, sans avoir à vous occuper de ses études, et croyez-nous, un surdoué, c'est humiliant. Elle nous a dit, ça me dérange pas d'être porteuse, je sais ce que c'est, mon mari aussi est porteur, à la gare de Lyon. Par contre, je ne veux pas de triplé. Triporteur, c'est trop risqué. Après, nous sommes retournés à la BDP. La BDP, la banque de la purée. Et comme on voulait de la purée d'élite sans grumeaux, on a choisi nous-mêmes les spermatozoïdes. Alors, on a regardé dans le microscope. Oh, il y en avait des milliards. Ma femme a dit, je me suis là, il m'a fait un sourire. Bref, actuellement, notre mère Portos en est à son 8e mois. Elle a pris 25 kilos, elle ne peut plus bouger, et c'est nous qui lui faisons ses courses et son ménage. Ce qui fait qu'on est quand même crevés par cette grossesse. Mais enfin, jusqu'à maintenant, tout s'est bien passé, hein. Ah, je l'adore, ma femme, de ménage. Il y a juste un point sur lequel nous ne sommes pas d'accord. Avec mon épouse, on voudrait qu'elle accouche dans l'eau pour qu'Adonis sache nager dès sa naissance. Mais elle refuse. Elle dit, mon mari ne pourra pas assister à la naissance, il ne sait pas nager. Mais vous savez, Maria, moi non plus, je ne sais pas nager, mais je mettrai une bouée. Rien à faire, elle est braquée. Elle dit, si mon mari se noie, ce sera de ma faute. Je veux bien porter le gosse, mais je ne veux pas porter le chapeau. Mais je sais que je vais la convaincre. J'ai un argument massu. Elle a pas de papier, elle est clandestine. Ah, si elle m'emmerde, elle ira accoucher en prison, tiens.
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4: Jean-Philippe Rachemur, on dit que Bernard Tapie vous empêche de dormir. Qu'est-ce qu'en est-il?
6: Qu'est-ce qu'en est-il? C'est-à-dire, il m'empêche de dormir, oui, surtout quand il me téléphone à 3h du matin pour me racheter mon entreprise, voilà. Autrement, je dors aussi bien que n'importe qui dans le PIF.
4: Le PIF, pour nos téléspectateurs, c'est le paysage industriel français.
6: Absolument, tout à fait.
4: Bernard Tapie veut donc accroître son empire en vous rachetant votre affaire de genouillère.
6: Oui, c'est exact. Il veut racheter Interrotule. Et je sais qu'il louche aussi sur ma société de dentiers fluo pour le 3e âge. Ricana.
4: Mais pourquoi des dentiers fluo?
6: Pourquoi, monsieur? Le 3e âge, ce sont des gens très gays! Ils n'ont rien à faire, ils rient tout le temps, ils se déplacent en grappe, ils vont danser dans les boîtes. Toute cette joie, peut-être leur dernière joie, même dans le noir, faut que ça se voit, voilà pourquoi.
4: Mais comme disaient Nietzsche et Michel Platini, tout n'explique pas tout et inversement. Aujourd'hui, comment est-ce qu'analysez-vous la chute de Ricana?

0: L'opération une seule Porsche par personne, ça a été très mal perçu. Moi qui pensais être ressenti comme un patron de gauche dans le pif, ça a été très dur, très dur.
1: Jean-Philippe Rachemure, et le suicide? Est-ce qu'avez-vous déjà pensé au suicide?
0: Plus d'une fois, jamais au mien. Toujours à celui de mes concurrents, mais très intensément.
1: Mais, question vérité, est-ce que vous ne payez pas aujourd'hui, et moins cher que demain, l'argent que vous n'avez pas payé hier?
0: Est-ce que vous pouvez me répéter la question? Est-ce que je n'ai pas bien suivi?
1: Est-ce que vous ne payez pas aujourd'hui, et moins cher que demain, l'argent que vous n'avez pas payé hier?
0: Mais comment, mais cet argent, mais je ne l'ai pas volé! C'est l'argent de mon père, il l'a amassé avec ses mains, avec ses pauvres doigts, aujourd'hui usés d'avoir compté tant de billets pendant la guerre! Il a perdu une oreille au marché noir, mon père!
1: Pourquoi une oreille?
0: Parce que, comme il m'a expliqué, pendant les coupures d'électricité, il fallait continuer à compter l'oreille. Et ma mère, qui par la suite a passé 30 ans de sa vie comme ça, à cause de l'épingle qu'elle retenait au coin de sa bouche, pour agrafer les liasses de 50, de 100, de 1000, et ça lui a fait une boule quand elle était obligée de lui enlever l'année dernière! Heureusement, sans gravité. Et moi, pendant ce temps-là, à la sueur de leur front, je faisais le tour du monde. J'apprenais l'anglais, l'allemand, le russe, l'espagnol, le japonais.
1: Et qu'est-ce qui vous a fait échouer à l'ENA?
0: Le français.
1: Pardon d'insister, Jean-Philippe Rachemure. À présent, quel est votre avenir aujourd'hui?
0: Je ne sais pas. Je vais peut-être rentrer chez Nikex.
1: Les préservatifs?
0: Affirmatif. Le PDG Nikex, vous le connaissez, Claude Glauque, c'est un copain de promo. Alors lui, en ce moment, c'est le seul patron heureux du PIF, évidemment, tant qu'on ne tombe pas le vaccin, hein, je ne vais pas vous faire un dessin. Ça, c'est incroyable, on parlait de publicité chez Nikex, ça ne leur coûte pas un centime, c'est le ministère de la Santé qui paie les spots. Ça, c'est du jamais vu. On voit des jeunes empilés les uns sur les autres, il faudrait leur jeter de l'eau pour les séparer. Une voix de baryton, on dit des trucs incompréhensibles, du genre « préservez-vous en préservant l'autre sans pour autant vous préserver du plaisir qui vous est réservé ». Ils s'en foutent complètement, ils continuent. Pendant ce temps-là, le préservatif, le chien joue avec. C'est le ministère de la Santé qui paye. N'empêche que les ventes...
1: Jean-Philippe Rachemure. Et vous?
0: Oh, moi. Moi, c'est mes deux enfants qui comptent. Mes deux enfants que j'ai eus de ma femme japonaise, épousée à l'époque des accords de Tokyo. Et à qui nous avons donné les prénoms allemands quand nous avons jumelé nos entrepôts avec ceux de Lübeck. Ma petite Greta et le petit Conrad. C'est un gosse très fragile, trop materné peut-être. Il a 18 ans, on l'appelle encore Concon. Mais je peux vous le dire, ce sera mon successeur.
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3: Tout le monde se plaint maintenant. Alors, vous ouvrez le journal pour apprendre que 20 Portugais, hommes, femmes et enfants, vivent dans la même pièce, un taudis dégoûtant et une photo, c'est horrible. Je dis non. Ces gens-là n'ont pas raison de se plaindre. On n'est pas allé les chercher. Et puis qu'est-ce que c'est que ces Portugais qui viennent retirer le pain de la bouche à nos Arabes? Je me mets. Sans compter que sur 20 Portugais, il y en a quand même un qui pourrait faire le ménage, non? Oh non, mais le personnel, c'est une calamité. Alors on vous dit, oh, mais ce sont des braves gens, ils sont venus chercher du travail en France. C'est pas vrai. Feignant. Ils sont venus chercher du chômage en France. Tellement que ces pauvres, dans leur pays, il n'y a même pas de chômage. Je me marre. Parce que pour qu'il y ait du chômage quelque part, il faut déjà qu'il y ait du travail. En France, il y a les deux. Seulement quand il y a du travail, les travailleurs se plaignent de travailler. Oui, on n'est pas assez payé, on travaille trop, on nous fout à la porte qu'on est du syndicat, tout ça. Seulement quand il y a du chômage, les chômeurs se plaignent de chômer. Voilà. Et on peut même pas concilier les deux en remplaçant les uns par les autres, hein. C'est les mêmes. Je me marre! Alors on vous dit, ah, ben y a qu'à foutre les chômeurs à la porte!

0: Mais en fait, on pourrait envoyer chez eux les Portugais, les Africains, les Nord-Africains, les Juifs. Non, pas les Juifs. Mais déjà rien que ceux-là, hein. D'autant que la majorité d'entre eux sera bien mieux chez eux. La preuve, on y va en vacances. Je me marre. Alors on vous dit la Grèce, mais la Grèce c'est le paradis, la Grèce. La Grèce c'est le soleil, c'est les vieilles ruelles avec le linge qui pend aux fenêtres. Et la milice qui passe 4x4 armée jusqu'aux dents prête à bondir. La Grèce, c'est les enfants qui jouent dans le caniveau. Les mômes, ils s'amusent avec rien. Là-bas, ils ramassent un rat mort, ils jouent à David Croquette. Voilà, une vieille boîte de conserve avec les bords tout coupants, ils s'envoient ça dans la gueule, ils se fendent la gueule. Tandis que passe la milice 4x4 armée jusqu'aux dents prête à bondir. Vous prenez l'Espagne, c'est pareil l'Espagne. Je m'en ai. L'Espagne, c'est le soleil, c'est les vieilles ruelles avec le linge qui pend aux fenêtres et la garde civile qui passe 4x4 armée jusqu'aux dents prête à bondir. L'Espagne, c'est le folklore espagnol. Moi, j'aime pas. Mais c'est chacun son goût. De toute façon, leur jouerait du Binoni, ils comprendraient pas, alors. Et pourtant, il est espagnol. Alors, ils sont là des heures, je les ai vus sur la plage, des heures, ils jouent. Feignant. Je m'en Alors, on vous dit, il y a la misère. Bien sûr, il y a la misère. Mais la misère, c'est beau. Surtout quand c'est bien fait. Pour eux. On vous dit le Chili, mais le Chili, ils ont tout. On se demande à quoi ils se plaignent, le Chili. Le Chili, ils ont tout. Ils ont le soleil, ils ont le linge aux fenêtres, ils ont les maladies qu'ils veulent, ils ont des rats morts pleins les caniveaux. Ils ont les brigades de la mort qui passent 6x6, armés jusqu'aux dents prêtes à bondir. Alors, c'est partout pareil, de quoi ils se plaignent, c'est partout pareil. Bon, il y a quoi? Il y a que la police qui change, et alors?
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2: Vous avez imité Jane Birkin déjà?
3: Je crois que je pourrais la faire, oui.
4: Tu vas pas faire.
3: Je voulais faire un truc, je voulais faire... Je suis venu te dire que je sens mauvais.
4: Oh, ils sont pas mauvais. Oh. Ils sont pas mauvais. Il est le seul type qui se lave pas, qui pue pas. Il pue pas. C'est remarquable. C'est une délice. Non, non, non, mais vraiment, il lave des petits bouts de
5: temps. Mais il se lave pas. Il se
4: les petits bouts de temps en temps. Il a peur de la grande inondation.
5: Mais je l'ai vu se gratter avec un couteau une fois.
4: Mais non. Il lave les pieds. Quand il va faire un truc chez le docteur, tu sais, où il regarde tes artères.
3: Ah, oui.
4: Et puis il lave parfois, oui, des petits bouts, quoi. Oui. Mais il ne pue pas. Vraiment, il est très délicat.
2: Vous pensez pas
4: qu'il
2: se lave clandestinement?
4: Je le soupçonne.
2: Oui.
6: Il se lave les jours où il se rase pas.
2: Vous avez vu que une marque de un fabricant j'ai de lames de rasoir.
4: Alors moi j'ai dit, je l'ai téléphoné, j'ai dit dis donc ils sont vachement racistes en ce moment. T'as vu les abris derrière des bus? J'ai dit t'es au courant? Il dit au courant, j'ai eu 6 briques. C'est... Parce que moi j'ai cru que c'était un coup contre lui. Pas toi?
2: Oui, ça m'a un peu choqué, mais
4: moi
2: enfin.
4: Aussi.
7: Ah, vous tutoyez.
6: Mais en anglais, le vous n'existe pas.
2: Oui, non, c'est-à-dire on dit tu à Dieu, alors je suis très content.
4: Non, parce qu'il y a des gens qui se vous voient toute la vie.
2: Même, paraît-il, dans des circonstances très intimes.
4: Ça doit être excitant.
6: Ah oui, oui.
4: Moi, je connais une dame qui le fait, je l'ai entendu faire.
2: Ah bon?
4: Et j'ai... Oui, oui.
2: Et alors, c'est qu'est-ce que ça donne
4: Oh, vous exagérez.
2: Elle dit ça?
4: Ah oui.
2: Oh.
4: Vous, mon cher.
2: Vous faites la cuisine, comme dans votre pays, ici?
4: Oui.
2: Qu'est-ce que vous faites? Vous faites le pudding?
4: Oui, je fais de panse de brebis farci.
2: Le quoi?
6: Ah oui.
4: Le panse de brebis farci.
2: Ah oui.
4: Du haggis, ça s'appelle. Il faut l'arroser avec beaucoup de whisky, parce que ça pue un peu.
2: Oui, et après... Non. Et quand c'est bien cuit, on va au restaurant.
4: Non, mais... Il y a un pot avec des veines. Ça, c'est pas très attractif. Mais quand tu le coupes, plouf, ça sort. C'est très visuel comme plat. Et puis tu arroses ça avec du whisky et puis tu allumes une allumette et ça flambe. C'est délicieux, mais c'est comme du boudin avec des petites granules. Qu'est-ce que c'est comme des petites fesses qu'on mange? Non, mais ça me fait toujours penser aux fesses. C'est de l'orge perlée.
2: Mettez de l'orge dedans aussi, oui.
4: Oui, de l'orge perlée dans du boudin.
2: Ah oui, ça doit être bon de l'orge perlée dans du boudin. Hein.
4: Mais c'est pas de petites fesses. Mais je fais ça bien, hein. J'aime bien la façon de nourrir des gens. J'aime quand ça rentre dans la bouche. J'ai l'impression de faire du bien.
3: Ouais.
4: Non, non, mais c'est vrai. En fait, c'est vrai. J'ai l'impression de nourrir mon monde. C'est une côté parfaitement femelle.
2: Oui, non, mais...
4: Oui. J'aime que ça rentre.
5: C'est ton... Mais c'est son côté maternel.
4: Mes bébés sont monstrueusement grosses.
2: Oui, oui.
4: Monstrueusement grosses. J'ai donné biberon de minuit jusqu'au 7 ans.
3: Tu ne mets pas de soutien-gorge, toi?
4: Moi, je ne mets pas de soutien... Non. Non, parce que je trouve que c'est un petit peu comme de mettre une casquette. Non, c'est comme de mettre une bombe.
2: Elle met du sparadrap.
4: Non, mais je trouve que moi, de mettre un soutien-gorge, c'est comme de mettre une bombe si on n'a pas de cheval.
2: Oui.
4: Si on ne sait pas faire du cheval.
2: C'est du gâchis.
5: Ah, oui, c'est un pétard sans allumettes.
4: Non, ça fait un peu ridicule, quoi. C'est... Oui. Mais c'est vrai que pour un film, une fois, comme j'étais un peu embarrassée d'être nue, j'ai pris deux bouts de sparadrap pour les fourencles.
2: Bon, c'est
4: pour
2: de tout petits abcès, ça, hein, ça va pas
4: deux
2: loin.
4: Deux petits abcès, voilà.
2: C'est des pourquoi, au lieu d'un soutien-gorge, vous ne mettriez pas des loupes?
4: Pourquoi?
2: Ça grossit.
4: Ah, c'est marrant, hein. Tu sais, la France, c'est le seul endroit où ils s'en tapent, hein. Les Américains, ils m'ont refusé dans leur double page. Tandis qu'en France, dans le magazine, j'avais les agrafes dans le ventre, en double page, tu vois,
2: oui,
4: comme ça.
2: Oui.
4: En Amérique, ils ont dit non, c'est indécent d'avoir pas de sein à ce point. Ils étaient choqués parce qu'ils sont très mammifères. Hein.
2: Très mammaires.
4: Oui, ils sont très mammaires. C'est vrai, c'est une obsession, tandis qu'en France, ils aiment bien les fesses.
2: Voilà. Chacun ses goûts, hein.
4: Oh, là.
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7: Mademoiselle, s'il vous plaît, je voudrais le 22 à Agnières. Mademoiselle. Hep. S'il vous plaît. Mademoiselle. Vous voyez pas que je suis en train de faire mes totos, non? Pardon, excusez-moi. Non, c'est à votre guichet qu'il faut s'adresser pour téléphoner dans le bureau de poste. Mais pourquoi vous me répondez? Mademoiselle. Oh, vous êtes pas tout seul ici, non? Qu'est-ce que vous voulez? Je voudrais téléphoner. Je sais bien, j'ai écrit téléphone au-dessus de mon guichet. Qu'est-ce que vous voulez? Je voudrais le 22 à Agnès. Allô? Dites-moi. Bonjour Georgette. Je t'ai reconnu à la voix. Comment vas-tu? Ici c'est Madeleine. Ça va? Non, mon Dieu, ça va. Où c'est que t'as été danser samedi? À la salle Wagram? Oh, moi, j'y vais plus. Oh non, c'est ton snob. Et ta sœur? Elle est malade. Oh, ben, tant mieux. Elle a une assurance sociale. Eh ben, comme ça, elle pourra aller danser toute la semaine. Mais dis donc, pourquoi tu m'as appelé? Oh, c'est bon, moi qui dis... Oh, mais t'es folle, c'est toi qui... Ah, oh, peut-être bien, oui. Qu'est-ce que vous voulez, oulala? Le 22 à Agnières. Allô, tu me passeras le 22 à Agnières, hein? Au revoir, chérie, au revoir. Je t'envoie, moi, c'est assez, au revoir. Merci, madame. Ça va pas être tellement lent. Mais j'étais avec mon vélo, là. J'ai crevé, comme j'étais pressé. J'ai dit, tiens, je vais donner un coup de fil. Ça va m'avancer. Pardon, excusez-moi. Mais monsieur, c'est moi qui excuse pour vous, monsieur. C'est moi, excusez-moi de avoir bousculé vous, hein. Mademoiselle, j'aimerais avoir une fois Liège, monsieur Van der Broek. Van der Broek. Si je vais. Monsieur Van der Broek. 75. Van der Broek. 75.
8: Comment est-ce que vous dites?
7: 75.
8: 75. Combien que c'est ça, 75?
7: C'est 95 moins 20. J'aimerais avoir le téléphone de M. Van der Broek. 75 boulevard. Ben, ça a quelque chose. Impossible de me souvenir de l'adresse. Pourtant, pas Carlsen. Mais ça, je sais qu'il est charcutier. Pensez-vous que ce soit possible d'avoir, en connaissant sa profession?
8: On va voir ça.
7: Allô? Allô? Passez-moi Liège. Belgium. Le Liège, dedans, il faudra un vendeur. Comment il est votre vendeur? Il est broc ou vous? Il est broc. Alors, on croit savoir qu'il est charcutier, c'est pas sûr, mais enfin, on parle. Alors, tu me le passes si tu l'as, hein? D'accord. Oui, t'as qu'à parler charcutier, puis ça, il est vraiment... déjà. Liège, cabine 3. Une chance, hein? Et mon annière. Je me souviens, ouais. Pardon, je... Please, for San Francisco, 6307X7. Ça change un peu. Allô? Cabine radiophonique, oui? Pour San Francisco, en Pennsylvanie. Combien que vous m'avez dit? 6307. C'est ça, 6307 comme X7 à San Francisco. Yes, yes. Thank you very much. San Francisco, cabine 7. Et mon annière. Vous savez, j'ai demandé le 22 annière, c'est pas tellement loin, c'est à 2 km. Alors si vous aviez... Excusez-moi, ça.
9: Bitte. Excusez-moi. Fräulein, bitte sprechen Sie Deutsch?
8: Ja.
9: So. Für Berlin. Karl von Straße 2 Alexanderplatz. Verstehen Sie?
8: Ja.
9: So, so, wie? Ja.
7: Hallo? Passez-moi Berlin. Hallo, Berlin? Hier, grosse Paris. Garçon, bitte. 2 Alexanderplatz. 2 Alexanderplatz. Karl von Straße. Ja. Donc, so. Berlin. Cabine 5.
9: Wie viel?
7: 5.
9: Dankeschön.
7: Bitte schön.
9: Auf Wiedersehen.
7: Et mon annière. Dis donc, vous faites exprès ou quoi? Vous pourriez pas me passer New York? Faudrait savoir ce que vous voulez. D'un seul coup, j'ai dit, tiens, je veux New York. Alors, passez-moi New York. Non, non, New York, tout simplement. New York, cabine 1. Allô? Allô, New York? Dites donc, vous pourriez pas me passer le 22, Agnès?
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0: Pas des voisins bizarres, alors. Notre voisin de palier, il s'appelle Joseph. Il épouse une femme. Elle s'appelle Marie. Il part à la pêche pendant 2 ans. Il revient couillon. Sa gonzesse, elle est enceinte. Comment ils font, oh? En plus, la femme de Joseph, le charpentier, notre voisin de palier, elle accouche le 24 décembre, au soir, dans le parking de l'immeuble, oh. Avec les lumières qui clignotent. Attention, je leur ai dit à la réunion des gros propriétaires. Que vous ayez un petit chien chez vous, d'accord? Mais il en a un bœuf couillon dans un HLM, enfin non! Puis c'est qu'ils en ont bavé les parents, le petit. Oh. La mère a donné un petit pain au chocolat pour son 4 heures. Le gosse, il arrivait à l'école, avait 300 petits pains minimum, hein? Et vas-y que je te fais la distribution! Ça me coûte pas cher, allons-y! Hé, il a foutu des miettes partout, il s'est fait virer de l'école, allez hop! En plus, le genou, il a grandi, puis avec les années, il s'est pas arrangé, hein? On le voit bien maintenant. Il est le chef d'une bande. Il tourne avec les mobilettes. Il se laisse pousser la barbe. Il est maigre comme une bicyclette. Hein. On dirait une droguée, tu sais. Hein. Puis il faut voir le monde qui l'attend en bas de l'immeuble. On a de tout. Des boiteux, des bancals, des métèques, des parisiens. Oh, on n'est plus chez nous. Hein. En plus, le père, il paye l'abonnement à la piscine. Le jeune, il arrive à la piscine, il veut faire le zazou devant les gonzesses, avec le peigne dans le maillot, là. Tout d'un coup, qu'est-ce qu'il prend pas? Il avait bu, on sait pas. Il marche sur l'eau, tu sais. Et ils en veulent plus, la piscine, hein, alors. Un abonnement foutu en l'air pour une connerie. Oh. En plus, le jeune, il paraît qu'il veut faire une annonce au monde entier. Oh, le père, il sait plus où se mettre. Alors, votre fils hein?
10: Mon fils, laissez tomber. Hein, laissez tomber.
0: Il veut plus d'ennuis, le père. Hein? Déjà qu'il est juif, putain, ça suffit les ennuis comme ça. Hein? En plus, tu sais pas ce qu'il veut faire comme métier, le jeune? Il veut défendre les pauvres. Mais il n'y a pas de débouché là-dedans! Mais c'est le père qui paye! Il a bon fond, on voit que c'est pas son pognon, hein! C'est vrai qu'il a bon fond. Le père, il donne une claque sur la joue droite, le petit vite, il tend la gauche. Oh, le père, ça le met comme ça, il n'en peut plus, le père! Parce qu'on va pas avoir un gosse comme ça, moi, je vous le dis, hein! Heureusement, mon gosse, à moi, le mien, il est gentil comme tout. Justement, je vais l'amener, vous allez voir la différence. Tiens, c'est à toi, couillon, sors de ton trou, là, viens! Ah, papa, fais ta tête de cochon, hein! Judas, viens ici!
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11: La première chose qu'on remarque chez une femme, ça dépend si elle arrive ou si elle s'en va. S'il fait jour ou s'il fait nuit. Mais hier soir, j'en ai croisé une, les quatre dimensions. Mon sang n'a fait qu'un tour et mon cœur a fait boum! Et crac. J'ai senti que ça se déchirait là. Crac. Alors j'ai voulu la rattraper, lui dire, eh oh, regardez ce que j'ai fait là. Va falloir réparer ça. Impossible de la retrouver. Envolée. Enfuie. Alors, je suis rentré chez moi. Je suis allé devant la glace. J'ai ôté ma chemise. Et juste sous le sein gauche, là, j'avais une petite déchirure. J'ai pensé qu'il fallait penser ça tout de suite pour ne plus y penser. Mais vous savez comment on est, il faut toujours qu'on retourne le couteau dans la plaie, qu'on écarte les bords pour voir. Si ça faisait toc, toc, toc, toc. Et tout d'un coup, ça s'est arrêté. Alors, j'ai tiré encore un petit peu, et d'un seul coup, je suis mort, non, chérie. Tout a craqué. C'est exactement comme quand on ouvre un réveil. Ça a sauté partout. Des vis, des écrous, des boulons, des engrenages. Il y en avait jusque sous le lit. Ah, c'est pas croyable ce qu'il peut y avoir à l'intérieur d'un cœur. C'est impensable. Enfin, moi, j'étais là avec le mien tout déglingué. Et je me suis dit, tu peux pas rester comme ça. Et si un cœur, c'est comme une espèce de réveil, quand il s'arrête, faut le remonter. Alors, j'ai tout ramassé. J'ai posé tout sur la table, les vis d'un côté, les écrous de l'autre, les gros morceaux au milieu, et je m'y suis mis. Ben, je vous jure que sans le mode d'emploi, c'est pas du tout évident. Hein. Ben, c'est vrai, la moindre moulinette, le plus couillon des presses citrons, il y a la notice. Remontez d'abord la rondelle petit A et le cache-rondelle petit B sur la collerette anti-vibrating petit C. Ne placez qu'ensuite le ressort à cliquer C' dans la logette 4, avant de remonter la flasque F dans la virgule en plastique grand 12. Bon. Mais là, il n'y a rien. Vous savez comment c'est fait, vous, un cœur à l'intérieur? Dedans? Ah. Et je suis pas horloger. J'ai mis plus d'une heure pour essayer de remettre en place une espèce de ressort à boudin d'une sorte de crosse. La goupille qui se débinait tout le temps. Des petits engrenages, pas plus gros que ça, à remboîter les uns dans les autres. Des petits écrous minuscules à visser sous les ventricules. Oh là là, c'est minutieux, hein? Tout ça à cause d'une passante croisée dans la rue. À la fin, j'ai cru qu'il allait me rester des trucs en trop. Non, oh non, non, ça a été très bien. Les deux oreillettes, j'en ai mis une de chaque côté. Deux petites oreillettes, une petite goutte d'huile sur le balancier au milieu. J'ai refermé le couvercle, j'avais un cœur tout neuf. Je l'ai remis en place, je l'ai bien calé, j'ai rebranché tous les tuyaux, j'ai recousu. Et maintenant, ça a l'air de fonctionner très bien. Quoique je sais pas, mais c'est bizarre. D'abord, ce matin, le réveil n'a pas sonné. Et ensuite, sur la table de nuit, j'ai découvert une chose étrange. C'est vaguement rond, c'est rouge, un peu chaud, et ça fait toc, toc, toc, toc. Je sais à quoi vous pensez, là. Je me suis trompé. Et après, c'est pas mieux comme ça? Tic-tac, tic-tac, tic-tac. C'est beau! Le battement régulier d'un cœur en inox. Tic-tac, tic-tac. C'est garanti à vie, inusable, robuste. Tic-tac, tic-tac. Merde! Le remontoir.
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12: Vous ricanez là, mais c'est quand même vrai que je suis pas n'importe qui. Hein. J'ai un quotient intellectuel de 130. Ouais, tu peux siffler. C'est énorme. Cela signifie tout simplement que je suis doué d'une intelligence exceptionnelle. C'est important l'intelligence. L'intelligence, c'est le seul outil qui permet à l'homme de mesurer l'étendue de son malheur. L'intelligence, c'est comme les parachutes. Quand on n'en a pas, on s'écrase. 130, rendez-vous compte, c'est considérable. Et je m'en suis aperçu tout à fait par hasard, hein, en subissant les épreuves d'un test professionnel. Oui, je voulais quitter ce glorieux métier de la scène pour lequel je suis si peu doué. Hein? Et je voulais devenir cadre à la SNCF. Oui, oui, oui. Cesser de lutter pour les feux de la rampe et céder enfin à l'appel du rail. Ne plus mépriser cette voix qui me poussait au train. À quoi bon, me disais-je, faire un bras d'honneur au chemin de fer quand on perd son bras de fer sur les chemins de l'honneur? J'ai fait le test, résultat 130. Et croyez-moi, les questions n'étaient pas évidentes. Hein. T'as vous, là, qui devait plafonner à 100, 110? 85. 85, 60, 85. T'as essayé de me résoudre ce problème, là. C'est une question du test. Concentrez-vous, c'est pas très difficile. Là, je vous donne, vous connaissez le principe, je vous donne 4 mots. Parmi ces 4 mots, cherchez l'intrus. OK? Alors, métastase, chimiothérapie, Schwarzenberg, avenir. C'est dur, hein? Attends, j'ai une question de rattrapage à 5 points. Je vous donne encore 4 mots. Mais là, c'est plus subjectif. Parmi ces 4 mots, ce sont 4 prénoms. Un seul n'est pas ridicule. Réfléchissez bien. Bernard-Henri, Jean Ederne, Pierre, Rika. C'est marrant, mais depuis que je sais que j'ai une intelligence exceptionnelle, je me sens beaucoup moins con. C'est vrai, avant, quand j'avais une idée, j'étais pas toujours... Arrêtez de péter quand je parle, ça me dit ça. Avant, quand j'avais une idée, j'étais pas toujours sûr d'être capable de la réaliser. Hein. Mais maintenant que je sais que j'ai une intelligence exceptionnelle, je sais que je peux pas me tromper. Je fonce. L'autre jour, j'avais un problème compliqué qui s'est posé à moi. Je devais déplacer un énorme poste de télévision d'une pièce dans une autre et je disposais en tout et pour tout d'un câble de 2 mètres et d'une planche de 40 sur 60. Hein. Mais je vous assure, j'ai eu l'idée, mais en un éclair. J'ai appelé la mère de mes enfants, je lui ai dit « Chérie, c'est formidable, j'ai une idée. Tu pourrais pas bouger la télé parce que là, maintenant, j'ai pas le temps. » Je fréquente plus que des 130. Hein. Oui, je suis pas raciste, mais en dessous de 130, c'est pas des gens comme nous. Hein. Je donnerai pas ma fille à un 115. Hein. Nous formons un club très fermé, que des QI 130. Giscard vient. Fabius vient. Pasqua aimerait bien venir. Cela dit, faut pas dramatiser, avec un petit QI de 110, on n'est pas complètement démunis. Il est à la portée du premier plombier venu de comprendre qu'un kilo de plume pèse exactement le même poids qu'un kilo de plomb. Alors qu'avec un QI de moins de 130, je suis sûr que vous n'êtes pas foutu de m'expliquer pourquoi, quand je bande, je pèse exactement le même poids que quand je bande pas. Ça vous embauche un quoi, ça? Et non seulement je pèse le même poids, je ne change pas non plus de volume. Ça, c'est fou. Si vous ne me croyez pas, faites l'expérience au lieu de ricaner sottement vous aussi, enfin... Non, pas maintenant, hein. Chez vous. Bon, une fois chez vous, vous remplissez votre baignoire et vous entrez dans la baignoire sans bander. Je sais bien que c'est difficile, mais c'est... Il y a un effort d'imagination à faire. Hein. Tout ça, c'est affaire d'imagination. Je sais pas, moi, imaginez que vous mangez des moules mayonnaise tièdes dans un restaurant d'autoroute français avec Jean-Claude Bourret qui vous explique les montants compensatoires. Par exemple. Hein? Alors, bon, vous entrez bien dans la baignoire, la tête seule doit émerger, vous repérez le niveau de l'eau, et maintenant, bandez. Là encore, il y a un effort d'imagination à faire. Je sais pas, moi, imaginez... Imaginez que le groupe Indochine fait de la moto sans casque. Et boum! Attends, bah, c'est toujours les meilleurs qui partent les premiers. Bien, maintenant, vous repérez de nouveau votre niveau d'eau. Et bah, mes enfants, il n'a pas bougé d'un millimètre. D'où le théorème d'Archimède. Quand on plonge un corps dans une baignoire, qu'est-ce qui se passe? Quand on plonge un corps dans une baignoire, le téléphone sonne. C'est curieux, mais malgré mon QI de 130, ils n'ont pas voulu me confier de poste clé à la SNCF. Ils ont dû estimer que j'avais un comportement de pensée ferroviaire incompatible avec les prises de position du 25e congrès. Tant pis, je continuerai sans eux sur les traces d'Einstein et de Sakharov. Einstein, Dieu ait son âme. Et moi-même, Dieu lâche la mienne. Avons un point commun. Lui aussi avait un quotient intellectuel de 130. Et Andrei Sakharov a un quotient intellectuel de 140. Alors qu'il sait même pas qui est premier cette semaine au top 50.
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14: Je me sens mal à l'aise devant vous, comme ça, sans rien, avec ma bite et mon couteau, comme on dit. Non, et même pas. C'est idiot de dire ça. Parce que, bon... Et de couteau, je sais pas si j'en ai. Non, j'ai pas de couteau. J'ai ma médaille miraculeuse. Sainte Bernadette, vous connaissez? Elle apparaît, elle disparaît. Elle fait des trucs étonnants. Elle a arrangé pas mal de coups pour pas mal de gens. Sainte Bernadette, depuis le temps que je vous balade dans mon sac, pourriez pas faire quelque chose pour moi? Non, zéro. Moi, je me demande si elle est pas un peu périmée, cette médaille. C'est vrai, il n'y a pas de date sur ces trucs-là. Hein. Ça reste efficace combien de temps? Ça fait 3 fois que je lui demande un coup de main, zéro. Ou alors, c'est que mon cas est désespéré. Ah, si c'est ça, c'est pas Sainte Bernadette, c'est Sainte Rita, la spécialiste. Et Sainte Rita, justement, je ne l'ai pas. Je l'avais. Je l'ai prêté, je ne sais plus à qui. Probablement à quelqu'un que Sainte Rita a sorti de la merde... qui est totalement récupéré et qui se fout de ma gueule aujourd'hui. Moralité, soyez sympa, personne ne vous le rendra. On ne vous rendra rien du tout, même pas votre médaille de Sainte Rita. Ça, c'est mon peigne Vuitton. J'ai trouvé par terre avenue Kléber. J'étais rudement contente, hein. Un peigne Vuitton par terre. C'est en le regardant de plus près que j'ai eu la surprise. C'est un peigne à poux. Un peigne Vuitton à poux, étonnant, non? Moi, chez Vuitton, comme peigne, je voyais plutôt peigne à tempes argentées, à crinière blonde aux reflets dorés. Je sais pas. Mais pourquoi pas, après tout? Pourquoi les poux ne se mettraient-ils pas dans la tête des clients Vuitton? Ils auraient tort, au fond. Nourriture riche et variée, hygiène, parfum discret, douce chaleur l'hiver, climatisation l'été, 5 ou 6 grands voyages par an. Alors moi, si j'étais un pou, j'aimerais mieux une tête Vuitton qu'une tête, je sais pas moi, Tati. Ça, c'est mon téléphone portable, ça m'énerve ces trucs-là, pas vous? Ah, moi, je veux absolument pas en avoir, hein. 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On nous rebat les oreilles avec ça, le téléphone en liberté. Moi, je dis, le voilà, le vrai téléphone en liberté. On parle à qui on veut, où on veut, quand on veut. Personne ne vous sonne la sonnerie, on la déclenche soi-même. Comme si quelqu'un vous appelait. Et on fait semblant de parler, tranquille. You call from Hollywood? Reprendre le rôle de Ginger Rogers? 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
15: Vous savez, dernièrement j'avais un morceau de bois, je taillais un morceau de bois comme ça. Alors mon pianiste me dit, voulez-vous me passer ce bout de bois s'il vous plaît? Je lui dis, lequel des deux bouts? Il dit, il n'y a qu'un bout de bois, passez-moi ce bout de bois. Je dis, non, justement, alors vous vous exprimez mal. Parce qu'un bois, ça a deux bouts. Alors, il ne faut pas dire un bout de bois, mais les deux bouts d'un bois. Alors lui, il me dit, monsieur, les deux bouts d'un bois, il dit, d'abord, ça sonne curieux, on entend les deux boudins. Alors, on ne sait pas s'il s'agit de bout de boudin ou bout de bois. Je lui dis, ne plaisantons pas. S'il s'agissait de bout de boudin, on dirait les deux bouts d'un boudin. On dirait pas les deux bouts d'un bois. Alors il me dit, j'ai toujours appelé un bout de bois, passez-moi ce bout de bois. Alors je lui passe le bout de bois. Il le prend, vous savez-il, il me dit, bah lâchez l'autre bout. Mais je dis, vous voyez bien qu'il y a deux bouts. Alors lui, c'est bon, puisqu'il y a deux bouts, alors il a cassé le bout de bois. Il dit, puisqu'il y a deux bouts, gardez ce bout-ci, moi je garde ce bout-là, ça nous fera chacun un bout. Ben, je lui dis, non, ça nous fait encore chacun deux bouts. Parce que vous pouvez casser un bout de bois en deux, il y a toujours deux bouts à chaque bout. Vous avez compris ça? Est-ce que vous avez compris ça? Vous pouvez casser un bout de bois en deux bouts, et encore deux bouts à chaque bout. Si vous cassez encore le bout, encore deux bouts à chaque bout, il y a toujours deux bouts à chaque bout. Vous avez compris ça? Ben, un bout, c'est irréductible. C'est irréductible! Vous prenez un bout de truc, hein? Vous me suivez? Vous prenez un bout de truc, vous coupez le bout d'un truc, il y a encore un bout au truc. Vous avez compris ça? Bon, allez, oublions ça, prenons un bout de machin. Hein? Prenez le bout d'un machin, vous coupez le bout d'un machin, il reste un bout au bout du machin. Vous n'avez pas compris ça? Ça fait un bout de temps que je vous le dis.
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16: Un homme averti en vaudeux.
17: Ouais, un homme averti en vaudeux, c'est sérieux.
16: Hein?
17: Ah, je vais expliquer qu'un homme averti en vaudeux.
16: Ah, ouais. Que?
17: Qu'un homme averti en vaudeux normaux.
16: Normaux, les mecs, normaux.
17: Ouais.
16: Ah, ouais. Et alors, les mecs, ça va?
17: Alors, t'as des avantages, des inconvénients aussi, hein?
16: Ah, il y a de tout, quoi. Non, parce qu'il dit un homme averti en vaudeux, le mec.
17: Ah, ouais.
16: Hein? Il dit, il y a des avantages, mais il y a surtout des inconvénients.
18: Ouais.
16: Non, il y a de tout. Mais il y a des inconvénients quand même, quoi. Parce que moi, j'ai connu un mec qui était un homme averti qu'en vaudeux, tu vois. Et ben, il était bien emmerdé, le mec.
18: Pourquoi?
16: Parce que, tu vois, si on t'avertit d'un truc qui t'intéresse, ça va, tu vois, parce que quand t'es pas au courant, t'as l'air d'un con, bon. Mais si on t'avertit d'un truc qui t'intéresse pas, t'as l'air de deux cons. Ouais, les mecs.
19: Mais dis donc, si tu veux gifler un mec, par exemple, puis si tu l'avertis, t'es obligé d'en gifler deux, alors?
16: Ah ouais. Mais en fait, t'as intérêt à y faire la surprise, au mec.
18: Moi, j'ai connu un mec comme ça, qui était un homme averti qu'en vaut deux, tu vois, bah il le savait pas, le mec.
16: Ah ouais, mais t'as le contraire aussi. T'as les mecs qui se croient deux, sont tout seuls, hein. Ah, tiens. Moi, j'ai connu un mec qui était un homme averti qu'en vaut deux, qui était tout seul.
18: Mais alors?
16: Eh ben, ils étaient bien emmerdés, le mec. Mais il y en a toujours un des deux qui le sait.
19: Non, monsieur, c'est l'autre.
16: Alors, par exemple, mettons que t'es là, Les mecs, ils arrivent, il est tout seul. Mettons que je te le fais, tiens. Bon, alors, je suis là, hein. Moi, je suis là. Bon, le mec, ils arrivent. Parce que les mecs avertis sont toujours ensemble. Bon, salut, qu'est-ce que t'as foutu de ça, toi, mec sympa, toi, ben. Alors, l'autre, bon, t'es se baladé, t'es aussi noche, ça, tu vois, bon. La gueule de l'autre. Oui, moi, alors, on me dit pas bonjour, alors, je suis un juif, je sens le gaz.
19: Mais dis donc, ça marche aussi avec les bagnoles, alors?
18: Quoi, les bagnoles?
19: Ben, si tu veux doubler une bagnole, par exemple, tu klaxonnes, t'es obligé d'en doubler deux, alors.
16: Ça n'avertisseur, la klaxon. Mais moi, je vais te dire, t'es quatre dans ta bagnole. Tu dis, attention, je double, t'as surcharge.
18: Ça marche pas, d'accord. Moi, j'ai connu un mec, moi, il était agent double.
16: Ouais.
18: Et un jour, il en a prévenu un autre.
16: Oh la merde,
18: il a fait
16: le con.
18: Ils
16: sont retrouvés
18: à
16: 8.
18: 2x2,
16: 8.
18: 2x2, parce qu'il y a déjà
16: un défaut. Ah, c'est les mecs, ouais, mais dis donc, si les mecs, comme ça, ils n'arrêtent pas de se prévenir, ils n'arrêtent pas de se multiplier.
18: Bah, ils gèrent. Évidemment, mon vieux. C'était quoi, toi? Les Chinois, ils sont 12 au départ. Vous savez pas ça? Mais tous les matins, ils s'avertissent, ils se préviennent comme ça, sans arrêt.
16: Faut que ça, les mecs. Dis donc, t'as été au courant que. Ouais, ouais. Deux de plus. Moi, j'ai connu un mec. Il était dans la jungle, le mec. Tu vois, le mec, il faisait que ça, tu vois, c'était son boulot. Ben, les mecs, par exemple, son routier, tu vois, lui, était dans la jungle. Sympa quand même, le mec. Et le mec, il marchait, peinard, bon, tout ça. Et au bout d'un moment qu'il marchait, il tombe nez à nez avec un lion, dis donc. Tu la connais,
18: non? Non,
16: alors, attends, alors, justement, alors, il se trouve nez à nez avec un lion. Tu vois, un lion normal, tu vois, 400 kilos. Alors ça surprend quand même, tu vois, je veux dire.
18: Moi dans la jungle qu'ailleurs quand même, hein.
16: Le mec, oui, mais le lion. Non, t'imagines un lion, il cherche un resto, bon, il tombe sur un menu touristique, ça l'intéresse, tu vois. Il va pas chipoter. Ah, on se disait, il y en a un qui va bouffer l'autre, c'est sûr, tu vois. Et le mec, il se voyait pas en train de tout manger, lui. Tandis que le lion, même s'il commence, t'es obligé d'y compter tout, tu vois, parce qu'il lâche. Il lâche plus ou moins le reste, tu vois. Et à ce moment-là, il y a un mec qui arrive et qui le prévient, tu vois, il l'avertit. Il dit, attention, le lion va te bouffer, tu vois. Et ben, le lion, il a bouffé l'autre. Eh, remarque, il n'y avait qu'à fermer sa gueule, le mec. Et remarque, je vais te dire, une fois que t'es un homme averti et que t'en vaux deux, que le lion, il bouffe n'importe lequel, tu t'en sors, hein.
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20: Connaissez l'histoire de Charlemagne, de la coupe de Charlemagne avec ses trois fils?
21: Raconte ces belles histoires, oncle Paul.
20: Charlemagne, la coupe de Charlemagne était à Aix-la-Chapelle, cachée, et quand Charlemagne a senti sa mort venir, et il a senti qu'il allait quitter la vie et la terre, alors la vie sur cette terre, il a fait venir ses trois fils, Clodomir, Chilpéric et Aldebert, et il leur a dit, écoutez, avant de mourir, je vais vous confier le secret de ma coupe, de la coupe de Charlemagne. Mais d'abord, il faut aller me chercher la coupe. Il a dit à Chilpéric, va dans le jardin, tu prends l'allée centrale, quand tu arriveras au coin de la fontaine, tu verras, il y a une espèce de rocher, sur le rocher, il y a une marque, tu appuieras sur la marque, le rocher pivote, il y a un petit escalier qui descend, tu descendras l'escalier, tu arriveras dans une grande salle, et sur les côtés de la salle, il y a des colonnes, entre une des colonnes, il y a un coffre, tu ouvriras le coffre, il y a une clé, tu me la ramènes.
21: Il nous a fait très rapide, hein, là. Indigeste.
20: Alors, Chilpéric est parti.
18: En
20: Il a pris l'allée, il est allé jusqu'au rocher, et il a ouvert, le rocher a pivoté, il a descendu l'escalier, est arrivé dans la salle. Entre les colonnes, il y avait le coffre, il a ouvert le coffre, il a pris la clé, il a ramené la clé à Charlemagne, qui a dit au deuxième fils, Aldemer, tu vas prendre cette clé, tu vas monter dans les étages et tu vas arriver au cinquième étage. Au cinquième étage, il y a une petite porte. Avec cette petite porte, enfin avec la clé, tu verras la petite porte. Derrière, il y a une grande salle, c'est pas celle-là. Tu iras dans la seconde.
21: On peut donner tout de suite les 500
20: balles. Dans la seconde salle, il y a des tapis. Tu compteras 4 tapis. Le quatrième tapis, tu le soulèveras. Il y a une trappe. Tu ouvriras la trappe et tu descendras une échelle. Et en bas de l'échelle, tu arriveras sur une espèce de... Galerie, alors dans cette galerie, il y a une bouteille. Alors tu prendras la bouteille, tu renverseras la bouteille, et dans la bouteille, il y a une chaîne. Tu prendras cette chaîne et tu l'accrocheras à un crochet qui est un peu derrière, et tu tireras sur la chaîne, ça fera jouer le crochet, et un machin s'abattra, il y a un marteau, ramène-le-moi. Alors, évidemment, Aldebert est parti, il a fait tout ça, il a monté les étages, il est arrivé, il est entré dans la salle, il a soulevé le tapis, la trappe, le machin, a tiré, il a pris le marteau, il a ramené le marteau. Et Charlemagne a dit, bon, alors, maintenant, à toi le dernier, je ne sais plus lequel c'est, je m'en rappelle plus.
3: C'est le Clodo.
20: Clodomir, elle a dit à Clodomir, tu prends le marteau et puis tu vas aller dans la grande salle du trône et puis tu verras mon trône. Et là, avec le marteau, tu taperas au centre des armoiries qui sont gravées sur le trône, et le trône pivotera. Sous le trône, il y a une espèce de palette en osier. Tu prendras la palette en osier, avec cette palette en osier, tu iras dans la salle des gardes, et dans la salle des gardes, derrière leur atelier d'armes, tu passeras la palette, et puis tu feras un mouvement en tournant, donc ça fera glisser leur atelier d'armes, et derrière leur atelier d'armes, il y a... une sorte de boîte, et tu prendras la boîte, et puis ma coupe est dedans. Alors tu me ramèneras ma coupe. Alors bon, il est allé, il a fait tout ça, il a remis la palette et il a ramené la coupe. Alors Charlemagne est arrivé, il a dit, bon, alors voilà ma coupe, alors maintenant, avant de mourir, je vais vous dire le secret de la coupe de Charlemagne. Voilà. Il a pris du vin, il a versé dans la coupe et il a dit, voilà, cette coupe, vous pourrez boire dedans chaque fois que vous le voudrez, mais vous ferez attention de toujours boire de ce côté-là de la coupe, jamais de l'autre. Alors, un des fils a dit, mais pourquoi, père ? Il a dit, parce que si vous buvez de l'autre côté, vous vous foutez tout sur la gueule.
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6: Eh bien, grâce à l'accordéon de Ségurel, nous allons maintenant nous rendre au pied du Puy de Dôme pour retrouver le grand chauve avec ses chaussures noires, monsieur Valéry Giscard d'Estaing.
22: Mes chers Français, Auvergnat Giscardien, je tiens à vous dire ce soir solennellement. Premièrement, bonsoir madame. Alors, bonsoir monsieur. Mon élection triomphale ici à Chamalières a rassemblé, vous le savez, près de 2 Auvergnats sur 3, sur un peu plus de la moitié des votants. Cette élection triomphale, de par ma seule présence, est devenu un événement politique national majeur. Une élection que je qualifierais de capitale sur le plan international. Vous voyez, le monde entier, les yeux braqués sur Chamalières. Ma traversée du désert aura été somme toute assez courte, grâce à vous, je vous remercie. Elle m'a permis de rencontrer des Françaises et des Français simple. Des gens du peuple, des gens gentils. Très curieux à observer, j'ai jamais vu ces gens-là d'aussi près. C'est une expérience très intéressante que je ne renouvellerai pas, bien sûr, mais qui était très sympathique. Ces Français, moi je traversais le désert, mais eux étaient sur le sable. On était donc à même de se comprendre. On dit, vous savez, moi je n'ai jamais trahi. Pour vous, j'ai toujours cherché à être le premier. Je crois que j'y suis parvenu. Parvenu étant le mot qui convient. Pour vous, j'ai été le plus jeune député de France. Pour vous, j'ai été le plus jeune ministre des Finances de France. Pour vous, enfin, j'étais le plus jeune président de la République française. Et mais, ma mère, vous le direz, dès ma naissance, c'est là qu'on connaît un destin. Dès ma naissance, j'étais le plus jeune bébé de France. Le jeune Premier ministre que François Mitterrand a donné à la France. Cours de défaites en défaites. Et on se prétend que ces troupes sont toujours debout. Ok, j'aurais donc à cela. c'est que les socialistes perdent tant de sièges à chaque élection partielle le dimanche, je ne vois plus très bien sur quoi ils pourraient s'asseoir aujourd'hui. Nous, dans l'opposition, nous sommes gonflés à bloc. Raymond Barre étant sûrement le plus gonflé d'entre nous. Des erreurs ont été commises, des fautes même ont été faites. Mais ces fautes, ces erreurs, c'est la vérité qui m'oblige à le dire aujourd'hui, dans ce que l'histoire appellera mon premier septennat, sont le fait de mes anciens premiers ministres, Jacques Chirac et Raymond Barre. C'est eux. J'aimerais d'ailleurs qu'ils soient remerciés. La France les remercie. Définitivement. Avec la dignité, la qualité, la simplicité qui me caractérise et qui caractérise ma famille, mes amis, j'observe. Pas l'observe, attends, j'observe, tu observes, il observe, j'observons, j'observais, j'observe que des journalistes mercenaires à la solde de François Mitterrand cherchent à salir ma personne en montant de toutes pièces de prétendus scandales dont l'hebdomadaire satirique paraissant le mercredi à la Bourboule, le curiste enchaîné. Bien, c'est pourquoi en décidant de me représenter devant vos yeux émerveillés en 88, je vous dirai mon intention de reprendre le peuple en main pour qu'il reparte d'un bon pied. Je connais François Mitterrand, vous savez, je l'ai rencontré lors de la passation des pouvoirs, je lui ai d'ailleurs remis à cette occasion le code secret de la force atomique, le 2, le 4, le 7, le 8. Je le connais bien. Certains me disent, François Mitterrand est un homme éclairé. Moi, je dis, oui, c'est un illuminé, surtout. On me dit, c'est un homme affable. Oui, il ne cesse de vous en raconter. Moi-même, je voudrais vous lire une fable. Aujourd'hui, ce n'est pas d'ailleurs de La Fontaine, pas même Flaubert, souvent Romanet, je viens de faire Flaubert. Robert, dont le style se rapproche assez du mien, sans toutefois jamais l'égaler. Donc je voudrais ce soir parodier, paraphraser Paul Éluard et son beau poème qui chante, qui claque au vent comme un drapeau pour la France aujourd'hui, liberté. Sur les pupitres, à l'Assemblée, dans les toilettes, à Chamalières, sur tous les murs, les façades, j'écris mon nom. Sur toutes les pages lues, du quotidien, du Figaro, article, écho, éditorial, j'écris mon nom. Sur la porte des Français, sur les joues roses d'anémone, sur mon front bien dégagé, j'écris mon nom. Et par le pouvoir d'un nom, je mène toute ma vie. Je nais pour enfin renaître, pour me nommer Valérie.
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2: Quand j'étais à l'usine, toujours il y avait des copains qui me disaient « Rêve, t'as de la rate. » Tu vois bien que tu gênes. Parce que moi, à l'usine, j'étais à l'entretien. Alors je passais avec ma serpillière et m'emballais après les papiers. Puis alors, les gars, ils me disaient « Arrête, t'as de l'air, hein ?» Avec ta tête avant de délasser. Alors moi, j'osais pas répondre, forcément, parce que c'était des gars qui étaient au-dessus de moi. Il y avait les manœuvres spécialisées. Il y avait les OS, les P1, les P2, les P3. Alors, vous savez, c'est ce que c'est sitôt qu'on a un peu quelque chose dans la vie. Ces manœuvres spécialisées. Alors, l'autre qui est en dessous, on le vexe un peu, sans s'en rendre compte d'ailleurs. On s'en rend pas compte, mais on vexe toujours celui qui est en dessous de vous. Moi, je suis Quentin, je sais que je vexerai jamais personne. Alors, il enlève ta tête là, en douille. Avec ta tête avant de délasser. Alors moi, à force d'entendre ça, j'étais obnubilé par cette fratelle, une tête avant de délasser. La nuit, je me réveillais en sursaut, je me voyais en train de m'en délasser. J'ai fini par en délasser. J'ai ouvert le botin, j'ai cherché les lacets en gros. Vous ne pourrez pas vous acheter des lacets ici, pourquoi pas au contraire. Alors, à crédit, on a vendu. Et alors, le samedi après-midi, à l'usine, on ne travaille pas. Le samedi après-midi, dans les usines, on ne travaille pas. Non.
3: Je vous assure que non, non, non. Alors, sur le trottoir, je mettais ma chaise, puis je mettais mes lacets. Je les avais pas si tombés, paf, c'était déjà vendu. Et hop, le petit bénéfice pour ma pomme. Et eux, toujours à l'usine, le lundi matin, ça recommence. Enlève-toi de là, avec ta tête avant de délacer. Et le soir, je remettais ça, je vendais des lacets. C'est fou ce que j'ai pu vendre comme lacets. Après, j'ai acheté une petite machine à main pour faire mes lacets tout seul. J'ai acheté mon fil à Roubaix. Puis après, j'ai acheté une machine électrique d'Italie qui faisait les lacets tout seul. J'en fais vendre par toute la famille, tous les chefs représentants. Et moi, hop, la monnaie dans ma poche. Alors maintenant, quand je retourne à la sortie de l'usine, dans ma Cadillac, et que je vois les copains, alors je leur donne une paire de lacets.
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12: C'est curieux, il y a la fête des mères, il y a la fête des pères, et il n'y a pas la fête des enfants. Pourquoi ne célébrons-nous pas la fête des enfants ? C'est la tendre pensée qui me montait au cœur l'autre soir, tandis que j'ouvrais machinalement le tiroir au trésor où la mère de mes enfants et moi-même engrangeons jalousement, année après année, les charmants cadeaux que les petits anges confectionnent de leurs petites mains potelées sous la tendre férule de la maîtresse d'école. Il y avait là, pêle-mêle, sous mes yeux éblouis d'émotions paternelles, 6 colliers de nouilles, 3 bracelets de haricots, 8 vide-poches en peau de yaourt, harmonieusement enrobés de feutrines mauve et jaune, 5 boîtes à bijoux caprice des dieux, et 3 magnifiques pieds de lampe de chez Préfontaine. Consignés certes, mais quand on aime, on compte pas. Pourquoi, me disais-je, ne célébrons-nous pas la fête des enfants? Pourquoi nous et pas eux? Pourquoi les papas et les mamans de France ne paieraient-ils pas à leur tour de leur personne? Et n'exécuteraient-ils pas à leur tour de leurs propres mains quelques présents modestes et sans prétention, bien sûr, mais qui s'avéreraient tellement plus précieux au cœur de nos chers petits que ces poupées toutes faites ou ces trains électriques sophistiqués et glacés, que notre sécheresse de cœur nous pousse à leur jeter négligemment dans les bras après un baiser furtif? Ne saurons-nous donc jamais trouver le temps de nous pencher plus affectueusement sur ces fronts graciles, au-dessus de ces grands yeux brûlants, aux cils vibrants d'un amour incapable de s'épanouir au rythme infernal de nos ambitions carriéristes, dont la tyrannie nous condamne à répondre brutalement « ta gueule » à l'enfant qui nous dit « maman, je m'ai fait te violer ». Allons, c'est promis, je vais vous en donner, moi, mes chéris, des jolis cadeaux faits à la main. Je vais vous en fabriquer, moi, des schtroumpfs pas chers. Avec 2 boulettes demi de pain. Et 4 allumettes pour les pattes. Je vais vous en structurer, moi, des vaisseaux spatiaux en cajot de patates. Avec du papier cul pour la combinaison anti-Tchernobyl. Et une punaise retournée pour le siège éjectable. Je vais vous embidouiller, moi, des vélos cross sans selle, vraiment tape-cul. Avec deux couvercles de bidon de dioxine pour les roues et un os de gigot pour le guidon. Putain, je suis pas chien. En prime, je composerai moi-même le petit compliment. Et je vous le réciterai moi-même au dessert. Avec une révérence au début et une révérence à la fin. Oh, bien sûr, je doute de ne jamais pouvoir atteindre dans le sublime

0: Ma vie est un enchantement, quand je m'endors, quand je m'éveille, ou quand je joue à tout moment, une fée douce me surveille, elle m'entoure de soins charmants, cette merveille, c'est maman. Je me rappelle que ma cadette me l'avait récité en aparté la veille du grand jour pour faire la surprise à sa maman. D'ailleurs, je m'étais permis une réflexion. Oui, j'avais dit, c'est pas mal, ma chérie, mais tu sais, tu crois pas que ce serait plus personnel, plus touchant pour maman si tu composais toi-même un petit texte comme ça, plutôt que... Alors, elle m'avait dit, oui, papa, mais tu sais, je suis pas aussi forte que la maîtresse en poésie. En quoi ? En poésie, je suis pas aussi forte que la maîtresse. Alors, j'avais dit, mais là, ma chérie, tu te dévalues, tu te minimises. C'est pas très difficile, tu sais, pour faire une très jolie poésie, tu prends deux rimes, n'importe lesquelles, et puis, je sais pas, par exemple, Périne et maman, tu vois, in, en, et puis tu fous n'importe quoi devant, et puis t'as une très belle poésie. Enfin, une, papa. Bah, oui, je vais t'en faire une. T'en fais une. Tu vas voir. Tiens, c'est magnifique. Tiens, regarde. Écoute ça. Je m'appelle Périne, j'aime ma maman, elle est dans la marine, c'est emmerdant. Ouais, c'est même pas vrai.
1: Quoi?
0: C'est même pas vrai qu'elle est dans la marine, maman.
2: Oui, effectivement, mais enfin, tu sais, c'est une licence politique, si tu veux, comment te dire. Je peux t'en faire une autre. Je t'en fais une autre. Attends, Périne, maman. Pouf, tiens. Je m'appelle Périne, j'aime ma maman, elle est pas dans la marine, c'est emmerdant.
0: Ouais, c'est même pas vrai.
1: Quoi encore?
0: C'est même pas vrai que c'est emmerdant qu'elle est pas dans la marine, maman.
1: J'écoute Périne, là, maintenant, tu vois, tu m'emmerdes. Là. Parce que je suis patient avec toi, mais j'ai du boulot, tu vois, j'ai pas que ça à faire. Je peux pas faire des poésies du matin au soir, j'ai du boulot.
0: Ouais, mais... Bon.
2: Écoute, je t'en fais une dernière, après tu me laisses tranquille. Attends. Oh, mais non, ouais, je... Ah bah tiens, voilà. Pouf.
1: Je m'appelle Périne, j'aime ma maman, elle est pas dans la marine en ce moment, comme ça, tu comprends. Si elle change d'avis, si elle s'engage dans la marine, ben on aura qu'à changer la fin.
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5: hey, vous avez pas des rêves de bouffe, vous? Moi, je l'ai vu passer une choucroute là qui s'est évadée. C'est affreux.
6: Ben, penses-tu, c'est ma femme?
5: Ça revient du bien que dire, la saucisse qui avait la choucroute, c'était pas la tienne. Classe. Et on boufferait pas un truc, n'importe quoi?
6: Bah, n'importe du caviar, par exemple.
5: Ah non, pas de caviar. Non.
6: Bah, tu dis n'importe quoi.
5: Un petit jambon, un petit tri. Non.
7: Question de Madame Douche.
5: Elle est paralysée, l'hôtesse, ou quoi?
6: Un pot-au-feu, ça tire.
5: C'est fait un accident de toilette et c'est cassé le bras devant le robinet, ou quoi?
6: Ginette, deux pot-au-feu pour le 8.
5: Un jambon beurre, une moule marinière.
6: Un demi bien tassé.
5: Un petit salé, lentilles. Et un poireau vinaigrette.
8: Tu t'imaginerais une grosse miche de campagne, tu vois?
6: Oui. Vivante?
8: Non. Morte.
6: Ah, d'accord.
8: Et tu dis à Arlette de se coucher dessus.
6: Ça sera un peu bourratif comme sandwich.
8: Ça fait sandwich, t'as déjà les deux miches.
9: Tu pourrais te mettre dessus, tu ferais le cornichon.
5: Ça fait vraiment plaisir. Hein? Deux ans de dressage, le cochon me dit un mot. Merci Arlette. L'animal ne doit pas désespérer de l'homme. Elle est bonne. Hein?
6: C'est vrai, avec un peu de moutarde, t'as raison.
5: Ah, moi, je veux bien faire le cornichon entre tes grosses miches.
6: Moi, j'amène les petits oignons, si vous voulez. Hey.
5: Elle est en panne, l'hôtesse?
6: Ginette! Et le pot-au-feu, ça vient?
7: Question de Madame Douchy de la Varenne.
5: Et de la Varenne, ça se mange? Moi, mon rêve, ça serait d'être pris en otage par les ouvriers de Fleury Michon. Oh, j'ai faim. Vous n'avez pas faim, vous, Philippe? Moi, je vous mangerai, là. Vous approchez de ma table, je vous bouffe, moi.
6: T'aimes le boudin blanc?
5: Oui. Arlette, attention.
9: Ce que j'ai encore fait.
6: Tu vois nos grosses dents qui arrivent?
5: Ouais. Tu l'imagines toute rissolée, là, en

0: jus dessus et tout, hein, bien dodu. Oh là là. Puis c'est, en général, ça pète près des bras, puis c'est, ça gonfle, tu vois, les membres.
1: Ah oui.
0: La chair se rétracte à la cuisson.
1: Oh, on mettrait.
0: T'as l'os de la main qui est nu. L'hôtesse, elle est cassée.
2: Ginette, le pot-au-feu.
0: Pourquoi on joue pas à la roue de la friture, s'il vous plaît?
2: On gagnerait des gambasses, des petits merlans, bien,
0: des Macron. Oh, j'ai faim, Philippe, je vois plus rien. J'ai plus que des menus dans les oreilles, c'est affreux.
3: Arrête, tu fais finir par me donner faim aussi, quand même.
0: Eh ouais, puis si je gagne un gros, ça va dévorer le public. Vous avez pas faim, vous? Vous avez l'air attristé.
4: Oui, parce que je sens que notre propos culturel est en train de foutre le
0: camp. Ah, la culture! L'agriculture qui fait des vaches, des veaux, des cochons, des poulets rôtis! Ah!
2: La culture, c'est ce qui reste quand on a tout bouffé.
0: Exactement. Eh, pardon, sans vous déranger, l'hôtesse, elle est cassée, toujours?
2: Ginette! Le pot au feu!
0: Ben, j'ai l'écrou, et quand ça me prend, c'est l'horreur. Si je suis pas satisfait immédiatement, ça devient sexuel.
3: T'as bien fait de nous prévenir.
0: Tu aurais joué pas trop, va peut-être m'apporter à bouffer. Hein.
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7: Ginette. Ginette. C'est la cousine Germaine à mon beau-frère. Elle tient le bar tabac juste en face de la gare. Elle est toujours debout. Elle a des cannes. C'est une horreur. Oh, j'y ai dit Ginette. Tu vas nous faire le plaisir à Roger et à moi de filer au toubi. Des fois, c'est bien simple, ça me ferait rendre. Faut voir que Dédé, il fout sur la gueule, hein. Officiel. Quand c'est pas Dédé, c'est l'autre qui vient, le vieux, quand il a rien demandé, il fout des tartes plein la gueule. Faut voir ce qu'il ramasse dans une journée, Ginette. Alors un de ces jours, elle va faire un angiome. Ça c'est épouvantable, l'angiome, parce que ça prend dans un point puis ça gagne. Tu connais ma camarade Josiane, la grande, qui travaille à la sécu. Elle avait un petit angiome de rien à Longue en octobre. Le toubu, il dit, c'est rien, ça va passer, c'est pas grand-chose. En avril, il était là, dis-moi. Maintenant, on peut même plus la regarder tellement c'est dégueulasse. Alors, des fois, qu'elle serait en cloque, Ginette. Hein? Qui c'est qui est à l'abri? Alors, le gosse, ça va être qu'un angiome. Alors, un gosse qui démarre dans la vie avec des angiomes, tu crois que c'est appréciable? Ça porte préjudice.
8: Il est certain qu'il y a des femmes qui sont maltraitées physiquement par les hommes, même dans nos milieux. Même dans nos milieux. Alors si c'est le cas de Ginette, je me mets à la place de Ginette, compte tenu du folklore. Je prends mes petites affaires, comme on dit vulgairement, et je vais jouer plus loin. Alors je trouve ça parfaitement inadmissible.
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9: Pascal, c'est papa. Dis, Pascal, papa et maman vont entrer tard ce soir. Alors, ça serait bien que ce soit toi qui fasses à manger pour toi et ta petite sœur. Attends, crie pas youpi, va pas mal à la tête, hein, crie pas youpi. D'accord, tu t'en occupes, bien. Te faire de la cuisine? Qu'est-ce que je vais faire comme cuisine? Des pâtes. Vous avez mangé toute la semaine des pâtes. Des pâtes à quoi? À la boudonie? Qu'est-ce que c'est ça? C'est une recette de ton copain Boudoni. Mais il est là Boudoni. Et dis-moi, qu'est-ce que c'est ces pâtes? C'est des pâtes avec de la viande? Mais vous avez trouvé de la viande? C'est Boudoni qui l'a ramené dans son cartable? Alors il a gardé toute la journée cette viande dans son cartable à l'école? Et comment elle est cette viande? Non mais comment elle est? Demande à Boudoni. Elle est correcte? Correcte? Oui. Et qu'est-ce que vous voulez mettre? Oui, bien d'accord, je veux bien. Mais qu'est-ce que vous voulez mettre avec les pâtes? Avec la viande? De la crème fraîche qui était dans le frigo? Ah non, la crème fraîche dans le frigo, elle était depuis 2 mois dans le frigo. Non. Elle est déjà dans l'eau. Comment elle est dans l'eau? Avec la viande et les pâtes? Et du ketchup? Et passe-moi Boudoni. Alors, Boudoni, comment tu t'appelles? Emilio, bon, t'es pas un méchant garçon. T'es pas un méchant garçon, Emilio. Alors, parle-moi de tes pattes. Parle des pattes. Non, regarde dans la casserole où elles en sont. Comment elles se présentent, tes pattes? Tu vois des pattes roses, c'est normal, c'est le ketchup. Avec de la viande noire, bon, je veux bien. Et dans de l'eau qui est jaune. Et pourquoi elle est jaune? T'as mis du safran. Oui, très bien. Tu mets plus rien maintenant. Du curry, en plus. Alors, t'en mets pas trop, hein. Mais qu'est-ce que j'entends? J'entends c'est mou. Non, j'entends c'est mou. Qu'est-ce qui est mou? Le chocolat? Pourquoi tu mets du chocolat dans les pattes maintenant? Ah non, c'est votre dessert. Mais qu'est-ce qui est mou? J'entends c'est mou. La casserole est molle. Mais où vous l'avez trouvée, cette casserole? Sous l'évier? Mais sous l'évier, c'est tous les récipients en plastique. Alors forcément, si vous la mettez sur le feu, elle coule, la casserole. Passe-moi Pascal. Qu'est-ce qu'il fait? Il ramasse le chocolat et le plastique coulé avec les mains? Passe-le-moi. Pascal. Tiens le téléphone du bout des doigts. Tu vas dans le placard et tu prends un drap. Non, ils sont tous au sale. Non. Tu vas dans la chambre de papa, tu tires un drap du lit, tu essuies le téléphone et tu essuies les mains. Bon, et après, tu éponges tout ce qui dégouline. Dis à Boudonie de t'aider. Il touille. Mais qu'est-ce qu'il a touillé? Il a touillé. Mais prends sa place devant les pattes. Dis-moi où elles en sont ces pattes. Non, écoute, il y a trop de fumée. Alors tu prends une fourchette et tu plonges la fourchette dans les pattes. Tire, ça fait un bloc. Mais tire une patte. Bon alors, goûte-la la pâte. Non, fais la goûte à Boudonie. Il aime. Tu es sûr que tu l'as pas donné à boucher un bout de plastique? Donne-lui l'autre patte. Il aime, c'est bon, ça va? Ça va, bon, alors vous ne bougez plus. Maintenant, vous ne bougez plus. Vous mangez les pattes debout, les pieds dans le plastique. Et vous ne mettez pas les mains sur les murs. Papa arrive.
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9: En vacances, pareil, je viens jamais dans le Nord. Jamais. Je supporte pas le soleil, mais... Ah oui. Sur la Côte d'Azur. Enfin, sur la Côte d'Azur, mais près de la... les autres années, on n'est pas tout à fait... Sur la Côte d'Azur, on était au bord de la mer. Dans le midi, on était au bord de la mer. Mais pas tout à fait au bord de la mer. On était au bord du petit chemin qui va à la mer, de 88 km. Mais... Ah oui, mais on était bien. On était surtout pour le sport. Parce que moi, je fais beaucoup de sport, moi. Si je suis développé, justement, c'est le... Hein? Là, on se rend pas compte parce que les mesures ont été mal prises, mais sans ça... Ah si, là-bas où on était en vacances, il y avait une grande piscine tous les matins avec papa. Chaf! On allait. Bref, je supporte pas le voyage. C'est le... Ah oui, on allait se baigner. À la piscine, moi, j'ai vu papa plonger du plongeoir de 6 mètres, moi. Et on ne croyait pas que le vieux aurait le courage de foutre la tête la première de là-haut, moi. On croyait pas qu'il le ferait, là. Lui non plus, il a glissé sur une savonnette, là. Sur le ventre, il est tombé. Raouf. Pas le sien, il y avait un gars qui faisait la planche dessous. 8 jours au fond, il est resté, là. Ça va qu'il n'y avait pas d'eau, sans ça... Il était trempé, hein. Et voyez, nous, on était en vacances près de Marseille. Eh ben, on a fait le trajet de retour Marseille-Paris dans notre voiture à nous. Et j'aime autant vous dire que pour la vitesse, ça y allait un peu, hein. Les gens sur les routes, ils nous regardaient pas. Non, peut-être pas quand même. Hein? Oh, peut-être pas. Mais bien, hein. Enfin, le temps qu'on passait, quoi. Il y en a un, il nous a regardé passer comme ça. Il y avait un dos d'âne, là. Mais... Oh ben, la vitesse qu'on allait, c'est pas dur. On a fait Marseille-Paris le 1er septembre, on arrivait. Parti de là-bas fin juin. Ah oui, mais c'est que nous, on a une voiture qui tient la route, hein. Elle tient toute la route, même. Au dernier croisement, on a tenu 3 routes d'un coup. Il y a un témoin qui me disait, là, justement, c'était mon voisin de lit à la clinique. Ah, il dit, on n'a pas vu ça depuis 1912. C'est que nous, on a des roues avant indépendantes. Hein?
1: elles font ce qu'elles veulent. À Blois, elles nous ont fait faire 8 fois le tour de l'église. Si les vêpres étaient sorties 5 minutes plus tôt, on pourrait à l'hôpital, moi. Ça va, ils ont enlevé le rideau de la charcuterie, on s'est arrêté, mais... Cette charcuterie-là aurait pas été ouverte, fallait faire 20 km pour en trouver une autre. Et on est parti de Marseille tous ensemble. Papa, maman, grand-père, grand-mère, tout le monde là-dedans. Hein, allez rouler, allez rouler. On a même emmené des gens qu'on connaissait pas, de... qu'on avait accrochés. Il y en a un, il s'est décroché à Étampes. Il avait pas l'air content. Il dit, pensez, il dit, j'habite la Canebière, moi, alors... C'est que la Canebière Étampes, ça fait une balade, hein. Surtout sur le ventre, comme il était, pensez-le. Ça s'est arrangé, il s'est fait accrocher par un camion qui repartait là-bas, mais... La veine qu'il a eue, c'est qu'il est reparti sur le dos, sans ça. Un garçon qui était complètement usé, moi. Surtout qu'il y a des endroits qui supportent pas l'aller-retour, alors... À un moment, on roulait, on venait d'entrer dans la luzerne, là, on avait passé le blé noir, on attaquait le... Le seigle, on l'avait fait l'année d'avant, on allait pas s'y refoutre, alors... On rentre dans la luzerne, moi je me retourne pour voir si tout le monde était dans la voiture. On avait perdu grand-mère. 76 ans. Et dans de la luzerne. Comme dit papa, elle crèvera toujours pas de faim, mais quand même. Ça nous en a foutu un coup, hein. Surtout qu'elle avait les casse-croûtes, alors nous, on... On a été voir au village d'à côté, on leur a demandé. Vous n'avez pas vu le grand-mère de... Ah, ils nous ont dit non. Ils nous ont dit, nous, on en a 7 ou 8, mais c'est à nous, quoi. On les a pas élevés jusqu'à ce âge-là pour vous les refiler, ça. Mettez-vous à leur place, ces gens-là. Comme ils disaient, ça gagne pas beaucoup, mais ça tricote un peu, on va pas... Et remarquez, ils ont pas été vaches, ils nous ont dit, écoutez, on en a une là, qu'on ne sert plus maintenant... Si vous voulez, on peut vous la céder. Papa, il dit, on veut l'anneau. C'est vrai, on la connaissait, tout ça. Oh, je vous raconte ça, on n'est pas à 5 minutes. Un moment, on roulait. Là, un camion qui arrivait comme ça. Nous, on arrivait comme ça. Il s'en est fallu d'un rien que rayon. Papa conduisait, pas eu peur du tout. Il dormait, mais enfin, le... Et surtout que nous, pour la visibilité, on est gênés. Depuis que le pare-brise est cassé, on a mis du carton, alors faut être là... Tout le temps sur le qui-vive, hein. Moitié sur le qui-vive, moitié sur le marchepied, mais enfin... On s'est marré, on a été à la pêche en mer aussi, on a été à la pêche en mer. À un moment, le capitaine, il était sur le pont, il s'occupait de ses affaires. Papa était sur le pont aussi, lui, il s'occupait des siennes. Dans un seau, et... À un moment, le capitaine est monté sur le gaillard d'avant... Le gaillard d'avant. Le gaillard d'avant. C'est pas ce que c'est que le gaillard d'avant. Faut sortir un peu, mon vieux, hein. Faut pas vous encrouter, faut voir du monde. Hein. Il savait pas ce que c'est que le gaillard d'avant. Il sait pas ce que c'est que le gaillard d'avant. Puis si c'est pas vos doigts, c'est pas propre. Le gaillard d'avant, vous êtes avec monsieur, madame. Pauvre femme. Enfin, alors. Remarquez qu'il n'y a pas de temps de perdu. Il peut encore se faire écraser. Alors. Le capitaine est donc monté sur le jeune homme que je vous dis, et là, il a crié, « Amenez le cacatoir !» Oh, papa, il dit, viens, on va rentrer, il dit des saloperies à la maison.
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10: J'attends quelqu'un. Tu sais que ça existe comme bagnole, ça? Un truc qu'il a fait lui-même ou quoi? C'est pas moi le sac, non. Vous allez à Paris? Hein? À Lyon? Ah oui, bah alors. Vas-y, ça me rapprochera toujours un petit peu, hein? Bon, allez, va. Ah! Vous allez être content de votre bagnole, là? Ah oui, c'est bien, faut pas être difficile. C'est français? Oui, ça doit pas être cher, quoi. Ah, quand même? Ah, bah, ils s'emmerdent pas, hein? En artiste, ils trouvent des couillons pour payer, on peut pas. Non, je dis pas ça pour vous, il y en a qui en ont besoin. Remarquez, moi, je risque pas de passer pour un con avec ma bagnole, j'en ai pas, alors. Je paye pas d'essence, je paye pas d'assurance, je paye pas de vignette, puis pourtant, j'en ai fait les kilomètres, hein. On entend bien le moteur, hein. Moi, je dis, on se rend bien compte qu'on n'est pas en panne, quoi. Bon, sais pas, ça va durer, oui, c'est ça, oui. C'est un diesel ?
11: Non.
10: Ah oui, ça vous dérange pas si je fume ? Hein ? Qu'est-ce que vous avez comme cigarette ? Des blondes ?
11: Oh, ça peut pas être difficile, hein.
10: Dites donc, je regarde, y a pas d'allume-cigare là-dessus ? Non, ils le font en option. Ah, vous auriez pu le prendre, c'est quand même pratique. Non, j'ai pas de feu non plus, monsieur, vous savez ce que c'est ? On charge le moins possible pour pas déranger. Ils le vendent, ça ? Je dis, à cette vitesse-là, on n'est pas arrivé, hein. Comme ça, au moins, si on a un accident, on l'aura moins vite, quoi. Il faudrait pas qu'on se fasse rentrer dedans, alors il resterait pas beaucoup de votre mixeur. C'est de la tôle, hein, c'est jamais. C'est même du plastique, là. Ah ouais, ils s'emmerdent pas, hein. Marquis, je dis ça, je m'en fous, je suis pas pressé. On couchera à Lyon, tant pis. Fais des frais, mais enfin. Il doit y avoir des hôtels pas chers à Lyon, sympa. Non, parce que le mieux pour nous, c'est de tomber sur un mec sympa qui nous invite à dormir chez lui, mais ça, c'est rare. Oh, c'est vachement rare. Non, je dis pas que vous êtes pas sympa, mais je dis chez vous, ça va pas être possible. Ça va trop vous déranger. Vous êtes sûr, hein? Faut pas que ça vous dérange, hein? Ah non, parce que si ça vous dérange, moi, ça me gêne aussi, hein? Vous êtes sûr? Ah ben, c'est pas de refus, alors. Surtout qu'on n'a rien bouffé à midi, alors. Ben, vous allez rire, à midi, on a pris un type et une bagnole encore plus pourrie que la vôtre. Tout en plastique, la chaîne, vous voyez? Comme les poubelles. Non, mais moins pratique, y a pas les poignées, quoi. Oui. Alors, on n'a pas eu le temps de s'arrêter pour bouffer, quoi. Remarquez, moi, je m'en fous, je saute facilement un repas, mais c'est le chien. C'est que ça bouffe, un Doberman, hein. Enfin, vous verrez bien ce soir, hein, c'est pas la peine. Oui. C'est sympa, le stop. On tombe sur des types, ils vous emmènent dans leur bagnole, ils vous offrent des cigarettes, ils vous invitent à bouffer, ils vous retiennent à dormir. Il y en a même qui vous donnent du pognon. Si, pour qu'on se barre. Ah oui. Enfin, on donne ce qu'on veut, hein. Dites donc, je pense à un truc. Si ça se trouve, vous habitez pas sur la route de Paris, vous. Ben non, parce que ça va vous faire lever le bonheur demain matin. Ben pour nous accompagner sur la route de Paris. Ben, vous voulez pas dire qu'on va y aller à pied, quand même. Ben, vous êtes marrant, vous, alors. Écoutez, nous, on monte dans notre bagnole, on est quand même sympa et pas terrible, hein. Alors, vous nous invitez à bouffer, on sait même pas ce qu'il y a, vous dites pas le menu ni rien, enfin... Alors, vous nous invitez à dormir, c'est pareil, on sait pas sur quoi on va tomber. Si en plus, vous habitez à Perpète, puis que demain, on est obligé de se taper 30 bornes à pied pour sortir de la ville... Non, merci. Surtout que pour vous, demain, ça va pas vous déranger beaucoup, hein. De toute façon, à 5 heures, y a personne dans les rues, hein. Alors on fait 30 bornes, histoire de dire qu'on est sorti, mon vieux. Tant que vous reveniez à 7 heures, vous êtes au lit, hein. Ah, c'est l'heure où vous vous levez. Eh ben comme ça, vous n'aurez même pas à vous lever. Dites donc, je pense à un truc. Vous allez pas à Paris demain avec votre poubelle. Non, parce que je pensais, on aurait pu vous emmener.
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12: Mercredi, rue de journée, pas d'école. Les minuscules sont lâchés. Ils font rien qu'à embêter les parents qui essayent de faire des chroniques dans le poste pour les nourrir. Ils font rien qu'à leur poser des questions idiotes. Tout à l'heure, il y en a une avec du chocolat poisseux plein la figure qui est venue le partager avec mes cheveux sous prétexte de câlin. On ne devrait pas procréer ainsi n'importe comment à l'aveuglette. On devrait élever des poissons rouges. En plus d'engluer, ça pose des questions idiotes. Papa, où c'est le règne animal ? Le père est à son ouvrage, il entend d'une oreille incertaine. On ne dit pas le règne animal, on dit le règne d'animal. La maîtresse, elle a dit « animal ». Je n'aime pas être contredit par des êtres inférieurs, surtout quand j'ai tort. Mais puisque nous sommes mercredi, que vous êtes des milliers, chers adorables minus, à traîner à portée de transistor, au lieu de vous rendre utile en défenestrant le chat pour voir si c'est vrai que ça rebondit, voici mon cours du soir sur le règne animal. On prend son cahier, on prend son crayon noir, je ne veux pas de feutre, ça tache le chocolat. En titre, on met « le règne animal ». Animal en un seul mot, imbécile. Le règne animal. L'animal est un être organisé, doué de mouvement et de sensibilité et capable d'ingérer des aliments solides par la bouche ou à côté de la bouche si c'est du chocolat. Le règne animal se divise en trois parties. 1. Les animaux. 2. L'homme. 3. Les enfants. Les animaux sont comme des bêtes, d'où leur nom. Ne possédant pas d'intelligence supérieure, ils passent leur temps à faire des bulles ou à jouer dans l'herbe au lieu d'aller au bureau. Ils mangent n'importe quoi, très souvent par terre. Ils se reproduisent dans les clairières, parfois même place de l'église, avec des zazettes et des foufounettes. Les animaux ne savent pas qu'ils vont mourir, c'est pourquoi ils continuent de batifoler quand ils ont 37,6. L'homme. Remarquons au passage que si l'on dit « les animaux » au pluriel, on dit « l'homme » au singulier, parce que l'homme est unique. De même, nous dirons que les animaux font des crottes alors que l'homme sème la merde. L'homme est un être doué d'intelligence. Sans son intelligence, il jouerait dans l'herbe ou ferait des bulles au lieu de penser au printemps au milieu des embouteillages. Grâce à son intelligence, l'homme peut visser des boulons chez Renault jusqu'à 60 ans sans tirer sur sa laisse. Il arrive aussi, mais moins souvent, que l'homme utilise son intelligence pour donner à l'humanité la possibilité de se détruire en une seconde. On dit alors qu'il est supérieurement intelligent. C'est le cas de M. Einstein, qui est malheureusement mort trop tard, ou de M. Sakharov, qui s'est converti dans l'humanisme enfermé, trop tard également. Les hommes ne mangent pas de la même façon selon qu'ils vivent dans le nord ou dans le sud du monde. Dans le nord du monde, ils se groupent autour d'une table, ils mangent des sucres lourds et des animaux gras en s'appelant « cher ami », puis succombent étouffés dans leur graisse en disant « docteur, docteur ». Dans le sud du monde, ils sucent des cailloux ou des pattes de vautour morts et meurent aussi, tout secs et désolés, épanchés comme les roses qu'on oublie d'arroser. Pour se reproduire, les hommes se mettent des petites graines dans le derrière en disant « ah oui, Germaine ». Les enfants, enfin, contrairement à l'homme ou aux animaux, ne se reproduisent pas. Pour avoir un bébé, il est nécessaire de croire à cette histoire de petite graine. Malheureusement, les enfants n'y croient pas tellement. C'est sans doute parce qu'à force de voir jouer les animaux dans l'herbe aux heures de bureau, les enfants s'imaginent dans leur petite tête pas encore éveillée à l'intelligence qu'il faut des zazettes et des foufounettes pour faire des bébés. En réalité, les enfants ne sont ni des hommes ni des animaux. On peut dire qu'ils se situent entre les hommes et les animaux. Observons un homme occupé à donner des coups de ceinture à une petite chienne cocker marrante comme une boule de duvet avec des yeux très émouvants. Si un enfant vient à passer, il se met aussitôt entre l'homme et l'animal. C'est bien ce que je disais. Mais ce n'est pas une raison pour nous coller du chocolat sur la figure quand nous écrivons des choses légères pour oublier les vautours.
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13: Monsieur Bouvard, une autre question, je vous en prie.
14: Monsieur Chirac, une
13: dernière... Non, monsieur Bouvard, une autre question, Jacques maintenant c'est un ordre.
14: Jacques Martin du Figaro, avez-vous envisagé de rénover Dalida?
13: Mais écoutez, un devis a été établi en ce sens, mais l'état actuel des finances de la capitale ne permet pas cet investissement.
15: Il faut dire qu'après le ravalement de Line Renault, il n'y avait plus de crédit.
13: Et je rappelle que Dalida est membre du PS alors que Line Renault est au comité central du RPR à cet égard fondamental. Je lui ai d'ailleurs permis d'assurer ses vieux jours qui sont déjà atteints par un placement en or puisqu'elle a la concession des toilettes et les dames pipi du Châtelet. Et c'est vrai en plus de ça.
14: Qui?
13: Line Renault.
15: Oui, elle est dame pipi aujourd'hui. Enfin...
14: Elle est dame,
15: non,
14: elle a la concession.
13: Et des vestiaires.
14: Des vestiaires et des WC du Châtelet.
15: Attendez, la limonade, c'est-à-dire elle touche sur ce qu'on boit et après sur ce qu'on expulse.
14: Elle a la concession des WC.
13: Absolument.
14: Elle ne finira jamais dans le besoin. Donc chaque fois qu'on tire la chasse, ça nous rapporte 2 francs.
13: Ouais. J'aime beaucoup Line Renault. Je vous ai d'ailleurs amené un enregistrement... sonore d'une des journées qu'elle passe là-bas au Châtelet.
14: Oh.
13: D'ailleurs...
15: Attendez, on va reprendre, mais...
13: permettez,
15: Denise Fabre dira merci à chaque pièce.
14: Ah oui.
15: Allez,
14: oui, ce serait
15: on
14: bien.
15: Repart, on repart.
14: Attention.
15: Alors Denise, attention à chaque pièce.
14: Synchronisez, hein. Attention. Toi, tu fais la porte qui se ferme. Tu fais clac. Alors, bon. Regardons.
16: Clac.
17: Merci.
14: Attention. 1, 2, 3.
16: Clac.
17: Merci. Merci.
14: Non, synchronisez.
17: Non, mais...
14: Regarde, j'explique.
17: T'es pas...
14: 5, clac, bling, merci.
17: Bon.
14: Allez. On dirait des débiles. Tiens, Philippe, vous qui faites rien, vous voulez faire le rouleau? C'est pas embêtant. Vous faites simplement digi-dig.
15: Ah,
14: vous n'embêtez pas de faire digi-dig.
15: Non.
14: C'est parti.
15: Alors,
14: attention.
15: Le rouleau, je le fais avant la chasse ou après?
14: Si vous le faites après, je ne vous sers plus la main. Alors, attention.
17: Attends.
14: Le plus grand silence est demandé. Parce que vous n'aurez pas l'occasion tous les jours de vous réunir à 800 dans une salle pour voir 5 personnes vous dire... On pourrait peut-être ajouter la marche à la turque de Mozart. Attention. Chut. On ne rit pas à la place de Denis Fabre. C'est pas à la soucoupe de se marrer. C'est à celle qui la tient.
16: Mesdames, mesdemoiselles, messieurs, bonsoir. 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
18: Clac.
17: Merci.
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19: Même c'est le mot qu'elle m'a laissé sur le piano. D'habitude, quand elles partent avec un autre, elles écrivent « Je pars, tu peux pas comprendre, je t'aime. » Moi, je suis désolé, je suis pas n'importe qui, et elle le sait. Alors elle me met « Je pars, tu peux comprendre, je t'aime plus. » Bon, gosse, elle doit souffrir. Qu'est-ce que je dis, Fontainebleau? Avec l'autoroute, ils sont pas loin de Saulieu. Ils vont faire étape à Saulieu. Je me demande s'ils vont prendre deux chambres. Ils vont prendre qu'une chambre. Avare comme il a l'air. Pauvre gosse. Moi, je pense qu'elle en bave en Ferrari avec un type qui l'emmène sur la Côte d'Azur pendant que moi, je suis là tranquille, pépère, à la maison. Avec personne pour m'énerver avec des câlins. Hein. Il va la déshabiller. Il va se jeter sur elle avec des yeux de malade. Il va être laid, mon Dieu, qu'il va être laid. On va pas s'endormir avant minuit, une heure. Tous les deux. Moi, je m'en fous, j'ai la télé. Ils ont sûrement pas la télé. D'un autre côté, je l'avais prévu, je lui ai dit, écoute, cocotte, il est beau, il est riche, il est intelligent, et puis... Point final, alors. Faut pas qu'elle vienne pleurer maintenant. Demain, ils seront à Cannes pour déjeuner. Il paraît qu'il a un bateau, 12 mètres, tout blanc, vulgaire. Normalement, ils vont faire la Méditerranée, et puis 3 jours à Athènes, et ensuite la vallée du Nil, avec les serpents, les moustiques. Moi, dans le 15e arrondissement, j'ai pas un moustique. Alors, une morsure de serpent, si c'est pas soigné tout de suite... Aïe, aïe, aïe. C'est qu'il y a serpent et serpent. Il y a la couleuvre et il y a la vipère. La vipère se distingue de la couleuvre par la lettre V. Vipère. Qu'elle porte sur la tête et par un étrange petit gris qu'elle pousse au moment où elle vous inocule son venin. Ça, vous pouvez vous dire sans hésitation, c'est la vipère. Alors, si vous n'avez pas à vos côtés une personne compétente, exemple votre serviteur, secouriste 3e degré, sans vouloir me mettre en avant, fermez la parenthèse, qui peut inopinément pratiquer 1, garrot, 2, incision, 3, succion, je m'excuse de m'immiscer, mais ma pauvre petite, il aurait eu intérêt à ne pas quitter la capitale. Voilà, je dois à peine sortir de Fontainebleau parce que les encombrements du samedi soir. Alors une supposition qu'elle revienne là maintenant, ravagée par le remords, je lui dirais, pas la peine de te rouler à mes pieds, excuse-moi, je fais mes mots croisés, j'aime pas celle qui pleurniche, allez, relève-toi, touche pas le costume, touche pas le linge maintenant, mais arrête de me mordiller mes mocassins, laisse mes mocassins, veux-tu laisser mes mocassins, chienne, non, y a pas de ne me quitte pas, dégage, j'ai dit dégage, quoi? Il y a des terres brûlées qui donnent plus de blé que meilleur avril. C'est possible, Il fallait y penser avant. Allez, donne-moi ce revolver. Non? Eh ben, tire. Allez, tire. Allez, tire. Tu tires pas. Je te fascine, hein. Je te fascine. Et dire qu'ils vont se marier aux Baléares. La Côte d'Azur, le bateau blanc, la croisière, les Baléares, sans moi. Aïe, aïe, aïe, pauvre gosse.
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18: Mon médecin est fou. Un jour, en pleine nuit, il me téléphone. Il dit, je vous réveille pas. Comme je dormais, je lui dis non. Il me dit, voilà, je viens de recevoir du laboratoire les résultats de nos deux analyses. Il me dit, j'ai une bonne nouvelle à vous annoncer. En ce qui me concerne, tout est normal. Par contre, pour vous, c'est inquiétant. Ben, j'ai dit, quoi, qu'est-ce que j'ai? Il me dit, vous avez un chromosome en plus. Puis, c'est-à-dire, il me dit, c'est-à-dire que vous avez une case en moins. Puis, ça signifie, ben, il me dit, ça signifie que vous avez le virus du tueur. Vous êtes un tueur, né. Je dis, moins un tueur. Il me dit, je vous rassure tout de suite, c'est pas dangereux pour vous. Mais pour ceux qui vous entourent, ils doivent se sentir visés. Je dis, mais je n'ai jamais tué personne. Il me dit, vous inquiétez pas, ça va venir. Il me dit, vous avez une arme? J'ai dit, oui, j'ai un fusil à air comprimé. Il me dit, alors, pas plus de 2 airs comprimés par jour. Et il raccroche. Alors, toute la nuit, j'ai entendu mon chromosome en plus, qui tournait en rond dans ma case en moins. Le matin, je me réveille avec une envie irrésistible de tuer quelqu'un. Il fallait que je tue quelqu'un, mais qui tuer? Hein, je me disais, qui tuer? Enfin, qui tuer? Hein? Non, mais pas qui tu es dans le sens qui es-tu, toi qui cherches qui tu es. Ou dis-moi qui tu es, je te dirai qui tu es. Ah ben, qu'ils étaient, ben je le savais, j'étais un tueur. Et un tueur sensible. Enfin, il fallait que je tue quelqu'un, et puis j'avais personne à m'apporter, ma femme était sortie. J'ai dit, tant pis, je vais tuer le premier venu. Ah, j'ai dit, je vais tuer le premier venu. Alors je prends mon fusil sur l'épaule, je sors, et sur qui je tombe, le hasard fait bien les choses, hein, sur le premier venu. Il avait aussi un fusil sur l'épaule, il avait un chromosome en plus. Il dit, salut, toi le premier venu. Ah, j'ai dit, non, pour moi le premier venu, c'est vous. Ah, il dit, non, je t'ai vu venir avant toi. Il me dit, de plus loin. Il dit, ça t'oublie pas que je te tutoie. Il me dit, je te tutoie et toi tu me dis tu. Je dis, si je dis tu à ce tueur, il va me tuer. Je lui dis, et si on s'épaulait mutuellement? Alors il me dit, d'accord, on se met en joue. Et puis il me dit, stop, stop, nous allions commettre une irréparable bavure. Nous ne pouvons pas considérer deux hommes qui ont le courage de s'entretuer comme des premiers venus. Il faut en chercher un autre. J'ai dit, d'accord. Et tout d'un coup, j'entends claquer 2 coups de feu et je vois courir un type avec un fusil sur l'épaule. Alors je lui écris, vous aussi, vous voulez tuer le premier venu? Il me dit, non, le troisième, j'en ai déjà raté 2. Et tout d'un coup, je sens le canon d'une arme s'enfoncer dans mon dos. Je me retourne, c'était mon médecin. Il me dit, je viens vous empêcher de commettre un meurtre à ma place. Je commence à me dire, oui, le laboratoire a fait une erreur. Il a confondu nos deux analyses. Le virus du tueur, c'est moi qui l'ai. Je dis, docteur, vous n'avez tout de même pas tué de sang-froid un de vos patients? Il me dit, si, la patience a des limites. J'en ai assez de vous dire, ne vous laissez pas abattre. Je lui dis, vous avez déjà tué quelqu'un, vous, docteur? Il me dit, sans ordonnance, jamais. Mais je vais vous en faire une. Et il m'en a fait une. Ah!
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21: Les filles! Vous êtes une belle promotion de 450 gonzesses bien plantées. Et vous avez, comme moi, il y a quelques années, choisi l'armée. Ensemble, ici, à Mourmelon, on va faire du bon travail. Et je voulais vous dire, bienvenue au camp, les filles. Je me présente. Lieutenant-colonel Suzanne Moussu. 4e régiment chasseur alpine de cheval. Je préfère le faire avant que vous le fassiez. Je sais ce que c'est, je connais tout ça par cœur. Aujourd'hui, à titre de prise de contact, trois points principaux dans mon exposé. Primo, tenue et équipement. Deuxio, l'EMI, les manœuvres internationales avec tous les problèmes que ça pose. Tertio, la guerre proprement dite. Et pour finir, je conclurai avec un petit mot gentil. Alors, primo, la tenue. Alors, on va vous remettre une tenue complète appelée la tenue de camp. De quoi se compose la tenue de camp? Calot. Calot bleuté. En drap molletonné bord cuir. Avec jugulaire adaptable. À propos, les louloutes qui se trimballent avec des cheveux jusque-là vont être gentilles de passer chez les carisseurs. Il faudra pas chialer. La féminité, c'est pas une question de longueur de cheveux. Vous me la ferez pas, celle-là. Croyez qu'on peut être super chouettos à moins de 2 cm. Et le lieutenant Moussu qui vous parle, ben, il y en a plus d'un qui est sur les rangs pour la bagatelle. Affirmatif. Bref, passons. Oh, repos. Fixe, repos. Arme sur l'épaule, pompe. Bon, je continue. Blouson et jambière en droit inflammable. Faudra se méfier de parfumer aux chiottes, hein. L'année dernière, on en a droit que m'ont foutu le faux gagouin, 4 jours de newf. Culotte à entrejambes avec habitacle renforcé et latex. Pour les bottes cuir, on a prévu large. Toutefois, si y a des gonzesses qui n'arrivent pas à les enfiler, elles filochent à l'atelier, on a l'habitude, on arrange ça. Avec du tricostéril ou de l'urgo. Bon. Deux yeux, les amis, les manœuvres internationales. En deux mots, c'est des périodes de 7 jours de campagne non-stop. Le problème des amis, c'est que moi, le lieutenant Moussu, aime pas que ses filles fassent mauvaise figure à côté des roast beef et des frites de lin. Comme c'est mis, je veux pas d'histoire, hein. Je sais bien qu'on n'est pas de bois. 8 jours dans la gadoue, ça excite. Mais l'année dernière, j'ai surpris une de mes gueuses en train de trafiquer dans un bosquet avec un juteur ital. J'aime autant vous dire que j'ai mis 7 jours de newf. Alors une précision, là-dessus je suis formel. Pendant les MI, les gonzesses qui ont leur ragnagna restent au camp pour faire leur rata, hein, affirmatif. Troisième point, la guerre. Là-dessus, il faut être clair. On est des filles. On est sensibles. Le soir, on chante des airs joyeux avec la guitare et l'harmonica. Colchicador, les prêts, fleurs, ils... Ok. Mais quand la guerre est là, elle est là. On range la guitare, on sort les flingues. Alors là, il n'y a pas tortillé, il faut se faire violence. On tire dedans, on fait de la charpie, on n'en fait pas une maladie. Ça tombe comme des mouches, et quand on cartonne sec, on chope une médaille, c'est valable. Voilà les filles, ce que je voulais vous dire ce matin. Le petit mot gentil pour finir. On est des femmes, des vraies. On prétend pas être des aigus. Non, nuit, je n'y ai pas négatif. Repos, vive la France.
2: Tu me gênes. Je te dis, tu me gênes. Tu as tes deux pieds sur mes chaussures et tu me gênes pour m'en aller d'ici. Bon, ok, alors garçon, une autre bière, tant qu'à faire, hein. Je te préviens, si je fais le point, ça fait 11 gifles. 4 coups de pied, 2 coups de tête, 13 crachats, je te préviens. Je le prends très mal. Tu as beau mesurer un mètre de plus que moi, je te préviens que je vais riposter. Ça va partir brusquement et là, je vais être dur. Là, je vais être très, très, très dur.
3: Comment? Je sais pas. Ça va partir brusquement dans 3 minutes, dans 3 ans. Je peux pas dire. Pour le moment, je bois ma bière. Comme... Tu préfères nettement que je me la verse sur la tête? Ok. Dernière concession. Tu pourras pas dire que je t'aurais pas donné ta chance, hein? Ce que je ressens, un vif mécontentement. Quoi? Ok, tu me dis salaud, abruti, connard, pourri, ordure. Et moi, je te réponds, flic! Mais qu'est-ce que tu cherches exactement? Que je cesse de tourner autour de ma femme? Et pourquoi veux-tu que je cesse de tourner autour de ma femme puisque c'est ma femme? Tu t'intéresses à elle? Je le savais! Parce que figure-toi qu'il y a un an, quand je me suis absenté une journée dans le Luberon, je vous ai tendu un piège. Ce piège, c'était mon lit et vous êtes tombé dedans! Décontenancé, hein? Je peux fumer? Non, la fumée dérange. Ok, je voulais arrêter, je pouvais pas y arriver tout seul, d'accord. C'est comme le jour où tu as crevé les 4 pneus de ma bagnole, hein? Pauvre con! Je savais que c'était toi! J'étais dedans! Et le rouge à lèvres que tu as là! Et là! C'est le sien. Je l'ai reconnu. Les contenancés, hein? Et l'hôtel où vous étiez dimanche dernier, ça s'appelle le Chasseur Sachant Chasser, à Saint-Jean-les-Deux-Bécasses, chambre 8, serrure ancienne. Comment est-ce que j'ai vu à travers le trou de la serrure? Un cas de figure que je ne connaissais pas. Ok, je le reconnais, l'histoire jugera. Comment que je vous foute la paix? Comment est-ce que je lui trouve? Ce que je lui trouve, ah bah t'es gonflé, toi. Que je lui trouve à jouer du piano debout. C'est peut-être un détail pour vous, mais... Pour moi, ça voulait dire beaucoup. Beaucoup. Quelle lettre anonyme? Comment 5 par jour? Et comment vous saviez qu'elles étaient toutes de moi?
4: Merde, le papier en tête.
3: Voilà, il faut vraiment que tu enlèves tes pieds sur mes chaussures parce que... Non, il faut vraiment que j'aille bosser, moi. Des excuses? Pourquoi? Pour l'histoire du klaxon? Ah non! Ah si! Ah bon! Alors, non, est-ce que tu pourrais d'abord me lâcher l'oreille, s'il te... Non, t'en as assez que je te tutoie, oui, alors... Voulez-vous me lâcher l'oreille? Alors, je répète après vous. Je m'excuse d'avoir... La nuit où vous êtes parti faire du camping dans les Yvelines avec ma femme. D'avoir garé ma voiture devant votre tente. Où je savais ce que vous faisiez selon toute probabilité. Aïe! Et d'avoir klaxonné toute la nuit jusqu'à 6h10 du matin. Aïe! Heure à laquelle mes accuses sont tombées à plat. Tu pars? Enfin, vous partez? Bon, ben alors, si vous voyez ma femme, vous voulez plus que je dise ma femme, oui, c'est normal. Si vous voyez votre femme, alors dites-lui que votre mari l'embrasse.
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23: J'aurais bien travaillé dans l'administration, hein. Mais toute la journée à rien foutre, c'est dur. C'est-à-dire que vous savez, l'administration en France, c'est très fertile. On y plante des fonctionnaires, ils poussent des impôts. Moi, je ne pouvais pas y travailler parce que je pars en dormant. Alors la nuit, c'est pas grave, mais au bureau, c'est chiant. Et puis alors, le premier jour que j'arrive à l'administration, personne. Alors j'appelle, personne. Bon, finalement, je vois le signal d'alarme. Je tire le signal d'alarme. Cinq minutes après, le mec arrive du bistrot avec six bières. Ah ouais, c'est comme ça. Alors j'arrive, mon vieux pas de bol, il nous donne du travail comme quatre. Heureusement, on était huit. Et tout de suite, je me suis fait un copain dans l'administration, il m'a dit, mon vieux, si je peux te donner un conseil, je te vois là, ne dors pas le matin, sans ça, tu ne sauras pas quoi faire cet après-midi. Parce que vous savez, les administrations, c'est des endroits où, quand on arrive en retard, on croise ceux qui s'en vont en avance. Et d'ailleurs, on dit que si jamais il y en a un qui meurt dans l'administration sur le lieu du service, il faut lui retirer les mains des poches pour faire croire à un accident de travail. Ah oui. Sans compter qu'à l'administration, on devrait lui confier l'inflation. Ben, ça la stopperait pas, mais ça la ralentirait considérablement quand même, hein. Combien vous croyez qu'il y a de gens qui travaillent à la Sécurité sociale? Hein? 1 sur 4, et je suis large. La Sécurité sociale, tout est assuré. Sauf la pendule. Ça, on risque pas de nous la voler, le personnel a les yeux constamment fixés dessus. Hein? Alors, l'autre jour, une copine, je la vois qui part en avance, le patron lui dit, dites donc, vous partez en avance et vous êtes arrivé en retard aujourd'hui déjà. Ah ben, dis justement, hein, je veux pas être en retard deux fois dans la même journée. Hein. Ah, dis donc, heureusement qu'ils sont pas dans le bâtiment à la Sécurité sociale. Ils auraient les doigts pris dans le béton. Hein.
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21: Écoutez. Je viens de voir le président de la République. Écoutez. En tant que présidente du mouvement des démocrates de l'ère tertiaire, je dois vous dire que ce n'est ni le moment ni le lieu de se livrer à des commentaires prématurés et déplacés. Je ferai en temps voulu, je ferai part aux Françaises de mes conclusions, et aux Français, excusez-moi, de mes conclusions, après le colloque qui se tiendra ce soir dans notre succursale de la rue Bérou. C'est clair, monsieur. Monsieur, je vous en prie, vous allez me faire tomber. Ne me poussez pas ou j'arrêterai mes déclarations. Je peux néanmoins dire les choses suivantes. Il n'y a aucun bouleversement dans les propositions du président. Ses positions demeurent pour l'essentiel inchangées. Et déçus seront ceux qui s'attendaient à du sensationnel ce soir. Je dois néanmoins la vérité aux Françaises. Et je dirais, et aux Françaises, excusez-moi. Et je dirais que certaines choses de la part du président un peu étonné et je dirais inquiété. Donc, dès mon arrivée dans la salle Colbert, le président absolument tenu à me photographier avec son petit Rolleiflex aux côtés d'un personnage déguisé en Louis XI. Et je ne suis pas dupe, car sous la calotte de feutrine Bordeaux, j'ai parfaitement reconnu notre ministre de l'économie et des finances. Permettez-moi simplement de m'étonner qu'à 15h, un jour de semaine, les plus hauts dignitaires de l'État se prêtent à de telles gaudrioles.
7: Curieusement, fredonné l'autre jour lors de la visite.
1: fils du président Kapakwa Machiké, le président belge, je pense. Vous vous en souvenez? Ça semble très difficile d'avoir avec le président une conversation suivie. D'autant que 5 minutes plus tard, le ténor de l'opposition, vous me permettrez de ne pas le nommer, mais quand je parle du ténor de l'opposition, je pense être clair et que chacun sait fort bien de qui il s'agit. Le chef de l'opposition. Moi, en faisant mine de me jeter des graviers. À mon avis, le président était de mèche. Moi, qu'est-ce que vous voulez? Voyant ce spectacle, j'ai pensé qu'il était inutile d'insister. Quand je me suis levée pour m'en aller, le président m'a jeté une fléchette dans le flanc gauche. Il me fait terriblement souffrir. Les deux autres, c'est-à-dire le ministre des PTT et le chef de l'opposition, ricanaient comme de véritables imbéciles. Écoutez, je dois dire que je suis assez déçue et fatiguée de tout ça. Je préfère réserver mes commentaires pour plus tard. Je souhaite me confier au comité directeur de mon parti. Le président. Mais oui, bon Dieu, c'est lui. Armé de son terrible fusil de chasse. Cadeau du président. Un bruit plutôt mécanal, le président de tous les Belges. Vous m'excuserez, mais j'ai trop mal. Et mon mari m'attend.
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15: J'ai vu des photos de vous en uniforme.
8: Ça, ouais, t'étais belle, hein.
9: Elle était bien avec son keeping.
8: Quand elle était jeune, elle était superbe.
9: Elle est belle, elle est très belle. Elle est très belle, non, magnifique.
8: T'es encore belle, mais t'as plus 20 ans, faut quand même pas déconner.
9: Bah non, j'ai plus 20 ans, évidemment
8: mais
9: que j'ai plus 20 ans.
8: T'as été superbe. Et encore maintenant, c'est une belle dame. Mais c'était voilà, une jeune voilà, fille superbe.
9: Voilà.
8: T'as été, ouais, mais t'as été bandos, ouais.
9: Continue.
24: Ça te rajeunit pas toi non plus, hein.
8: Mais non, mais moi, je m'en fous de mon âge.
24: T'es rangé les voitures, c'est ça?
8: Mon âge, ce soir, me gêne moins que le vôtre, madame.
9: Mais oui, nous c'est à voir, c'est à voir.
8: J'ai dit le vôtre, madame, j'ai pas dit les vôtres.
9: Ah, bon, attention.
8: Alors les deux autres, la rose et la rouge, ferment leur gueule, c'est la bleue qui prend dans le museau. On distribue chacun son tour, hein.
9: La vie sexuelle d'un homme n'a qu'un temps, pas celle de la femme.
25: Oui.
8: Ah ben ça, c'est sûr. Mais passer un certain âge, si elles ont encore une vie sexuelle, c'est qu'elles ont ou beaucoup de blé, ou c'est qu'elles sont vraiment les seules dans l'île déserte, tu vois.
9: Pas du tout, pas
8: une
9: du
8: fois
9: tout.
8: Que t'as essayé le crabe de cocotier, le marsouin et tout. Ah, tu te dis, tiens, peut-être la vieille là-bas, on pourrait peut-être aller voir, mais...
25: Moi, bon, je pense que la seule réaction doit être de ne pas répondre.
8: Voilà, et tu regardes droit devant toi. Moi, je suis pas misogyne du tout, hein. Moi, j'aime bien les chiens, les gondesses, tout ça. C'est affreux d'avoir 3 gondesses, là. C'est insupportable.
25: Tu es pas misogyne, tu as même une femme, hein.
8: Et alors?
9: Je pense qu'il est adorable. C'est un mari adorable, ouais. Je suis sûre.
8: Voilà.
9: Non, j'en suis sûre. Je me pose la question.
8: Je suis une merveille, moi.
25: Moi, je sais pas.
9: Tu la vois pas beaucoup, mais enfin, à part ça, tu la vois un peu?
8: Bah, évidemment. J'allume quand je rentre.
25: Ça, c'est bien envoyé.
15: Qu'est-ce que vous pensez de l'amiral?
8: Du bien.
9: L'amiral, attends,
24: j'adore sa chevelure.
15: Sa chevelure. Une chevelure. Mais le reste, ça vous semble pas intéressant?
24: J'ai pas vu les frères.
8: C'est ce qu'on voit mieux.
24: Allez, mettez-vous debout, qu'on voit un peu.
26: Oh, le reste, c'est autant frisé.
24: Ah, il peut être assez sexe. Il
15: belle figure de proue.
25: Il y a un bouton qui n'est pas fermé à la braguette.
15: Hein?
25: Il y a un bouton, le bouton du haut de la braguette.
24: Non, on va vous la refermer.
25: Il faut fermer, là.
8: Mais non, tu laisses pas quelque chose dans un hangar sans laisser un peu d'air?
25: Ah, bon.
24: Mais qu'est-ce qu'il y a dans le hangar? Il y a une belle voiture ou il y a une vieille de chevaux dégueulasse?

0: Je change les pneus de plus en plus aujourd'hui, vous savez bien. Que le caoutchouc est devenu un élément indispensable de l'amour en cas de doute.
1: Alors justement, à ce propos, est-ce que c'est une décapotable?
2: Dis donc, si tu roules avec ton autocar, si t'as besoin d'une remorque, hein, je suis là. Hein.
0: Je t'enverrai pas comme remorque, je t'enverrai plutôt comme motard.
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5: Bonjour, monsieur le tailleur. C'est moi que je suis venu il y a deux jours chercher mon costume. Vous vous souvenez de moi? Je reviens vous voir aujourd'hui parce qu'il y a les copains. Ils m'ont dit, ton nouveau costard, c'est pas qu'il te va mal, il te va même bien. Seulement là, il y aurait comme un défaut, ça nous étonnerait pas. Entrez dans mon cher ami. Eh bien, on peut dire que c'est un beau costume, hein. Et puis du beau tissu. Vous avez vu ça? Tâtez-moi ça. Qu'est-ce que c'est comme tissu, ça? C'est du nylon éponge. Il pleut, ça absorbe tout. Vous êtes content du tissu, hein? Ça, le tissu, je suis content. C'est parce que les copains, ils m'ont dit, ton costume, en regardant bien, en regardant bien. Là, il y a comme un défaut. Et la doublure? Vous avez vu cette doublure, la même que la mienne? C'est du crêpe de Chine. Mélangé avec la satinette de Maubeuge. Et le crêpe de Chine, faut payer le voyage. Vous n'êtes pas content de la doublure? Si, le tissu, tous les boutons, tout est pas... C'est marcé les copains. C'est ce que c'est quand t'as un nouveau costume? Tourne-toi, tout, viens, tourne-toi. Le dos est pas tard, mais là, il y a comme un défaut. Il n'y a pas de défaut, monsieur. J'ai jamais fait un défaut à un costume, moi, monsieur. Je connais mon métier, moi, je suis tailleur. Ça fait 25 ans que je suis au carreau du temple, monsieur. J'ai jamais remboursé un costume, monsieur. Jamais. Et j'en rembourserai jamais. Vous voulez que je vous dise ce que c'est, ça, monsieur? C'est la coupe Melba. Au début, ça surprend, puis après, on s'y fait. Vous vous tenez mal, monsieur. Voilà la vérité exacte. Vous vous tenez mal, monsieur. Vous vous tenez comme un gardien. Vous êtes là. Vous êtes un homme, que diable, approchez-vous. Regardez-vous devant la glace. Qu'est-ce qu'il y a qui va pas? C'est là que ça débagueule. Je vous arrange ça. Vous êtes avachi. Relevez-vous. Relevez les épaules, là. Surtout la gauche. Un peu plus. Là, un quart de poids. Encore un peu plus. Voyez? Tout de suite. Quand vous avez relevé les épaules. Oh, j'en reviens pas. C'est vrai, enlevant l'épaule. Ah oui, mais alors, à droite. Le défaut de gauche, il a été à droite. C'est parce que vous vous tenez mal. Bougez pas l'épaule gauche. La droite, ramenez-la. Là, sans bouger l'épaule. Là. Vous voyez, tout de suite. Oui, mais alors la veste, là, elle part en brioche, là, vous voyez. Là. C'est pas équidistant, ni équilatéral. Je vous en fous de pas équidistant. L'ange droite, relevez-la. Faites ce que je vous dis, je connais mon métier, non? Alors, là, bougez pas les épaules. Ouais. Écrasez-vous sur l'ange. Là. Il tombe pas bien, ce costume. Où c'est où il y a un défaut là-dedans, vous? Ça faut reconnaître que si je me tiens comme ça, tout tombe bien. Vous dites ça avec une telle autorité. Et puis le fait est que si je me tiens comme ça, tout tombe bien. Et je suis navré de vous avoir dérangé, monsieur le tailleur. Je me tiendrai toujours comme ça. Excusez-moi. Au revoir, monsieur le tailleur. Je suis en train de penser. Les gens, quand ils vont me voir passer dans la rue, on va dire, celui-là, moi, il a la chance d'avoir trouvé un bon tailleur. Réussir un si beau costume sur un gars aussi mal foutu.
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0: Attendez. Ah, c'est divin. Après ça, tout le reste, les mondanités, les cocktails, les robes du soir, les générales. Et puis il était la Côte d'Azur, Saint-Tropez, c'est plus tolérable. Il y en a ras-le-bol. Ras-le-bol. Ras-le-bol. Cette année, Jean et moi, on n'en pouvait plus. On a fui jusqu'en Auvergne, au fin fond du Cantal. Une ferme au bout d'un village. D'une saleté et d'une beauté dément. Les femmes en noir, sans âge et dentées, portant encore des seaux d'eau, le visage creusé, ravagé, sillonné comme la terre génitrice qu'on vient de labourer. Les vieux paysans immobiles sur leurs bancs de pierre moussus, ne prononçant pas un mot pendant des journées entières, lançant seulement de temps à autre le jet de rue de leur salive, comme on jette sa semence. C'était d'un pathétique et d'une authenticité. Souvent, Jean et moi, nous nous regardions et nous disions: mais c'est pas possible. Ça existe encore, tout ça. Mais c'est merveilleux. Faut en profiter très vite. C'est merveilleux. Merveilleux. Et puis un soir, ce soir-là, je ne suis pas prêt de l'oublier, Jean est tombé dans le tas de fumier qui barre le chemin conduisant à la ferme. Plouf. Je l'attendais. J'étais à table. Comme une chatte affamée, je lapais du lait bourru. En écoutant la mélopée nostalgique des moutons revenant du pâturage. Mais, lorsque Jean est entré, oh, cette odeur. J'ai dit à Jean, je t'en prie, ne fais pas un pas de plus, je ne le supporterai pas. C'était trop, trop d'un seul coup. Je me suis levée, je me suis approchée de Jean, je l'ai humé longuement. Je crois bien que j'ai pleuré. J'ai dit à Jean, tu te rends compte, il y a seulement 8 jours, nos vêtements sentaient encore l'essence, la poussière, la vie, l'horreur. Et maintenant, tu sens. Mais c'est ça, la vérité, Jean, mon chéri. Nous tenons la vérité. Je défaillais. Il m'a serré très fort contre lui. Il a posé sa main puissante sur ma croupe. Il m'a dit « Viens !» d'une voix sourde et animale. Il m'a entraîné dehors. Je me suis laissé happer par les clameurs indécentes de cette chaude nuit d'été, avec mes sabots, ma longue robe paysanne en coton bleu délavé. Je trébuchais dans la boue et le purin. C'était bon. Oh, c'était bon. Nous avons traversé l'écurie. À respirer ses senteurs, il m'a semblé que j'étais ivre. Nous avons atteint la grange dont il a ouvert la porte. Il m'a poussé dans le foin. De tous côtés, dehors, dedans, ce n'était que miaulement, gémissement, allaitement de bêtes en rut. Quand nous nous sommes relevés, Jean et moi, après 2 ou 3 saillies, la paille toute mêlée à mes cheveux défaits et à nos toisons intimes. J'avais acquis une certitude. À partir de cet instant, plus rien ne sera comme avant. Désormais, je ne pourrai plus faire l'amour à Paris.
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3: C'est l'histoire d'un mec. Vous la connaissez, non? Non, dites-le, parce que quand les gens la connaissent, ça prend un air d'un con. Hein. Parce que... Non! Un peu les histoires... Alors, un mec, par un peu, là, ici. Non, c'est un exemple. Ou alors... Par exemple, parce que, si vous voulez, des fois, c'est juste un mec comme ça, c'est un mec, tout ça, mais là, non. Non, là, c'est l'histoire d'un mec. Mais un mec, pas... Non, je... Un mec... Normal, quoi, je veux dire, un blanc, quoi, je veux dire, un mec. Ah non, parce que, si vous voulez... Il y a des mecs. Moi, parce que bon, ça dépend des mecs. Tu sais, parce que par exemple, parce que les histoires, il y a deux genres de mecs. Ah ouais. Alors par exemple, genre le mec, oui, moi, oui, tout ça, oui. Tout ça, mec, oui, tout ça, mec. Il y a les mecs, non, moi, non. Non, les mecs, non, les mecs, c'est... Alors on leur dit, mais des fois, on est obligé. Non, les mecs. Et là, c'est plutôt un mec, non, le mec. Mais normal, je dis pas un juif. Ah non, parce que... Non, tu veux, non parce que, par exemple, parce qu'il y a deux genres d'histoires aussi. Parce qu'il y a les histoires, par exemple, c'est plus rigolo quand c'est un juif. Si on n'est pas juif, hein. Ah ben oui, il faut un minimum. Et puis, par exemple, t'as des histoires, c'est plus rigolo quand c'est un belge. Si on est suisse. Et puis, le contraire, si c'est un suisse quand on est belge. Parce que les Belges et les Suisses, c'est deux seuls qui se rendent pas compte qu'en fait, c'est pareil. C'est normal, hein, c'est à cause de la distance qui les sépare. Alors ils se disent, tu parles sûrement pas pareil. Ils se disent ça, mais ils sont où? Non. Mettons, par exemple, on rencontre un vrai con en Suisse. C'est un Belge. Dans l'ensemble, ça valait pas le coup de faire deux pays rien que pour ça, hein. Ils auraient pu se démerder, hein. Enfin, moi, je dis ça, je m'en fous, hein. Je suis ni belge, ni suisse, ni juif. Alors, je suis normal. Alors là, le mec, normal aussi. Ah, le mec. Attends, parce que c'est au fond de la gueule, après. Non, je vous dirai. Mais si on préfère que ça soit un Suisse, je m'en fous, hein. Ah, moi, je veux pas m'engueuler avec les gens, hein. Non, il y a quand même moins d'étrangers que de racistes en France, hein. Non, je veux dire, si j'ai le choix, j'aime autant m'engueuler avec les moins nombreux, quoi. Bon, alors, un Suisse, oh là là, je m'en fous, hein. Mais en tout cas, c'est pas un noir, le mec. D'abord parce qu'il n'y a pas de raison que ça soit toujours les mêmes qui dérouillent. Et puis, deuxièmement, si c'est un noir, c'est facile.
4: Un noir.
3: Non, parce qu'un belge et un suisse, on peut se croire, mais un noir. On les appelle comme ça avec froid, nous, d'ailleurs. Oui, mais ils le font pas méchamment, la plupart. Parce que, par exemple, parce que nous, si vous voulez, quand on patience, il y a un, par exemple, je veux dire, mais tout petit déjà. Et des fois, même leurs parents. Hein. Ouais, pas tous, mais enfin, la plupart. Ouais. Alors là, le mec, non, là, normal, le mec. Ah ouais, parce que non. Si vous voulez, parce que non. Parce que c'est histoire d'un mec. Bon, d'accord, si on veut. Mais c'est histoire d'un mec qui est sur le pont de l'Alma, le mec. Et c'est histoire d'un mec qui est sur le pont de l'Alma. Bon, d'accord, si on veut. Mais c'est histoire d'un mec qui est sur le pont de l'Alma et qui regarde dans l'eau, le mec. Pas con, hein, le mec. Hein. Ah ouais, parce que moi, je le croyais pas, ben, j'étais voir, ben, c'est vrai, hein. Les mecs sur le pont de l'Alma regardent même pas dans l'eau. Les mecs. Les mecs, ils passent tous les jours sur le pont de l'Alma, hein. Eh ben, il y aurait pas d'eau dessous. Passerait quand même. C'est con parce que nous, on passe sur les ponts quand il y a de l'eau dessous. Hein, on n'irait pas faire un détour, hein, tu pars. Les mecs, ils disent, ah ben, on sait pas où passe notre pognon. Ils regardent pas, alors. Alors les mecs ils regardent tout ça, puis alors ça intéresse tout ça.
4: Bon.
3: Alors au bout d'une demi-heure, oui parce que normalement l'histoire ça dure une demi-heure, mais moi j'abrège. Alors au bout d'une demi-heure, il y a un autre mec qui arrive. Normal aussi, hein, le mec, blanc. Il arrive, et là qu'est-ce qu'il voit? Il voit un mec qui est là depuis une demi-heure, dis donc, qui regarde dans l'eau. Parce que lui, là, je veux dire, mec, bon, ça, mais bon, et l'autre, si vous voulez, parce que maintenant, il y a deux mecs. Non, prenez des notes, hein, parce que je vais pas répéter. Hein. Alors, il s'appelle et puis, qu'est-ce que vous faites à regarder dans l'eau, il dit. Le mec. Au Suisse. Alors l'autre il dit, ah ben je suis emmerdé parce que j'ai laissé tomber mes lunettes dans la Loire. Parce que le pont d'Alma c'est sur la Seine. Ah ça si on sait pas on comprend que dalle. Hein. Ouais à cet endroit là c'est la Seine. Ah justement parce que c'est pour ça qu'il est rigolote l'histoire en fait. Alors le mec, alors parce que l'autre il dit j'ai laissé tomber mes lunettes, non, là, faut quand même pas prendre les Suisses que pour des cons. Non, il y a des Belges dans le tas. Alors le mec, parce que quand même il dit j'ai laissé tomber mes lunettes, alors l'autre il dit c'est pour la Loire, c'est la Seine. C'est rigolote hein. Non mais elle est pas finite là. Ouais. Parce que déjà là elle est marrante mais après. Attends. Alors le mec, parce que l'autre il dit, c'est pas là de scène. Bon tout ça, mais j'ai dit. Bon, alors. Attends. Alors l'autre il dit. Oh bah vous savez, moi sans mes lunettes. C'est rigolote, hein.
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2: Le docteur m'avait pas dit qu'il y aurait du monde. Il y a des gens. Oh. Non, psychothérapie de groupe, c'était en option. C'était écrit biffer la mention inutile, j'ai biffé. Oh. Il est pas là, le docteur Benalassa? Bon, ben alors. Il y a des femmes en plus? Oh. C'est plein de femmes. Pour ce que j'ai à déballer, ça aide pas, je vous jure. Ouais, bon, allez, go. Je suis quand même quelqu'un qui a fait 18 mois d'Indochine et un an d'Algérie. Je me suis farci des viettes et des félouses. Faut pas des gonzesses qui vont me faire baisser les yeux. Alors, j'expose mon cas, ainsi qu'on m'y a fortement encouragé. Il est pas là, le docteur Benalassa? Mais pourquoi j'ai été me fourrer dans les pattes d'un médecin bougnoule, moi? Ou quoi? C'était bien la peine d'aller se faire casser la tête dans le Sahara. Et quand on revient, c'est eux qui nous soignent. Alors, il paraîtrait que je serais atteint d'instabilité affective et sexuelle. Soi-disant. Je dois avouer que je suis pas fort pour résister à une femme qui me plaît. Surtout quand je lui plais. Parce que là, j'ai pas de quoi me filer la camisole. Alors ouais, les grandesses. Il y en a une qui m'a dit récemment, la dernière, m'a dit « Mon pauvre garçon, tu es un névrosé de la séduction. » m'a dit comme ça. C'était une intello. Féministe. Tendance Marie-Claire. Je sais pas si je suis un névrosé de la séduction, mais faut reconnaître que je suis pas feignant sur le carton. J'ai compté qu'en 20 ans, à raison d'une centaine de mes mères par an, j'ai abattu 2000 têtes de bétail à moi tout seul. Faut assurer. Pas un hasard si je suis à l'hosto. Alors, aux dernières nouvelles, l'instabilité, j'aurais attrapé ça avec ma mère. Quand j'étais gosse. C'est la seule femme qui m'a rejeté. Et depuis, c'est les autres qui dérouillent. Et les femmes, il n'y a pas plus féminin. Fatalement. Elles veulent toutes me changer. Alors, je change. De femme. Comment je suis en rupture avec trois, à la fois. J'écris des lettres. Au point où j'en suis, je ferais mieux d'envoyer une circulaire. J'ai des moutards partout, je les ai tous reconnus. Il n'y a que les mères que je ne reconnais plus. Et bien sûr, les malheureuses, qu'elles fassent, elles souffrent toutes. Et moi, de les faire souffrir, ça me coûte un fric. Alors l'autre, la féministe, elle me dit au téléphone, t'en fais pas, je vais m'en tirer toute seule, je vais me dégoter une situation, je touche du bois, je touche la coiffeuse, je touche la commode, je touche l'armoire. En attendant, elle touche mes chèques. Les mousselets, je les aime bien, mais le nouveau genre, là, ça me crispe. Elles savent tout, elles tranchent sur tout, elles me crispent à un moment. Au début, c'est toujours idyllique, la vie rêvée, dormir, manger, faire l'amour, dormir, manger, faire l'amour, dormir, manger, dormir, manger. Dormir. Alors, je change. D'où mon instabilité. Et pourtant, je demande qu'à m'attacher. On a beau dire, mais... La dernière fois, c'était la première fois. C'est quand même plus gai que... La première fois, ça a été la dernière fois. Vous voyez ? Pour moi, maintenant, ça serait plutôt... La dernière fois... Ça a été la dernière fois. Vous voyez ?
1: Il n'est pas là, le docteur Benalassar ?
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6: Madame Close existe. Non, mais Madame Close existe. Je l'ai rencontrée dans un univers parallèle. Ah, ben, ce qu'on appelle la quatrième dimension. C'est cette quatrième dimension, tout le monde en parle, et puis personne n'y est jamais entré, finalement. Parce que c'est un milieu très fermé. Si vous n'avez pas de relation, vous ne rentrez pas là-dedans. Moi, j'y suis entré par accident. Vous qu'un jour, j'étais chez moi, tout d'un coup, j'entends... C'est une lettre que le postier venait glisser sous la porte. Je l'ouvre, c'était une invitation de Madame Close à une réception qu'elle donnait le soir même en sa maison. J'avais rien d'autre à faire, j'y suis allé. Je m'habille, je sors, je passe chez la fleuriste pour y acheter quelques fleurs, chez la crémière pour y acheter quelques petits beurres, petits fours, et j'arrive devant la maison Close dont la porte était ouverte. Et là, j'entends la voix de la concierge qui me dit « Monsieur, la maison Close est fermée !» Ben, j'ai pourtant la porte est ouverte, madame. Elle dit, oui, mais la maison est close. Je lui dis, j'ai une invitation de madame Close. Elle me dit, quelle madame Close? Je lui dis, c'est une proche parente à moi dans le temps. Elle tenait une agence de voyage. Ah, elle me dit, c'est au 36e étage. Je lui dis, merci, madame. Je vais prendre l'ascenseur. J'ouvre la grille de l'ascenseur, j'entre dans l'ascenseur. Je referme la grille de l'ascenseur. Je vais pouvoir appuyer sur le bouton. Il n'y avait pas de bouton dans un ascenseur. Oh, j'ai dit, ça doit s'expliquer, il y a une explication. Je t'en prie, je prends l'escalier. Sur l'ascenseur, je vais pour prendre l'escalier. Je m'aperçois que l'escalier ne dépassait pas le plafond. Je vais voir dehors. Et je constate que l'immeuble n'avait pas d'étage. Elle s'expliquait pourquoi dans l'ascenseur il n'y avait pas de bouton. Je dis, madame la concierge, il n'y a pas de 36e dessus. Elle me dit, mais le 36e, c'est pas au-dessus, c'est en dessous. Effectivement, l'escalier qui ne montait pas descendait. J'arrive dans les 36e dessous, je tombe sur un mur, au milieu duquel il y avait un trou de serrure. Intrigué, je glisse un œil. Qu'est-ce que je vois? Mon œil qui était passé de l'autre côté. Oh, j'y suis pas possible. Alors j'enfonce mon doigt et je me le fous dans l'œil. Je retire ma main et je m'aperçois que mon doigt était resté dans la serrure. Je me dis, c'est peut-être ça la clé. C'est peut-être mon doigt la clé. Alors là, avec les autres doigts, je tombe mon doigt dans la serrure comme ça. Puis il n'allait pas, enfin c'était pas le bon doigt. Bon, alors j'essaie l'autre. En gros, enfin tout le trousseau de doigts y est passé. Aucun doigt n'allait. Finalement, pour réfléchir, je m'appuie contre le mur et... Je passe au travers! Vous ne pouvez pas savoir ce que c'est que de passer à travers un mur. La jouissance qu'on éprouve. Mais parce que la quatrième dimension, c'est pas autre chose. C'est passer au travers d'eux, à travers tout. C'est le voyage dans l'espace. Et je me retrouve chez moi. Tout d'un coup, j'entends... C'est une lettre que le postier est venu glisser sous la porte. Je l'ouvre. C'était une invitation de Madame Close à une réception qu'elle donnait le soir même en sa maison. Donc, j'avais pas rêvé. Et là, je me suis dit non seulement je peux voyager dans l'espace, mais en plus, je peux voyager dans le temps. Alors, comme j'avais le temps, je vais y retourner. Je repasse à travers le mur. Et dehors, le ciel était dégagé. Ça, je m'en souviendrai toujours, parce que je me suis fait l'observation suivante. Tant mieux, tant qu'à faire qu'à voyager dans le temps, il vaut mieux que le temps soit beau. J'arrive devant la fleuriste, je passe au travers comme une fleur, la crémière comme dans du beurre. J'arrive devant la poste, je la franchis. Et j'arrive devant la maison close, dont la porte était fermée, donc la maison était ouverte. Et je tombe sur la conciergerie. Une créature de rêve à trois dimensions. Je vais pour l'étreindre, je passe au travers. Là, je me suis dit, voyager dans le temps, c'est bien, mais il faudrait pouvoir s'arrêter l'espace d'un instant. Et je tombe dans les 36e dessous, sur Madame Close, qui m'a dit, venez, venez que je vous présente à mes invités. Et elle me fait entrer dans un salon éclairé aux bougies, où il n'y avait personne. Mais personne. Et là, elle me présente un tas de gens. Je vous présente Monsieur Virtuel. Oh, j'ai dit, vous êtes bien tel que je me l'ai été imaginé. Madame, image de synthèse. Mes hommages, Madame de synthèse. J'ai baisé, serré des mains dans l'espace. Il y avait un monde là-dedans, finalement. Au bout d'un certain temps que je jugeais raisonnable, j'ai dit, madame, madame, il est tard, il faut que je me rende au théâtre, le public m'attend. Oh, elle me dit, j'aimerais tellement le connaître, votre public. Comment est-il, votre public? J'ai dit, réel, madame. Bien réel.
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8: Amer? Non, pourquoi veux-tu que je sois amer? J'ai eu mon époque, je suis recyclé. Je dis seulement qu'aujourd'hui, le striptease est devenu tellement sophistiqué, tellement cérébral. Les filles, on les regarde plus, on les bouquine, on les déchiffre. Nous, on s'exprimait plus simplement. Samedi, avec mon époux, nous sommes allés nous ressourcer dans un établissement des Champs-Élysées. Le rideau s'ouvre, musique d'Eric Satie. Sur un mur, on te projette des phrases de Confucius, d'après mon époux, de Marx, de, comment il m'a dit, Malraux Tse-Tung. Et ceux qui sont aux premières tables peuvent deviner, peuvent supposer qu'une forme se déshabille en rampant dans le noir. En plus, elles sont tellement maigres. T'as pas l'impression qu'elle se déloque, mais qu'elle se désosse. Nous, je suis navré, on s'exprimait plus simplement. Nous, on enlevait le soutien-gorge, un moulinet, et plaf ! Le vieux à la première table devant se le prenait en pleine tronche. Il renversait son verre, on renouvelait les consommations. 98% pour l'établissement, 2% pour l'artiste. Personne n'avait besoin d'un bac plus 3 pour suivre. Alors, le directeur de cet établissement des champs nous dit « Je veux amener le public à réfléchir. » Nous, on ne réfléchissait pas, on nous constatait. Rolande Rovert, tu l'as connu, Rolande ? Rolande Rovert, les seins comme des phares. Elle éblouissait tout le monde et elle sortait. Nathalie Baba et les 40 valeurs. C'est mon époux qui avait trouvé le jeu de mots, il était directeur de l'établissement. Bon, Nathalie Baba, le public comptait les valeurs avec elle. Les seins, 2, les fesses, 2, ça fait 4. Les yeux, 6, les cuisses, le public, 8. On arrivait à 40 sans se prendre la tête. C'était pas la peine d'avoir fait l'énarque. Une femme, ça s'effeuille, ça se feuillette pas. Bernadette Dejeu, Monique Tamer, Nita Tawin. T'en as connu certaines. Lola Bémol, Mireille La Carrosserie. On lui avait trouvé ce nom parce que, d'accord, elle était flanquée, elle avait les fesses à rayer les baignoires. Mais dans quoi le public buvait-il son champagne ? Dans ses godasses. D'ailleurs, à l'époque, j'ai fait la réflexion à mon époux, qui n'était pas encore mon époux. Tu as tort de la renvoyer. Il m'a répondu, elle chose du 44, l'établissement y perd. Mais quand je me suis fait dire qu'au contresens, tu connais cette boîte, le contresens ? Auparavant, c'était le zig-zig. Du fait que le genre s'essouffle, ils ont essayé tu sais quoi ? Les filles assises tout habillées sur la scène, et c'est le public qui devait se défringuer devant elles. Ça n'a pas marché, je dis heureusement. Je dis heureusement. Moi, ma culotte était un mythe. Tu peux demander à mon époux, ma culotte était un mythe. Amère ? Non, pourquoi veux-tu que je sois amère ? Je jette un cri d'alarme, c'est tout. Je dis, où va la profession ? Elle va vers une réduction élitiste de la sexualité démocratique et je crie casse-couille.
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9: J'ai fait une connerie. J'ai trompé ma femme. J'ai trompé ma femme. Là, je suis emmerdé parce que moi, ça me donne des remords, ça me culpabilise. Alors, je vais être obligé de lui avouer pour me soulager. Vous voyez, et j'ai la trouille, je ne sais pas quelle va être sa réaction, bien sûr. Je vais y aller.
10: Poupoune.
9: Oh, tu dormais, chérie. Oh, excuse-moi. Non, je voulais te parler de quelque chose qui me tracasse, mais non, dors. Attends. C'est un petit cadeau que je t'ai acheté pour me faire pardonner de t'avoir trop près. J'ai dit quoi ? Oui, j'ai dit pour me faire pardonner de t'avoir trop réveillé. Ah, t'as du mal à entendre, chérie. Oui, j'ai dit pour me faire pardonner de t'avoir réveillé, c'est ça ? T'es sûr de quoi ? Hein ? Et ça te plaît, ce genre de corsage ? C'est bien ta taille du 44 ? Ah bon, ben, ça changerait, je prendrais deux tailles au-dessus, là. Oui, ben, mieux vaut prendre plus large, t'as raison, oui. Mais la couleur, te plaît ? Elle te plaît, la couleur ? Ah bon, ben, je la changerai aussi, je la changerai. Hein ? Ce que je voulais te dire, ben, je vais te dire, je m'en souviens plus, alors ça devait pas être bien grave. Alors si, voilà, ça me revient, voilà. Voilà. J'avais pensé, pendant que Jérôme est en Angleterre avec sa classe, que... Non, rien. Si, voilà, écoute, on va pas tourner autour du pot, tu vas rire, c'est idiot, mais je crois que je t'ai trompé. Ça t'en bouge un coin, hein ? Enfin, je crois que je pense que je t'ai trompé, quoi. Enfin, j'y mettrai ma main à couper. Mais non, mais arrête, écoute, c'était pour rire tout ce que je t'ai dit. Je vais pas me couper la main pour une connerie. T'affole pas, hein? Enfin, en tout cas, je crois que je pense que je suis sûr que je t'ai trompé. Enfin, en tout cas, il y a de fortes chances que ça soit produit. Et devant moi, à mon insu, je ne sais plus ce que je dis. Hein? Écoute, ne commence pas à crier, hein, parce que moi aussi, je peux mettre à crier. Tu vois, on ne peut rien te dire. Avec toi, on ne peut pas discuter. Tu prends la mouche tout de suite. Quoi? Mais quand ça s'est passé, mais ça s'est passé il y a longtemps. Mais c'est même pas la peine d'en parler. Mais c'est oublié tout ça. Je vois même pas pourquoi tu reviens là-dessus. Oh là, c'était pendant ta grossesse. Non, pas la première, la seconde. Quand tu attendais Lucette. Quoi? Quoi? Écoute, je ne comprends rien du tout à ce que tu m'as raconté depuis que tu m'as réveillé. T'es saoul ou quoi? Quoi, c'était bien? Avec elle, non, pas terrible. Quoi plus gros que les tiens? Mais j'en sais rien, moi, ils étaient normaux. Mais j'ai rien remarqué, c'est dans le noir. Non, je te dis qu'ils étaient pareils que les tiens. Pareil. Je te répète qu'elle avait tout pareil, t'as pas besoin de t'inquiéter. Je te dis qu'elle avait tout pareil que toi, t'as pas besoin d'être jalouse. Qu'est-ce que tu dis? Tu peux me répéter la question? Tu n'as pas honte de la répéter? Si elle avait tout pareil que moi, pourquoi tu m'as trompé? Écoute, c'est tellement con comme question que je préfère ne pas y répondre. D'ailleurs, je suis sûr qu'aucun homme au monde ne voudrait répondre tellement c'est bête. Et puis j'ai des excuses. J'ai des excuses parce que c'est elle qui m'a dragué. La salope! Ah, si je la revois, mon vieux! Si je pouvais la revoir. Bah écoute, pleure moins fort, tu vas réveiller la petite qui dort. C'est rien, mon trésor, ne t'inquiète pas, c'est maman qui a mal au cœur. Oui, va vite te recoucher, mon poussin, va vite te recoucher, je laisserai la lumière du couloir.
10: T'as vu ce que t'as fait?
9: T'as réveillé la petite qui dorme si bien. Tu sais ce que t'es? T'es une mauvaise mère. Ah, méfie-toi, Mireille. Si tu me lances la plante verte au visage, je m'appelle coquin. Réfléchis, Mireille.
10: Bon, moi, ça va, j'ai rien, mais toi, demain, tu feras remplacer le carreau et t'expliqueras ça au gardien.
9: Non, je ne t'ai pas menti. Si, je t'aime. Si, madame, je t'aime. Allez, viens, va. Oh, t'es trop énervée pour pouvoir discuter tranquillement, ma chérie. Puis qu'est-ce que tu peux être susceptible, écoute. Ah, t'es de plus en plus susceptible, hein. Et ça va pas s'arranger avec la ménopause. Ah, rien. Mais franchement, c'est pas facile, l'amour, hein. C'est délicat, mais... Et rompre, vous croyez que c'est facile de rompre? Qu'est-ce qu'on peut dire pour rompre avec l'être qu'on a follement aimé et qu'on peut publier? L'être à qui on susurrait dans l'oreille mon tendre amour, ma gugloute adorée, mon désir permanent. Heureusement qu'il existe des formules choc pour rompre définitivement, pour casser net une union qui se meurt. Par exemple, il y a comme formule, tu me les brises. Ça fait un effet désastreux. Ça porte ses fruits immédiatement. Il y a également toi et ta mère, vous me pompez l'air. Ça marche très bien. Il y a une autre formule un peu plus dégueulasse, c'est t'es trop vieille pour moi, mes mères. Ça, c'est une formule assez pourrie. Si vous n'êtes pas assez pourrie vous-même, faut vous entraîner au cachet. Il y a une autre formule là qui fait un carton là, dans le hit parade des formules de l'horreur, c'est ça fait 3 mois que je te connais, ça fait 3 mois que j'ai envie de vomir. Ça marche très bien. Alors, dans le style formule élégante, vous avez également « Je ne veux plus m'accoupler avec une personne de basse extraction. » Et si vous êtes athée, par exemple, vous dites « Je m'excuse pour toi, mais je viens de rencontrer Dieu, je suis touché par la grâce et je suis obligé de pratiquer l'abstinence. » Voilà. Vous voyez pas le rapport? Alors, il faut tenir bon, là, au bout de 15 jours ou un an, en principe, vous devez être libre. Voilà, je vous ai donné un tas de formules comme ça, un peu disparates, vous pouvez choisir ce que vous voulez. Il y a une seule formule que je ne peux pas vous donner, c'est celle qui permettrait de rompre avec votre percepteur.
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11: Si mon papa me voyait, lui qui me disait toujours, si j'étais en France, il y a 2 choses que je l'aimerais faire. Aller visiter la grande synagogue de Notre-Dame de Paris. Et dîner chez Maxime. C'est pas papa, je suis chez Maxime. C'est-il mon invité à titre posthume. Ah, maître à l'hôtel, pour commencer, vous allez nous donner... C'est pas donné, hein? Enfin, c'est pas tous les jours qu'on va chez Maxime non plus. Alors, vous allez nous donner... Comment? Si j'attends quelqu'un? Non, j'attends personne. J'ai des jeunes avec moi-même. On prend la même chose. Il y en a pas, moi, je sais pas comment ça s'appelle, la bestiole avec les pinces, là. Ça commence avec un K. Et pas la crevette, la... La crevisse. Vous en avez, ça, une crevisse? Ah, c'est les homards à l'américaine. Ah, mais oui, je les vois là. Homards à l'américaine. Eh ben voilà, je vais apprendre ça et on verra au fur et à mesure. Voilà. J'ai pris les homards parce que. Il n'y a pas de prix. C'est marqué selon arrivage. Un coup tu payes, un coup tu payes pas. Bonjour monsieur, vous êtes quoi? Sommelier. Il n'y a pas de saut de métier monsieur? Hein? Ah c'est pour les vins? Ah bon, je croyais que c'était pour les matelas moi. Ah bon d'accord. Ah bon, ça s'est dit sommelier. Moi je suis caleçonnier moi. Bon, écoutez, aujourd'hui, je ne vais pas boire les vins des messieurs tout le monde. Je vais un vin de qualité irréprochable. Je ne regarde pas la dépense, mais je vais les meilleurs et les moins chers. Alors, qu'est-ce que vous allez me donner des bons? Dans les grands Bordeaux, oui, dernière page, allons-y. Qu'est-ce que je lis là? Chafoto et Maury. À Château des Pouilly. J'aurais dû prendre mes lunettes. Et là, Château Neuf du Pape. Tiens, il fait dans les vins aussi? La carafe d'eau est gratuite. Bon, on va déjà la prendre, la carafe d'eau. Et pour colorer un peu... J'y m'y connais pas, moi, dans les vins. Qu'est-ce que... Je vous fais confiance. Qu'est-ce que vous allez me proposer de bon? Un Château Lafite. Ah, c'est une bonne idée, oui. Comment? Si je les préfère dans une quoi? Dans une grande cuvée. Écoutez, non, pas dans une grande cuvette. Dans un petit verre, ça suffira. Comment? Vous en avez un millésimé... 1900 combien? 1929. Il vous en reste encore de cette époque? Moi, c'est pareil, dis donc. Il me reste des anciens modèles de caleçons molletonnés. J'arrive pas à les liquider. Et alors, vous les soldez à combien? 1500 francs. 15 francs, c'est pas cher, ça. Quoi, 1500 nouveaux? 150 000 francs? Eh, vous êtes sûr que c'est pas les tonneaux? 150 000 francs pour une bouteille de vin? Il y a de quoi se retenir d'épicer pendant 8 jours, hein? Bon, écoutez, apportez-moi la carafe d'eau, il faut que j'avale la pilule. Bah, dis donc, il n'a pas l'air content, on voit que c'est pas lui qui paye, hein? Alors, ah, voilà les homards à l'américaine. Les voilà, les voilà. Ah ben, il y a plus de carcasses que de homards, là. Non, j'ai dit, il y a plus de carcasses que de homards. Qu'est-ce qui lui est arrivé? Il est tout cassé. Il a fait un atterrissage forcé. C'est un homard à l'américain qu'il a pilé à l'anglaise avant d'arriver dans mon assiette, là. Il manque une pince, là. Ben, un homard, ça a des pinces. Ben, je vais payer pour les dépenses, non? Comment? Ils se sont battus dans les viviers. Eh ben, alors, apportez-moi les vainqueurs, pas les vaincus, bon sang.
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3: Eh ben, dis donc. On a eu du bol, hein.
12: Ah ouais?
3: Bah, il aurait pu pleuvoir, con comme il est.
12: Eh, hey, t'étais pas là dimanche, t'es pas venu?
3: Ah, j'ai... dimanche?
12: Ouais.
3: Non, j'étais... Et j'ai été à Rome.
12: Ah ouais? T'es à Rome?
3: À Rome.
12: Bah, quoi foutre?
3: Hein, pour... À rien foutre. Je m'étais gouré de chemin.
12: T'es gouré de chemin?
3: Oui, je croyais que je venais là, et alors avec leur connerie, alors tous les chemins à notre Rome, alors je suis retourné à Rome.
12: Bah, hey, remarque, pour y aller, c'est pratique. Hein.
3: Ah oui, pour y aller, oui. Mais pour revenir, c'est pas pratique. Hein.
12: Mais pourquoi?
3: Ben, parce que alors si tous les... Ah Alors, si tout, les chemins mènent à Rome, alors tout, les chemins, revient N de Rome. Ouais. Alors, pour à trouver ce lui là, qui vient à là, bah, c'est le beau. C'est et le beau, beau, beau.
12: Le calme.
3: Le beau calme, non, non. C'est et le beau, beau, beau.
12: Le bordel.
3: Le bordel, oui. Ah, ouais. Ouais. En plus, alors. Comme c'est Emma à l'indiquer, il pousse. Oui, non, ah non. Poulidor, non plus. Il pourrait mettre des potes tartes.
12: Ah bah oui.
3: C'est une bonne question. Et en plus, alors, tu demandes à ton chemin là-bas, alors il parle en français comme des vaches qui pissent.
12: Non, on dit pas comme ça, on dit il parle français comme une vache espagnole.
3: Ah oui?
12: Et en Italie?
3: Les Italiens alors?
12: Ouais.
3: Ah bon?
12: Il parle français comme des vaches espagnoles.
3: Ah bon?
12: Ouais.
3: Alors il y a.
12: Un espagnol, je comprends rien.
3: Non. Marcel Pagnol?
12: Non, mais attendez, la phrase c'est il pleut comme vache qui pisse.
3: Ah bon?
12: Ouais.
3: Voilà. Ben il y a deux vaches alors. Alors il y a une vache qui sert de foie peut-être. Quand il pleut et quand il parle.
12: Il y a une phrase, c'est il pleut comme vache qui pisse.
3: Ouais. Il pleut comme vache qui pisse.
12: Ouais.
3: Ah oui, peut-être, mais alors comment il parle français alors?
12: Bah, il parle français comme un basque espagnol. Voilà. Et voilà.
3: Qui harcèle Pagnol?
12: Non.
3: Ah non, un copain à toi?
12: Ouais.
3: Ah oui, moi j'avais un copain moi qui pas. Harley comme ça, il dit, il lui.
12: Ouais,
3: eh ben, il était temps.
12: Petit navire.
3: Il était temps. Petit navire, non. Il était embêté.
12: Ah ouais.
3: Il était embêté. Oui. Il était embêté.
12: La phrase que toi t'as dit tout à l'heure, c'est il parle français comme une vache espagnole.
3: Que moi, ah j'ai dit, ah bon. Non. Ah, moi j'ai dit, il parle en français comme des vaches qui pissent.
12: Ah ouais.
3: J'ai pas dit, il pleut comme un Marcel Pagnol.
12: Ah ouais. Il est bête, là.
3: Il est bête, il m'aimait.
12: Tes grands-parents?
3: Il m'aimait, non. Il m'aimait.
12: Il t'énerve?
3: Il m'énerve aussi, oui, mais il mérite des claques.
12: Hey, s'il mérite des claques, il faut lui donner, sans ça c'est pas juste.
3: Ah ouais, c'est à raison, c'est à lui.
12: C'est pas pourquoi?
3: Eh ben c'est à lui les claques. Non. Si il mérite. T'as à lui donner une claque, je te la rendrai.
12: Non.
3: Quoi?
12: Mais je te connais, tu vas pas me la rendre.
3: Il est près de ses claques. Hein.
12: De toute façon, donner c'est donner. Hein. Donner c'est donner, je dis.
13: Ouais. Et reprendre c'est voler.
3: Qu'est-ce que tu dis, toi?
13: Moi je dis reprendre c'est voler.
3: Ah bon? Et lui?
12: Moi je dis donner c'est donner.
3: Ah oui, lui il a bon lui. Voilà. À toi t'as faux toi. Reprendre c'est et pas voler.
13: Et ben c'est quoi?
3: Ben c'est reprendre. c'est bourré là. C'est voler qui est volé.
13: Tiens, ça y est, je me rappelle comment on dit.
3: Oui.
13: C'est il pleut comme vache qui plisse.
12: Mais il va pas la faire comme sa gueule.
3: On s'en fout, hein. On s'en fout avec mes potes, hein. Ouais, alors, comment tu dis?
12: Comme vache qui plisse.
3: Ah bon? Ouais. Et puis alors, il parle français comme des vaches espagnoles. Oui.
12: Qui c'est qui t'a parlé de Bosch?
3: Il a pas dit ça. J'ai pas dit ça, moi.
12: Eh ben, vas-y, alors, dis que c'est moi qui l'ai dit.
3: Si tu veux, oui.
12: Eh ben, vas-y, dis-moi.
3: C'est toi qui l'a dit.
12: Et alors?
3: Bah alors.
12: Et alors?
3: Bah alors.
12: Et alors?
3: Alors quoi?
12: Alors rien.
3: Ah bon, bah alors.
12: Il faut faire attention, il est pas bien en ce moment, lui.
3: Et t'es malade?
13: Rigolez pas, je suis malade en ce
3: moment. Ouais, et ça, c'est...
13: Eh, revenez les mecs, ça s'attrape pas!
3: Ah oui, ça s'attrape pas!
13: Je te jure, ça s'attrape pas!
3: Alors, comment tu l'as attrapé, toi?
13: Écoute, je veux dire. Je l'ai attrapé par hasard.
2: Ouais. Ouais,
12: avant. Le hasard fait bien les choses, hein.
2: Ah oui. Et le hasard, ouais. Ah oui, il fait bien les choses. Pardon. Bah, t'as pas dû être fait par hasard, quoi. Si, il fait bien les choses.
13: Et pourquoi?
2: Hein? Ouais. Il est. T'es con, tiens. Jean en sait des meilleurs, mais c'est pas à ça que je veux dire. Jean en sait Bastien Bach quand. Jean en sait. Et Bastien Bach, il écrivait beaucoup de pièces pour les enfants. C'est salaud, hein, ça. Alors nous, on les venge maintenant. Celui qui reconnaît ce qu'on joue, il gagne rien. Vous y êtes?
13: Ouais.
2: Moi aussi, alors. Et c'est qui commence? C'est moi. Ah bon, et ça, alors je me disais aussi. Il commence pas, c'est qu'on l'a.

0: est bien fait pour sa gueule, hein.
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2: Bonne fête, Paulette. Je vais lui dire à ma femme. Bonne fête, Paulette. Et je lui donnerai mon bouquet. Elle a horreur des fleurs. C'est justement, je déteste ma femme. Alors je vois pas pourquoi je lui aurais offert des chocolats. Paulette adore les chocolats. Et moi, j'aime pas Paulette. Alors, soyons logiques. J'avais pourtant bien précisé à ma mère. J'avais dit, je veux pas épouser Paulette. Elle m'a répondu, on parle pas à table. Bon. Mon père non plus, il est pas foufou de ma mère. Mais lui, 30 ans de mariage, il a fait le plus gros. Et puis elle est moche, Paulette. L'autre jour, je regarde ses jambes, je lui dis, t'as tes bas qui plissent. Vlan, elle me retourne une claque. Elle avait pas de bas. J'ai dit à ma mère, Paulette est moche. Elle me répond, Paulette me ressemble. Je dis, oui, mais toi, tu es ma mère. Elle me répond, Paulette pourrait être ta mère. Elle a horreur des fleurs. Elle va faire une de ses têtes. Je m'en fous, j'aime pas sa tête. On va les mettre à la poubelle, au prix où sont les fleurs. Hein. Surtout les grandes. Et ça fait pas de plus de profit que les petites. Elle va les jeter, c'est sûr. Je m'en fiche, je les ai achetées avec l'argent des commissions. Elle m'a dit, remonte-moi des escalopes. J'ai horreur des escalopes. Ça me dégoûte. Elle s'en met sur la figure, elle se les enlève que pour sortir. Au prix où sont les escalopes, hein. C'est que le veau, c'est pas donné. Hein. Sur la figure. Dans un sens, si j'avais épousé une beauté, je m'ennuierais. Il paraît que les mannequins, les actrices, c'est très ennuyeux. Surtout le jour. Moi, j'aime bien engager la conversation. Paulette, elle parle, elle dit des bêtises, beaucoup de bêtises. C'est normal, parce qu'elle est bête. Mais c'est pratique, parce que je comprends tout ce qu'elle dit. Puis vous savez, les filles intellectuelles, hein, faut pas croire, c'est la barbe. Et sorties de l'intelligence et de la culture, elles n'ont pas grand-chose dans la tête non plus. Bonne fête, Paulette. Ça l'énerve que je l'appelle Paulette. Elle trouve ça commun. Son vrai nom, c'est Germaine. Moi, je l'appelle Paulette pour lui rabaisser son caquet. Ça l'agace. Elle est très, très irritable, très, très soupe au lait. N'empêche que si je m'écoutais, il y a des soirs, je la sicouillerais. Je la couperais en petits morceaux et on retrouverait jamais son cadavre. Seulement, ça serait dans le journal, avec sa photo. Alors, écoutez, le seul plaisir de ma journée, c'est de prendre mon petit crème, le matin, tranquille, à la terrasse de chez Lulu, en lisant mon petit journal. Alors, si c'est pour retrouver la photo de Paulette en première page, alors non, écoutez, non, non. Bonne fête, Paulette.
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3: Cher président de la République, j'ai payé tous mes impôts. À présent, je suis en slip. En France, il y a un problème et je vous explique pourquoi. Nous sommes 55 millions d'habitants. Là-dessus, il y a 27 millions d'enfants. Reste donc pour travailler 28 millions. Il y a 7 millions de retraités. Reste donc pour travailler 21 millions. Sur 55, ça a déjà pris une claque, là. Il y a 2 millions de chômeurs. Reste pour travailler 19 millions. Il y a 6 millions d'étudiants. Reste pour travailler 13 millions. Il y a 3 millions de militaires. Reste pour travailler 10 millions. Il y a 4 millions de fonctionnaires. Reste pour travailler 6 millions. Il y a 1 million de prisonniers. Et encore, ils ne sont pas tous en cabane, hein. Reste pour travailler 5 millions. Il y a 2 millions de malades, surtout le lundi matin. reste pour travailler 3 millions. Il y a 500 000 ecclésiastiques, il y a 500 000 femmes enceintes. Alors là, ça y va. Hein? Reste pour travailler 2 millions. Il y a 1 million de joueurs de boules et d'accidentés du travail. En général, c'est les mêmes. Reste pour travailler 1 million. Il y a 999 918 pompistes libre-service. Alors à 2 francs le litre, ils venaient te servir. À 5 francs de litre, tu te démerdes tout seul. À 10 francs le litre, ils vont nous donner la pelle et la pioche, il va falloir qu'on creuse. C'est-à-dire. Reste donc pour travailler en France 82 personnes. Et sachant qu'il y a 80 ministres, reste pour travailler 2 personnes. C'est-à-dire vous, monsieur le président, et moi. Alors, je vous demande instamment de vous mettre au boulot, car j'en ai marre de faire marcher la France tout seul.
0: Ici, je suis particulièrement heureux et fier de vous retrouver aujourd'hui ici à l'hôtel de Brienne.
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4: On a tout listé, tout scoré, tout checké, hein, Gérald. Femme flic, femme médecin, femme vétérinaire, rebouteux, c'est TF1. Avocate, pompier, charcutière, prof, employé de mairie, tout ça s'est exploité déjà par France 2. Donc, chers amis, on a fait un méga brainstorming, et là, ça y est, on tient le concept de téléfilm totalement porteur. Tout le monde est concerné ou peut l'être demain. C'est ça qui est très fort. Le temps joue pour nous. En plus, une audience qui a du temps. Qui passe vraiment du temps devant le petit écran, je dirais, qui représente 89% de parts de marché sur le segment le plus juteux pour les annonceurs, les produits de première nécessité. Hein, parce qu'il ne faut pas se leurrer, on marge plus en vendant des millions de Canterbro à toute la France tous les matins qu'un champagne millésimé à quelques friquets de temps en temps. Ah, c'est Sylvie Joly. Allô, Sylvie Joly. Donc, l'héroïne de notre nouvelle série est chômeuse. Fort, non ? Chômeuse en fin de droit dans une ville moyenne avec, qu'est-ce qu'on avait dit déjà ? Ah oui, 2,3 enfants. C'est fort, ça aussi, le 2,3. C'est une fausse couche que vous avez faite autrefois. Avec ça, on fait un sort aux 0,3 enfants, statistique nationale, et d'une pierre deux coups pour le personnage, ça fait une blessure intérieure. La blessure intérieure, c'est un facteur d'identification indispensable. 49,7% de la cible adhère mieux au personnage s'il a une blessure intérieure. Le boulot qu'on a abattu pour mettre au point ce projet.

0: Élément menaçant, ça fait régulièrement plus 10-12. Et là, votre pitbull est enragé, on joue la synergie, double menace, pitbull plus enragé. À mon avis, on tape les 16-17 ans. À part ça, votre fille, 13 ans, vous rejette, a été violée par le père, peut-être. Ça dépendra des scores d'audience de notre nuit de l'inceste le mois prochain. Votre fils est calme, il attend une opération pour changer de sexe. Transsexuel de 11 ans, ça n'a jamais été fait. C'est une première, à mon avis, ça va cartonner. Qu'est-ce qu'on a marqué, là? Ah oui, fils adoptif. Vous avez adopté un beurre de 19 ans. Dimension humanitaire. Et ça nous permet de toucher l'aide au financement de la DRUC. C'est très bon. Alors, nous, concrètement, on va tourner 137 fois 65 fois 52 minutes. C'est le meilleur ratio pour rentabiliser économie d'échelle. Vous êtes dans tous les épisodes. Je ne vous fais pas de dessin. La notoriété, les retombées pour votre carrière, c'est le booster. Bien sûr, on exige l'exclusivité. Hein. Pas question qu'on vous retrouve ailleurs, sur une autre chaîne ou quoi que ce soit. Vous vous engagez à refuser toutes les propositions. Là-dessus, on est absolument blindé. On a les meilleurs avocats de Paris. On ne peut pas se permettre de se faire bloquer par des caprices d'artistes, état d'âme et tout le tralala, pas de ça chez nous. Aucune échappatoire. Sauf si l'audimat flanche, là, on cesse la possibilité de stopper net. Le dédit est de 6 heures. Au point de vue organisation, c'est 8 jours de tournage par semaine. 4 équipes d'auteurs qui se relaient. Vous recevez votre texte 26 pages par jour environ, plus tard, une demi-heure avant le tournage. Pour un personnage récurrent, c'est large. Ah non. Récurrent, ça ne veut pas dire que le personnage récure. Non, mais les idiotes. Non, ça veut dire qu'il revient. Chaque semaine, les spectateurs le retrouvent, si vous voulez. Bien que, en tant que chômeuse, vous n'aurez pas les moyens de vous payer une femme de ménage. Hein. On vous verra récurer quand même. Ça, je peux vous dire le contraire. Enfin, si c'est la seule chose qui vous gêne, vous mettrez des gants de caoutchouc. On trouvera bien un fabricant pour sponsoriser le coup, c'est pas la question. Non. La question, c'est est-ce que vous êtes emballé? Est-ce que vous y croyez dur comme fer, je veux dire? Parce que nous, on y croit comme des fous. Pour vous dire, on a hésité sur le titre Lascoumoun. On avait peur que ça nous porte malheur. C'est pour ça qu'on l'a appelé Big Bath. Et on a tout de suite pensé à vous. Mais on n'imaginait pas que ça allait être à ce point-là. L'ordinateur de casting, quel que soit le critère, femme en perdition, image de détresse, destin pitoyable, au bout du rouleau, il crache votre nom, votre nom, votre nom. Vous êtes le personnel à 100%, ok? 150% même. Ah nous, on est des gagneurs, hein. Dans le rôle principal, il nous faut une gagneuse. Engager une loseuse récurrente, autant se flinguer.
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3: Bonjour, le Schmilblick est aujourd'hui à Cajarc, petite ville de l'Aveyron. Je rappelle brièvement que nous savons déjà que le Schmilblick est presque rond, qu'il contient du jaune, qu'il tient dans la main, qu'on peut le faire cuire de différentes façons et qu'un navigateur le faisait tenir debout. À vous Cajarc, à vous Simone, premier candidat.
4: Bonjour Guy, le premier candidat, c'est monsieur...
5: Monsieur Moulineau, monsieur article de pêche à plein du marché à Cajarc. Un article de pêche de qualité s'achète chez Moulineau.
3: Posez votre question, monsieur.
5: Ouais, oh, est-ce que Schmilblick est-il vert?
3: Non, monsieur, à quoi pensez-vous?
5: Un ver de terre de chez Moulineau.
3: Non, monsieur. Candidat suivant, Simone.
4: Oui, Guy, c'est à vous, monsieur.
6: Bonjour, Guy-Luc, je me présente, Émilie Boulin, compagnon de la Libération, le passage à Cajarc. Est-ce que le Schmilblick a fait 39-40?
3: Non, monsieur.
6: Ça ne m'étonne pas, ils sont tous des planchers à la télévision. Merci.
3: C'est amusant, merci, monsieur. Simone.
4: Oui. Candidat suivant, c'est monsieur.
7: Hola Zahim Ben Salim.
4: Monsieur Ben Salim.
7: Salim. Hola Zahim, c'est pas français comme nom.
4: Salim, alors posez votre question.
7: Merci, mademoiselle. Est-ce que tu oublies? Est-ce que c'est les salas où la terre est la tarawal schmilblick? Est-ce que la salas où la terre est trouvée par terre?
3: Je ne comprends pas bien, Simone. Monsieur a été coupé.
7: Qu'est-ce que tu racontes des saloperies, toi?
3: Parce que nous n'avons pas tout compris.
7: Qui que je ne comprends pas, je parle français aussi bien que toi, s'il te plaît. Alors, garde une française, saloperie de Dieu, saloperie.
4: Bon, candidat suivant, c'est monsieur...
8: Tipapi Bougeau.
5: Monsieur Ligo, est-ce que le chien de mine, le chien de mine,

0: Mais si, mais...
1: Alors, si, mais...
0: Ah, mais oui, mais c'est professionnel.
2: Comment est-ce que vous pensez, monsieur ?
3: Bonjour, Guitou, Jean-François, coiffeur à Paris, avec un Saint-Jean-Jean, jumping. Est-ce qu'un coiffeur peut se faire épater un schmilblick tout seul dans un temps ?
1: Non, à quoi pensez-vous ?
3: Ah, la même chose que vous, dégoûtant !
1: C'est ça, alors, s'il vous plaît, candidat suivant, Simone.
2: Le candidat suivant est une candidate !
4: Non, non.
2: Oh, excusez-moi, on ne les reconnaît plus.
1: Allez-y, posez votre question, monsieur.
3: Oui, alors, est-ce qu'on peut pousser le schmilblick ?
5: Oui, pourquoi ?
3: Pour le faire avancer, ben...
5: C'est amusant. Merci, monsieur Simone.
2: Oui, candidat suivant.
3: Bonjour, Minux.
1: Allez-y, posez votre question, monsieur.
3: J'ai pas de question, ce serait pour dire à René qu'il aille directement chez ZZ, parce que comme j'ai paumé les clés du camion, je vais être emmerdé pour livrer l'armoire.
5: On lui dira, monsieur.
3: Bah, quoi, suivant, j'en paye la télé, ça me croit, merde.
2: Candidat suivant, c'est monsieur ?
3: C'est Papy Rougeau ! Bonjour, Minux.
6: Bonjour, monsieur.
3: Bonjour, mon gars. Oh! Est-ce que j'aime les...
2: Vous attendez, monsieur. Merci. Candidat suivant. C'est à vous, monsieur.
3: Bonjour, Kilux, là. Est-ce que le schmilblick, actuellement, est-il contre les travailleurs immigrés, là-dedans?
1: Non, monsieur. À quoi pensez-vous?
3: Je pense à une matraque de CRS, parce que c'est pas possible.
5: S'il vous plaît, je rappelle que le schmilblick est un jeu. Je rappelle que le schmilblick est un œuf, et un œuf ne fait pas de politique. Alors, voyons. Hein? Mais non, je l'ai pas dit. Alors, Simone, s'il vous plaît, candidat suivant.
2: Eh bien, c'est monsieur.
3: Monsieur Van Plot, au passage à Kéger. Est-ce qu'on peut mettre une fois le schmilblick dans le biberon des enfants?
1: À quoi pensez-vous, monsieur?
3: À des frites.
5: Candidat suivant, Simone.
2: C'est monsieur Papy.
3: C'est Papy Boulot! Boulot Benux! Oh! C'est pas un cadeau, ton machin! Est-ce que le chien Méblic, s'il tient de la main, il tient de la main.
1: Admettons, à quoi pensiez-vous, monsieur ?
3: Hein ? Oh, à rien. C'était pour faire avancer le chien Méblic, le chien Méblic.
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8: Ah, chérie, on a bien fait de sortir et de faire cette promenade en bagnole. On est ridicule de rester tout le dimanche après-midi devant la télé, hein. Tu vois, on devrait s'imposer cette discipline. Tous les dimanches après-midi, une promenade en bagnole. Puis c'est bien que tu conduises, hein. Pourquoi tu veux jamais conduire ? On va pas faire le numéro de Patricia avec Gérard. Ça fait 2 ans qu'elle a passé son permis, il lui a jamais laissé prendre le volant.
9: Moi, j'aime bien que tu conduises, tu sais, ça change tout pour moi. Attends, colle pas derrière la voiture. Colle pas. Non, j'ai pas confiance en lui, c'est bon.
8: Non, c'est vrai, ça change tout pour moi. Je peux regarder le paysage, quelle belle journée, hein.
9: Attends, double pas.
8: Si je veux doubler, tu mets la flèche, tu comprends? Non, parce que t'avais pas mis la flèche, c'est pour ça. Non, d'accord. Dis, si on allait manger dans une petite auberge. Allez, c'est moi qui cherche l'auberge? D'accord, ok. Tiens, regarde. Auberge des chasseurs, 30 kilomètres. Allez, on y va, vas-y, tu appuies. Double. Non, mais appuie vraiment. Non, mais t'es pas à fond, là. Ah, mais forcément, tu conduis avec les chaussures à talons. Enlève la chaussure. Quoi, c'est dangereux à 180. Je tiens le volant. Dégage le pied de l'embrayage. Avec le pied d'embrayage, t'enlèves la chaussure du pied d'accélérateur. Mais non, c'est pas dangereux. Allez, vas-y, fonce, ça y est, on double, mec. Putain, la gueule qui fait. Vas-y. Bon, alors maintenant, dans la foulée, tu doubles le camion. Si, tu peux doubler, la voiture qui arrive en face est loin, mais tu peux doubler, mais il faut que tu y ailles. Vas-y. Non, mais appuie vraiment. Oui, rabats-toi, d'accord. Non, c'est parce que tu n'as pas la technique, tu comprends. Il faut arriver derrière le camion, tu mets derrière le camion, tu colles derrière le camion, tu mets la flèche, et tu passes, tu comprends. Alors, comme t'as les jetons, toi, c'est. Non, tu mets derrière, t'arrives derrière, tu mets la flèche, et tu passes. Non, moi, j'ai la technique, tu peux arriver derrière, je colle derrière, je mets la flèche, et je passe. Comme ça, hein? Je te trouble. Moi, je te trouble. Et pourquoi je te trouble? Parce que je te parle. Ah, ben d'accord, tu m'entendras plus. Ah, ben d'accord, ok, je dis plus rien. Terminé. Rouge. Attention le vert, il va arriver. Rouge. Vert, première. Et pourquoi tu t'arrêtes?
9: Mais j'ai pas envie de conduire.
8: D'accord, toujours la même comédie. J'ai compris, prends ma place. D'accord, je vais conduire, ok. Alors, on va pas se disputer, ça fait des années que ça dure. D'accord. Très bien, allez, on y va.
9: Oui, oui, je l'ai vu, je l'ai vu. Hey. Oh.
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3: Est-ce que vous connaissez l'histoire de la dame qui avait un perroquet? C'est pas tout le monde qui peut la comprendre, cette histoire. C'est pour intellectuels. Et alors, c'est une dame qui a un perroquet. Et alors, cette dame qui a un perroquet, elle a une fuite à sa baignoire. Et quand on a une fuite à sa baignoire, à qui qu'on téléphone? On téléphone au... Et alors le plombier lui dit, écoutez madame, je sais que vous voulez absolument que je vienne cet après-midi pour boucher le trou de votre baignoire, mais moi j'ai beaucoup de travail, je ne peux venir qu'en fin d'après-midi. Oh ben c'est embêtant, je voulais prendre un bain. Ben vous prendrez un bain demain ou en fin de soirée, mais moi tout de suite j'ai pas le temps, je suis plombier, j'ai du travail à l'avance. Oh ben c'est, comme ça. Et la dame qui a le perroquet dit, bah, écoutez, je vous attends en fin de soirée. Et elle raccroche le téléphone. Et elle se dit, puisqu'il vient en fin d'après-midi, j'ai le temps d'aller faire des commissions. Aussi, elle s'en va, elle sort de chez elle, elle ferme la clé, laissant dans son appartement sans... sans perroquet, bravo. Et c'est là où est la subtilité, la finesse de l'histoire. Jean Rostand, on en a parlé... très longtemps avec le professeur Delaunay et le professeur Marshall, eh bien, ils n'ont pas pu élucider ce mystère. C'est que le plombier, il se dit, mais je suis pas bête, moi. Je dois aller dans son quartier, j'y pensais plus du tout. Je vais y aller directement pour boucher un petit trou à une baignoire, j'en ai pour deux secondes, elle m'embêtera plus. Je vais y aller directement. Et le plombier, il se pointe, il arrive, bonjour madame la concierge. Madame Mouchabeuf, quel étage? Comment?
0: Premier.
3: Au premier, merci. J'ai peur que vous disiez au sixième. Madame Mouchabeuf. Et le plombier frappe. Une voix à l'intérieur fait, qui c'est?
0: C'est le plombier. Qui c'est? C'est le plombier. Qui serait?
3: Ça va pas la vieille, non?
0: C'est le plombier. Qui serait?
3: Oh. Ouais. Les jeunes, ils ont raison de dire qu'il y a des croulants dans la vie. C'est plus une croulante, la mémé. Alors, mon pote, t'es pas côté à l'Argus.
9: C'est la tête, c'est la tête.
0: Qui c'est?
3: Oh, hey, ça va, non? C'est le plombier. C'est le plombier. Vous m'avez téléphoné il y a une demi-heure pour boucher le trou de votre peignoir.
0: Qui c'est?
3: Oh.
0: Je suis le plombier. Qui c'est? Je
3: suis le plombier. Ah, je suis un plombier. Avec du plan. Ah. C'était très simple. Je suis un plombier.
0: Qui c'est, plombier? Je suis le plombier. Je suis le plombier. Je suis le plombier.
3: Minutes après, qui c'est?
0: Plombier! Qui c'est?
3: Plombier! Qui c'est qui a dit que j'étais pas plombier?
0: Je suis pas un plombier, moi!
3: Qui c'est qui a dit que j'étais pas plombier?
0: Qui c'est?
3: Plombier!
0: Plombier!
3: C'est ma joie de vivre. Je suis un plombier.
4: plombier. Voilà ma gloire.
0: Qui c'est?
3: La dame qui avait été faire ses commissions, elle revient. Madame Mouche à bouffe. Elle voit un type complètement écroulé sur son paillasson. Elle fait qui c'est? Et une voix à l'intérieur fait c'est le plombier!
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6: L'annonce dans le journal nous a fait une assez grosse impression. Ça disait Coq-Mez, PA plein sol, 150K Paris haut, et P impec, 140 000 F. On a presque tout compris. Coq-Mez, ça voulait dire coquette maison. PA plein sol, c'était clair. Poutre apparente plein soleil. K Paris haut, c'est dans l'ouest que ça se situait. Il n'y a que Et P impec qui nous a résisté. On est parti à plein gaz vers 9h. Quand on est arrivé, il était 2h. Je me suis dit, on a sûrement pris un chemin compliqué. Le monsieur m'a rassuré, si on peut dire. 150 km à vol d'oiseau. Ça fait quand même un peu plus par la route. Vous avez dû bien rouler, au contraire. Le petit a dit, maman, pourquoi ça sent le camembert? Quand le monsieur parle, je n'ai pas su quoi dire. Le monsieur a annoncé. Ici, double living, si vous voulez. Il suffit de dégager les crottes de chèvre et de tomber chantier à notre endroit du coin. La chambre des enfants et la salle d'eau, je les verrai bien là-bas, là où les tonneaux des pigeons tuent. À la place du tracteur, on pourrait faire la chambre des parents, on bétonne tout ça à sec. Au électricité, pas de problème, vous vous en occupez. Il y a de quoi chercher les secondaires. 2 ans de boulot à peine et pour une bouchée de pain, toute la vie coquette transformée en un vrai bijou, qu'est-ce que vous en pensez? Et la maison est quand même pas mal amochée. Je sais pas si les Allemands en partant ou... les Américains en arrivant qui l'ont laissé comme ça, mais moi je trouve pas l'état vraiment impeccable. Mesdames, on a écrit être P impec. Ça veut dire état presque impeccable. Pour 14 millions, madame, faut pas rêver. Et poutre apparente, il y en avait aussi dehors. Je lui ai dit, monsieur, moi j'appellerais plutôt ça des étais. Vu qu'ils sont appuyés sur les murs. Et que si je shoote dedans, pas sûr que votre résidence va rester debout. En fait, la seule chose qu'ils disent vraiment, c'est les 1500 mètres carrés de jardin. Seulement 500 mètres de long sur 3 mètres de large. C'est difficile à aménager en jardin à la française. Un peu d'imagination, madame. Avec ça, c'est une piste de fond sensationnelle. La maison sert de clubhouse. Et il a ajouté qu'un sourire plein de malice. D'ailleurs, il faudrait que vous me donniez votre réponse assez rapidement. J'ai beaucoup de personnes intéressées. C'est normal, c'est une affaire. Vous pouvez me dire d'ici un quart d'heure? Je dis non, même pas, je vous rappelle dans 5 minutes. Dès qu'on s'en rentre à Paris.
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10: Je viens de commettre un forfait affreux. Affreux. Vous savez, nous sommes tous des ogres. Nous sommes tous des ogres, vous et moi, tous. Nous mangeons des petits. Et quelques jours, je suis rentré dans un restaurant pour y dîner. Sur la carte, il y avait marqué poussin rôti. Et j'ai commandé un poussin rôti. J'ai vu arriver un petit poussin. Je n'en ai fait qu'une bouchée dans mon gros ventre. Vous avez déjà vu un petit poussin? C'est mignon à croquer. Ça fait cuit-cuit. Il était pas cuit. Petit poussin, j'ai mangé dans mon gros ventre. Ça aurait été une vieille poule encore. Une dure à cuire. Bon, elle a fait son temps, elle a vécu. Mais un petit poussin. J'aurais mieux fait me faire cuire un œuf. Ça vaut rien mieux. Ça vaut rien mieux. Parce que chaque fois qu'on va se faire cuire un œuf, c'est comme si on envoyait un poussin se faire cuire. Hé, hey, qu'est-ce qui fait le poussin? C'est l'œuf. Encore, il plane autour de l'œuf, hein, le mystère. Parce que qu'est-ce qui fait l'œuf? C'est la poule. Bon, mais qu'est-ce qui fait la poule? C'est l'œuf. Alors, la question est, qui a commencé? Est-ce l'œuf le père de la poule ou la poule la mère de l'œuf? Ça peut pas être le coq, les coqs ne pondent pas d'œufs. Quoi qu'il n'y ait pas de poule sans œufs. Ouais. Sans œufs des coqs. Comme il n'y a pas de coq sans ailes. Sans ailes les poules, évidemment. Parce que sans ailes, il n'y aurait plus ni coq, ni poule, ni poussin. Et puis ce serait tant mieux, parce que j'aurais mangé autre chose. J'aurais mangé du veau. Vous avez déjà vu un petit veau? Ça aurait été un vieux bœuf encore. Un petit veau. Vous avez déjà vu une petite tête de veau? À la vinaigrette. J'aurais mieux fait de manger un œuf, parce que comme on dit, qui mange un œuf, mange un bœuf. Mais alors, si lorsqu'on mange un œuf, on mange un bœuf, alors lorsqu'on mange deux œufs, on mange deux bœufs. Et si j'ai changé ma deux bœufs contre une deux œufs? C'est idiot. C'est idiot. On ne peut pas rouler sur des œufs. Mais on peut marcher. On peut marcher sur des œufs. Et si j'ai changé ma deux œufs contre une quatrelle? Une quatrelle, ça fait deux poussins. Je suis comme l'ogre qui aurait mangé le petit poussin. Vous avez déjà vu un petit poussin? C'est comme un petit poussin, mais avec des bottes.
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11: Dites-moi, vous ne croyez tout de même pas que je suis réellement obsédé? Non. Et puis, de toute façon, si j'étais vraiment obsédé, c'est pas à vous que j'irais le dire. Je n'ai aucune raison de déballer mes plus intimes pulsions devant un parterre de névropathes, de malades sexuels, qui donnent de l'argent pour voir mon corps habillé sur une scène. Puis d'abord, je suis pas obsédé. Je suis le contraire même d'un obsédé. C'est vrai. Je suis puritain. Pas puritain fanatique, hein. Non. Mais je suis puritain. Je veux dire par là que je n'ai aucune dépravation. Je ne connais aucun fantasme. Bon, bien sûr, plutôt que des caleçons longs, j'ai tendance à porter des portes-jartelles. Mais c'est simplement parce que pour faire pipi assis, ça gagne du temps. M'emmerdez pas, hein. Et d'abord, je suis monogame. La monogamie, ça m'excite. Terriblement. De toute façon, je ne quitterai jamais ma femme. Moi. Jamais je ne quitterai la famille que j'ai fondée. C'est trop important. Jamais. Même pas pour une chèvre ou pour un évier. Ou alors si, peut-être, mais pour une femme qui aurait de l'humour noir. Parce qu'alors là, qu'un être du sexe opposé au mien me jette à l'âme la fulgurante éclaboussure de son gai désespoir, et je craque. Comme un teckel trop bas derrière une levrette affolante. Je cours en haletant derrière la femme d'esprit. Ah oui, pour ses beaux yeux caustiques, je partirai. J'irai rire noir dans son giron tiède, en reniant, s'il le fallait, mes infrastructures les plus essentielles. Je partirai. D'ailleurs, je l'ai dit à la mère de mes enfants. Je lui ai dit, vois-tu Priscilla? Je vous en prie. D'abord, elle s'appelle pas Priscilla. Pense bien, si elle s'appelait Priscilla, alors mon poing dans la gueule. Hein. Elle ne s'appelle pas Priscilla, mais je me refuse catégoriquement à dévoiler ici, en plus de mes fesses, cet ultime bastion de ma vie privée qu'est le prénom de ma femme. Comme disait Madame Lenôtre, en repoussant les avances de Louis XIV. Il faut savoir se garder un jardin secret. Vous ne savez pas qui était le nôtre? C'est pas grave. Vous savez qu'on peut très bien vivre sans la moindre espèce de culture. Hein. Ah oui! Moi, j'ai un ami qui tient la rubrique littéraire de plusieurs radios libres. Et il me disait hier encore, au moins, vous savez, si j'aurais lu tous les livres, je ne serais pas été beaucoup plus avancé pour causer dans le poste. Il a raison. Il est dur, hein, comme critique littéraire. Lui. C'est spécial. C'est-à-dire, tout ce qu'il a retenu de Jules Renard, c'est les initiales. Gardons-nous toujours un jardin secret. C'est d'ailleurs par ce même souci de discrétion que tout à l'heure j'ai appelé Jean-Co Louis Mermaz. Ah, hé, Saint-Exupéro lui-même. Quand il allait partouzer chez Coste et Belle-Tante, il se faisait pas appeler Jean Mermaz, peut-être? Alors, je lui ai dit, vois-tu Priscilla, je suis prêt à te quitter pour une femme qui aurait de l'humour. Vous savez ce qu'elle a fait? Elle a ri. C'est une femme qui a de l'humour.
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13: De Madame Méplé.
14: Et vous Méplé si beaucoup, vous... Méplé beaucoup.
13: Vous Méplé, ah, Madame Méplé. De Montluçon.
15: Ah, dans la Meuse.
13: Mais non, pas dans la Meuse.
15: T'es pas dans la Meuse, Montluçon?
16: Jean. Franchement, alors s'il y a un truc dont je me fous avec la dernière énergie, c'est bien de savoir où est Montluçon.
15: Et tu as tort parce que les gens t'aiment à Montluçon.
16: Ouais, moi, j'aime beaucoup les gens de Montluçon. Parce que j'aime les êtres humains.
15: Oui, bien
16: mais
15: sûr.
16: Les villes, je m'en fous des villes.
15: Mais Montluçon, c'est une ville.
16: J'aime les gens de Montluçon, même si je les rencontre ailleurs.
17: Vous n'avez jamais accosté à Montluçon, monsieur?
16: Si,
15: par erreur.
17: Qu'est-ce qu'il y a à Montluçon?
16: Son nougat.
15: Son nougat, le Montluçon.
17: Ah, le nougat de Montluçon.
15: Oh, ouais. Et ses berlingots également.
16: Oui, également.
18: Griottes.
15: Les griottes de Montluçon.
16: C'est quand même la capitale du champagne.
15: Ah, aussi, Montluçon, oui.
16: Il faut pas se gourer. Comme tout le Bordelais, d'ailleurs.
15: Oui.
18: Je trouve étonnant que Philippe ne soit jamais allé
17: vous
18: à Montluçon.
17: Vous n'avez jamais vu Montluçon et Lumière
15: Sur toutes les routes.
17: Le seul son et lumière qui a été écrit par Mauriac, vous n'avez pas vu ça?
16: D'ailleurs, la Vierge de Montluçon qui a apparu,
17: voilà.
16: Donné naissance à...
15: Dans la grotte de Montluçon.
16: Des pèlerinages, oui.
17: La seule Vierge qui soit apparue en bagnole, un feu rouge. À deux agents qui y croyaient pas.
16: Il y a un poème sur Montluçon qui dit « Montluçon, tu me plais, j'aime beaucoup tes filles. Montluçon, je t'en prie, retire ta cédille. »
19: Montluçon, 5 minutes d'arrêt, buffet gastronomique. Attention, départ s'il vous plaît, fermez les portières. La garenne chevreuse, branlez le petit, chigné le chef, Marcel Villard. Attention, départ.
16: Francis Roosevelt avait quand même dit on s'en fout qu'ils détruisent Pearl Harbor, on ira à Montluçon. Ça, je l'ai pas inventé.
15: Non. Dans la riante cité de Montluçon, à la sortie nord-est de la ville, se dresse l'usine de Gros Poutard. Le Gros Poutard est un fromage régional qui présente la particularité d'avoir la croûte à l'intérieur. On distingue trois sortes de Gros Poutard. Le fromage préféré du docteur Schweitzer, qui en plein cœur de la savane, n'hésitez pas à s'exclamer, il est gros poutard, docteur Schweitzer. Car autant qu'Alsacien, il raffolait du gros poutard.
17: Bon, la culture peut
16: si
17: reprendre ses droits.
15: Oui, non, mais si vous voulez, mais on pourrait parler d'autre chose.
18: Hésitez que vous sortez du bois de Montluçon, c'est sans problème.
17: Il y a un bois
15: Il y a un bois qui est habité par ce qu'on appelle le bouvard des herbes. C'est une espèce de petite bête qui s'attaque aux jambes des femmes.
18: Et on n'a pas parlé des petits métiers de Montluçon.
16: Oh, les pignoleurs, par exemple. Oui.
15: Les brandouilleuses de Montluçon.
17: Qu'est-ce que fait un pignoleur?
15: Il pignole.
17: Et une brandouilleuse?
15: Elle brandouille.
17: Elle brandouille avant le pignoleur.
12: Quand on ne sait rien, Bouvard, on ne pose pas...
16: Certains Montluçonnais sont tellement habiles qu'ils font les deux en même temps.
12: Jean, est-ce que tu as visité Maluçon? La
16: Haute-Vienne. Oh là là, j'ai visité notre Luçon, votre Luçon...
12: Leur Luçon,
16: qui est une...
12: Et ton Luçon.
20: Je me demande si j'en sortirai aujourd'hui de mon Luçon.
12: Oh, c'est pas possible. Faut demander à quelqu'un qui vous explique le chemin et mon Luçon est très étendu. Sans plan, un étranger ne peut pas sortir de mon Luçon.
16: Il faut partir de la mosquée.
12: Et tu vas directement sur le temple. Hein.
16: Parlons quand même des choses tragiques.
12: Oui.
16: Les fumeries de Montluçon. Les fumeries de Montluçon sont un réel fléau pour notre jeunesse.
20: Qu'est-ce qu'on fume là-bas?
16: Le saumon.
12: Ça, c'est épouvantable.
16: Dans les fumeries, tous ces types allongés qui tiennent...
12: Qui crient « Arrête, arrête !»
16: C'est le saumon qui crie « Arrête !»
12: Oui.
16: Est-ce que vous vous êtes déjà demandé, si vous êtes allé une fois dans une fumerie d'opium, les gens fument l'opium, bon, ça fait pas du mal à l'opium. Mais quand on fume le saumon... Ce saumon qui voit un mec avec les yeux bridés couchés qui lui tire dessus... Mettez-vous à la place du saumon.
12: Ce qu'il doit penser du Montluçonnais.
16: Ça lui plaît pas, au saumon. Il devient tout rose de confusion.
12: Donc, oui, c'est exactement comme ça qu'il rosit. Mais voilà. Attendez, là, on vous a parlé de Montluçon le haut. Mais si on vous parle de Montluçon le bas... Mais...
14: Et de la vieille ville.
16: Et Montluçon chantier, c'est de la merde.
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22: Madame, monsieur, bonsoir. Merci de nous recevoir pour ce journal en direct du casino avec, pour principaux titres, outre la sortie de mon dernier livre, une mauvaise nouvelle. L'homme au foie de babouin est mort. Quant au babouin, il vit toujours grâce à son foie de mulot. Mulot qui a bien supporté la greffe d'un foie de bourdon. Bourdon qui vit heureux avec son foie de microbe. Un microbe en super forme puisqu'il vient de tuer un homme au foie de babouin. Les seuls bons résultats du jour sont ceux de la sécurité routière. 132 morts seulement en juillet dernier, contre 154 l'année d'avant. Donc, coup de chapeau aux 22 qui ont échappé à l'hécatombe et qui pourront se représenter lors de l'hécatombe de la Toussaint. Et puis, Brigitte Bardot vient nous faire part de son récent mariage. Hélas, vous le savez, elle ne pourra plus avoir d'enfants puisque pour soutenir les éléphants en voie de disparition, elle s'était récemment fait ligaturer les trompes. Enfin, pour parler de l'affaire Adidas sans transition, je reçois Bernard Tapie.
23: Salut, bonhomme.
22: Salut. Alors, dites-moi, Bernard, apparemment, vos affaires ne s'arrangent pas. Hein, et pour vous, la politique, c'est fini.
23: Ça se pourrait, ouais. Bon, au début, j'étais pote avec tout le monde. Et puis, badaboum, du jour où j'ai des emmerdes, ça commence. Pas du même monde, vulgaire.
22: Vous êtes déçu, Bernard?
23: Je te dis, c'est la curée. Je suis le joueur de belote à une table de bridge. Alors forcément, on triche pas pareil, hein.
22: Oui. Et puis en plus, on parle de magouille à l'OM.
23: Ben attends, bientôt, on va me reprocher d'avoir fumé aux chiottes à 12 ans et d'avoir paluché ma cousine à 15. De toute façon, je m'en tape. Ce qui compte, c'est de rester philosophe et classieux. C'est tout.
22: Philosophe, mais si jamais vous allez en...
23: En quoi? En tôle?
22: Oui.
23: Tu rigoles ou quoi? Et je suis le premier de cordée, moi. Si je tombe, il y a un tombereau des narcs qui suit, hein. Je vais pas me laisser emmerder par une bande de cul serrés qui se tapent 30 ans d'études pour aller rouler des pelles aux vaches au salon des pecnos, hein.
22: Écoutez, Bernard, vous pourriez rester philosophe.
23: Ils ont un peu oublié qu'ici, ça s'appelle Bernard et que c'est sévèrement burné. Alors, Nanar, il va te faire valser tout ça à coups de tatane dans les glaouis, ça va être vite vu, hein.
22: Non, restez classieux, Bernard.
23: Me cherche pas, toi, hein. Parce que le premier à dégager, ça va être un journaleux à deux balles, qui a des cheveux en plastoc, qui me servait du monsieur le ministre gros comme le bras il y a six mois, et qui a l'air tout content que j'ai des emmerdes, hein.
22: Laissez-moi tranquille. D'abord, c'est pas du plastique, c'est ramené sur le devant.
23: Eh, c'est ça, Jolafiotte, hein.
22: Non, allez, vite, envoyez le top 50, vite.
23: Eh, Jolafiotte, hein.
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1: Eh bien, nous vous parlons depuis la petite chapelle de Saint-Laurent-en-Vexois, où doit avoir lieu la remise des communions apostoliques sous le haut commandement de Sa Sainteté Monseigneur des Monts de Valmore. Comme vous pouvez le constater aux écrans, le public s'est pressé nombreux, provoquant des bouchons de 7 km sur la nationale A4 qui relie le petit autoroute à la communauté paroissiale. J'aimerais que les caméras de Gilbert Sigaud vous montrent l'hôtel. Merci Gilbert. L'hôtel, d'une grande sobriété mais très joliment décoré, tout le mérite, en revenant d'ailleurs à Monseigneur des Monts de Valmore. Il y a là le grand chœur apostolique au grand complet, dirigé par Mademoiselle Veuve Raymond Duclos, ex-sociétaire de la Sainte-Croix nationale, fidèle aux grands chants et chœurs de la cathédrale de Chartres. Près de l'orgue, vous apercevez les enfants de chœur en grande tenue de vêpres et au premier rang, personnalités les plus représentatives du canton. Eh bien, les regards convergent maintenant vers l'entrée. Nous ne devrions pas tarder à voir arriver les différentes processions que nous attendons. Comme vous pouvez le constater aux écrans, la grande avenue du Général Monceau est encore vide, alors que l'on s'agite là-bas du côté de l'avenue Marignan, où en effet, c'est la procession du chanoine Léon Angèle que nous voyons arriver là-bas, mais c'est encore très loin. Tandis que sur la droite de votre écran maintenant apparaît la procession de Sœur Marie Berthier, qui représente le canton de Granville-sur-Yvette avec en tête sa chorale cantonne déjà joie chrétienne. Tandis que maintenant également sur l'avenue Monceau apparaît Monseigneur le Bérolin. Nous ne pouvons malheureusement pas apprécier distance, mais distance pendant que le chanoine Léon Angèle est une légère avance. Il semble avoir l'avantage, les deux concurrents sont au coude à coude. Aucun ne semble en mesure d'enlever la décision lorsque nous abordons des virages. Mais Sœur Marie Berthier vient du diable, Vauvert, vers l'extérieur. Tandis que semble-t-il, la Bérolin se met à la faute. Première Sœur Marie Berthier, il y aura photo pour les partager les autres concurrents. Dès qu'il sera en possession, vous connaissez que j'avoue ces studios.
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0: Ma chronique d'aujourd'hui est en réalité une lettre ouverte à Monsieur Delbouis, directeur général des télécommunications d'Île-de-France, en réponse à la lettre fermée qu'il m'a adressée à mon domicile le 27 février dernier. Mon cher Delbouis, j'ai bien reçu ta lettre. J'espère que tu ne m'en veux pas de ce tutoiement, mais je dis tu à tout ce que j'aime, et justement, tu commences à me plaire. Si j'ai attendu aujourd'hui pour te répondre, c'est que je ne voulais pas perturber la campagne électorale, dont la sérénité en avait déjà pris plein la gueule, en dénonçant sur la place publique les jeux idiots auxquels se livrent les grands patrons des PTT pendant les heures de bureau. Je rappelle l'essentiel de ta lettre, dont je me suis autorisé à virer les adverbes superflus et les bizarreries syntaxiques qu'on t'a apprises à l'ENA pour faire joli dans les discours abscons. Alors, monsieur, par suite d'un incident qui a affecté le dispositif de modulation horaire des tarifs du commutateur téléphonique sur lequel votre ligne est raccordée, les communications interurbaines établies durant la journée du 1er janvier 1986 ont été taxées selon le tarif applicable au jour ouvrable. Je vous demande de bien vouloir nous communiquer une estimation de la durée des communications interurbaines établies ce jour-là à partir de votre ligne, afin que les rectifications nécessaires soient apportées à votre compte. Vous voudrez bien communiquer avec votre estimation de la durée, l'heure et le numéro d'appel des communications qui ont été établies. En vous priant de bien vouloir accepter mes regrets, l'inspecteur général directeur des télécommunications d'Île-de-France, A. Delbouis. Mon cher Delbouis, je rends hommage à ta scrupuleuse honnêteté. Hélas, le 1er janvier dernier, comme tout fêtard de base heureux d'avoir progressé d'une révolution de plus autour du soleil, j'étais complètement bourré. J'étais pété comme un serre-joint pour parler comme ton collègue de la Lyonnaise des Eaux. Comment veux-tu, dans ces conditions, que 2 mois plus tard, je me souvienne encore des coups de fil que j'ai donnés ce jour de l'an-là ? Même non bourré, il est exceptionnel que je pointe sur un carnet l'heure et la durée des bons vœux que j'adresse téléphoniquement à ma tatie Josette, qui se recroqueville présentement dans l'arthrite et dans le Poitou. Une femme admirable au demeurant, dont je suis l'unique réconfort et l'unique héritier, et qui comprendrait mal que je la chronométrasse chaque fois que je l'appelle, dans le seul but de réparer, cher Delbouis, tes conneries de lendemain de réveillon. Ce que je suggère, c'est que nous oublions, toi et moi, les 3 francs 6 sous que tu me dois, et que tu dois à quelques dizaines de milliers d'autres abonnés, qui, comme moi, l'ont dans la fente réservée à cet usage, comme tu dis si joliment dans ton patois pététique. En revanche, afin d'éviter que ne se renouvelle ce genre d'incident qui pourrait te valoir auprès des méchants gens une injuste réputation de faux cul indigne d'un marchand de vrais jetons, je te propose, mon cher Delbouis, de venir passer le prochain réveillon à la maison. N'oublie pas ton chronomètre, ton carnet et ton petit crayon. Si tu as des copines, n'hésite pas à les amener. Pendant que tu cocheras mes appels, je tâcherai de leur apprendre le coup de la brouette japonaise avec double accès en PCV, sans affecter le dispositif de modulation horaire des tarifs du commutateur élastique sur lequel est raccordé leur porte-jartel interurbain. Accessoirement, chers auditeurs, n'hésitez pas à me faire part des tracasseries kafkaïennes et autres mesquineries courtelino-ubuesques dont vous seriez les victimes. Dénoncez-moi les hauts et les bas fonctionnaires qui vous escagassent les neurones ou vous boursouflent les surrénales du haut de leur incompétence en blouse grise. Je saurais mettre ma haine au service de la vôtre pour défendre, s'il le fallait, la veuve contre l'orphelin. Vous pouvez compter sur moi, je le ferai sans élégance ni mansuétude, avec ce manque de courtoisie dans le ton et cette trivialité dans le verbe qui sont indispensables à la crédibilité de l'insulte.
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3: En France, on dit toujours la culture, la culture.
4: Mais je me souviens, autrefois chez mon grand-père, il y avait accroché dans le salon 3 Monet, 3 Degas, 3 Renoir, 2 somptueuses tapisseries. Dieu merci, c'est moi qui en hérite après beaucoup de discussions. Eh bien, qui époustait chaque jour ces magnifiques tableaux? C'était les bonnes. Il y avait de quoi leur former le goût, il me semble. Porcelaine de Saxe, et les fauteuils et les canapés Louis XVI, la splendide bibliothèque et l'argenterie, et les cristaux, les bibelots, les bijoux, c'était pas de la culture. Une leçon d'art incomparable dont elle bénéficiait gracieusement sans débourser un centime.
3: Et les conversations à table, ces répliques étincelantes de l'élite dont elle pouvait saisir des bribes au vol tout en présentant les plats. C'était pas de la culture. Ben, allons, laissez-moi rire. Voulez-vous me dire ce qu'elles font à présent? Ben, travaille à l'usine où elle fréquente n'importe quoi. Des Portugais, pire peut-être, peut-être pire. Se traînent dans le métro, elles élèvent de la marmaille, je leur souhaite bien du plaisir. Et elles habitent, je vous le demande, en banlieue, c'est agréable. Dans un CHLM tellement hideux que moi, passant devant, je refuse de les voir. Au lieu de loger dans une de ces chambres de service qu'on s'arrache à prix d'or et qu'on loue très bien à des petits étudiants charmants. Elles ne voulaient plus de nos chambres, eh bien nous les avons reprises. Moi, je vois dans mon immeuble, je les ai toutes raflées et j'en ai fait un appartement exquis, mimi pinson, très amusant, qui ravit tous mes amis.
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5: Bibi, viens ici! Bibi, viens ici tout de suite! Tu t'imagines que ton butin fait plaisir à papa, hein? Français, nul! Algèbre, passable! Anglais, absent, même quand il est là! Géographie, alors là, c'est le pompon. Géographie, je lis. À 16 ans, on devrait savoir que la capitale de la Roumanie est Bucarest, et non pas Brest! Quelle honte! Pour notre famille, pour notre nom! Quand on met les copies comme ça, on prend un pseudonyme! Viens! Et arrête de te caresser les poils de la poitrine que je te parle! Viens ici! Et baisse-toi que je te flanque une taloche! Comment tu peux pas te baisser tout le temps? À ton âge? Qu'est-ce que c'est que ce short d'abord? Mais c'est mon petit pantalon presse de Galles! De quel droit tu prends mon pantalon pour aller au lycée? Comment il y avait gymnastique, c'est pas la question! Tu as des shorts? Qu'est-ce qui t'a permis de mettre le pantalon de papa? Non, c'est pas maman! Maman, tu la rends folle! D'abord, qu'est-ce que c'est que ces cigarettes qu'elle a trouvées sous ton matelas? Tu fumes dorénavant? Qui t'a donné la permission? Que maman en a fumé la moitié d'une et on l'a retrouvée toute nue dans la rue en train de rire bêtement avec les pigeons? Tu crois que ça fait plaisir à papa? Écoute, Bibi, ça ne va plus, ça ne va plus du tout! Assieds-toi, il faut que je te parle! Assieds-toi! Papa ne va pas te manger. Tu veux un chewing? À la chloro. Vois-tu, Bibi? Quand papa a mis la petite graine dans le ventre de maman, il y a un peu plus de 16 ans, il ne pensait pas qu'un jour la petite graine chausserait du 45 et mangerait un bâtard tout entier pour son 4 heures. Certes. Mais ce qu'il pensait à l'époque, c'est que maman allait mettre au monde un chic type et pas un fumiste. Alors, première punition. Mamie devait t'emmener au jardin d'acclimatation, c'était une surprise. Eh bien, la surprise, c'est que mamie ira voir les singes toute seule. D'autre part, depuis des années que tu joues l'après-midi avec la petite Yolande, qu'est-ce qui vous prend maintenant de vous enfermer dans ta chambre et ensuite dans la salle de bain alors que je défends de jouer avec les robinets combien de fois on vous l'a répété? Et pourquoi vous enfermer? Est-ce qu'on est des étrangers, nous? On n'a pas le droit de vous regarder vous amuser? Tu vas te fâcher avec tout le monde, Bibi, tes parents, tes camarades. Tu crois que c'est gentil d'écrire ces cochonneries sur le mur de l'immeuble, à poil Trotsky? Tu crois que ça fait plaisir à papa? Je te préviens que si les parents de ce Trotsky viennent se plaindre, tu vas faire des excuses devant lui. Bon, allez. Tu vois, je t'ai parlé calmement, je t'ai parlé comme un homme, Bibi. D'ailleurs, il n'y a plus de Bibi, il n'y a plus de papa. Maintenant, je t'appelle Pascal et tu m'appelles André. Hein? Lève-toi. Non, non, on s'embrasse pas. On serre la main. Allez, mon petit. Serre-moi la main. Aïe,
2: aïe! 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
3: C'est l'histoire d'un condamné à mort. Donc, ce condamné à mort a une particularité, c'est qu'il est très distrait. Donc, il est le matin dans sa cellule, en train de préparer ses affaires, de ranger son barda. Et à un moment donné, on vient le chercher, donc. Et il demande... puisqu'il est très distrait, mais quel jour est-on? Lundi. Eh ben, la semaine commence mal.
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7: Est-ce que vous trouvez que M. Sim a l'air d'un loup de mer, d'un marin?
8: Il va dire non, forcément.
9: Bah, si les marins avaient des gueules comme ça, on ne laisserait plus approcher des ports. Pas déconner. Vous voyez un cargo avec 20 mecs qui ont la gueule de Sim qui approche de Brest et il y a un barrage. On préfère une marée noire.
8: Et la marine japonaise, elle était efficace, non? T'as vu les japonais, comment ils sont? Hein? Ils sont tous comme ça, non? Ils ont des petits cheveux.
9: Je trouve qu'il a plus l'air d'un clodo tuberculeux que d'un marin. Que d'un marin assassin, mais enfin
8: c'est. Pas jaloux de mes.
9: J'aimerais bien le voir, ton producteur, là, pour lui faire une claque dans la gueule, parce que je n'aime pas qu'on défigure notre beau métier en t'y mettant.
10: Mais non,
8: mais t'es pas marin.
9: Tais-toi, je peux devenir assassin. Moi, je ferai la moitié de ton rôle.
10: Un bateau de cime qui arrive dans un port, on hisse le pavillon de quarantaine.
9: Un marin assassin.
7: J'ai vu des photos de vous sur votre bateau.
8: On y croit, hein?
7: Ah ouais.
11: C'est un petit bateau
8: ou... Non, c'est un gros bateau. C'est un bateau qui fait 12 mètres.
10: Et le tien, il fait combien, Olivier?
9: Ça peut te foutre.
10: Voilà, il a répondu à mes questions très gentiment.
7: Comme d'habitude.
10: Merci. On s'intéresse aujourd'hui.
7: La haine s'installe. Non, mais le bateau de Sim a cette supériorité sur le vôtre, c'est que lui...
9: Préparez-vous, ça va être drôle, le mec.
8: Moi, j'arrive toujours au port, étant donné que je pars jamais.
7: Non, mais c'est surtout qu'il vous appartient.
8: Ah ouais, je suis propriétaire, j'ai pas de sponsor, moi.
10: Hein.
8: Oui,
10: sponsorisé par Sim.
8: Ah oui.
9: Ah, t'es propriétaire.
8: Je pense bien. Je vais le revendre si tu veux, si il t'intéresse. Je te le ferai essayer.
9: Berk.
8: Non, il n'y a pas de Berk, tu le connais pas.
9: Mais on veut choisir le genre de bateau qu'un mec comme toi peut avoir. Arrête.
10: Ouais, non, si tu cherches un sponsor, j'ai un ami qui...
9: Non, mais je cherche rien et je veux surtout pas voir tes amis. Tu vois. Et même toi, je dois dire que tu commences à m'agacer.
8: Il y a un avantage avec mon bateau.
9: C'est pas parce que ton disque a été acheté par le ministère de l'Agriculture pour faire fuir les corbeaux, les rats et tout le bordel dans les champs.
12: C'est un gros marché. Hein? C'est un gros marché.
9: T'es le rocker de rocker, non? Bien,
12: je suis.
9: Allez, on va être propre. Hein.
12: Je suis sponsorisé par Kies.
9: Les poules Kies.
12: Les poules Kies.
7: Mais vous, qu'est-ce qui vous sponsorise, amiral? C'est Lotus, je crois, non?
12: C'est Ribouledin, ton.
9: Mais toi, tu vas prendre pension chez le SAMU à bientôt. Comme ça, le 1% de la sécu, il va servir à quelque chose. À réparer Junio. Je te casse tellement la gueule que tu ressembles à Delon.
12: Tu me touches,
7: non, lâche-le.
12: Il me touche, je me tire d'ici.
7: Non, il vous touchera pas.
9: Ah, t'arriveras pas à te tirer.
12: Maintenant, j'ai compris un truc, je n'ai aucune possibilité d'agir sur cette grande bête. Hein? Donc, maintenant, c'est le chantage à Bouvard. Tu me touches, je m'en vais.
8: Mais il a jamais touché personne, demande à ses femmes.
12: Fais gaffe, je suis entre vous deux, là. Il a des grands bras.
8: Il a même du mal à se faire toucher, alors regarde. Il touche rien dans son métier. Alors, je me demande ce que tu viens de toucher ici.
9: Mais tu vois, je sais comment Sim se fait pour se faire toucher. Il se range avec les poubelles le matin, tous les mecs le trépassent sur la place.
7: Et vous, quelle est votre recette, Vicomte?
10: La jeunesse.
9: Pas de recette, moi.
7: À part l'abstinence.
9: De ce côté-là, ça va.
7: Bah, dites, combien de temps vous avez passé sur votre rafio, là?
9: 25 jours.
7: Oui. Vous aviez embarqué un camarade au début, mais enfin, quand même. Il n'y avait rien entre vous et votre coéquipier?
9: À moitié crevé, mon coéquipier.
7: Il a fallu le débarquer au milieu.
9: Vous êtes bon.
10: Tu l'as frappé?
7: Ben oui, il ne voulait pas.
9: Et vous parlez de mon sexe d'une façon qui me répugne. J'adore mon sexe, on vit ensemble depuis longtemps, on sort beaucoup ensemble.
12: Tu sais que ton sexe nous répugne aussi.
7: Monsieur de Kersauzon, est-ce que vous l'avez déjà rattrapé depuis le temps que vous courez derrière?
9: Si vous continuez à me parler mal, je vais vous faire courir devant. Vous allez voir. L'horrible sensation d'être poursuivi par un bulldozer. Non, plaisantez pas avec ça. Le sexe est un appareil de grande taille, bon, c'est vrai, qui nous a été donné par Dieu pour s'amuser, nous et les copines, mais c'est tout. Il ne faut pas abîmer cette image du sexe qui est un engin délicieux. De grande taille, c'est vrai, je le répète.
7: Vous n'avez pas l'impression que vous tirez un peu dessus, là?
10: C'était de publicité mensongère, là, quand même. Oui, là. Mais en même temps, la taille n'y fait rien à l'affaire.
9: C'est pas mon avis, tu vois.
10: Tu casses tout sur ton passage. Non, tu es un brutal.
7: Oui, mais vous pensez qu'il faut mettre toute sa fierté dans les dimensions?
9: Oui. Il n'y a que là que je peux la mettre, ma fierté. J'ai une immense fierté, donc il me faut d'énormes dimensions pour la mettre. Mais non, mais on parle de sexe, moi ça me gêne vachement, parce que je sais que...
10: C'est vrai, on a remarqué que tu étais un peu timide pour parler de ça. Ça t'inhibait.
9: Vis-à-vis des autres, c'est pas juste.
10: Écoute, on l'a...
9: C'est une inégalité que les socialistes risquent de vouloir encore supprimer.
10: Tu vas te faire taxer, là.
9: D'ici qu'ils me passent à la machine à couper, non.
7: Henriquet a adhéré au parti.
9: Ah oui. Moi, je veux pas qu'on parle de sexe.
7: Mais à partir de quand vous vous êtes aperçu que vous étiez particulièrement gâté par la nature?
9: Petit, j'ai failli mourir étouffé.
10: Ça te gêne pas pour marcher?
9: C'est plus maintenant, mais dans l'enfance, oui.
7: On a essayé de vous soigner, de faire quelque chose.
10: C'est vrai qu'il a fait du
9: moi, ça me gêne beaucoup que vous parliez de mon sexe. Bon, je vis dans l'exceptionnel, peut-être, mais tant pis.
10: C'est par jalousie, tu sais bien. En ce moment, tout le monde est jalouse, tout le monde.
7: Bon, est-ce qu'on pourrait quitter votre slip un moment?
9: Si vous trouvez la sortie, oui. J'espère que je gêne personne au
6: non,
9: premier rang.
6: Non, pas du tout.
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11: Il n'y a pas que la mode que j'aime pas. J'aime pas non plus les chanteurs. Moi, je comprends même pas qu'on chante, c'est simple. J'aime pas non plus les chanteurs, les olives vertes, Roland Barthes, la joie dans les yeux d'un enfant, les sportifs, les racistes, les arabes, bien sûr. Et les mecs qui ferment le bouton du haut de leur polo. Je pense pas être emmerdant comme type. Mais les mecs qui ferment le bouton du haut de leur polo, je ne peux pas. Supporter. D'ailleurs, j'en ai vu un ici même ce soir. Ne refais jamais ça, hein. Attention. Et les coiffeurs. De tout mon cœur. De toute mon âme, de toutes mes forces, je vais les coiffer. Comme le pou, le coiffeur est un parasite du cheveu. Non mais vous les avez vus, les coiffeurs, Faubourg Saint-Honoré ou sur les Champs-Élysées, qui s'habillent en cosmonaute pour couper les cheveux des gens, ça va pas, non? C'est aussi con que d'aller sur la Lune avec un peigne derrière l'oreille, non? Comme le souligne à l'évidence le morne ordonnancement approximatif de ma coiffure, je ne vais jamais chez le coiffeur. Je me fais couper les cheveux par la mère de mes enfants, ou par les enfants de ma mère, ou par la mère des enfants de n'importe quel con qui a des ciseaux qui coupent. Mais je ne mets jamais les pieds, ni encore moins la tête, chez les coiffeurs, parce que je vous dis, j'ai horreur des coiffeurs. D'abord, j'ai horreur qu'on me tripote la tête par derrière en me racontant des conneries dans le dos. J'ai horreur qu'un gominé gourmette me chahute le cuir chevelu avec ses grosses papates embagousées aux ongles éclatantes, vulgarité et manucurale. J'ai horreur qu'un brumel de bal disco me gerbe dans le cou le crachat un postillonnant des réflexions de philosophie banlieusarde que lui inspire sporadiquement la hausse du dollar, l'anus artificiel du pape, l'inappétence sexuelle de la petite Grimaldi depuis la mort de sa mère en bagnole, l'agonie de Saint-Étienne, le courage des Polonais, le déclin de l'Occident, le fibrome de sa femme. Pas de la femme de l'Occident, de sa femme à lui, le super Merlan néo-romantique de mes deux. La montée de la violence dans les quartiers cosmopolites. Et puis, bien sûr, l'indiscipline problématique de l'arrêt de mon coin. De l'arrêt de mon crâne. Pardon. Ah, j'allais oublier... J'allais oublier les oscillations du thermomètre, source inépuisable de commentaires météorologiques vibrants d'incompétence, mais très répandus dans les milieux capillicoles. Oui, capillicole du latin capillaris, hein? Capilla, le poil, et iris, on s'en fout. En tout cas, vous savez qu'on ne doit pas dire je vais au coiffeur. Non, je dis pas ça. Non, on ne doit pas dire je vais au coiffeur, on doit dire je vais au capilliculteur. J'ai même vu une enseigne de capilliculteur biocosméticien. J'assure. La biocosmétique regroupant vraisemblablement l'ensemble des techniques capillicoles consistant à enduire de vaseline l'arrêt de mon quoi ? l'arrêt, une fois de plus, de mon crâne, voilà. Et en nocturne, hein, comme le son et lumière à Chambord. Ah oui, maintenant on va plus se faire couper les tifs après la bouffe. L'on se rend en consultation de capilliculture bio-cosméticienne en nocturne. Eh les Merlans, vous croyez pas que vous pétez plus haut que la vôtre de Ray? Femme de France. Tout à l'heure, je vous demandais de ne plus marcher dans la mode. Maintenant, je vous en supplie. N'allez plus jamais chez le coiffeur. Et d'abord, ça ne sert à rien. Non, ça ne sert à rien. Réfléchissez une seconde. Les Russes arrivent, hein? C'est moi m'exprimer. Suivez mon raisonnement. Les Russes arrivent, bon. Dans un mois, si tout va bien et si le temps le permet, c'est la guerre, d'accord? Dans 5 ans, c'est la libération. Que n'attendez-vous jusque-là pour vous faire tondre?
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l'expression fondamentale de l'arte est la moribonde. Perché c'è la emotion, la sensibilità, la tragedia, che sono le goût fondamentali del pubblico. Però il pubblico, à l'heure actuelle, il est conditionné par les mass médias. Le cinéma numéro uno, la télévision, la radio, che ne leur donne que des imbéciles. Ma qu'est-ce que c'est les mas brosés? Les frères brosers. Ma come les adultes d'aujourd'hui peuvent se produire des inepties pareilles? Et comment le public peut rire si vous suivez? Le public est dessous. Il rit jaune. Se rend compte que c'est pas la vida. La vida. C'est la muerte. Moi, il y a les ressentis dans les corps.

un forêt noir, sinistre. Un petit cabane misérable. La cabane de Don Miguel, boucheron de forêt noir, en 1279. En 1279. Et à qui vivait Don Miguel? Avec la femme Juanita. Un corps magnifique, pero un corazón mauvais, un cœur mauvais. Hay un fiston, le petit Paquito, qui est tendu sur un grabat de lucerne de Boyacès, que la mal acquise. Il se torde de douleur pendant tout ce film. Symbole de la décrépitude. Symbole de la décrépitude. Le personnage principal, je pense que je vais le jouer, c'est la pequeña. Maria Pilar. 8 ans. Bella comme una Madonna. Pero était prématurée, elle restait les bras qui allaient comme ça qu'elle parle. Qu'elle n'a plus de moi. N'a plus de sous-moi, plus rien du tout. Total carence affective. Pour que la maman, quand le papa se va comme boucheron de couper les chaînes centenaires, en 1279, pff, faisait pas chaud, hein? Quand le papa est parti, elle appelle les cousins de Bilbao, Carlito, qui est caché dans une meule de foin. Et tous les jours, les enfants voient la maman qui fait les coïts avec les cousins. Et les petits Paquito qui se tordent de douleur sur le grabat. Et Maria Pilar qui gratte les châtaignes pour son petit frère qui meurt de faim. Pour que la maman, corazon, mauvaise, ne le nourrit pas. Pour qu'elle accouche de porter la poisse sur la maison. Les enfants, ils pleurent. Parce qu'ils sentent la musique qui fait la maman avec le cousin de Bilbao. Soudain, la porte s'ouvre. La neige, le vent qui s'engouffre. Et apparaissait le papa, Don Miguel. Présente 2 moignons ensanglantés. Il dit accidente, accidente, vite des morceaux de scotch. Pour coller, pour stopper l'hémorragie. À ce moment, surgit 2 gardiens civils et sibériques qui viennent à mobilette. Pourquoi la notion de temps l'a complètement éclaté. Pour chercher Don Miguel pour son service militaire. Moi, service militaire, tu sais, Don Miguel, quand c'est moignon. Mais à 46 ans, pas possible. Si, seigneur, arriva. C'est une erreur dramatique de l'administration. Les papas ne se préoccupent pas de la guerre civile parce qu'ils ont entendu les cris d'amour dans la chambre quand c'est moignon. Pousse la porte. La maman saute du lit, remet la cassonne rapidamente. Et quand j'en ai Bilbao, remet la passe-montagne, il se met en position de combat, il dit Kung Fu Don Miguel. N'avance pas, c'était pour s'amuser. Les papas saisissent les pistolets, ils m'en ont poté rêve, les moignons. Il dit à la petite Maria Pilar, Maria, dégomme la maman. La maman est tout nette. La guardia civile amène la petite en prison à Madrid. Les cousins de Bilbao s'enfuient par la fenêtre, paf. Et le papa prend le petit paquito sous son dos, part en pleurant, quitte la cabane vers l'étang, dans la neige, stop. Et simple et réaliste ce film, non? Les plus incroyables. Les gens sont tellement

0: intoxiqué par les conneries actuelles, qui n'est pas pour trouver un metteur en scène assez sensible pour tourner ça.
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3: Vous allez voir comme les gens sont méchants. Parce que moi, je vis avec ma sœur. Et notre seule joie avec ma sœur dans la vie, c'est la chorale de la paroisse. Les joyeux pince-nez du dimanche. Malheureusement, j'ai un ennemi, c'est Mademoiselle Lambeck, parce que c'est la responsable de la chorale dont je fais partie. Alors, elle est assez, voyez-vous, à la chorale, moi, je suis contrebasse. J'ai une très, très jolie voix de contrebasse, moi. Si, je...
4: Aïe, la rose, la bête,
3: Je suis contrebasse. Ma sœur est contralto. Et Mademoiselle Lambeck, elle est contre moi. Vous allez voir comme les gens... Tiens, un fait entre mille. L'autre mercredi dernier, comme tous les premiers vendredis du mois, il y avait la grande réunion de la chorale avec toutes les huiles, toutes les personnalités, et d'un seul coup, Mademoiselle Lambeck arrive, et on a eu un moment malheureux. Parce que nous, il y a eu un rayon de soleil dimanche dernier, on a dit, tiens, nous on retournerait bien là où nous étions l'année dernière, en vacances. Parce que nous, l'année dernière, avec ma sœur, on a été à Melun. Et pas tant, on est à Melun, on a passé des vacances extraordinaires. Les débuts, j'étais un peu malade, à cause du changement d'air. Moi, je suis assez déficient physiquement. Faut toujours que j'attrape quelque chose. C'est malheureux. Je peux pas foutre mon nez quelque part quand j'attrape C'est vrai. Ah, heureusement que j'ai pas fait mon service militaire, c'est ça. On était à Melun. C'est vrai. J'attrape n'importe quoi. Une vache passe. Elle donne un coup de queue, ça fait un courant d'air, j'attrape un rouge. Si j'attrape pas le rhume, j'attrape la queue sur la figure. Faut toujours que j'attrape quelque chose, tu vois. Copain, c'était bref. Alors, bon, nous, on était chez Madame Boissement. Je sais pas si vous connaissez. 15 francs par jour, tout compris. L'année dernière, c'était 1300 francs. Mais cette année, avec les francs nouveaux, ça fait 15 francs. C'est encore plus avantageux qu'avant. Alors, on a de la chance de vivre en France, alors. Ça s'intitule comme chez soi. Et vraiment, vraiment, on peut dire qu'on y est comme chez soi. On mange comme chez soi. On dort comme chez soi. Tout comme chez soi. On est tellement comme chez soi que des fois même on se demande pourquoi qu'on vient là. Et puis c'est pas cher, pour 15 francs, le petit déjeuner, le coucher, le souper, tout compris, service compris, quelle chance. Je vous donne l'adresse, des fois que vous vouliez y aller pour passer vos vacances, vous serez bien... Quand vous arrivez à Melun, la première auberge à droite, ne vous trompez pas, la première, il n'y en a pas deux, il n'y en a qu'une. Ça dépend, quand vous sortez, c'est à gauche. Quand vous sortez et que vous venez de Lyon, c'est quand vous venez de Paris. La première, il y a écrit on peut apporter sans manger. C'est là. N'apportez pas votre repas, c'est pas la peine. Vous serez très bien traité. Pour vous donner un aperçu, le dernier jour qu'on est parti, je me souviens du menu parce que je l'avais envoyé à la concierge. Parce que c'est en vacances, on sait jamais quoi écrire, alors je l'avais envoyé le menu. On a mangé le potage du sous-chef. Parce que le chef est en vacances. ensuite on a mangé. Qu'est-ce qu'on a donc mangé? C'était si bon, bon, bon, bon, bon. J'en ai pris deux fois, j'en ai emporté dans du papier. Le melon de melun. Mais alors le beau melon, hein. Il fait la belle tranche, bien présentée dans une feuille de chou chocolatée. Du sucre en poudre avec une salière comme ça. Tant qu'on a roulé, ça tombait bien parce que c'était du melon qui supportait le sucre en poudre. L'estomac, lui, il supportait moins, mais lui, nous... Ensuite, on a mangé les tripes de la patronne. Au petit vin blanc, comme à la maison. Et patin, comme dessert, on a eu un raisin et une figue. Alors, ma sœur a pris le raisin et moi, j'ai choisi la figue.
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5: Ça y est, je suis content. J'ai décroché l'affaire. Enfin, quand je dis « je », j'exagère. Mon agence de publicité, Pubitz. Pour vous situer, c'est nous qui avons lancé les semelles Crépex. Et l'année d'après, les crêpes Smellex. Et là, sur ce coup-ci, attention, on n'était pas tout seul, vous pensez, dites. Une campagne électorale, il y avait tout le monde, ils étaient tous. Il y avait Abbas, il y avait Publicis, il y avait l'autre là qui a fait la campagne de Mitterrand. Vas-y, là, des cours, c'est moi qui ai décroché la dame. Allez, roulez. Alors, le candidat, son nom, je ne peux pas vous le dire parce que justement, première chose, je vais le faire changer de nom. Il est trop marqué, depuis 25 ans il est passé de gauche à droite, de droite à gauche, au centre, à droite, à gauche. C'est pour ça qu'on n'a pas des bons documents sur lui, sur toutes les photos il bouge. Mon idée, très branchée, très... Vous voyez, c'est d'essayer de racheter un nom, vous voyez, si les familles sont d'accord, dont le propriétaire d'origine est mort, mais dont le nom garde encore un crédit énorme sur le public, vous voyez, Blum, De Gaulle, Laval, Franco, quelque chose comme ça. Quand vous achetez de la fille de Napoléon, l'argent ne va plus dans la poche de Napoléon. C'est un autre PDG qui a repris le nom. Et quand un homme merveilleux comme M. Paul Ricard va passer la main, ce ne sera plus lui, mais son nom servira de caution pour burer des générations et des générations. Vous voyez ? Enfin, en attendant, il y a du travail. Il y a du travail. Le regard à la télévision, on ne change rien. Comme il m'a dit, vous m'apportez votre pragmatisme, je vous apporte mon strabisme. La France, au fond des yeux, ça n'a pas marché. Lui, il la regarde à côté des yeux. Au sud-ouest, au nord-est, à l'étranger, on va faute, très bien, rien à dire. Mais son élocution, il se vote. Il parle comme ça. Quand même, l'autre jour... Je rigolais, j'ai cru que j'allais m'étrangler. Il était devant 2000 personnes. La leçon de la scission au sein de l'opposition. L'opposition ne doit pas être scission. Aïe, aïe, aïe. Arrête, je meurs. Alors je lui fais sauter toutes les dents. Comme. Je lui fais mettre que des dents en or. Pour rassurer les épargnants sans inquiéter les riches. Aussi de changer de femme, il veut pas. Elle m'énerve, elle m'énerve. Elle pense qu'au menu. Elle dit alors, quand on recevra la visite de M. Ronald Reagan, je lui ferai une quiche. Malotte à la grenobloise, qu'est-ce que je pourrais lui faire derrière? Elle m'énerve. Alors, elle, sur les habits et la coiffure, je la ridiculise. Je la grotesquise. Je la carnavalise. Je lui fais changer la couleur de ses cheveux. On a obtenu une couleur. Je vous dis pas. C'est pas kaki, c'est... Non, je peux pas vous dire, faut que vous voyez. Alors elle me dit, je serai comment sur les affiches? Réponse absente. Parce que mon idée d'affiche, c'est... Vous avez un village, typiquement français, le ciel derrière. Et devant, au premier plan, personne. Nobody. Et à la place, on écrit en grosses lettres majuscules, lui, il est déjà au travail. Alors je fais, oh, président, quand même, qu'est-ce qu'on dit dans les slogans? Que vous êtes de gauche ou de droite? Je m'excuse. Il me dit, moi aussi je m'excuse, Roland. Si je le dis, je perds automatiquement 50% des voix. Attention, le professionnel. Oh, mais il est ficelle, hein? Débrouillez-vous, il me dit. C'est là que franchement, j'ai été génial. D'ailleurs, il m'a téléphoné après. Il m'a dit, Roland, je vous embrasse. Vous n'êtes pas sans avoir remarqué que la droite dit partout que la gauche accumule les maladresses. Eh bien, je vous dis rien, vous allez entendre le slogan à partir de lundi sur toutes les radios. C'est sa voix à lui qui dit « Votez pour moi, pour une gauche à droite !» C'est tout.
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6: Allô ? Qui est à l'appareil ? J'entends une voix de femme qui me dit « C'est Jeanne !» C'est qui ? Elle dit la pucelle ! Je connaissais pas de pucelle. Écoutez, je vous demanderai de préciser. Elle me dit Jeanne d'Arc. C'est une plaisanterie. Elle me dit pas du tout, je suis une femme sérieuse, je voudrais vous parler. Elle me dit, je vous écoute, Jeanne. Elle me dit pas au téléphone, on pourrait nous entendre. J'ai où ? Elle me dit dans le jardin. Je raccroche, je dis dans le jardin. J'entends Raymond. Raymond. Je dis, où êtes-vous ? Je dis, je suis là-haut. Je voyais pas bien, j'avais pas mes lunettes. Ah, je dis, oui, je vois comme une petite flamme. Elle me dit, c'est tout ce qui me reste. Alors elle me dit, Raymond, vous allez aller à l'Élysée. Je dis, oui, Jeanne. Vous allez voir le président de la République. Je dis, comment on le reconnaîtrait ? Elle me dit, à vue de nez, c'est plus grand. Alors elle me dit, Raymond, vous allez dire au président de la République que son histoire de tunnel sous la Manche, moi, Jeanne d'Arc, je considère ça comme une offense personnelle. C'est pas la peine de les avoir rejetés par au-dessus pour les faire rentrer par en-dessous. Tu dis, c'est tout, Jeanne? Elle dit, c'est tout. Ça a l'air de rien, hein? Mais allez, frappe à la porte de l'Élysée. Allez, dire au président de la République, je viens de la part de Jeanne d'Arc. Il m'a dit, il est fou. Eh ben moi, j'y suis allé, pas du tout. Il m'a dit, comment va-t-elle? Il dit, elle va bien. Il me dit, toujours jaloux. De qui? Il dit de moi? Finalement, on n'a pas parlé, monsieur le président. Elle m'a chargé de vous dire. Il m'arrête, il me dit, je sais, le tunnel sous la Manche. Je dis, vous êtes au courant? Il dit oui, et vous répondrez à Jeanne d'Arc que les ordres, je les reçois directement d'en haut.
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7: Respirez. Soufflez. Respirez. Soufflez. On respire et on souffle. Le jeune homme au tricot-rayé, si vous voulez bien faire comme tout le monde, merci. Vous êtes complètement à l'envers maintenant. Alors, les anciens pourraient donner l'exemple. Merde, je m'excuse. Et on profite, on respire le bonheur. Bon, alors, n'importe comment maintenant, arrêtez. Arrêtez. Cessez. On souffle. Alors, le jeune homme à la coquille. Je demandais au début de l'année, mon garçon, que l'on vienne en short. Ici, on travaille en short. Merde, je m'excuse.
8: J'en ai pas.
7: Tu diras à ta maman que t'achète. Voilà, retourne à ta place efféminée. Bon, qu'est-ce que c'est que cette équipe? Le nouveau, comment vous appelle?
9: Doberman.
7: Doberman, alors même pas français. Non. J'ai demandé, mon garçon, au début de l'année, que l'on mette les élastiques au short. Alors, je m'excuse pour les nouveaux, mais on voit tes couilles. Incroyable, merde. Je m'excuse. Mais merde. Ça chahoute la coquille et le truc oreiller. Et la couille sous mon nez, maman. Bon, alors, qu'est-ce que c'est? Qu'est-ce que c'est que ça, la coquille? Apporte-moi ça.
8: Oh, ben c'est ma fiancée.
7: Ta fiancée? Eh ben, elle est pas frileuse, hein? Alors, mon garçon, pas de sas dans un terrain de sport. Ailleurs, si tu veux, mais si on travaille le mouvement. Allez, merde. Je m'excuse. Incroyable. Trois photos par la même fiancée. Je confisque. Je confisque. Tu viendras chercher ça à la fin de l'année avec ta mère dans mon placard. Les photos, pas ta mère, imbécile. Non. Alors, je répète pour les abrutis qui se moquent. Le mouvement se décompose en trois mouvements qui sont, vous le dites à ma place, le premièrement, le deuxièmement et le troisièmement. Il n'y en a pas un qui le fait. Merde! Je m'excuse. Alors là, vous me faites énerve. Merde! Incroyable! Et ça chahoute, ça rigole à gaga, à gaga. Ah, ça va être joli. À 144 jours de l'examen, pas un qui sait faire le mouvement correctement. Ça va être ridicule. Ça va être les deux, les quatre et les trois. Alors, je le fais une dernière fois pour les abrutis qui s'échauffent pour éviter un claquard. Premièrement, le baisser, je me baisse. Deuxièmement, et ça rigole à gaga. Deuxièmement, le pousser, je pousse. Troisièmement, le jeter, je jette. Ah, la coquille, viens m'aider, je suis coincé. Aïe, aïe, tire pas. Merde, je m'excuse. Aïe.
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10: De monsieur Sève Gland.
11: Non, bah.
10: Donc, de ce monsieur qui habite à l'allée des Clairelogis à Donville-les-Bains.
11: Non, pas qui habite, dans son cas, qui demeure. Parce que... Non, allez-y, parce qu'on n'en verra pas le bout.
10: À quoi?
12: Oui, ça s'allonge, ça s'allonge.
10: À quoi s'aperçoit-on que la femelle dromadaire va accoucher?
11: Oh ah, d'abord.
13: Au fait qu'elle tient entre sa gueule ses feuilles de sécurité sorties. La femelle arrive, elle a sa feuille de sécurité et son petit flacon, si c'est une primipare.
12: Elle a une bosse énorme.
13: Elle n'a pas d'albumine, vous voyez. Alors elle arrive comme ça
11: et elle exécute devant le chamelier stupéfait quelques mouvements préparatoires à l'accouchement.
14: Ah, c'est une bosseuse, hein. Ah, moi je veux dire.
11: C'est vrai. Alors, que cette bête-là, c'est toujours d'apparence plus ou moins enceinte, il faut bien le dire.
14: Oui, toujours.
15: Avec la bosse, c'est vrai.
14: Oui.
11: Elle appelle un prêtre. Le fameux, l'abbé Chamel.
14: Il a raison. Il a raison de dire ça, parce que l'abbé Chamel, je l'ai vu un jour dans une émission d'Armand Chameau, qui est...
11: Voilà, l'émission d'Armand Chameau, c'est une émission hebdomadaire. Tous les harkis soirs.
10: Mais si vous voulez, il sait qu'elle est enceinte depuis déjà un certain temps.
11: Oui, bon. Puisque c'est lui qui l'a fait, alors.
10: Mais il ne sait avec certitude qu'elle est sur le point d'accoucher, de oui. Véler.
11: De véler, ah bon. Parce que ça vèle.
12: Ah oui, ça vèle.
10: Bon, alors je retire ce que j'ai dit. Oui.
11: Oh, ne vèle pas.
12: Il n'y a que les bandes qui vèlent.
10: Accoucher, ce n'est pas le mot. Mettre bas.
11: Voilà.
14: Mettre bas, ça
12: me paraît être entendu. Voilà.
14: Mettre bas du barreau de Saint-Étienne. Qui était un avocat, vraiment.
13: Ouais. Il a beaucoup fait pour l'accouchement sans douleur.
14: Il disait, cette chamelle, messieurs les jurés, n'est pas une chamelle ordinaire. C'est une chamelle qui a été conduite à cet état par son chamelier, Abdul Ben Mohamed Mouzmoul. Et sans faire de racisme, si on traitait un peu mieux les immigrants qui viennent ici travailler sur nos chantiers, parce que, je vous le rappelle, ça n'est pas l'ouvrier de Lyon qui va transporter les barres de fer pour construire les édifices dans lesquels vos enfants sont instruits. C'est Maître Bach.
10: Eh ben, on est à part. Cette brillante plaidoirie nous coûte 500 francs.
15: C'est pas cher pour un bon avocat.
10: Et vous applaudissez en ce moment, monsieur Sève Gland de Donville-les-Bains. Oh, car en fait, on s'aperçoit avec certitude que la femelle dromadaire va mettre bas lorsque ses tétines changent de couleur.
14: À la télévision, il y avait un mec qui faisait une émission qui s'appelait « Dessine-moi un chameau » qui était très, oui. très...
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16: À la maison, on a eu un truc terrible. Quel jour, on a reçu un canard vivant à la maison. On l'a reçu un dimanche matin. Ben, un moment, elle dit, on va pas le tuer aujourd'hui. Elle dit, on va le laisser trotter jusqu'à demain matin. Elle dit, demain matin, on l'aura sous la main. Alors, le lundi matin, le canard était toujours vivant. On peut pas le retrouver. On le cherche partout. Il était monté sur le buffet, disons. Sur le buffet, il était là. Tout là-haut, sur le buffet de la salle à manger. Oh, ben, papa, il dit, c'est pas dur. Il dit, c'est bien simple. Il dit, je sais pas comment il a fait pour monter là-haut. Mais moi, il dit, je vois bien comment on va faire. Il dit, il y a qu'à mettre la table. Il dit, sur la table, on mettra une chaise. Sur la chaise, on mettra un banc. Puis moi, je monterai sur le banc. On mettra même un bottin sur le banc. Et moi, je monterai sur le bottin. Alors, moi, je me suis dit, c'est peut-être la bonne qui va monter. Comprenez-vous? Maman a pas voulu. Et alors, c'est là que le drame a commencé. Et quand je dis, parce que c'est papa qui est monté. Enfin, quand je dis qu'il est monté, c'est façon de parler, parce que on a tous eu l'impression qu'il passait son temps à descendre. Mais enfin, des fois il est tombé avant de monter sur la table, des fois. Et c'est quand la chaise a été sur la table que papa a commencé son numéro de voltige avec accessoire et double saut périocarpé. Alors ça a été émouvant, hein. On sentait bien qu'il allait se passer quelque chose, mais on pouvait pas prévoir que ce serait si grave que ça. Forcément, remarquez de la façon qu'il s'y prenait, c'était forcé qu'on le ramasse à un moment ou l'autre. Mais enfin, même un gars du métier aurait pas pu penser que ça irait si vite. Alors, il a d'abord fait un rétablissement sur le dossier de la chaise avec montant dans un barreau, extension de la jambe droite et recroquevillement du mollet autour du rallonge. Ça a été sensationnel. Et tout de suite après, glissade sur les rotules avec tournoiement dans l'air et réception au tapis avec mangeoire sur radiateur. C'était fantastique. Et ça, c'était que le début, ça. Alors là, quand le soir, vers 5 heures, on a vu la chaise sur la table, le banc sur la chaise et papa sur le banc, il y a eu un moment de silence et papa a dit, maintenant, vous allez me passer le bottin. De quelle année qu'il a demandé, maman? Alors il a dit, passe-moi suite 50, il dit, parce que suite 49, il manque 3 pages, je serais trop juste. Ça vous prenait, là? Oh, ce monument que ça a été, mon... Et alors, là, voilà, c'est ce qui a foutu tout par terre, c'est que chez nous, c'est pas au plafond. Alors, quand le vieux s'est relevé sur le bottin en disant, ça y est, paf, il y a eu comme un bruit de DCA avec chute d'un avion lourd de B-212. Oh, maman, alors là ça a été... Si papa s'était pas raccroché au buffet, dans un sens, il y aurait eu demi-mal, vu que des suspensions, on en trouve encore à bon marché, et que des glaces de tuiles cheminées, on peut en avoir avec des bombes lasmeuses. Mais enfin, le fait était là. Et alors, c'est que nous, on n'a rien vu du tout. Quand le buffet est tombé, on est tous rentrés dans le buffet, il n'y avait plus question de... Maman était juste elle, où c'est qu'il y a les raviers et la soupière en métal. La bonne, elle s'était filée la tête dans le tiroir où il y a les quittances. Et moi, j'étais dans le haut, avec ma timbale en zinc de première communion. Ça a fait un machin extraordinaire. Et puis alors là, qu'est-ce que vous... Toujours est-il que le mardi matin, le canard était toujours vivant. Et alors là, il a dit, maintenant, il dit, il n'y a plus de gants à prendre avec le canard, qui dit, papa, il dit, je vais chercher la hache à fendre des bûches. Alors là, on a senti dans l'immeuble qu'il y avait une odeur de sang, moi. Et il y en a eu du sang. Il y en a eu quand il l'a laissé tomber sur le pied de maman. Il y en a eu quand il a filé le manche dans l'œil à la bonne. Et il a failli en avoir, parce que moi, j'ai vu passer la hache au moment où c'est qu'il a tapé sur le canard en plante, un faux. Qu'on avait sur une cheminée. À ce moment-là, là, j'ai démanché, j'ai vu le coin qui m'est passé à 3 cm de l'œil droit. Et il est rentré dans le baromètre. Vous dire, cette atmosphère qu'il y avait à la maison, c'est pas incroyable. C'était cornélien. Lien. Cornélien, c'était. Enfin, le jeudi matin, le canard était toujours vivant. Remarquez que moi, je sais ce qui s'est passé à ce moment-là. Papa a dit, écoutez, il n'y a plus qu'une chose à faire, je vais chercher le fusil. Non, qu'il y a dit maman qui avait déjà vu les horreurs de la guerre. je ne veux pas. Laisse-moi embrasser mon fils, qu'elle a dit. Avant de se glisser sous la bibliothèque. Alors là, papa, il a mis 2 cartouches dans le fusil. 21 dans la bandoulière et 18 dans la poche de son pantalon. Comme atmosphère, c'était sensationnel. Au 15 premier coup de fusil, alors là, au 15 premier coup de fusil, ça a fait un scandale. Du côté canard, il n'y a rien eu. Mais alors, à chaque coup de fusil, il tombait quelque chose. On serait cru dans une baraque foraine à la foire du trône. C'était extraordinaire. Vous pensez qu'on ne voyait pas, nous, à cause de la fumée, forcément, mais on sentait bien qu'il se passait des choses anormales. À la fin, quand papa a eu épuisé les munitions, il a ouvert la fenêtre. C'était pas la peine qu'il ouvre la fenêtre, puisqu'il avait viré tous les corps dès le début, mais enfin de... Et le vendredi matin, le canard était toujours vivant. Alors là, papa dit, je vais faire appel à des chasseurs. 14 qu'il en est venu. Ils ont mis la hausse, là, sur le fusil. Ils ont coincé le canard sous l'évier et ils ont tiré tous les 14 ensemble. À 70 cm, 2 cartouches par fusil, ça faisait 28 balles qui sont parties d'un seul coup. Et le seul qui n'a pas pris de plomb dans les pieds, il en avait plein les fesses. Et il s'est demandé d'où ça venait, vu qu'il était derrière tout le monde et qu'il avait lui tiré dans le plafond. Et le samedi matin, le canard était toujours vivant. Alors depuis, il continue et on le nourrit avec des navets. Que des navets, que des navets.
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17: Oh, madame Collin, bonjour. Fait pas chaud ce matin. Qu'est-ce qu'elle cherche, madame Collin? Du Gripol. Oh, c'est quelque chose, ça. C'est la 3e vente que je rate ce matin. 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Alors, ça vous dit? Madame Chigar, bonjour, installez-vous avec les autres, je suis à vous. 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Non? Au revoir, madame Collin, sans rancune. Et toi, mon petit gars? 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
17: 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Quoi avec les 40 centimes? 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Bon allez, saute sur la bascule, j'ai dit combien tu pèses. 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Entre 25 et 30 kilos. Eh ben je dirais les grammes quand tu n'auras les 10 centimes, au revoir petit. Mesdames, mesdemoiselles, messieurs, bonjour. 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Mesdames, mesdemoiselles et messieurs, je vous remercie, au revoir.
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16: Joyeux Noël! Que j'ai dit à Isabelle. Puis on a fait la crèche avec le petit Jésus qui rigole dans son panier. Puis sa maman à côté qui pleure.
19: Parce qu'elle pleure, sa maman. Parce qu'elle, elle voulait pas un garçon, elle voulait une fille. Et après, Isabelle, dans la crèche, elle a mis les petits moutons. Et moi, j'ai mis les petites crottes qui ont derrière les petits moutons. Ah si, cette année, c'est vendu dans les magasins. C'est des boîtes de 12. Et j'en ai acheté 24 boîtes. Pour faire pluraliste. Et tous les soirs et tous les matins, j'enlève les vieilles crottes et je mets des crottes neuves. Et après, on a fait le repas de Noël. Isabelle, elle a fait la salade. Elle fait très bien la sauce. Elle met du vinaigre et un petit peu de vinaigre. C'est une sauce qui réveille. Et moi, j'ai fait de la dinde au marron. J'ai pris une dinde et je l'ai bourrée dans un marron. Ça n'a pas été facile, hein? Elle gueulait, la dinde! Elle ne voulait pas y aller, hein, au début. Et après, elle a été bien raisonnable. Elle s'est assise toute seule dans le marron. Et je l'ai mis dans le four. Joyeux Noël, que j'ai dit à la dinde à travers la vitre du four. Au secours, qu'elle m'a répondu. Alors je les ai fait sortir tous les deux. La dinde et le marron. Et je leur ai dit d'aller se faire cuire ailleurs. Et comme légumes, on a eu des pommes de terre. Et moi, j'ai eu les épluchures. Non, mais c'est très rare de manger les épluchures. Parce que c'est très, très cher. Il faut acheter 10 kilos de pommes de terre pour faire une assiette d'épluchures. C'est pour ça qu'il n'y en a jamais dans les restaurants. Et après, comme dessert, on n'a pas eu de la bûche. Non, non, non. On a eu une glace, une banana slip. Isabelle, elle a mangé la banane et moi, j'ai mangé le slip. Heureusement qu'elle n'a pas fait des pommes de terre en robe de chambre. Devinez qui c'est qui arrête de manger un rap de chambre.
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21: On est là au coin du feu de bois, du feu, pour un entretien avec Monsieur Valéry Giscard d'Estaing, président de je vais vous dire de quoi qu'il est président. Je vais marquer sur un bout de papier. Président de la République française, je pense. Normalement, c'est Chancel qui devait assurer l'entretien, mais il est un peu patraque. Il a passé une radioscopie. Il avait avalé un échiquier, un grand. Je crois malheureusement que Giscard est à la bourre. Non, le voilà. Bonsoir, monsieur le président.
22: Bonsoir, madame. Ah. Bonsoir, mademoiselle.
21: Ah bon.
22: Bonsoir, monsieur.
21: Alors.
22: Je suis venu au nom du gouvernement et mon personnel. Pour répondre aux questions nombreuses que vous êtes en droit de vous poser.
21: Alors.
22: Au passage, mon cher Mourouzi, je me félicite de cet entretien au coin du bois, le 15e depuis mon élection à la présidence de la République en 1975.
21: C'est pas le coin du bois, si c'est le... C'est le coin du feu. Et puis, c'est pas le 15e entretien, c'est le 12e que... Voilà. Et puis d'abord, vous n'avez pas été élu en 75. Il me semble bien que c'était en 74.
22: Bref, bref.
21: Et puis moi, d'abord, je ne m'appelle pas Mourouzi. Je suis issu d'une vieille famille de coureurs cyclistes. Mon aïeule, Germaine Chancel, elle-même...
22: Je ne vous demande pas si votre grand-mère fait du vélo. Venons-en à vos questions. Je vous écoute.
21: Mon président... d'abord, si ma première question vous embête, on peut tout de suite passer à la deuxième. Bon, là, on commence par la première question. Commençons donc par la question qui brûle les lèvres de tous les Français depuis la magnifique prestation de la majorité aux élections municipales. Oui ou non, mon président, y aura-t-il des élections législatives anticipées ?
22: Je serai catégorique sur ce sujet. Je me suis cipé, ne m'a rien fait. Je ne sais pas pourquoi je provoquerai des élections contre lui.
21: Oui, donc pas d'élection anti-machin.
22: Non.
21: Monsieur Giscard, après avoir repeint sa salle de bain, Raymond Barre a remanié son cabinet. Croyez-vous que ce gouvernement remanié trouvera le temps et les moyens de se ressaisir avant l'échéance fatale de 1978.
22: Eh bien, écoutez, je le dis de la façon la plus claire. Et j'aimerais être entendu et compris. La majorité vaincra dans les tout prochains mois, une fois le plan Barre atteint.
21: Cher monsieur Destin, depuis les municipales, on parle beaucoup d'écologie. À ce propos, pensez-vous... Enfin, vous faites ce que vous voulez, moi j'ai une... Mais est-ce que vous pensez que c'était vraiment une bonne idée de donner le ministère de l'Environnement à Michel Dornano presque... Enfin...
22: J'ai pensé, en effet, qu'il était temps de le mettre au vert.
21: Qui dit écologie dit qualité de la vie. Mon général, que pensez-vous de l'étalement des vacances ?
22: Je suis pour l'étalement en général. D'ailleurs, je donne moi-même l'exemple et la majorité me suit. Vous voyez comme nous nous sommes étalés au municipal.
21: Oui, chef, bien sûr. Mais de toute façon, quand on vient de s'étaler, on a toujours la possibilité de se ramasser.
22: D'ailleurs, la majorité compte bien se ramasser aux législatives.
21: Mon cher Valérie. Mon vieux Valérie.
22: Appelle-moi Valie.
21: Valie, mon pote, écoute-moi. Si tu veux bien, on pourrait causer du changement. C'est vachement quand même important. Alors, pour de bon, dis-moi tout. Qu'est-ce qui va changer ?
22: Le changement, je l'ai commencé, je le continuerai. Comme nous avons abaissé la majorité de 21 à 18 ans, nous abaisserons l'âge de la retraite de 65 à 60 ans et l'âge de raison de 7 à 4 ans. Ce dernier point me tenant particulièrement à cœur, je pense en effet qu'il est bon que l'éveil politique de la jeune Française et du jeune Français ne doit pas se faire sur le tard mais sur le pot.
21: On parle aussi d'un éventuel changement dans la politique extérieure de la France.
22: Ah bon ?
21: Qu'est-ce que t'as un pince, monseigneur ?
22: Je suis heureux que vous me posiez cette question fondamentale.
21: Oui.
22: Dans ce domaine, comme dans les autres, le changement va consister à resserrer nos liens avec les États-Unis grâce à la prolongation du RER jusqu'à New York.
21: Et Concorde, votre Altesse ?
22: J'allais y venir. Si nous prolongeons le RER jusqu'à New York, nous pourrons enfin garder Concorde pour nous tout seuls. Il servira de navette entre Orly et Roissy.
21: C'est pas bête, ça manquait. Ça manquait, fallait changer de... Pour en finir avec le changement, parce que j'aimerais bien qu'on finisse, parce que j'aimerais bien qu'on aille manger un peu, oui. Parce que j'ai un creux. Qu'est-ce qui va changer dans votre politique de l'urbanisme ?
22: Nous allons procéder sur deux fronts. Premièrement, en encourageant la construction des maisons en dur.
21: Oui.
22: Deuxièmement, en interdisant la construction des immeubles en douce.
21: Majesté, je voudrais maintenant que nous nous élevions... au-dessus des contingences bassement matérielles pour aborder les sommets ignorés de votre surmoi profond. En un mot, qui êtes-vous, VGE ? Un inquiet ? Un idéaliste ? Un fonceur, peut-être ?
22: Je ne suis pas un fonceur. Chirac fonce, moi je bronze. Je suis humble avant tout, car comme le disait si bien Montaigne, je cite... Si haut qu'on souhaite...
21: Oui, vous citiez là. Excusez-moi.
22: Si haut qu'on souhaite assis, ce n'est jamais que sur son derrière.
21: De toute façon, ça vous est égal, vous vous situez au-dessus des partis, vous l'avez dit.
22: Mais... C'est ma fonction constitutionnelle.
21: Mais à part l'humilité, quelle est selon vous la plus grande qualité qu'on est en droit d'attendre d'un chef d'État, patron ?
22: C'est sans nul doute la sobriété. Pour prendre un nom au hasard, voyez comme François Mitterrand est sobre. Voilà. Comme dit son ami Gaston, on ne peut pas mener une politique de fer avec la gueule de bois.
21: Enfin, une dernière question, monsieur le président. C'est vraiment la dernière, parce que vraiment, là, je ne tiens plus tellement de temps. Dans un an, les Français auront un choix à faire.
22: Eh bien, je pense qu'ils feront un bon choix, madame, bon choix, mademoiselle, bon choix, monsieur.
21: Bon choix, monsieur le président, et merci à vous, Cognac Zé.
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0: Ah la vache, qu'elles sont belles. Ah les salopes. Salopes. Wow. Oh putain, celle-là, dit. Oh la pute. Pourquoi elle file pas son téléphone sous la photo, cette pute? Je me serais dévoué pour venir l'aider à repriser son blue jean, qui est drôlement usagé, son blue jean, hein. J'aurais pas critiqué, mais c'est pas une première main, ça, hein. Salopes. Toutes des salopes. Tiens, ah non, là, c'est Servan Schreiber. Qu'est-ce qu'il fout, là? Jusqu'au bout avec JJSS. Jusqu'au bout, il a quand même pas se déloqué, JJSS. Dis donc, ça serait chouette comme argument électoral. Radical, c'est le moment de le dire, hein. Chouette, tous les gus qui viennent à les filer. Les dessous de la politique par Michou Debray. Giscard d'Estaing dans Soulevez mon petit accordéon, vous aurez de surprise. Et ainsi de suite, etc. Ça serait pas triste. Ça serait pas triste. Jusqu'au bout avec JJSS. Quand même, j'aimerais mieux aller jusqu'au bout avec ma copine au blue jean. Où elle est, ma copine? Où elle est, ma copine? Ah, la voilà. Oh, là, elle a égaré son panty. Oh, où qu'elle est, sa culotte? Où qu'elle est, sa culotte? Oh, a pu, sa culotte? Salope. C'est chouette. C'est futé. Ceux qui font ça, le magazine de l'homme moderne, c'est des futés. Ils sont futés. Ils mélangent tout. JJSS, Nadia l'Aristochat, Jean-Paul Sartre, Zaza sème la zizanie. C'est futé, hein. Moi, ça m'arrange, je peux ramener de la lecture à la maison. Hé, hein? Parce que les filles, les vraies, celles qu'on peut toucher. Mon cul, oui! Tu touches mon cul! Corsage transparent, mini-jupe, mini-short. Mais si tu balances la louche sans avoir été présenté, police, secours! Salope! Monte leur cul, mais dans la tête, sont encore en crinoline, ces connes! Qu'est-ce qui reste? Qu'est-ce qui reste? Ma femme. Josette. Elle veut pas prendre la pilule pour garder la ligne. Total, elle est tellement déformée par les grossesses qu'entre deux accouchements, on voit même plus la différence. Il faut lutter contre l'assoupissement sexuel, il m'a dit le docteur. Je lutte, docteur. Je lutte. Ah la vache, je l'avais pas vue celle-là. Salope. Toutes des salopes.
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5: Ah bon, on peut pas sonner un prêt ? Quand on appuie, ça sonne chez la personne qu'on veut voir ? On lui parle dans le petit machin ? Et puis si elle veut, elle ouvre. Ah bon, merci, monsieur. L'abbé. C'est commode. Bonjour, mamie. Ah oui, bonjour, mamie, c'est nous. Oui, c'est nous. Comment, qui ? Ben, Robert, je suis les enfants. Oui, Robert. R-O-B-E-R. Oh, c'est la merde, hein. Bon, alors, tu ouvres, mamie. Vas-y, appuie donc. On est chargé. On a des légumes et du coulommier pour toi. Vite, parce que Robert, il a beaucoup conduit. Je crois que c'est qu'on doit aller aux toilettes, hein, Robert. Mais enlevez-vous ma pleine de confiture, j'entends rien. Comment, tu crois pas que c'est nous ? Ben, pose-nous une question, tu vas bien voir. En 17 à la Courneuve. Ton mariage en 39 à Strasbourg. Ben, tu vois, mamie ? Oh, ce qu'elle est emmerdante. Mais oui, Jackie est là. Dis bonjour à mamie Jackie. C'est petit Jackie qui te fait coucou, mamie. Maman, elle dit que t'es emmerdante. Oh, ce gosse. Mais non, j'ai pas dit ça, maman, tu m'entends ? Écoute, s'il y a 4 tapas ouverts, on repart sur Limoges.
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24: Faut pas tourner le taux à public.
25: Ah ben non, mais moi
24: faut regarder dans les yeux.
25: Non, mais je suis pas saltimbanque comme vous.
24: Oui, mais pourquoi honte de faire la radio ?
25: C'est pas honte. La radio, c'est on parle dans un micro, il y a du fil d'électricité que je remercie d'ailleurs.
24: Parce que le public paye très cher pour la place, pour voir les fissages.
25: Moi, je fais de la radio. Je ne fais pas du théâtre.
24: Mais le théâtre, c'est noble chose ?
25: Non, c'est répugnant.
24: Mais toi, tu fais théâtre. Navigation, c'est théâtre ?
25: Non, la navigation, c'est du sport. Bon, c'est pas... tu vas pas m'emmerder pendant la journée là-dessus. C'est... Hein, bon, alors tu te calmes, c'est toi le... aussi. Tu...
24: La navigation, c'est la réclame.
25: Non, non, la navigation, ça se fait au large, avec des goélands, avec des albatros, avec des mouettes.
24: Oh.
25: Et qui a l'air d'un oiseau du large ? Il n'y a que Sophie qui a l'air vraiment d'un bel oiseau ici.
5: Oh.
25: Attends, on dirait. Toi, t'as l'air d'un goéland qui a fait 25 ans de tas d'ordures. Tu t'es vu ? Juste, t'as gardé l'odeur.
24: Il est nerveux. Après, une longue privation sexuelle, n'est-ce pas ? Il a toujours le besoin d'exprimer.
26: Non, mais là, je ne crois pas qu'il y a eu de privation sexuelle pendant sa dernière traversée. Il y avait 4 camarades avec lui, d'après ce que j'ai vu dans les journaux.
25: Se calme le coco là. Hein, Miss Braguette arrière, pochette vaseline. Hein, se calme.
24: Ça n'est pas Pierre Loti, hein? Lieutenant de Vézi.
25: Non, faut pas exagérer quand même. Moi j'ai les mœurs tout ce qu'il y a le plus normal.
26: Mais vous n'êtes pas le seul, amiral.
25: Si, bah vous, c'est connu.
26: Sinon, il y aurait moins de monde pour vous applaudir lorsque le lendemain du départ vous rentrez au port.
25: On en tirait une, on a beau, moi.
24: Alors, ça, c'est pas les violences, hein. C'est pas l'émission de TF1 les samedis où on dit les chromos. C'est une émission amicale. Pourquoi tu tournes le dos au public, faut dire?
27: C'est pour qu'il vous voit mieux, monseigneur.
24: J'ai tenu notre métier est aussi honorable que le vôtre.
25: Mais pas du tout, monseigneur.
24: Ah, monsieur, nous avons dit lustre, non.
25: Partir sur l'océan est, ma foi, plus grandiose que de rester sur scène habillé bleu, jaune, rose, ainsi déguisé et faire le paltoquet. Ne comptez pas sur moi, monsieur. Le théâtre ridicule.
24: Mais monsieur, permettez que je vous répondissule.
4: Dans le théâtre, il y a des noms célèbres et Molière est un homme qui, croyez-moi, vaut bien Christophe Colomb, sa prénom de nom.
25: Je préfère Colomb à votre monsieur Molière. Je préfère l'aventure, le lointain et la mer. Vos planches pourries sur lesquelles vous montez pour vous faire applaudir par le public ébahi, des propos stupides que vous tenez ici. Ne comptez pas sur moi, et oui, monsieur Martin. Je viens ici pour une chose, une seule, et prendre un peu de pognon.
4: Monsieur, nos planches ont un avantage sur les vôtres. Jamais elles ne coulent.
25: À combien de théâtres ont fait des naufragés? Combien de comédiens sont même plus des épaves? Je ne regarde personne, Castelli, pas pour toi. Ne crois pas que je t'attaque. Pour moi, tu es de ce bois dont on fait idiot, solivo, pendule, peu importe. Tu appartiens dans la matière dans laquelle chaque individu peut sculpter le ridicule, je le sais, je te crois. Et puis toi, le luron, je t'ai connu, jeune homme, je t'ai vu, petit breton, avec ton chapeau, ton joli chapeau rond, aller dessus la plage, ramassant des coquillages, chantant un air pur, regardant l'océan, et tu quittes Paris? Eh non, t'y restes. Maintenant, voilà que tu fais carrière avec les saltimbanques. Et pourtant, je sais que toi, la mer te manque, qu'elle t'appelle là-bas, dans les rochers lointains, qu'elle te dit, mon Thierry.
6: La mer me tente.
25: Rejoins donc les marins.
4: Mais je ne savais pas que tu étais breton.
6: Mais je le suis, monsieur Martin.
4: Je ne savais pas que dans ce pays marin, il y avait aussi des artichauts nains. T'as un beau dos, hein.
25: Je préfère mon dos que ta gueule.
4: Ah, c'est bravo.
7: Ce qui est intéressant dans le dos d'Olivier de Tirsouzan, remarquez, c'est la quatrième dorsale, particulièrement développée chez les hommes de bar.
8: T'as fini de l'emmerder.
25: Ah, là, Philippe.
4: C'est bien la première fois que je te vois être gentil avec Castelli.
25: Eh bien, c'est bien la première fois que je te vois méchant avec moi.
4: Enfin, je suis méchant, mais est-ce que tu m'as envoyé un mot de Dakar seulement? Un télégramme? Quoi que c'est une vie de passer des mois à t'attendre à Paris.
6: Oh, des mois, quelques heures parfois.
4: Oh, je t'en prie. Des mois, bon, merci. Des mois à préparer son bateau et il faut prétexte. Je vais réparer ma quille à Lorient, tu parles. Puis ça embarque. Allez voir ce qu'il fait là-bas à Dakar. Si encore il me revenait premier avec une médaille, jamais. Il a eu un accessit de flottaison la dernière fois. C'est pas une vie.
25: Eh, je n'en tourne pas d'eau, je te regarde de face, c'est différent.
4: Il ne ramène pas ses sous, il les boit avec ses copains. Il se finit sous critère. J'aurais mieux fait d'épouser quelqu'un qui travaille en usine, on y rentre là. Marin pour marin, tu vois. On aurait fait des moules et bien on aurait gagné, chérie. Mais toi, tu veux toujours aller chercher le poisson plus loin que les autres.
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4: Je sais pas si vous croyez à la sorcellerie, hein. Mais moi, je voulais pas y croire. Je voulais pas croire à la sorcellerie. Jusqu'au jour où je me suis aperçu que j'étais possédé du percepteur. Je vous souhaite pas. Je suis possédé du percepteur, envoûté par mon percepteur. Oh, depuis quelque temps déjà, vous savez, je le voyais qui rôdait autour de ma maison. Il allait et venait comme ça. Il semblait dessiner tout en marchant des figures géométriques. Et en fait, il prenait des mesures fiscales. Et puis il disparaissait. Et puis il revenait. Puis j'avais observé que chaque fois qu'il revenait, je payais un nouvel impôt sur le revenu. Et en faisant mes comptes, que je me suis rendu compte qu'il revenait souvent. Et puis un soir, je rentre chez moi, et je trouve une feuille d'impôt clouée sur ma porte. C'était un premier avertissement. Je veux dire que je ne l'ai pas pris au sérieux. J'étais un peu surpris quand même. Je me suis dit, tiens, au lieu de glisser la feuille sous la porte, il la cloue. Ce sont des méthodes modernes. Et voilà que le lendemain, j'étais cloué au lit avec une forte fièvre. Je me dis, est-ce qu'il y a un rapport entre les deux clous? Puis quelques temps plus tard, en faisant le tour du propriétaire, je découvre à chaque angle de ma propriété une lettre tracée à même le sol. Il y avait un T, un V et un A. À vol d'oiseau, ça fait TVA. J'étais cerné par la TVA. Vous connaissez le sens secret fiscal de ces trois lettres. TVA. Alors si vous prenez les deux premières lettres, ça veut dire en clair, TV a dû payer la taxe sur la TV. VA, c'est va payer la taxe sur la TV. TA, c'est t'as payé la taxe sur la TVA, alors va la payer. Ah, c'est un rappel à l'ordre constant. Et alors, même si vous lisez les lettres à l'envers, ça vous rappelle encore quelque chose. TV, avez-vous payé la taxe sur la TV? Hâtez-vous d'aller payer la taxe sur la TV? VTVT-vous et hâtez-vous d'aller payer la taxe sur la valeur ajoutée. On n'en sort pas, on n'en sort pas. Moi, j'ai manqué de sens civique parce que j'aurais dû me vêtir et me hâter d'aller payer ma taxe sur la valeur ajoutée. Et au lieu de ça, qu'est-ce que j'ai fait? Je me suis rendu au siège de la Sécurité sociale pour réclamer une somme importante qui m'était due depuis fort longtemps. Et bien, on m'a répondu que mon dossier s'était égaré. Je veux dire que ça m'a presque rassuré. Je me suis dit, enfin, quelque chose de prévu. J'en avais presque oublié mon percepteur. Mais voilà que dans la nuit qui a suivi,

0: Je vois mon percepteur qui se livrait à un étrange cérémonial. Il ouvrait les bras, il les fermait, il les rouvrait. Je me dis, il doit chercher à voler. Et voilà que dans le reflet de la vitre, je vois que quelque chose bougeait derrière moi. Je me retourne et je vois sur mon bureau ma rente Pinet. Ma rente Pinet, j'avais posé, se plier, se replier, et par un sortilège, je ne sais pas, se transformer en une cocotte en papier. Laquelle cocotte a pris son envol, et à l'appel du percepteur, est venue se poser sur son épaule. Alors le percepteur s'en est saisi, il a déplié la cocotte, il a replié ma rente Pinet, et il en a fait un petit avion qu'il a lancé comme ça en l'air, comme on lance un emprunt. Je me dis, c'est un mirage ou quoi? Le petit avion est venu se reposer sur mon bureau en se dépliant. Moi, j'allais le prendre d'assaut. Et puis, je me suis dit que j'aurais un pot de vin à payer supplémentaire. Je m'approche. Ce n'était plus la même rente. Il avait changé ma rente Pinet en rente Giscard. Ah, il est fort. Ah, il est fort. Il est diablement fort. Diablement. Mais vous savez que pour me défaire de son emprise, j'ai tout essayé. Tout. Je suis même allé voir un prêtre. Ça vous dire à quel point j'étais désespéré. J'ai dit, mon père, je suis possédé du percepteur. Pouvez-vous pratiquer l'exorcisme? Fils, vous m'auriez parlé du démon. J'aurais pu tenter quelque chose, mais contre les puissances de l'argent. J'ai dit, mais qu'est-ce que je peux faire, mon père? Il m'a dit, payez pour nous. Alors je paye. Et plus je paye mon percepteur, plus il me le fait payer. Il met ma faiblesse à contribution. Il me taxe sur ma valeur personnelle. Il m'impose jusque sa volonté. Tout ça parce que j'ai eu la faiblesse de montrer des signes extérieurs de richesse, alors que ma richesse, c'est tout intérieur.
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2: Figurez-vous qu'il y a quelques jours, c'était la semaine dernière, j'avais rendez-vous avec des camarades, avec tous mes camarades, pour aller à la cueillette des Edelweiss. J'ouvre mes persiennes, la pluie. Oh, décidément, alors, vraiment, c'est vrai, la pluie, une méchante pluie. On a eu un été méchant, et ben on a eu un hiver méchant. C'est, tout est méchant, même les gens, ouais, tout, même le temps. Alors bon, je dis quand même, faut que j'aille à mon rendez-vous. Quelle toilette je vais prendre pour aller à la cueillette des Edelweiss? N'allez pas prendre un imperméable, ni un parapluie, je pourrais pas... Que Laurent... Dis, tiens, je vais prendre une veste en tweed. Aurais-je l'air ridicule avec une veste en tweed? Non, pensais-je. J'arrive, fier comme Bartabat, avec des petits mocassins de chez Hermès, un petit col blanc chez Valizère, dentelle du puits à croquer, et ma... C'est vrai, parce que le tweed me sied. Non, c'est pas pour me vanter, pourquoi irais-je me vanter, le tweed me sied. C'est vrai, je le dis tout simplement, surtout que c'est vrai. Alors bon, j'arrive là, tous mes camarades m'attendaient, y avait Freddy, Claudin, Jackie, Zizi, Zaza, Zozo, y a des deux. Et je sais pas si vous connaissez Claudin. Vous devez connaître Claudin. Il est gay. C'est vrai, un vrai bouc en train. Alors bon, il voit arriver, ni bonjour, ni bonsoir. Il me dit, moi, c'est folle. Regardez la Fernande. Elle a pris une veste en tweed. Quelle horreur!

0: pourquoi tu t'es déguisé? On n'est pourtant pas mardi gras. Je comprends son allusion, je ne réponds pas. Ça aurait fait une dispute, c'est vrai, j'ai horreur de me faire remarquer. Je ne réponds pas, je fais c'est lui qui n'avait pas compris. On parle de choses et d'autres, les derniers potins parisiens. On dit du mal de tout le monde. Patrick arrive avec sa brise-l'air. On va pour monter dedans. Claudin qui me redit devant tout le monde. Enfin, quelle idée que t'as eu de prendre cette veste en tweed. Mais tu m'énerves à la fin. J'ai pris une veste en tweed parce que ça me plaisait, puis c'est tout, imbécile. Vive le tweed. Oh, pourquoi t'as... C'est pas à la mode. Si, c'est à la mode. Chez qui? Christian Dior. Quelle collection? Au mois de janvier. Je voudrais bien voir ça. Tu le verrais, c'est en première page. On se méfiait pas. Il y a un énergumène que je ne connaissais ni d'Ève ni des dents qui s'approche de moi par derrière. Ça, il m'a fait peur. Quand on connaît pas. L'air dit, oh, t'en as pas longtemps à nous fatiguer avec ton tweet. Tu vas te casser, quoi, avec ton tweet. Commence pas à m'énerver toute la semaine, là. Ça va être votre fête tout à l'heure. La parole, je peux pas les blairer, moi, des mecs comme ça. Du tweet. Moi, t'en fous du tweet, moi, tout à l'heure. Ça va être ta fête. Ma parole, je prends 15 jours de repos, je vais ici, je tombe sur des michetons pareils. Je peux pas les blairer, ma parole, c'est pas ma faute, du tweet. T'as qu'à foutre des boucles d'oreilles aussi. Alors, je suis parti tout de suite. Des boucles d'oreilles. Avec du tweed.
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2: De Jean-Louis Chotard et Gérard Grandjean, sur une musique de Pierre Bénichou et Marie Groupière, Misère. Misère, je vous le dis tout de suite, c'est le nom qu'un type a donné à son chien. Parce que il est comme lui, il l'a trouvé dans la rue, si vous voulez, et que il est comme lui, alors il le comprend, parce que comme il est né dans la rue aussi, il le comprend. Je me comprends. Des fois, on a plus de contact avec un chien pauvre qu'avec un homme riche, hein. Là, dans la gueule. On prend plein la gueule, ils s'en rendent pas compte. Le tiret là-dedans, il fait chaud. De Jean-Louis Chotard et Gérard Grandjean, sur une musique de Pierre Bénichou et Marie Groupière. Misère. Je vous le dis tout de suite, ma chanson ne passe pas à la radio, hein, vous la verrez pas à la télévision non plus. Hein. Je vous le dis tout de suite, hein. Mais elle s'en fout, elle a quelque chose à dire. Hein. C'est pas comme les chansons qu'on voit à la radio qu'on entend à la télévision. Hein. D'ailleurs, c'est même comme ça qu'on les reconnaît, celles qui peuvent penser à la télévision. Hein. C'est parce qu'elles ont rien à dire. Là, et on, je leur mets dans la gueule. Hein. Je chante des conneries, des conneries, des conneries. Je m'excuse, mais merde! Je m'excuse. Hein? Alors, tout ça, la chanson est une industrie, parce qu'une poignée d'imbéciles a réussi à être moins con que le reste. Il y a de quoi se vanter, je vous jure. Je m'excuse, mais merde! Je m'excuse. Tout ça pour faire du fric et du fric. Voilà. Et pour manger du caviar à la louche. Parce qu'il faut être snob, hein, entre nous. C'est pas meilleur à la louche. De Jean-Louis Chotard et Gérard Grandjean, sur une musique de Pierre Bénichou et Marie Groupière, Misère. Misère, misère. Quoi, qu'est-ce qu'il y a là? De toute façon, ça va pas durer, hein. Ça va être interdit, la bande forcée, là, comme ils font, là. Parce que si on vous passe des conneries toute la journée, vous finissez par les acheter, hein. Vous n'êtes pas raisonnable non plus. Quand on pense qu'il suffirait que les gens ne les achètent plus pour que ça se vende pas. De toute façon, ça va changer le métier, parce qu'il n'y a pas que dans la chanson que c'est comme ça. Le cinéma, c'est pareil. Moi, j'ai un copain, il fait un court-métrage sur les chiens d'aveugles. Eh ben, les producteurs en voulaient pas, sous prétexte que les aveugles vont pas au cinéma. Merde! Alors, il était très bien son film, hein? Moi je l'ai vu, ça m'intéresse pas, moi je suis ni chien ni aveugle, mais quand même, il était très bien. Alors si maintenant les gens ne s'intéressent plus aux choses qui intéressent pas les gens, vous voyez ce que ça les intéresse pas, où on va? Alors quelle misère! Misère de Jean-Louis Chotard, Jean-Jean. misère, misère, c'est toujours sur les pauvres gens que tu t'acharnes obstinément. Misère, misère, ça sera donc toujours les salauds qui nous boufferont le caviar sur le dos. Misère, misère.

ce qui est la moindre des choses. Convenons-en. Misère, misère.

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0: Et voilà.
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0: Je réponds puisque t'es à côté du téléphone. Réponds. Mais réponds, t'es à côté du téléphone. Pourquoi tu réponds pas? T'es ici à côté du téléphone. Qu'est-ce que c'est ça? Allô, oui, allô, allô, allô. Salut Gérard! Non, non, tu me déranges pas, il faut préparer cette réunion syndicale.
2: Oui, mais pas tout seul. Nicole est à côté.
0: Ah, oh, écoute, c'est tellement ça, mais c'est tellement ça, mais c'est tellement ça. C'est...
2: Mais tu peux vraiment pas parler?
0: Non! Et c'est le problème qui va se poser dans cette réunion politique.
2: Bon, d'accord. Écoute, demain après-midi, je peux te voir. Est-ce que tu peux te rendre libre?
0: Attends, là, il y a un problème. On a une question fondamentale.
2: Là. Nicole est vraiment...
0: Mais c'est exactement ça! Exactement!
2: Bon, ben je comprends, je comprends. Dis-moi seulement par oui ou par non, si tu es libre, demain.
0: Oui, demain. Tout le monde sera à la réunion syndicale, j'y serai, toi, tout le monde. Tu vois?
2: Bon, ben voilà, hein. Ok, c'est
0: voilà.
2: Clair. On se voit demain. À quelle heure?
0: Mais je peux pas dire ça devant l'Assemblée, écoute, arrête!
2: Qu'est-ce que tu penses de 14h?
0: Non, on peut obtenir un chiffre plus important de la direction. Il faut placer la barre plus haut.
2: Par plus haut.
0: La barre plus haut.
2: Par plus haut, 15h.
0: Voilà, c'est le chiffre exact de nos revendications. Tu comprends? Là, il faut être précis.
2: Okay,
0: hein? Eh ben là, je peux pas le dire.
2: Ah bah oui, évidemment. Écoute, je te propose qu'on se retrouve...
0: Dépêche-toi, Gérard. Gérard, dépêche-toi. Dépêche-toi.
2: Ah, à l'hôtel Beau Séjour. C'est quand même l'hôtel de notre première rencontre.
0: Non, c'est trop... Tu vois? C'est trop...
2: Ah oui, trop près de chez toi.
0: Voilà, voilà. Mais non, il y a un problème. Non, il y a un problème, là. Il y a quand même un problème.
2: T'as raison, il n'y a pas de parking.
0: Hé, hey, tiens, exactement, exactement.
2: Je sais plus. Je vais pas faire la liste des hôtels, il y en a 300.
0: Mais non, je te demande pas ça, Gérard. Écoute-moi, Gérard. Nicole est sortie un moment. Donnons-nous rendez-vous demain à 15h45 à l'hôtel des chasseurs en banlieue. 15h45 à l'hôtel des chasseurs, tu es d'accord?
2: Ah non, je peux pas, j'aurai pas ma voiture.
0: Je passerai te prendre. Mais non, je pourrai pas.
2: Allez,
0: mais non.
2: Où tu seras?
0: Dans le centre.
2: Dans le centre.
0: Dans le centre.
2: Dans le centre.
0: Répète pas ce que je dis dans le centre.
2: Dans le centre,
0: dans le centre, au centre de la discussion.
2: Au centre.
0: Oui.
2: De la discussion.
0: Oui, au centre de la discussion, au centre, le centre.
2: Ah, d'accord, Nicole est revenue.
0: Et voilà, exactement.
2: Mais alors, qu'est-ce qu'on fait? C'est affreux de te sentir comme ça, mort de trou.
0: Non, non, personne ne peut mettre en doute mon courage politique, personne, personne.
2: Tu sais, tu as peur de perdre ta tranquillité conjugale.
0: Mais arrête, tu me fais rire.
2: Ta femme avec ce rire idiot. Bon, écoute-moi, je te propose une dernière chose.
0: Hein?
2: Va faire pisser le chien et téléphone-moi d'une cabine.
0: Je peux pas.
2: Pourquoi?
0: C'est déjà fait.
2: Oh, c'est pas vrai, mais tu pouvais pas attendre. Là, t'es vraiment nul.
0: Non, non, mais tout va s'arranger, tout va s'arranger.
2: Bon, laisse tomber.
0: Attention. Alors là, je peux aller jusqu'à la rupture. Il faut se le dire.
2: Oui,
0: je peux aller.
2: Très fort.
0: Oui.
2: Il faut ce que tu me fais peur.
0: Oui.
2: Allez, salut.
0: Et vous ne me reverrez que quand il y aura un programme précis. Dans un cadre politique précis, ok? D'accord, salut! Oh! Elle est complètement folle!
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4: Les corbeaux et les
5: nains.
4: Un corbeau qui faisait tout noir, il est sur un poirier, sur ses pattes, des devas.
6: Évidemment, il n'avait pas de pattes de derrière.
4: Et alors, il a un camembert attaché autour d'une gourmette. Le renard, il l'a senti. Et alors, qu'est-ce qu'il fait le renard? Il arrive pour les failloter. Lui faire les pommes en quelque sorte. Et alors, tu sais ce qu'il lui dit? Il lui dit, descends, descends de ton arbre. Descends. Je vais te vendre des statuettes. Et le renard lui dit, oh, comme vous êtes joli. Vous êtes tout bronzé. Vous revenez de vacances. Non, je suis africain. Monsieur Corbac, descends m'acheter mes statuettes. Non, non, j'aime l'altitude. Avant, j'ai vendu des dents en or. Ensuite, j'ai fait les boueurs sur la voirie publique avec mes gants de caoutchouc et mon passe-montagne. Et en été, j'ai souffert de la clavicule. Ensuite, j'ai fait du soin en hauteur. J'ai fait du football. Mais j'ai arrêté car j'ai été victime d'une luxure au Ténia. Mais j'en ai eu marre de la ville. Je suis venu à la campagne parce que quand je suis d'abord arrivé à la gare de Lyon, j'ai cherché le lion partout et je ne l'ai pas trouvé. Je suis revenu à la forêt écologique.
5: Oui, mais tu n'as pas d'argent. Ta place n'est pas ici avec toute ton expérience. Je te propose de devenir un ancien ministre.
4: Fayotte pour avoir l'obtention du camembert. Oui, oui. Mais je ne suis pas venu pour me présenter à la politique. Je n'ai même pas de panne, ni de boubou.
5: Ne t'inquiète pas, je t'offrirai un costume blanc, une chemise à fleurs, une cravate orange et des chaussures à bout pointu.
4: Les corbeaux ne se sentent plus de joie, ils descendent branche par branche. Quand ils les pressent et ils butent, et les fromages coulent au soleil. Et plaf, et tombe par terre le renard qui a grande allure, tel le roi Pelé ou Jesse Owens. Il ramasse le camembert et il se barre alors. Il y a une moralité, deux petites moralités. La première, Fayotte ton patron, tu auras ton augmentation. La deuxième, on ne descend pas d'un arbre comme un singe quand on est corbeau.
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7: Hiroshima, mon amour. Quel étrange cri, disait Marguerite Yourcenar à propos de ce titre de Marguerite Duras. Marguerite Duras, vous avez entendu parler quand même. Marguerite Duras, l'apologiste sénile des infanticides ruraux. Marguerite Duras qui n'a pas écrit que des conneries. Hein. Elle en a aussi filmé. Hein. Mais c'est vrai, quel étrange cri. Enfin, Hiroshima, mon amour. Pourquoi pas Auschwitz, mon loulou. Notez que tout n'est pas mauvais dans le nucléaire. C'est une source d'énergie. Sans énergie, on pourrait pas s'éclater. Sans pile, on perd la face, hein, y a pas de doute. Tiens, à propos de pile. À propos de pile, permettez-moi de vous raconter une anecdote totalement authentique dont je fus naguère le triste héros. J'insiste sur le fait qu'elle est authentique parce que c'est à peu près son seul intérêt. Hein. Alors, je veux dire que s'agit d'une anecdote relativement ennuyeuse dont on pourrait, à l'extrême rigueur, tirer une morale dont l'utilité ne m'apparaît cependant pas évidente. Enfin bon. Ce jour-là, j'étais en train de me raser.
8: Moi aussi.
7: Quand soudain... Oui, là, je dis soudain, mais c'est une clause de style destinée à essayer d'éveiller votre intérêt de façon à peine honnête, dans la mesure où c'est en vain qu'on pourrait tenter de déceler la moindre trace de soudaineté dans l'action qui va suivre. Quand soudain, je me dis, tiens, j'écouterai bien la radio. Or, tenez-vous bien.
8: Tenez-vous mieux, voit tout, là.
7: Figurez-vous que les piles de mon poste à transistor étaient mortes.
8: Bon.
7: Alors moi, ne faisant ni une, ni deux, ni trois, ni quatre, ni rien du tout, je me rends chez l'épicier dont les chocs jouxtent mon logis. Et je dis, bonjour, monsieur l'épicier. Et l'épicier dit, bonjour, il va bien ce matin, qu'est-ce qu'il lui fallait? Alors il dit qu'il voudrait des piles. Alors l'épicier dit, ah, ben il n'y a plus de piles, il veut pas des belles bananes. Alors il dit que non, il dit qu'il veut pas des belles bananes, il dit qu'il veut des piles. Ah, ben il n'y a plus de piles. Mais, bon sang, mais c'est bien sûr, j'alors. Il me reste le grand magasin d'à côté. Hop, j'y cours. Hop, je me précipite au rayon des accessoires électriques. Je m'empare d'un lot de 4 piles sous film plastique. Et je me rends vers la caisse d'un pas complètement quelconque. Je tends les 4 inséparables éléments de batterie et dis à la vendeuse subexistante qui trônait là sur un tabouret de style fin René Coty début Charles de Gaulle. Mademoiselle, je voudrais 2 piles. Ah, oh, mais vous voyez bien que c'est vendu par 4, glapit-elle au sortir d'un soupir agacé.
9: Ça nous fait 22 francs.
7: Tiens, c'est un alexandrin, ça. Non, non, mais le... Ah, mais vous voyez bien que c'est vendu par quatre, glépit-elle au sortir d'un soupir agacé. Hein? Ça serait peut-être moins chiant si je vous la faisais en alexandrin, mon histoire, non? Bah, tu te marres, mais tu sais qu'avec un texte en béton comme ça, on fait une comédie musicale comme on veut, hein? Quoi? Non, mais tu vois... Ah, mais vous voyez bien que c'est vendu par quatre, glépit-elle au sortir d'un soupir agacé, glépit-elle au sortir d'un soupir agacé, glépit-elle au sortir d'un soupir agacé. C'est pas une soirée de mélomane. Donc, qu'est-ce qu'elle glapit-elle pas au sortir d'un soupir agacé?
9: Ça nous fait 22 francs.
7: Or, figurez-vous que je me targue d'être un consommateur averti et jaloux de ses droits. À telle enseigne qu'avant d'acheter 50 millions de consommateurs ou que choisir, je les fais préalablement peser l'un et l'autre par mon libraire avant de me décider pour celui des deux qui présente à mes yeux le meilleur rapport qualité-prix. Or donc, avec un regain de nonchalance sadique, destiné à faire sortir la léthargique en blouse de ses gonds encrassés, je dépose sur sa caisse, non pas 22 francs, mais 11 francs, et je réitère ma requête.
10: Mademoiselle, je voudrais deux piles.
9: Ah, mais vous m'embêtez à la fin, j'ai pas que ça à faire, mentit-elle effrontément. Puisque je vous dis que ces piles-là sont vendues par 4, ça nous y fait 22 francs.
7: Je vous demande pardon, mademoiselle, je connais mes droits. Aucun règlement en France ne m'oblige à acheter quatre piles quand je n'en veux que deux.
9: Bon, eh ben, j'appelle mon chef. Monsieur Raymond ! Monsieur Raymond !
7: Hurla-t-elle en ameutant tout le magasin dans un branlement frénétique de sa haineuse clochette à vache. Je jubilais intérieurement. D'autant que les clients alentours... dont certains m'avaient reconnu, alors que mon père, toujours pas. Les clients alentours faisaient maintenant le cercle autour des lieux de l'incident. Monsieur Raymond, petit chef de tweed à gourmette de cadre, arriva bien vite et dit « Eh bien, que se passe-t-il ? Mais c'est monsieur Debord, je sais bien que se passe-t-il » Prenant alors à témoin la foule attentive, je récitais fermement la loi qui était de mon côté, en fustigeant l'attitude bornée de la méchante qui ne l'était pas. Monsieur Raymond avait oublié d'être con, sachant que d'une part j'avais parfaitement raison, et que d'autre part les gens sont toujours du côté de Guignol. Il préleva deux piles du paquet de quatre et me les tendit solennellement en échange de mes 11 francs. Puis il s'en fut magnifique et serein, comme un petit Salomon de prise unique. Pour ma part, je quittais le magasin sous les ovations délirantes des ménagères, après avoir généreusement pardonné à la caissière repentante. Rentré chez moi, j'ouvris la petite trappe à l'arrière de mon poste à transistor pour y mettre les deux piles. Il en fallait quatre !
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12: Mais voir comment qu'il est, Jean-Pierre Foucault, à la télé. Oh, il a pas l'air bien, dites donc, il doit couver quelque chose. Il est tout zébré. Mais c'est pas Jean-Pierre Foucault, mademoiselle Chupon. C'est un autobus, voyons. Regardez, il y a les phares, il y a les roues, il y a tout. Jean-Pierre Foucault n'a pas de roues, enfin, réfléchissez. Bon, oui, c'est vrai, ça c'est un autobus, ça avait raison. Bouh, que je suis mal. Je vois rien du tout avec ce temps. Ça me prend là, ça me lance là, ça vient jusque par là. Je sais pas si c'est mes ulcères qui me serrent comme ça, qui bouchent la circulation, mais alors... Je sais pas, restez pas planté là à côté de moi avec votre fromage jockey, ça me soulève le cœur. Vous asseoir. Vous voulez bien vous asseoir. Vous voulez bien quelqu'une place dans l'infirmerie. Et regardez, c'est moi qui l'ai, la chaise. Et c'est moi qui ai rendez-vous avec le docteur, alors. Oui, mais... moi, j'ai les chevilles qui plient. C'est simple, mes chevilles, c'est de la gélatine. De la gélatine, mademoiselle Schwartz. Vous croyez ça, mais vous tienne quand même, va. Si vous aviez des ballonnements oesophages comme moi, le docteur Duparvis m'a bien dit que c'est abdominal comme douleur. Abdominal. Oui, mais... Moi, je mange pas, je grignote. Vous grignotez. Mais votre fromage choqué, c'est pas pour nourrir les pigeons. On voit bien que vous n'êtes pas privé de manger. Non, non, non, non, allons, allons. Mais c'est du poids des nerfs que j'ai. Je suis qu'en nerfs. C'est de la bouche du docteur U qui me l'a dit, alors quand même. Docteur U, c'est le jaune. Il vaut rien du tout, celui-là. Il m'a affirmé que mes céphalées, c'était dans la tête, c'était du pchichit, alors merci. Faut voir ce qu'il me donne comme médicament. Et du gerfagnol, et du colextron. Pfff, gerfagnol. C'est de la roupie de chansonnier. Moi, j'ai pris ça il y a 15 ans, moi. Le docteur du Parvis qui me fait les varices, qui me fait tout, il me l'a bien dit. Mademoiselle Schwartz, vous êtes un cas ambulant. Toutes les personnes qui me disent quelle tête que vous avez à moi. Vous-même, vous me l'avez dit. Ah, me dites pas ça, mademoiselle Chupon. Je vous ai seulement dit qu'à mon avis, c'est le traitement italien qu'ils vous ont donné contre les retours de gaz qui n'étaient pas remboursés. Et que c'est ça qui vous a donné des hémorroïdes. Et que des suites du ketchup qu'ils vous ont fait, vos hémorroïdes vous sont remontés sur la figure. C'est tout ce que j'ai dit. Ah, voilà l'infirmière. C'est moi, je suis mademoiselle Schwartz. Le docteur Leport doit me voir. Comment pas maintenant? Ben, je suis recommandée par mademoiselle Jacquet, Il est mort. Le docteur Leport? Mort? Mais mort? Ce matin? Ah, ben, c'est malin, on a attendu pour rien.
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11: De Monsieur Goberville, de Noisy-le-Sec.
13: Question pour Kersouzon.
11: Parce que c'est Noisy-le-Sec.
13: Oui.
14: Cher Lionel,
13: je pue à côté de ce mec qui va me frapper un jour. Déjà dans les coulisses, il m'a frappé tout à l'heure.
11: Qu'est-ce que vous faites quand vous êtes tout seul sur votre bateau?
13: Il répare son bateau. Il étudie la carte.
15: Il se prépare ses petits repas.
13: C'est ta femme qui te fait les gamelles?
16: Qu'est-ce que tu manges? Je peux t'en livrer une tout de suite, tu vas la prendre.
13: Oh, mais retenez-le!
16: Non, mais arrêtez le jambon, remettez-lui un os et puis en vitrine.
13: Il va me frapper, le zèbre.
11: Non, mais c'est parce qu'on vous aime bien et que votre métier nous passionne qu'on vous pose des questions.
13: Ah, c'est ton métier? Ah, je savais pas, je voulais utiliser ça pour t'amuser le soir.
17: Arrête ou je dis ton surnom, hein. Christophe Coulomb.
13: Tu manges du poisson sur ton bateau? T'as le temps de pêcher?
17: À la vitesse où il va, oui.
11: Non, mon petit Olivier, là, doucement, doucement.
13: C'est des blagues, je le pense pas une minute.
17: Mais non.
13: Je m'en fous, ce que tu fais sur ton bateau, je sais même pas que tu faisais du bateau.
11: Bon, de monsieur Nicolas Jec de Reims. Quand, dans les églises, pratique-t-on la cérémonie dite de réconciliation?
13: Ah, quand il y a deux religions.
16: Comme ça.
11: Oh non,
16: c'est la cérémonie, on se tape dans le dos, c'est que tout est fini.
13: Mon fou, j'aurais pu crever, pauvre con.
16: Un jambon, c'est déjà mort et prétentieux.
13: Je suis sûr que je vais être rouge, j'ai la marque de la main dans le dos.
11: Va te voir.
18: Va voir. On dirait qu'on lui a posé des ventouses.
13: Je déteste la violence.
11: Bon, alors quand pratique-t-on dans les églises la cérémonie dite de réconciliation?
13: Quand quelqu'un meurt et qu'il se convertit au dernier moment, non?
11: Alors effectivement, c'est dans un enterrement.
15: Qui c'est qui se réconcilie?
13: Le mort avec Dieu?
15: Avec Dieu.
19: Lorsque c'est un enfant qui est mort et qui n'a pas reçu le baptême, comme il est menacé de terminer pour le restant de ses jours
13: dans les limbes
19: et de sa vie éternelle dans les limbes, on lui applique le sacrement du baptême, post mortem, per omnia secula seculorum. Amen.
11: Non, Père Martin, ça n'est pas cela.
19: La parole, maintenant, va être donnée au révérend père de Kersauzon, celui qu'on a appelé le secours des naufragés. L'abbé, votre sentiment sur la cérémonie de réconciliation.
20: La réconciliation a lieu dans nos églises lorsque le défunt, après avoir cependant reçu les derniers sacrements et avoir regretté la vie impie et infâme qui l'avait mené à refuser d'être en permanence aux différents offices religieux que la paroisse organisait pour lui, autorise cependant une sépulture chrétienne en fonction des différentes miséricordes initabilées.
19: La parole est au révérend père Yann, évêque de Meaux.
21: La cérémonie de réconciliation est essentiellement pratiquée dans nos églises lorsque le mort de son vivant a tiré une grande claque dans la gueule au chanoine et que celui-ci, solennellement en face de la bière, lui dit « Je t'en veux pas ».
12: Merci. Le 7, le 8 et le 9 placés.
19: La parole est au révérend père Bouvard, dit rat du sol. Le révérend père Bouvard, sol jésuite surbaissé. Celui qui traite les fidèles plus bas que terre et que vous n'apercevez pas car il est en train de concélébrer sous le tapis du maître-autel. Le révérend père Bouvard va vous donner la réponse.
22: Oui, bah votre petite cérémonie, ça nous coûte 500 francs.
19: C'est pas cher pour une messe, allez.
22: Vous applaudirez quand même, monsieur Mikolajek.
13: Oh, mais il a gagné. Il a fini par gagner, monsieur Mikolajek.
22: Qui a su recoller quelques grosses têtes légèrement fêlées. La cérémonie...
19: Remercions l'éternel de ce bifton de 500 balles qui dompe dans notre fouille. Nicolas Jacques, bien que tu ne sois pas de notre religion, comme ton nom l'indique, tu es forcément un étranger loin du Seigneur. Reçois ce billet de 500 balles de la part de RTL et offre-le aux œuvres dont je vais te donner l'adresse. 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
23: Les fidèles désirant communier devront s'avancer par la haie centrale.
19: La haie centrale.
13: Mais c'est parce qu'il
19: a
13: fait mal.
19: À gauche à la fraise, à droite à la vanille. Ceux qui veulent communier avec deux boules arrivent au milieu.
13: Connaissez pas la communion en sorbet pour les pays chauds?
22: La réponse est que la cérémonie dite de réconciliation se pratique dans un enterrement lorsque le défunt s'est donné la mort.
24: Ah, c'est là.
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25: Française, français, cette année c'était très bien, l'année prochaine ça sera pire. Eh oui, mesdames, messieurs, le pays va mieux que l'année prochaine. Nous envisageons un redressement dans 5 ans. En effet, dans 5 ans, nous serons considérés comme un pays sous-développé auxquels viendront en aide les pays industrialisés. Vous ne dites rien, tant mieux. De tous ceux qui n'ont rien à dire, les plus agréables sont ceux qui se taisent. Et rappelez-vous que si la Gestapo avait les moyens de vous faire parler, les politiciens d'aujourd'hui ont les moyens de vous faire taire. J'entends de droite et de gauche dire « La droite est nulle, la gauche est nulle, je vote nul ». Éloignez-vous du fatalisme. Réagissez, sachez prendre votre chance. Rappelez-vous que quand il pleut des roubles, les malchanceux n'ont pas de sac. Et pour ça, la France doit se redresser, elle compte sur vous. Il faut acheter français. C'est très facile, comment reconnaître un produit français, c'est le plus cher. Je voudrais rassurer les peuples qui meurent de la famine dans le monde. Ici, on mange pour vous. Mais qu'ils prennent patience, les pauvres sont indispensables. La preuve, les Américains en ont. C'est quand même pas par snobisme. Les pauvres sont indispensables à l'équilibre du monde. Donc, nous remercions les pauvres de l'être pour les pauvres hippipip. Le Sahel hippipip. L'Éthiopie hippipip. Et les populations s'agitent. Et je te fais des affiches. Un rencard sinon rien. Mon candidat s'éternue. Mon candidat s'éternue. À vos souhaits. Et Raymond Barre avec ses 45% de matière grasse. Chirac avec sa carrière. Et Giscard, quand il est pas là, il nous manque. Faut dire que quand il est là, il nous manque aussi. De peu, mais il nous manque. Après tout, peut-être que les chômeurs votent pour qu'on les prenne pour des travailleurs. PC, c'est le parti des travailleurs. C'est là où il y a les vieux fossiles, dont certains sont complètement marteaux. Quand je vois un mec qui a pas de quoi bouffer et qui va voter, ça me fait penser à un crocodile qui se présente dans une maroquinerie. Si jamais les hommes politiques ils se mettaient à tenir les promesses qu'ils font, il leur faudrait le budget des États-Unis. Alors, ils font un plan de 15 ans de développement de ceci, qu'ils abandonnent au bout de 5, qui est repris au bout de 10. Oh là là là. Et tout ça, c'est avec notre pognon. Le mois de l'année où le politicien dit le moins de conneries, c'est le mois de février parce qu'il n'y a que 28 jours. Et vous savez qu'il y a pire ? Les hommes politiques, je vais vous faire un aveu, ne sont pas bêtes. Vous vous rendez compte de la gravité ? Ils sont intelligents, c'est-à-dire tout ce qu'ils font, le font exprès. Ils y réfléchissent, ils y pensent. Parce que vous comprenez, si c'était des cons, ça irait tout seul, on dirait, bon, bah c'est des cons. Non. Les présidents et les dirigeants des pays qui ont laissé crever l'Afrique, l'Amérique du Sud et bientôt les Indes, c'est des gens qui le font exprès. Et vous savez qu'il y a pire. Les journalistes ne croient pas les mensonges des hommes politiques. Mais ils les répètent. C'est pire. Ça confirme. Ils ont beau faire ceux qui croient pas ce qu'ils disent, ils le répètent tous les jours à la télé, dans les journaux. Vous savez que les hommes politiques et les journalistes ne sont pas à vendre. Hein. D'ailleurs, on n'a pas dit combien. Oui, je sais, j'ai tendance à ouvrir ma gueule un peu trop fort. Mais ça tient à ce que jusqu'à 20 ans, j'ai cru que je m'appelais Silence.
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7: Dites-moi, j'y ai déjà fait allusion tout à l'heure, mais vous n'écoutiez déjà pas, alors je me répète. C'est grotesque d'être assis comme ça. Peu d'animaux s'abaissent jusqu'à s'asseoir. Le hibou se perche. La chauve-souris se pend. Le serpent se lave. Le hamster. C'est Victor Hugo qui disait que les calembours, c'était des paix de l'esprit. Il a pas tout à fait tort. Je le ferai plus. Je recommence, tiens. Le hibou se perche. La chauve-souris se pend. Le serpent se lève. La race casse. Le cheval se couche. Le soleil se lève. L'homme s'assoit, voilà. À part le chat et le chien, hein, créatures stupides qui poussent parfois la veulerie jusqu'à tolérer dans leur sillage des employés de banque, dont ils lèchent la main, quand ce n'est pas la concubine. Peu d'animaux, je le répète, s'abaissent jusqu'à s'asseoir. Et encore, on dit le chien. Mais le chien ne s'assied jamais véritablement. Ah non, il s'appuie sur ses pattes de devant, dans une position relativement élégante. Alors que l'employé de banque, non. Le professeur Konrad Lorenz, humaniste scientifique et grand ami des bêtes, hein, qui a partagé son existence entre l'étude du comportement sociologique animal et les cuites à la Canterbrau. Eh bien, le professeur Lorenz l'a expérimenté lui-même dans son laboratoire bavarois, ce que je suis en train de vous dire, là. Si, c'est vrai. D'ailleurs, vous pouvez refaire l'expérience chez vous. Il suffit d'avoir quelques Espagnols bretons et quelques employés de banque sous la main. C'est simple. Je vous refais le schéma de cette expérience. Si nous asseyons côte à côte, hein, c'est important que je sois assis côte à côte. Si nous asseyons côte à côte un employé de banque que nous appellerons A. C'est pas drôle. Puis en plus, on s'en fout du nom de l'employé de banque, je veux dire. Je l'appelle A par pure convention. Je veux dire, ça n'a aucun intérêt, on s'en fout. Enfin, vous avez déjà fait des problèmes à l'école, quand même. Ne m'interrompez pas, ça va être très pénible. Alors, si nous asseyons, je reprends. Si nous asseyons côte à côte un employé de banque que nous appellerons A, bon, et un épagnol breton que nous appellerons Catherine. En hommage à Catherine de Médicis, qui était pas mal velue, elle aussi. Bon. Et si nous disons haut les mains, seul l'épagnol breton se casse la gueule. L'employé de banque, pour sa part, reste assis dans cette posture niaise qui est présentement la vôtre. Et cela jusqu'à ce que l'agresseur se tire avec la caisse. Hein? Ce que je ne vais pas tarder à faire moi-même.
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2: Moi, à mon opinion, c'est que le cinéma, c'est surtout de par... enfin, disons, dans la mesure des grandes vedettes, qui sont, disons, d'après moi, très attirantes. Qu'elles le soient par leur corps, enfin, je veux dire, spécialement attirantes comme corps, ou alors qu'elles fassent des choses appréciables dans la mesure d'être acteurs. Ou qu'elles aient une personnalité très personnelle. Comme par exemple, disons, Delon, qui est d'affirmation sensationnelle. Que d'autres aussi le sont, je dis pas bien sûr, mais que lui fait quand même des choses que moi j'admire. Disons que moi, j'aime beaucoup, beaucoup ce qu'il fait, quoi. Dernièrement, dans Le Gitan, c'était très beau d'après moi. Et comme corps. Et comme tout.
4: Le cinéma, c'était pas tant, c'est l'évasion. Mais j'ai ma formule, qui est la mienne, qui est personnelle. Vous me demandez, elle vaut ce qu'elle vaut, je vous la donne grosso modo. Chef-d'œuvre, pas chef-d'œuvre. Chef-d'œuvre, une parcelle, une trace de génie. On s'incline, on y va. Tout le monde y va, les parents, les enfants, j'ai 5 enfants, je peux en parler. Pas chef-d'œuvre, pas trace de génie, on ignore, on passe outre. Vulgairement, on s'en tape.
2: Ce que je pense du cinéma? Oh, ben, voyez-vous, moi, le cinéma, je n'y vais pas parce que je tiens assez mal sur mes jambes. Oh, madame, je peux parler, là? C'est pour la téloche? Moi, je m'appelle Bernard, j'ai 11 ans. Moi, ce que j'aime surtout, c'est le fantastique, l'imaginaire, les films historiques. Justement, j'étais chez l'école, avec l'argent du lait, j'ai été voir Les Dents de la Mer. Mais faut pas le dire à ma mère, parce que ce coup-là, je vais aller dans ma mère, j'y tiens pas.
5: Oh, ben moi, je paye 10 balles, 15 balles, bientôt 20 balles. Pour moi, c'est bon quand j'ai flippé pendant 5 heures. Je me farcis une toile, histoire de prendre mon pied, de faire sauter la soupape. Faut pas déconner, le cinoche, c'est pas autre chose.
6: C'est une interview. Je crois, je peux dire, ça démarre très fort pour moi. Je viens de tourner en Italie un bout d'essai avec Carlo Fornari. Enfin, plus exactement, avec le bras droit de Carlo Fornari. Il est très connu en Italie, c'est lui qui m'a raconté, il m'a reçu chez lui, il a un villa superbe. C'est pour tourner le rôle de la lionne dans son prochain film qui va s'intituler La lionne. Ceci dit, on m'a souvent dit j'ai un peu le physique de personnage de lionne, enfin je crois que je peux dire j'ai une tigre dans mon moteur.
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24: Mesdames et messieurs, bonsoir. Je vais vous raconter une histoire drôle qui m'a été soufflée par Philippe Santilli. Un couple de jeunes mariés passe en chemin de fer.
26: Alors attendez, là non. Je pense que monsieur Sim peut faire le bruitage.
27: Je vais vous aider, Léon. Je vais vous aider.
24: Alors allez-y.
26: Je pars. Alors attention.
24: Mesdames et messieurs, bonjour. Eh oui, c'est un couple de jeunes mariés qui est dans un compartiment de chemin de fer avec d'autres voyageurs et le train passe par le tunnel du Simplon. savez que ce tunnel est long de 13 kilomètres, que cela monte un peu et que par conséquent, le train ne va pas très vite. Le train ne pas, mais le train fait. Écoutez comment fait le train. C'est le train numéro 8501 qui est parti de la gare de Lyon, quai 19 à 23h. Il faut dire les choses comme elles sont, comme elles ont été. À la sortie du tunnel, vous voyez le jour s'éclaire.
3: Ah.
24: À la sortie du tunnel, en territoire donc italien, le jeune marié, très amoureux de sa femme, lui confie dans le creux de l'oreille. Ah, ma chérie, si nous avions su qu'il était si long, le tunnel, naturellement, on aurait fait l'amour, toi et moi. On aurait eu le temps. 13 minutes. Alors, moi, je t'avais appelé, j'écris. Ça n'était donc pas toi.
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9: Heureux. Je suis le cantonnier des chemins vicinaux. Bon, moi, je suis pas le cantonnier des autoroutes ni des autostrades. Moi, je suis le petit cantonnier, vous avez peut-être vu, dans les hautes montagnes, dans mon fossé, appuyé sur ma faux. Quand il pleut, je travaille pas. Quand il y a de la neige, je scie du bois. Heureux. Il y en a qui tiennent le haut du pavé, moi je tiens le bas du fossé. Heureux. Je suis payé au mois. Je paye pas de loyer parce que ma femme est la concierge de l'école. Heureux. Quand j'ai fini ma journée vers les 4h30 de l'après-midi, il y en a, quand ils ont fini leur boulot, ils prennent le métro ou ils attendent l'autobus. Moi, je rentre en sifflotant. C'est bien rare si dans mon panier je paquets avec champignons, des amandes sauvages, des noix ou bien des érelles. Les érelles, vous, à Paris, vous savez pas ce que c'est. C'est un fruit très délicat. Ça pousse sous les sapins. C'est très fin comme goût. Vous pouvez pas en manger à Paris parce que ça supporte pas le voyage. Alors, c'est bon pour les cantonniers. Heureux. Il n'y a qu'un seul jour où je m'ennuie dans la vie. C'est lorsque je suis obligé d'aller à Paris. Une fois par an. Parce qu'on a une tante qui invite tous ses neveux. Mon premier cousin Germain, il n'a pas eu de chance, lui, dans la vie. Ah, non, il n'a pas pu être cantonnier parce qu'il a réussi à tous ses examens. Alors, il est devenu chef d'entreprise. Il a 700 employés. Quel est le mot qui revient toujours dans sa conversation? Il y a un mot qui revient tout le temps. Il parle tout le temps et tout le temps. Moi, j'écoute. Ah oui, mais un pot. Un pot. Qu'est-ce que ça veut dire, un pot? J'en ai parlé à mon petit copain. C'est le patron du café au joyeux corps de chasse. C'est à la sortie du village, juste à l'orée du bois. Il m'a dit un pot, peut-être qu'il pense qu'à boire à Paris. Alors on a bu un pot. Mon deuxième cousin Germain, c'est le comique de la famille. Qu'est-ce qui me fait rire quand il cause? Mais j'ose pas rire devant lui parce que c'est vexant, vous savez, quand quelqu'un cause et puis que l'autre rigole, c'est vexant. Il est professeur de philosophie. Il passe sa vie à étudier ce que les autres pensent. Il passe des nuits entières. Quelque, Excusez-moi, je vais essayer de la prendre par cœur tellement ça m'a gêné. Il disserte le rapport qu'il y a entre la pensée de Blaise Pascal qui a dit « La vie est misérablement courte » par rapport à la théorie d'Einstein qui a dit « Plus on va vite, plus le temps est court ». Des nuits entières, et moi pendant ce temps, la nuit, je dors. Heureux. Il n'y a pas que des professeurs de philosophie dans la vie. Il y a des gens qui ont des professions utiles. Mon troisième cousin Germain, c'est le toubib. Lui, il est chouette. Il me sort toujours d'embarras. Parce que l'autre fois, il y a le philosophe qui me dit, dis donc, oh, hey, oh, t'es heureux. Prouve-le d'une façon concrète que t'es heureux. Il y a le toubib qui a répondu pour moi, t'as déjà vu, toi, des cantonniers qui faisaient grève?
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8: Je me souviens, quand j'étais petit à la maison, le plus difficile, c'était la fin du mois. Surtout les 30 derniers jours. Parce qu'à cette époque-là, mon père, il travaillait à mi-temps, comme il disait. Il travaillait 12 heures par jour, seulement. Le reste du temps, il faisait ce qu'il voulait. Il allait bosser avec son vélo, il revenait de bosser avec son vélo, il graissait son vélo, dégraissait son pantalon, il faisait ce qu'il voulait. À cette époque-là, il y avait beaucoup de boulot pour les ouvriers. Ils n'étaient pas beaucoup payés, mais il y avait beaucoup de boulot. Maintenant, ils sont mieux payés, les ouvriers. Mais c'est fini, il n'y a plus de boulot. Allez, circulez, rien à voir. Rien. Et même mon père, qui avait été un employé modèle, 25 ans dans la même crèmerie, viré. Chômiste. Jusqu'à la fin de sa mort, toute sa vie. Alors, il avait écrit dans les administrations. Monsieur, je m'excuse de vous déranger pendant la sieste. Alors voilà, j'ai fait tout ce qu'on m'a dit, j'ai fait la guerre avec les Allemands, ou contre les Allemands d'ailleurs, non avec, ils la faisaient aussi eux. J'ai fait comme on m'a demandé 2 enfants,6. J'en ai eu 3, j'ai pas trouvé la virgule, bon. Et maintenant, j'ai plus de travail, je voudrais savoir qu'est-ce qu'il faut que je fais. Et les mecs, ils ont répondu, écrivez-nous de quoi vous avez besoin, on vous expliquera comment vous en pensez. C'est sympa quand même, hein. Faut pas oublier, hein. Remarquez, on s'est démerdé à la maison, on s'est démerdé. Parce qu'avant, on était emmerdé, c'était que l'argent qui gagnait mon père. C'était pas beaucoup. Après, on était emmerdé aussi, hein, mais c'était que l'argent qui gagnait plus. C'est pas que la différence était énorme, hein. C'est parce qu'on était 5 sur la différence, ça va. Mais mon père était philosophe. Mon père, il disait, on n'a qu'à manger les artichauts. Les artichauts, c'est un vrai plat de pauvre. C'est le seul plat que quand t'as fini de manger, t'en as plus dans ton assiette que quand t'as commencé. Et surtout, mon père, il dépensait beaucoup d'argent parce qu'il voulait que je fasse des études. Parce que les études, ça coûte archement cher. Et encore, moi, je faisais gaffe. J'étais un de ceux qui étudiaient le moins. Eh ben déjà, ça coûte du pognon. Tu as été à l'école vachement longtemps, moi. Jusqu'à temps qu'il ferme, c'est pas lui. Eh, j'étais à la faculté. J'ai eu comme professeur le doyen de la faculté, moi. Qui les avait plus, ces facultés, depuis un moment déjà. Hein. Orangina, on l'appelait. C'est complètement secoué, hein. Ah ben nous, on l'a remué, on y a jamais décollé la pulpe du fond, hein. Ah ouais. C'était un mec qui nous vendait de l'intelligence, il avait pas un échantillon sur lui. Mon père voulait que je fasse études parce qu'il voulait que je suis technocrate. Parce qu'ils étaient technocrates, c'est une nouvelle race de feignants. Mon père il disait, technocrate, c'est des mecs que quand tu leur poses une question, une fois ils ont fini de répondre, tu comprends plus la question qu'il t'a posée. Mon père il disait, les technocrates, si on leur donnerait le Sahara, dans 5 ans, il faudrait qu'ils achètent du sable ailleurs. Il était philosophe, mon père. Il était tout petit, il était très philosophe. Tout le monde le charriait tout le temps. T'es tout petit, t'es tout petit. Mon père, il disait dans la vie, il n'y a pas de grand, il n'y a pas de petit. La bonne longueur pour les jambes, c'est quand les pieds touchent bien par terre. Balèze, hein. Balèze. Ah ouais. Alors, moi, j'étais à l'école jusqu'à temps qu'il ferme, en mai 68, quand il y a eu la guerre. Enfin, on dit pas la guerre. Quand c'est les Français qui tirent sur les Français, on dit pas la guerre. On dit les événements. Il y avait les événements. Il y avait deux genres d'événements. Il y avait les événements en bleu marine, avec des fusils lance-grenades, des grosses grenades qui piquent les yeux, hein, surtout parce qu'ils visent la tête. Et puis de l'autre côté, il y avait des événements avec des cheveux longs, des baskets qui collent en présent. Le quartier lapin, on l'appelait. La chasse était ouverte. Hein. La formule, c'était rien ne sert de partir à point, il vaut mieux courir. Hein. Ah ouais. C'était marrant, mais 68. Enfin, je vous dis ça, j'ai l'air de vous donner les nouvelles du front, hein, mais je l'ai fait par hasard. Hein. Moi, j'habitais le quartier, j'ai pas pu sortir. Il y avait des manifs, alors les mecs, ils gueulaient. Ce n'est qu'un début, continuons le combat. Alors qu'en fait, c'était qu'un combat, fallait continuer le début. Bon, alors il y avait des manifs. Il y avait des mecs, ça gueulait tout le long. On n'entendait pas à la fin ce qu'ils se disaient au début, évidemment, de la manif. Alors ils gueulaient « Ah bon, la répression, les manœuvres policières !» Puis à la fin, ils gueulaient « Ah bon, les boutons pression, vive les fermetures à éclair !» Et bon, là, ça va, c'est bon. Alors, quand ça a été tout fini, après, je suis été au service militaire. Encore pire. Vous voyez, pire, c'est déjà grave, hein. Ben, encore pire. Je suis arrivé, il y avait l'alcoolique. Hein? L'adjudant, oui, je les confonds. Il y avait l'adjudant, il me dit, alors, suivant, qu'est-ce que tu sais faire, toi? Ben, j'ai dit, moi, monsieur, je sais rien faire, je sors de l'école. Il m'a dit, pourquoi, on vous apprend rien à l'école? Et j'ai dit, non, si vous aviez été, vous le sauriez, hein. Mais bon, alors, il y aurait la guerre, tu pourrais pas défendre ton pays? Mais j'ai dit, monsieur, ça dépend, vous voulez faire la guerre à qui? Parce que moi, je parle quatre langues. Elle dit, quatre langues? Reste là, tu colleras les timbres. J'étais peinard, j'étais peinard. Alors après, quand j'ai tout fini l'armée, j'ai cherché du travail. C'est là que ça s'est gâté. Parce que j'aime autant vous dire que dans la vie, c'est pas le tout d'avoir des bagages. Hein. Faut savoir où les poser. Hein. Alors dans ma banlieue que j'habitais, comme métier qu'on pouvait faire tout de suite, avec le bac, il y avait voleur. Mais voleur, c'est plus un métier d'avenir maintenant, c'est les flics qui tirent. D'ailleurs, ils ont gueulé les repris de justesse, là. Il y en a un qui a dit, vous comprenez, maintenant, quand on braque des gens dans la rue, on est obligé de dire, n'ayez pas peur, madame, on n'est pas de la police. Bon. Comme solution aussi pour la jeunesse, dans mon quartier, il y avait le suicide. Mais le suicide, c'est une vengeance personnelle. Et moi, personnellement, je m'en veux pas. Voyez-vous ?

0: Et alors là, crac, vous coupez en bas, vous récupérez les graines, vous les replantez, vous faites sécher les feuilles. C'est super. Hein. Pour conduire la bagnole, soufflez dans le ballon, il n'y a rien. J'ai les noms. Alors le clochard, il m'a dit, ici c'est super, sur le banc tu t'assois et t'attends. Quand c'est l'hiver, tu te fais ramasser par la police, il nous emmène dans des maisons qui nous désintoxiquent. Tout est gratuit, même le pinard. La formule des clochards, c'est avec Nicolas, vous y seriez déjà. Avec GVO, vous y seriez encore. Allez, les verts.
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3: Nous sommes submergés par les SOS. SOS dépannage, SOS solitude, SOS dactylo, SOS médecin, SOS tout court, SOS fourrière, SOS caviar, SOS fellation, SOS femme battue, SOS tiercé. Bref, il y en a tellement que les Français ne savent pas si SOS racisme, dont le but n'est pas très explicité dans l'intitulé, est un service de dépannage pour faire une ratonnade à la goutte d'or ou pour protéger les racistes, une espèce qui se croit en voie de disparition. Alors je profite de ce micro pour expliquer à mes amis émigrés ce qu'est SOS racisme. Voilà, c'est un petit bureau avec un standard téléphonique que vous pouvez appeler si vous êtes victime d'une agression spécifiquement raciste. Mais il ne faut pas exagérer non plus. Par exemple, mon ami, on te traite de bougnoule, ne te précipite pas sur le téléphone, parce que sinon leur standard explose. Car vous êtes des milliers dans ton cas. Non, attends calmement. Calmement, calmos. Au premier crachat sur ta figure, tu t'essuies gentiment avec un Kleenex que tu remets dans ta poche et surtout ne le jette pas par terre brusquement. Ça pourrait énerver davantage ton agresseur. Bien. La brute te balance un coup de Santiago dans les tibias, tu t'écroules à ses pieds et il te dit « Touche pas à mes bottes ». Puis son pote file un coup de Rangers dans les glaouis. Là, surtout, ne crie pas. Reste serein. Tes cris pourraient alerter leur bande. Tu es recroquevillé par terre, les mains sur la tête, profite de ce moment de répit pour essayer de te souvenir du numéro de téléphone de SOS Racisme. C'est pas la peine de le demander à tes bastonneurs, ça m'étonnerait qu'ils le connaissent. Bien. Pendant que les deux lascars détournent la tête pour mater une meuf qui passe sur le trottoir, en faisant semblant de ne rien voir, tu rampes jusqu'à la cabine téléphonique à 10 mètres de toi. Enferme-toi en coinçant la porte avec ton pied. Compose vite le numéro de SOS Racisme. Si c'est occupé, sois patient, ça veut dire que d'autres amis comme toi ont aussi des problèmes. Tu vois bien que tu n'es pas le seul. Ça y est, ça décroche, au bout du fil, le permanent te dit « Bon, bonjour. » Ici, SOS... racisme. Je vous écoute. Bien, tu vois, ça répond. Alors, tu expliques ton cas le plus brièvement possible parce que tes agresseurs viennent vers toi parce qu'ils ont oublié de te casser les dents. Les deux qui t'aiment pas beaucoup défoncent la cabine à coups de latte et te font bouffer le combiné aidé par trois nouveaux qui viennent d'arriver scandalisés parce que tu as monopolisé la cabine plus de 6 minutes. Profite de ce que tu as le combiné dans la bouche pour appeler SOS dentiste afin de prendre rendez-vous. Bon, tes agresseurs tortionnaires, naturellement, se tirent, mais une heure après, tu peux être sûr que le permanent arrive en Solex pour te porter secours. Excuse-moi, il y avait des embouteillages. Allez, monte derrière, on va porter plainte au commissariat. Je suis étudiant en droit. Mon ami, au commissariat, évite de trop saigner, tu pourrais salir. Parce que les flics en ont marre.

0: On les accuse de trop secouer les potes. Les poulets demandent les papiers du permanent étudiant en droit. Toi, tu saignes, mais reste calme, attends ton tour. Les problèmes doivent se régler dans la légalité administrative. Le flic chef demande à ton pote permanent si c'est lui qui t'a cogné. Surtout, ne t'indigne pas. Pense que tu n'as plus de dents et qu'il pourrait comprendre de travers tes justifications. Demande à ton pote si tu ne peux plus bouger tes bras de te prendre tes papiers dans la poche de ce qui te reste de ton blouson. Tu n'as pas de peau, tes agresseurs t'ont piqué ton portefeuille. Le flic te dit, alors, tu n'as pas de papier et en plus tu t'es battu. Là surtout, ne dis rien et laisse faire l'étudiant en droit. Il connaît la loi mieux que toi. C'est pas tous les jours qu'on a un avocat gratos. Il dira au flic, non, on ne s'est pas battu du tout. C'est mon pote qui a glissé sur le trottoir. Pouvez-vous l'emmener de d'urgence à l'hôpital? Si le flic de service répond que le quart de police secours n'est pas là, il est allé chercher de la bière chez l'épicier arabe. Le permanent de SOS Racisme t'emmènera à l'hôpital sur son Solex. Voilà, mon ami, grâce à la compétence d'SOS Racisme, tu l'as échappé belle avec les poulets et tu seras soigné rapidement. Dorénavant, n'oublie pas leur numéro d'appel. Bientôt, ce numéro sera vert. Vous pourrez l'appeler gratos.
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2: Oh là là! Oh, ça va mal. Ce sont mes chaussures. J'avais dit au vendeur, elles me vont pas. Et il me dit, de l'extérieur, elles font bien. Et il dit, oui, mais à l'intérieur, elles font mal. Il me dit, de l'extérieur, ça se voit pas. Mais j'ai alors, vous n'avez qu'à me retourner. Il me dit, si je vous les retourne, ça se verra. Et bien, je vois pas que ça se voit, je les garde comme ça. Et puis après, en partant, il me dit, si ça va pas, vous n'avez qu'à me les retourner. Ça n'a pas de sens. Il y en a des choses qui n'ont pas de sens. Un chapeau, ça n'a pas de sens. Moi, quand je mets le mien, il y en a qui me disent, faut porter un pareil chapeau, faut être malade. Et puis d'autres qui me disent, avec ce chapeau, t'as bonne mine. Les avis sont partagés. Je mettrais bien un béret, ça n'a pas de sens non plus. Vous pouvez le tourner de tous les côtés, il est toujours de face. Alors, faut le mettre sur l'oreille à cause du soleil. Mais le soleil, ça n'a pas de sens, ça tombe, ça. Alors, quand le soleil est là, béret, il faut le changer d'oreille. Et quand le soleil se couche, le béret, il faut le mettre dans sa poche. Et là aussi, les avis sont partagés. Il y en a qui le mettent dans la poche droite, d'autres dans la poche gauche. Puis il y en a qui le mettent dans la poche revolver, mais ça n'a pas de sens. On met jamais un revolver dans cette poche-là. On le met dans un tiroir. Alors que ça n'a pas de sens non plus. Parce que si vous mettez votre revolver dans un tiroir et que vous êtes attaqué dans la rue, vous n'allez pas sortir votre béret pour vous couvrir. Pour mettre un casque. Bah, un casque, ça n'a pas de sens. Sauf en cas de guerre. Et comme la guerre, ça n'a pas de sens, vaut mieux garder son chapeau. Ah, oh, il y en a des choses qui n'ont pas de sens. L'autre jour, j'assiste à l'arrivée des six jours. On annonce au micro qu'un coureur s'est échappé. Je dis, avec le monde qui est autour, il peut pas aller loin. Mais effectivement, ils ont rattrapé l'arrivée. Un coureur de 100 mètres, au départ, on le met à quatre pattes comme une bête. On lui tire un coup de revolver dans le dos. Le gars prend peur, comme la partie. 100 mètres plus loin, lorsqu'il est hors d'atteinte du fusil, il s'arrête. C'est humain. Et un sauteur, on lui fait sauter 1m50, et puis 2 mètres, et puis on augmente, 3 mètres. Alors après, le gars, il prend une perche. L'autre jour dans la rue, je vois un pot de fleurs tomber du 5e étage. Il y avait un monsieur en dessous, j'ai dit c'est pour lui. Et plouf, il l'a reçu. Parce qu'il regardait pas en l'air. Moi, quand je traverse la rue, je regarde en l'air. Alors l'automobiliste fait ce qu'il fait, il s'arrête, il regarde aussi. Pendant ce temps-là, je passe. Il y en a qui m'a dit, mais alors, si lorsque vous traversez, l'automobiliste regarde en l'air aussi, il vous voit pas, il vous écrase. J'ai comment voulez-vous qu'il m'écrase s'il me voit pas? Bonjour, j'étais sur la route dans ma voiture. Je vois un moine qui traverse sans regarder. J'ai eu juste le temps de l'éviter. Je suis descendu, j'ai dit mon père, je m'excuse, il n'était pas dans mes intentions de rentrer dans les ordres. Il m'a dit, mon fils, il n'est pas nécessaire de rentrer dans les ordres pour avoir une bonne conduite. Et l'autre jour, je vois un monsieur descendre en marche de l'autobus. Comme ça. Et je lui dis, faites jamais ça. Faites jamais ça. Vous allez tomber. Je lui dis, si vous voulez descendre en marche de l'autobus, bon, vous êtes sur la plateforme. L'autobus roule. Vous vous laissez déporter. Et au dernier moment, faut attendre l'arrêt.
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3: C'est dur d'être drôle. C'est drôlement dur. C'est drôlement rare, les gens drôles. Moi, je vois dans mon immeuble, il n'y en a pas beaucoup. Par exemple, bon, le type au-dessus. Pas drôle. La bonne femme encore au-dessus, au quatrième. Pas drôle du tout, avec ses canaris pourris, il n'y a pas de quoi rire. Le type d'en dessous, franchement sinistre. Fait des histoires pour les poubelles, pour tout, berk. Et moi, avec tous les emmerdements que j'ai, je vous jure que je suis pas drôle tous les jours. Ça fait pas un seul drôle sur quatre. Mettons, la moyenne nationale, ça doit être 1 sur 5. Chez nous, il y a 4 étages. Plus la concierge, mais elle est espagnole, je ne peux pas la prendre en compte. C'est pas voyant. Plutôt, c'est pas drôle. Moi, je pense à ça parce que mardi, j'ai déjeuné avec un type, un impresario, qui m'a dit ça. Il m'a dit, il y a des gens qui sont tellement drôles qu'en lisant le bottin, ils sont drôles. Et c'est ceux-là qui se font du fric. Il m'a dit, réfléchissez-y. Tellement drôles qu'en lisant le bottin, ils sont drôles. Avec les problèmes de fric que j'ai, je vous jure que j'y ai réfléchi. Parce que je sais pas si vous avez déjà eu plus un rond dans votre vie, ben c'est pas drôle. Et des bottins, j'en ai. Tellement drôle qu'en lisant le bottin, ils sont drôles. Moi, je voudrais bien les connaître, ces gens-là. Et comment les connaître? Dans le bottin, si ça se trouve. Ils doivent y être, je sais pas, moi. Guermeron, Simone. Est drôle. 24 du petit toit. Guermeron Simone. La connaissez? Je sais pas, je connais pas. Moi, je connais une Simone, c'est Simone Choucard. C'est pas la même, c'est pas ça. Et en plus, elle est pas drôle, Simone Choucard. Elle est franchement immonde. En 68, on avait acheté une 4L ensemble. Elle s'est barrée avec. Elle m'a laissé un cric et un pneu crevé. Les foie gras de grand-mère Bailly dans le 12e. Ce qui sont drôles là-dedans. Bon, ça m'étonnerait. Il doit avoir des problèmes de digestion. Les hépatiques, c'est jamais des gros marrons. Camion Henri, boulevard Suchet dans le 16e. Ah bah dans le 16e... Ils ont pas envie de rire, les gens, avec l'impôt sur la grande fortune. Turbigou, rue Turbigo, sangle en latex à la marque Le Chinois. C'est pas mal, ça. Oh, il y a 4 lignes de téléphone. C'est toujours pareil. Dans ces grosses boîtes, qui contacter? Il peut y avoir un type drôle là-bas, mais lequel? Comment il s'appelle? Monsieur Duluc Père, 73 ans de filature et surveillance en tout genre. Ah, dis donc, mettons qu'il ait démarré à 20 ans, monsieur Duluc Père. Il doit tout juste être bon à surveiller la cuisson des nouilles à l'heure qu'il est. C'est pas drôle. Non, mais là-dedans, c'est comme partout. Il doit y avoir un type drôle sur cinq. Mais lequel? Qui, à votre avis, de Bonal Gaston, Bonal Georgette, Bonal Louis, Bonal Pierre ou Bonal Pierre, qui est le plus marrant? Le botin, ça suffit pas. Faut y aller, faut les voir sur place. Alors, Bonal Gaston, rue de Babylone, c'est dans le 6e. L'autre, boulevard Diderot, c'est à l'autre bout de Paris. Moi, j'ai pas de bagnole, j'ai pas de fric. J'ai mal aux jambes, j'ai les pieds qui gonflent. C'est inhumain, des trucs comme ça. Surtout qu'avec les conneries de moyenne statistique, si ça se trouve, c'est pas forcément un sur ces cinq-là. Je traverse Paris 10 fois, puis mettons, c'est Bonal Thérèse, rue Quincampoix, la fève dans la galette. Moi, j'ai pu à passer par des trous de souris comme ça. Moi, je pense à ça parce que ce type-là, c'est un vrai sérieux. Il a envoyé des petits bouts de pizza super gras. Il m'a fusillé mon impair qui sortait chez le teinturier. Tellement drôle qu'en lisant le botin, ils sont drôles. Bouvray, Lucienne, 55, boulevard Beaumarchais, 3e, 43, 54, 22, 21. Bouvresse. Pardon. Michel, 38, rue d'Arcy, 20e, 43, 52, 24, deux fois. Bouvray, Georgette. Excusez-moi. 119, rue du Faubourg du Temple. Bouvray, Maigrélis, 14, rue Vallon. Je vois pas ce qu'il y a de drôle là-dedans. Le début est pas mal, mais... Dès la page 14 ou 15, ça tourne en rond, ça se répète, c'est sinistre. Ducon, Raoul, 88, boulevard Flandrin. Hein? Ducon, Raoul, ça fait rire les gens. Ducon, Raoul, il doit pas trouver ça drôle tous les matins, lui. C'est Caron Jean-Paul, 12 rue du Cherche-Midi. Chantal, coiffeur pour dames, 24 rue Saint-Victor. 42, 56, 53, 80. 42, 56, 53, 4. Pas mal, ça. C'est Bubouillard Robert, qui habite Square Saint-Albert. Du Cruz, Alfred Prothésis dedans. Ah, ça marche pas. Bon. La Saucerlia. La Saucerlia. C'est la Saucerlia, la Saucerlia. Et quelqu'un, c'est la Saucerlia. La Saucerlia, la Saucerlia. Cataclaire, cataclaire, cataclaire. Cathare Alain. Le petit Cathare Alain qui a perdu sa maman est attendu au sous-sol du magasin 3, rayon lingerie. Mademoiselle Bernadette Branlel, ouvrez. Ouvrez, nous savons que vous êtes là. Ne cherchez pas à le nier. Nous savons où vous habitez, 27 rue Visconti. J'ai envoyé mes hommes. Ils vous ont vu en compagnie de Badiou Gilbert. Au restaurant Le Bivouac. 37 rue Gardinet. Je vous présente monsieur Bonafou Albert. C'est là mon grand. Mon pote Conce. Ah oui, c'est les abréviations. Pote Conce, podologue conseil. Qui habite à deux pas de chez moi, deux boulevards Chartier. Ce qui est idéalement pratique puisque je souffre des pieds, j'ai des œils de pigeon, c'est une abomination. Germaine Botou. Vous êtes là, Germaine Botou? Je pense être en relation avec vous. Concentrez-vous, Germaine. Je vous reçois, Germaine, je vous vois. Germaine, surtout n'oubliez pas de fermer la fenêtre qui te donne sur le 88 toute Courcelles. Alors c'est drôle. C'est pas drôle, je sais pas moi. S'il y a moyen de gagner du fric comme ça. Ce type-là, c'est un brasserie, il est pas drôle du tout. Alors comment il peut savoir si c'est drôle? Vraiment malade tout ça. Moi, je suis tombée malade avec ces histoires. Déjà que j'ai pas la vie drôle, c'était pour être malade en plus, merci. Oh, je vais l'appeler, il doit être dans le bottin. Et s'il trouve pas ça drôle, je lui balance un autre de pressing de mon impair. Ça, c'est peut-être pas dans le bottin, mais moi, ça me fera rire.
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4: Qu'est-ce que vous faites avec ce journal-là?
5: Je fais le concours de la margarine.
4: La margarine.
5: Oui, la margarine.
4: Ça s'écrit comment, ça?
5: Comme ça, siffle.
4: Ah oui. Oui. Je croyais qu'il y avait un S.
5: Ah non, s'il y avait un S, j'aurais pas dit. J'aurais dit... Ah.
4: Moi, j'ai fait le concours du vin Dieu, la belle église.
5: Ah, je l'ai pas fait, moi.
4: Vous l'avez pas fait?
5: Non, je lis pas la croix. Non, non mais j'ai, par contre, j'ai fait le concours des chaussettes fumerons.
4: À quel était le premier prix?
5: Une paire de chaussettes.
4: Vous avez gagné une paire de chaussettes?
5: Non, une chaussette seulement.
4: Pourquoi?
5: On était deux gagnants.
4: Ah. Et le concours des lessives, vous l'avez fait, ça?
5: Non, mais j'ai fait celui des pâtes.
4: Moi, j'ai fait le concours des lessives.
5: Ça consistait en quoi?
4: Eh bien, dans chaque paquet de lessives, il y avait un petit personnage.
5: Oui.
4: Alors, lorsque vous aviez réuni 1745 personnages différents, vous les portiez chez votre droguiste.
5: Et vous donnez un lot?
4: Non, il vous donnait un paquet de lessives au hasard.
5: Dans lequel il y avait un lot?
4: Non, dans lequel il y avait un bon.
5: Un bon pour un lot?
4: Non, un bon pour 2,5% de réduction.
5: Sur quoi?
4: Sur un lot de 6 paquets de lessives.
5: Oh! Et vous avez trouvé un lot?
4: Oui.
5: Quoi?
4: Une photo.
5: Photo de qui?
4: La photo d'un paquet de lessives.
5: Oh. Oui, alors moi, j'ai fait le concours des pâtes.
4: Oui, alors quel était le premier prix?
5: Une visite gratuite chez un homéopathe.
4: Qu'est-ce qu'il vous a dit?
5: Il m'a dit plus de pâtes.
4: Et le concours des saucisses de Francfort, l'avez fait ça?
5: Ça se passait où?
4: À Toulouse.
5: Qu'est-ce qu'il fallait faire?
4: Il fallait manger 1500 mètres de saucisses.
5: De Francfort ou de Toulouse?
4: De Strasbourg.
5: Ah. Et qu'est-ce qu'on gagnait?
4: Un saucisson d'Auvergne.
5: Oh! Oui, oh, le concours de l'EDF.
4: L'EDF?
5: L'EDF.
4: Mais je ne connais pas.
5: N'êtes pas au courant?
4: Je suis pas au courant.
5: Voilà, alors, voilà, il fallait grimper 10 fois de suite à la corde lisse.
4: Et ensuite?
5: Ensuite, on montrait ses mains.
4: Pourquoi faire?
5: Par celui qui a la plus grosse ampoule. Ah,
4: ouais. Mais qu'est-ce qu'on gagnait?
5: Une lampe. À pétrole.
4: Oh, il y a un concours qui vient, c'est le concours des allocations familiales.
5: Qu'est-ce que c'est que ça?
4: Eh bien, tout couple ayant eu en moins de 20 ans plus de 12 enfants a droit à un enfant supplémentaire.
5: Oh! Bah, ça, c'est intéressant, ça, c'est intéressant, c'est intéressant. Ça, c'est bien. Oui, le concours des matelas Tudor.
4: Les matelas Tudor? Je ne connais pas.
5: Vous connaissez pas?
4: Non.
5: Voilà, il fallait sauter de 10 mètres sur un matelas.
4: Et qu'est-ce qu'on gagnait?
5: Rien si on tombait à côté.
4: Bon, dites alors, et le concours?
5: Quel concours?
4: Bah, le concours de la margarine.
5: C'est pas...
4: C'est... Je croyais que c'est...
5: Ah non, si ça avait été... J'aurais dit... J'aurais pas dit...
4: Ah oui, alors c'est...
5: Vous avez un accent, vous.
4: Ouais, je suis pas d'ici.
5: Ah, moi. Je me disais, oui, c'est ça.
4: Non, mais quel est le règlement?
5: Le règlement, bah, je vous... Ah, ben voilà. Hein, je vous le fais pas dire, là.
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6: À propos de noir. Mais non, les nègres, vous pouvez rester. Hein. Je sais pas du tout. Quand je voulais dire à propos de noir, je vois que dalle sur cette scène. Dites-moi, on pourrait pas allumer la salle un peu, que je vois quelque chose? La vache. Quand je vois le nombre de filles baisables qu'il y a ici... Ça me rend dingue! Est-il possible que Dieu nous ait voulu monogame alors qu'une vie d'homme tout entière ne suffirait pas à pétrir tous ses seins et toutes ses fesses écrasées ici dans l'étreinte épaisse de ces fauteuils sournois au ressort douloureusement comprimé sous le poids brûlant de vos chaleurs interdites, madame? Éteins, je m'énerve. Je me demande si je suis pas un peu obsédé. Remarquez, j'ai deux qui tenir. Hein. Mon père est bisexuel. Ma mère est trisexuelle. J'ai un oncle octosexuel. Et mon chat a 9 queues. C'est énorme. Même ma sœur. Tenez-vous bien. Tenez-vous mieux. Même ma sœur, qui est militante le canuettiste, ne pense qu'au sexe. Est-ce que ça ne prouve pas, à l'évidence, qu'on peut être à la fois marginal et clitoridienne? Tout petit déjà à la communale. J'étais déjà assez chaud, hein. En tant que lapin, je veux dire. Elle savait pas comment elle m'appelait, les filles à l'école. Mambrac, le magicien. Tout dans la baguette. Je me rappelle lors d'un récent dîner chez mon ami Louis Mermaz, alors que la conversation roulait sur l'opportunité de donner le nom d'Yvette Roudy à une rue de Camaret. Le président de l'Assemblée nationale me dit tout à coup « Et toi, Pierre, qu'est-ce qui te fait bander ?» J'avoue que sur le moment, la question me laissa perplexe et je me tins quoi. À l'abri de cette immense pudeur naturelle qui m'incite à enfiler un pantalon au moment d'aller à la messe, par exemple. Ou encore à éteindre la lumière avant de lire Minute. Et puis, bon, vous savez ce que c'est, le crépitement rassurant du feu de bois dans la cheminée, la chaleur profonde d'un vieil armagnac, et la pulposité parfumée du bras nu de Clitoria. C'est la femme de Mermaz. La pulposité parfumée de ce bras nu, frôlant ma nuque au moment de desservir. Enfin, tout cela me mit peu à peu en confiance. Et je me laissais aller à énumérer en vrac les mobiles variés de ce que j'appellerais l'exacerbation endémique de ma libido. Et alors, bon, pour la postérité, mais aussi pour la science, et afin d'aider le professeur Jean Bernard dans sa recherche médico-sociale sur l'élévation de l'habit et du niveau de vie en milieu rural, il m'apparaît opportun de livrer aujourd'hui au public le fruit de ma réflexion sur ce thème. Voici donc ce qui me fait bander. Soyez gentil de prendre des notes, je n'aurai pas l'occasion de répéter. Alors, premièrement, ma femme. Je me suis longtemps demandé ce qui m'excitait plus particulièrement chez la mère de mes enfants. Peut-être son appartenance au sexe féminin. Et le nombre élevé de la plupart de ses deux seins. Ne sont-ils pas tout à fait étrangers à la curieuse fascination que le contact de son corps exerce couramment sur mes sens, le jour, la nuit, et parfois même, dois-je le dire, pendant la commémoration de la mort de Jean Moulin sur FR3. Deuxièmement, ce qui me fait bander, hein. Perdez pas le fil. Hein. Quand je dis le fil, faut pas dramatiser non plus. Hein. Deuxièmement, Marie-France. Alors, Marie-France, d'abord, c'est une amie de ma femme. Elle appartient à peu près au même sexe que ma femme. Elle a à peu près le même nombre de seins. Mais l'interdiction tacite que je me fais de lui proposer le gazon, pour d'obscures raisons chrétiennes de solidarité maritale, ne peut que contribuer à me la rendre encore plus désirable que bien des mecs. Je ne dis pas cela pour vous, jeune homme, vous êtes charmant. Marie-France, elle est très belle. Pour vous la décrire en un mot, je reprendrai l'expression de Marcel Pagnol et je vous dirai que Marie-France, elle est belle comme la femme d'un autre. C'est joli. Troisièmement, les éviers. Ben quoi, c'est pas bon, un évier? C'est pas orgasmophile, un évier? Là, vous m'étonnez. Moi qui vous parle, la seule vue d'un évier, même terne, hein, m'embrase les sens au plus haut point, me noue le gosier, m'assèche la luette, et m'irradie la sous-ventrière des mille flammes dévorantes du désir le plus fou. Je vois bien ce que mon discours peut avoir d'incongru auprès d'une portée de contribuables plus ou moins vivipares. J'imagine que vous n'exultez que sur Multispire, c'est ça? C'est dommage. Parce que je sais aussi ce que, sur le plan érotique pur, je sens bien ce que le terme même d'évier peut avoir de rédhibitoire, c'est vrai. Encore que dans rédhibitoire, n'y a-t-il point rédit, entre autres? Mon évirisme remonte à mes 16 ans. Cet été-là, nous passions nos vacances dans l'immense manoir provençal que nous possédons, grâce à la colossale fortune accumulée par ma famille pendant l'occupation allemande. Et là, un bel après-midi de juillet, à cette heure écrasante des siestes moites, je traînais ma langueur en bermuda fleurie dans la cuisine, à la recherche d'un fruit frais pour apaiser ma soif. Anita, la matrone quadragénaire de ménage, penchée sur l'évier, épluchait des pommes vertes pour la tarte du soir. Cette femme était une espèce de renoir de garrigue, ample et grasse, avec un cul joufflu qui ne tremblait pas, des seins obusiers considérables, et entre deux joues fessures, une immense bouche mouillée à peine ombrée de ce fin duvet noir qui fait l'ambiguïté des vraies femelles latines. Elle se tenait pieds nus, jambes écartées, cambrée comme un poulain de percheron, sans voile aucun sous la blouse à corte des soubrettes campagnards. Et moi, oubliant soudain mon antimilitarisme primaire, je l'ai prise en soudard sans même lui dire bonjour. Elle a joui sans lâcher ses pommes. Dans l'ombre surchauffée des stores vénitiens qu'une guêpe affolée pilonnait en vain. J'ai failli m'évanouir. Et depuis ce jour, chaque fois que je croise un évier, je l'appelle Anita.
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8: Tu vis seul, toi?
9: Ouais.
8: Est-ce que tu vis seul?
9: Oh. Avec ma gueule, je peux pas vivre seul.
8: Et ton ami, il est... Qu'est-ce qu'il fait comme métier?
10: Il est déménageur.
9: L'autre jour, au gala, il n'a pas arrêté de me poursuivre.
10: Qui, votre copain?
9: Non, Junio.
10: Vous en avez plusieurs.
9: Junio, oui. Il n'arrêtait pas de me dire vieille tante.
8: Non, pourquoi vieille? Il ne s'est jamais permis ça.
11: T'as plus l'air d'une vieille tante que d'une caravane neuve.
8: Jamais je me serais permis ça parce que je respecte beaucoup les homosexuels. Mais un ancien homosexuel moi-même.
11: Mais je pense pas que tu le sois vraiment.
9: Non.
11: Je sais même pas ce que c'est.
8: Tu es vierge?
11: Oui, ça oui, oui.
9: Il faut vraiment que je sois de bonne composition.
11: Oui, t'as pas vu l'huile qui a pas.
10: Non, t'es de bonne décomposition que de bonne composition.
9: Faut vraiment que je sois de bonne composition.
10: Dites, mais alors, avec qui vous vivez?
11: Avec un poisson rouge.
9: Oh, j'ai plusieurs bonnes femmes.
10: Déjà une, c'est pas vraisemblable, ah ouais. Mais plusieurs.
11: Mais elles s'encouragent.
8: Ça dépend c'est... des femmes.
11: C'est l'amour de groupe, alors, si je comprends.
10: Castelli, c'est le taureau mou des chambres de bonne.
8: Ah, je suis sûr.
10: Qu'est-ce que vous appelez plusieurs? Plusieurs, d'ailleurs, c'est à partir de deux.
8: Avec ton végétariat, ça va s'accentuer, en plus.
11: Tu dois cartonner comme un malade.
9: Ouais, ouais.
11: C'est l'Hotchkiss du sexe. Elles viennent pleurer sur ton paillasson.
10: Et à quoi elles ressemblent, vos dames?
8: C'est un peu comme une femme, quoi.
10: Vous avez tous les âges?
9: Ouais.
10: Quelle est la doyenne? Elle a quel âge?
8: 107.
9: 40 piges.
10: Et la plus jeune?
9: Plus jeune, 16 ans.
11: Ah, elles prennent la pilule?
9: Bon, si je leur interdis.
11: Tu veux pas te reproduire quand même, j'espère, non?
10: Quelle est votre technique, veut dire, pour séduire?
9: Le baratin.
11: Non, moi je sais, il a deux punaises, il crève les pneus du fauteuil roulant, un peu plus sauvé.
8: Et ça te coûte beaucoup d'argent à chaque fois?
9: Bah, évidemment.
10: Et elles savent que vous en avez plusieurs chacune?
11: Et plusieurs quoi?
10: Non, à chaque fois,
9: je
10: comme neuf.
9: Je leur dis que t'es la première.
10: Hein. Oui, étant donné votre maladresse, elles vous croient.
8: Mais non, en dehors des prostituées, qu'est-ce que tu connais quand même?
11: Bah, quand on a fait un gala, quand j'ai connu une paysanne là-bas, elle va t'envoyer une photo. La photo de son tracteur.
8: On est salauds. Je t'aime bien finalement.
11: Oui.
8: Je suis sûr que c'est un grand tendre.
11: Un grand angle?
8: Il doit s'endormir.
11: En même temps. Pendant.
10: On lui a pas dit qu'il fallait bouger.
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7: Nous prenons l'antenne au moment où le match se déroule déjà. Je dois vous dire qu'ici, il y a une ambiance formidable, comme vous pouvez l'entendre. Nous ne savons pas exactement où en est la marque, puisque nous sommes très loin du panneau d'affichage et que le brouillard ne nous permet pas de le voir. J'ai envoyé quelqu'un qui va nous le dire bientôt. C'est un Français qui l'a repris. C'est France-Angleterre que nous diffusons aujourd'hui. FC, Laurent, les Anglais sont partis avec la balle. C'est une action qui est une très belle action qui a démarré. C'est un. Eh bien, l'arbitre siffle une faute en faveur des Français. C'est une touche. Eh bien, la balle est en touche. C'est la fin du match. Eh bien, l'arbitre vient de siffler la fin du match. Nous vous communiquerons les résultats dès que nous pourrons. Les gens sont partis. Voilà.
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13: Il faut des super. Ta mère et moi, nous t'avons élevé jusqu'à présent. Surtout ta mère. Évidemment, imbécile, je travaille toute la journée. Je dis pas que l'élever Miko, c'est pas du boulot. Je dis que ta mère, en dehors de chez l'élever tes frères et sœurs, elle a rien à foutre. D'ailleurs, tu pourrais l'aider et ainsi donner l'exemple. Au lieu de ça, monsieur, donne un autre exemple. Gérard, tant que tu écoutais Mi-Gégère et les Beatles, je dis rien. Mais quand tu fumes du hack-kick, non! Ta mère en a trouvé dans tes poches et tu nous empêches les cabinets. Gérard, j'ai été trop bon avec toi lorsque tu as abandonné lâchement tes études. Tu aurais pu aller jusqu'au bac pour faire plaisir à ta pauvre mère. Et puis, si tu avais eu ton bac, tu aurais pu rentrer. Tu aurais pu chômeur, oui. Mais au moins, tu aurais été un chômeur honnête. Oh là là, ça! Monsieur fume du hack-kick avec les biclites. Fais attention, Gérard. Fais attention. Tu es sur une pente savonneuse. Savonneuse. Croisant l'expérience d'un vieux routier sympa. Aujourd'hui, c'est un petit verre qu'il te faut, mais demain, tu en feras tout un paquet. Sans parler que de compter de la honte qui retombera sur ta pauvre mère. Oui, ben moi, je m'arrange. Je te demande pas ton avis. Je m'arrange avec la honte. S'il te plaît, je traite directement. Je te demande. C'est pas moi qui suis en cause. Bon, s'il te plaît, Gérard! Oui, ben le pinard, c'est pas interdit que je sache. Voilà, il doit être quand même y avoir une raison. Hein? Ah, elle est jaunie, la jeunesse. Hein? Le contraire, si tu veux. Nous, comme jeunesse, on avait la guerre mondiale. Mondiale, on l'avait la guerre. Les restrictions, pas de pinard, rien. On a souffert. Hein. Alors après, quand ça a été fini, tout le monde s'est mis à fêter l'armée triste d'un seul coup. Alors on a bu pour fêter la victoire. Alors les vivants se sont dit, tiens, ça marche, ça a fait de l'excédent. Et depuis, nous, on picole pour éponger l'excédent, mon petit bol. On rend service à la France. On est en service. On est des patriotes. Tu peux pas comprendre que t'es pas patriote avec ton hack-kick. C'est quand même pas mon fils droguier qui va me rapprocher à moi d'être patriote. En blague. Quand on a vu qu'on avait perdu la guerre, on s'est dit, on va faire des gosses, on aura un frère Arcon la prochaine fois. Regarde ce qu'on a, des bicnites. Ils veulent pas la faire, la guerre. Même les jeunes Allemands, ils veulent pas la faire, il paraît. Mais tu vas voir dans quelle merde on est. Les jeunes, je vous comprends pas. Voilà. Quand on n'est pas cool, on est speed. Et quand on n'est pas frix, vous flippez. Ah oui. Vous intéressez pas aux journaux. Vous regardez pas la télévision. Vous suivez même pas le football. Tu sais qui c'est, toi? UG6, Fabinski, Copain, Businessy. Je sais pas. Voilà. C'est les plus grands Français qu'on a eu du monde. Ignore. Mais vous, les bicnites, vous enfermez dans les pioles avec du hack-kick et vous chantez des chansons tristes. Ah, triste, vous êtes triste. Ah, triste. À 40 ans, vous serrez des loïcs humaines. Quand on voit la tristesse des bicnites, on comprend pourquoi c'est interdit le hack-kick. Et on se dit que le pinard, ça devrait être obligatoire. Enfin, heureusement qu'on vous a pas attendu en 40. Elle a été jolie, la France, aujourd'hui, tiens.
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12: Allô, Tonton. C'est Roro. Oui, dis-donc, voilà pourquoi je téléphone. Allô, Tonton. Coupez pas. Je suis avec Marseille. Oui, allô, Tonton. Oh, Alfonso. C'est toi, Alfonso, c'est Roro. Alors, dis donc, tout s'est bien passé. J'ai passé la frontière belge. Je vais à Bruxelles, puis avec le billet d'avion, j'apporte le colis, comme tu m'as dit, à New York, à l'adresse que tu m'as indiquée. Tu veux que je te répète l'adresse que tu m'as dit? Non. Ah bon? Non, bon. Alors, t'entends pourquoi tu tousses? Oui, toi qui me prends toujours pour un imbécile. Il y a que toi qui peux traverser les frontières, que tu me dis tout le temps. Ça, alors, dis donc, voilà pourquoi je t'appelle. C'est allô, allô, Mars, coupez pas. Bon, c'est au sujet des 20 kilos de bicarbonate de soude. Allô, Tantin? Mais pourquoi tu tousses? Mais bicarbonate. Oh, alors c'est téléphone, alors. B comme hippie pourra. I comme interdit de séjour. C comme cam. I, tu comprends rien du tout. Il comprend rien ce que je lui dis. T'es stupéfiant alors. Allô, t'entends? Pourquoi tu tousses? Alors voilà ce qui se passe. Je suis au petit café à côté de la douane là. Je suis avec les douaniers, là. Allô, Tantin? Pourquoi tu tousses? Oui. Où il est, le bicarbonate? Ben, il risque rien. Il est dans les mains du chef douanier, là. Alors, dis donc, voilà pourquoi je t'appelle. Trois fois rien, c'est bénin. Il n'y a pas 20 kilos de bicarbonate, il y a 20 kilos 500 grammes. Alors, il faut payer une surtaxe pour les 500 grammes de 2,50 francs. Le reçu, est-ce que je dois le mettre à mon nom? Ou à ton nom? Alfonso, 235, cours Belzin, à Marseille, deuxième étage, porte gauche. Allô, Tantin? Pourquoi tu tousses? Eh ben, je vais le payer. Dis-donc. Il y a les douaniers qui rigolent. C'est bien la première fois que je vois rire un douanier, Nino. Oui, alors dis donc, on est en train de boire de la bière, on s'amuse bien. Ils ont analysé le bicarbonate. Allô, t'entends? Pourquoi tu tousses? Ça n'est pas du bicarbonate. C'est du sucre à poudre! Allô, t'entends? Pourquoi tu tousses plus?
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14: On l'a échappé belle. Mais parce que le rire, comme chacun sait ou ne sait pas, n'est-ce pas? Le rire, c'est une énergie contenue. qui se libère rapidement. Et en se libérant, elle fait vibrer les muscles les plus fragiles, les plus vulnérables, qui se trouvent être les zygomatiques. Madame le fait très bien, bravo madame. Eh bien, supposez que les muscles fessiers... Supposez que les muscles fessiers soient plus vulnérables que les zygomatiques, eh ben on rirait comme ça. On l'a échappé belle, non? Vous voyez toute une salle qui rit? Désopilant. Je pouffe. Un rire crispé, ça ferait... Rire aux éclats, je vois pas très bien à quoi ça ressemble. Non, non, je vois pas non plus. Encore moins. On l'a échappé belle, non? Attention, nos ancêtres riaient comme ça, nos ancêtres. L'homme des cavernes, le rire caverneux.
5: Non.
14: Ah non, ça n'a rien à voir, c'est autre chose. Mais les primitifs, ben les primitifs, ce qu'on appelait les primitifs. Je n'ai rien contre les primitifs. Ils ont tout inventé. La pierre taillée, qu'est-ce qu'il a inventé? La pierre taillée, un primitif. Le feu, qui a inventé le feu? Un primitif. C'était peut-être l'innocent du village. Un jour, il ne savait pas quoi faire de ses 10 doigts. Il a pris 2 pierres, une dans chaque main, aux innocents, les mains pleines. Il a frotté une pierre l'une contre l'autre. Ça a tout de suite fait des étincelles. Alors le chef, un primitif aussi le chef. Primitif mais chef. C'est pas incompatible. Non, ah non. Tout d'abord, il a vu que du feu. C'est-à-dire qu'il a vu que de la fumée. Mais comme il n'y a pas de fumée sans feu. Il a dit, allez chercher le sorcier. Alors le sorcier est arrivé, un sacré primitif, le sorcier aussi. Ben, il y avait que ça, il y avait que des primitifs. Il a dit, qu'est-ce qu'il y a? Alors le chef a dit, c'est innocent. Il a dit, c'est l'innocent, il a dit à l'innocent, refais devant le sorcier ce que tu nous as fait. Alors l'innocent, avec ses 2 petites pierres, tim, tim, il a refait une petite flambée. Alors le sorcier a dit, feu de Dieu. Il a dit, ça sent le roussi. Il a joué avec les amulettes. Il a dit, il faut le brûler. Alors le chef a dit, avec quoi? Et l'autre innocent a dit « Avec ça !» Il a mis le feu au bûcher qu'on venait de dresser pour lui, dit-on. Alors autour du bûcher, les primitifs, ils devaient se taper le derrière par terre. Alors les réflexions, oh ben heureusement qu'il n'a pas inventé la poudre. Parce qu'en plus de le brûler, il aurait fallu le faire sauter. Alors il y en a un qui devait se taper le derrière plus fort que les autres. Alors ça lui a durci les fessiers, n'est-ce pas? Les fessiers sont devenus moins vulnérables que les zygomatiques. Le rire lui est monté à la gorge, il a fait « Il avait inventé le rire sonore. On venait de passer du rire muet au rire parlant. Voilà, c'est... Ils ont tout inventé, tout. Le fusain, ben c'est tout de même un primitif qui le premier a dessiné sur la paroi de sa caverne, bison futé, avec des flèches. Ils ont tout inventé, les primitifs, tout. Et moi qui suis évolué, si, qu'ai-je inventé? Ah ben si, parce que l'histoire telle que je viens de vous la raconter, là, c'est moi qui l'ai inventé.
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15: À quand ça remonte, les Kersauzan?
16: Oh la vache! Il a décidé de se taire, hein. Il est dans un soir où...
15: Ouais, c'est gentil à lui d'être venu, parce que...
16: Il se tait.
15: Ouais.
16: On ne sait pas où il est, perdu quelque part entre 2 vagues.
15: Si tous ceux qui n'ont rien à dire se comportaient comme lui, il n'y aurait plus d'émission de radio.
16: Avec son habileté professionnelle, Bouvard vient de retourner l'opinion publique contre toi. Tu viens de te mettre le public à dos. Civilisé, cultivé comme tu l'es, mon petit garçon, je te l'ai dit bien des fois, tu te fais grand tort par une certaine impolitesse volontaire qui fait que la civilisation commande de ne pas tourner le dos aux personnes auxquelles on s'adresse.
17: Tu en mets ta ceinture du docteur Gibault, tes pantoufles, tu la bouffes.
16: Écoute-moi une seconde. Tu n'as pas pu entrer au PTT à cause de ça. Quand l'inspecteur t'a demandé 14 et 14 et que t'as répondu mon cul. Comment veux-tu réussir ?
17: Écoute-moi,
16: Marcel, lâches... c'est ta mère qui te parle, nom de Dieu !
17: Tu me lâches les baskets un peu, là, tu fais ces émissions...
16: Tu parles à ta mère correctement ! Je t'ai mis au compte, je t'ai allaité au vrai lait, je t'ai pas mis au Nestlé.
17: Si c'est toi, ma mère...
16: La pompe et les mamelles. Ton père et moi, nous sommes saignés aux quatre veines pour faire de toi un bachelier, et qu'est-ce qu'on en a fait ? Un garçon qui a déjà coulé la moitié de sa carrière. Je veux que tu réussisses. Je veux que tu apprennes à t'entremettre, trahi.
17: Tu me lâches un peu, non ?
16: Je ne te lâcherai pas, mon petit. Une mère, je serai là jusqu'à ta tombe.
10: Alors, Amiral, un petit sourire...
16: Mais tu ne le referas pas, chérie.
17: Mais...
16: Il a tout ton caractère.
10: Excusez-moi.
16: Il a ton caractère. Tu sais, je m'excuse.
17: Oh, merde, je merde, m'excuse. Merde, merde.
16: Tu vois comme il est grossier, il est comme toi. Il a tes colères, il tient bien de ta famille. Mais je t'en prie,
10: non, c'est notre si grand
16: tu,
10: fils.
16: Tu ne t'en es
10: on
16: jamais...
10: On en est fier, on en est fier.
16: Tu ne t'en es jamais occupé, si. Tu n'es jamais à la maison. Regarde ce qu'il est devenu. À tourner le dos à nos amis. Qu'on
10: il a eu un des bons métiers.
16: Mais oui, mais c'est pas l'argent de poche que tu lui as donné. Il a voulu un bateau. Tu lui as acheté un bateau, il en a voulu un autre. T'as pas arrêté de lui acheter des bateaux. Même ma dot, il est passé quand il a fallu changer le grand mât. Quand je pense, tu te souviens comme il était beau, le jour de sa première communion. J'avais acheté à prise unique 100 grammes de colle au poil pour lui lisser la mèche. Il était cranté, tout propre. Il faut dire que ça a été un enfant très difficile au moment de sa sexualité. Disons qu'il a mal passé son âge pubertaire. Et
10: mais il s'est rattrapé depuis.
16: Mais oui, docteur, bien évidemment.
10: Madame Martin, vous avez fait tout votre devoir.
16: Oui.
10: Vous n'avez rien à vous reprocher.
16: Je suis une mère propre et honnête.
10: Je lui ai soigné toutes ses maladies de l'enfance, ses maladies de la puberté, ses maladies de l'adolescence. Et puis est venu un
17: moi,
10: âge...
17: Moi, je vais vous occuper celle des vieillards, moi, Pénard.
16: Veux-tu parler au docteur? Le docteur Vermorel et notre médecin de famille, excusez le docteur.
10: Madame Martin, je vous suis complètement sur ce terrain.
16: Très bien, docteur.
10: Que vous êtes une mère vertueuse.
17: Mais c'est pas un docteur, ce mec a été viré de l'école vétérinaire pour inconduite.
16: C'était un cousin de ton père, nous l'avons pris comme médecin de famille. Il y a une chose que vous avez ratée, le fait qu'à son âge, il continue à faire pipi au lit.
10: C'est vrai.
16: Ça que ses bateaux coulent, il les remplit.
10: Mon amour, chargé.
17: Lâche-leur une question, puis...
16: On ne dit pas mon amour à son père. Si vous saviez ce que mon Olivier m'a fait le 10 mai. Il m'a voté socialiste, bien qu'on m'en mette. Il savait que son père est d'extrême droite. On est entre nous. Mon mari a été milicien pendant la guerre. Le béret lui allait très bien. Et puis juste en 43, je lui ai dit, Marcel, prends le maquis en Savoie, on sait jamais, je sens que ça va changer.
17: T'as vu comment ça rend la télé? Il faut faire de la radio et dodo. Sinon, tu vas te terminer comme ça.
16: Moi, mon Patrick, j'en suis fier. On m'a fait un cadeau pour la fête des mères. Je te remercie. Il m'a acheté une concession à perpétuité au cimetière.
17: Et justement, on voudrait que tu l'occupes tout de suite.
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6: J'ai envie de tuer quelqu'un. C'est assez urgent. Hein. Ça aussi, j'aurais peut-être dû en parler à mon psy. Mais finalement, j'ai préféré me confier à mon armurier. Vous allez me dire, et le respect de la personne humaine. Mais où avez-vous vu qu'elle était respectable, la personne humaine? Vous avez entendu chanter Francis Lalanne? Vous avez entendu penser un footballeur? Vous avez vu les yeux morts des terrifiants zombies à chapeau mou, alignés devant les chars apocalyptiques des premiers mai moscovites? Vous avez entendu le décérébré radiophonique meugler les résultats du top 50? Avez-vous reniflé les effluves de sang lourd et penché du taureau sacrifié au crétin bariolé qui brandit sa queue fauve au nez des connes humides des étés madrilènes? Avez-vous touché le fin fond de la bassesse au front des marchands de femmes accroupies?
18: Avez-vous, sans bouillir, essayé génie? 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Vous vous êtes regardé?
6: 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Éteint.
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20: Fatigué. Je suis arrivé ce matin. Je suis pas tout seul, on est plein. Ordre de mobilisation générale, rapport à la guerre. La guerre, vous avez bien vu à la télévision, aux informations. Mais comme je grignotais des biscuits, des cacahuètes sur mon lit, c'est difficile de se faire une idée. Ce matin, dans la caserne, on a fait des exercices pour s'exercer. On a fait 4 pas et 1/2 tour à droite. Et cela 4 fois de suite. Ainsi, nous avons dessiné des petits carrés de 4 mètres de côté. Cet après-midi, on va faire une ronde. Il paraît même qu'on va chanter. C'est con, j'aurais dû amener ma guitare. J'aime bien le petit béret qu'on nous a donné. Mais j'aime pas tellement ce casque, vous voyez. Ou alors faudrait qu'il ait une visière devant qui se rabatte pour faire au moins un petit peu plus motard. Cette nuit, je vais me trafiquer une petite visière pour mon casque faire un petit peu plus motard. Je me sens un petit peu seul. Heureusement que j'ai gardé ma boîte d'allumettes. Ça me fait une présence. J'ai bien aimé le petit morceau de trompette qu'ils nous ont joué ce matin pour nous réveiller. Mais je pense qu'ils devraient le jouer moins fort. Aujourd'hui, on a bien mangé. On a mangé des nouilles, puis du jambon, puis on nous a donné 2 sucres. Le type à côté de moi n'a pas vomi, mais moi, plein. Alors, il me raconte des histoires pour plus que j'y pense. Il m'a aussi donné 2 vis pour que je puisse me trafiquer une petite visière pour mon cafard. Après, on nous a poussé dans l'avion, un peu fort, à cause de tous ceux qui voulaient pas y aller. Mais moi, je suis monté très vite pour avoir une place assise. Je me suis assis au centre de l'appareil. Il y avait une mouche dans l'avion. Une mouche dans un avion. Feignante. Puis après, on a sauté en parachute. Moi, je suis descendu un petit peu plus vite que les autres. Parce que j'ai mis un peu de temps avant de trouver la tirette. Avant de toucher le sol, j'ai tendu mes jambes à fond. À cause du pli du pantalon. Et le pli a bien tenu. Mais je boite un petit peu. La mouche est descendue avec moi. Elle retrouve ses copines, elle s'embrasse, bise, bise, bzz, bzz, bise. Salut la mouche, bonnes vacances. Après, on nous a amenés au front. Vous le connaissez, le jeu de la guerre? Moi, je le connais. Le jeu de la guerre consiste à défendre notre ligne. Point. Mais j'arrive pas à la situer précisément, cette foutue ligne, parce qu'elle bouge tout le temps. Suivant qu'on avance ou qu'on recule, faudrait qu'on ait des repères. C'est pour ça que je fais des petits tas de sable. Mais je dois les refaire tout le temps, mes petits tas de sable, parce que tout le monde marche dessus, tout le monde s'en fout. Quelle merde, quelle merde! Puis je dois les refaire de plus en plus gros, mes petits tas de sable, parce qu'en plus, le vent se lève. Quelle connerie, la guerre, virgule, Barbara, point d'exclamation. Avec tout ça, je viens de vomir mes nouilles. Pour le jambon, faut que j'attende un petit peu.

0: Pas très grave, hein. Tu vas chez Midas, il te change le pot en 30 minutes. Et comme dit mon docteur, hein, le sida, ça peut s'attraper aussi sur les toilettes. Hein. Enfin, c'est pas là que c'est le plus confortable. Alors voilà, on a une nouvelle psychose. Les PD donnent le sida. Et ben moi, je vais te dire, les femmes donnent le cancer. Voilà, quelle connerie. Moi, je suis bien avec mon petit homme. Oh. On fait des rêves ensemble. Même des fois, on va chez Prénatal. J'avais connu à Boulogne, il faisait sa tournée. J'étais tout nouveau, je suis arrivé, je lui ai dit « Monsieur l'agent, il y a des PD qui s'enculent dans le parc. » Il m'a dit « Rapporteuse. » On n'habitait pas la même ville. Tous les jours, je lui envoyais une lettre. Il a fini par se mettre en ménage avec le facteur. Mon père était déshonoré. Un jour, un de ses copains lui a dit « Qu'est-ce qu'il fait ton fils ? Il est danseur. » L'autre lui a dit « Ah, ben le mien aussi est PD. » J'ai tout de suite été dégoûté du sexe quand j'étais jeune, à la maison. Mon père, avec son sexe, il honorait ma mère et il déshonorait la bonne. La bigamie, c'est quand on a une femme de trop, la monogamie aussi. Voilà. Et puis le mariage, je sais pas, j'ai pas confiance. D'abord, il faut des témoins, c'est comme dans les accidents. Et si on regarde bien, il y a beaucoup de couples qui ne sont séparés que par le mariage. En général, on épouse une femme, on vit avec une autre et on n'aime que soi. Puis si les femmes étaient bonnes, Dieu, on aurait eu une merde. J'ai eu plusieurs aventures sexuelles. Une avec un communiste, dont je dirais pas le nom, qu'on appelle l'embrayage, parce que c'est la pédale de gauche. Et une fois avec une femme, une anglaise, mon vieux, c'était moins bien que la gélatine. Parce qu'au moins, la gélatine anglaise, elle remue un peu quand tu la bouffes. La peau avait le clito comme un cornichon. Pas aussi gros, aussi aigre. Moi, vous savez pourquoi je mets des slips et pédas multispire? C'est pour pouvoir m'en gratter une sans réveiller l'autre. Moi, je dis que les femmes seront l'égale de l'homme le jour où elles accepteront d'être chauves et de trouver ça distingué. Puis les femmes sont doublement baisées, hein. Parce que pour faire un PD, il faut deux mecs. Enfin, nous, on peut se moquer des femmes enceintes, hein. On sait que ça ne nous arrivera pas. On peut dormir tranquille, l'anus porte conseil.
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2: It's up to you, New York, New York. Ma mère a dansé Carmen jusqu'à 102 ans avec la robe fendue sur sa jambe de bois. 102 ans. Non, mon père, lui, ne faisait pas le sport parce qu'il avait le problème de l'alcool. Le sport, j'en fais tous les jours. Avec mes copines ici, on a monté un groupe de rock'n'roll acrobatique, les Vermeys Enthusiastics. It's wonderful, it's wonderful, it's wonderful, yeah, yeah. Dans le groupe, il y a Catherine. Catherine, elle a 98 ans. C'est la plus jeune de tous. Catherine, Catherine. Catherine! Mais elle est un peu sourde. Elle est la championne de lutte gréco-romaine de la maison de retraite. And Margaret. Margaret. Attention, Margaret! Ne fais plus le sport avec nous parce qu'elle est complètement aveugle. Fini le saut en parachute! Ici, nous avons des privilèges. Nous avons des gardes partout pour les voleurs et pour pas nous faire violer quand on va faire le jogging. C'est très secure. Nous n'avons pas le droit d'amener des enfants dans l'enceinte du village à cause du bruit et des saletés que ça fait. It's wonderful, une vie sans les enfants. Pas de bruit, pas les mobilettes qui font vroom, pas le clochard dans la rue qui demande l'argent, pas les papiers gras, pas les cacas de chien, rien. Le paradis. Mais il ne faut pas croire la vie, elle est dure, même si on n'a pas les problèmes de l'argent. Il y a un mois, mon septième mari, il faisait le jardin et son pacemaker, il a fait interférence avec le programmateur de l'arrosage automatique. Il est mort noyé dans le pétunia. It's wonderful. Les hommes, ils sont beaucoup moins résistants que les femmes, même pour le sexe. Nous, les filles, ça fonctionne toujours wonderful. Mais chez les hommes, ça se barre en couille, c'est complètement déglingué, même avec le Viagra. C'est dommage, quelquefois, ça nous change.

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2: Mesdames, si une de vos amies vous pose la question, est-ce que tu veux que je te parle franchement? Répondez toujours non, non, non. Continuez à me parler comme auparavant. Pourquoi? Parce que l'autre jour, j'étais avec ma sœur et quelqu'un lui a posé la question, pourquoi que votre deux chevaux n'est plus rouge? Parce que ma sœur, elle avait une deux chevaux rouge et elle l'a fait repeindre en gris. Vous allez voir pourquoi. Oh, elle a pas de chance, ma frangine. Parce que ma sœur est très prudente, hein. C'est elle qui conduit la deux chevaux, toujours. Et toujours, elle roule au milieu de la route, elle. Avec sa deux chevaux. Toujours au milieu. Et elle dépasse jamais le 35. Au milieu. Crac. Pour la... On peut pas la doubler, ma sœur. Si, mais alors à droite, voyez-vous. On peut pas la doubler normalement. Elle risque rien, hein. Parce que, comme elle dit, jamais on a vu un agent de police coller une contravention à une deux chevaux parce qu'elle roulait au milieu de la route à 35 à l'heure. Jamais. Jamais. Elle risque... Les deux chevaux, ils peuvent rouler au milieu à 35. Et risque rien. Et comme elle dit, quand elle roule, hein, si tout le monde était comme moi, il n'y aurait jamais d'accident. Elle le dit en roulant. Hein, oui. Elle en est à son 16e mort. Elle les marque avec une craie. Tiens, hop, un plus, deux plus. Parce qu'elle roule toujours au milieu de la route. Alors des fois, il y a des gens qui sont pressés. Il y a des fous. Des fous. Qui veulent doubler absolument. Des fois, il y a des docteurs en cas d'urgence. Alors il faut bien qu'ils passent. Parce que ma soeur, on a beau klaxonner. Au milieu, jamais. Elle est là, elle est là. Alors, des fois, ils doublent à droite. En cas de télévoirie, là, il est là. Là, je suis dans le... 16e. Et elle dit, si ça continue comme ça, cet été, je vais en faire 10 de plus, si ça marche pas. Ah, oui. Ma soeur est très prudente. Ah, oui. Si tout le monde était comme elle, il n'y aurait jamais d'accident. Là, un jour, elle n'a pas de peau. Elle n'a vraiment pas de chance. Voilà pas qu'il y a un convoi de cirque. Faut bien que ça tombe sur ma frangine. Là. C'est pas tous les jours qu'on double un convoi de cirque. Alors, comme il roulait à 25, à un moment donné, il y a ma soeur, elle dit, qu'est-ce que je fais? Je tente le coup, quoi. Allez, attends, allez, je tente le coup. Hein, elle a doublé le cirque. Et puis, paf, elle est bloquée par une grande caravane qui était arrêtée au milieu de la route. Et ils avaient descendu les éléphants. Pour paître. Parce que les éléphants, ils pèsent, n'est-ce pas? Les éléphants pèsent. Ce sont des herbivores, n'est-ce pas? Alors, tous les 40 km, vous demanderez ça à n'importe quel directeur de cirque, il faut descendre les éléphants, n'est-ce pas, pour qu'ils s'ébrouent, pour qu'ils s'abreuvent, enfin, qu'ils prennent leurs aisances, n'est-ce pas? Alors, ma soeur, elle était là, elle attendait, elle demandait à un jeune de mien pour longtemps, non, elle est remontée, vous en faites pas, ça va être tout de suite fait. On n'a pas qu'il y a un éléphant qui arrive vers ma soeur. Il tourne le dos à ma sœur, juste devant la deux chevaux, et crac! Il s'assoit sur la deux chevaux. Et à ma sœur, elle a fait ouh! Ça a été ses dernières paroles, elle s'est évanouie. Elle croyait que c'était la nuit qui était arrivée, du gros. Le cornac s'est précipité, il a donné quelques coups de pique à l'éléphant. Qui c'est? Ah, il s'est pas levé. Non, un éléphant énervé, il fait ça, quoi. Il fait... Il est reparti. Il avait enfoncé tout le devant, la deux chevaux à ma soeur. Une deux chevaux qu'on avait acheté. C'est vrai. On avait économisé le bras, ça m'a fait un coup quand j'ai vu après. Le directeur est arrivé. Mademoiselle, nous nous excusons. Ils l'ont réveillé en sursaut, ma frasseur. Quelques tartes sur la figure. Ben, au cirque, sont des gens très sympathiques, mais assez, comment dirais, nerveux, vous savez. Paf, des coups de targette dans les gens. Elle s'est réveillée, ça deux chevaux qui étaient tout enfoncés devant. Écoutez, mademoiselle, excusez-nous, rassurez-vous, les grands cirques comme nous, nous sommes assurés, on va vous rembourser tous les frais, mais je vois que vous êtes tellement blanche, venez dans le petit café à côté, je vais vous payer un cognac. paf, elle se remettait pas un deuxième cognac. Il ouvrait la... Un troisième cognac. Hop. Elle a mis son chapeau à l'envers avec des cerises. Elle monte dans la deux chevaux. Mais je lui dis, mais comment c'est celui qui est venu s'asseoir sur ma deux chevaux? Et je vous expliquais parce que tous les soirs, au cours de son numéro, au cirque, il s'assoit sur un tonneau qui est rouge. Alors il arrive, crac, lui dans son idée, il a cru que c'était le moment de son numéro. Crac, il s'est assis sur votre deux chevaux en croyant que c'était son tonneau. C'est pour ça. Alors elle est repartie décontractée parce qu'elle croyait que c'était elle qui l'avait attiré. Ma sœur a doublé tout le convoi et elle est repartie. Et au bout de 10 minutes, ma sœur, dans sa deux chevaux, il dit pas que ma direction n'ait pas pris un coup. C'est vrai, il y a une ligne droite, je vais en profiter. Ça va. Allons sur le petit talus à gauche, il n'y a rien en face, non. Tac, non, on part, le petit talus à droite. Tant, c'est vrai. Les motards qui arrivent, mettez-vous à droite, vous là. Ça va pas, non? Qu'est-ce qui vous prend de faire des zigzags? Mais il dit, oh, mais dites donc, vous avez été accidenté, vous là? Mais c'est un éléphant qui s'est assis sur ma deux chevaux. Ça va? C'est un éléphant qui s'est assis sur ma deux chevaux. Mais vous puez le cognac, vous? Oui, parce que c'est un éléphant. Ah, c'est un éléphant. Marcel, viens voir là. C'est un éléphant qui s'est assis sur la deux chevaux, madame, n'est-ce pas? Mais vous puez le cognac, vous faites des zigzags sur la ligne droite. Ils ont embarqué ma frangine. Ils lui ont fait une prise de sang. Elle avait du cognac, quelqu'un ne boit jamais. 48 heures, ils l'ont gardé. Il a fallu que le directeur du cirque vienne témoigner comme quoi c'était exact. Il voulait l'enfermer à Sainte-Anne. Elle est arrivée à Paris, elle a fait peindre sa voiture en gris clair. Et surtout, si vous la revoyez, surtout, ne lui dites pas, dites donc, pourquoi vous avez fait peindre votre voiture en gris clair? Elle serait trop fâchée.
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4: Bonjour.

0: Dans un récent ouvrage consacré au président de la République, l'un de ses intimes raconte que lorsqu'arrive la fin d'un discours public et que la foule s'en va, le président se met à penser et s'adresse au bon Dieu. Vous le voyez, tout peut arriver. Alors, monsieur le président, nous vous écoutons.
1: Notre Père des cieux, parfois je me demande si je suis vraiment fait pour une tâche aussi grande. J'avoue que quelquefois je me prends à douter.
2: Mon fils, ne t'inquiète pas, j'ai fait 11 ans ce métier et je n'étais tout comme toi pas tellement qualifié. Je te rassure, Valide.
1: Cette voix de là-haut, je crois la reconnaître.
2: Mais oui, mon cher Valide, c'est la voix de ton maître.
1: Mais c'est bien sûr, j'appelle le bon Dieu, c'est vous qui répliquez.
2: Eh bien, je vais t'expliquer. Je n'aime pas le partage. Alors, une fois là-haut, j'ai fait un peu de ménage. Je te salue, Valide.
1: M'avez-vous pardonné d'avoir en 69, pour un référendum qui fit un effet bœuf, glissé des peaux de banane sous vos bottes de président?
2: Oh, c'était bonne guerre. Allons, je m'étonne seulement qu'avec un peu de jugeote, tu ne l'aies pas fait avant. Je te salue, Valide.
1: Cher grand Colombien, j'ai un souci constant. C'est le maire de Paris qui mène tambour battant une campagne perdue qui m'intrigue et m'inquiète.
2: Mon cher, en politique, à chacun sa houlette. Toi, c'est l'épaule de banane, lui, la planche à roulette. Je ne te plains pas, Valide.
1: Mon cher grand président, qui avait su faire face, j'avoue qu'en ce moment, je suis dans la mélasse. Puis-je vous demander ce que vous feriez à ma place?
2: Eh bien, mon cher Giscard,
1: oui.
2: Puisque vous me le demandez,
1: oui.
2: Je pense qu'à votre place,
1: eh bien,
2: je serais bien emmerdé. Je vous salue, Valide.
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4: Hier soir, en rentrant dans mes foyers plutôt que d'habitude, il y avait quelqu'un dans mes pantoufles. Mon meilleur copain. Bien que je me demande si quand je ne suis pas là, il ne se sert pas de mes affaires. Je vais vous jouer une étude de Sor. Sor était espagnol de 1778 à 1830. J'ai des doutes. C'est pas sa pointure, alors il a force, vous comprenez. Alors moi, après, il n'a qu'à s'en payer une paire, quoi. Oh, c'est horreur de... Sor était espagnol de 1778 à... jusqu'à sa mort. Et après de très belles études, il en a écrites plusieurs. Très belles aussi. Dont la cinquième que je vais avoir le plaisir de vous interpréter. Horreur qu'on se serve de mes affaires. La cinquième de ça. Mon pyjama, c'est pareil. Depuis qu'il a acheté le même, je retrouve plus le mien. Il s'en sert, il n'y a pas de doute. Ma femme voulait pas le croire. Hein. Je lui ai dit, tu vas voir, un de ces jours, il va aussi se servir de tes affaires. Au lieu le lendemain, il retrouve son soutien-gorge dans la poche de son pardessus. Il s'en sert, il n'y a pas de doute. Un soir, j'arrive sur le palier. Moi. J'entends, profitons-en pendant qu'il n'est pas là. Tout ça, débarrasse-toi de ton bonhomme de mari, c'est un empêcheur de tourner en rond. Oh mon vieux chante, je dis à mon copain qui te l'a dit, ouais, hé, hey, baisse un peu la radio, on l'entend en bas. Il s'en sert, quoi, y a pas de doute.
5: Mmh.
4: jours après. Je rentre, je le trouve dans mon lit en train de fumer une de mes cigarettes. Je dis à ma femme qui était à côté, j'ai dit, tu peux pas l'empêcher de fumer, non? Il a brûlé mes draps. Trop, il s'en sert, quoi, y a pas de doute. Alors, mon pyjama, mes pantoufles, ma radio, mes cigarettes. Pourquoi pas ma femme pendant qu'il y est.

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1: C'est pour déjeuner? Et vous aviez réservé? Non. C'est ça. Enfin, je pense que ça va pouvoir s'arranger. Pardon, si vous voulez bien me suivre, je vais vous mettre là-bas près de la fenêtre. Vous avez une très belle vue sur la vieille ville. Pardon. Si elle était dans les courants d'air, monsieur, les clients ne se disputeraient pas pour la voir. C'est une des très bonnes tables de la maison. Hein. Petite minute. Rémi ! Rémi ! Comme ça, si, prends comme ça. Et pas la cantine des PTT ici. Pardon, madame. Ça, monsieur, c'est un peu de buée, ce n'est rien du tout. Écoutez, madame, c'est la meilleure table de la maison, je ne la vende pas, ce sont les clients qui le disent, n'est-ce pas ? Vous préférez vous mettre près du radiateur ? Comme vous voudrez, ça ne me pose aucun problème. Non, non, ce serait moi certainement, je ne me mettrais pas près du radiateur, mais enfin, vous êtes libre après tout. Pardon, madame, c'est vous qui déjeunez. Il y a 24 tables dans l'établissement. Alors, madame, monsieur, non, toi tu n'as pas de carte, mon petit. Tu as déjà de la chance de venir manger au restaurant avec ton papy et ta mamie. Alors, il faut être bien sage, il faut laisser papy et mamie choisir tranquillement ce qui leur ferait plaisir. C'est pas ton papy et ta mamie. C'est ton papa, non. Non, garçon, prends bouquin. J'espère que ça ne vous vexe pas. Non, surtout la maman, oui. Il faut prendre ça comme je le prends, il faut prendre ça à la blague. Bon, alors, aujourd'hui, n'est-ce pas, nous avons une tourte aux morilles sauce trouvée. C'est une tourte aux morilles sauce trouvée. Une tourte pâtissière garnie de morilles fraîches, nappée d'une sauce gribiche légèrement muscadée. C'est très bon, très fin. Vous avez aussi le pavé, bâtisseur de cathédrale. C'est un gros pavé de charolais revenu dans le cidre et mincé dans son jus avec un verju sur le dessus. Oui, également, l'écrevisse pont-levis. Oui, l'animal est jeté vivant dans un roux frémissant. Puis il est passé au chinois, puis il est repris en persillade, puis il est servi nappé d'un filet de citron. C'est assez fin, c'est fruité, n'est-ce pas? Ça a un peu le goût de pomme, voyez-vous, c'est nappé, c'est très bon. On a des clients qui viennent tous les ans de Belgique pour en manger, hein, voyez-vous. Hein? Hein? Tu vois, mon petit, je t'avais dit de pas toucher au verre. Il y avait une raison. Tu comprends maintenant? Non, laissez, madame, ça n'a aucune importance. Non, non, c'est fait pour être cassé. Non, vous risquez de vous couper, voilà. Bien, donc pas de poisson, hein? Vous avez le jarret Louis XI, ce qui est bien aussi, le jarret de veau poché, nappé d'une sauce béchamel et garni julienne de légumes. Oui, également, oui, les rognons du Guéclin. Oui, rognons fumés, sauce poulette, garni pommes sautées, c'est assez fin également. Pardon. Oui, oui madame, une tourte aux morilles, sauce trouvère. Vous allez voir madame, c'est très bon, très fin, très fruité. Et vous monsieur, vous ne voulez pas essayer le pavé, bâtisseur de cathédrale? Non. Pardon. Ah non, ah non madame, 25 ce n'est pas le prix de la tourte. Non, ça certainement pas. Non, 25 c'est le nombre de calories au 100 grammes. C'est pour les gens qui veulent faire un régime. Non, vous n'avez pas les prix sur votre carte. Les prix sont sur la carte de monsieur. Non, non, ça 25 c'est pas le prix de la tourte. Certainement pas, on n'est pas à la cantine des PTT ici, hein. Alors, pas de tourte pour madame. Oh, je vous prie de m'excuser monsieur, c'est très de ces syllabiques. Ça n'a pas marqué, non, bon. Pardon. Le menu. Bien, alors, au menu, qu'est-ce que vous voulez? Il y a côte de porc coquillée, tout steak purée, poulet, il n'y en a plus, andouillette chou-fleur doit rester une. Tiens, petit, va demander au chef si il veut pas retrouver une andouillette ou un truc comme ça. Je vous écoute. Comme entrée, oui, l'entrée, c'est compris. C'est fromage de tête ou betterave, pâté de foie, il n'y en a plus, carotte non plus, allons-y. Là, un porc coquillette. Oui. Deux. Un seul. Oui, non, vous n'en voulez plus. C'est pas grave, c'est pas grave, c'est pas grave. Allons-y, oui, une andouillette, on recommence. Une andouillette, deux andouillettes. Non, je n'ai qu'une andouillette, je l'ai dit au début, il faudrait suivre. Bien. Alors, j'ai une andouillette avec ça, un steak. Oui, bien cuit, c'est noté. Non, c'est de la purée, sachez, avec le steak, parce que ça, on peut pas la faire à l'avance, comprenez-vous? Ah, comment ça me plaît? Ah, saloperie, le truc, style qui n'écrit jamais. Non. Bon, alors, j'ai une andouillette. Alors, pour la purée, ça risque d'être assez long, parce que c'est les sachets qu'on stocke, et puis ça colle. Ah, comme dessert, vous voulez quoi? Je veux que crème caramel, mousse au chocolat, il n'y en a plus, gâteau de riz non plus, allons-y.
2: Quoi? Tu veux une glace, mon petit?
1: Alors, j'ai la coupe champion, c'est bon, ça. C'est bon. Mais seulement, faut que tu demandes à ton papa s'il est d'accord, parce que ça coûte des sous. Non plus, tiens. Et il prend rien non plus comme plat, le petit. Bien. Ben, il n'y a que lui enlever son couvert, hein. C'est pas la peine de prendre une table pour trois quand il n'y en a que deux qui mangent. Il y a des tables de deux à ce moment-là, hein.
2: Quoi? Je m'entends.
1: Qui c'est qui paye? Vous n'avez rien payé pour l'instant. Vous n'allez pas payer lourd, hein. Si vous croyez que j'ai pas vu vos mimiques sur la sauce trouvère, on aurait dit que j'allais arracher son morlingue à papy, là. Hop là! Hop là! Je suis poli! Je fais mon travail comme vous, je sais pas qui c'est qui est poli ici. Alors bon, alors tiens, merci beaucoup, vous dégagez. Comme ça, ça vous coûtera rien du tout. Moi, ça me coûte un verre et ils sont pas offerts par la maison Saint-Gobain. Alors allons-y rapidement, parce que moi, je commence à voir les glandes, n'est-ce pas? Alors la grosse dame, elle reprend son cache-nez, là. Et là, plus tard, il s'en va aussi. Moi, les clients comme ça, ça me fait du travail, ça me rapporte pas beaucoup de fric. Allez, hop, hop, hop, hop, hop, hop, dehors. La petite famille d'abrutis, elle va les manger à côté chez Roussette au machin routier. Comme ça, ça coûtera pas cher. Là, pour s'en piffrer, aïe, aïe, aïe, aïe, aïe. On parle pas le même langage, moi, les pays de cul. Je t'en ai pas besoin, mais t'es plus fort. Faut dire le corps, on va aller au travail.
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3: Moi, je suis syndiqué. Je suis syndiqué, je suis TFO. Force ouvrière. Gardez vos forces, les ouvriers. C'est ça le mieux comme syndicat, FO. Hein. FO, c'est un syndicat qui est beau. FO, le syndicat qu'il vous faut. Parce que FO, c'est le mieux comme syndicat, je vais vous expliquer pourquoi. C'est le plus petit. C'est celui qui fait le moins grève. Donc on gagne plus. Et quand on est obligé, on l'a fait, parce que ça, ça se verrait. Mais c'est toujours nous qu'on reprend le boulot le plus vite. Hein. FO, c'est un petit syndicat qui est sur un corps de reine. Hein. Parce que s'il penche trop du côté des ouvriers, les patrons payent plus. Et puis s'il penche trop du côté des patrons, ça va se voir que c'est eux qui payent. Et c'est pas le but de la manœuvre. La société, c'est une chaîne. Salut les moyons. Bon, la chaîne, vous avez l'État, le patron, le syndicat, l'ouvrier, la police, qui remet tout dans l'ordre. L'État, le patron, le syndicat, l'ouvrier, la police. Quand il y a trop d'ouvriers dans la rue qui gueulent pour trouver du boulot, on leur envoie les polices, comme ça, ça fait toujours du boulot aux flics. Parce qu'en France, quand ils veulent du boulot, on leur tape sur la gueule maintenant. On veut bosser, salaud, là ! Salaud, le patron, engagez nos caméras ! De aïe, pense la tête, aïe, pense la tête. Salut Roger, t'es dans la police maintenant. Aïe. Bon. Alors, comprenez, parce que le patron, il m'a dit, vous comprenez, le problème, il est simple. Les ouvriers, ils demandent ça. Bon, on leur donne ça. Bon, mais ils le prennent. Alors moi, je suis tourné à l'usine, il y avait des remous. Ouais, on fait la grève 3 semaines, on a gagné tout le pot. Et puis finalement, à la fin de l'année, on aurait perdu le pognon plutôt qu'on aurait gagné. J'ai dit, camarade, rappelez-vous l'essentiel. Camarade, le capitalisme, c'est l'exploitation de l'homme par l'homme. Le syndicalisme, c'est le contraire.
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5: Mon mari, on s'engueule quelquefois, mais c'est un peu love story. Il est ingénieur technique à la COPMUT. Son directeur, c'est Monsieur Poupard, vous le connaissez? Non? Quand je viens le rechercher le soir, vers 6h, il me fait toujours une fête. Surtout si j'ai une petite gâterie pour son goûter. Un nuts, un bounty. Oh, te voilà, Biquet. Qu'est-ce qu'on dit à sa Jacqueline? Qu'est-ce que je vois? T'es tout chiffonné. Regarde-moi bien en face. Toi, tu t'es encore battu avec tes collègues. Ça fait le 3e costume que tu manges cette semaine. Tu te fous pas un peu de moi, non? Comment ça, pendant que t'étais à la cantine? Et quand t'es revenu, tes dossiers déchirés? J'étais dans les water. Imparfait. Et ils avaient mis le feu à ta table de travail. Qui ça? Pichou. Baumu. Poulardin. Fabeuf, le directeur technique. J'en étais sûre. Et t'as pas eu le réflexe d'appeler les gars de ta bande? Et c'est à ce moment-là que t'aurais dû réagir, t'es crétin! Oh, tu sais, je commence à en avoir marre de toutes ces histoires. Au fond, les gars ont raison, t'es une vraie loque. Non, tais-toi, c'est pas comme ça dans tous les bureaux. Ton cousin Robert a le même costume depuis 16 ans. Simone et les gosses sont fiers de lui. Alors que toi, regarde la tête que t'as. T'es griffé partout à 47 ans. Tu veux même pas te prendre en charge tout seul, leur régler leur compte à tous les poulardins et autres, les enfermer entre 14 une fois pour toutes et leur cogner dessus à coups de bâton. Oui, comme les CRS. Les cours de boxe, le close combat, vraiment, j'en aurais quoi ça sert. Bon, d'ailleurs, tout ça, c'est terminé. Moi, j'ai pas continué éternellement jeter l'argent par les fenêtres. J'en ai assez soupé d'avoir misé sur un tocard. Parce que j'ai reçu ton bulletin de paye ce matin. Bravo! Tu sais, ça fait pas plaisir. À un moment, j'ai bien envie de te cogner dessus, moi aussi. Ah, c'est qu'il est brut. Mais qu'est-ce que j'ai fait au bon Dieu? C'est pas possible. Je t'ai déjà confisqué ta lampe de bureau oriental. Ton bic à quatre couleurs. Rien n'y fait. Alors maintenant, dernier avertissement. Ou tu doubles ton salaire sous 2 mois, ou alors je te supprime ton jocari primo, et je te colle pensionnaire à Bagneux de juin à septembre à la MRCS. La maison de redressement des cadres supérieurs. Je me suis renseignée. Tu m'en diras des nouvelles.
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4: Il faut vraiment être demeuré ou cosmonaute pour supporter la présence d'un demeuré ou d'un cosmonaute pendant 6 mois dans l'habitacle épouvantablement exigu d'une cabine spatiale, non ? Moi, je me fais cette réflexion chaque fois que je ressors d'un ascenseur à moitié rempli d'un autre être humain. Je me suis jamais aussi profondément ennuyé qu'au cours de ces expéditions qui vous laissent face à face et ventre à ventre avec un compagnon de voyage qui vous a même pas été présenté et dont vous allez devoir subir l'inopportune présence pendant 10, 20, parfois même 30 secondes pour peu que lui aussi aille au 7e. Ainsi, l'autre soir, cauchemar. Un quadragénaire ordinaire entre sur mes talons dans un ascenseur inconnu. Avant même le lancement de la cabine, qui était prévu aux alentours du moment où l'un ou l'autre se déciderait à appuyer sur le bouton de commande automatique de l'appareil, je devine qu'il ne me faudra attendre de cet être nulle tendresse, nulle chaleur humaine, rien de ces petites attentions délicates partagées qui font le charme des randonnées amicales. De mon côté, je ne me sens en rien poussé vers lui. L'idée ne m'effleure même pas de partager avec lui ma passion pour les chroniques de Vialat ou les Bordeaux vieux, ou mon mépris pour le football et les endives braisées. Ou alors il faut mettre très très peu d'eau afin que l'endive transpire et relever le plat d'une fine pincée de poivre vert moulu qu'on aura soin de saupoudrer en toute fin de cuisson pour n'en pas épuiser le fumet. Entre cet homme et moi, le malaise s'installe dès l'instant du décollage. Alors que je pointe l'index vers le chiffre 7, dans le but de susciter l'impulsion susceptible de provoquer l'ascension de la cabine dont une surpression hydraulique maintenait jusque-là l'adhérence au sol, le bougre a la velléité d'en faire autant. Si bien que nos doigts se croisent assez sottement près du tableau de bord. C'est l'incident. Aujourd'hui encore, je n'évoque pas sans rougir la consternante banalité du dialogue qui s'ensuivit. Moi, oh, lui. Moi, lui, quel étage? Moi, 7e. Lui, moi aussi. Moi, A. Lui. Le décollage, cependant, s'effectue sans histoire. Mais nous avons à peine dépassé le premier étage que je sens son regard posé sur moi. Je plante alors le mien dans le sien, de façon à l'inciter tacitement à détourner les yeux, ce qu'il fait dans un mouvement de menton qui le contraint presque aussitôt à contempler avec fixité le plafond de la cabine. Attitude qui ne fait qu'ajouter au grotesque de notre tête-à-tête, dans la mesure où il n'y a strictement rien à voir sur le plafond de cette cabine, dont la totale platitude n'est pas sans évoquer les plus belles pages de Philippe Solers. Afin de dissiper la gêne de la situation qui devient presque intolérable aux abords du 3e étage, je tente de siffloter à bouche chuintée les 3 premières mesures du refrain des Feuilles mortes de messieurs Prévert et Cosma. Hélas, au même moment, le bougre fait exactement le même raisonnement. Il se met à fredonner le petit quinquin dans un murmure timide mais parfaitement distinct. Quoiqu'à peine audible, la cacophonie scandaleuse qui en résulte m'atteint comme un camouflet au niveau du 4e. Une bouffée de désespoir existentiel m'envahit. La vie m'apparaît soudain plus vaine et la fraternité humaine plus improbable. Je porte alors ma main à ma bouche pour y moduler un toussotement volontaire destiné à créer la diversion, comme disent les commentateurs de football, dont le quotient intellectuel n'atteint qu'exceptionnellement le chiffre de la température anale.
6: Or, dans ce geste de bienséance ordinaire, je heurte involontairement du coude la zone péri-ombilicale de l'autre, qui me tourne immédiatement le dos dans un mouvement d'autoprotection instinctif auquel, me semble-t-il, il faut ajouter un besoin irrépressible de me masquer son trouble et d'éviter ainsi la reprise du dialogue complètement imbécile déjà entrepris au début. Horreur. À l'issue de ce demi-tour spontané et compte tenu de l'étroitesse de la cabine, cet homme et moi nous retrouvons, malgré la solennité de nos costumes trois pièces et la stricte sobriété de nos attachés case, dans la position équivoque de la sodomie verticale. Aussi inébranlable soit la force tranquille dont sonore mon hétérosexualité latente, malgré aussi la virilité de la nuque rose et la forte senteur de tabac gris qui émane de l'assujetti social auquel je suis maintenant accolé, j'en viens à prier Dieu de m'épargner la honte suprême d'une involontaire érection. Toujours à craindre en cas de contact intempestif entre deux chairs humaines vivantes. Une telle manifestation de ma sanguinité ne ferait qu'ajouter encore au grotesque de notre duo, notamment aux abords du septième ciel désormais imminent. Et alors même que l'idée de partager la vie de cet homme ne fût qu'une seconde de plus m'apparaît désormais absolument intolérable. Pour comble de misère, je comprends quelques instants après l'atterrissage que cette personne n'est autre que l'homme avec lequel j'ai rendez-vous pour aller visiter sa cave à vin dont il entend céder quelques crus aux plus offrants. Nous reprenons l'ascenseur.
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3: Bonjour Bébert, ça va ? Ça va ? Oui, Hier, j'ai été au cinéma. J'ai voulu me distraire. J'ai été voir un joli film. C'était un film américain. Il y avait rien que des dettes. Oh, c'était beau. Oh. J'ai rien compris, mais c'était beau. C'était en parlant américain, c'était avec des sous-titres français. Comme je lis lentement, alors. Heureusement que les artistes étaient jolis, ça compensait. Il y avait Marilyn Monroe, il y avait Errol Flynn et Clark Gable. Je veux pas te vexer, mais on dit pas Marilyn Monroe, on dit Marilyn Monroe. Pas Errol Flynn, mais Errol Flynn. Flynn. Pas Clark Gable comme tu dis si innocemment et si gentiment, mais Clark Gable. T'en sais des trucs, toi. Comment t'as dit le dernier, là? Clark Gable. Il y a écrit Gable. On doit prononcer Gable. Ah. Moi, je vois écrit Ga, je dis Ga. Depuis l'âge de 6 ans, j'ai toujours appris ça. C'est pas à plus de 30 ans que je vais changer de prononciation. Reste en français. Et il y a une jeune fille. Oh, quelle était jolie. Oh, elle est... Diana Durbin. Non, on dit pas Diana Durbin, on dit Diana Durbin. Mais il y a écrit Durbin. On doit prononcer Durbin.
5: Ah.
3: Oh. On dit pas Jean Gabine. Reste en français. Dis-leur, on se promène tous les deux sur les Champs-Élysées. Parce que les Champs-Élysées ont changé depuis quelques années. C'est vrai, avant il y avait écrit café, bar, restaurant. Maintenant on voit plus écrit que drugstore, snack bar. C'est curieux, mais écoute, mais tu le fais exprès ou quoi? On dit pas drugstore, drugstore. Pas snack bar, mais snack bar. Il y a écrit drugstore, on doit prononcer drugstore. Si tu permets, c'est tout de même curieux, entre parenthèses, que les étrangers, chez eux, ils écrivent restaurant
7: Et puis que nous, en France, on fout te snacker et drug store. Dis donc, il paraît qu'on mange dans des drugs drive, comme tu dis. Tu viens avec moi? On rentre de tous les deux? Tu me laisses pas tomber, hein? Je vais pas me faire remarquer. On va voir comment ça... Enfin, ça va être une attraction. Oh, dis donc, la porte qui s'ouvre toute seule. D'où ça vient, ça? Ben, hop, là, je l'ai reçu dans le dos. Tu sais que t'es... Paf, il y a une glace d'image, alors. Par où on parle? Ah, t'es là. Oh, comme c'est curieux. C'est chromé. Ça brille, tout. Pharmacie. Qu'est-ce que c'est que ça? On s'est trompé, dis donc. Ah non. Bar. Ça sent la cuisine, donc on m'a rendu à manger. Et là, regarde la jeune fille qui vend des bas. C'est curieux, à cette heure-là. C'est tout écrit en étranger, là. Pourvu qu'on ne nous demande pas nos passeports. Menu. Hamburger. Toi qui sors dimanche, qu'est-ce que ça veut dire hamburger? Hamburger, ça veut dire viande hachée. Mais alors, pourquoi qu'ils n'ont pas écrit viande hachée? Reste en français. Hot dog. Ça veut dire hot dog, textuellement, ça veut dire chien chaud. Ils bouffent du chien chaud, là? Bien sûr que non. Ça veut dire saucisse. Mais alors... On est aux Champs-Élysées, centre de Paris, capitale de la France. Pourquoi qu'ils n'ont pas écrit saucisse? Egg. E-2-G-S. C'est-à-dire egg. Egg sont des œufs. Sont des œufs. Alors, quand on veut des œufs, en 1960, faut dire je veux des eggs. Tu me vois, moi, demain, chez ma crémière, à Gennevilliers, tiens, je prendrais bien une douzaine d'eggs. Moi, j'ai un copain qui raconte des histoires. Je le vois pas en train de dire « les aigles cassés 15 francs et les aigles pas cassés 20 francs. » Reste en français et écrivant « Garçon !» Moi, je dis pas « barman », moi, je dis « garçon !» Tant pis si je te refais repérer, c'est comme ça. « Garçon, deux rouges. » Et du chouette, hein. Faut pas me la faire, hein. Moi, je suis pas une... Je suis un français moyen. De rouge, de chouette. Pas cette bouteille-là, monsieur, non. Mais je fais ce que je veux, tu vois. La bouteille à côté. Non. Là où il y a écrit gentil. Je suis peut-être chauvin, mais c'est comme ça. Moi, je n'emploie que des mots français que j'ai toujours entendus. Alors, deux chianti et deux steak pop chips. Regarde le garçon, il est tout étonné de voir quelqu'un qui parle français. Je voudrais vous payer, s'il vous plaît. Please. Please. Gate for you. Furzy. Bon. Argent pour vous.
8: C'est à moi que tu parles, petite tête.
7: Oui, monsieur.
8: Ben, tu me dois un sac. 4 louis et 3 thunes.
7: Oh, ben où? Eh ben, on peut dire que vous parlez français. Je vous paye avec plaisir, vous. Allez, goodbye.
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10: Ils sont ma boule avec leur programme scolaire. Ma boule! Ma boule! Voilà une gosse. Je prends la mienne. Elle a 13 ans et demi. Elle sort de l'étude à 6 heures. Elle n'est jamais à la maison avant 7h15. Parce que bon, le temps d'acheter les pommes de terre, les journaux, le vin, et puis de sortir le chien qui met quand même 20 minutes à faire ses idioties sur les voitures. Voilà une adolescente. Qu'est-ce qui lui reste comme temps avant le dîner? 10 minutes. Et en 10 minutes, on veut qu'ils apprennent la guerre de 100 ans. Et l'accord du participe et autres imbécilités, avec tous les légumes à éplucher, la salade à secouer et le couvert à mettre, ils sont ma boule! Avec ma femme, on est écœurés! Quand on est là après le dîner à regarder notre télévision pendant qu'elle repasse mes chemises, et c'est le son, une pinceau qui trempe dans les doigts de ma femme quand elle se fait les ongles. Alors moi, je finis par me gendarmer, je dis à cette gauche, tu vas me laisser des conjugaisons, Patricia. D'abord, tu déranges quand tu parles en même temps que le poste. Et quand on est jeune, il faut dormir. C'est comme ça que ta mère et moi, on reste jeunes. Et qu'il y a des jours, tu fais plusieurs coups. Alors pose-moi tout ça et oublie. Dès que tu auras fini ta couture. Quand je la vois revenir comme l'autre jour avec 6 litres de vin, 6 litres de vin, vous entendez, dans son cabas et son petit cartable dans l'autre main, je dérive. Je dis à ma femme, mais comment ils ont le cœur après de me demander si le carré de l'hypoténuse c'est égal, si je m'abuse à la somme des carrés des deux autres côtés. Si je ne m'abuse. Le matin, on la voit partir. Petite silhouette à la Chaplin dans la rue. Parce que de notre lit, on voit très bien la rue. On voit nos chaussures qui brillent dans l'ombre de la chambre. Je dis pas ça parce que c'est la mienne, mais elle cire incroyablement bien. Ah, vous savez, il y a des matins, j'ai du mal à me rendormir. Alors après, quand ils grandissent, on viendra s'étonner qu'ils descendent dans la rue pour casser des vitrines. Et une fois de plus, qui c'est qui sera emmerdé? Toujours les mêmes, nous!
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11: Je suis actuellement chez Monsieur Raymond Barre, à Saint-Jean-Cap-Ferrat, dans sa villa Les Dauphins. J'attends l'ex-premier ministre. Bonjour, Monsieur Barre.
12: Bonsoir. Je suis heureux de vous recevoir. Que vous sers-je ?
11: Un rocard.
12: Un petit rocard.
11: Oui, c'est docteur.
12: Bien tassé, alors, peut-être, comme lui, non ?
11: Non, pas trop, parce que je vais voir le président Mitterrand tout à l'heure, je ne vais pas arriver complètement.
12: Oh, alors mieux vaut que vous perdiez tout de suite le sens des réalités.
11: Dites-moi, l'air de la mer a l'air de vous réussir.
12: Oh, mais j'ai la forme, vous savez, J'ai même les formes. Mon épouse me dit, Raymond, on voit tout de suite que tu es opposé au régime.
11: En tout cas, ça vous va bien.
12: Mais en politique, mieux vaut avoir de l'estomac, n'est-ce pas ? Surtout par les temps qui courent. Est-ce que je vous sers un petit tuc ?
11: Ah, vous avez réussi à en avoir ? Dites-moi, Monsieur Barre, sur quel fondement repose le phénomène Barre ?
12: Eh bien, le phénomène Barre, qui est époustouflant d'ailleurs, et qui est postérieur à 81, le phénomène Barre repose sur son propre fondement. Et il est bien assis.
11: Partout où vous passez en province, vous faites un véritable malheur, paraît-il.
12: Oui, mais alors dites bien à vos lecteurs, surtout que je ne fais pas de politique. Oui. Vous savez, j'aborde la politique politicienne. Ne parlez pas de meeting politique.
11: Bon, alors je mets quoi ?
12: Gala-concert.
11: Gala-concert.
12: Eh bien, je passe devant des auditoires éblouis, des salles en liesse, des foules ébahies. Et fatalement, je me lève et je bisse.
11: Je peux souligner que vous bissez debout ?
12: Bien sûr. Je bisse à Paris comme à Lyon ou à Marseille. Je bisse partout, vous savez. Même aux États-Unis ou au Japon, d'un continent à l'autre, je n'arrête pas de bisser.
11: En ce moment-là, vous êtes en train de...
12: Non, tout à l'heure.
11: Monsieur Barre, vous êtes député de Lyon.
12: C'est exact.
11: Vous serez peut-être le prochain président de la République.
12: Comment ?
11: Vous serez peut-être le prochain président de la République.
12: Je vous en prie, peut-être, et de trop.
11: Enfin, reconnaissez tout de même qu'il y a plusieurs candidats possibles dans l'opposition.
12: Mais c'est ça que je ne comprends pas, enfin. Pourquoi est-ce qu'ils veulent tous prendre ma place ? Enfin, c'est extraordinaire. Vous me connaissez depuis combien de temps ?
11: Oh, 6-7 ans, maintenant.
12: 6-7 ans, ben vous le savez, je suis suffisant.
11: Est-ce qu'il y a eu un changement, vous ?
12: Oh non, ces barres ne changent pas de cap. Vous savez, n'est pas né celui qui mettra barre à bas avec la cote que barre atteint, vous savez.
11: Et si des fois la cote de barre baisse ?
12: savez, je plais partout, barbote tous les Français, barbiche aujourd'hui, pour cela.
11: Donc vous n'avez pas changé, monsieur Barr.
12: Je suis le même homme, un homme carré dans un corps rond. J'aurais même pu faire ma carrière chez les mineurs, dans le Nord. Les corps ronds.
11: Mais j'avais compris quand même.
12: Oui, vous, oui.
11: On dit que vous avez reçu monsieur Le Pen en catimini.
12: Alors là, je me gausse, n'est-ce pas? Je me gausse. Je vais me regausser.
11: Trois fois de suite, comme
12: et
11: ça?
12: Et alors?
11: Je sais pas, il paraît que ça rend sourd.
12: Pardon? Enfin, est-ce que vous me voyez, moi, Raymond Barr, en compagnie de monsieur Le Pen, en catimini, avez-vous dit? Vous savez que c'est une supputation d'une indélicatesse rare et outrecuidante à mon égard.
11: Pardon?
12: Ah non, vous supputez gratuitement, monsieur Maboul.
11: Je suppute gratuitement?
12: Oui, c'est très rare.
11: Ah oui, ça...
12: Non, je ne me vois pas en catimini avec monsieur Le Pen dans un hôtel de passe. Enfin, un hôtel borgne, disons, avec lui. Ou dans l'ombre propice d'alcôves adultérines, nous échangerions des projets de viol de la République. Non, non, non, non. Non, retirez cela, je vous prie. Non, laissez ce sale migouli au scribouillard, au radioteur de tout poil, digne du microcosme parisien, au ras des pâquerettes que j'exècre.
11: Alors, j'ai là une déclaration de Monsieur Jospin à votre propos.
12: C'est une curieuse lecture.
11: Bah, je m'informe, vous savez, c'est mon métier. Monsieur Jospin a dit « Monsieur Barr est un homme qui n'a pas de parti. »
12: Oh, oh, alors là, ça traîne par terre maintenant.
11: Attendez, vous m'avez coupé, Monsieur Barr. Monsieur Barr est un homme qui n'a pas de parti, mais qui cherche à en avoir.
12: Écoutez, je ne relèverai pas.
11: Que pensez-vous du culte de De Gaulle?
12: Oh, je le vénère pour ma part, mais quand je vois que M. Mitterrand, n'est-ce pas, qui a traité le général de duce, de fasciste, de caudillo, de fureur, aujourd'hui se sert de la constitution du général, mais je me dis que le général reviendrait, il y aurait des coups de pied au culte qui ne seraient pas perdus pour tout le monde.
11: Monsieur Barr, on vient de s'en apercevoir, vous êtes pontifiant.
12: Oh, oh, moi pontifiant, non mais pontifie-je. Retirez cela, vous prie-je.
11: Disons que vous avez tendance à vous prendre pour le Messie.
12: Mais non.
11: Messie.
12: Mais non.
11: Vous êtes fait tout seul?
12: Ah, mais oui. Mais je disposais au départ d'un matériau noble et brut. Vous voyez ce que je veux dire? Mon intelligence extraordinaire, je m'épate. J'ai une intelligence, mais alors, oh, éblouissante. C'est, je suis un surdoué. J'ai une vivacité d'esprit hors du commun. J'ai un quotient intellectuel rare, un QI unique.
11: Ah oui, un gros QI.
12: Un gros QI. Chacun fait ce qu'il veut avec son QI, c'est ce que je dis toujours. Eh bien, moi, en ce qui me concerne, je me suis fait tout seul. Et je vous le dis en baissant modestement les yeux. Quelle réussite!
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0: j'ai essayé le poireau récemment. Marteau.
1: Super, c'était un super titre de Raymond Cagnard. Raymond Cagnard, c'est un super, super chanteur qui était super et qui est premier à notre super hit. Vous êtes toujours à la putain, à l'écoute de Radio FM 1400 machin et des poussières. Ça fait super plaisir d'être super avec vous. Alors maintenant c'est super. Ah tiens Bill, on va passer un super disque. T'as deux minutes avant que notre invité qui est invité vienne maintenant. On écoute un super titre. Alors tu mets le disque. Mets le disque, tu mets juste le bras du pick-up sur le truc en cire et tout. T'as pas de disque? Va en acheter un, demande à Boule. Boule, c'est ma super sœur. Vous la connaissez pas, mais moi je la connais. Elle a une super boucle d'oreille, elle a du persil dans les oreilles, une tomate sur le nez. Elle est extra. Ça me fait plaisir d'être avec vous. Le résultat du hit parade, tout à l'heure donc, avec le super titre que vous avez écouté, que je refais pour que vous le soyez rappelé maintenant. Et...

0: C'est super, vous avez été nombreux à téléphoner quand on aura le téléphone. Mais de toute façon, c'est super. Salut, à tout à l'heure, une page de... Non, pas de page, mais de toute façon, on se reste en contact. Allez, arrête tes conneries. Oh merde, tu as l'antenne, putain, j'ai des conneries. Non, c'est pas grave, merde. Bon, ah, un invité, extra. Comment vas-tu? T'es venu?
1: Oui.
0: Ça nous fait super plaisir. Comment t'as trouvé le département?
1: Bah, j'ai eu du mal, mais enfin, je l'ai trouvé quand même.
0: Super. L'important, c'est que tu sois là. Qu'est-ce que je peux te poser comme question? Bon, alors, je vais te demander de vouloir bien vouloir écouter cette super chanson maintenant que Bill va nous passer. C'est Michael Johnson, I'll be it.
2: C'est un fan extraordinaire, il y a les canards.
0: Tu t'es planté, putain, ça fait rien, c'est pas grave. On est super relax ici à Radio Chrysanthème, 100 millième de seconde FM. De toute manière, quoi qu'il en soit, c'est... Ah, voilà une super visite, vachement heureux, des invités surprises. Enfin, ils sont pas vraiment invités, c'est pas vraiment une surprise. C'est les CRS. Allez, dégagez là. Allez, on te fout des marques de là. Faut plus que moi le marquer. Allez, dégagez.
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4: Bon, moi, de toute façon, j'aurais mieux aimé être plus petite. Non, c'est vrai, parce que petite, on passe inaperçu. Tandis que grande, on arrive immédiatement, flac, ça patoufle à la critique. D'autant plus que petite, franchement, j'avais pas spécialement à me plaindre. J'ai vu des photos, très beau bébé. Puis bien arrangé, on faisait des petits bonnets en angora. Des petites moufles assorties, on mettait le paquet. Et alors tout d'un coup, ça se met à proliférer d'une façon invasive. On n'est pas responsable. Oh non, moi ce que j'aurais aimé, c'est rester toute petite. Pour la fête de mon papa, j'ai appris une poésie, la chaise à quatre pieds. La chaise à quatre pieds qu'on a soin de cirer. Elle possède un dossier. C'est sur elle qu'on s'assied quand on est fatigué d'avoir trop travaillé. On peut s'y balancer, on peut même en tomber. Vive la chaise! Tire ta chaise et prends ton pied, Boniface. Tire ta chaise et prends ton pied, c'est l'angoisse. Le verre à quatre pieds. Mais il y en a trois de cassés. Il tient sur le dernier avec un seul soulier. Il craint pas les PV car c'est un verre à pied. Vive le verre. Tire ta chaise et prends ton pied, Boniface. Tire ta chaise et prends ton pied, c'est l'angoisse. Chien à quatre pieds. Mais il n'est pas ciré, il n'a pas de dossier. Il ne fait qu'aboyer s'il est cambriolé. Il a mordu André qui lui avait mangé la moitié de sa pâté. À bas le chien. Tire ta chaise et prends ton pied, Bonnie. Tire ta chaise et prends ton pied. Quelle angoisse. C'est tout.
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6: De Monsieur Latré de Sarthe-l'Espagne. À quoi a servi le bois Gopher, G-O-P-H-E-R, à en croire la Bible?
7: L'arche, faire l'arche
6: oui.
7: De Noé.
6: À construire oui. L'arche de Noé, bonne réponse de l'amiral.
8: Tout ce qui est là, oui. C'est un bois qui est insubmersible.
7: Oui, c'est ça.
8: Tu devrais d'ailleurs... J'ai pas fini ma phrase.
9: Gérard.
8: Oui.
9: Adieu.
7: C'est toi le naufragé de cette émission, mon pauvre coco.
6: En quoi il est fait, votre bateau?
7: Ça vous regarde pas? Je vous demande, est-ce que je vous demande en quoi elle est faite, votre secrétaire?
6: Je n'avise pas dessus.
7: C'est pas ce qu'elle dit.
6: Non, mais parce que, bon, c'est quand même important, le matériau dont on fait une embarcation.
8: Oui. Absolument, si on
7: ça
8: fait...
7: Ça n'a aucune importance.
8: Mais non,
7: c'est tout, c'est que c'est un matériau qui coule.
6: Mais on ne prend plus le bois, je crois, hein. Beaucoup moins.
7: Mais on n'a rien à foutre.
6: Mais si, moi, j'aime bien m'instruire, puis...
7: Mais c'est... non, mais de toute façon, hey, parler de bateau avec vous, c'est comme discuter de philosophie avec une mouette.
8: Et bien, tu sais, avec les mouettes, souvent...
7: Je vais pas parler de bateau avec vous, vous êtes nuls.
5: Souvent les muettes,
9: c'est sais bien
5: les...
9: pour ça que je pose des questions, pour apprendre.
7: Mais vous apprendrez jamais ce que c'est que la mer, les bateaux, vous savez pas.

0: Hey, non, mais entendre Philippe parler de la mer, c'est comme si moi je parlais du bois de Boulogne, du Normand.
1: Tu en parles d'ailleurs.
0: Vous, la seule mer que vous connaissez, c'est l'étendue de préservatifs sur laquelle vous faites du ski le dimanche. Alors arrêtez. Je suis sûr que vous êtes interdit de plage par le syndicat des bigorneaux.
1: Mais le Mécario, c'est un bateau à vapeur, à fumer.
2: Qu'est-ce que c'est que le Mécario?
0: Mais non, écoutez.
3: Il n'aime pas qu'on parle de ses sponsors.
0: Mais non, mais j'aime pas qu'on parle de bateaux. Je veux pas parler des bateaux avec des ploucs pareils, quand même.
1: Mais alors, si on peut plus parler de bateaux, de quoi on va dire comme connu?
0: On a qu'à parler de tes films ringards, et ça t'a un banque de merde. Parle-nous-en, parce que si t'en parles pas, c'est pas nous qui allons les voir.
1: Et tu te trompes.
0: Écoute, j'ai vu par hasard deux fois sur une affiche, il y avait des mômes qui vomissaient. J'ai oublié de mettre un quart de flic pour cacher. Alors, arrête.
1: Arrête de parler vulgairement, tu te rends pas compte? On est à la radio, on n'est pas sur ton bateau.
0: Bah, si on était sur mon bateau, tu serais pas là, je vais te dire. Il y a ni cafard, ni rat, ni parasite.
1: Les rats quittent le navire avant la débâcle.
2: Il y a un animal dont il faut jamais parler sur un bateau.
0: C'est le lapin.
4: Pourquoi? Ouais. On est à l'amande, là.
2: Oui. Parce qu'il paraît qu'il faisait justement des trous dans la...
4: Dans la coque.
0: Oui, il se tapait le bois.
3: Ça me fait plaisir de passer du temps avec des spécialistes.
1: Et pourquoi?
3: J'ai jamais vu un tel lot de bavards parler de choses qu'ils ignorent.
0: Mais les lapins, que pensez-vous des lapins et des kangourous femelles? Vous êtes nuls.
2: Non, mais c'est vrai qu'on peut pas prononcer le mot lapin sur un bateau, non?
0: Vous parlez pas ce que vous ignorez, c'est une émission culturelle.
2: Justement,
0: vous
2: êtes en train d'annoncer. On te pose la question, toi qui es le spécialiste.
0: Je suis pas là pour vous répondre, c'est pas une question officielle, donc je ne réponds pas.
2: Ah bon? Et si je te donne 55?
0: Ah là, tout de suite. Même pour 10 balles, t'as 3 réponses.
2: Moi, j'ai été scout marin, alors j'ai pas fait...
5: T'es scout, toi?
2: J'étais, oui.
4: Amiral a été scout, je crois.
2: Oui.
4: Hein, Amiral?
6: C'est à moi que vous parlez, monsieur Bouvard.
4: Bah, je dis pas Amiral à tout le monde, hein. Faut au moins être quartier maître.
1: Vous n'avez pas le droit de dire Amiral à Kersauzon, il est en aucun cas ce grade.
0: On t'appelle bien monsieur, t'es pas un homme.
1: Je vais peut-être venir avec un avocat.
0: Oh non, amène la vinaigrette aussi.
1: Même un huissier de justice. Peut-être que je vais le poursuivre en diffamation.
0: Non, c'est pas de la diffamation.
1: Je lui foutre un procès au cul. Il a pleuré. Oh.
4: Si vous demandez des réparations, vous peut-être mieux vous adresser à un chirurgien qu'à des juges.
1: Moi, je vous dis un truc, j'ai aucun problème de tête.
4: Non.
1: Elle est pas mal, bon, elle est pas très bien, elle est pas mieux que les autres.
4: Ouais.
1: J'aurais des cheveux comme Kersauzon, je serais ridicule.
5: Non mais tu vois ta tête sur le corps d'Olivier.
1: Oh arrête, ça me fait vomir.
4: Oui tiens, si on changeait tous de tête et de corps.
5: Moi j'aimerais avoir la mienne sur votre corps.
4: Amiral, qu'est-ce que vous prendriez comme tête si vous pouviez en avoir une qui ne soit pas la vôtre?
5: Ça serait la seule fois qu'il aurait pris la tête de quelque chose.
7: Là je crois que je vais me faire un ennemi là.
5: Non, là, ça m'a échappé, excuse-moi. Mais...
0: C'est pas fondé, c'est pas vrai en plus. Donc...
5: Moi, je peux faire quelque chose sur Olivier de Kersauzon. Je vais te dédier quelques quatrains. Alors écoutez, monsieur de Kersauzon, écoutez. Mais qu'as-tu donc, petit marin, qu'on a bercé sur nos antennes, toi qui repars, mais qui reviens pour échapper à tes baleines? Pourquoi dis-tu ces mots si crus qui vont si mal à ta noblesse? On peut très bien parler de cul en ne parlant que de la fesse. Tu veux frapper tous tes amis qui glorifient tous tes voyages. Tu ne sais pas qu'on applaudit quand un marin rentre à la nage. On t'aime bien de Kersauzon, malgré ton foutu caractère. Mais si tu ne viens que pour le pognon, t'es un marin très terre à terre.
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9: Hier soir, ma femme me dit « Qu'est-ce qu'on donne ce soir à la télé ?» Ben, il y a deux films. Sur une chaîne, il y a Thérèse. Dans un genre pieux. Classé pieux. Et sur l'autre chaîne, il y a Emmanuel. Dans un genre tout à fait différent. Enfin, classé X. Bon, elle me dit « Moi, je vais me coucher, pas toi. » Je dis « Non, moi, je crois que je reste encore un peu pour voir le film. » Elle dit « Lequel ?» Ben, je dis « M, le pieux. » Avec un X. Elle dit « Tu me raconteras. » J'ai dit « C'est ça. C'est ça, je te raconterai. »

0: J'allume ma télé, je prends mon zapper. J'aime bien zapper. Je dis bon, voyons Thérèse, puisque c'est ce que j'ai décidé, mais auparavant, j'ai jeté un petit coup d'œil sur Emmanuel. Par acquis de conscience. Une petite idée. Bon, je zappe sur Emmanuel. Ah, oh, la belle femme! J'en fais un peu, là, j'en fais un peu. Bon, une indication. Elle était chez son médecin. Il lui dit, qu'est-ce qui vous arrive? Elle lui dit, j'ai une crise de foie. Il lui dit, défaitez-vous, je vais vous palper. Elle commence à retirer ses effets lentement. Ouh, j'ai dit, je vois le genre, allez, tout de suite au pieu. On filme, on filme. Je zappe sur Thérèse en extase. Elle était chez son confesseur. Il lui dit, qu'est-ce qui vous arrive? Elle lui dit, j'ai une crise de foi. Il lui dit, il faut prendre le voile. Voilez-vous. J'ai dit, autant qu'elle les mette, je vais les mettre. Je zappe sur Emmanuel. Elle avait tout dévoilé. Ah ben là, j'ai dit, il faut que tu choisisses, hein. Ou tu vois le voilé, ou tu vois le dévoilé, voilà. Alors, le voilé ou le dévoilé? Oh, j'ai dit voilé, voilé deux. Je sapais avec une telle rapidité qu'à un moment, les images n'arrivaient même plus à suivre. Quand j'ai vu le visage de Thérèse sur le corps d'Emmanuel, j'ai dit, où tu vas, là? J'ai dit, si Thérèse te trouble à ce point, reste sur Emmanuel. Et au moment où je zappais sur Emmanuel, ma femme est entrée, j'ai pas sommeil. Allez, me dit, tu regardes toujours Thérèse? Et j'ai dit, plus que jamais. Je dis, tu n'as pas bonne mine, qu'est-ce qui t'arrive? Mais j'ai dit, j'ai une crise de foi. Elle dit, de quelle foi? J'ai dit, des deux fois. Enfin, des deux fois, attention. Ah non, non, on n'a pas deux fois. Non, non, j'ai une crise de ce fois-ci. C'est-à-dire celui qu'on peut palper, et puis l'autre fois, l'impalpable, l'autre mon foi. Elle dit, ah, mais tu as déjà eu mal à tes fois. J'ai dit, mais autrefois, bien des fois, j'ai eu mal à mes fois, mais jamais autrefois à la fois. Heureusement qu'elle ne m'écoutait pas. Elle regardait Thérèse. Elle me dit, mais pour qui Thérèse prie-t-elle? Là, je ne sais pas ce qui m'a pris. J'ai dit, elle prie pour le repos du corps d'Emmanuel. Elle me dit, pourquoi? Qu'est-ce qu'elle a fait de son corps, Emmanuel? Là, j'ai éclaté, j'ai dit, qu'est-ce que tu veux que je te dise? Tu m'as même pas laissé voir le film.
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0: Je retaperai bien un petit coup sur les jeunes. D'abord parce que je les hais vraiment, en dehors des aristocrates libertaires qui pensent plus haut que le SMIG. Ensuite parce que je sais qu'ils forment la majorité des gens qui s'abaissent à écouter ces chroniques. Enfin parce qu'ils ont été nombreux à m'écrire ces jours-ci pour me traiter de vieux con. Si tant est qu'on puisse appeler écrire n'importe quelle tentative de représentation d'une ébauche de pensée par le biais de symboles graphiques incohérents, couchés dans le désordre au mépris total de la grammaire, de la syntaxe, de l'orthographe et du souvenir de mon aïeule Germaine Philippin, institutrice de l'époque missionnaire, qu'une CDI oubliée décourageait aux larmes. Les jeunes ne sont que ce que les vieux cons en font, et vous manquez vraiment de tolérance, me dit un jeune auditeur nîmois avec un certain aplomb et deux S à tolérance. Il est de fait que les vieux cons, comme vous dites, sont d'anciens jeunes cons restés fidèles aux mêmes valeurs sacrées de la condition humaine qui s'accommodent aussi bien de la banane sur l'œil à 18 ans que de la casquette Ricard à 50. Mais au moins, la connerie humaine de toujours a-t-elle parfois le mérite de la générosité ? Le kamikaze, le chrétien qui se flagelle, l'humaniste qui vote à gauche le font rarement par intérêt. Alors qu'il se dessine de façon tangible dans votre génération qui monte, mon camarade, une espèce d'ambition glacée d'arriver par le fric et un mépris cynique de tous les idéaux, assez peu compatible avec l'idée qu'on se fait de la jeunesse éternelle, génératrice de fougues irréfléchies et de colères gratuites. Très symptomatique de cette espèce de cynisme puceau qui semble avoir eu raison des salubres révoltes pubertaires de naguère, cette autre lettre d'un jeune Parisien de 19 ans qui saura sans peine conserver la tête froide tant est glacée son ambition. Cher Pierre Desproges, je voudrais savoir pourquoi tu fais ce métier de faire rire les gens. Je voudrais faire pareil. Je sais que ça gagne pas mal. Mes copains disent que je suis très marrant et avec de l'humour. Je crois que c'est vrai et physiquement je ressemble beaucoup à Fernand Reynaud. C'est pourquoi je voudrais investir dans le rire. Voici un sketch que j'ai composé. Quelle est la marche à suivre pour le faire publier? Et bravo pour ta rubrique ordinaire. Je joins un timbre à l'enveloppe pour la réponse. Signé Jean-Pierre Lemarnec. Post-scriptum, c'est mon vrai nom, je suis d'origine bretonne. Cher Jean-Pierre Lemarnec, je voudrais d'abord vous remercier pour le timbre. Je le garde, à titre de dommage et intérêt. Je considère en effet la lecture de votre sketch, à laquelle vous m'avez contraint, comme une véritable agression contre l'humour et le bon goût français. Sans vouloir vous offenser, il me semble notamment que l'idée de mettre en scène un adjudant a déjà été utilisée par Ouvrard, je pense que c'était en 1911. Vous situez l'action dans une caserne, je crains que ce ne soit pas nouveau non plus. Pardonnez-moi enfin d'avoir très peuri à la chute du sketch quand le militaire tombe sur une peau de banane. Puisque vous me faites l'honneur de me demander conseil, je vous suggérerais d'essayer de vous hisser au rire du deuxième degré. Ça se vend très bien sur le marché dans la conjoncture actuelle. Un militaire qui tombe sur une peau de banane dans une caserne, c'est du premier degré. Le second degré, ce pourrait être une banane qui tombe sur une peau de militaire dans un charnier, par exemple. Cela vous eût valu, à mon sens, un rire plus mode, si vous voyez ce que je veux dire, ce dont je doute. Vous argumentez d'un certain air de famille entre vous-même et Fernand Reynaud pour justifier vos ambitions d'humoriste patenté. Peut-être auriez-vous plutôt intérêt à masquer cette ressemblance en utilisant, par exemple, un pot de chambre plus grand que celui dont vous êtes affublé sur la photographie que vous m'avez généreusement dédicacé. Heinrich Himmler avait beau ressembler trait pour trait au pétoman, il déclenchait peu d'hilarité à Auschwitz. Pourtant, les Juifs ont de l'humour. Enfin, c'est eux qui le disent. À ce propos, j'apprécie que vous soyez d'origine bretonne, comme Théodore Botrel, Jean-Marie Le Pen et Bécassine. Ce sont de sérieux atouts dans la course au hit-parade de la rigolade. En ce qui concerne la marche à suivre pour faire publier vos sketchs, je vous suggérerais de les envoyer directement à Woody Allen, qui ne manquera pas de les jouer lui-même sur la scène du Carnegie Hall dès la rentrée prochaine. Enfin, vous me demandez pourquoi j'ai investi dans le rire. Eh bien, c'est pour ces mêmes raisons qui vous poussent à essayer d'en faire autant. J'ai investi dans le rire pour le pognon, pour nourrir ma famille. Selon Bergson, qui a oublié d'être con, sinon il serait pas avant Berlioz dans le Larousse, le rire n'est qu'une manifestation de gaieté caractérisée par la contraction des muscles zygomatiques et l'émission conjointe de sons rapidement égrenés. Exemple, ha ha ha. Mais le philosophe, malgré une recherche poussée des causes et des effets du rire, en a malheureusement oublié la plus noble conquête, le pognon. En effet, le rire n'est jamais gratuit. L'homme donne à pleurer, mais il prête à rire. Un homme qui sait faire rire, pour peu qu'il soit généreux, qu'il aime son public, peut gagner du pognon. Aimer son public, ne pas le mépriser, l'élever à soi, ne jamais s'abaisser à lui. Le faire rire, oui, mais pas à n'importe quel prix, pas à moins de 2000 francs hors taxe le calembour. C'est la clé de la réussite pour le rigolo. Veuillez agréer, cher Jean-Pierre Lemarnec, l'assurance de mes sentiments confraternels. Post-scriptum. Lors d'une prochaine lettre, soyez gentil d'éviter de me tutoyer. C'est une familiarité que je réserve aux gens avec qui j'entretiens des rapports sexuels. Merci.
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2: C'est avec une certaine émotion que je vais défendre un saint pour la première fois dans cette cour. Ça tombe bien que vous soyez là, mon père, parce que ça fait 10 ans que je ne me suis pas confessé. J'ai tellement péché en 10 ans que je ne sais même pas par où commencer. Je passe tout de suite aux péchés capitaux. Il y en a 7. Le gouvernement actuel prépare un projet de loi pour les réduire à 4. Voici donc, amis pêcheurs, les 7 péchés capitaux que nous avons hérités de l'ancien régime et dans lesquels je me suis vautré comme une bête. J'ai péché par orgueil. Tout le monde ici au tribunal m'appelle Maître Régaud et j'aime ça. J'ai péché par envie. J'ai toujours envie, le matin, le midi, le soir. Et j'ai envie de tout. J'en ai jamais assez, toujours plus. J'ai envie qu'on m'applaudisse sans arrêt. Tiens, rien que d'en parler, ça me donne envie. Merci. J'ai envie, comme disent Régaud, t'es plus beau. J'ai envie d'être augmenté. Allez-y, amis pêcheurs. Oui, je n'arrive pas à lutter contre. D'ailleurs, j'essaye même pas. J'ai péché par avarice. J'ai souvent voyagé en première avec un ticket de seconde. Je ne file jamais 100 balles à un mendiant parce que j'ai toujours que des billets de 50 sacs. Je discute toujours le prix de la baguette. Je n'ai pas de femme, j'emprunte celle de mes voisins. Je ne jette pas mes Kleenex, je les lave. J'ai péché aussi par luxure, je n'arrête pas de luxer. J'ai luxé il n'y a pas 10 minutes et je suis déjà prêt à recommencer. J'ai honte. Plus j'ai honte, plus ça m'excite, mon père. Ah oui, j'ai honte même que je cumule dans le péché. Je suis gourmand de luxure. J'ai le ventre plus gros que les yeux et je suis poli. Qu'est-ce qui me manque encore comme péché capital? Ah oui, la gourmandise. Alors là, quand je rentre dans une bonne pâtisserie, j'ai envie d'acheter le fonds de commerce. En plus, je mange tous les jours et souvent plusieurs fois par jour. Dans la rue, je peux pas m'empêcher de piquer les bonbons aux gosses. J'ai aussi péché par colère. Et les jours où je pique pas de colère, je me fous en rogne contre moi-même. Et là, c'est l'enfer. Je m'engueule, je me bats, j'appelle la police pour m'arrêter. Je suis tellement dur avec moi-même que quelquefois je reste à moi sans me parler. Et pour finir, mon dernier péché capital, la paresse. C'est un mot que j'écris avec un seul S par flemme. Je suis tellement paresseux que certains jours, je me lève à 4 heures du matin pour rester plus longtemps sans rien faire. Voilà, la confession, c'est moche quand on n'a pas envie. Mais si vous le faites comme moi une fois tous les 10 ans, ça soulage.
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4: On n'a pas eu de bol. Hein. On arrive en vacances avec ma femme et mon beauf. C'était un porc. Oh, mon beauf, hein. Alors, on voyait pas la flotte, il y avait le bateau qui était serré. On s'est assis à une terrasse, on a mangé une friture. Je sais pas si c'est d'avoir été ballotté toute la journée à la bagnole ou quoi. On a été malade. Ma femme a dégobillé sur son paletot. Alors, je vais vous dire, le poisson, quand c'est pas frais, déjà, à manger, c'est pas bon, hein. Mais alors, à vomir. Alors après ça, on était à la plage. Alors au début, il y a des vagues, mais même pas nettes, hein, vous voyez. Vagues, bon. Après, il y a une rangée de boue avec des petits fagnons, et après, il n'y a plus rien. C'est une escroquerie, n'y allez pas pour voir quelque chose, il n'y a rien à voir. De toute façon, il y aurait quelque chose, c'est interdit de dépasser les bouées. Moi, j'ai nagé jusqu'à là, j'ai dépassé les bouées. Au début, il siffle, après, il tire. Je suis rentré. On était pour se casser, un vieux qui nous a dit « Ah, mais attendez, le soir, le soleil se couche. Et c'est beau. » Bon, alors on l'a attendu. Effectivement, le soir, le soleil se couche, c'est beau. Bon, allez, on se casse. Non, attendez, le lendemain, il se lève. Oh, alors c'est tous les jours. On a attendu le lendemain, effectivement, le soleil se lève, c'est très beau. Bon, allez, on se casse. T'achètes 2 cartes postales, une du lever, une du coucher, y a pas de raison de rester la queue pour ça, hein. Quand on a vu ça, on est reparti avec ma petite femme, mon beau-frère, on est monté dans ma bagnole. Je devrais dire avec ma femme, on est monté dans ma petite voiture, hein. Parce que c'est pour ça que j'emmène mon beau-frère, c'est pour la rentrée, la sortir de la bagnole. Oui, mais elle est jolie, en fait. C'est vrai, on aurait du mal à lui faire des gants dans mon short, mais... Au moins, quand je campe, j'ai pas l'impression de dormir sur la route, hein. Alors, on est reparti, et on est parti. On est parti, bon, on partait. Ça faisait bien 3,5 litres de pinard que mon beauf dormait. Quand j'ai demandé à ma femme de me passer la bouteille qui était sous son siège, vu que c'est là que c'est le plus frais, et surtout que ma femme, elle a que ça à foutre derrière. Encore que ça soit pas non plus très pratique pour elle, parce que quand on la rentre, faut quand même pousser. Et elle épouse la forme de la lunette arrière, vous voyez. Puis elle a les baleines de la capote incrustées dans le dos. C'est joli, mais faut aimer, c'est un truc, faut être connaisseur. Ah oui, parce que je vous l'avais pas dit, ma bagnole, c'est une décapotable. Je vous le dis, c'est très important, vous allez voir plus tard, c'est à cause des tonneaux. Alors nous, on roule toujours avec la capote fermée, hein. Sans ça, avec ma femme, ça avait prise au vent, on n'avance plus, hein. Ou alors à la voile avec son maillot, mais on peut pas aller partout, faut qu'il y ait du vent. Faut prendre les renseignements la veille, c'est dans une autre langue, bon, enfin bref. Alors, on roulait peinard quand on est rentré dans l'autre con, là. Enfin, je dis l'autre con, on peut pas l'accabler non plus, hein. Lui, il roulait pas vite, il roulait à droite, hein, bon, et puis il est mort. Alors... Mais merde, les autres nous avaient bien évités jusqu'à là, alors. On s'habitue aussi. Les gens le savent qu'on roule bourré, quand même. Alors, sous le choc, on a fait 6 tonneaux. J'aurais pu faire mieux, mais j'étais pas en forme. Eh ben, je crois que c'est les tonneaux que ma femme a pas aimé. Le médecin, il me l'a dit, hein. Ah, il m'a dit, quand elles ont la tête comme ça rentrée dans les épaules, c'est qu'elles sont pas contentes. Hein. Oh, c'est marrant, mais c'est pas drôle, c'est les nerfs. On disait, c'est les nerfs. Elle avait tout cassé quand ils l'ont ramassée, les os sont tombés dans le fond, ça faisait un bordel. Elle avait tout cassé, un mec il énumérait à l'hosto. Les jambes cassées, alors t'es cru, les jambes cassées. Les bras cassés, les bras cassés. Et les côtes, et les côtes. Et la tête, alouette, ah, c'est marré. C'est les nerfs. C'est pas drôle, c'est les nerfs. Alors, comme elle est toute cassée, au lieu de lui plâtrer et tout, ils ont décidé de la laisser prendre dans le bac de plâtre. Comme ça, pour eux, c'est bonheur, ça leur fait qu'un voyage. Ce qui fait qu'on peut pas savoir si elle est contente, parce que le plâtre, ça crispe. Marquée, elle est pas à plein, elle a passé l'hiver peinard, le plâtre s'est chauffé. Hein. Alors, on a fait 6 tonneaux, puis on est rentré dans un arbre. Heureusement qu'il y avait un arbre, parce que ça descendait, ça se trouve, on fera encore des tonneaux. C'est l'arbre que mon beauf a pas aimé, lui. La bagnole a explosé, vous savez, sous le choc. C'était une sport qu'on avait, vous voyez, avec 2 portes. Alors, t'as la place du chauffeur, la place du mort et 2 grands brûlés derrière. Mon beauf, quand il a vu ça, il est mort sur le coup, lui. Ah, dès qu'il y a des trucs à payer, c'est pas la peine, hein. Alors, Lino, quand je dis qu'on n'a pas eu de bol, j'exagère, parce que mon beauf est mort. Ma femme est dans le plâtre, dans un état que les médecins ont dit qu'on aura plus vite fait d'apprendre à marcher au plâtre. Et moi, Lino, j'ai pas eu ça, et c'est du bol, hein.
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6: Philippine de Meillancourt, vous êtes l'écrivain dont tout Paris parle en ce moment. On vous a vu chez Pivot, chez PPDA, chez Laure Adler et même tout dernièrement chez Lagaffe. Comment se passe une journée chez l'écrivain que vous êtes ?
7: Bien que je ne supporte pas qu'on investisse ma vie intime, je vous avouerai que je me lève vers 6 heures. J'aime l'aube, c'est un moment de rare incertitude. Aube, lumière, vie. Tétchine parfumée à l'héliotrope. 2 cracottes et 1 babybel, c'est un rite. Et tout de suite, table de travail. Urgence, besoin d'expulser le trop-plein de questionnements. Là, de 6h30 à midi, je n'écris rien. C'est une habitude que j'ai prise très tôt, dès mon premier roman, que je n'ai pas écrit en 96. Vers midi, je m'ordonne d'arrêter de travailler. Brunch, sushi et bière mexicaine, c'est un rite. Et de 13h à 19h, retravail. Pas un mot, pas une ligne, pas ça, que dalle. Épuisant.
6: Est-ce que la non-écriture est une passion, un choix, une exigence de votre moi intrinsèque?
7: Non, une volonté de mettre définitivement de côté cette oralisation à l'excès qui détruit en ce moment la littérature française. Écrire, oui, mais écrire quoi? Toujours les mêmes conneries. Non, non, non, blablabla, je t'aime, je meurs, tu me gonfles. Je dis stop. Mon challenge perso, c'est de marcher au feeling, d'être avant tout hyper synchro avec mes mots internes. Je ne les accoucherai pas de force, ils ne veulent pas sortir. Donc, page blanche.
6: Comment décririez-vous votre style?
7: Fort en émotion, unique. Je suis un peu comme ces Touaregs qui dessinent sur le sable, je manipule le vide, je fais vibrer le néant.
6: Quelle est la dernière chose que vous ayez écrite?
7: Je ne sais pas. Un mot pour mon mari, ta mère a appelé, je crois.
6: Pour cette non-écriture qui a fait votre succès, sur quel support se fait-elle? Vélin supérieur, cahier d'écolier?
7: Post-it uniquement. C'est un rite.
6: Quelles sont vos œuvres personnelles préférées?
7: Ah, le non-dit que je n'ai pas écrit en 82. Manque d'inspiration en 90. Et un petit fait pour blocage, le petit dernier.
6: Philippine de Meillancourt, un conseil pour celles et ceux qui aimeraient se lancer sur vos traces?
7: Ah non, non, c'est inexplicable. Le bras, le geste, la plume, le bic, c'est ça le secret.
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8: De madame Poteau de Clandé, non, Ploteau de Candé, pardon, dans le Maine-et-Loire. Quels sont les 10 titres du souverain pontife?
9: Trois, quatre, ça aurait...
10: 10 titres, sa souveraineté, grand protecteur de l'humanité.
9: Sénégalais d'honneur avec palme et fourragère.
11: Non. Alors, le successeur de Saint-Pierre.
8: Alors, il est successeur de Saint-Pierre.
12: Alors, souverain
9: de Sainte-Lucie.
8: Il est souverain pontife.
9: Il est chef de la curie.
10: Avec un corps de chasse.
13: On ne peut pas dire le successeur des apôtres. Non,
8: non, non.
12: Il est le chef des apôtres.
8: Pas le chef.
10: Le fils.
8: Non,
10: l'enfant.
8: Le
9: directeur adjoint.
10: Le neveu.
12: Receveur. Non.
9: L'héritier. Non. Descendant.
8: Non, non, pour dire qu'il règne sur les apôtres.
12: Ouais, il règne sur les apôtres. Il est le roi des apôtres.
10: Comme Yvan Gattaz, quoi, sur le...
8: Il est pas sur le roi, il est, mais c'est déjà pas mal.
9: Grand moutardier. Ah ben, il y a des moutardiers là-bas, il est grand moutardier, non?
8: Non, ouais. Il est pas...
10: Maître d'hôtel.
13: Il est le...
12: Premier serveur.
13: C'est pas le prince des apôtres.
8: C'est le prince des apôtres, oui. Alors ça fait trois.
9: Ça fait trois. Il en faut sept.
8: Il en faut sept encore.
10: On va se barrer, les mecs.
8: Alors,
13: le serviteur
9: alors,
13: des serviteurs de
9: chez le fiacre d'honneur. Parce qu'il y a toujours des fiacres qui crient il papa, il papa. Viva il papa devant le Vatican.
8: Non, non, mais je dis non à monsieur Paul Guth.
12: Ah, il est prince des Suisses.
13: C'est embêtant, il y en a sept encore.
8: Par rapport à Jésus-Christ, qu'est-ce qu'il est?
13: Son fils. Le vicaire de Jésus-Christ.
8: Il est le vicaire de Jésus-Christ. Les quatre. Par rapport à Rome, qu'est-ce qu'il est?
9: Curé.
10: L'évêque de Rome.
8: L'évêque de Rome. Et de cinq. Alors. Par rapport à l'église catholique, qu'est-ce qu'il est?
10: Le chef.
8: Le chef de l'église catholique.
10: Par rapport à moi, rien. Il n'y a rien.
8: Par rapport à l'Occident, qu'est-ce qu'il est?
10: Il est
9: à gauche.
10: Il habite à l'Orient.
9: Il est. Détenteur des sept secrets
8: de l'Occident.
9: Patriarche
8: d'Occident. Et de sept.
9: Oui.
8: Par rapport à l'Italie, qu'est-ce qu'il est?
10: Conducteur de travaux.
9: Il est.
10: Attendez.
9: Contremaître.
12: Par rapport à l'Italie, chef spirituel de l'Italie.
8: Non, mais ça porte un.
12: Parrain.
8: Non.
13: Hein? Il est souverain de l'Italie.
8: Alors, il est souverain du Vatican, voilà, oui. Bon.
9: Par rapport à l'armée italienne, non, c'est caporal d'honneur. Non, c'est...
10: par rapport à la Légion.
9: Il est banquier aussi, banque du Saint-Esprit. Et du commerce uni.
8: Alors, qu'est-ce qui vous manque ? L'Italie.
10: Par rapport à l'Italie. Il est souverain pontife de l'Italie.
8: Non, mais ça porte un titre, ça.
9: Ravioli d'honneur.
14: Il est chef des états pontificaux.
8: On l'a dit, ça.
14: Il est pape Panzani.
8: Avec 5 frais au pied.
9: Oh la vache. Oui. Oh. Il a le lasagne du grand sépulcre.
14: Il est goûteur de bouillon italien.
8: Ah, la lasagne du grand sépulcre. Excusez-nous, monsieur Gurt. Oh.
9: Il est décoré de la grande tranche du jambon de Saint-Daniel.
8: Oui,
9: c'est ça. Il a le...
8: Je crois que ma question a été imprudente. Le...
9: Et quand il porte le carpaccio en dentelle, là, il a été magnifique.
10: C'est que pendant que vous vous marrez, moi je cherche.
8: Oui, bah, chacun fait ce qu'il peut. Hein.
10: Et les carborana de l'heure. Oui, bon,
8: alors, non.
9: Il est inventeur de la robe sac aussi. Non.
8: Je considère que
10: je vous en ai trouvé
8: 7 sur 10 dans la plupart ont été trouvés par Paul Gut, c'est bien. Oh. Alors, on aurait pu dire aussi primate. Ah,
9: il est primate les jours pairs et prognate les jours impairs.
8: Primat d'Italie, archevêque et métropolitain de la province de l'Opéra.
9: Métropolitain, oui. Ouais.
8: Voilà.
9: Mais je vous l'ai dit qu'il était receveur du métro. Alors...
8: Mais c'est une série de bonnes réponses.
9: Et d'ailleurs, vous savez qu'à chaque fois qu'il reçoit les gens, ça s'appelle le grand meeting du métropolitain, d'ailleurs.
8: Je vous demande d'applaudir Paul Gut.
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15: Vous avez vu la date, là, c'est le calendrier, 10 mai 1981. 8h moins quart, 19h75 pour les puristes. Nous sommes tous réunis dans la cellule du Parti communiste section Marigny. Vous avez remarqué que nous autres communistes, en cause de liberté, puis on se réunit dans des cellules. C'est pour habituer les gens quand on prend le pouvoir démocratiquement avec les chars d'habitude. Mais là, je crois qu'on va même pas en avoir besoin parce que j'ai les chiffres en toutes lettres. 51% pour les socialos communistes, mais que 14% pour les communistes socialos. Ça fait 51% à nous deux, moi tout seul. Ça va changer. D'abord, il y a des très Français qui trouvent que c'est qu'ils ont trop de travail. Alors là, dès demain, il y en a plein qui n'en auront plus du tout. Hein. Notamment à la radio, à la télévision, tout ça. Bon, pour les vacances, là, notre programme est très simple. On va organiser des voyages organisés. J'ai eu d'ailleurs mon camarade à ce propos, Youpi Andropov. Il n'a pas une grosse place encore, il travaille dans un KGB, il chasse les taupes. Il m'a dit, l'ouvrier français sera aussi heureux que l'ouvrier russe. On va lui payer des balades en Afghanistan, balades en hélicoptère pour éviter les chutes de pierre. Même pour les catholiques communistes, il y en a, marxistes, tendance Groucho. On a une agence qui organise des voyages à Rome, une agence bulgare qui est très très bien. Elle oblige même Jean-Paul II à bénir la foule les deux mains dans les poches pour éviter qu'il fasse des signaux aux agents de la CIA. Ça va changer. C'est une victoire après un combat. Je me suis battu toute mon existence. Et c'était obligatoire de le rappeler. 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

0: C'est des souvenirs de jeunesse, hein, non, c'est... Qui c'est qui m'a appris la langue de Goethe, là? C'est une femme terrible, la Mégère Schmitt. Je peux vous dire que ce soir, en tout cas, la droite agit comme... Destin terminé. Rappé. C'était une politique, je l'ai dit et répéta. Lamentable, déplorable, menée, vous le savez bien d'ailleurs, contre les intérêts fondamentaux, les grands intérêts des travailleurs et des travailleuses. Je prends les téléspectateurs et tenteuses à témoin. C'était une politique qui était payée par les grandes sociétés multinationales et les grands trusts internationaux. Nals, on peut se tromper, non? Ben, laissez-moi réfléchir, un peu de discipline. Diantre. C'est du vieux François. C'est Mitterrand qui me l'a appris, je sais pas ce que ça veut dire. Il m'a dit, recasse-le de temps en temps. Alors, moi, j'ai beaucoup lu, d'abord. J'ai lu énormément, j'ai lu Diantre, notamment. J'ai lu surtout le grand inspirateur de, vous le savez, du communisme. Pierre Cardin, d'où les initiales vraisemblablement, PC. Hein? Ah, non, Karl Marx, pardon. Excusez-moi. Qui dit ceci: le capitalisme, c'est l'exploitation de l'homme par l'homme. Le socialisme, vous verrez, dès demain, c'est exactement le contraire.
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2: Brider les gésiers dans le sens inverse de la poche interne. Brider les gésiers dans le sens inverse de la poche interne. Malaxer soigneusement les abats avec le beurre d'avocat. Malaxer. C'est curieux ce que ça pue le lièvre comme ça. Pourtant, la nature, ça sent bon. Les fleurs, le foin, la pluie sur les prés, tout ça. Alors le lièvre. Ça doit être pour ça qu'elle nous l'a donné. Ou alors c'est celui-là, il a dû bouffer dans les poubelles, je sais pas.
3: Hein? Eh ben entre, enfin j'entends rien. Entre ou sort, mais reste pas planté au milieu, mon petit garçon. Non, je suis pas malade, mon chéri, c'est le lièvre. Le lièvre que Mamie Bou nous a donné. Et elle vient pas plus tard que dans une demi-heure le déguster sous forme de pâté à l'avocat. Parce qu'elle fournit la recette aussi. Qu'est-ce que tu comprends pas, mon petit? Ah, c'est un plein salon bon. Attention, tu vas salir mon lièvre avec ton livre. Écoute, Jaco, faut écouter en classe quand le professeur parle. Parce que maman, là, tu vois, elle n'a pas le temps. Par respect de famille, je suis en train de faire un travail que beaucoup d'infirmières refuseraient de faire. Alors, tu es gentil. Va voir ton père, tu verras s'il peut voir ça. Allez, hop, là, va voir papa, on sait jamais. Ah ben, il est plus là, le petit. Alors, malaxer soigneusement les abats. Fermez la porte, bon sang! Marcel, Stéphane, Coco et Sandrine, sortez de cette baignoire. Je ne veux pas vous voir dans cette baignoire avec vos chaussures de foot, vous rayez les mailles. Tout le monde en robe de chambre. Faites-vous des belles raies mouillées, Mamie Bou vient dîner. Quoi, papa est au cabinet? C'est bien, il va sortir. Comment il dit qu'il veut pas? Tu vois, Jacques, voilà ce qui arrive quand on n'écoute pas en classe. Après, quand on est grand, on s'enferme dans les cabinets, on dit qu'on veut plus sortir. Alors qu'est-ce que c'est que tu comprends pas? 8h moins le quart, c'est, j'ai pas que ça à faire. La mamie qui m'a donné ce lièvre qu'elle a gagné à la maxi-tête. Moi, je lui avais rien fait, c'est sur moi que ça tombe. Alors c'est quoi que tu comprends pas? Après les journées que j'ai, tu vois pas déjà? Tous les soucis qu'on a, ton père et moi, et surtout moi avec ton père? Enfin, allons-y, récite, alors vas-y. Ah, faut répondre à une question, alors dis-le enfin, tu restes planté là, tu dis rien. C'est ça la question? La Terre tourne autour du Soleil sur une orbite légèrement elliptique et tourne sur elle-même autour d'un axe non perpendiculaire au plan de son orbite. Elle accomplit sa révolution en 365,2563 J. La Lune tourne autour de la Terre sur une orbite légèrement elliptique et accomplit sa révolution en 29 J 13 H. Représenter et commenter ce que voit un observateur qui regarde en direction de la Lune et du Soleil le 21 mars. Eh ben. Quoi, rien? Retenons et réfléchissons. Tu l'as fait, t'as retenu, t'as réfléchi un peu, je sais pas moi. Pas moi qui suis à ta place, hein, là-bas. Moi, je sais déjà tout ça, j'ai fait tout ça à l'école, moi. Sauf que moi, j'écoutais parce que je savais que c'était très important, ça me passionnait, figure-toi. Les réponses seront numérotées de 1 à 8 dans les cadres ci-dessous. Oh, on répond directement sur le livre. Comme ça, ils sont foutus invendables à la fin d'année. C'est pas que c'est pas eux qui payent. Ça leur coûte pas cher les bouquins, toutes ces bonnes femmes de ton école. Ils sont là à nous faire la leçon, j'aurais bien les y voir, moi, alors. Brider les gésiers dans le sens inverse. Tout ça, je sais plus ce que je fais, moi. Dis donc, je suis ta mère, hein? Alors, je sais très bien ce que je fais. Et moi, je connais très bien toute la Terre et la Lune. Et quand ça sera autant que moi, ça sera un succès d'affaires, va? T'as jamais réfléchi et retenu que la Terre tourne autour de la Lune sans arrêt? 6 fois, 8 fois par jour! Et que c'est ça qui fait de l'ombre. Et que c'est ça qui fait du vent, non? T'as jamais réfléchi et retenu que quand il y a de l'ombre, il y a du vent? Tu t'es jamais demandé pourquoi? Réfléchissons et retenons, c'est grand toute lettre, là. Mais la télé, ça oui, ça tu la regardes. Alors prends ton bic, je te dicte. La Terre tourne autour de la Lune. De la Lune. Mademoiselle Masson, c'est la prof de sciences nat, celle-là? Et alors? Elle a donné une baffe à Christophe Lebout? Ben, c'est sur la Lune. Ben, moi aussi, je suis redonné des baffes, c'est pas pour ça qu'on les paye. Ça m'a donné des renseignements. Écris ce que je te dis. La Terre tourne autour de la Lune. J'avais dit 8 fois? Peut-être beaucoup. Mais mettons 6 fois. Attends, voir 4 fois 6, 24. 4 fois. Alors 4 fois. J'ai dit 4 fois, tu mets 4 fois et point. De toute façon, c'est très dur de dire exactement, ça dépend de plein de choses. Puis d'abord, tu veux pas être cosmonaute, non? Alors, il suffit que tu saches que ça existe, c'est pas la virgule près.
2: tu mets difficile à préciser en l'état actuel de la science.
3: Ça y est ? Alors, quand le temps est clair, l'observateur peut voir les petits gésiers. Quand le temps est clair, l'observateur... Quoi, il n'y a pas de gésiers sur la Lune ? Qu'est-ce que ça veut dire, ça ? Je pense, c'est pas possible, c'est elle, elle le fait exprès. C'est Mamie Bou, Jouvelle qui arrive, je ne fais pas exprès, toi aussi, où t'en étais ? L'observateur peut voir les petits cratères. Non, mais qu'est-ce qui te prend ? Reste tranquille, reste assis. Ton père va l'ouvrir la porte, c'est sa mère quand même. Quoi, tu veux montrer à mamie, elle saura. Reste là. Je t'interdis d'aller embêter ta mamie qui est à la retraite avec ça. Ne bouge pas. D'abord, mamie avait des plus petites classes que ça. Elle connaît rien à la Lune, mamie. Reste là. Est-ce que je m'inquiète, moi ? T'inquiète donc pas comme ça. On va tout arranger d'un coup, tu vas voir ça. Tiens. Va, ferme bien la porte. Là. Mets les tabourets devant pour bien coincer. Tiens, regarde, maman, ce qu'elle fait. Tiens, regarde comme il est beau ton livre. Attends, touche pas, faut attendre que ça prenne, que ça masque bien tout, là. Ça te plaît ? Mais non, Manuel Masson, ne te foutra pas une baffe. Mais tais-toi, mais pleure pas. Mais tais-toi. Pleure pas comme ça, enfin je comprends. Passe-moi ton bip. Tiens, tu sais quoi ? Maman va te faire un mot. Maman va écrire que Jacques, qui savait très bien toute la Lune, il a fait un petit vomi et que la réponse est de soupe. Un petit momie pour un petit vomi, qu'est-ce que t'en dis ? Allez, va, fais pas la momie. Et pas un mot à mamie sur le petit momie pour le petit vomi faux, hein. Non, à mamie, tu vas vite aller lui dire bonjour, puis tu vas lui dire que t'as renversé la belle mousse de lièvre de maman, et tu vas lui demander 50 francs pour aller vite, vite chercher 10 tranches de jambon pour le dîner.
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4: Le cul, il y a quand même pas que ça dans la vie, hein. Il y a aussi l'âme. Tenez, parlons-en de l'âme. Qu'est-ce que l'âme ? L'âme, c'est un complexe nébuleux qui se situe... ici, approximativement, au niveau du crâne, c'est-à-dire exactement à un mètre du cul. Hein ? Bon, maintenant, il y en a marre. Cachez-moi ce cul. Hein ? Et qu'elle lui mette une culotte, on en parle. Une petite culotte. Vous aimez le rayon lingerie des Galeries Lafayette ? Le geste léger d'une femme du monde, frôlant d'un index sûr et carmin, la soie lisse d'une petite culotte noire égarée dans une corbeille de slip blanc. Ah, l'étrange enfilade des cabines d'essayage, devant lesquelles je passe en gémissant, dans un environnement sonore insupportable de bracelets cliquetants et de glissements de froufrou, derrière ces rideaux grenats, d'où surgissent parfois, par la magie rare d'un entrebâillement non voulu, des morceaux de chair inconnue, qu'on voudrait soudain mordre, étreindre, pétrir ou défoncer, alors qu'on est là comme un con pour acheter des trombones. Je vous jure que c'est des jours comme ça où on se prendrait à douter de l'existence de Dieu. Dieu existe, c'est évident. Réfléchissez une petite seconde. Au lieu de rire sottement. Enfin, si Dieu n'existe pas, à quoi ça sert que du croc, il se décarcasse ? Enfin, il nous reste Madame Seguin. Madame Seguin, pas la chèvre, la femme de Monsieur Seguin. À ce propos, depuis l'éclosion de mes sens à ce que j'appellerais la bestialité ordinaire, je situerais ça entre Dien Bien Phu et la démission de René Coty, à peu près. En tout cas, depuis cette époque, trois grandes questions fondamentales m'ont toujours hanté. La première est celle-ci. Quand je pense à Fernande, que dois-je faire ? Deuxième question. Qu'y a-t-il chez Jean Daniel qui éteint d'emblée en moi toute velléité de lui proposer la botte ? Et troisième question, j'y arrive. Que fait Madame Seguin pendant que son mari est dans sa chèvre. Bon, je vous dirai tout de suite que j'ai posé en vain la première question aux trois plus grands politologues français contemporains, qui sont mon coiffeur, Madame Soleil et Yves Montand. Ben, ils s'y sont cassés les dents. Sauf celui des trois qui a un râtelier, mais je ne casserai pas. J'ai trouvé tout seul la réponse à la seconde question. Cet homme, Jean-Daniel, au demeurant peu primesautier au-delà du raisonnable, bien cet homme est de gauche. Et je me sens tout à fait incapable de l'aimer du fait du peu d'estime que je porte à gauche. Ah mais là je suis sincère, aussi loin que je remonte dans le catalogue de mes haines, la seule chose au monde que je haïsse autant que la gauche, c'est la droite. Quant à Madame Seguin, je vais lui poser la question moi-même, dans sa villa de vacances en Bretagne, car Marius, à Baison-la-Romaine, eh bien elle m'a répondu sans détour. Elle m'a dit, moi monsieur, car mon mari est dans sa chèvre, je me titillonne la figoulette, avec le pilon écrasé les fines herbes. Ah mais ça je l'ai toujours dit, hein. La seule différence entre l'homme et la bête, c'est le bouquet garni.
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5: Écoute, en arrivant ici, il y a un monsieur que je connais depuis longtemps, il me dit, dites donc, vous ne vieillissez pas? J'ai dit non, parce que j'ai arrêté. Complètement. Du jour au lendemain, j'ai arrêté de vieillir. Parce qu'il n'y a pas que le tabac qui soit nocif. Hein? Vieillir aussi, c'est pas bon pour la santé. Bon, un matin, je me suis réveillé, j'avais vieilli de 10 ans. Alors hop, j'ai arrêté, vous voyez, 20 ans. C'est dur de rester jeune, hein. C'est dur. Je vous cacherai pas qu'il y a des moments, lorsque personne ne m'observe, j'ai envie de prendre un petit coup de vieux. Mais je m'abstiens. Je voudrais pas finir comme mon voisin, hein. Lui, il pouvait pas s'empêcher de vieillir. Eh ben, il en est mort. Il y a des gens qui restent très enfants. Écoutez, l'autre jour, comme je m'apprêtais à traverser la rue, il y a une dame qui s'apprêtait à le faire aussi, qui se tourne vers moi et qui dit « Oh, le beau petit garçon !» J'ai cru qu'elle s'adressait à un enfant qui devait se trouver derrière moi, que je devais cacher. Pas du tout, c'était de moi qu'il était question. Elle me dit « À ton âge, ton papa te laisse sortir tout seul ?» Je dis « Madame, il y a longtemps que je n'ai plus mon papa !» Oh, elle dit, pauvre petit, donne-moi la main, je vais t'aider à traverser la rue. Je dis, madame, vous vous méprenez, je ne suis plus un enfant. Elle dit, vraiment? Je dis, enfin, madame, voyez ma corpulence, ma taille, je suis gros. Elle me dit, mais il y a des petits gros. Je dis, moi, je suis un grand gros, madame. Un petit gros, il est petit. Il est peut-être gros, mais petit. Vraiment, enfin. Elle a fini par m'avouer que comme elle n'avait jamais eu d'enfant, elle ne savait pas ce que c'était. Je dis, enfin, madame, à votre âge ? Elle me dit, mais quel âge me donnez-vous donc ? Moi, je lui donne entre 30 et 35 ans. Elle me dit, je viens tout juste d'en avoir 5. Je dis, à ton âge, ta maman te laisse sortir toute seule ? Oh, elle me dit, en tant que j'ai plus ma maman. Oh, j'ai dit, pauvre petite, donne-moi la main. Et puis, je l'ai aidée à traverser la rue. Alors, de l'autre côté de la rue, comme ça, comme je lui lâchais la main, elle a pris la mienne et elle m'a accompagnée jusque devant chez moi. Alors, devant chez moi, comme elle me lâchait la main, je l'ai prise par le bras comme ça, et puis je l'ai accompagnée jusque devant chez elle. Et ce petit jeu a duré des mois. Des mois. Alors, vous me direz, à quoi jouiez-vous ? À des jeux fort innocents. Hein. Tantôt à la dinette, tantôt au cerceau, le plus souvent à la marraine. Jusqu'au jour où elle m'a proposé de jouer au papa et à la maman. J'ai dit, écoute, nous sommes encore un peu jeunes pour jouer à ce petit jeu-là. Alors, elle était toute triste, toute attristée. Alors, je lui ai promis que plus tard, quand on serait grand, on se marierait. Oh ! Elle était toute heureuse. En attendant, je lui ai offert une poupée pour qu'elle se familiarise. Tout doucement. Alors, quand on dit qu'il n'y a plus d'enfants, des petits peut-être, mais des grands, nous sommes toute une flopée.
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6: Pendant la création du monde,
7: tiens, voilà autre chose.
6: Le bon Dieu qui veut tout superviser appelle un ange pour l'engueuler. Regarde ce que tu as fait.
0: Quoi? Qu'est-ce qu'il y a encore? J'en ai marre! Moi, si ça va pas, Seigneur, j'appelle Krasuki! Non, je m'excuse! D'abord, l'homme, la femme, c'est jeter l'argent par les fenêtres! Bon, vas-y, Seigneur, je t'écoute.
7: Camarade Dieu!
8: Oui, camarade créateur!
6: Je peux recommencer à partir du début.
9: Oh non, non, non!
8: Bah, en général, on recommence. Ouais,
6: ouais. Pendant la création du monde, le bon Dieu, qui veut tout superviser, appelle un ange pour l'engueuler.
10: Bon, alors qu'est-ce que je peux faire pour vous?
6: Regarde ce que tu as fait!
10: Ce n'est pas parce que je suis député de Chamalières, Seigneur, que je ne peux pas faire un petit quelque chose pour vous.
7: Reprenez.
6: Reprends.
9: Mais alors depuis le début, hein.
8: Oui, bien.
6: Mais arrête de me toucher tout le temps.
8: Mais tu rêves ou quoi?
0: Allez, je retire ta main de son genou.
8: Bah toi. Oui, écoute.
6: Pendant la création...
10: C'est son crâne.
6: Pendant la création du monde... Le bon Dieu qui veut tout superviser,
0: hein?
6: Appelle un ange pour l'engueuler.
0: C'est moi. Et je pense, Seigneur, qu'il faut se décrisper maintenant. C'est important, il faut. Car, voyez-vous, mes bien chers frères, en ce quatrième dimanche après la Pentecôte... Non, je vous écoute, Seigneur.
6: Regarde ce que tu as fait.
10: Non, reprenez depuis le début.
0: Quel désordre.
10: De quoi il est question?
8: Moi, il y a un passage qui m'a échappé. Hein,
6: pendant la création du monde, le bon Dieu qui veut tout superviser...
0: Alors, écoutez, ne vous énervez pas, mon cher Castelli. Nous avons tous les deux des cheveux sur la langue, peu de cheveux sur le caillou et un poil dans la main. On ne peut pas en avoir partout, mais continuez quand même.
8: Il va finir par la savoir par cœur. Hein.
0: Allez, on t'écoute.
6: Regarde ce que tu as fait. Et ouh. Dieu lui montre une seule.
8: Oui.
6: Regarde-moi l'allure de cette pauvre bête.
8: Moi, je m'arrêterai là. Moi, je suis content. Là, alors, ça va. J'adore la sole, alors ça tombe bien. Tu vois,
6: regarde-moi l'allure de cette pauvre bête. Je t'avais dit de la laver, pas de la repasser.
10: Oh là là là là là.
0: Non. Castelli a été essoré, lui, visiblement.
8: Non, on salue une dame.
0: Ce sont les dames qui tendent leurs mains.
8: Oui,
0: monsieur.
8: Exactement. T'as encore sauté une page dans Savoir Vivre.
0: Toi qui as une famille ingambe.
10: Non, il est assez bien élevé. Vous baisez la main des dames, je crois.
8: C'est tout ce qui baisse.
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11: J'ai été mannequin vedette pendant 5 ans chez Balenciaga. Oh, j'ai été très belle. Il ne m'en reste plus grand-chose aujourd'hui. Mon nom de guerre était Dahlia. Et il faut vous dire qu'à cette époque-là, c'était la grande époque de la couture. Ces salauds-là, il n'y a pas d'autre mot, ils voulaient que je pèse 30 kg 8. Vous voyez le sorcier que j'ai, n'est-ce pas? Je suis extrêmement développée. Du jour où ils m'ont dit ça, j'ai complètement arrêté de manger. Je ne mangeais par jour qu'une petite noix de cajou, Nutsy. Et mon mari m'enlevait les petits grains de sel qui se trouvent dessus parce que ça retient l'eau. Inhumain. D'autant plus que j'habitais à cette époque-là la capitale, au-dessus d'une pâtisserie tout au beurre. Je passais donc 4 fois par jour devant, en allant et en revenant de l'agence. Un beau jour, je me suis dit, oh non, Madalia, c'est plus possible, c'est plus tenable. Je suis entrée à la pâtisserie, n'est-ce pas? J'ai acheté un millefeuille et je l'ai mangé. Sur le moment, ça m'a donné bien du plaisir, bien que j'ai eu beaucoup de mal à le manger, puisque je n'ai plus de dents. Je les avais toutes perdues par les privations au cours de mes 5 années de mannequinat. Le lendemain, j'arrive à l'agence. Le patron, une vraie brute désagréable comme tout, me dit, nom de Dieu, Dahlia, t'as pris 1 cm de tour de taille. Comme si 1 cm, c'était une affaire d'État. Il m'a foutu dehors. Avec un coup de pied dans le derrière, moi qui n'avais que la peau sur les os. Dites-moi, mademoiselle,
7: mademoiselle, je n'ai pas vu aujourd'hui dans la vitrine les petits diplomates à la crème. Ah, vous en avez en réserve. Ah, bah, c'est une bonne nouvelle. Ça, c'est très très fin, c'est une spécialité de la maison. Vous m'en mettrez deux, s'il vous plaît, avec un petit pain brioché et un thé au lait. Mais alors, ne soyez pas trop chiche sur le lait, hein, parce que quelquefois, vous êtes un petit peu chiche sur le lait. Je ne dis pas méchamment, vous savez, je ne suis pas méchante.
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13: Bon, tous les stagiaires, hein. Tous les stagiaires du stage socio-culturel, vous posez vos sacs et vous prenez une sangria servie par les anciens. Catherine, René, Catherine. C'est la sangria, c'est bien. Bon, vous approchez maintenant, vous approchez et je vais vous parler du stage. Bon, vous le savez, ce stage socio-culturel a été organisé pour connaître la culture de notre région. Bon. Bon, cette culture se situe entre Vaux-le-Comte, Pêche-en-Mouy et la départementale 215. Une question. Bonne question. Alors je vais te répondre. La différence, c'est au niveau du langage. Tu vois. Par exemple, ici, les gens d'ici, ils te disent « T'as vaché al marchés ». Tu vas au marché. Et de l'autre côté de la départementale, ils te diront « T'es méchesse al marchés ». Bon, autre chose, ici, les gens,

Catherine. Merci les mecs. Bon, je dirais ce poème de Héloïse Fremont, le poète régional. Oh, grêle et pluie. Oh, grêle et froid. Oh, blizzardesque et souffle et hurle. Oh, v'là matinale les loups qui hurlent. Qui grêle, qui vent, qui pluie, qui gèle, qui loup qui fait où? Rentrons mazon. Rentrons à la maison. Bon, maintenant, je vais vous parler du stage. Bon, on commence lundi avec Catherine, qui va vous apprendre le costume régional. Hein. Elle va vous apprendre à fabriquer le capel. Hein. Le capel pluie. Capel pluie. Bon, mardi, Catherine vous apprendra le capel tempêtes. Bon. Mercredi, travail sur le bois avec Bernard. Bernard, tu te présentes, Bernard. Présente, merci. Bernard qui va vous apprendre à fabriquer un instrument typiquement régional, la caillère. Caillère. Bon, j'aimerais bien que pendant le stage, tout le monde mange avec sa caillère. Bon, dans 8 jours, vous constaterez que cette caillère devient noire. C'est alors une caillère coulottée. Une caillère coulottée. Bon. Jeudi, alors c'est le travail sur la cuisine régionale avec Martine. Martine, qui va vous apprendre le plat régional, le plus typique, les trites. Les trites, ce sont des pommes de terre coupées en morceaux, jetées dans l'huile bouillante.

C'est un plat qui n'est pas facile à fabriquer. La preuve, c'est qu'à la fin du stage, quand on invite les gens de la région à manger les truites, beaucoup nous envoient des lettres anonymes en nous rappelant le vieux dicton « Les truites n'aidaient pas les graisses ». La truite ne doit pas être grasse. Bon, maintenant, vendredi, c'est la fête. La fête régionale, le sens de la fête communautaire. Bon, on vous apprendra la danse des guédros. René et Bernard, vous pouvez faire une démonstration? Merci les mecs. Bon. Alors, danse des guédros, les danseurs sont côte à côte, ils dansent côte à côte, et à un moment donné, un des danseurs, par surprise, donne une claque violente sur la joue de son voisin en disant « Aïté ! Aïté ! » Il relève et la danse continue. Bon, on a essayé d'apprendre cette danse aux jeunes de la région, mais ils viennent une fois, on les revoit plus. Et ça, c'est le problème de la télé. On parlera de la télé au colloque de samedi. Bon, alors maintenant, je vous parle de samedi. Alors samedi, le comique régional, qui est un comique surtout au niveau verbal, de locution comique. Bernard, tu peux dire quelques locutions comiques? Merci. Bon, voilà quelques expressions parmi d'autres. Oh, v'là un cono, quel bal bordel. Oh, v'là un cono, qu'a vous le cul del slop. Oh, v'là un cono, qui bande sur le capel tempétesse. Bon, avant de nous quitter, je voudrais qu'on entende le travail de stage de Bernard, qui a enregistré le chant des bergers pendant la nuit de Noël dans la montagne. Voici le chant des bergers. Bernard, tu peux envoyer le magnéto, vas-y. Oh!

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3: Oh oui, merde. Moi, j'ai pu me récupérer pour aller jouer au bout de la pétanque. Ça m'en fait. Allô, garage Gaudin, j'écoute. Oui, bonjour, monsieur. Oui, c'est le père Gaudin à l'appareil. Non, c'est pas le séminaire. C'est le garage Gaudin, mon fils. C'est le père Gaudin du garage Gaudin à l'appareil. Oui, je vous écoute, mon fils. Vous voulez savoir quoi? Le prix d'un dépannage et d'une réparation? Ben, ça dépend combien vous voulez mettre. Ben, de toute façon, nous, on est les plus chers de la région et les moins rapides, alors. Eh ben, vous avez qu'à téléphoner à un autre garage de la région, comme ça vous pourrez comparer. C'est ça. Attendez, hey, je vais vous donner le téléphone du garage le plus près. Vous avez de quoi écrire sous la main? Alors, allez-y, notez. 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C'est le garage Gaudin. Ben oui, on est les seuls dans la région dans un rayon de 40 km. Alors vous pensez qu'on s'en fout plein les poches? Hein? Ah ben on peut toujours s'arranger, hein, monsieur. Attendez, alors quittez pas dans ce cas-là. Je vais demander au chef de l'atelier. Hé, hey, Raymond, on répare toujours pour les cons?
4: Ah, pour les cons qui payent? Oui, mais pas aujourd'hui, hein, parce que c'est pas obligé de terminer avec la méthode de Père Franet qui a encore pété trois fois. Ça fait trois fois qu'il pète son jeune culasse, j'en ai marre des jeunes culasses. Ça fait trois fois, ça fait deux mois, je prends plus de jeunes culasses avant deux mois, ils ont tant d'emmerdement.
3: Allô? Alors, je suis désolé, monsieur, mais on répare plus les jeunes culasses. On a eu trop d'emmerdement. Hein? Comment? Ah non, non, non, faut pas venir demain, hein. Non, non, non, non, non, demain, non, non, demain, c'est férié, c'est la Saint-Léon. C'est le patron des garagistes. Pour nous, c'est férié, on va se balader en bagnole. L'essentiel, c'est qu'on pète pas notre jeu de culasse. Hein? Attendez, attendez, je vais demander au chef d'atelier, quittez pas. Raymond, il reste encore des joints de culasse en promotion?
4: Ah oui, il y en a 8 pour le printemps, et puis il y a 27 pour le printemps. Je sais pas, c'est le doigt dans le polichon, pas en perte, je sais pas.
3: Allô? Alors oui, hein, monsieur, il y a toujours les super promos sur les jeunes tutus. Hein. Combien je dois mettre de côté? Combien je dois mettre de côté? Combien? 32? C'est pour l'exposition? Ah oui, comme vous voulez. Hein. Et pour votre dépannage, eh ben, rappelez-nous dans 3 jours, hein, je verrai ce que je peux faire. Hein. C'est, ah, commencez pas à râler, hein, parce que je peux vous donner le téléphone du garage le plus près, moi. Hein. C'est le gars... Ah, je vous l'ai déjà fait, pardon. Hein, c'est ça. Et c'est, ben, c'est ça, vous avez qu'à vous plaindre au maire. Si c'est ça, oui, mais bien sûr, plaignez-vous d'Homère. Attendez, quittez pas de jour, quittez pas de jour, quittez pas de jour, quittez pas de jour. Hé, Raymond, il y a le client, il veut se plaindre d'Homère. Hé, hey, oui, c'est ça, plaignez-vous d'Homère. Hein, pourquoi je me marre? Parce que le maire, c'est moi. Et que ma devise, c'est avec Gaudin, on se marre bien. Et que dépannage et vidange-graissage sur les deux babelles de Gaudin, voilà. Ah, l'autre con, c'est ça, au revoir, du con. Oh, le con, il veut se plaindre au merde, dis-moi. Ah, les cons, ils veulent se plaindre au merde, ces cons-là. Oh, le... oh, merde. Oh, il y en a marre, maintenant. Oh. Allô, garage, vous l'écoute. Oui, bonjour, monsieur. Oui. Oui, on fait des dépannages. Oui, on est un garage qui dépanne. Oui, les voitures aussi, oui. Surtout les voitures. C'est nos spécialités. Voilà, voilà, voilà, voilà. C'est tout ce que vous voulez savoir? Est-ce que je peux vous donner l'heure, si vous voulez? Vous voulez être sûr? Vous voulez être sûr? Alors, attendez, quittez pas, je vais demander au chef de l'hôtel. Raymond, il y a un client qui demande si c'est bien les voitures qu'on dépanne.
4: Oh, mais qu'est-ce qu'il croit, ce con-là? On répare pas les téléviseurs quand on appelle garage? Vous me dérangez pour les connaître pareil, moi j'en ai marre, j'ai encore trop voulu me le faire, mais quel frère qu'elle vous fera dans ce journal.
3: Allô? Alors oui, hein, monsieur, c'est bien ce que je pensais. Hein. C'est bien ce que je craignais. Hein. C'est bien les voitures qu'on dépanne. Hein? Hein? Comment? Vous voulez... Ah non, alors là, je peux pas vous répondre. Ah non, non, non, je peux pas m'engager. Hein. Ah bah attendez, faut que je demande au chef d'atelier. Hé, hein. Hey, Raymond! On dépanne bien pour toutes les pannes et pour toutes les voitures.
4: Oh non, on répare que les joints de culasse pressés des TGV, on répare pas pour les cons. Oh, mais c'est bien, parce que t'as l'avion.
3: Allô? Parce que qu'est-ce qu'elle a, votre voiture, monsieur? Parce que nous, on répare que les joints de culasse pétés. Hein. Comment? C'est pas votre joint de culasse qui est pété? Ah, bah, dans ce cas-là, on peut pas rien pour vous, hein? Ah, non, nous, on répare que les joints de culasse pétés. Eh ben, vous avez qu'à péter votre joint de culasse et puis on vous dépannera. Hein? Mais dis donc, qui c'est qui vous a donné mon téléphone? Qui c'est qui vous a donné le téléphone du garage? Hein? C'est la mère Chabagnou? Oh, bah, comment qu'elle va? Oh, bah, ça fait bien 3 ans que j'ai pas de ses nouvelles. Elle est toujours en panne? Et les petits, ils ont dû grandir dans la voiture. Hein? Comment? Et ça marche bien? Ça marche bien, son stand de fret? Elle est sur la départementale 31. Elle est là sur la curge. Ah, bah, dites-nous, elle a bien réussi, hein? Ah, bah, vous lui donnerez le bonjour, hein? Parce que c'est bien grâce à moi si elle a réussi dans la patate. Parce que si je l'avais dépanné, elle aurait pas réussi dans la patate. Hein. C'est ça. Allez, au revoir, tu vois. C'est ça. Dites bonjour à la mère Chabagnou. Hein. Allez, non. La mère Chabagnou, elle a réussi dans la patate. Oh, merde! Ça suffit maintenant. Allô, garage où j'écoute. Ah non, il n'y a plus personne, hein. Faut rappeler demain soir. Hein. Le spectacle est pété jusqu'à demain soir.
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0: J'aime beaucoup l'humanité. Je ne parle pas du bulletin de l'amicale de la lutte finale et des casquettes Ricard réunies. Je veux dire le genre humain, avec ses faiblesses, sa force, son inépuisable volonté de surpasser les dieux, ses craintes obscures des ténèbres, sa peur païenne de la mort, sa tranquille résignation devant le péage de l'autoroute A6. Il y a en chaque homme une trouble désespérance à l'idée que la brièveté de son propre passage sur Terre ne lui permettra pas d'embrasser tous ses semblables, et particulièrement Madame Lemercier Yvette du Vésinet qui ne sort jamais sans son berger allemand, cette conne. C'est un crève-cœur que de ne pouvoir aimer tous les hommes. À bien y réfléchir, on pourrait diviser l'humanité en quatre grandes catégories qu'on a plus ou moins le temps d'aimer. Les amis, les copains, les relations, les gens qu'on connaît pas. Les amis d'abord se comptent sur les doigts de la main du baron en pain, voire de Django Reinhardt pour les plus misanthropes. Les amis sont extrêmement rares et précieux. On peut faire du vélo avec eux, sans parler, pendant que le soir tombe négligemment sur les champs de blé, et on a même pas mal aux jambes dans les côtes. La caractéristique principale d'un ami est sa capacité à vous décevoir. Certes, on peut être légèrement déçu par la gauche ou les performances de l'AS Saint-Étienne, mais la déception profonde, la vraie, celle qui peut vous faire oublier le goût des grands Saint-Émilion, ne peut venir que d'un véritable ami. Par exemple, j'ai été déçu hier par mon ami Jean-Louis, qui est pourtant vraiment mon ami, puisque parfois nous ne nous parlons pas, même à pied, dans les sentiers de Picardie. Je venais de lui apprendre que j'avais acquis une petite chienne, une bergère. Allemande, certes, mais une bergère. Et lui, sans prendre le temps de réfléchir pour pas faire de la peine, il m'a dit en ricanant « Ah ah, t'as acheté un chien nazi, tu as mis un brassard SS, j'espère qu'elle est pas armée, ta carne !» Méchanceté gratuite. Tu sais très bien que tu ne risques rien de cette petite boule de poil, t'es même pas juif. Tu sais très bien que la seule bête féroce, le seul des prédateurs, le seul tueur pour le plaisir, la seule nuisance à pattes se tient sur celle de derrière, afin d'avoir les mains libres pour y serrer son fouet à transformer les chiots en musiciens bavants. Me faire ça à moi, Jean-Louis, à moi qui suis ton ami et qui te l'ai prouvé, puisqu'une fois au moins, je t'ai déçu moi-même. Ensuite, les copains. Alors, les copains se comptent sur les doigts de la déesse Vishnu qui pouvait faire la vaisselle en applaudissant le crépuscule. Ils déçoivent peu, car on en attend moins. Mais c'est quand même important qu'ils pensent aux saucissons quand le temps se remet au déjeuner sur l'herbe et qu'ils viennent se serrer un peu pour faire chaud quand le petit chat est mort ou pour faire des révérences à l'enfant nouveau. Les bons copains se comprennent à demi-mot. Il règne entre eux une complicité de tireur de sonnette qu'entretient parfois l'expérience du frisson. Les relations. Alors les relations se comptent sur les doigts des cœurs de l'armée rouge. Mais on sera bienvenu de n'entretenir que les bonnes, c'est-à-dire celles sur lesquelles on peut s'appuyer sans risquer de tomber par terre. Quand on n'a pas de glaïeul, certaines relations peuvent faire très très jolies dans les soirées mondaines, à condition qu'elles soient célèbres ou stigmatisées de la Légion d'honneur. Il suffit alors de les appeler coco et de les embrasser gaiement, comme si on les aimait, et comme cela se fait dans mon milieu. Le commun ne manquera pas de s'esbaudir. Il arrive que certaines relations soient susceptibles de se muer en amitié, mais le temps n'a pas tout le temps de prendre à temps, le temps de nous laisser le temps de passer le temps. Parmi mes relations, je compte un ministre en fin d'exercice, qui m'a demandé un soir l'autorisation de s'asseoir à ma table dans un pince-fesse pompeux pour ne pas être assis à côté de Dalida. Je vous envoie l'adresse contre 12 timbres. Eh bien, ce ministre est devenu une relation, une camaraderie assez chaleureuse, encore qu'elle ne s'appuie que sur une prédilection commune un peu futile pour la bonne chanson française. Enfin, les gens qu'on connaît pas. Les doigts nous manquent pour les compter. D'ailleurs, ils ne comptent pas. Il peut bien s'en massacrer, s'en engloutir, s'en génocider des mille et des cents chaque jour que Dieu fait, avec la rigueur et la grande bonté qu'il a rendu célèbre jusqu'à l'embarrainer. Il peut bien s'en tronçonner des wagons entiers, les gens qu'on connaît pas, on s'en fout. Tenez, le jour du récent tremblement de terre de Mexico, le gamin de mon charcutier s'est coupé un auriculaire en jouant avec la machine à jambon. Bien. Eh bien, quand cet estimable commerçant évoque cette date, que croyez-vous qu'il lui en reste? Était-ce le jour de la mort de milliers de gens inconnus? Ou bien était-ce le jour du petit doigt? Je verrais bien une cinquième catégorie où s'inscrirait unique la femme qu'on aime sur le bout des doigts parce qu'on la connaît par cœur.
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3: Allô, Urbain, passez-moi l'inter.
4: C'est pas Urbain, c'est Paul.
3: Alors passez-moi l'inter, Paul.
4: Allô, Joseph, c'est Marie.
3: Oui, qu'est-ce que tu veux?
4: Ce soir, je vais au ciné.
3: Voir quoi?
4: Les Bidas contre Ponce Pilate.
3: Mais c'est un navet, Maria.
4: Allô, ici D'Artagnan.
3: Oui.
4: Voulez-vous dire à Milady que je passerai à chercher à 12h?
3: C'est impossible.
4: Mais pourquoi?
3: On ne peut pas chercher Milady à 14h. Allô, la reine d'Angleterre.
4: Yes.
3: Ici Catherine la Lumière.
4: What? Allô, Philippe Bouvard ?
3: Lui-même.
4: C'est vrai que vous allez faire les grosses têtes à Rome ?
3: Mais oui.
4: Mais pourquoi ?
3: Parce que je veux devenir le Bouvard des Italiens. Allô, Bernard Ponce ?
4: Non, il enduit.
3: Allô, le Kremlin ?
1: Non, à qui voulez-vous parler ?
3: À Gros Mico.
1: De la part de qui ?
3: Le petit Gervais. Allô, le ministre du temps libre ?
4: Il est occupé.
3: Allô, monsieur Jules Ferry ?
4: Monsieur Jules Ferry a une entorse.
3: Comment ?
4: Jules Ferry, boite.
3: Allô, Jésus ?
4: Oui.
3: En scène.
4: Allô, pourrais-je parler à monsieur Fritz Lang ?
3: Fritz Lang ?
4: Oui, le ministre de la Culture.
3: Ah, c'est pas Fritz Lang, c'est Jacques Lang.
4: Ah bah, excusez-moi pour cette erreur.
3: Oh, de toute façon, c'est une erreur.
4: Allô, pourrais-je parler à Goya ?
3: Le peintre ou la chanteuse ?
4: Bah voyons, monsieur, le peintre est mort.
3: Dommage, et la chanteuse ?
4: Elle chante.
3: Dommage. Allô, madame Edith Cresson ?
4: Madame Cresson est en voyage.
3: Où ça ?
4: À Batavia. Allô, Jean-Paul Belmondo ?
2: Ouais.
4: C'est vrai que vous allez arrêter les cascades ?
2: Chut.
4: Allô, pouvez-vous me dire la différence qu'il y a entre Fabius et Findus ?
3: Ah, mais certainement le premier s'occupe des contribuables et le deuxième des congelés.
2: Ou alors c'est l'inverse.
4: Allô, vous êtes type ce soir ?
3: Oh non, non, ce soir j'ai 21 personnes à dîner.
4: 21 personnes ?
3: Eh oui.
4: Mais qui ça ?
3: Lady Chatterley, Léon Zitrone. Allô, Kadhafi ?
4: Il a rien.
3: Allô, pourrais-je parler à Bernadette Soubirou ?
4: Elle est dans la grotte.
3: Jusqu'où ?
4: Allô, vous avez aimé le dernier bouquin de Janko ?
3: Ah, beaucoup.
4: Pourquoi ?
3: Parce que c'est le dernier.
4: Allô, l'Élysée ?
3: Oui.
4: Pourrais-je parler au beau-frère de Roger Hanin ?
3: Allô, le journal Les Échos ?
4: Je vous écoute, écoute, écoute, écoute, écoute.
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6: En France, il y a des trucs où on est balèze. Hein. Ici, je sais pas, mais en France, il y a des trucs. On est hachement balèze. Hein. Pas tout. Non, il y a des trucs où on est moyen, des trucs moyens. Mais il y a des trucs où on est balèze. Hein. Par exemple, en politique, on est hachement balèze. Hein. En politique, on est hachement balèze. Arrête tes conneries. Surtout en politique française. On est parmi les plus balèzes du monde. En politique française. Du monde. Faut dire aussi qu'on est pratiquement les seuls que ça intéresse. Alors, évidemment, ça sélectionne. Non, on est balèzes. On a des hommes politiques que le monde entier nous envie. Ils pourraient venir les chercher d'ailleurs, mais ils viennent pas. Alors. Et alors, il y a surtout un truc, c'est qu'on se sert pas de la moitié des hommes politiques qu'on a. Il y en a plus de la moitié qui bossent pas. Et ils bouffent tous les jours, hein. Rigolez pas, c'est sûrement avec votre pognon quand même, hein. Eh, dis donc. Eh oui. Ah oui, il y en a plein. Ah oui. Par exemple, Jobert, c'est à nous, Jobert. On peut pas lui reprocher ce qu'il bouffe, lui, parce que ça tient pas dedans, déjà. Il est bien, Jobert, puis il fait chier personne. Hein? Parce qu'il parle pas fort, tout ça. Des fois, il demande son avis. J'étais pas là au début, je sais pas. Même il passe à la télé, hein. Il s'arrête pas encore, mais il passe déjà. Non, parce qu'il y en avait, il disait, c'est un grand nain. C'est pas vrai. C'est un petit ministre. C'est un échantillon. Si ça plaît, après, on a un vrai. À l'Assemblée, ils disent, Jobert, c'est un petit malentendu. Oh non, on a des bons, hein. Oh, il y en a des biens, hein. Comment il s'appelle l'handicapé mental, là ? Avec l'entonnoir ? Michel Debré. Alors, hé ! Hé, voilà, tu es bon. Balèze, hein. Tout fripé. Ben, c'est le pinard, ça attaque. Au début, puis après, ça détruit. Michel Debré. C'est celui qui voulait qu'on fasse des enfants. Ben, il va pas les faire avec la gueule, il va prendre les gosses. Ça fout les moules, hein. Puis il y en a qui sont pas prêts de nous emmerder, par exemple, prenez un mec Chabon-Delmas. Il se présenterait tout seul dans un coin, il serait pas élu encore. Qu'est-ce que vous avez? Vous avez JJSS. On dit que les initiales, parce que le temps que tu dises son nom, tout le monde est parti, lui. Ah, lui, il est bon. Recordman du monde de petite durée dans le gouvernement. 5 jours, il est resté. Il avait dit une connerie. Il avait qu'avait dit, il a perdu l'esprit. C'est pas une grosse perte pour le mec qui a perdu, c'est con pour celui qui va trouver, qui sait pas, quoi. Hein? Alors lui, il est bon, lui. Il rentre à l'Elysée, il dit, vous fermez pas, je ressors tout de suite, hein. Hop. Ah, il serre les louches, il vérifie les robinets, les conneries, puis il se casse. Non, histoire de dire, il vient pas pour rien. Bon, qu'est-ce qu'on a? Tiens, Simone. Eh, hey, à Strasbourg, il disait, c'est pas demain la veille. T'as vu? T'as vu le coup? Ah, c'est pareil. T'as vu le coup? Et à Strasbourg, les Simones sont de retour. Ah! Elle était ministre de la Santé avant. Elle voulait pas qu'on fume. Eh ben, même les cheminées des hauts fourneaux ne fument plus. C'est balèze, hein? C'est balèze! Bon. Ah non. On est balèze en politique. Hein. Tiens, comment il s'appelle le frère de la speakerine, celle qui a les dents, là? Le décapsuleur. Denis Fabry. Deux bières! Là, là! Robert Ford. Beau costard. Il est sorti de l'Elysée, il a dit, les mecs, il y a déjà un chômeur de moins, j'ai trouvé du boulot, moi. Et pour les autres, il a rien trouvé, hein. Circuler, il n'y a rien à voir. Rien. Voilà des dieux. Qu'est-ce qu'on a encore? On a Soisson, il est très bien. C'est le ministre de la jeunesse et sport. Sué aime bien le sport aussi, mais lui, surtout la jeunesse. C'est lui qui a mis Mourosi à la moto. J'ai vu passer Mourosi en moto, il se serrait les fesses, hein. Non, monsieur, il n'y avait personne derrière. Vous voyez bien que c'est des conneries. Des conneries qu'on raconte aussi, hein. Il paraît même que c'est Mourosi qui a cassé le vase à Soissons. C'est pas vrai. C'est connerie, hein, c'est connerie. Ah oui, on a des bons, on a des biens. Hein. On a des biens, puis on a le Benet. Le Benet. Le Canuet, pardon. Canuet, avec les dents. Celui qui a les dents, c'est Colgate qui l'a mis au début, il a dit, vas-y, puis nous on se démerde après. Et on a failli le perdre, un Canuet, déconne pas. Hein. Parce qu'il avait dit, le dentier, tu l'enlèves le soir, puis tu le mets à tremper dans un verre pour que les bulles attaquent. Il y a les bulles qui attaquent le calcaire, puis le manger qui reste. Et lui, il est pas... On voit bien, il est pas fini, hein, Canuet. Enfin, on sent qu'il y a de la place dedans, quoi. On pourrait habiter à plusieurs, encore. Alors, il avait pas compris à tremper la tête dans les bulles toute la nuit. Le Canuet, il l'appelle, il y en a qu'un. Ah ben, on veut bien nourrir celui-là, mais on va pas faire un élevage non plus, hein. Pas déconner. Bon, qu'est-ce qu'on a encore? Ah, on a... Hey. On a le grand qu'on est embêté avec, le grand avec les lunettes. Jacques. On est embêté. Pas de savoir, tâche mon copain, Gister Pistin. Quand il partageait votre pognon, puis maintenant l'autre il garde tout, alors il a gueulé. Oui. Je suis quand même du RER, moi, merde, alors avant. Alors il a gueulé, parce que avant, c'était le genre mon cul, ma chemise, tout ça, que les gens disaient, mais enfin, qui c'est de la chemise? Et puis, maintenant, on commence à avoir une idée, maintenant, hein. Non, parce que je vais vous expliquer, parce que des fois, les gens qui disent, qu'est-ce qu'il y a-t-il comme différence entre Giscard et Chirac? Il n'y en a pas. Mais Chirac le sait pas, lui. Tandis que l'autre, il a bien vu que c'est le même, il a dit, foutez-moi ça dehors, et hop là! Circulez, il n'y a rien à voir. Ouais, mais j'ai dit. Alors, nous, monsieur, on est emmerdé en plus, enfant. On est tout le temps en train de voter, puis quand on vote pas, ils nous sondent. Non, avec des journaux. Remarquez, le résultat est le même, on l'a un peu dans le cul quand même, hein. Bon, la dernière fois, il fallait voter, c'est pour l'Europe. Vous avez bien fait pour y aller, c'était pour partager du pognon, puis on n'en a pas, nous. Juste après, c'est cantonal. C'est pour élire les cantonniers, c'est pas méchant. Moi, j'y suis pas allé, y a pas d'herbe dans ma rue. Alors, vivant, j'ai oublié le jour là. Qu'est-ce que j'ai un jour là? Quoi? Il paraît que la gauche est achetée par Moscou, dis donc. Parce que la droite est achetée par la fenêtre, hein, on savait déjà. Parce que moi, par exemple, bon, je suis pas pour dire du mal de la politique, moi. Hein? Si, quand même, un peu, hein. Bon, vous prenez, par exemple, la Chambre des députés. Bon, c'est pas pour dire du mal, mais la moitié sont bons à rien. L'autre moitié sont prêts à tout, quand même. Hein? Prenez le Conseil des sinistres. Bon, c'est le mercredi, c'est le jour des gosses. Alors, ils vont au sable, ils font des pâtés, bon, c'est sympa, il y a le garde des Sceaux qui est là, bon. Il y a Boursouflé qui se ramène, bonjour. Alors il compte pour savoir combien il y en a de suicidés, tout ça, bon. Bon, là. Ils ont dit que c'était la presse qui l'avait tué. Il paraît que la presse a tué un ministre. Et donc par rapport à ce qu'elle en fait vivre, c'est pas très grave, hein. Alors, Messrine d'un côté, Boulin de l'autre, un partout, la balle au centre. Bon. Alors, Conseil des sinistres. Bon, qui c'est qui a une idée? J'en ai pas, moi. Très bien. Suivant, moi non plus. Bon. Et vous? Ben, j'ai une petite idée. Ben, tu la gardes, hein, vieux. Hein. On est déjà sur Merlé, hein. Alors, après, ils plient les cartables, puis ils vont un week-end jusqu'à mardi. Parce qu'ils bossent le mercredi. Heureusement. T'as vu déjà dans quel merde on est? On se méfie pas assez. Regardez, par exemple, le canouet, bon. Un autre exemple, bon, le... Non. Bon, le canouet, bon, hé, hey, il a l'air de rien, hein. Ben, il est rien. Alors, parce que les gens disent tout le temps, oui, alors moi, j'ai voté pour celui-là, et puis maintenant, au lieu de mettre du pognon dans les écoles, il met du pognon dans les prisons. Et donc, il y a un truc qu'on est sûr quand on est ministre, c'est qu'on retournera pas à l'école, hein. Tandis qu'en prison, faut voir. Oui. Non, parce que, je vous explique, un bon discours politique ne doit émettre que des idées que tout le monde est déjà d'accord avant, pour faire le con. Bon, par exemple, une idée, par exemple, je voudrais que mon pays serait un pays neutre. Qu'est-ce que c'est, un pays neutre? Très bonne question, monsieur le cabache, si vous restez du tirage, vous pourrez faire mes pompes. Un pays neutre, c'est un pays qui ne vend pas d'armes à un pays en guerre, sauf s'il paye comptant. C'est écrit dans la Constitution de 1958. On y soit qui manigance, c'est écrit. T'as vu?
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7: Pour le travail, disons, j'ai ma mopette qui est encore en panne. Deux sacs de réparation la semaine dernière, elle est encore en panne, dis donc. Le pain qui va se prendre dans la tête, le garagiste, ouais. Ça va faire très très mal, c'est pas vrai, ça. Deux sacs. Ah, dis donc. Ah là là. Enfin, heureusement, côté cœur, là, cette fois, je crois que j'ai carrément trouvé le bonheur. Ah oui. J'ai rencontré une nana, dis donc, elle est super, hyper extra. Oh, c'est un mec. Bon, héros, quand je dis c'est un mec, c'est une façon de parler, où c'est que tu vas? Tu m'as regardé, toi? Et puis toi, c'est un bordel tout à l'heure, hein, pour t'arriver, hein. Attends, je te raconte l'histoire. Tu sais, ça s'est passé au voltigeur, là-bas, à Gambetta. On était en train de se faire une petite mousse, tranquillos, peinard, mollo, pomme chup et tout, toi, juste avant l'arrivée des agents, hein. D'un seul coup, il y a cette gisquette qui entre. Oh là là. T'aurais vu la classe de la nana, dis donc, blonde et tout, veste de cuir, futale de cuir, avec les clous, les aigles et tout le bordel, toi. Vraiment la nana qui jette d'entrée, hein. Et que c'est quand même assez rare. Et alors, tu sais ce que c'est, surtout là-bas à Gambetta, que c'est là qu'on est le plus nombreux, hein. Dès qu'il y a une nana qui se ramène, c'est tout de suite les conneries. Comment vas-tu, yacht poil, et toi, la matelas, comme tu vois, tu rabras. Toi, vraiment, n'importe quoi, les nanas savent plus où se foutre, faut se foutre à leur place, hein. Et elle, au lieu de ça, dis donc, tu sais pas ce qu'elle fait, elle attrape une chaise comme ça et elle fait, y a quelqu'un qui est pas content là-dedans? Et il y a un mec dans le fond. Donc, le taré remarque. Hein. Tu as déjà la bonne dose. Hein, le mec, au lieu de s'écraser, tu vois, mollo pomme chip et tout, pouvait roupiller tranquillou, ce peinard dans son coin. Tu vois, le taré, il lève le doigt, dis donc. Pour le travail, donc, un coup de genou dans le vide, le pif écrasé, deux yeux au beurre noir. Le mec, il s'est retrouvé par terre, les moustaches en croix sur le carreau, il a failli souffler son gaz. Hein. Elle a été tellement énervée que moi, c'est fini des grands coups de... Oh merde. Ma pompe qui est encore déchirée, dis donc. Un sac de réparation la semaine dernière, elle est encore déchirée. Le pain qui va se prendre dans la tête, le marchand de chaussures, ça va faire très très mal. Tu vois, le garagiste et le marchand de pompe, ils vont être jumeaux la semaine prochaine. C'est pareil. Le pif comme un soleil couchant, je vais leur mettre. Ah, dis donc, dis donc. Bref, je reviens à mon histoire, tu vois. Cette nana m'avait vachement intéressé, moi. Non, c'est vrai, c'est normal, parce que tu vois quand même plus souvent des mecs qui chicorent des mecs moins forts qu'eux, ouais, que des nanas qui chicorent des mecs. C'est quand même beaucoup plus rare dans l'ensemble. Hein. Alors moi, je me suis dit, celle-là, il n'y a pas de problème, il faut que j'y cause. Ça tombait bien en plus parce que j'étais super bien sapé, tu vois. Enfin, moi, je trouve. Ouais, j'avais les Ray-Ban, la chemise à pois, le t-shirt James Dean, tu vois. La bague avec la tête de mort, la matraque souple, tout le bordel, tu vois. Alors, je me suis ramené en face d'elle, comme ça, je l'ai regardé presque dans les yeux, tu vois. Et j'ai fait comment ça va, baby? Et là, tu me crois ou tu me crois pas? La nana m'a filé une tarte, j'ai fait 4 tours et demi. Je me suis retrouvé par terre, c'est tout juste si j'étais pas sorti de mes pompes. Non mais, tu vois un petit peu la honte devant les copains, ils disent, moi je savais plus quoi faire. Fallait bien que je me relève, bon, parce que la sueur, ça dure qu'un temps. Ouais. Alors, je me suis relevé doucement, comme ça, je l'ai regardé vachement western. Ouais. Et j'ai fait, on sort? Elle me fait, ok. Et on est sorti. Et c'est quand on est arrivé sur le trottoir, tu vois, bon, moi j'avais eu le temps de réfléchir. Je me suis dit quand même, quand on est un mec et une nana, il y a d'autres moyens de se fendre la gueule que de se chicorer. Alors j'ai dit comme ça, on va faire un tour. Elle me fait ok. Alors on a sauté sur mon harlet, tu vois. Hein? Non, c'est pas vraiment une harlet, c'est-à-dire c'est une mob ordinaire que j'ai rajouté un guidon style harlet. Bon. Mais pour la France, c'est suffisant, tu peux frimer avec ça. Tranquille, hein. Alors, on a roulé, tu vois, on s'est retrouvé au moins, je sais pas, porte-maillot, tu vois. Et là, on s'est arrêté et on a causé. Et très, très vite, on a compris qu'on était fait l'un pour l'autre. Surtout moi, d'ailleurs. Moi, j'ai dit, je trouve ça vachement chouette. Elle m'a dit qu'elle trouvait ça chouette aussi. Bon, on était déjà deux à trouver ça chouette. Et très vite, tu vois, le coup classique, dès que t'es avec une gisquette, que t'as les mêmes idées qu'elle sur la vie, tu vois, t'as envie d'y rouler une pelle. Hein. Et crac, bonjour madame, on s'est roulé une pelle. Porte-maillot. Et depuis alors, c'est carrément le bonheur. Hein. Hein. Non, là, elle est pas là parce que... Ouais. Non, c'est pas qu'il y a des problèmes. Bon, si tu te rends compte qu'il y a une nana qui chicore les mecs, c'est pas toujours une nana facile. Hein? Seulement, moi, je t'ai dit, méfie-toi, je me laisserai pas monter sur les arpions. Hein? Qu'est-ce qu'elle croit, celle-là, qu'on peut pas se passer d'elle? Alors, moi, je peux très très bien me passer d'elle. Hein? 10 de perdu, une de retrouvée, non, mais alors, c'est quand même... c'est comme l'autre fois, là, qu'elle a pas voulu venir au cinéma avec moi, là. Hein? Ben, moi, je suis allé tout seul, hein. Et puis je vais te dire, ça n'a rien changé, hein, parce que le film, il était aussi bien. Hein.
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9: Les ordures, c'est comme les pieds, faut que ça respire. Hein. Saloperie, là ! Que je suis où aussi, là ? Oh, y a mal merde, y en a partout, et moi, bonne poire, tous les soirs. Je descends gentiment mon sac poubelle, attention, pas n'importe lequel. Ce qui se fait de mieux en ce moment, la preuve, c'est qu'on a suspendu un connard dedans à la télé. Bon, c'est comme si je pissais dans un violoncelle, et puis je vois pas pourquoi je me fais chier, et puis je vois pas pourquoi. Hein. Un jour, ça va finir, je descendrai même plus les ordures. J'ouvrirai simplement la fenêtre, et hop là, attention, chaud dessous, je tâche. De toute façon, le résultat sera le même. Là, regardez, je pose mon sac, dans 5 minutes. Tiens, qu'est-ce que je dis, dans une minute. Il y aura un chien qui aura sauté dessus, l'aura massacré, pulvérisé, je vous dis pas le merdier. Les chiens, c'est la plaie du monde. Remarquez, ils me le rendent bien, hein. Tiens, l'autre jour, j'avais tranquillement posé mon sac poubelle au coin de la rue, là, dans l'espèce de petit square qui est rempli comme une décharge. Non, parce que c'est vrai, finalement, quitte à ce qu'il y ait des ordures répandues partout, autant que ce soit pas devant chez soi. Alors nous, on les regroupe dans un petit jardin qui, hein. Non, non, les enfants peuvent pas y aller jouer, les clochards veulent pas. Enfin bref. Je passe devant le bar qui fait couscous en bas. Là, mon vieux, du café, il jaillit une espèce de molosse. Un chien, je saurais pas dire la marque. Un chien boche, quoi, une saloperie. Là, m'accroche le bras qui tenait la poubelle. J'ai tout lâché. Le chien, il a sondé sur le sac. Il s'est régalé, le cabot. Salope. Et les pigeons, c'est pas mieux, les pigeons. Là, regardez, là-bas, c'est ma mob. Là. Le blanc, partout dessus, c'est les pigeons qui fuyantent. Je connais rien de pire. Ça attaque tout. Je suis obligé de protéger ma Ceylan Sky. Hein. Avant, je l'enveloppais dans un sac poubelle. Ça, il y avait ces cons de chiens qui mordaient dedans. En croyant que c'était les ordures. J'ai changé 3 fois de sel. Maintenant, j'ai mis un sac au remarché orange. Sur une mob bleue, ça fait bien, ça fait bien. En plus, ça apporte des maladies, les pigeons. Ça apporte des maladies. Ah si, je le sais, moi, j'en ai mangé un il y a 2 ans, j'ai failli crever. Faut se méfier. Et puis alors, il y a toujours des cons pour les nourrir. Il y a toujours des cons pour les nourrir. Chez nous, c'est la bonne femme du 3e, là, comment elle s'appelle donc, la mère Tadbou, comment elle s'appelle, la mère Godefroy. Alors, balance des miettes de pain, des bouts de gâteau, forcément, ça les attire. Ça les attire, ces cons-là. D'ailleurs, elle est gonflée parce que c'est nous qui lui filons toute cette nourriture. Alors, c'est vrai, à chaque fois qu'on n'aime pas un truc, plutôt que de jeter, on le donne à la mère Godefroy. Non, elle s'en fout, elle est très vieille, elle a perdu l'odorat, alors pourrait manger n'importe quoi, elle se régale. Hein. Quand on achète des gâteaux modernes dans les supermarchés, des fois c'est bon pour la santé, mais au goût c'est infect. À cause des colorants, tout ça, alors on les refile à la mère Godefroy. Comment dire, c'est une manière de faire le bien. Hein. Elle se régale, hein. Elle se régale, mais cette conne, elle se prive pour en balancer la moitié aux pigeons, ça me rend fou. En plus, son appartement, il est mal placé dans un espèce de renfoncement, tout quoi. Alors, elle est obligée de se pencher comme une malade, alors balance des petits bouts de pain manchonnés sur le rebord du mur, là, pour que ça soit plus lourd, et fatalement, ça tombe sur ma mob. Ça me rend fou, ça. Heureusement, elle a du mal, hein. Heureusement, elle a du mal. Un jour, elle va se pencher un peu trop, elle va passer par la fenêtre. Faudrait quand même que je retire ma mob de là.
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10: Qu'est-ce que vous voulez, mes chéris? Hein? Un franc? Pourquoi faire? Pif gadget! Ah non, non, pas question. Non, non, non, hier vous m'avez carotté 2 francs pour des carambars, ça suffit. Non, non, non, vous restez à la maison, là. On a la chance d'être bien installés. On a du tapis somme. Moi, je suis prête à vous lire une histoire. Tiens, va chercher le petit Bécassine fait du théâtre que ton parrain t'a donné pour Noël. C'est adorable, ce petit. Je vais vous le lire, hein? Vous voulez que je vous raconte une histoire inventée? Une histoire de chien? Il était une fois un gros chien qui faisait... Il avait une amie, une grosse chèvre qui faisait... Un ami d'amis, enfin un gros chat qui faisait miaou normalement. Et un gros lapin qui faisait... Arrive une grosse dame avec ses gros sabots, boudoum, boudoum, boudoum. Sa grosse voix, boudou les enfants. Comment ça va les enfants? Ça va bien les enfants? Elle boit un verre. Aïe, c'est chaud. Rit, crache par terre. Grosse guêpe entre par les fenêtres. Bzz, bzz, bzz. Pique, ça pique, la grosse dame, ça lui fait un gros bouton qui éclate. Plaf, en l'air. Un cow-boy passe sur son cheval, tchico, tchico, sort son col, tchico, oh, il tue la grosse dame. Heureusement, il y avait des Indiens qui avaient tout vu. Quand on voit des flèches empoisonnées, ziou, ziou, ziou, tac, le cow-boy en ramasse une mal placée, il meurt. Bon, écoutez les enfants, la grosse dame est morte, le cow-boy est mort, c'est terminé. Ça me tue littéralement de raconter des histoires comme ça, mais elle est dans votre chambre, bon sang. Vous avez des jouets. Moi, j'ai autre chose à faire. Faut que je fasse la vaisselle d'abord. À moins que je fasse un lit à fond. J'ai jamais fait ça. Ah non, c'est trop.
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11: Ah non, faut plus faire ça. Non. Quand tu vois, on est là en zingue peinard, en train de survoler les Caraïbes. Dans 20 minutes, on sera en short kaki, au bord de la piscine, en train de siroter un cocktail Malibu. Eh ben, je m'emmerde.
12: C'est normal, elle me regarde toutes.
11: Annoncez-moi, Excuse-moi, non, mais c'est moi, regarde, je prends ma machine à calculer. Il y en a 38 qui me regardent, 12 qui m'ont pas encore vu et 6 qui ont passé l'âge. Avant notre arrivée à Caracas, je finirai violé dans les toilettes, c'est clair. Les prochaines trépidations, ça va leur donner la cadence. Elles vont en profiter, c'est sûr. Ah oui. Tu vois, Bébelle, tel que tu me vois là, je suis qu'un piston en sursis avant le prochain trou d'air.
12: Un trou d'air. Coucou, je saute dedans. Bonjour, c'est moi. T'as un problème, Jean-Pierre, c'est la demoiselle qui t'embête. Permettez, mademoiselle, que je pète un hublot. Pour que nous puissions prendre le frais sur l'aile de l'appareil. Ou plutôt mieux, sautons à pieds joints dans cette eau limpide du fleuve amazonien qui nous tend les bras. Quoi, qu'est-ce que vous dites? Il est infesté de crocodiles, qu'importe. J'ai ma boîte de ronrons avec moi, paraît qu'ils adorent ça. Et que sont, mademoiselle, ces crocodiles en regard de vos yeux enchanteurs? Après vous, après vous, après vous.
11: Tu l'as noté, toi, la petite brune avec sa valise en carton? Son sac en croco? Avec son chemisier rose, on dirait qu'elle a rien sur elle.
12: C'est pas un chemisier, elle a rien sur elle.
11: Les deux blondes, là, dis donc, ça y est, elles m'ont repéré. Tu vois, j'y croyais pas, Bébelle, mais il va falloir que j'y pense.
12: Mais du calme, Jean-Pierre, de l'élégance, du style. Moi, ça me rappelle ma première femme, Hélène. Nous avions sauté d'un bombardier au-dessus de la mer du Nord. Les Russes nous mitraillaient, les Japs nous canardaient. On était là, suspendus à même le parachute, main dans la main, yeux dans les yeux, lèvres contre lèvres. Lèvres contre lèvres. C'était merveilleux.
11: Oh, tu te grouilles, écoute, Bébelle, assez déconné, merde. Moi, j'ai les moules de ce midi qui me restent sur l'estomac, faut que j'aille hurler dans les toilettes. Mais c'est vrai.
12: Alors là, Jean-Pierre, si tu le prends comme ça, on va carrément changer notre fusil d'épaule. N'est-ce pas, monsieur, je me présente. Fifé, Alexandre Fifé. Faites passer ma carte de visite à ces dames. Non, ne dites rien. Un service envoie un autre. Jouez tout sur Beltégueuse dans la première allongeant. Non, ne me remerciez pas. Attention, votre braquette est ouverte. Vous allez attraper une angine. Merci, au revoir, monsieur.
11: Je te reconnais bien là, Bébelle. Ça y est, elles ont ta carte de visite. Tu vas voir qu'elles vont arriver, les gonzesses. Tiens. Les voilà. Mesdemoiselles. Vous désirez du potage? Elles veulent du potage, bébé. Oh, mais c'est insensé. Hein? Ah, on est pris en otage? Oh, merde. Décidément, je comprendrai jamais rien aux gonzesses. Mais je vais pas me faire péder, non?
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13: Premier candidat. Dépêchons-nous. Ah, bonjour, monsieur. Asseyez-vous.
14: Bonsoir, monsieur.
13: Bonjour, asseyez-vous. Monsieur, vous vous trouvez sur une route à grande circulation, n'est-ce pas? Vous croisez une route départementale dont la largeur est double de celle d'un chemin vicinal, qui la prolonge au sud-ouest d'une ligne médiane tracée par le bas-côté d'une route secondaire parallèle à celle que vous évitez, en empruntant le trajet inverse de celui inscrit sur un panneau indicateur placé derrière vous. Il pleut, votre essuie-glace tombe en panne, que faites-vous?
14: Vous me parlez avec brutalité.
13: Non, monsieur, je vous ai posé une question précise, je vous prie de répondre.
14: Non, vous m'avez psychiquement traumatisé.
13: Oui.
14: Je suis complètement retourné, maintenant.
13: Oui, ben pour l'instant, vous allez retourner chez vous si vous ne savez pas. Recalez-moi.
14: Vous êtes sévère.
13: Poussez votre genou. Poussez votre genou.
14: Sadique va...
13: Suivant. Candidat suivant. Suivant.
15: Ah, une seconde. Ça parle peu, non?
13: Non, monsieur, il y a d'autres candidats, je vous prie, dépêchons-nous.
15: Une seconde, on vous dit quoi? On attend de prendre un petit remontant avant l'examen, non?
13: Bien sûr.
15: Faut pas pousser Popol quand même. Hein? Alors abat avec moi, parce que faut pas jouer avec l'homme.
13: Hein? Asseyez-vous, oui. C'est pas trop bien. Je demande pardon, vous êtes bien installé, ça va?
15: Ça va,
13: vous...
15: oui, ça va.
13: C'est une horreur.
15: Sauf les genoux, là, ça me gêne un peu les genoux, votre truc.
13: Oui, c'est une petite voiture.
15: Ah oui, puis j'ai les gros genoux. Alors... Ça me gêne les genoux, quoi.
13: Oui, c'est ça. La prochaine fois, on prendra un autocar.
15: Bah, il y a intérêt, parce que je changerai pas mes genoux.
13: Bon, monsieur, première question. Vous montez dans votre voiture, celle-ci ne veut pas démarrer, que faites-vous?
15: Que je sais, moi.
13: Ah ben vous feriez bien de savoir. Vous montez dans votre voiture, elle ne démarre pas, qu'est-ce que vous faites?
15: Redites-moi ça un peu. Pour voir.
13: Vous êtes un peu dur d'oreille. Vous montez dans votre voiture, vous tirez sur le démarreur, rien ne se passe, qu'est-ce que vous faites?
15: Eh ben, je descends.
13: Ah oui, la manivelle.
15: Non, je descends, puis je file un grand coup de pompe dans cette saloperie de bagnole. Et après, je prends ma clé à molette, j'ouvre le capot et je casse le moteur en 1000 morceaux. Je frappe, je cogne. Parce que je suis pas du genre à me laisser emmerder par un tas de ferraille. Et puis pas par autre chose non plus, d'ailleurs. Suis-je assez clair?
13: Bon. Autre chose, monsieur.
15: Oui.
13: À présent, vous arrivez à un carrefour.
15: Oui.
13: Un agent de la force publique vous fait signe de vous arrêter.
15: Oui.
13: Qu'est-ce que vous faites?
15: Je passe et puis je me débrouille pour l'attraper avec mon aile gauche. Puis je roule sur le buffet. Et au passage, j'ouvre ma portière, j'y balance un bon coup de latte dans la gueule par la même occasion. Parce que c'est pas un flic qui va faire la loi, non? Prenez pas tout le siège.
13: Bon. Maintenant, vous êtes sur une route départementale.
15: Ah, bah ça m'étonnerait, alors.
13: Qu'est-ce que vous dites?
15: Si ça m'étonnerait que je sois sur une route départementale.
13: Oui.
15: J'y vais jamais sur les routes départementales.
13: Ah, oui.
15: C'est plein de boue et ça sent mauvais.
13: Oui, j'entends bien, monsieur, mais c'est une supposition, alors. Vous êtes sur une route départementale?
15: Non. Je suis pas sur une route départementale, je viens de vous dire que j'y mettais jamais les pieds sur la route départementale. J'aime pas ça, les routes départementales. Je hais les routes départementales. Les routes départementales, rien que de m'en causer, ça me donne envie d'envoyer des mandats dans la tronche à tout ce qui remue.
13: Mais en admettant...
15: Ah oh, je vais me le farcir. Ah, je vais être obligé de me le farcir, le petit asticot.
13: Mais enfin,
15: vous commencez à m'énerver avec vos questions.
13: Ben oui, mais
15: est-ce que je vous en pose des questions, moi?
13: Non, non.
15: Est-ce que je vous en pose?
13: Absolument pas.
15: Est-ce que je vous demande qu'est-ce que vous faites s'il se passe ceci? Qu'est-ce que vous faites s'il se passe cela?
13: Pas du tout, monsieur.
15: Est-ce que je vous oblige à aller sur une route départementale, moi?
13: Qu'est-ce que j'irai faire?
15: Est-ce que je vous demande pourquoi vous avez cette tête d'abruti?
13: Quoi?
15: Et pourquoi ça fait un bruit d'évier quand je l'armure? Hein? La seule chose que je vous demande, c'est si vous me le donnez, mon permis, oui ou non? Ah. Ah. Qu'est-ce qu'on peut perdre comme temps en formalité,
5: hein? 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

0: Bonsoir mes chers amis, bienvenue à Star 90 en direct du Casino de Paris. Alors je remercie bien sûr tous les techniciens du casino qui font un travail extraordinaire tous les jours, ils sont dans l'ombre, on les remerciera jamais assez. Alors une fois n'est pas coutume, je vais rendre ce soir un hommage à quelqu'un qui nous a émus, qui nous a touchés, choqués parfois, Serge Gainsbourg. Souvenez-vous, Serge, il était magnifique. Je l'ai reçu 100 fois Serge, 50 fois en direct et 50 fois en hommage. Tout ça devant les caméras de la SFP. Alors j'en profite pour remercier ici tous les techniciens de la SFP, ils font un travail formidable, ils sont dans l'ombre, on les remerciera jamais assez. Voilà Serge, c'était la gaieté, la folie, la provocation. Souvenez-vous, le billet brûlé en direct, Whitney Houston, I wanna fuck you, je veux te sauter. Formidable Serge. Il était normal qu'on lui rende hommage aussi, après l'hommage à Michel Berger. Alors j'en profite pour remercier ici les techniciens des pompes funèbres, ils font un travail extraordinaire. Ils sont dans l'ombre, on les remerciera jamais assez.
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2: Je suis fatigué là. Si j'étais une femme, j'irais me coucher directement. Sans me démaquiller. Je me mettrais au lit, à côté de mon mari, et je serais désagréable avec lui. Ça me détendrait. Il serait en train de lire La Vie financière. Je le regarderais d'un air espiègle. Et quand il avancerait une main, plaf ! Une claque dans la gueule, ça va pas, toi, non ? C'est des cons, les hommes. Je suis le premier à le dire, je peux pas les piffer. Alors il se tournait de l'autre côté pour chercher le sommeil, éreinté par sa journée de travail. Et moi, au lieu d'éteindre, je laisserais tout allumé. Exprès. Et je me ferai les ongles des pieds. Bien fait. C'est des cons, les hommes. Le mien, je le vois d'ici, costume gris à rayures, cheveux gras mouillés, plaqués en arrière. Genre Olivier Stirn, je sais pas si vous vous souvenez. Je critiquerai tout ce qu'il dit, tout ce qu'il fait. Je le sifflerai, même en tête à tête. Il arrive le soir avec son attaché caisse. On ferait l'amour, lui. T'es belle, toi, tu sais que t'es belle, moi. C'est des cons, les hommes. Si j'étais une femme, je m'occuperais uniquement de les scier. Je ne chercherais même pas à mener une vie de femme intéressante, intelligente, surtout pas, justement, parce que mon mari, ça le flatterait trop. Il serait encore là à se vanter en me présentant ma femme, la nouvelle Ségolène Royal. Au contraire, je serais nulle. Nulle et feignante. Je prendrais des tas d'amants et je les ferais casquer. Il y en aurait des super forts, des industriels, des avocats, des docteurs. Ils feraient des affaires, des choses extraordinaires, des opérations à cœur ouvert. Ils gagneraient un pognon fou que je claquerais à des conneries. Je serais odieuse. À moins que j'en rencontre un. Et là, évidemment, on entre dans le domaine. Un brun. Un peu grisonnant. Pas trop grand. La cinquantaine passée. La cinquantaine légèrement froissée par le passage du temps. Oui, un type comme moi, j'avais pas fait de rapprochement. C'est vrai, c'est des cons, les grands, je peux pas les blairer. Tandis que si je me rencontrais chez des amis, on peut rêver, ça existe, les contes de fées. Je suis sûr que je m'enrichirais beaucoup à mon contact. Enfin, encore faudrait-il que ça dure. Parce que, tel que je me connais, si c'est pour me laisser tomber un beau matin... Après tout ce que j'aurais fait pour moi. Moi que j'aurais adoré comme personne ici-bas. Ma vie de femme serait foutue.
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3: Un ami hypersensible m'est revenu des antipodes sans dessus-dessous. Il était totalement bouleversé pour avoir assisté dans la banlieue de Melbourne au final du championnat de lancement de nains sur matelas. Il dit que ce n'est pas très drôle et de nombreux nains ne sont pas loin de partager cet avis. Personnellement, il me semble qu'il serait plus amusant effectivement de lancer des jockeys. D'autant que ce serait une bonne action. J'en ai parlé à mon cheval, il opine. Les jockeys ne se doutent pas à quel point les chevaux les détestent. En réalité, les jockeys ne comprennent rien aux chevaux. Je regardais l'autre jour sur Canal+, avec un certain ébahissement, monsieur Yves Saint-Martin, qui n'est pourtant pas la moitié d'un con, occupé à flagorner une jument dans les allées cavalières de Chantilly. « Oh, la grosse mémère! Oh, oui, c'est la grosse mémère et les mimi, les mémères !» minaudait-il en flattant l'encolure de l'ongulé, car tous les chevaux sont des ongulés. Et c'est pas une raison pour les prendre pour des cons. Monsieur Saint-Martin avait beau dire à la caméra, l'œil mouillé de tendresse, qu'il aimait les chevaux d'amour, la jument n'y croyait pas du tout. Mon cheval réopine. « Pour quelle raison, dit-il, des animaux comme moi, que Dieu a créés pour qu'ils broutent et baissent à l'aise dans les hautes herbes, se prendraient-ils soudain d'affection pour des petits nerveux exaltés qui leur grimpent dessus, les cravachent et leur filent des coups de pied dans le bide, dans le seul but d'arriver les premiers au bout d'un chemin sans pâquerette pour que les chômeurs puissent claquer leurs acédiques le dimanche ?» En réalité, c'est toujours mon cheval qui parle, en réalité, les jockeys aiment les chevaux comme les charcutiers aiment les cochons. C'est un amour dénaturé, pervers, qui pousse le charcutier tronçonneur de Gorée, s'il en est, à signaler la présence de sa boutique par un cochon en bois hilar, ceint d'un tablier blanc. Et c'est le même anthropomorphisme malsain qui incite des publicitaires tordus à vendre de la moutarde par le biais du spectacle effroyable d'un buffle complètement taré et tout à fait ravi à l'idée qu'on va le bouffer avec de la moutarde, mais pas avec de la mora, parce que, meugle-t-il,
4: « y'a que maille qui maille ».
3: Et les chasseurs ? Et les chasseurs, mon cher Pierre, c'est toujours mon cheval qui parle, les chasseurs qui affirment sans rire qu'ils chassent parce qu'ils aiment la nature, peut-on entendre propos plus consternants de sottises dans la bouche d'un homme ? Tu as raison, reviens, lui dis-je, car mon cheval s'appelle Reviens, je le précise à l'intention des éventuels bouchers hypophagiques qui auraient survécu à la récente épidémie de pyroplasmose. Tu as raison, reviens, mais plus dégénéré que le chasseur, il y a le pêcheur. Le pêcheur qui affirme que le chasseur est un tueur sans pitié alors que lui-même accroche par la bouche et fait souffrir à mort des carpes encore plus innocentes qu'immangeables. Ou le dompteur qui déborde pour les lions en cage du même amour que Louis XI réservait à la balue. Ouais, il y a les coups de sabot dans la gueule qui se perdent, soupira mon cheval. L'autre nuit, ajouta-t-il en riant, j'ai fait un rêve absolument charmant. C'était dans une arène, la vache qui rit attrapait un matador par la peau du cul, le jetait par terre et lui piétinait les oreilles et la queue. Qu'est-ce que j'ai bien rigolé! Je convainc que c'était amusant. « Allez, viens, lui dis-je. Viens, reviens. On va se promener. Appelle le chien et les enfants. » Et nous voilà partis, à grands pas dans les chemins forestiers, tous derrière et lui devant.
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5: Dernièrement, je me suis demandé si je pouvais changer mon passé. C'est vrai, j'ai tellement de mal à régler tous mes problèmes actuels qui viennent en fait de mon passé. J'ai fini par me dire... Je serais bien de voir si je peux pas changer mon passé. J'aurais plus vite fait, en fait. Et c'est là que j'ai vu la publicité de Bakiri. Bakiri, le marabout Bakiri. Il est très connu. Je sais pas si vous connaissez. Enfin, il est quand même connu, si je vous assure, c'était marqué sur sa publicité. C'est un garçon qui fait énormément de publicité. En boîte à lettres. J'ai vu qu'il faisait vraiment des tas de trucs étonnants. Tout à fait hors de portée de la moyenne des gens. Envoûtement, désenvoûtement, évacuation de soucis, afflux d'argent, guérison variée, furoncle, retour d'affection, retour de courrier, tatouage, magnétisation à distance. C'est surtout ça, magnétisation à distance, qui m'a paru intéressant. Moyennant une provision minable de 3000 francs, Bakiri m'a dit qu'il pouvait agir sur les ovaires de ma mère. Sans problème. De ma mère? Vous êtes sûr, Bakiri? De ma mère qui est ménopausée depuis? Tu es dit, Bakiri? Sans problème, j'ai dit. Bakiri fait exploser toutes les hormones, figure-toi, messieurs dames. Vraiment, on trouve tout à Paris. Et je parle pas seulement de la Samaritaine. Mais comment ça va se passer avec mon psychanalyste? J'ai tout de suite pensé, je vais arrêter la psychanalyse, puisque maintenant j'ai Bakiri qui remonte jusqu'aux ovaires de ma mère sans problème. J'étais sûr de sa réaction. Depuis 12 ans, 3 fois par semaine, je le connais, l'asticot, quand même. C'est une vaste fumisterie, votre histoire de Bakiri. Ultra, ultra dangereux. Zangonde, ce sont des gens qui n'ont même pas de carte de travail. Vous faites ce que vous voulez, mais si vous venez plus, il y aura quelqu'un à votre place quand vous reviendrez. Et il a ajouté dans sa

0: Mais comme il m'a énormément déçu, je ne lui parle plus. Plus rien. Je fais mon courrier. Et lui, il dort ou il regarde la télé.
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2: La parole... Je vous en prie, messieurs, voyons. La parole est au Premier ministre qui rentre de convalescence, monsieur Raymond Barre.
3: Bouclez-la. Bouclez-la. Je veux parler de la ceinture. Bien évidemment, encore eût-il fallu que vous le sachiez. Mesdames et messieurs les députés, je vais vous le dire. Le président de la République a une réserve en Afrique. Eh bien, j'ai pour ma part, et à votre égard, je ne m'en cache pas, une réserve de mépris. Merci. Alors, je disais que j'ai tenté d'arranger un peu les choses. C'est vrai que certaines couches de Français sont plus au sec actuellement. Mais j'ai essayé de restaurer l'économie nationale. Tranquillement, rien en comptant, tout en 3 ans. Transformant la table des négociations sociales en buffet campagnard gratuit. Mais j'ai remarqué que ça amuse la galerie, de tous côtés la côte de Barbès. Je vous en prie, laissez-moi parler. Je termine. J'en ai plus pour longtemps. À Matignon. Après, je me retire au Cap Ferrat. Une propriété, on a fait une affaire formidable. Enfin, je vous en parlerai un autre jour. Alors, je disais que j'ai essayé de passer un contrat de confiance avec les Français. Ma politique a coûté cher. Mais, mesdames et messieurs, qu'à cela ne tienne, si vous trouvez moins cher...
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4: J'ai un copain, il est pilote d'essai. Enfin, il n'est pas encore pour l'instant, il essaie d'être pilote. Il dit, tu n'as jamais franchi le mur du sang ? Il dit, viens, tu vas prendre le baptême de l'air. Je dis, il n'y a pas de danger ? Il dit, aucun ! Aucun ! Tu mets simplement une ceinture de sauvetage, un parachute ventral, un autre parachute dorsal, au cas où. Il m'a dit, parce que si le parachute que tu as sur le ventre ne s'ouvre pas, il me dit, l'autre, tu l'as dans le dos. Je mets les parachutes, je monte dans un avion supersonique, double réacteur. Il me dit, attention, on décolle. J'y tiens mes oreilles aussi. Il me dit, c'est normal. Arrive à 2000 mètres. Il me dit, éteins ta cigarette. Il dit, j'ai pas de cigarette. Il dit, tu fumes pas ? Il a bien lancé l'avion. Il le fumait. Alors il me dit, ça c'est pas normal. Alors je jette un coup d'œil. Dis donc, il y a le feu à ton réacteur. Il dit, alors c'est normal, il n'y a pas de fumée sans feu. D'un coup j'entends BAM ! Puis tiens, on a franchi le mur du son, il me dit non, c'est le réacteur qui vient de sauter. Si le progrès c'est pas bien, le réacteur saute. On s'en aperçoit pas. Tout d'un coup j'entends BAM BAM ! Ah ben c'est double bang, alors là on a franchi le mur du son, il me dit non, c'est l'autre réacteur qui vient de sauter. Si le progrès c'est pas bien, le réacteur saute, on continue. Tu dis, on irait même plus vite que tout à l'heure. Il me dit, c'est aussi condescend. Alors là, il me dit, il y a quand même quelque chose qui claque. Ah, je lui dis, t'inquiète pas, sans mes dents. Il dit, tu n'as pas peur ? Ah ben, je dis, non, maintenant, je suis baptisé. Il me dit, alors, fais ta prière.

0: La courbe parce qu'on sera arrivé en bas avant que tu l'aies fini. Puis le progrès, ça va plus vite qu'une prière. Tu dis, on sera en bas avant que j'ai fini ma prière. Dis donc, on sera là-haut. Tout d'un coup, il me dit, saute. Il me dit, saute. Je dis, où? Il me dit, à terre. Je dis, comment je peux sauter d'ici? Et il me dit, oui. J'ai toi, il me dit, je saute aussi. Ben j'ai l'avion, il me dit, il saute aussi. Genre, tout le monde saute, quoi, le problème. Oh, c'est magnifique. J'ai pour sauter, je lui dis, écoute, tu crois pas qu'on est encore un peu haut? Il me dit, non, on est déjà trop bas. Il dit, tu n'as plus le temps de sauter, je vais éjecter les sièges. Il a appuyé sur un bouton, j'ai été projeté avec mon fauteuil dans l'espace. Lui, dans son fauteuil. Il dit, qu'est-ce que tu fais? Il me dit, je sauve les meubles. Alors, dans un fauteuil assis au grand air, avec un petit parasol qui s'est ouvert au-dessus de moi, j'ai eu la même chose, je lui ai dit ça au bord de la mer, ce serait idéal. Il dit, on y arrive. Effectivement, plouf, plouf, double plouf. Dans l'eau jusque-là, pas besoin de nager. La ceinture de sauvetage s'est gonflée d'elle-même. On s'est laissé emporter par les flots. Deux jours plus tard, on s'est retrouvé sur la Côte d'Azur, allongé sur la plage, sans connaissance. Sans connaissance, parce que nos petites amies, on les avait laissées à Paris. Il me dit, qu'est-ce que t'en penses? Je lui dis, c'est pas mal, mais si on avait pris le train, on serait venu deux jours plus vite. Alors...
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2: Hier, qu'est-ce que t'as foutu alors?
3: Eh ben, hier, je suis allé au ciné et j'ai vu Le Prince y fleura.
2: Ah ouais, c'est bien?
3: Ah ben, je l'avais déjà vu deux fois. Hein.
2: Ah, voilà. Qu'est-ce qu'il dit? Il dit qu'il a vu trois fois Le Prince y fleura.
0: Oh ben, dis donc, t'as eu du bol, moi j'ai raté le mien. Oh. Ben, je l'ai raté, je l'ai pas vu.
3: Comment t'as fait?
0: Ben, je l'ai pas vu, il était caché par un autre. Ben, c'est marqué partout, attention, un train peut en cacher un autre, mais on fait pas grave.
3: Et justement, tu devais prendre un autre et puis il était caché par un train.
0: Non, moi je devais prendre un train qui était caché par un autre, mais c'est pareil. Ben oui, parce que si un train peut en cacher un autre peut aussi bien cacher un train. Vous avez pensé à mon casse-croûte?
3: Oui, oui.
0: Ah oui, parce que j'ai pas bouffé encore.
2: Ah mais dis donc, t'aurais pu prendre l'autre.
0: Hein?
2: T'aurais pu prendre l'autre?
0: Ben oui, mais l'autre, il cachait un quai sur lequel j'étais. Puis en plus, il venait pas là, alors j'ai laissé tomber.
3: Ah oui, puis alors dis donc, suivant que t'es sur un quai ou sur l'autre, ton train, il peut être l'autre qui serait caché par un train, ou sur l'autre quai, ton train qui serait caché par un autre. Ou inversement.
0: Ah bon?
3: Ah oui.
0: Ah non, parce que je comprenais pas. Ah ben on est toujours l'autre pour quelqu'un, hein.
4: Surtout qu'un train peut aussi cacher un quai.
0: Ben en général, il se gêne pas, hein. Il en a rien à foutre, tu comprends, il est pas chez lui, lui, il s'arrête, il repart, bon.
3: Ouais, déjà que le train, c'est pas marrant.
0: Ben oui, puis alors tu comprends, deux trains qui se cachent mutuellement, ça nulle. Alors ils en profitent pour te vendre des billets de train qui n'existent pas.
3: Mais alors dis donc, et si je suis dans un train qui est caché pendant qu'il passe une frontière, je passe en fraude alors?
0: Oh, tu te démerdes. Hein.
3: T'es vache.
4: Oh non, t'es salon. Ouais.
0: Bah oui, mais si tu te fais piquer, ils te font payer tout le train, c'est pas grave.
2: Oh ben dis donc, c'est pas de leur faute si un train peut en cacher un autre.
0: Bah... C'est pas de leur faute, c'est pas de la nôtre non plus, merde. Attends, il peut en cacher un autre, mais pas billet, merde. Ah, on va le faire, on va le faire, là. Aujourd'hui, il y a quelqu'un qui est très important pour notre... Demain, quand je rentre, je commence à rentrer au final, je me rends compte que c'est trop bien. Ouais. Par l'autoroute de Char.
3: Alors, ils t'ont remboursé ton billet, alors?
0: Pardon? Ils m'ont dit, mais monsieur, estimez-vous heureux que ça vous soit arrivé avant le départ?
3: Ils sont pas chiés,
0: les gars. Ouais. Un copain, ça y est arrivé pendant que le train roulait.
2: Ah ouais?
5: Son train était caché par un autre pendant qu'il roulait. Deux même.
2: Ah oui,
5: pardon. Un qui le doublait, un qui le croisait. C'est caché deux fois son train. Il est complètement disparu. Hein. Ils l'ont pas retrouvé d'ailleurs. T'es obligé de finir à pied. On fait les valises sur la gueule et tout. Hein. Le mec qui était aux chiottes, il gueulait. Hein. Et alors le plus extraordinaire, c'est qu'arrivé à l'Anse-Saunier, on leur a mis une amende parce qu'ils avaient 4 heures de retard.
2: Oh, alors, après ton copain alors.
5: Ah ouais?
2: Ah bah dis donc, ouais.
5: Ouais. Que
2: c'était pas rigolo pour lui, là.
6: Pourquoi
2: pas
6: gueuler,
2: parce que... Ouais.
5: Ah bah oui, il a gueulé, ouais.
2: Ah ouais, après, alors après,
6: bon, alors après, qu'est-ce qu'il a fait, alors?
5: Mais il a gueulé un peu, puis c'est rentré chez lui, tu veux qu'il fout.
4: Ah, mais je sors pas, ça lance le son.
5: Il a pas gueulé toute la nuit, même. Mais il y a un moment, il ferme, tout le monde, on peut pas gueuler.
4: Ah ouais.
2: Ah bon, il habitait là, alors
5: ouais. Ah bah j'en sais rien, peut-être qu'il est en vacances, tu veux.
2: Ah bah
6: oui. Ah bah non, tu dis
2: ah
6: bah
2: non.
5: Il habitait pas là, mais mec, eh oh là, je sais oui. Aussi bien vous, le colonel, mec, merde. Ah mais vous n'avez qu'à aller voir, alors vous ne voyez pas.
4: On va y aller,
5: alors.
4: Bah
2: oui,
6: franchement, rien.
2: Il est baron, lui.
5: Pas mais ils veulent pas y aller, mec.
2: Ouais, bah c'est ça, on écrira. Vas-y.
4: Ouais.

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2: Ce soir, je pense à Isabelle. 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Puis un jour, wish, ça a été l'amour fou. Je lui disais, est-ce que tu m'aimes? Et elle me disait, oui, mais toi, est-ce que tu m'aimes? Et moi, je lui disais, oui, mais toi, est-ce que tu m'aimes? Qu'est-ce qu'on pouvait être inquiet au début? Mais Isabelle, c'est mon Amérique à moi. Même qu'elle est trop bien pour moi. Il y a des endroits où elle va, au moins je vais pas. Je l'attends dans la voiture. Elle m'ouvre un petit peu la vitre pour pas que j'étouffe. Puis je l'attends sur la banquette à l'arrière. Des fois, j'ai l'impression d'être une bête avec elle. Puis j'ai du mal à suivre sa conversation. Puis attention, elle aime pas quand j'écoute pas. Des fois, elle s'arrête au milieu d'une phrase. Qu'est-ce que je viens de dire, là? Tu viens de dire que la popeline se passe mieux que la rayonne? Et quand j'ai la bonne réponse, je sens l'amour qui monte en elle. Et quand j'ai la mauvaise réponse, je sens la peur qui monte en moi. Avant, elle trouvait que je sentais bon le sable chaud. Puis un jour, elle a trouvé que... Ou j'ai bien compris qu'elle me sentait plus avec le même nez. Là. Puis elle m'a tout avoué. Paraît qu'elle a rencontré un autre type que moi. Il paraît que lui, il est formidable. Moi, je l'ai vu. Il est tout petit. Ah non, mais il est tout petit. Il est tellement petit, au début, quand je l'ai vu, j'ai cru qu'il était loin. Il était là à côté de moi. Et il paraît qu'il s'épanouit dans son travail. Ce con-là. Il paraît même qu'il aurait une vie intérieure. Faut vraiment qu'il ait rien d'autre à foutre. Alors, dis donc. Il descend. Hein. Tout ce qui descend, j'aimerais pas le remonter à vélo. Hein. Quand elle m'a dit, je te quitte, calme. J'ai allumé une cigarette, nerveux. Je lui ai dit à bientôt, gentil. Elle m'a dit adieu, sec. Elle me manque beaucoup, Isabelle. C'est comme ma boîte d'allumettes. Faut à tout prix que je la retrouve.
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3: Où sont les mots croisés, vous qui travaillez dans un...
4: Ramura, accordez-nous la faveur d'un moment d'attention.
3: Mais au contraire, moi, pour que mon attention soit toute à vous, il faut que je me concentre sur autre chose. Parce que vous m'éblouissez.
4: Vous pourriez faire la cour à Olga.
3: C'est impossible.
4: Pourquoi?
3: Elle est au-dessus de mes moyens.
4: Elle est peut-être chère, mais elle peut faire crédit.
5: Oui.
3: Vous ouvririez le crédit tout de suite.
6: Bon, ouais. Alors, il fera la prochaine
7: transaction. C'est pas mal, l'échantillon.
6: Il fera la prochaine transatlantique en double, les mecs.
3: Je parle pas de mon métier de guitariste où tu te retrouves avec ton saxon au coin de la tronche. Quoi.
6: Mais ça flotte.
3: Je rends de la musique, je rends des musiciens.
6: Pourquoi tu fais des chansons?
7: Pour le pognon.
6: Ah, moi aussi.
7: Il a fait une chanson, l'amiral?
6: Oui, j'en ai fait. Il est en train de faire des chansons, il
7: c'est
6: me l'a pas
7: vrai.
6: Dit ça. Mais oui.
7: Ouais, le pognon, vous avez vu les droits d'auteur, les mecs, qui touchent. Putain, tu mets chaque fois qu'il y en a qui met une pièce dans le jukebox, il touche. L'argent. Comme ça, je pourrais m'acheter mes naufrages à moi tout seul. J'aurais plus besoin d'associer pour naufrager.
4: Et qu'est-ce que vous avez fait comme chanson?
6: Non, il fait des chansons.
4: Qu'est-ce qui vous inspire?
3: Tout.
6: À partir du moment
7: à ce prix-là, je peux parler de l'amour, de la détresse, du chagrin, tout.
4: Non, vous avez fait une chanson sur quoi?
3: Mais non, je fais des chansons, j'ai pas fait une chanson, et là, on n'est pas payé pour des chansons, on est payé pour du bavardage insipide, donc insipidons dans le bavardage.
8: Et vous êtes chez Marouani, peut-être?
3: Non, je suis chez Quedal, moi, je suis chez Pognon, fils. Et non, j'ai jamais mis un disque de ma vie, c'est pour j'ai rendu de la musique et tout, mais à ce prix-là, j'en écoute.
6: Tu mettras jamais ton nom sur les pochettes?
3: Mais non, mais à l'Assassin, oui. Ah.
6: Mais moi, je suis sûr que Kersozo est capable de la plus grande tendresse et de la plus grande poésie.
0: Oh, mais je suis capable de tout.
6: Il cache ça sous une espèce de...
0: Je cache rien, je vais
6: dire. Oh, de
5: ça, il cache pas grand-chose.
0: Je montre plus souvent.
6: Dans les couloirs.
9: Olga, vous savez que... Non, mais continuez.
6: Oui, oui.
9: Ce que j'aime dans vos yeux, c'est que très souvent,
5: dites-lui,
9: les regards...
5: Dites-lui en Alexandrin.
6: T'es jamais vu faire d'Alexandrin.
0: Mais t'as chose, tu m'as pas vu faire, mon coco.
6: Fais-nous un petit Alexandrin. À Olga.
9: À Olga, non, ça c'est Mireille. Janine, Madame Mitran. Non, Olga.
6: Allez. À Olga.
9: Olga. Quand je prononce votre nom, à la mer, je voudrais dire non. Olga. Olga, Olga, Georges Picot. Vous êtes belle comme un bateau. Avec vous, j'aimerais couler. Tous les deux en algues enlacées. Olga. Vos yeux sont comme la mer. La mer noire, je voudrais naviguer. J'aimerais tant vous approcher. Olga, laissez-moi embarquer dans votre lit pour un voyage qui ne mène à aucun rivage, mais qui me laisse sur votre visage poser mes lèvres toutes mouillées.
0: Si avec ça, elle marche pas, merde alors.
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11: Il faut retarder l'heure matinale de se revoir au miroir. Aujourd'hui, un peu plus mort qu'hier, et bien moins que demain. C'est beau ce que je dis là. On dirait du Giraudoux. Quel con ce Giraudoux. Pourtant, il était limousin. Mais quel con. Encore un qui buvait de l'eau. Bah oui, écoutez, on n'écrit pas Ondine impunément. Bon, notez que Ondine, c'est pas que de la flotte, hein. Il y a à boire et à manger là-dedans. Si, c'est vrai, rappelez-vous la scène du dîner de l'acte 2. Hein? Rappelez-vous, la scène représente la scène. Côté cour, un jardin. Côté jardin, la mer. Au centre, l'humble maison d'Ondine au dos des dunes, où la mère d'Ondine dresse la table. Par la fenêtre entrouverte, Ondine regarde la mer. Par la mer, la mer. Elle est amère. Par la mer, Ondine. Son œil scrute l'horizon où sa mère doit. Où sa... Non. Qu'est-ce que ça ? Son œil scrute l'horizon où son père doit pêcher le congre ou le bar. Le congre que le bar aborde ou le bar que le congre est. Car Ondine a la dalle et la mère a l'écrou. Selon qu'il aura pris la barque à congre ou la barque à barre, le père devra remplir la barque à congre à rabord de congre ou la barque à barre à rabord de barre. Or, il a pris la barque à barre. Au premier plan, rappelez-vous, le spectateur voit au flanc de la montagne rouge feu moutonner un maquis vert. Il y serpente des chemins rares qui débouchent soudain sur des criques sauvages où nul imbécile cintré dans sa bouée Snoopy ne vient jamais ternir de son ombre grasse et populacière l'irréelle clarté des fonds marins mordorés où s'insinue le congre que donc le bar à bord. Ben oui, le bar à bord, le congre par atavisme. Le congre est barivore et donc le bar à bord. Si vous voulez, le bar est fermé au congre du fait même que le palais des congres est ouvert au bar. Le court extrait d'Ondine que je vais avoir l'honneur de vous interpréter maintenant se situe au moment précis où Ondon, le frère d'Ondine, part pour la Crète. La nuit tombe, la mère d'Ondine et d'Ondon appelle sa fille. La mère. Ondine. Ondine. Oui, la mère. La mère. T'as vu l'heure? Ondine. Et alors la mère? La mère. Et alors Ondine?
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12: Voleuse! Ma secrétaire, Bernadette Martichoux, est une voleuse! Voilà, tant pis, je l'ai dit! Oh la voleuse! La menteuse! Ma secrétaire! Comme j'ai une tête d'avoir une secrétaire! Bernadette! Elle se faisait appeler Bernie pour faire américain. Bernie. Alors moi, avec le fric qu'elle m'a pompé, je vais me faire appeler Bernie, ça fera plus français. Elle tapait le courrier comme une patate, alors pour taper le pognon, champion. Des années, des millions, mieux que Joga, hein, d'accord. Dans le prêt-à-porter, on n'est pas des cas sociaux. D'accord, surtout moi, vous devez me connaître, Gérard Martinez. Gérard Martinez, le roi de la chemise anglaise. La saison dernière, j'ai fourni tout le RPR. Bon, sans commentaire, rien que pour les affiches, vivement demain, vivement la France, on en a débité de la liquette, hein, je vais vous dire. Rien que pour Chirac lui-même, personnellement, vu la taille, je vous raconte pas le métrage. Bon, d'accord, mais avec cette Bernadette malhonnête, à propos de chemise, justement, j'ai cru que j'allais laisser la mienne. Secrétaire, tu parles, secrétaire de direction, direction la porte, ouais. Pauvre médiocre, elle est analphabète comme ses pieds, elle écrit apercevoir avec deux P, même moi je m'en aperçois. Et quand les gendarmes, pour la faire marronner, lui ont parlé de sérum de vérité, elle croyait que le pain total c'était du pain complet. Pauvre sotte, escroc, il n'y a même pas de féminin, escroc, escrotte. Ah ça y est, j'ai la mauvaise humeur là. Attention, je suis contrarié. Punaise, j'ai un mal en ce moment avec mon personnel. C'est pas la même conversation. Mais la femme de ménage qui me saccage tous mes pulls. Les cachemires qui m'arrivent ici. Moi j'en ai jusque là. Je suis bon garçon, trop bon, trop con. Mais je peux te dire que dans cette baraque, je vais te déclencher de ces putains de chasse aux sorcières. Ça va y aller le coup de balai. Pire que la télé, hein. On va voir qui c'est chez moi, la haute autorité. Déjà l'autre là, Martichou, la faussaire. Elle imite ma signature, cette saleté. Enfin, façon de parler, je sais pas si je l'ai dit, je m'appelle Gérard Martinez, c'est pas parce que maintenant j'ai des soucis financiers que je vais virer critique en graphologie, mais ils m'ont montré les photocopies des chèques litigieux. Le G de Gérard était ridicule. Elle fait le G comme un cul, cette malfaisante. Enfin, ça y est, comme disent les gens de la banque qui manquent pas d'air dans la plaisanterie de mauvais goût, son compte est bon. Maintenant, c'est le mien qui est mauvais. Voleuse, menteuse. Alors on me demande, mais c'était une Française? J'ai entendu, elle n'était pas un peu noire, un peu café au lait, un peu émigrée, pas du tout. Elle était blanche, tout ce qu'il y a de plus blanc. La dernière fois que je l'ai vue à la gendarmerie, elle était blafarde même. Et toutes les pièces à conviction est allée sur le bureau. Je lui dis, alors Bernadette, elle me dit, chez bien, M. Martinez, j'ai fait des bêtises, c'est à cause de l'argent, je ne gagnais pas assez. J'ai vu le coucoulant entre deux gendarmes, elle allait me réclamer une augmentation, cette demi-folle. C'est maladie ça, celle-là, il ne faut pas la mettre en prison, il faut l'hospitaliser de toute urgence. Déjà il y a longtemps, j'aurais dû me méfier, j'aurais dû me douter. Il y avait eu des signes avant-coureurs. Une fois, après le travail, pour simple humanité, tu avais offert un petit rafraîchissement, un petit apéro. Est-ce qu'elle ne me l'a pas compté en heure supplémentaire, cette débrousée? C'est pas de l'hystérie, ça? Et comment que je vais raconter tout ça au tribunal? Je vais me gêner, tiens. Je vais raconter aussi au magistrat, ça va les intéresser. Comment déjà, en 1982, avril 82, la date n'a aucune importance. Après une collision qu'elle avait eue avec ma voiture, qu'elle avait utilisée sans ma permission, j'avais été prévenu par mon garagiste qu'elle avait essayé de me chouraver ma radio. C'est pas beau ça, sur un véhicule accidenté par elle-même? Après je lui ai dit, mais alors j'aurais été avec vous éjecté de la bagnole sans connaissance au bord de la route, vous m'auriez piqué mes dents en or. Mais quelle barbarie, mais quelle sauvagerie! Après on dit les métèques, les juifs, les nègres, les arabes. Mais celle-là, les françaises! Martichou! Une goye, 100%, une grosse blonde, ingrate, on dirait la fille à Le Pen. Goye plus fort. Et je suis sûr, vous demandez à n'importe qui, Martinez et Martichou, lequel des deux est un filou? Tout le monde répond. C'est pas de jeu, je vous ai aidé. Mais la morale de cette affaire, c'est que Martinez est très à l'aise. Et que Martichou, elle est au trou. Là et tout. You.
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13: La politique, c'est quand on est poli qu'on a des tics. Je le sais parce que mon papa travaille dans le gouvernement. Enfin, pas vraiment, mais il est déjà chauffeur d'autobus, hein. Ah, puis il peut encore monter, hein. Mais il dit que c'est très dur à monter. Parce que c'est à l'ancienneté. Alors, il faut attendre que le plus vieux qui est tout en haut, il meure, et on le remplace par le plus vieux. On déplace tout le monde d'un cran. Alors il dit que c'est très long. Moi, quand je serai grand, je voudrais être vieux. Parce que les jeunes, on n'arrête pas de les embêter dans la rue. On leur demande toujours leurs papiers. Comme si les jeunes, ils avaient moins de papiers que les autres. Et puis on les fouille pour savoir s'ils ont pas du high kick. On s'occupe de leur santé, tout ça. Alors pendant qu'ils y sont, on allait faire des barrages à la sortie des épiceries pour piquer les vieux qu'on s'y dit de vin, hein. Puis c'est dégueulasse, hein, parce que ceux qui fument du haki, qui jettent les mégots, tandis qu'avec les consignes de 6 premiers litres, on peut en avoir un 7e. Mon papa, lui, voudrait être chef. Mais il n'y arrivera pas. Il pique un gros. Il est marrant. Ma mère a dit que rien qu'avec ce qu'il renverse, on pourrait ouvrir un bistrot. L'autre jour, mon papa, en allant au boulot, il tenait pas debout, ouais. Son chef, il a dit, ben dites donc, heureusement que vous êtes assis pour conduire le bus, hein. Son chef, il est bête. Il est bête, son chef. Il a un képi trop petit, ça lui serre la tête. Ça empêche la tête de se développer, ceux qui ont des képis. C'est pour ça qu'ils sont bêtes. Il est bête et puis il est tout maigre. Et son chef, il est tout maigre. On dirait deux profils collés. Et puis, le képi, ça use le dessus de la tête. Alors, quand il enlève, on croit qu'il s'est coiffé avec un pétard. L'hiver, il dit, eh non, chef, vous devez avoir froid avec la tête pieds nus. Hein. Mon papa, il charrie toujours parce qu'il est tout pâle, il est tout maigre. Alors, l'autre jour, il est arrivé, il a dit, ah ben, chef, vous avez bonne mine, vous avez été en vacances dans un lavabo. Mon papa, je crois pas qu'il sera jamais chef, mais je m'en fous, j'aime bien mon papa. Je m'en fous qu'il soit pas chef, il est marrant. Surtout quand il y a du sport à la télé. Il crie tout le temps, allez les verts, puis il s'en sert un autre. Il est marrant mon papa quand il y a du sport à la télé. Enfin, quand elle marchait, hein. Parce que l'autre jour, il y avait un match, la balle est venue vers nous, il a cru qu'on y faisait une passe, il a mis un coup de pompe dans la télé. Alors maintenant, quand il y a du sport, on descend dans la bagnole et on regarde la radio.
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14: Maman, maman, écoute bien, oui, dans l'oreille. Ah, bon, Premier message. Monsieur Michel Debré, qui circule aux environs de la foire du trône à bord de l'autotamponnante numéro 4, priez de rentrer à l'asile immédiatement. D'Alcatraz, Al Capone fait dire à la régie française de publicité que pour une fois, ce n'était pas du Canada Dry. Attention, message à caractère très personnel. Maman, ce n'est pas parce que ton mari est cocu qu'il faut faire des complexes. Signé Édipe. Deuxième message à caractère très personnel. Maman, ce n'est pas parce que ton mari est cocu qu'il faut faire des complexes et ne pas venir danser le rock. Signé Édipe Mitchell. C'est pas le même. À la manière de monsieur Michel Galabru,
15: les kidnappeurs de madame Alice Sapritch demandent 15 millions de rançons, sinon ils la rendent. Je vois que vous avez écouté son dernier disque, n'est-ce pas? Quant à l'ouvrier de chez Renault qui cet après-midi s'est fait couper les deux mains, ce qui est inadmissible, il est prié de monter au bureau signer sa démission.
14: À la manière de monsieur Shadok, monsieur Piedplu, les jeunes mariés qui avaient malencontreusement attaché des boîtes de conserve dans le berceau sont priés de regarder dans le rétroviseur le bébé s'essouffle au bout de la ficelle. À la manière de monsieur Jean-Richard, première manière,
16: je voulais vous dire que le tennisman
17: célèbre, monsieur Michel Poniatowski, demande à ce qu'on lui ramène ses balles perdues à l'hôpital le plus proche. Voilà.
16: On garde la cigale qui sort de chez la fourmi.
17: On finit de la fontaine que c'est un vieux con.
14: Et pour finir, à la manière de celui qui a réponse à tout, monsieur Lucien Jeunesse,
18: cher Jabi, bonjour. Eh bien, le gouvernement parle par ma voix. L'année de la femme étant terminée, messieurs, nous vous demandons de faire ça tout seul. Et à demain, si vous le voulez bien.
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20: Oui, c'est ça. Pendant tout le spectacle, je me gratte. Je me gratte, c'est tout. Enfin, Quand je dis c'est tout, c'est énorme, naturellement, c'est fantastique. Ça va très loin, comme tout ce qui est quelque chose. C'est très violent, très engagé. Pardon ? Dans la pièce ? Ah, je suis une bourgeoise, oui. Ah oui, bien sûr, une bourgeoise. Ça, c'est clairement exprimé par l'odeur de boule puante qu'on jette dans la salle dès le début. C'est si chaque soir, au moment de mon entrée en scène. C'est une idée de truc, le metteur en espace, fantastique. Vous saisissez l'équation, le raccourci. J'arrive, je pue. Donc je suis une bourgeoise, c'est fabuleux, non? Alors naturellement, je suis une conne, incapable de prononcer un mot. Mais une conne qui se gratte. Parce qu'elle est conne. Parce qu'elle se sent mal dans sa peau. Parce que tout, c'est fantastique. Pardon ? Oh, une heure et demie, deux heures, je sais pas. Peu importe, je veux dire, on s'en fout, ça va tellement plus loin. À Avignon, ça a duré quatre heures. C'était fantastique. Ça aurait pu durer toute la nuit. Ça a peut-être duré toute la nuit. Je sais pas, je sais plus. Entre le public et moi, public très jeune, très chouette, il y avait une telle complicité, une telle connivence, c'était fantastique. Je me suis mêlée à eux, aux jeunes, comme ça, simplement. D'un seul coup, j'ai eu envie. Je sais pas, ça me paraissait très chouette. Et vraiment, ça a été très chouette. J'étais là, au milieu d'eux. Il y avait une telle chaleur, un tel contact. À la fin, tout le monde se grattait. Tout le monde grattait tout le monde. Même à un moment, il y a un... Pardon ? À la rentrée ? Ah oui, bien sûr, je crée la nouvelle pièce de choses, le troisième volet de sa trilogie. Alors là, je crois qu'il est difficile d'aller plus loin. Je te l'ai dit, on se tutoie, je sais plus si on se tutoie. C'est le troisième volet, tu vois. L'aboutissement. C'est assez terrifiant. Enfin, oui, si tu veux, je vais essayer de te dire, mais enfin, c'est pas... Alors, je suis la bourgeoise, bien sûr, mais... Arrivé au dernier stade, tu vois, à poil, complètement à poil, très belle, tu vois, mais à l'intérieur, complètement pourrie. Elle est là, à poil, et puis il y a un jeune qui passe à poil très chouette, très dur. Ça, tu vois, on s'en aperçoit tout de suite. Et il me crache en plein dans la gueule. Et durant toute la pièce, tu vois, on assiste à la descente sur mon corps, depuis les yeux jusqu'au... Oh, c'est énorme, c'est fantastique. C'est arrivé de la salive, en fait, purificatrice. Et avant... Cette lente descente, c'est l'angoisse, le malaise. Oh, je m'excuse, écoute, si tu veux parler d'autre chose, je sais pas, je me sens pas très bien. Tu vois, tu comprends, c'est un rôle qui engage terriblement, c'est un rôle très très lourd à assumer.
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2: Avec Geneviève, on s'est fait avoir par la publicité. On voulait être bronzé avant d'aller en vacances, et les pilules pour bronzer, on les a prises. Écoutez, après 8 jours de traitement, on avait la peau rose. Oh, j'ai trouvé. Mais on a voulu faire l'expérience jusqu'au bout, et après 15 jours, on a vu apparaître quand même une légère pigmentation de la peau, mais vraiment le truc bidon. Alors on a insisté, après 3 semaines, alors là après 3 semaines, je dois reconnaître quand même que Geneviève avait bonne mine. Mais comme je lui disais, entre bonne mine et bronzage, il y a quand même une drôle de différence. Hein. Et comme des idiots, on s'est achanés. Bon, c'est achané. Appelez à moi, Geneviève avait beaucoup changé. Elle était plus drôle, plus vivante, plus amusante. À la fin du deuxième mois, tous nos amis nous ont dit, mais vous êtes en faux. Et
7: Ici, vite. Ici, vite. Moi qui n'aime pas danser, je danse tout le temps avec un swing. Et je viens en faisant son ménage et chanter avec un swing extraordinaire. Et c'est à ce moment-là qu'on est parti en vacances. Et quand on est arrivé sous la côte et que le propriétaire nous a vus, il a dit c'est déjà loué. Et pas tout en France où on s'était présenté, c'est loué. Et vous savez où on a fini par trouver des places ? À la Martinique. Et là, on a été reçu à bras ouverts. Bras ouverts, d'accord, mais bronzage, Jérôme.
21: C'est pas croyable. Les nombres de quêteurs qui peuvent sonner à votre époque pour les fêtes de fin d'année. Cette année, moi, on m'a vendu pas moins de 15 calendriers ces mois-ci. Qu'est-ce que vous voulez que j'en fasse? Je les ai revendus. Je suis sûr que si on faisait une enquête sur les quêtes, on verrait que c'est les calendriers qui rapportent le plus. C'est la seule fois où on se sent obligé d'acheter quelque chose qu'on a déjà chez soi. Et vous avez intérêt à les prendre. Parce que les quêteurs du calendrier ont les moyens de vous faire donner. Il y a d'abord les éboueurs. Ils peuvent laisser tourner leur vide ordure pendant un quart d'heure sous vos fenêtres. Après ça, il y a les PTT. Ils peuvent laisser dormir votre courrier pendant 8 jours au fond du sac. Après ça, vous avez les égoutiers. Je leur ai dit, qu'est-ce que j'ai à faire dans les égouts, moi? Ils m'ont dit, ah, vous, rien du tout. Mais les petites odeurs, elles peuvent monter jusqu'à chez vous. Et ils montent avec, rien que pour vous le faire sentir. Après ça, il y a le cantonnier. Lui, il n'a même pas besoin de se présenter. Il vient avec son casque et son marteau piqueur. Je lui donne même un caleçon molletonné pour qu'il aille casser les boulailleurs. Après ça, vous avez les pompiers, et je leur en prends 2. Ils savent tout faire. En cas d'incendie, ils cassent les portes, ils rentrent par les fenêtres. Si votre parquet est ciré, ils mettent pas les patins. Avec leur pompe à incendie, ils arrosent vos meubles comme des plantes vertes. Et si par bonheur, vous n'êtes pas mort, brûlé vif, il vous reste encore une chance de mourir noyé. Et j'en parle en connaissance des causes. Je me suis retrouvé à moitié évanoui sur ma moquette. Eh ben, est-ce qu'il n'y avait pas un pompier de la jaquette? Oui, madame, qui profitait de la situation pour m'embrasser sur la bouche. Devant tout le monde, moi j'avais honte, hein. Lui, il n'était pas gêné. Après ça, vous avez les témoins de Jaffa, de Jéhovah. Eux, si vous leur parlez, vous êtes foutus. Ils vous lâchent plus. Après ça, vous avez l'IFOP. À 9h du soir, ils sont venus chez moi, l'IFOP. Je dis, qu'est-ce que c'est que ça, l'IFOP? Ils m'ont dit, monsieur, c'est pour faire un sondage. Oh, j'ai dit, moi, j'aime pas beaucoup les sondages. Moi, quand je suis constipé, je préfère prendre un suppositoire. Après ça, vous avez les taulards. Les taulards, ils sont venus chez moi, ils m'ont dit, bonjour monsieur, on sort des prisons. Ah, bah, j'ai dit, vous arrivez trop tard, on a déjà volé. Après ça, vous avez l'armée du salut. L'armée du salut, ils quêtaient pour les filles perdues. Là, je réponds que pour les filles perdues, je préfère donner de la main à la main. Et enfin, ils viennent pas, peut-être pas chez vous, mais chez moi, ils viennent. Les fonds sociaux juifs. Ils m'ont dit shalom, j'ai dit shalom. Jusqu'à là, ça mange pas de pain. J'ai demandé c'est pourquoi, ils m'ont dit c'est pour les tremblements de terre en Israël. J'ai dit, il y a eu un tremblement de terre en Israël? Ils m'ont dit non, mais ça peut arriver.
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22: Pendant les vacances, je fais rien. Rien, je veux rien faire. Je savais pas où aller. Comme j'avais entendu dire, à quand les vacances, à quand les vacances? J'ai dit, bon, je vais aller à Caen. Et puis à Caen, ça tombait bien, j'avais rien à y faire. Je boucle la valise, je vais pour prendre le car, je demande à l'employé, pour quand, quelle heure? Il me dit, pour où? Tu dis, pour quand? Il me dit, comment voulez-vous que je vous dise quand si je ne sais pas où? Tu dis, comment, vous ne savez pas où et quand? Il me dit, si vous ne me le dites pas. Et je lui dis, je vous ai dit quand? Il me dit, oui, mais vous ne m'avez pas dit où. Je lui dis, monsieur, je vous demande une petite minute d'attention. Je voudrais que vous me donniez l'heure des départs des cars qui partent pour quand? Je dis, enfin, monsieur, quand? Dans le Calvados. Il me dit, c'est vague. Je lui dis, en Normandie. Oh, je dis, ma parole, vous débarquez. Ah, il me dit, là où a eu lieu le débarquement? En Normandie, à Caen? Je dis, voilà. Eh bien, il me dit, prenez le car. Je dis par quand. Il me dit par au quart. Et je dis le quart est passé. Eh bien, il me dit si le quart est passé, vous l'avez raté. Alors je lui dis le prochain. Il me dit le prochain, il part à 7. Je lui dis mais il va à quand? Il me dit non, il va à 7. Je lui dis moi je ne veux pas aller à 7, je veux aller à quand? Il me dit d'abord qu'est-ce que vous allez faire à quand? Je lui dis rien, rien, je veux rien y faire. Eh bien, il me dit, si vous n'avez rien à faire à Caen, allez à 7. Je lui dis, qu'est-ce que vous voulez que j'aille faire à 7? Il me dit rien. Ah, je dis, bon, alors si j'ai rien à y faire, alors d'accord. Alors je lui dis, pour 7, il part à combien? Eh bien, il me dit, il part à 19, mais avec le chauffeur, ça fait 20. Je lui dis, mais il est 20. Il me dit, alors vous l'avez encore raté. Alors je lui dis, c'est trop tard. Il me dit, pour 7, oui, mais si ça vous dit d'aller à 3, j'ai encore une place dans ma voiture. Mais je lui dis, qu'est-ce que vous voulez que j'aille faire à 3? Il me dit, prendre le quart. Ben, je lui dis, pour où? Il me dit, pour quand? Mais je lui dis, comment voulez-vous que je vous dise quand si je ne sais pas où? Il me dit, comment? Vous ne savez pas où et quand? Je dis, mais si je sais où et quand, ça fait une demi-heure que je vous dis que c'est dans le Calvados, que c'est là où je veux passer mes vacances, parce que j'ai rien à y faire. Oh, il me dit, ne criez pas, on va s'occuper de vous. Alors il a téléphoné au dépôt, mon vieux, à 22 le car était là, les flics m'ont embarqué à 3, et je suis arrivé au car où j'ai passé la nuit. Voilà mes vacances.
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3: Je voudrais vous faire mes excuses. Mes plus sincères excuses. Vous êtes là, devant moi, confiant dans mes propos, à l'écoute du moindre mot, du moindre jeu de mots, de la moindre incongruité, du moindre coq à l'âne, de la plus petite envolée lyrique, de la plus délicieuse image poétique qui pourrait sortir de mes lèvres bien ourlées. Et je m'aperçois avec effroi, avec terreur, avec l'horreur d'un état de stupéfaction qui me paralyse et me donne des sueurs froides et un vertige tel que je ne tiens plus sur mes jambes tant le coup est rude pour moi, je m'aperçois que je ne vous ai pas encore parlé de cul. Non, je ne vous ai pas parlé de cul comme on fait dans un one-man show normal et j'ai violemment honte de moi, je vous prie de le croire. Le chagrin m'envahit à l'idée que vous avez payé votre place, que vous vous êtes déplacé peut-être de très loin d'une banlieue pourrie, que vous avez pris le métro, que vous avez changé 3 fois de rame, que vous vous êtes parfumé, que vous puez le parfum, vous, Madame Blancard, et vous, Monsieur Blancard, que vous vous réjouissiez à l'idée de venir me voir. Hein, chérie, on va bien se marrer avec Prévost. Peut-être qu'il va nous raconter des histoires dégueulasses. Comme l'autre soir qu'on a été voir. Tu sais bien comment qu'il s'appelle déjà? Mais je me souviens plus de son nom. Mais si, tu sais bien. Celui qui nous racontait des histoires de merde. Et que tu riais tellement que t'as pissé dans ta culotte. Je vous prie d'accepter, cher public, mes excuses les plus vives pour l'oubli que j'ai commis. J'ai honte de ne pas vous avoir parlé de bites, de couilles et de cul. Je ne me le pardonnerai jamais. Peut-être que vous, vous me pardonnerez, mais moi pas. Je ne suis pas digne de vous affronter. Je ne suis pas un vrai professionnel. Je fais honte à la profession. Je fais honte aux comiques. Et pourtant, j'aurais dû me douter qu'il manquait quelque chose à mon spectacle. J'aurais dû sentir que vous attendiez autre chose. Un langage plus actuel, des histoires plus crues, plus cul. Et pourtant, la bite, les couilles, le cul. Je les connais, moi, ces mots-là, depuis longtemps. Et je ne pensais pas que je devais les employer. Je croyais à une autre forme de langage et je m'aperçois amèrement que je me suis trompé. que je suis à côté de la plaque, à côté de la bite, à côté des couilles, à côté du cul. Je m'aperçois que je suis ridicule avec mon discours de merde. Mais qui est-ce que ça peut encore intéresser, trois mots de poésie dans notre monde de couilles? Je vous demande de me pardonner de vous avoir fait perdre votre soirée alors que vous auriez pu aller ailleurs écouter des saloperies. Pour le même prix ou un peu de choses près, mais il faut pas m'en vouloir. Vous savez, moi, je suis d'une autre génération. Je suis d'une génération qui considérait que le mot con et le mot merde étaient les sommets de la vulgarité et de la grossièreté. Je m'aperçois que je me suis trompé, que je suis dépassé. Je m'aperçois que je suis has-been, comme disent les cons du showbiz. Mais moi, j'ai une femme et des enfants, je peux tout de même pas raccrocher. Et vous n'allez tout de même pas me mettre au chômage parce que je parle pas de bites et de couilles tout de même. Vous n'auriez pas ce cœur-là. Parce que c'est pas parce qu'on parle pas de bites et de couilles qu'on vaut rien, hein. Je vaux peut-être moins que les autres, mais moi je suis un être humain avec une bite et des couilles. Alors je crie pitié, pitié pour un pauvre vieux comique qui en a plein le cul.
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4: Amis de la justice et du fascisme, bonjour. Oui, je sais.
5: Oui, je sais.
4: Je sais, comme dirait Gabin, que l'extrême droite, ce n'est pas le fascisme.
5: Je sais.
4: Mais on a quand même le droit d'être fasciste, même si on n'est pas d'extrême droite, merde! Ne m'énervez pas. C'est vrai quoi, les gens, dès que vous dites « je suis fasciste », vous regarde d'un mauvais œil, alors qu'il suffit de ne pas le dire et personne s'en aperçoit. Savez-vous au moins ce que nous voulons? Eh ben, je vais vous le dire. Une société parfaite! Une société parfaite, amis libéraux, écoutez-moi bien. C'est une société où les chiens font où l'on leur dit de faire. Où il n'y a pas de grève. Où les partis politiques viennent pas nous beurrer l'arrêt à la télé. Où les travailleurs immigrés sont là pour travailler et non pas pour se coinfrer de couscous ou de morue. Où le terrorisme doit être interdit. Les riches doivent être contents d'être riches et les pauvres contents d'être pauvres. Où tout le monde doit être uni contre tous les autres. Où l'oncle doit être marié avec la tante. Bref, une société parfaite, c'est une société où l'on ne rit pas bêtement. J'ai été élevé dans une ambiance fasciste, et si je respecte mes parents, c'est grâce à eux. Mais je suis sûr que vous vous demandez comment un nazi peut vivre heureux au milieu de cette pagaille. Eh bien, c'est très simple. Je peux vous dire ce que j'ai fait hier. 5h du matin. Je saute de mon lit en fer où je dors sur des clous. Mon réveil automatique me chante « Ali, allo, allo ». Encore endormi, je salue le portrait du Führer. Allez là. Qui est juste au-dessus de mon lit, avant de me laver les dents, avec une brosse en fer également. 6h, petit déjeuner, composé de saucisses de Francfort, pommes de terre, choucroute, bière à volonté. 7h, j'achète Minute pour me tenir au courant de ce qui se passe chaque minute dans le monde. 8h, j'ai fini la première page. Je relis Mein Kampf et je pars déjouer le complot contre mon pays. Et je me rends aujourd'hui à la brasserie munichoise, rue de Verdun. Il fait plus de 5 degrés, j'ai très chaud. Je bois de bière. 10h, il fait une chaleur infernale, 7 degrés. J'ai fait remarquer gentiment au barman qu'il est arabe et que c'est pas une raison pour être aussi lent à me servir une cinquième bière. Midi. Après avoir entendu dire du mal de la France dans cette brasserie, je pars écœuré. Je fais quelques courses. 2 kilos de choucroute, 10 litres de bière allemande et une matraque. 1 heure. Mon concierge portugais me dit bonjour. Je lui réponds pas comme d'habitude. 2 heures. Pendant que la choucroute cuit, je bois une bière en écoutant du Wagner. Et je prépare une pétition afin de faire expulser le noir du 6e, ainsi que le concierge portugais et toute sa famille parce qu'il a fermé la porte de l'entrée de l'immeuble à 10h05 au lieu de 10h. 3 heures. Je reçois un coup de fil anonyme, une voix qui me dit « Salaud, on aura ta peau !» Je suis sûr que c'est le noir du 6e. Sur la porte duquel j'ai gravé une croix gammée à la hache hier soir. Je l'emmerde. 4 heures. Je cire mes bottes d'officier allemand SS que j'ai achetées aux puces. Puis je me mets mon manteau de cuir noir avant de me rendre chez le tatoueur. 5 heures. Il est exactement 5 heures pile. Je rentre chez le tatoueur pour me faire faire un tatouage du Führer sur l'omoplate droite. La séance commence. Au bout de 5 minutes, les douleurs sont intenables. Je serre les dents sur le goulot de ma canette. Mais l'amour du Führer demande beaucoup d'abnégation. Tout d'un coup, horreur ! Horreur ! Je m'aperçois que la chaîne que le tatoueur porte à son poignet est gravée de son nom. Lévi ! Lévi ! J'ai du mal à contenir un cri de rage. Je suis torturé par un juif. J'ai mal, c'est long. Pourvu qu'il ne s'aperçoit pas de mon admiration pour les Allemands. Il me dit, si vous voulez, je peux vous faire Himmler sur l'omoplate gauche. Oh, l'enflure. 7 heures. Je ne peux plus bouger mon bras droit. Les douleurs sont insupportables. Je prends le métro. Dans un couloir, une affiche d'Amnesty International provoque chez moi une haine sanguinaire. Je sors mon gros feutre noir de ma poche pour exprimer ma rage. Mais j'ai du mal à écrire avec ma main gauche. Après avoir fait des pâtés sur l'affiche, j'arrête un passant et je lui demande gentiment de marquer dessus avec mon feutre « Mort aux juifs et aux bougnoules ». Le type me demande en rigolant « Bignule, ça prend de l'aile ?» Aussitôt, il me balance un coup de tatane dans les tibias et un second dans le bras gauche. La vache ! 8 heures, écroulé à terre, j'ai mal partout. Une main charitable me prête secours. C'est la main d'un policier. Il me dit « Qu'est-ce qui se passe ?» Je lui dis « Oh ben, j'ai empêché un salaud d'écrire des injures sur l'affiche. » 8h30, je me traîne en boitant devant la brasserie munichoise. Je tombe sur la belle Elsa, ses cuissardes, son berger allemand. Elle me dit, ça fait longtemps que je t'ai pas vu. Tu montes ? Je lui dis, oui, j'ai besoin d'amour. 9h, je donne ma matraque à Elsa, je m'allonge sur son matelas sordide et je lui dis, achève-moi salope, ça va me détendre. Elle retire son manteau de renard et elle commence à m'écraser la gueule à coups de matraque. Je lui dis, c'est bon, ça me fait du bien quand tu me fais mal. Elle me dit, hein, t'aimes ça, salaud ? Hein, t'aimes ça ? Je lui dis, oui, oui, oui, oui. Il y a ton chien de me mordre aussi. 9h30, je suis en lambeau. Le chien ne m'a pas loupé. Mais j'ai jamais aussi bien fait l'amour de ma vie. 10h05, j'arrive à 4 pattes devant la porte de mon immeuble et elle est fermée. Et j'ai oublié la clé, merde! Et c'est contre Portos qui a fermé à l'heure! Fou de rage, je balance des coups de tatane dans la louve! Mais il fait semblant de pas m'entendre, l'enflure! Minuit, je tombe de fatigue et de sommeil et je me couche dans une poubelle. 4h du mat, j'ai des frissons. J'entends la porte qui s'ouvre. C'est le noir du 6e qui part au boulot. Je hurle, laissez la porte ouverte. Il me dit, je ne réponds pas aux gens qui me parlent d'une poubelle. Et il me claque la porte au nez. Quel salaud! Les gens de cette espèce-là, faudrait s'en débarrasser une bonne fois pour toutes. Allez, Hitler!
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6: Tout le monde se plaint maintenant. Alors, vous ouvrez le journal pour apprendre que 20 Portugais, hommes, femmes et enfants, vivent dans la même pièce, un taudis dégoûtant et une photo, c'est horrible. Je dis non. Ces gens-là n'ont pas raison de se plaindre. On n'est pas allé les chercher. Et puis qu'est-ce que c'est que ces Portugais qui viennent retirer le pain de la bouche à nos Arabes? Je me marre. Sans compter que sur 20 Portugais, il y en a quand même un qui pourrait faire le ménage, non? Oh non, mais le personnel, c'est une calamité. Alors on vous dit, oh, mais ce sont des braves gens, ils sont venus chercher du travail en France. C'est pas vrai. Feignant. Ils sont venus chercher du chômage en France. Tellement que ces pauvres, dans leur pays, il n'y a même pas de chômage. Je me marre. Parce que pour qu'il y ait du chômage quelque part, il faut déjà qu'il y ait du travail. En France, il y a les deux. Seulement quand il y a du travail, les travailleurs se plaignent de travailler. Oui, on n'est pas assez payé, on travaille trop, on nous fout à la porte qu'on est du syndicat, tout ça. Seulement quand il y a du chômage, les chômeurs se plaignent de chômer. Voilà. Et on peut même pas concilier les deux en remplaçant les uns par les autres, hein. C'est les mêmes. Je me marre. Alors on vous dit, il n'y a qu'à foutre les chômeurs à la porte. Mais en fait, on pourrait envoyer chez eux les Portugais, les Africains, les Nord-Africains, les Juifs. Non, pas les Juifs. Mais déjà rien que ceux-là. Hein? D'autant que la majorité d'entre eux sera bien mieux chez eux. La preuve, on y va en vacances. Je me marre. Alors on vous dit la Grèce. Mais la Grèce, c'est le paradis, la Grèce. La Grèce, c'est le soleil, c'est les vieilles ruelles avec le linge qui pend aux fenêtres et la milice qui passe 4x4 armée jusqu'aux dents prête à bondir. La Grèce, c'est les enfants qui jouent dans le caniveau. Les mômes, ils s'amusent avec rien. Là-bas, ils ramassent un rat mort, ils jouent David Croquette. Vieille boîte de conserve avec les bords tout coupants, ils s'envoient ça dans la gueule, ils se fendent la gueule, les bras.

0: Sur la plage des heures, il joue. Feignant. Je Alors on vous dit, il y a la misère. Bien sûr, il y a la misère. Mais la misère, c'est beau. Surtout quand c'est bien fait. Pour eux. On vous dit le Chili, mais le Chili, ils ont tout. On se demande à quoi ils se plaignent, le Chili. Le Chili, ils ont tout. Ils ont le soleil, ils ont le linge aux fenêtres, ils ont les maladies qu'ils veulent, ils ont des rameurs pleins les caniveaux. Ils ont les brigades de la mort qui passent 6 par 6, armés jusqu'au dents prêtes à vendre. Alors c'est partout pareil, de quoi ils se plaignent, c'est partout pareil. Bon, y'a quoi? Y'a que la police qui change, et alors?
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2: Asseyez-vous. Silence dans la classe. Aujourd'hui, nous sommes le 26. C'est ça, le 26 août. Et nous allons faire une dictée en un mot. Le communisme. Le communisme. C'est le titre. Le communisme était en virgule. L'ennui lorsque décida d'aller à la paix à la ligne. Ouvrez la parenthèse.
3: Oui, peut-être pas là.
2: Fermez la parenthèse, on s'en fout. Et ça réussit. En mode. Oh, hop. Point final. Relisez. Vous.
3: C'est moi?
2: Je peux aller au... Zéro. Bon. Non, pas vous. Toi, mon petit.
4: Viens. Viens, viens ici. Et viens, non, ici. Virgule.
2: Faillot.
4: Non, c'est une agressive. Ça va, ça. Eh ben, c'est bien. Bravo. Formidable, mon fils. 18. Tu seras instituteur comme ton père.
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5: Se barre pas. Vous barrez pas. Moi, je vous comprendrais si vous partiez. Moi, je sors jamais le soir, de toute façon. J'ai horreur de ça. Même si c'est pour aller voir un spectacle qui sort du commun, je vais pas. D'abord, j'aime mieux me faire chier tout seul que d'être heureux avec les autres. J'ai horreur de partager un plaisir, quel qu'il soit, hein, avec une bande de cadres ou un troupeau d'handicapés. C'est pas de ma faute, Joël, l'humanité. C'est dur à vivre pour moi. Plus je connais les hommes, plus j'aime mon chien. Plus je connais les femmes, moins j'aime ma chienne. Puis d'abord, je sais pas ce que je fous là, j'aime pas ce que je fais. Non, en fait, j'aime pas ce merveilleux métier de la scène et du spectacle. Ce merveilleux métier de la scène et du spectacle qui s'enorgueillit à juste titre de nombreux rituels, mesdames et messieurs, et de nombreuses coutumes, messieurs et mesdames. Béli. Tu parles les coutumes du spectacle, toutes plus grotesques les unes que les autres. C'est vrai? Tenez, il y a une coutume du spectacle.

0: Les gonfle singulièrement. Et d'ailleurs, ça tombe très bien que je vous en parle dès maintenant. Tout de suite. C'est les rappels.
1: C'est totalement absurde, les rappels. Enfin, écoutez, dans la vie normale, dans la vie courante, quand un type a fini son boulot, hein,
0: qu'est-ce qu'il fait? Ben oui, il dit au revoir et il s'en va. Ben voilà, il revient pas. Enfin, on n'imagine pas un plombier, par exemple, ressonnant à la porte après avoir réparé une fuite, juste pour refiler un petit coup de clé de douce. Bah moi, je suis comme le plombier, hein. Quand j'ai fini, j'ai fini. Pas la peine d'insister. Ou alors, si vous voulez un rappel, je veux bien, mais maintenant. Encore que ça ne soit pas évident. Moi, je veux dire par là que, normalement, quand un artiste est rappelé par son public, il lui ressort quelque chose qui l'a rendu célèbre, cet artiste. Hein? Et moi, rien ne m'a jamais vraiment rendu célèbre. Si, il y a bien un truc qui m'a rendu célèbre un peu, mais dans ma famille, surtout. C'est-à-dire que j'ai un petit talent d'imitateur. Enfin, je n'imite que les gens de ma famille. Hein. C'est-à-dire que quand on ne connaît pas les gens de ma famille, c'est pas tellement... Ah si, il y a un truc qui est assez marrant, je peux vous imiter mon père qui a un cancer de la gorge. Et je vous préviens, en général, ça fait marrer que mes gosses. Hein. Mais si vous insistez, je vous le fais. Vous insistez? Oui? Bon. Alors c'est mon père qui a un cancer de la gorge. Il parle à ma mère.
2: Maman, je voudrais des gauloises. Sans filtre.
1: Ouais, non, c'est rigolo, mais c'est pas évident hein, d'imiter l'accent cancéreux. Hein. Surtout quand on n'a pas de cancer.
0: J'ai pas de cancer.
1: C'est comme l'accent germanique dont je parlais tout à l'heure.
2: Et entre nous, l'accent allemand, c'est nul. Hein? Alors que l'accent français est magnifique.
1: Mais ces imbéciles de teutons, eux, ils sont persuadés du contraire. Ils sont persuadés qu'ils ont une très jolie langue. Oui, l'accent allemand, ridicule. Alors que l'accent français est très très beau. Les accents français. Parce qu'attention, on en a plein, nous, des accents. Oh là là, plein. Tous très beaux. Donc, prenez l'accent provençal, par exemple. Il coule une telle tendresse dans la chanson des mots. Cela sent si bon le thym, le romarin, la farigoule et le verbe d'antan. Si, c'est vrai. C'est vrai. Mon médecin est originaire d'Aix-en-Provence. Hein. Il exerce à Paris actuellement, mais il est originaire de là-bas. Et il est le premier à reconnaître que son accent chaleureux et rassurant contribue pour beaucoup à attirer les patients chez lui plutôt que chez n'importe quel connard de médecin de Dunkerque avec la mer du Nord pour dernier terrain vague. Oui, d'ailleurs, je suis allé le voir il n'y a pas une semaine. J'avais des malaises pas clairs, chose de pas nette. J'étais bouffé d'angoisse. Hein. Je ne sais pas ce que j'avais. Et je suis allé le voir, et bon, il m'a fait déshabiller, m'a ausculté. Bon, moi, je quêtais son diagnostic. Je lui ai dit, docteur, alors qu'est-ce que j'ai? Je vous dis, j'étais bouffé d'angoisse. Et lui, avec sa bonne trogne méridionale qui s'est illuminée devant moi, il a posé son stéthoscope, il m'a regardé droit dans les yeux. Il m'a dit, ah putain! Ah putain! C'est le cancer! En Provence, je m'y réfugie chaque fois qu'un sort cruel s'abat sur moi. Au printemps dernier, par exemple. Priscilla venait de me trahir avec ce salaud d'Albert. Les inondations, les pluies incessantes m'avaient mouillé le cœur. Je souffrais. Plus la Seine sortait de son lit, plus Albert entrait dans le mien. Et pour ne rien arranger, les fûts de dioxine de ces vaisseaux, que je cherchais partout, moi aussi. Moi, c'était pour y plonger Monsieur Louis le Prince Ringuet dans l'espoir de lui dissoudre les oreilles. Eh bien, ces fûts de dioxine de ces vaisseaux, pour tout arranger, ils avaient été retrouvés par un autre que moi, évidemment. Par la filière suisse. Pour rappeler cette affaire. Non? Pas vieux, ça a moins d'un an. On en a beaucoup parlé. Dioxine. Rappelez-vous les titres du Monde. Le journal Le Monde. Vous connaissez pas le journal Le Monde? Ben si, ouais. Le Monde. Le poids de l'ennui, le choc des paupières. Boum. Je me rappelle encore le titre du Monde à la fin de l'affaire des dioxines. Ils avaient mis sur 6 colonnes. Dioxine, 2 points.
3: un important groupe de Bâle trempé dans l'affaire. Non, mais ils ont qu'un sens du titre, ces gens-là. Ils sont nuls au monde. De toute façon, on dit pas un important groupe de Bâle. On dit une grosse paire de couilles.
0: Putain de printemps 83. J'ai souffert comme ça jusqu'à la mi-juin.
3: J'avais tout donné à Priscilla. Mon nom, ma fortune, l'essentiel de mes mycoses. Privé de son amour, je me sentais seul, si seul. Aussi seul que Décker quand Black est aux putes. Et puis, revoici l'été. Sous les grands platanes mouchetés de l'allée Alphonse Daudet de Fougelas en Provence, les filles à la peau brune rient en cascade, minces et tendres et nues sous la jupette. Les jours rallongent. Il n'y a pas que, dit l'obsédé de la rue Tartarin. La Provence ne les gonfle autant que la Bretagne profonde. La bonhomie sucrée de tous ces gros santons mous qui puent la Nice et qui génocident les coccinelles à coups de boule de pétanque dans la gueule. Et ben moi, ça m'excagasse autant le neurone à folklore que les désespérances crépusculaires de la Pimpolaise qui guette le retour improbable de son massacreur de harangue, la coiffe en bataille et la larme au groin au pied des bites de fer fouettées par les embruns.
0: Sociologiquement lamentable, historiquement minable, géographiquement quelconque, la Provence finalement ne brille que par sa cuisine. Ah bah si, tout de même. Une bonne cigale melba, je dis pas.
3: Autant le chant de la cigale, qui est assez voisin du cri de la mobilette. Hein. Autant le chant de la cigale peut s'avérer exaspérant, autant la chair de cette vermine est succulente. 20 ans après, je garde encore à l'âme le goût exquis de la première cigale melba, dégustée un soir de rut avec Priscilla, à l'ombre d'un de ces grands pecheriers putassiers venaissins. Croyez-moi, c'était délicieux. En plus, non seulement c'est très bon, la cigale melba, mais c'est un plat qui retarde la sénilité. Si, c'est vrai. C'est important. Moi, je veux pas vieillir. D'abord, j'aime pas les vieux. Les vieux, ils ont le regard bizarre. Et des vieux qui ont le regard complètement désemparé. Il y a même des vieux qui n'ont plus de regard du tout. Rien. Le noir.
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5: À la terrasse d'un café, un client sirote son apéritif.
6: Eh, comment c'est un client qui sirote? J'ai jamais vu des mecs siroter.
5: Chien, par exemple, il y a de l'apéritif. Tu prends une toute petite goutte.
6: Quel comédien!
7: J'ai vu les plus grands siroter. J'ai vu Rému siroter. J'ai vu Sarah Bernard siroter. Mais siroter, veux-tu re-siroter comme ça? Tu devrais jouer dans Siroter de Bergerac. Vas-y.
6: Quel acteur! Regardez comment il prend la bouteille, il est naturel.
7: Oh,
6: oh la vache! On dirait Jean-Luc Baron du Mime. Allez, vas-y.
8: Pas génial non plus.
6: Taisez-vous! Le Luron, tu prends une leçon. Vas-y, l'ancêtre. Sirote. Regarde le geste, comment il lève le verre.
5: À la terrasse d'un café.
6: C'est Marlon Brando. Enfin, Dieu, la présence, il a pourtant pas la gueule. Il n'a rien qui retienne le public, mais c'est la présence faite de Sirote.
5: À la terrasse d'un café.
6: Tais-toi, on dirait Verlaine. Vas-y, mon vieux.
5: Un client Sirote. Son impurité.
6: C'est sirote.
5: Oh là là.
9: Oh,
6: c'est
9: oh. Bravo! Bravo! Une autre!
6: Même la lèvre a l'air d'être vraie. Tu peux me
5: tout
6: le refaire.
5: Tout à coup, il voit le siroter. Chat de l'établissement.
10: Il voit le
11: chat de
10: le chat.
5: Mais vous êtes sourdin! Le chat de l'établissement sortir à toute vitesse. Se précipiter de l'autre côté de la rue, dans un immeuble.
12: Monsieur Martin, pourquoi vous faites semblant de tuer les poux sur la tête de notre ami?
6: J'épouille. C'est ce que j'aime en toi?
5: Ouais.
6: T'es lente.
10: Alors, il voit le chat de qui?
5: Tout à coup, il voit le chat
12: qui,
5: de...
12: qui?
6: Écoutez,
12: reprenez depuis le début, on sait plus.
5: À la terrasse d'un café.
12: Vous savez, à la radio, le public se renouvelle toutes les 5 minutes. Les
6: gens savent pas. D'un café précisé où, dans quelle ville? Tu n'es pas publicitaire pour un sou. Regarde bien.
11: à la terrasse d'un café de Grenoble où un client attend...
5: Oui, à la terrasse d'un café...
11: De Grenoble.
5: De Grenoble.
11: Patrie natale de Stendhal.
5: Un client qui attend et pour se consoler, il sirote son apéri.
11: Tiens. Oui, alors sirote.
7: On applaudit.
5: Tout à coup, il voit le chat de l'établissement.
11: Miaou!
5: Oh, il le fait! Sortir
12: à il le fait, il fait mieux le chat que la jeune fille. Hein. Vraiment,
7: voilà. Il le fait bien. Et pourtant, il n'en a jamais vu. Qu'il le fait bien!
5: Il voit le chat de l'établissement. Il parle à plus sortir à toute vitesse, à précipiter. De l'autre côté de la rue, dans un immeuble, en sortir à toute vitesse, remonter à 100 à l'heure. Dans un autre, et faire comme ça, c'est 8 immeubles.
12: 8 immeubles.
5: Immeubles. Le patron du bistrot, il est fou ton chat. Pas du tout, mais on l'a coupé ce matin, alors il décommande ses rendez-vous.
12: On en a vu le bout, hein.
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14: Avant, je fumais tout le temps la cigarette au bec. Les unes après les autres. J'allumais la suivante au mégot de la précédente, à la queue leu-leu. 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
15: Bonjour Jacques, on y va. Hein. T'as les clés de la camionnette, chérie, je les ai pas, moi, j'ai les clés de la cave. Ah bon, bah là, on y va. Oh, Sophie, c'était très sympa, vraiment. On a passé une soirée extra. En tout cas, bravo pour votre maison. Hein. Vous en avez tiré un parti formidable. Ça s'appelle des spots, les trucs que vous avez mis au plafond ? Ah oui, c'est ça qu'on appelle des spots. Ah oui, la dernière fois qu'on est venu avec une ampoule, ça change complètement l'ambiance de la nuit. Sophie, surtout pense à donner la recette de mousse au chocolat, hein, sans blague. Vous embrasserez. Ricardo, excuse-moi, et Claudia pour nous. Non, le dérange pas, ils sont en pleine discussion tous les deux. On a été enchantés de les connaître. Bon, allez, on s'appelle, hein. Jean-Jacques, t'as les clés de la camionnette? Je sais pas, moi. Comment? Oui, on s'appelle. Ah bah, pas le mois prochain, on est pris tous les soirs. Merci, hein. Tu les as, les clés, tu vas pas dire en bas que tu les as pas. Bon, alors on y va. Au revoir, Sophie, merci encore, hein. Ciao. Ah oui, c'est ça, au revoir. Je suis crevée, dis donc. Oh, mais la gomme, chérie, je suis pressée d'aller me coucher. Pardon. Oh, dis donc, je crois que ça finirait jamais. Sophie, elle a vieilli, hein. En plus, elle est grosse. Bouffie. De là. On dirait Dizzy Gillespie. De là. Par de là. Pardon. Oh, c'est cette mousse au chocolat. Oh, qu'est-ce qu'elle était aigre. À mon avis, elle a dû prendre du vieux lait. Ah bah vraiment, elle est pas fortiche. Oh, je t'aurais pas sorti une mousse comme ça, moi. Même en camping, tu me la foutais sur la figure et t'aurais pas eu tort. Et lui, quelle lopette. Ah, cette espèce d'asperge couvert de furoncle. À mon avis, il a une blaineau, lui, Serge. Faut vraiment avoir le cœur bien accroché. Ah bah, je suis désolée, il était à côté de moi à table. Il pue, dis donc. Infect. Et scoop d'Italie, hein. Non mais franchement, quelle idée de vous inviter avec des cons pareils. Oh, elle a chic pour dégoter de ces crétins. Même hors de France. Y a pas besoin d'aller si loin. Quand ils ont passé... Ah, oh, si cette mousse ralentit un peu, Jean-Jacques, s'il te plaît. Oh là, il fait une chaleur, c'est ça le prix de bagnole, tu peux pas ouvrir la fenêtre deux secondes, là. Bah, ouvre pas la fenêtre en grand, t'es malade, il fait moins zéro. Oh, quelle ambiance de merde, alors dis donc, bon sang. Avec ce pick-up pourri de merde, en plus. J'ai rapporté ça du Mexique, il dit, viens. Ah, tu parles, il était au Mexique avec un disque comme ça, il l'a trouvé. Quand ils ont passé les films de leur gosse, je crois que c'était le bouquet. Ah, il est effrayant, leur fils. On dirait un cochon. Un Muppet Show. Mister Piggy. Ah bah excuse-moi, c'est nerveux. Mais j'ai tellement eu chaud avec cette saloperie de chauffage par le sol que j'ai les jambes gonflées, je le sens. Ah bah regarde, j'arrive plus à enlever mes moon boots. Quoi? Tu trouves que mes jambes sont comme d'habitude? Non mais tu rigoles ou quoi? Non mais t'as pas vu ta tronche à toi par hasard? Quoi, t'es vexée? Parce que je te dis que Sophie est vraiment moche et que c'est ta sœur. Ah bah écoute, Jean-Jacques, je vais te dire. Quand on voit la gueule de ton père. Et ta mère. Franchement, Sophie, elle s'en tire pas mal. Elle aurait dû être bien pire. Oui, Jean-Jacques, pourquoi tu t'énerves tout le temps? Écoute, j'ai rien dit spécial.
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16: Bonjour, madame la crémière. Vous avez des œufs? Qu'est-ce que vous avez comme œufs? Enfin, les casser 15 francs et les pas casser 20 francs. C'est des, les œufs. On peut les mirer? Non. On n'a pas de mire. C'est des beaux œufs. C'est des œufs de Hollande, certainement, à cette époque. Non. Des œufs français. Combien c'est que vous m'avez dit que c'était les cassés? 15 francs. 15 francs, les œufs cassés et les pas cassés. Je voudrais vous demander, pendant que j'y pense, est-ce que ce sont des œufs coques? Ce sont des œufs coques. Les pas cassés aussi, certainement. Ce sont tous des coques. Il n'y a que ceux-là que je supporte, alors. Moi et mon beau-frère. Bon. Non, perdons pas notre temps. Nous avons dandy, les cassés, 15 francs, et les œufs pas cassés. Comment c'est que vous m'avez dit déjà que c'était les pas cassés?
17: Je vous ai dit,
16: C'est pourtant simple, non? Il n'y a pas une salade à faire pour acheter des œufs. Il y en a deux sortes. Écoutez, deux secondes, c'est fini, non? Les cassés, 15 francs, et les pas cassés, 20 francs. Bon. Eh bien, comme ça, je le sais. Bon, perdons pas notre temps. Alors, nous avons dandy. Parce que d'un côté, les cassés seraient plus avantageux. Seulement, ils sont cassés, quoi. Tandis que les autres, ils sont pas cassés, mais ils font plus cher. Ils font plus cher, parce qu'ils font... Comment déjà dit que c'était... Tout à l'heure, je vais vous casser quelque chose, mais ça va être vite fait, hein. Moi, ça, c'est la meilleure de l'année, alors. Je rentre chez vous, bien gentiment. Je vous demande si vous avez des œufs. Vous me dites que j'ai des œufs, vous allez me casser quelque chose. Enfin, vous... Tout de même, vous avez le temps que je choisisse. Vous voudriez tout de même pas que je prenne des œufs au hasard. Si vous n'êtes pas content, vous faites faire autre chose si vous voulez pas faire commerçant. Enfin, tout de même. Je prenne des œufs au hasard. Au prix où que ça coûte. Et je sais même pas le prix. Combien c'est les pas cassés? Je vous ai dit. Commencez pas par non. Les cassés, 20 francs. Et les pas cassés, 25. 15 francs. Les cassés. 15 francs, les cassés, et les pas cassés, 20 francs. Vous en êtes sûr? Parce que faudrait savoir. Alors, c'est la tête du client. Bon, perdons pas notre temps. Alors, nous avons dandy, les pas cassés, 20 francs, n'est-ce pas? Si je ne m'abuse. Des fois que c'est changé. Non. Et les cassés, 15 francs. Les cailles que vous voulez. Cassez-moi une douzaine.
17: Ici. Je suis particulièrement heureux et fier de vous retrouver aujourd'hui ici à l'hôtel de Brienne.
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18: Mesdames et messieurs, je vous signale tout de suite que je vais parler pour ne rien dire. Oh, je sais, vous pensez, s'il n'a rien à dire, il ferait mieux de se taire. Évidemment. C'est trop facile. Vous voudriez que je fasse comme tous ceux qui n'ont rien à dire et qui le gardent pour eux. Ben non, mesdames et messieurs. Moi, quand je n'ai rien à dire, je veux qu'on sache. Je veux en faire profiter les autres. Et si vous-même, mesdames et messieurs, vous n'avez rien à dire, eh bien, on en parle. On en discute. Je ne suis pas ennemi du colloque, n'est-ce pas? Mais alors, me direz-vous, si on parle pour ne rien dire, de quoi allons-nous parler? Eh bien, de rien. Car rien n'est pas rien. La preuve, c'est qu'on peut le soustraire. Rien moins rien égale moins que rien. Alors, si on peut trouver moins que rien, c'est que rien vaut déjà quelque chose. On peut obtenir quelque chose avec rien, en le multipliant. Une fois rien, c'est rien. Bon. Deux fois rien, c'est pas beaucoup. Mais trois fois rien. Pour trois fois rien, on peut déjà acheter quelque chose, n'est-ce pas? Et pour pas cher. Maintenant, si vous multipliez trois fois rien par trois fois rien, rien multiplié par rien égale rien, 3 multiplié par 3 égale 9, ça fait rien de 9, oui. Pas la peine d'en parler, pas la peine d'en parler. Non, si vous me permettez, je vais vous parler de la situation. Sans préciser laquelle, d'ailleurs. Je vais essayer de vous en parler le plus évasivement possible, et en évitant de me compromettre. Il faut distinguer tout d'abord deux sortes de situations. Vous avez la situation en général et la situation en particulier. Commençons par le général. Je ne parle pas de la situation d'un général en particulier. Et de celle d'un particulier en général. Ne me faites pas dire ce que je ne voudrais pas qu'on entende, n'est-ce pas? Si vous le permettez, je vais faire brièvement l'historique de la situation, quelle qu'elle soit. Il y a quelques mois, souvenez-vous, la situation pour n'être pas pire que celle d'aujourd'hui n'en était pas meilleure non plus. Déjà, nous allions vers la catastrophe et nous le savions. Car il ne faudrait pas croire que les responsables d'hier étaient plus ignorants de la situation que ceux d'aujourd'hui. D'ailleurs, c'était les mêmes. Oui, la catastrophe, nous le pensions, était pour demain. C'est-à-dire qu'en fait, qu'elle devrait être pour aujourd'hui. Si mes calculs sont justes. Or, que voyons-nous aujourd'hui? Qu'elle est toujours pour demain. Alors je vous pose la question, mesdames et messieurs. Est-ce en remettant toujours au lendemain la catastrophe qu'on pourrait faire le jour même que nous l'éviterons? Pour ma part, je ne le pense pas. D'ailleurs, je vous signale, entre parenthèses, que si le gouvernement actuel n'est pas capable d'assumer la catastrophe, il est possible que l'opposition s'en empare. Je crois avoir fait le tour de la situation en général, n'est-ce pas? Quant à la situation en particulier, n'étant qu'une conséquence de la situation en général, je n'en parlerai pas. Je vous remercie de votre attention, messieurs.
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7: Le gros qui se barre avec le pull bleu, là. Suis, le, non, l'autre, la, suis, bon, tant pis. Oui, je sais, j'ai l'air un peu con. Non, mais l'uniforme, il est pour beaucoup, hein. Non, parce que ma femme me dit toujours, t'as signé sans réfléchir. Alors. Eh, j'ai demandé aux autres, ils ont fait pareil, hein. Si on avait réfléchi, on n'aurait pas signé, faut pas nous prendre pour des cons, quand même. Remarquez, on rentre pas comme ça, la police, hein. Il y a les examens et tout, pas besoin des six-chottes, hein. Moi, je suis passé devant un, il m'a dit, combien j'ai de doigts? Alors, il y a les examens, hein. J'ai dit, je sais pas, 15. Il m'a dit, bon, signez-la, 15 ans. J'ai eu du bol, hein, parce que j'ai dit ça au hasard. J'aurais pu avoir tout faux, hein. Eh, hey, c'est bien l'uniforme, c'est pour draguer. Les gossesses. Hop, là-bas, la blonde avec le gosse au pied. Oui, vous avez au papier, je suis de la police. Voyons voir. Ginette. Ah, joli nom, Ginette. Ah, c'est votre petit frère, hein? Votre fils. Bon, circulez. Non, là, c'est un mauvais exemple, mais d'habitude, ça marche. Mais la police, c'est trop ingrat comme métier. C'est vrai, c'est ingrat, la police. Parce que, par exemple, parce que je vois, parce que les gens, ils nous aiment pas. C'est con, hein, parce que nous, on est là pour les protéger, hein. Eh ben, j'ai remarqué, les gens, plus il y a de flics autour d'eux, plus ils ont peur. C'est flagrant, c'est dans les manifs. Les gens, ils ont peur, hein. Parce que nous, on est là, bon, et on est obligé de taper, hein. On le fait pas pour le plaisir, hein. On est obligé, hein. Puis en plus, on est obligé de faire grave parce qu'il y a les fils dégradés, ils ont les cheveux longs, on les reconnaît pas, hein. Et puis, il y a les appariteurs, c'est les mecs payés par la police en civil. Ils cassent les carreaux, après on dit que c'est les étudiants, tout ça, alors on est obligé de faire vachement grave, quoi. Eh ben dis, tu vois pas qu'on t'apprête sur la gueule d'un flic et... Voilà, bah, c'est la crise. Et une fois, c'est arrivé, on a tapé sur un flic. Voilà la crise. Ils ont dit que c'était une bavure. T'aurais vu la gueule de la bavure. Moi, ça m'a passé l'envie de baver, hein. Ah, je bafume, maintenant, impeccable. Non, mais on est une bande de jeunes, on se rend la gueule. Tu vois, parce que par exemple, il y a les gens, ils disent « La police, c'est un refuge pour les alcooliques qu'on n'a pas voulu à la SNCF et au PTT. » Eh ben, je vais vous dire franchement, c'est exagéré.
19: Parce que moi, je vois, hein, je suis pas un gros commissariat, mais je vois rien qu'au commissariat que je suis, il y en a au moins, que je dise pas de bêtises, il y en a au moins 4 qui boivent pas. Ah bah c'est comme dans tous les troupeaux, hein, il y a des brebis galeuses. Nous, on a Robert, le grand, vivant. L'autre jour, il arrive, il gueulait. J'en ai eu un, j'en ai eu un. Il avait arrêté un mec pour état d'ivresse qui était plus bourré que lui. Franchement rare. Faut dire que le mec, il en tenait une belle. Il l'avait ramené, t'es sympa. Raymond, il s'appelait cheveux courts, moustache, charcutier, sympa. On y a payé le coup et tout. Alors, Robert, il disait, mais faut parler à ce secrétaire. Alors, l'autre, il disait, ben justement, je me dépêche de rater parce que, vu que je suis où je suis, je risquerai d'avoir un accident. Après, ils ont fait un concours de ballons, on dit, t'aurais vu la gueule des ballons. Ouais. Il y avait des couleurs, t'es même pas marqué dans le manuel. C'est Robert qui a gagné. Ah non, mais il est balèze au ballon, hein. Il s'entraîne. Oh, on se fend la gueule. L'autre jour, il y a un biknit, il vient pour changer une carte d'identité. Alors Robert, il dit, parce que Robert, il déconne tout le temps. Alors Robert, il dit, hé, hey, tu me donneras l'adresse de ton coiffeur. On y a cassé la gueule, on s'est marré. Oh. Ah non, mais on fait gaffe, hein. On tape avec le plat de la main comme ça dans les côtes. Alors ça fait vachement mal, mais ça fait pas de traces. Ah non, parce qu'on n'a pas le droit aux traces. Parce que les mecs, quand ils ont des traces, ils, pareil, peuvent porter plainte. Ok, faudrait qu'ils viennent au commissariat, hein, pour porter plainte. Je les plains, les mecs. Non, dans l'ensemble, ils viennent pas, on n'a pas à se plaindre. Alors après, on l'avait attaché à la grille, alors Robert a été chercher sa tondeuse, parce que Robert a une tondeuse. Mais ça, c'est à lui, hein, c'est pas fourni. Voilà. L'autre, il a les mics. Non, il n'a pas coupé, parce qu'une fois, il y en avait un, il avait coupé les cheveux d'un biknit. Eh ben, il a eu un avertissement. Hein. Ah non, mais on rigole pas avec ces trucs-là. Parce que, au bout de 30 avertissements, on peut avoir un blâme. Et au bout de 30 blâmes, on passe devant un conseil de discipline, on peut être dégradé. Robert, il n'est pas gradé, lui, alors. Eh, hey, c'est un métier où on en voit quand même des drôles. Tiens, l'autre jour, j'étais de faction à une intersection affectée à la surveillance des usagers. En clair, je bulais un carrefour. Il arrive un mec qui tournait autour de moi avec un paplard. On aurait dit qu'il cherchait une rue ou quelque chose. Il osait pas s'adresser à moi. On aurait dit qu'il avait peur. Vous voyez, genre un type louche, un peu basané, vous voyez. Parce que nous, on nous apprend à reconnaître les mecs louches. Hein. Attention. Celui-là, si vous voulez, n'était pas franchement louche, mais était franchement basané. Hein. Alors, je disais rien. Il s'approche, il tourne. Et puis alors, je sentais qu'il n'osait pas. Et il venait, mais il y venait tout doucement, vous voyez, c'était le genre de mec patibulaire, tu vois, mais presque. Hein? Finalement, il s'amène et puis il me dit, pardon, monsieur agent, s'il vous plaît, excusez-moi, s'il vous plaît, est-ce qu'il s'il vous plaît, vous m'indiquez, celui-là, qu'il est le commissariat de police, plus proche, s'il vous plaît. Excusez-moi, parce que j'ai à part de mon papier d'identité, je dois en faire une déclaration, s'il vous plaît, excusez-moi. Je me suis dit, toi, mon petit gars, t'as pas la conscience tranquille. J'ai dit, ouais, vous avez au papier. Il les avait pas, ils ont seul emmené au commissariat.
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21: Les ados, j'adore. Moi, ces temps-ci, j'en ai deux sur le dos. Chiant. Petit, c'est mignon, mais alors, passé 12 ans, faudrait les congeler. Ah non, je craque, là. Ah non, père moderne, humain, branché, tout. Bouge, mais cool, tu vois, clean, soft, ok. Sympa, mais là, les miens, les deux. Ils m'ont niqué les nerfs, là. Grave, hein. Attends, je suis au bord du fait d'hiver, là. Je suis vénère, hein. Je suis vénère, là. Bah oui, je pose vers là, à l'envers, comme eux. Vénère, énervé. Je vénère. À donf. À fond. Il faut bien dialoguer avec la jeunesse, sinon tu es largué, hein. 300 mètres carrés d'appart à Neuilly, l'été à Saint-Tropez, l'hiver à Courchevel, de la thune plein les fouilles, mais en cause rebeu, comme à la Courneuve. Arrête, mortel, tu joues ta vie, là.
1: Mais non, je peux me blé où, moi, oh. Hé, hey, bouffon, tu veux me tailler? T'es fou? T'es ouf? T'es lourd, hein? T'es relou? T'es relou, hein? Je vais te péter la toutie! Je te cache, moi, je te cache, je te ta race! N'importe quoi! Porte-moi! Comme ta wouge!
2: C'est comme ça maintenant, dans les beaux quartiers. Alors, ouais, les miens, là. Putain, je me les prends, les deux. Putain, l'Arabia qui m'a émis. Tu m'étonnes. Je les scotche dans le salon Louis XV de ma mère, qu'elle m'a légué pour mon trousseau. Le garçon et la fille, le cum et la meuf. Lui, 14 ans, l'autre racaille façon naf-naf. Nikes, Bombers, c'est Taguer. Tendance cinéphile Champs-Élysées, à force de dire première, il a redoublé sa troisième, tu vois. Je suis content. Elle, la fille, 16 ans, plus mature, mais bien ch'tarbée aussi. Négresse blonde, kiff tressé à la crème de date, casquette hip-hop, un anneau dans le nez, boubou sénégalais, Doc Martens avec les lacets qui traînent partout sur la moquette. Mes enfants, mes petits poussins à moi, mes petits bouts de chou, bientôt Noël. Alors, ils m'avaient bien foutu la rage. Je te dis, punaise, dans la bergère à ma mère, je leur dis, je ramasse les copies dans deux secondes. Vous savez ce que c'est pour moi la plus belle invention du XXe siècle, connard. C'est con, il commençait à flipper léger. Ah bon? Vous savez pas ce que c'est pour moi quand je vous vois la plus belle invention du XXe siècle? Non. La pilule, connard! Là! Je les plante dans la pièce. Salut! Putain, j'ai déçu, là, parce qu'attends, moi, en vrai, ma passion, c'est mes gosses. Et ils savent, tu m'étonnes. Je les embrasse, je les étouffe. Je suis un père goy avec des réflexes de mère juive. Et eux, ils me trouvent extra, à donf. Super mégatombe de la mort! Mais arrête, ils m'ont hystérisé là, j'hallucine grave! Tu sais ce que je vois, ils me poussent des nerfs de bœuf partout là! Ah, quand je vois la totale qu'ils me font, je descends dans la rue avec Monseigneur Gaillot, on fait une manif contre le pape, à deux! C'est moi qui porte la banderole pour pas fatiguer les mecs! Vive la contraception, sous toutes ses formes! À fond, à donf! L'avortement, la capote, le filtre à café, n'importe quoi! Pour Nawak! Tout pour pas me ramasser un gogol de plus à la maison! À moi, une nouvelle grossesse qui se pointe dans le ménage, j'y vais au cutter, hein! À la tronçonneuse! À Vouriaz, à côté, c'est Disney World! Qu'est-ce qu'ils m'ont fait? Qu'est-ce qu'ils m'ont fait? Ils sont là! Ils sont nés! C'est des gremlins! Ils occupent la casbah avec leurs potes de merde, leur musique de merde, leur silence de merde! Tu leur parles à ta savetesse et ils te balancent Tarantino! Tu dis, là, le Fitzgerald, ils te répondent, nique ta mère! Le cafard, ça m'en met! Oh putain, le blues, tu m'étonnes! Qu'est-ce qu'il faut faire? Je sais pas quoi faire. Zéro communication. Où? Quand? Comment? Avec qui tu communiques? Tu communiques ta mère. Tu quand même pas téléphoné à ta batacage ou à Dom Difool. Tu me tues, la pute. Au début, quand c'était encore des tétards dans leur layette, j'ai voulu faire papa poule, je les ai torchés, les enculés, je leur ai refilé des hectolitres de gigos dans la gueule. Je te raconte pas tout le vomi, je me suis ramassé sur mes habits. J'ai des lainages qui sentent encore. Vous prenez que ça trempole dans la culotte, voilà que ça se mutine, ces messieurs-dames. Ça rouspète, ça râle, ça discute l'éducation nationale. Ça rentre en peur sans dire bonjour, bonsoir à ses parents, à ses ramps, excuse-moi. Rien pour se boire frais tout le frigo et se replier dans leur tube pour s'encaisser leur putain de musique à fond, à donf. En plus, ils ont pas franchement les mêmes goûts, les deux. Je te raconte pas la cacophonie. C'est pas des enfants que j'ai dans la baraque, c'est des voisins. Arrête. Je suis au bord du fusil à pompe. Je suis au bord du fusil à pompe. Méchant, hein? Chômé. Mais t'en fais pas, monsieur et madame Duglande. Ils sont là, et ils font la gueule, ils traitent comme une bouse, mais ils sont bien. Pas de danger qu'ils dénoncent le bail. Ils sont pas ouf. Moi, je pouvais pas saquer mes vieux à 17 ans, j'étais dans la rue, mais mes morpions, là, ils veulent pas. Ils peuvent s'incruster jusqu'à 32 ans. Ça me trouve, ça. J'ai eu ça dans un canard qu'on les appelle la génération Sécotine. Une fois qu'ils m'avaient bien gonflé, tous les deux, mais bien, bien, spécialement bien, je les coince dans la bergère à ma mère, comme d'hab. Je leur dis, Sébastien, Jessica, là vous avez du bol, toi t'as 14, toi t'as 16, mais pour l'anniversaire de vos 18 ans, vous savez ce que ça va être, votre cadeau? Bon non, avec la tête, c'est un tic maintenant, ils se demandent toujours qu'est-ce qu'il va encore nous sortir, ce con, ils se méfient de moi, ils ont raison. Ah bon? Vous savez pas ce que ça va être, votre cadeau pour vos 18 ans?
22: Non.
2: La porte, connard! Ah. Eux, ça les a fait rire moyen. Ah, quand ça me prend, je les patate bien.
21: Allez là, tout ça, c'est du folklore. En vrai, on est une famille très unie, sans rire, soudée, à donf. Là, je vous ai parlé de mes gosses. La prochaine fois, je vous raconterai ma femme. Elle est jeune aussi. Allez, shalawat.
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3: C'est curieux, ça. C'est toujours quand il fait bien chaud que les gens rigolent. Croyez-moi que s'il faisait moins 10 degrés dehors, on n'entendrait pas une mouche voler dans la salle. On sentirait que les gens regardent les caleçons avec convoitise, croyez-moi. Parce que cette qualité-là, vous pouvez y aller, vous n'en trouverez pas. Parce que soi-disant que dans les grands magasins, il y a toutes les tailles. Ça commence à page, homme, demi-patronne, patronne, grosse patronne, extra-grosse patronne. Mais quand vous l'avez donné à laver une fois, ça vous revient la moitié. Tandis moi, je l'ai fait une taille universelle, et tout le monde peut rentrer dedans. Un jour, il y a un client, il me dit, on peut rentrer à deux là-dedans. Il dit, ça, si vous rentrez à deux, c'est votre vie privée, ça regarde personne. Un jour, au petit théâtre où j'étais, ça a duré presque pendant une heure. Les silences comme ça. Et pourtant, je suis sûr que ça leur plaisait bien parce qu'ils souriaient tout le temps. C'était un quart des japonaises. C'est-à-dire que les chauffeurs, cet imbécile, ils les avaient amenés chez moi. Ils allaient un peu plus loin, sur le même trottoir, il y avait une cabarette de tripétises. Marquez qui allait et qui s'est allumé, hein? Quand ils ont vu les caleçons. Des gens très polis sont restés jusqu'au bout. N'empêche que je suis sûr qu'il y a un marché à prendre au Japon, dans les caleçons. Faudrait que je me trouve une slogan, quelque chose de choc, parce que maintenant il n'y a plus que la publicité qui marche. Par exemple, les Nippon. Si Sakai a Osakai, Banzai, c'est mes caleçons. Voilà.
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22: Ah non.
23: Olivier n'est pas étonné.
24: Ah, elle vous appelle Olivier déjà, hein?
22: Oui, c'est pourtant intime.
24: Peut-être qu'elle ne peut pas prononcer amiral, hein?
23: Faut pas exagérer. Amiral, ça va très bien.
22: Claire Folgeon, c'est oh, dur.
23: Kersauzon, Olivier de Kersauzon.
25: Ouh, mais...
23: Moi aussi, je fais des imitations.
25: Ah bon? On fait des imitations?
24: Qu'est-ce que vous imitez, à part le chointement...
25: De la chauve-souris excitée par le sexe.
24: Qu'est-ce que vous imitez?
23: Bah, faut deviner.
24: Ouais, allez-y.
23: Alors, au hasard, celui que je fais le mieux.
24: Ouais.
23: Les initiales, c'est JG, d'ailleurs.
24: C'est quoi, les initiales?
25: JG.
23: La fin. La fin du prénom, c'est N. Et la fin du nom, c'est N. NN, en fait. Alors. Ouh, je vais te dire un bon truc, mon petit gars. Alors?
26: Jean Gabin.
23: Merci. Merci, Roger.
26: Je vais te dire un bon truc, mon petit gars.
24: Remarquable imitation. Ah ouais. Jamais nous n'avions entendu imiter comme ça.
22: Ah ouais, ça c'est...
26: Jamais. Une autre. Vas-y.
23: Une autre.
26: Oui, vas-y.
24: Mais prenez le même texte, hein.
22: Ah ouais.
24: Ne donnez pas les initiales, non, parce que c'est trop facile.
26: C'est facile. Moi, c'est ce qui m'a aidé, hein.
23: Alors.
24: Il n'y a que ça qui vous a aidé. Mais non!
23: Ah non! Attends, il faut beaucoup que je me concentre. Ah voilà. Capitaine de Beaulieu.
24: Pierre Frenet.
23: Voilà.
24: C'est pas mal. C'est pas mal. Ah oui.
23: Voilà.
24: Faites-nous encore une imitation.
25: Oui. Vas-y,
22: de Funès.
23: Qu'est-ce que ce sera?
25: C'est de Funès?
23: C'est ma bouchère. Mais ça, vous ne pouviez pas dire.
26: Ça, elle nous a eu, hein.
24: dans les grandes largeurs, là.
0: C'est bon, hein. Ah, mais c'est bien ça, c'est Madame Debré au 22 rue des Martyrs, c'est celle-là. Hein.
24: Elle est bien, votre bouchère?
23: Très bien.
24: Tendre?
23: Oh, vous faites un petit jeu de mots avec la viande, tendre et tout. C'est bon, ça, c'est bon.
24: Elle se libère, là, hein, elle a moins peur, maintenant.
23: On est là, on taille la bavette. Mais quand il fait froid comme ça, on a l'anglais.
24: Il y a d'autres morceaux du boucher, hein, vous pouvez les énumérer tous.
23: L'araignée.
24: L'araignée, très bien.
25: Ah. La fameuse et très connue histoire du boucher qui voit une cliente appétissante dans sa boutique, puis comme il n'y a personne, il l'emmène dans l'arrière-boutique, il le soulève son tablier, puis il fait « Il y en a un peu plus, je vous le mets quand même.
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5: Allô, bonjour, ici l'estomac, j'ai un petit creux. Quand est-ce qu'on mange ? Allô, allô, ici le cerveau. Message reçu. Messieurs les organes, en place. Allô, la bouche, vous m'entendez ? Je vous entends bien, quoi. Attention, je vous signale le passage d'un œuf dur à mayonnaise. Ah. Bonjour, bonjour. Ici le foie. Comment elle est, la mayonnaise ? Elle a moins de 3 jours, quoi. Bonne chance à tous, ça. Ah. Bonjour, bonjour, ici le cheveu sur la langue. J'aimerais parler au paquet de nerfs. Ouais, ici le paquet de nerfs, ouais, ouais, ouais, ouais, ouais, ouais. T'es bête, t'es casse ta gueule, moi. Oh, qu'est-ce qui peut être agressif, ce paquet de nerfs? Bonjour à toutes, ici les amis mi, ici les amygdales. Alors écoutez, on vient de voir passer le plat du jour, c'est une horreur. C'est du poisson, mes bichons. On va encore se prendre des arêtes plein la gorge, mais j'en ai marre, mais j'en ai marre. Bonjour, bonjour, ici le foie. Comment il est, le poisson? Il pue, ma biche, mais il pue, ce poisson. Allô, oui, oui. Oui, ici la dent creuse, oui. Oui, je suis emmerdé avec un fil de haricot, là. Est-ce que vous pouvez demander à la langue de me donner un coup de main? Impossible, con. La langue est occupée, elle colle un timbre. Est-ce que vous pouvez m'envoyer un doigt en dépannage? Pas de problème, je vous l'envoie tout de suite. Allô, le doigt dans le nez, vous pouvez descendre dans la bouche. Bonjour, ici le cheveu sur la langue. J'aimerais parler à la goutte au nez. Trop tard, elle vient de tomber. Tant pis, j'attendrai la prochaine. Attention, attention, ici la bouche. J'ai une mauvaise nouvelle à vous annoncer. La dent creuse vient de tomber. Elle s'est pendue avec le fil du haricot. Ici les amis, ici les amygdales. Dites donc, les dents là-haut, vous pouvez pas mâcher un petit peu, non? On vient de voir passer une nouille de 20 cm, c'est insensé, cette histoire! Bonjour, bonjour! Ici le foie, comment elles sont, les nouilles? Elles sont très bien, ma biche. Mais la sauce, elle fouette, mais elle fouette! Ça commence à bien faire! Je renvoie toute la marchandise! Allô, allô! Ici le cerveau, planquez-vous tous, ça remonte.
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8: Et voilà, c'est parti encore un coup. Opus 27, numéro 2. Monsieur Beethoven, j'avais clair de l'Unisée pour la 387e fois. Mais qu'est-ce qu'ils m'ont mis là? Qu'est-ce que c'est que ce piano? J'avais demandé une queue complète. J'ai payé pour. Incroyable, oh les salauds. Ben ça arrive quand on répète pas avant le concert. pas de ma faute. Mon vélo a crevé deux fois avant d'arriver ici. Oh, ce piano, mon Dieu. Mais quelle casserole. Quelle casserole. Enfin, une casserole pour des patates. Patates. Oh, tiens, ça sent bien fort. Combien sont-ils ? Qu'est-ce qu'on pourra manger ce soir ? 2, 5, 7, 9. Non, ça c'est des serviteurs de gratuit. 17, 23, 1. Ça c'est des invités. 25, 27. Ma belle-sœur, qu'est-ce qu'elle fout là, ça ? 29, 32. Les enfants demi-tarifs. 45, 49. Non, ça compte pas, ça c'est des ouvreuses. Oh là, 49. C'est pas croyable. Ah, oh, tiens, j'avais pas vu. Il y a un cul-de-jatte. Il a dû payer demi-tarif, le cul-de-jatte. Demi-tarif. Oh, il faut pas que je... Qu'est-ce qu'on va manger dans ce spaghetti encore en cage? Je sais plus comment les accommoder. Mais qu'est-ce qu'il faut jouer pour qu'ils viennent? Qu'est-ce qu'il faut jouer? Du Strauss. On va leur jouer du Strauss, mon vieux.

de savoir depuis le temps. Et oui, je sais. Je l'ai séduite avec le clair de lune il y a 20 ans. Et depuis un bon moment, c'est l'éclipse de lune.

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remarque. Comme la partition des vaches. Tiens, il y a un pompier de service. Encore des frais. Et en plus, il fume le cigare, je l'ai toussé comme une bête. Oh, monsieur Beethoven, ça n'en finira jamais.

0: je me fais coupeur de bois au Canada. Allez hop.
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2: J'ai pas dit ça. Ouais, ouais, ouais. Non. J'ai pas dit ça, et puis c'est tout. Alors on rigole, après on dit que c'est moi qui l'a dit, et puis après c'est de ma faute. Vous en foutez, vous rigolez, vous en foutez, hein? Et puis qui c'est qui a l'air d'un con avec les Belges maintenant, hein? C'est vous peut-être? Non, c'est moi, merci. Alors on rigole, on dit, ah oh, ben c'est lui qui l'a dit, et puis là, mais maintenant c'est de ma faute si c'est les cons les Belges. Oh, j'ai l'air malin, hein? Déjà avant c'était pas terrible, alors là vraiment. Ah, puis alors j'ai eu des plaintes, et les Suisses m'ont écrit. Monsieur, vous faites toute une publicité aux Belges, tout ça! Alors que nous, on a les Suisses allemands, ils sont largement aussi cons! Oh, j'ai l'air malin, hein! Oh, je vous remercie, c'est agréable! C'est comme pour les Français! J'ai pas dit que les Français étaient tous des cons, moi! Hein? Je l'ai dit? Alors, je l'ai pas dit fort, hein! Et de toute façon, ça compte pas, parce qu'on peut pas dire comme ça, les gens, c'est tous des cons, et même les Français, Non, les Français, c'est un mauvais exemple, hein. Ou alors par groupe, des trucs comme ça, mais même. Par exemple, les supporters, des trucs comme ça. Ils sont cons, les supporters, hein. Mais si on va aller par là, on peut toujours trouver plus cons que les supporters, à ce moment-là. Il y a les sportifs, ils sont plus cons, les sportifs. Parce que les supporters, ils sont assis, les autres, ils courent. Et on va... Si on va par là, ils sont plus cons. À marquer, c'est toujours pareil, hein, il faut les comprendre. Moi, je les comprends, les sportifs. Parce que moi, je suis mieux placé, peut-être que vous, parce que je fais du sport. Oh ben, je vous remercie, c'est agréable. Alors, je vais vous dire, c'est de la mauvaise foi, ben, ça peut pas se voir. Je vais vous dire, pourquoi je commence demain, alors? Alors, voyez. Mais il faut les comprendre aussi, les sportifs. Parce que, par exemple, on dit, ils sont cons. Bon, c'est vrai, mais c'est vite dit. Parce que le temps qu'ils passent à courir, ils le passent pas à se demander pourquoi ils courent. Alors, après, on s'étonne qu'ils soient aussi cons à l'arrivée qu'au départ. Faut se mettre à leur place aussi, hein. Alors, Mathieu, moi, je me mettrais bien à leur place, c'est pour les gosses. Eh, parce que les sportifs, ils emballent. Les gonzesses. Là ils arrivent, Les gonzesses. Là remarquez, moi, je pourrais emballer aussi, hein. Ah oh, ben, je vous remercie. Non, pas dans les stades. Mais je pourrais emballer, justement, parce qu'en ce moment, je fais un régime. Je mange plus de pain avec les nouilles. Eh ben dis donc, j'ai déjà vachement changé, hein. Eh, j'ai croisé un copain l'autre jour, j'ai fait coucou, il m'a pas reconnu. Marqué, lui, est tellement con, ça se trouve, c'était pas moi, hein. Attends. Eh, il se marre, hein, sportif. Dans les vestiaires. Parce que maintenant, les vestiaires, c'est mystique. C'est mystique. Alors, Eh mec, comme ça, c'est les gonzesses, alors il... Eh là, ton short est trop petit, ou il est doublé en fourrure, con. remarquez, je suis pas pressé d'y aller dans les vestiaires, j'ai un copain, il fait du sport depuis hier, on y a déjà gaulé sa montre, alors... Non mais c'est pour dire, il sent la gueule. Et puis c'est toujours pareil, on peut pas dire que c'est tous des cons non plus, les sportifs. Parce que par exemple, il y en a qui touchent de l'argent, puis c'est interdit, hein. Alors il y en a qui sont moins cons que les autres. Je dis, il y en a qui touchent l'argent, mais faut pas le dire parce que c'est interdit. Oh bon, et le doping? Non, c'est pareil, le doping. Eh, faut pas en parler, le doping. Oh, on n'en parle pas alors? Non. Ah bon, tant pis. Bon. Eh, le doping. Pense lui qu'ils ont le droit de prendre toute la journée, que ça se voit pas quand ils pissent. Non. Ah non, moi je vous parle le vrai doping, celui qui gagne les records avec et tout. Hein. Bon, eh, alors mettons qu'ils arrêtent. On aura l'air malin devant nos téléviseurs en attendant qu'ils battent les records. Hein. Et puis le Tour de France, pour arriver le 14 juillet, il faudra qu'ils partent à Noël. Hein. Et encore, il faudra que les plus balèzes poussent les plus petits. Hein. Parce que s'il y a un sport...

0: Oh, qui est dur, c'est le vélo, hein. C'est dur, le vélo. Oh là là, qu'est-ce qu'il faut être con pour faire ça comme sport. Eh ben, c'est quand même pas de ma faute si c'est les Belges qui gagnent, merde. Et puis on dit toujours les sportifs c'est des cons. Bon, mais c'est l'esprit d'équipe. C'est les mecs sur une équipe, il y a un esprit. Alors ils partagent. Bon, et encore il y a des exceptions. Je vous dis un truc, j'ai un copain qui fait du sport. L'autre jour à la cantine, il y a un gros qui s'est levé, il a mis une praline dans la gueule, il a piqué son assiette. Et puis il a dit quand il y en a pour deux, il y en a pour moi. Bon. Alors mon pote il s'est levé, il a dit qu'est-ce que tu fais comme sport, hein? L'autre a dit, je fais haltérophilie. Bon, alors il s'est rassis, hein, lui, il fait ping-pong. Hein. Ouais, c'est bien aussi, mais enfin, pour manger à la cantine, c'est pas facile. Hein. Il est balèze, hein, mon pote. Il est pas très connu, mais il a été illuminé en finale. Hein. Bon, pour vous dire l'esprit que c'est pas les lumières, ses copains, ils l'appellent l'andouille. Je vous le donne, Émile, c'est parce que... Il s'est fait battre par ce crétin, vous voyez, il n'y a pas de quoi se relever la nuit. Hein. Eh ben, mon pote, il est balèze, hein, déjà au ping-pong. Il a un truc à lui, alors je vous le dis, il ne faut pas le dire. Hé, hein. Hey. Il vise les yeux. Moi, j'ai joué un peu avec lui, mais on a mis une de chaque côté, ben... Bon, j'ai continué un peu en nocturne, pour être poli. Hein. Après, je suis rentré, hein, parce que... Bon, ben alors, admettons... Admettons que les sportifs soient plus cons que les supporters. Bon. Ben alors, si on veut trouver plus con, hein, on peut toujours trouver plus con que soi, hein. Regardez-moi.
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2: Je suis content, vous pouvez pas savoir ce que je suis content parce que j'ai eu un accident. L'assurance va pouvoir me rembourser. Non, parce que ça fait 10 ans que je paye une assurance pour ma voiture, ils ne me remboursent jamais. Alors, je suis allé voir mon assureur, je lui dis, alors, vous allez me rembourser quand? Il dit, quand vous aurez un accident. J'ai écouté, je ne sais pas comment font les autres, moi j'arrive pas à en avoir. J'ai dit, vous en avez, vous? Il dit, moi j'en ai régulièrement 2 fois par semaine. J'ai dit, comment faites-vous? Il me dit, je réfléchis pas, je fonce. J'ai dit, alors si je ne réfléchis pas et que je fonce, il me dit, c'est l'accident assuré. J'ai dit, bon, est-ce que vous pouvez m'en assurer un? Il dit, je vous assure déjà contre les accidents, je peux pas vous assurer un accident. J'ai alors où puis-je en avoir un? Il dit, écoutez, je ne devrais pas vous le dire parce que c'est pas mon intérêt, mais si vous voulez avoir un accident, voyez du côté de la Bastille, il y en a pas mal par là en ce moment. Je dis, qu'est-ce que je risque? Je prends la voiture, j'arrive à la Bastille, point à droite, point à gauche, 2 accidents. Je dis, le coin est bon, le troisième, il est pour moi. Je vois arriver une voiture sur la gauche, je fonce dessus sans réfléchir. Ah, dis donc, le gaz dérobe. Alors j'arrive à sa hauteur, je dis, qu'est-ce qui vous prend? Elle me dit, moi je croyais que vous alliez me rentrer dedans. Je dis, c'est ce que je voulais faire, mais vous avez bifurqué. Il dit, ah, si vous aviez roulé plus vite, j'étais bon. Ben, je dis, excusez-moi, la prochaine fois je ferai attention. Alors j'appuie sur l'accélérateur, je fonce droit devant moi sans regarder. Tiens, oh, vous ne pouvez pas savoir ce que j'y repose. Le sentiment de bien-être. Non, parce que ce qui est fatigant, c'est d'être obligé de regarder toujours à droite, à gauche, tout ça. Mais quand on fonce comme ça, tombeau ouvert, les yeux fermés, ça détend. Ça détend. Alors quand même, comme il se passait rien, j'ai ouvert un œil et je vois que toutes les voitures m'évitaient. Ah, c'est l'enseigne que je me suis dit, est-ce que je refais pas? Enfin, j'en étais là dans mes réflexions, quand tout d'un coup, pam, je prends un choc terrible à l'arrière. Ah, oh, ben j'ai, ça y est, enfin, ça y est, je l'ai. Alors j'arrive, qui je reconnais? Mon assureur. Oh, j'ai dit, c'est gentil ce que vous avez fait là. Il dit, c'est pas fait exprès. Ben, j'ai exprès ou pas exprès, vous avez eu un bon geste. Ah, oh, mais il me dit, c'est un accident. Ben, si justement, vous allez pouvoir me rembourser. Elle me dit, non, parce que comme vous êtes dans votre temps, l'assurance ne marchera pas. Je dis, bon, écoutez, j'ai bien envie de vous casser la figure. Et bien, il me dit, ça me rendrait bien service. Je dis, pourquoi? Il me dit, parce que depuis 10 ans, je paye une assurance contre les coups et blessures, j'arrive pas à recevoir. Écoutez, s'il n'y a que ça pour vous faire plaisir. Je l'ai bourré de coups, il a eu tête comme ça. À un moment, il m'a dit, ça suffit, je suis déjà largement remboursé. Mais moi, j'ai dit, je ne le suis pas, et tant que vous n'aurez pas dit que vous êtes dans votre temps, moi, je continuerai. Alors il m'a regardé de son œil blanc parce que l'autre était déjà noir. Il m'a dit, je suis dans mon dos. J'ai dit, vous pouvez me l'assurer? Il m'a dit noir sur blanc, alors comme ça je serais remonté. Mais pas lui, parce que comme il a dit qu'il était dans son temps, l'assurance contre les coups et blessures ne marchera pas.
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3: J'ai regardé la télé hier soir.
4: Oh, oh non, je ne regarde plus la télé, moi.
3: Alors que faites-vous?
4: Je lis.
3: Et que lisez-vous?
4: En ce moment, je parcours tout Dostoïevski.
3: Tout Dostoïevski?
4: Ouais, en russe.
3: Ah, vous lisez le russe?
4: Pas du tout.
3: Alors comment faites-vous pour lire tout Dostoïevski en russe?
4: Je me force.
3: C'est formidable!
4: Mais non!
3: Mais si!
4: Mais non!
3: Mais si, moi je pourrais jamais me forcer à lire tout Dostoïevski en russe.
4: Et lire tout Guy Descartes, vous croyez que c'est facile?
3: Ah non!
4: C'est pourtant ce que vous avez fait!
3: Ouais, mais c'est pour gagner un pari!
4: Bah ça prouve que tant que vous.
3: Mais si!
4: Mais non!
3: Mais si!
4: Mais non!
3: Mais
4: rappelez-vous dimanche ce flamand à qui vous avez offert un cigare!
3: Ouais, mais je vais pas parler flamand!
4: Bah si! Je lui ai dit tiens, fume!
3: Et alors?
4: Tiens, fume, c'est du belge!
3: Oui, mais il y a une chose pour laquelle vous êtes plus doué que moi.
4: Mais non.
3: Mais si.
4: Mais non.
3: Mais si.
4: Laquelle?
3: La peinture.
4: Oh, vous avez un très joli coup de pinceau. Votre dernière œuvre le prouve.
3: Laquelle?
4: La fresque que vous avez exécutée pour la sécurité sociale.
3: Ah, la fresque?
4: Oui, comment s'appelle cette œuvre déjà?
3: Feuille de soie attendant un remboursement.
4: C'est ça. C'est très beau pour un chef-d'œuvre.
3: Mais non.
4: Mais si.
3: Mais non.
4: Mais si.
3: Enfin, ça ne vaut pas l'œuvre que vous venez d'achever pour l'école dentaire.
4: Laquelle?
3: La dent et Ève.
4: Oh.
3: Quelle technique?
4: Mais non.
3: Mais si.
4: Mais non.
3: Mais si.
4: Mais non.
3: Vous avez une meilleure technique que moi.
4: Mais non.
3: Mais si.
4: Mais non.
3: Et tenez, en sport, c'est pareil.
4: En sport?
3: Parfaitement.
4: Vous plaisantez?
3: Mais non.
4: Mais enfin, qui a descendu le premier les pentes de l'Himalaya?
3: Ah, c'est moi.
4: Et sur un ski?
3: Oui, mais j'avais pas eu le temps de mettre l'autre quand on m'a poussé.
4: N'empêche que vous avez eu beaucoup de succès.
3: Oui, mais vous, le succès, vous l'avez auprès des femmes.
4: Qui, moi?
3: Parfaitement.
4: Mais non.
3: Mais si.
4: Mais non.
3: Mais si.
4: Mais non.
3: Vous êtes une sorte de rouleau essuie-glace.
4: Hein? Rulio Iglesias. Et vous, vous êtes la rougeole de ces dames.
3: La coqueluche.
4: La coqueluche, oui, la coqueluche. Je savais qu'elle toussait pour vous, mais je ne savais plus à quel point.
3: Et prenons le domaine des affaires.
4: Domaine des affaires?
3: Bah oui, vous réussissez tout ce que vous entreprenez.
4: Qui, moi?
3: Oui, vous.
4: Mais non.
3: Mais si.
4: Mais non, enfin, qui a gagné beaucoup d'argent en abonnant les kangourous aux livres de poche?
3: Ah, c'est moi.
4: Ah.
3: Mais qui a fait fortune en vendant des ressorts à boudin blanc pour les fêtes?
4: Ah, c'est moi, mais grâce à vos conseils.
3: Mais non.
4: Mais si.
3: Mais
4: non.
3: Si.
4: Mais
3: bon,
4: mais
3: enfin, si. Admettons. Il y a tellement d'autres domaines où m'être supérieur.
4: Mais non.
3: Mais si.
4: Mais non.
3: Mais si.
4: Lesquels?
3: La musique, par exemple, vous jouez du piano.
4: Mais vous aussi?
3: Oui, mais avec deux doigts.
4: Eh ben, ça prouve que vous êtes économe.
3: C'est pas aussi beau.
4: Mais si.
3: Mais non.
4: Mais si.
3: Et puis vous écrivez des poèmes.
4: Mais vous aussi.
3: Oui, mais les vôtres sont en alexandrin, ouverts en 12 pieds, les miens en onc 6.
4: Eh ben, ça fait un alexandrin tous les deux vers.
3: D'un point de vue.
4: Et puis vos poèmes sont deux fois plus longs.
3: Ouais, mais j'en dis pas plus.
4: Mais si.
3: Mais non.
4: Mais si.
3: Et puis vous avez une mémoire prodigieuse.
4: Elle est pareille à la vôtre.
3: Oui, mais moi je m'en souviens pas.
4: Mais si.
3: Mais non.
4: Mais si.
3: Mais non. Je vous dis que m'être supérieur en tout.
4: Mais non.
3: Mais si.
4: Mais non.
3: Mais si, je vous dis que m'être supérieur en tout. Là.
4: Vous êtes sûr?
3: Certain.
4: Alors je m'en vais.
3: Pourquoi?
4: Je ne supporte pas les médiocres.
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5: Tu rentreras pour dîner ce soir? Non, peut-être pas. Hein? Peut-être pas. Oui, oui, bien sûr, tu verras. Peut-être même que tu rentreras pas coucher, hein, c'est possible. Oui, oui, bien sûr, ma chérie, tu sais pas encore, tu verras. Tu sors avec Jean-Loup, sûrement. Ah non? Ah, excuse-moi, c'est Jonathan, maintenant. Je savais pas, excuse-moi. Ah bon, les parents de Jonathan sont en voyage et lui laissent l'appartement entièrement libre. Formidable. Il organise une partie ce soir? Ah, tu me l'avais pas dit, c'est chouette, ça, dis-moi, ça va être vachement sympa. Non, tu sais pas encore, tu verras. Ah oui, bien sûr, tu verras. Vous serez nombreux? Combien? Une dizaine? Nathalie et Sylvie sont invitées aussi, sûrement. Ah non? Ah bon, tu seras la seule fille? C'est chouette, ça, dis-moi. Hein? C'est drôlement flatteur pour toi. Une seule fille pour 10 garçons, je pense bien. Nathalie et Sylvie doivent être drôlement jalouses. Il n'y a vraiment pas de quoi. Ah bon? Oh, moi, je disais ça comme ça, ma chérie. Vous avez sûrement dansé, du jazz, du pop, du bebop, du... Non, non, pas du tout. Et les garçons, là, les copains de ton ami... Jonathan, tu les connais un peu? Non. Bien sûr, non. Ah bon? Ils reviennent de Katmandou? Ah non, non, que je suis bête, évidemment, tu les connais pas. Tu vas faire leur connaissance comme ça, décontracté. Non, non, tu n'es pas du tout décontracté. Tu penses peut-être que pour te sentir vraiment tout à fait détendu, faudrait peut-être que tu fumes un peu? Peut-être? Un peu de marijuana? Tu sais pas? Mais tu verras. Non, tu verras pas. Oh, excuse-moi ma chérie, j'avais mal compris, pourtant je vais forcer. Non, non, d'accord, d'accord. D'accord, je dis plus rien. Juste un dernier mot en copine. Hein? En copine. De copine à copine. Tu n'oublieras pas de prendre ta pilule? Si? Ah si, ah bon? Ah non, tu sais pas encore, tu verras. Ah bon, très bien, d'accord. Tu verras, on verra. On verra ce qu'on verra. Papa et moi, elle a dit. On verra ce qu'on verra.
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6: Mes chers collègues, la parole est donnée maintenant au député du Val-de-Marne, secrétaire général du Parti communiste français, monsieur... Georges Marchais.

0: Il y en a marre de Barre et de Giscard. Destin. Les diamants, on ne les verra jamais. C'est la rivière sans retour. Il est brillant, Giscard. Il n'est pas blanc-bleu, mais enfin... C'est un homme en facettes. D'ailleurs, sur un plan international, tout le monde se plaît à reconnaître, vous voyez, comme je m'élocutionne bien, quand même, et qu'il arrive toujours à sertir les grands problèmes. Cerner les grands problèmes. Marquez attention dans cette histoire des petits cadeaux. Moi, je voudrais quand même apporter quand même mon témoignage personnel dans cette opération. Moi, j'ai rien contre les petits cadeaux. Du moment que c'est la spécialité des endroits qu'on va, quoi. Faut que ce soit des cadeaux qu'on a recevus dans les pays dans lesquels on vient. Je vais vous donner un... Ça va! Je vais vous donner un exemple. Je reviens du RSS, comme c'est que vous savez. Ben, Brejnev m'a offert un petit lévrier afghan. Ça fait plaisir. J'ai ramené cette pauvre petite bête, elle supportait plus les chenilles. C'est d'ailleurs... Ça va! C'est d'ailleurs tout ce que j'aurais à dire de l'affaire afghanistanaise. Revenons à nos moutons. Passez à Madame Thatcher, là. Je sais pas si vous l'avez vu à la télévision, c'est vraiment un Thatcher, hein, mais... Moi, je parle de Barre et de Giscard, il y en a marre de la politique antisociale, antinationale, qui est pratiquée par le pouvoir. Cette politique lamentable, déplorable, même, qui va à l'encontre des travailleurs. Et moi, je l'ai dit en tant que secrétaire général du Parti communiste, à mes amis socialistes, il faut dénoncer cette politique à l'encontre des travailleurs, des masses populaires, des classes laborieuses de ce pays, exploitées par les grands monopoles et par la droite majoritaire réactionnaire soutenue par le CNPF, lui-même financé d'ailleurs par les grands tristes internationaux, Nals. C'est dur pour les travailleurs. C'est très dur, quoi. Merde. Parce que nous autres, les leaders de l'opposition, ça c'est Douglas qui m'appelle comme ça, les leaders de l'opposition, quand on veut satisfactionner les travailleurs, enfin, du moins quand on veut... obtenir des satisfactions légitimes, lire de l'autre côté, aux revendications des travailleurs à travers les masses médias. Je sais pas ce que ça veut dire, mais enfin... Ben, on n'a pas le choix, nous, on défile sans arrêt de la République à la nation, de la nation à la République. De la République à la... J'en peux plus, moi, d'ailleurs. Je connais le chemin par cœur et tous les bistrots du quartier. Marquez, on peut pas défiler dans le 16e, il y a l'ambassade du RSS. Faut laisser les camarades travailler en paix. Vous savez, vous autres, dans quelles conditions qu'on défile? C'est en sandales qu'on défile. Parfaitement, c'est en sandales. Merci, monsieur Marché.
1: Comment merci? J'ai pas dit bonsoir encore. C'est extraordinaire, laissez-moi causer, non? Pour une fois que je peux causer à la TV. Parce que j'ai jamais l'occasion de causer à la TV.
0: J'ai souvent l'occasion de le dire à la TV.
1: Moi, Giscard, il a pas besoin d'aller dire « Je suis le meilleur ouvrier de... » C'est moi le meilleur ouvrier de France! Tout le monde le disait chez M. Schmitt. D'ailleurs, avec tout ça, qu'est-ce qu'ils ont écrit dans l'Express? Je vais rentrer dans l'histoire avec un grain. Vous verrez. Nous vivons dans cette opération, mes chers députés et députés. C'est encore pareil au masculin, au pluriel. Nous vivons une crise très grave. En tout cas, terrible. C'est de la faute à la bande des Trois. Giscard d'Estaing et son immense complice, Pierre Cardin.
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3: Vous faites des confitures, vous, Léon ?
4: Non, je ne fais pas de confitures, mais hélas...
3: Quand vous vous asseyez sur le cabas de votre épouse, ça fait des confitures quand elle revient du marché.
4: Je ne m'assieds pas sur son cabas. C'est plutôt elle qui s'assoirait sur le mien. Mais ceci étant, si vous voulez tout savoir... Mais
3: ah, c'est intéressant, ça.
5: Il y a une image, là. Hein.
3: Léon, vous en avez trop dit ou trop peu ?
4: J'aime les confitures, j'adore les confitures et je livre...
3: Elles vous le rendent bien.
4: La nuit, je livre un combat permanent contre les pots de confiture et je sors vaincu. C'est-à-dire que j'ouvre les pots et je les mange.
5: Ah ! Oh, les pauvres voisins, le bruit.
3: Mais parce que vous avez des pots sur la table de nuit, un peu partout ?
4: Non, j'ai des cachettes pour les pots que ma femme ne connaît pas, que personne ne connaît dans ma famille, et je vais la nuit...
3: Vous imaginez Léon quittant le lit conjugal la nuit pour retrouver un pot de confiture ?
4: Mais c'est vrai !
3: Où les cachez-vous ?
4: Ah ben je ne vous le dirai pas si ma femme entendait l'émission.
3: Vous changerez de cachette.
4: Hein ?
3: Vous changerez de cachette.
4: Ah, je ne peux pas. Mon appartement n'est pas bien grand.
5: Changer de femme.
3: Elle a jamais la curiosité d'ouvrir la table de nuit ?
4: Ben, c'est-à-dire que je ne cache pas les pots de confiture dans la table de nuit.
5: Non. Mais il doit y avoir des taches sur les draps quand même avec tous ces confitures.
4: Non, parce que je vais les manger à la cuisine.
5: Mais il y a bien des traces la nuit, vous pouvez pas.
4: Je m'arrange pour qu'il n'y en ait pas, hélas.
5: Vous arrivez à bouffer de la confiture dans le noir ?
4: Non, j'ouvre la lumière à la cuisine.
3: Alors la nuit, pendant que Madame Citrone dort,
4: oui,
3: confiante...
4: Oui, je vais manger de la confiture de fraises.
5: Mais mieux vous mangez de la confiture que de se beurrer, tout le monde fait. Hein.
4: Ah non, ça je ne me beurre pas.
3: Et l'après-midi, quand elle n'est pas là, vous faites des incursions dans le réfrigérateur?
4: Non, l'après-midi, je me raisonne et je me dis qu'il ne faut pas.
3: Ah,
4: l'après-midi, j'ai la volonté nécessaire.
3: Vous dites que vous aurez plus faim la nuit après.
4: Ouais. Voilà. Je ne veux pas me couper ma faim de la nuit. Il y a des moments où c'est agréable de t'éteindre le soir, moi, avec une pot de confiture. Quand je suis à la cuisine avec mes pots de confiture et que je tâtonne,
5: voilà, le blague qui
4: et que je dis
5: fraise.
4: Amène-toi ma fraise, hein? Alors lorsque je demande aux oranges amères de venir dans ma main et que j'ouvre le pot et que j'introduis la petite cuillère en argent et que je prends un morceau.
3: Ah, vous faites pas ça avec la langue?
4: Jamais, je n'ai pas assez longue. Et je
5: jamais, il y a qu'à mettre une rallonge, je sais pas.
4: Non, c'est très difficile et que je me mets sur le bout de la dite langue. Une cuillerée de confiture d'orange, c'est extraordinaire, c'est de la béatitude.
5: Ah, faut pas le lâcher dans un supermarché, elle a tombé.
4: Non.
5: Artung au rayon confiote, les gars.
3: Vous avez des nuits tumultueuses et passionnées, Léon.
4: Ah, j'ai des nuits passionnées, je ne sais pas, mais tumultueuses, oui. Je me bats d'abord contre moi-même avant de céder et d'aller vers le pot, parce que je voudrais être assez fort pour ne pas y aller.
5: Ah, vous allez au pot, le...
4: Oui, je vais au pot, j'ouvre le couvercle.
5: Monsieur est joueur, hein.
4: Oui. Et oui, c'est pour ça que je n'aime pas les confitures, voyez-vous.
5: Ouais, oui.
4: Car s'il n'y avait pas de confiture chez moi, j'aurais 3 kilos de moins.
5: On va
4: je
5: vais
4: faire 0 tonnes 108, je ferai 0 tonnes
5: 108. Rentrez pas chez vous, alors.
4: Mais vous ne croyez pas si bien dire. Lorsque je suis à l'hôtel, par exemple, je ne peux pas descendre à l'office. Ah, je ne mange pas de confiture.
5: Oui. Oh, faut se déguiser en pot de confiote et taper à la porte.
4: Ouais.
1: Léon, c'est moi.
3: Vous pouvez très bien emporter des confitures dans vos bagages quand vous...
4: Oh, en c'est lourd à porter.
5: En vrac dans la poche, ça colle les pièces, ça évite les pourboires. Ça colle toutes les pièces, c'est bien.
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6: Oh, ce vertige matinal de la penderie béante sur l'alignement militaire des pelures incertaines aux senteurs naphtalines.
1: Je hais les cintres.
6: Le cintre agresse l'homme par pure cruauté. Le cintre est le seul objet qui agresse l'homme par pure cruauté. Le cintre est un loup pour l'homme.
7: Il y a des objets qui agressent l'homme parce que c'est leur raison d'être. Prenez la porte. Non, une porte, c'est un exemple, partez pas, moi. Prenez la porte. Bon, il arrive que l'homme prenne la porte dans la gueule, hein. Bon, non, mais il n'y a pas là la moindre trace d'agressivité. de la part de la porte à l'encontre de l'homme. Simplement, l'homme prend la porte dans la gueule parce qu'il faut qu'une porte soit ouverte ou bleue. Hein? Le cintre, lui, est foncièrement méchant. Personnellement, l'idée d'avoir à l'affronter m'est odieuse. Il arrive cependant que la confrontation homme-cintre soit inévitable. Quelquefois, plus particulièrement au temps froid, l'envie de porter un pantalon se fait irrésistible. L'homme prend alors son courage et la double porte du placard à deux mains. Il est seul, il est nu, il est grand. Son maintien est digne face au combat qu'il sait maintenant inéluctable. Son buste est droit, ses jambes légèrement arquées, ses pieds nus arc-boutés au sol. Comme un pompier face au feu, il est beau dans sa peur. Les portes du placard s'entr'ouvrent dans un souffle. Les cintres sont là, accrochés à leurs tringles, dans la pénombre hostile. On dirait un rang de vampires agrippés à la branche morte d'un chêne noir, dans l'attente silencieuse du poulain égaré, au tendre flanc duquel ils ventouseront leurs groins immondes pour aboucher son sang clair en lente succion gargouillée et glaireuse, jusqu'à ce que mort s'en suive. Cependant, l'attitude de l'homme n'est pas menaçante. Simplement, il veut son pantalon. Le gris avec les pinces devant et le petit revers. L'œil averti de l'homme a repéré le pantalon gris. Il est prisonnier du troisième cintre en partant de la gauche. C'est un cintre dangereux, particulièrement sournois. Oh, certes, il ne paie pas de mine. En bois rose, les épaules tombantes, il ferait plutôt pitié. Mais regardez bien son crochet. C'est une poigne de fer. Elle ne lâchera pas sa proie. L'homme bande, surtout ses muscles. Il avance d'un demi-pas furtif pour ne pas éveiller l'attention de l'ennemi. C'est l'instant décisif. De la réussite de l'assaut qui va suivre dépendra l'issue du combat. Avec une agilité surprenante pour un homme de sa corpulence, l'homme bondit en avant. Sa main gauche, vive comme l'éclair, repousse le cintre pendu à gauche du cintre rose, tandis que sa main droite s'abat impitoyablement sur ce dernier. La riposte du cintre est foudroyante. Au lieu d'accentuer sa pression sur la tringle, il s'en échappe brutalement, entraînant dans sa chute le pantalon, le gris avec les pinces devant et le petit revers, celui-là même que l'homme veut ce matin, parce que bon. À terre, le cintre rose est blessé. Rien n'est plus dangereux qu'un cintre blessé. Dans son inoubliable « J'irai cracher sur vos cintres », Ernest Hemingway n'évite-t-il pas d'aborder le sujet ?
6: Un silence qui en dit long, non ?
7: L'homme, à présent, est à genoux dans le placard. De sa gorge puissante monte le long cri de guerre de l'homme dépendri.
6: Putain de bordel de merde de cintre à la con chier !
7: Le cintre rose a senti le désarroi de l'homme. Il va l'achever. Il s'accroche dans le bois d'un autre cintre tombé qui s'accroche à son tour dans la poignée d'une valise. Il fait noir. La nuit, tous les pantalons sont gris. L'homme, vaincu, n'oppose plus la moindre résistance. Le nez dans les pantoufles, il sanglote dans la position du prieur d'Allah. La moitié antérieure de son corps nu, prisonnière du placard. L'autre offerte au regard de la femme de ménage espagnole. Il souffre. Quelques gouttes de sueur perlent à sa paupière. Il n'est qu'humilité, désespoir et dégoût. Quelques couilles de plomb pendent à son derrière. Il a soif, il a froid. Il n'a plus de courroux. « Donne-lui tout de même un slip, » dit mon père.
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9: Il y a très très longtemps, j'avais rendez-vous avec une fille. Mais il y a très longtemps, hein. Et c'est bon, parce que je peux vous expliquer, j'ai jamais rendez-vous avec les filles. Jamais. C'est-à-dire, jamais j'arrive pas à avoir les rendez-vous. C'est-à-dire, pour avoir ce rendez-vous avec cette fille il y a longtemps, pas j'avais ramé. C'est-à-dire, j'avais des bras comme ça, c'est-à-dire. J'étais descendu du bateau, je le poussais le bateau. C'est-à-dire, pour avoir ce rendez-vous, j'avais mis au point une stratégie, je vous raconte pas. C'est-à-dire, je passais devant elle dans la rue, je faisais... Et je partais. Ou alors, j'appelais le soir à 1h du matin, je faisais « Allô, c'est moi, Yann !» À la fin, elle m'a donné le rendez-vous. Elle m'a donné. Bon. Alors, pendant ce temps-là, qu'est-ce que j'ai fait, moi, pendant les 5 mois où j'ai ramé? Qu'est-ce que j'ai fait? Je me suis entraîné, parce que je suis intelligent, je me suis entraîné pour faire le baiser. Ensuite, pendant ces 5 mois, je me suis entraîné pour m'habiller. Oui, parce que je voulais m'habiller de toutes les couleurs. Parce qu'on avait rendez-vous dans un endroit public. Comme ça, j'étais sûr, elle ne pouvait pas me rater. Elle ne pouvait pas. J'étais beau, on aurait dit le drapeau du monde entier. J'étais comme un petit oiseau qui est tombé du nid et qui découvre par accident qu'il s'est volé. J'étais heureux. J'étais un miracle. J'étais là, au rendez-vous, avec mon destin sentimental. C'était bien. Je l'attendais. À ce moment-là, Maxo est apparu. Et
8: mais je sais très bien ce que je t'ai dit. Je suis sorti de l'invisible et je t'ai dit, je suis sûr qu'elle est moche. Je suis sûr qu'elle a un gros nez, des grosses oreilles, des poils qui sortent tous les côtés et des gros bras. Je suis sûr qu'elle va arrêter. Vous n'avez pas une banane? Une banane, vous n'avez pas? Ou alors éventuellement une cacahuète? Une cacahuète, vous n'avez pas une cacahuète?
9: Pas du tout. Tu sais très bien qu'elle est très belle. Alors arrête de te moquer.
8: Et alors elle est très belle. Et alors elle vient au rendez-vous. Et alors elle passe une soirée formidable avec toi. À la fin de la soirée, elle décide d'embrasser sur la bouche et ça lui plaît énormément. Alors elle décide de te revoir. Elle te revoit 1, 2, 3, 4 fois. Et au bout de 4, 5 fois, elle décide de faire l'amour avec toi. Ça lui plaît, ça te plaît. Alors vous décidez de vous revoir. Vous faites l'amour tout le temps, toute la journée. Vous décidez tellement de faire l'amour ensemble. Vous vivez en concubinage. Vous vivez en concubinage un an. Vous présentez vos parents respectifs. Vos parents respectifs se plaisent énormément. Alors vous décidez la date du mariage. Vous êtes très heureux pendant 2, 3 ans. Vous avez 2 enfants. Vous êtes très heureux. Et au bout de 4 ans, elle va se rendre compte un jour qu'elle va épouser un abruti. Parce que tiens, un abruti, t'es pas prêt du tout pour une histoire d'amour. Et alors elle va commencer à avoir des migraines. Elle va se coucher avant toi ou après toi. Et ça, tu vas Tu vas commencer à disputer d'abord tout doucement sans réveiller les enfants la nuit. Et puis à midi devant les enfants, vous allez jeter les assiettes à la figure. J'ai pas fini, j'ai pas fini, j'ai pas fini, j'ai pas fini, j'ai pas fini. Vous m'aurez pas, vous m'aurez pas, j'ai pas fini. Ensuite à midi devant les enfants, vous allez vous jeter les assiettes à la figure. Ça va être une horreur. Et ensuite vous allez décider la date du divorce parce qu'il va y avoir le divorce de procès. Tout le monde va en parler dans l'immeuble. Et qui va garder la télévision, les enfants, les petites cuillères. C'est une horreur, elle est moche, je sais qu'elle est moche. C'est une horreur, une horreur, une horreur, elle est moche, elle est moche, elle est moche, elle est moche. Vous savez dans quel état j'étais quand la fille est arrivée? La fille est arrivée, j'ai fait « T'es moche !» Fous le temps ! Je te déteste ! Et puis, tu peux te les garder les petites cuillères à travers la gueule ! Rentre chez ta mère !
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11: Un homme averti en vaudeux.
12: Ouais, ouais, un homme averti en vaudeux, c'est sérieux. Hein? Ah, je vais expliquer qu'un homme averti en vaudeux.
13: Ah, ouais, ouais, ouais, ouais, ouais, ouais. Que?
12: Qu'un homme averti en vaudeux normaux.
13: Normaux, les mecs, normaux.
12: Ouais, ouais, ouais.
13: Ah, ouais, ouais, ouais, ouais. Et alors, les mecs, ça va?
12: Bah alors, t'as des avantages, des inconvénients aussi, hein.
13: Ah, y'a de tout, quoi. Non, parce qu'il dit un homme averti en vaudeux, le mec.
12: Ouais. Hein?
13: Alors, ouais. Il dit qu'il y a des avantages, mais il y a surtout des inconvénients.
14: Ouais, ouais, ouais.
13: Non, il y a de tout. Mais il y a des inconvénients quand même, quoi. Parce que moi, j'ai connu un mec qui était un homme averti comme vous deux, tu vois. Et ben, il était bien emmerdé, le mec.
14: Pourquoi?
13: Parce que, tu vois, si on t'avertit d'un truc qui t'intéresse, ça va, tu vois, parce que quand t'es pas au courant, t'as l'air d'un con, bon. Mais si on t'avertit d'un truc qui t'intéresse pas, t'as l'air de deux cons. Ouais, les mecs. Ah, oui.
15: Mais dis donc, si tu veux gifler un mec, par exemple, puis si tu l'avertis, t'es obligé d'en gifler deux, alors?
13: Ah ouais, ouais, ouais. Mais en fait, t'as intérêt à y faire la surprise, au mec.
14: Moi, j'ai connu un mec comme ça qui était un homme averti qu'en vaut deux, tu vois, bah il le savait pas, le mec.
13: Ah, ouais, ouais, ouais, mais t'as le contraire aussi. T'as les mecs qui se croient deux, sont tout seuls, hein. Ah, tiens. Moi, j'ai connu un mec qui était un homme averti qu'en vaut deux et qui était tout seul.
14: Mais alors?
13: Eh ben, ils étaient bien emmerdés, le mec. Mais il y en a toujours un des deux qui le sait.
12: Non, monsieur, c'est l'autre.
13: Ouais. Alors, par exemple, mettons que t'es là, les mecs, ils arrivent, il est tout seul. Mettons que je te le fais, tiens. Bon, alors, je suis là, hein. Moi, je suis là, bon, le mec, ils arrivent. Parce que les mecs avertis sont toujours en forme. Bon, salut, qu'est-ce que t'as foutu de ça, toi, mec, sympa, toi, bon. Alors, l'autre, bon, t'es se balader, t'es aussi noche, ça, tu vois, bon. Alors, la gueule de l'autre. Oui, moi...
10: me dit pas bonjour. Alors je suis un juif, je sens le gaz.
15: Mais dis donc, et ça marche aussi avec les bagnoles alors?
14: Quoi les bagnoles?
15: Bah si tu veux doubler une bagnole par exemple, tu klaxonnes, t'es obligé d'en doubler deux alors.
14: Ah, ouais, pas, si, non.
10: Ça n'avait rien à voir. Mais moi je vais te dire, t'es quatre dans ta bagnole. Tu dis, attention je double, t'as surcharge.
14: Ça marche pas d'accord. Moi j'ai connu un mec, moi il était agent double.
10: Ouais.
14: Et un jour il en a prévenu un autre.
10: Oh la merde, il a pas le con.
14: Ils sont retrouvés à 8.
10: 2 fois 2, 8.
14: 2 fois 2, parce que déjà on est. Tu vois.
10: Ah c'est les mecs, ah ouais, ah ouais, ah
12: ouais. Ouais, mais et dis donc, hein, si les mecs comme ça, ils arrêtent pas de se prévenir, ils arrêtent pas de se multiplier.
10: Bah,
12: ils
10: gèrent.
14: Évidemment, mon vieux. C'était quoi, toi? Les Chinois, ils sont 12 au départ. Bon. Tu savais pas ça? Mais tous les matins, ils s'avertissent, ils se préviennent comme ça sans arrêt.
10: Faut que ça, les mecs. Dis donc, t'as été au courant que. Ouais, ouais.
14: Deux de plus.
10: Moi, j'ai connu un mec, il était dans la jungle, le mec. Tu vois, le mec, il faisait que ça, tu vois, c'était son boulot. Ben, les mecs, par exemple, son routier, tu vois, lui, il était dans la jungle. Sympa quand même, le mec. Et le mec il marchait, peinard, bon tout ça. Et au bout d'un moment qu'il marchait, il tombe nez à nez avec un lion, dis donc. Tu as connu,
14: non? Non.
10: Alors attends, alors justement, alors il se trouve nez à nez avec un lion. Tu vois, un lion normal, tu vois, 400 kilos. Alors ça surprend quand même, tu vois, je veux dire.
14: Moi dans la jungle qu'ailleurs quand même. Hein.
10: Le mec, oui, mais le lion. Non, t'imagines un lion, il cherche un resto, bon, il tombe sur un menu touristique, ça l'intéresse, tu vois. Il va pas chipoter. Alors, on se disait, il y en a un qui va bouffer l'autre, c'est sûr, toi. Et le mec, il se voyait pas en train de tout manger, lui. Tandis que le lion, même s'il commence, t'es obligé d'y compter tout, tu vois, parce qu'il lâche. Il lâche plus ou moins le reste, tu vois. Et à ce moment-là, il y a un mec qui arrive et qui le prévient, tu vois, il l'avertit. Il dit, attention, le lion va te bouffer, tu vois. Et ben, le lion, il a bouffé l'autre. Eh, remarque, il n'y avait qu'à fermer sa gueule, le mec. Et remarque, je vais te dire, une fois que t'es un homme averti et que t'en vaux deux, que le lion, il bouffe n'importe lequel, tu t'en sors, hein.
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11: Bonjour, monsieur le tailleur. C'est moi, je suis venu il y a deux jours chercher mon costume. Vous vous souvenez de moi? Je reviens vous voir aujourd'hui parce qu'il y a les copains. Ils m'ont dit, ton nouveau costard, je sais pas qu'il te va mal, il te va même bien. Seulement là, il y aurait comme un défaut, ça nous étonnerait pas. Entrez dans mon cher ami. Eh bien, on peut dire que je vous ai fait un beau costume à vous, hein. Et puis du beau tissu. Vous avez vu ça? Tâtez-moi ça. Qu'est-ce que c'est comme tissu, ça? C'est du nylon éponge. Il pleut, ça absorbe tout. Vous êtes content du tissu, hein?
16: Ça, le tissu, je suis content. Seulement, c'est les copains. Ils m'ont dit, ton costume, en regardant bien. En regardant bien. Mais là, il y a comme un défaut.
11: Et la doublure? Vous avez vu cette doublure, la même que la mienne? C'est du crêpe de Chine mélangé avec la satinette de Maubeuge. Et le crêpe de Chine, faut payer le voyage. Vous n'êtes pas content de la doublure?
16: Si, le tissu, tous les boutons, tout est pas. C'est Marseillais, copains. C'est ce que c'est quand t'as un nouveau costume, tourne-toi, tout, viens, tourne-toi. Le dos est pas tard, mais alors là, il y a comme un défaut.
11: Il n'y a pas de défaut, monsieur. J'ai jamais fait un défaut à un costume, moi, monsieur. Je connais mon métier, moi, je suis tailleur. Ça fait 25 ans que je suis au carreau du temple, monsieur. J'ai jamais remboursé un costume, monsieur. Jamais. Et j'en rembourserai jamais. Vous voulez que je vous dise ce que c'est, ça, monsieur? C'est la coupe Melba. Au début, ça surprend, puis après, on s'y fait. Vous vous tenez mal, monsieur. Voilà la vérité exacte. Vous vous tenez mal, monsieur. Vous vous tenez comme un diable. Vous êtes là. Vous êtes un homme, que diable, approchez-vous. Regardez-vous devant la glace. Qu'est-ce qu'il y a qui va pas? C'est là que ça débagueule. Je vous arrange ça. Vous êtes avachi. Relevez-vous. Relevez les épaules, là. Surtout la gauche. Un peu plus. Là, un quart de poids. Encore un peu plus. Voyez?
17: tout de suite, quand vous avez relevé des pauses. Hein? J'en reviens pas. C'est vrai, avant l'épaule. Ah oui, mais alors, à droite. Le défaut de gauche, il a été à droite. C'est parce que vous vous tenez mal. Bougez pas l'épaule gauche. La droite, ramenez-la. Là, sans bouger l'épaule, là. Vous voyez, tout de suite. Hein? Oui, mais alors la veste, là, elle part en... Elle part en brioche, là, vous voyez. C'est pas équidistant, ni équilatéral. Je vous en fous de pas équidistant. L'ange droite, ramenez-la. Faites ce que je vous dis, je connais mon métier, non? Alors, là, bougez pas les épaules. Ouais. Là, écrasez-vous sur l'ange. Là. Il tombe pas bien, ce costume. Où c'est vous, il y a un défaut, là-dedans, vous? Ça faut reconnaître que si je me tiens comme ça, tout tombe bien. Vous dites ça avec une telle autorité. Et puis le fait est que si je me tiens comme ça, tout tombe bien. Et je suis navré de vous avoir dérangé, monsieur le tailleur. Je me tiendrai toujours comme ça. Voilà. Excusez-moi. Au revoir, monsieur le tailleur. Je suis en train de penser. Les gens, quand ils vont me voir passer dans la rue, on va dire celui-là, moi, hein, il a la chance d'avoir trouvé un bon tailleur. Réussir un si beau costume sur un gars aussi mal foutu.
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18: On y est, on y est. Oui, c'est du verbe bouillir. Le verbe bouillir, c'est un verbe très difficile à conjuguer. Hein? Au présent, ça fait joie. Ah ben si au lieu de dire j'entends, je dis joie, les gens vont penser qu'est-ce que j'entends est joyeux. Alors qu'est-ce que j'entends peut être particulièrement triste. Mais je pourrais préciser, Dieu, que ce que joie est triste. Joie, tu vois mon chien qui aboie le soir au fond des bois. Il loie, ouillons-nous, vous ouillez, il joie, c'est bête. Loi-loi, et loi-loi. Ce que nous aurions loi-loi-t-elle. Si au lieu de dire l'oreille, on dit Louis, alors Louis de loi, oui. Pour peu que l'on appartienne à Louis, alors là, c'est... Louis de loi de Louis, ah oui. Ah oui. Et qu'un oui, Louis de loi de Louis, elle a oui ce que tout toi, moi. Et quoi tout toi? Bah tout toi, moi. Comme on s'y aboie le soir au fond des bois, tout toi, moi, quelle loi. Au passé, ça fait jouir. Il n'y a vraiment pas quoi.
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20: Allez, laissez parler Bouba.
21: Calme, oh, des branches.
22: N'a pas un ion, quelque chose?
23: Non, il doit
21: être équipé des piles Varta et dure plus longtemps que les autres.
23: On lui a mis des gels alcalines. Il a des piles alcalines, forcément.
21: Hydracelle. Vous avez du Duracell? Je croyais qu'il avait du diabète.
24: Qu'est-ce que c'est des Duracell?
23: Oh, ne regarde pas la pub.
24: Non. À la télé?
23: Oui.
24: Je ne regarde pas la télé.
23: Vous ne regardez pas la télé?
24: Et je ne l'ai jamais regardé.
23: Ça alors, vous intéresse?
25: Léon, j'ai vu un poste chez vous. Il est
24: un poste de confiance.
25: Non, il est pas
24: un poste pour ma femme.
21: C'est un poste, mais il est vide, il n'y a que la boiserie. Et quand il rentre chez lui, il se met derrière le poste et il fait « Bonsoir, ma chérie. Après tout un travail, je suis heureux de rentrer à la maison. Ici, Léon Zitrone, mon amour. Dans quelques instants, nous allons passer à table. Qui y a-t-il? Eh bien, nous aurons décidé de la j'en souhaiterais. Mesdames et messieurs, bonsoir, ici Léon Zitrone, je l'aime, ma chérie. Alors, elle change de chaîne. »
24: Seigneur trouve.
25: Dites-moi, Léon, vous dites, je n'ai jamais regardé la télévision. Vraiment jamais, pas une fois.
23: Si, Dallas.
24: Pas une fois serait exagéré, mais si je disais pas une fois par trimestre, ça serait la vérité.
23: C'est formidable, ce garçon se déteste et il impose sa vision à tout le monde.
24: Je n'impose rien du tout.
21: Non seulement sa vision, monsieur le président du tribunal, mais son Eurovision.
25: Bon, je peux y aller?
21: Oui.
25: De madame Pournain d'Angoulême.
21: Quand il y en a pour l'un, il y en a pour deux.
24: Je vais bientôt à Angoulême.
23: Vous faites la foire au jambon?
24: Je fais la foire au jambon.
23: C'est vrai?
24: On m'a demandé de commenter le fiercé des cochons.
0: C'est pas possible.
21: Il y a un citron dans chaque porc. Mais c'est pour une marque ou pour les cochons en général?
24: C'est pour la porcherie de mes rêves.
25: J'espère que cet argent-là, mon cher Léon, vous ne le donnerez pas à un petit boudin.
24: Quand je pense que l'homme qui me dit cela marche sur deux jambons...
23: Vous êtes très charcuterie.
24: Oui. Oui, oui, on s'en paye une tranche.
21: Bon, ne faites pas l'andouille, Julio. Vous avez été choisi pour cette foire au jambon.
24: À cause de mes rotondités.
21: Ah, je pensais que c'était à cause de la chose en tire-bouchon.
24: Pas du tout.
23: C'est pas l'odeur, quand même.
21: Non, non. Mon cher Zitrone.
24: Oui.
21: Ne faites pas autrui ce que vous voudriez pas qu'on fasse au vôtre.
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7: Les rues de Paris ne sont plus sûres. Vous savez que dans certains quartiers de la capitale, les Arabes n'osent plus sortir tout seuls le soir. Attendez, mon nouvel épicier, M. Rachid Cherkaoui, s'est fait agresser la nuit dernière, dans le 18e. Et j'aime bien M. Rachid Cherkaoui. J'aime bien, c'est vrai. Il est arrivé dans le quartier il y a 6 mois, il venait de racheter le fonds de commerce de M. et Mme Lefranc, qui périclitait. Il faut dire que pendant les heures d'ouverture du magasin, Mme Lefranc allait se faire pétrir par le boulanger, pendant que M. Lefranc en profitait pour aller boucher la bouchère. Le reste du temps, l'épicier se recroquevillait sur des enfilades de ballons de muscadet au rendez-vous Montmartre de la rue Colincourt, en compagnie de M. Leroy, le boucher. Ah oui, les deux hommes s'estimaient mutuellement. Outre qu'ils vaquaient au même trou, ils avaient en commun une certaine idée de la France faite à la fois de fierté municipale, de foi régionale et de front national. Une haine tenace pour les étrangers, les grandes surfaces et l'eau minérale les rapprochait encore. Chaque soir, quand monsieur et madame Lefranc finissaient par réintégrer l'épicerie à l'heure de Colaro, ils se dépêchaient de fermer pour pas rater Bouvard. Si bien que les clients éventuels, lassés de poireauter au poireau, avaient fini par reporter leurs instincts légumiers crépusculaires vers les grandes surfaces. Femme, dit un soir monsieur Lefranc, avec dans le ton une solennité qui ne lui était pas coutumière. Femme, nous sommes prises à la gorge par les gros à la solde de l'étranger. C'est dur à dire, femme, mais nous allons devoir vendre l'épicerie. Madame Lefranc opina du sous-chef, car c'était une femme réservée. Or, l'épicerie, forcément, dans l'état où elle était, personne n'en voulait. À quelque temps de là, alors qu'il glougloutait ses petits blancs en maudissant le Maghreb, Vichy-Saint-Yor et les établissements Mammouth, monsieur Lefranc vit venir à lui un petit homme bien mis, quoique de type relativement basané. « Bonjour, monsieur, dit le petit homme. Vous êtes bien monsieur Lefranc ?»«
3: Qu'est-ce qui me veut, ce melon ?»
7: dit monsieur Lefranc, prenant la salle à témoin de l'outrecuidance de l'intrus. « Je vous demande pardon, dit le petit homme. Je ne suis pas un melon, je suis épicier. Je m'appelle Rachid Cherkaoui. J'ai entendu dire que vous cédiez votre magasin. Ça m'intéresse, voilà, c'est tout. »«
3: Oh ben merde alors !» dit monsieur Lefranc en tapant sur la table. Ça me ferait vraiment trop chier de voir un feignant de bigot dans mon magasin. Plutôt crever.
7: Après cet ainsi brillamment exprimé, monsieur Lefranc se dit qu'il n'aurait probablement pas deux fois la chance de rencontrer un pareil gogo. Et dès le lendemain matin, en toute discrétion, il signait la cession de son bail à monsieur Rachid Charkaoui. Puis il prit le train à Montparnasse pour aller finir ses jours en Morbihan dans sa villa Ker Mein Kampf. En compagnie de madame Lefranc, qui se consolait déjà de son ultime étreinte dans le pétrin, en caressant le projet d'aller barater le crémier de la rue du Varec de Quimperlon les deux crêpes. On n'entendit plus jamais parler d'eux. Et je dois dire que dans le quartier, nous sommes très contents de notre nouvel épicier. Vraiment. Pour des feignants, c'est incroyable de voir à quel point les épiciers arabes se lèvent tôt et se couchent tard. C'est à se demander quand ils regardent les jeux de 20 heures. Pour nous, évidemment, c'est très pratique. Tenez, le dimanche soir, par exemple, monsieur Rachid Charkaoui ne ferme jamais son épicerie tant que tout le quartier n'est pas rentré le week-end. Tiens, je me rappelle, l'autre dimanche, j'y suis allé, je suis sûr qu'il était plus de 9h du soir. Eh bien, à 9h du soir passé, je puis me manquer un pain de mie, une salade, enfin peu importe. Eh bien, à 9h30 du soir passé, c'était encore ouvert. Monsieur Rachid était là, dans l'arrière-boutique, en train de jouer au domino avec un autre maghrébin qui lui ressemblait vachement. Alors. D'ailleurs, il me l'a présenté tout de suite, il m'a dit « C'est mon frère Mohamed. Mohamed, je te présente un client très gentil. » Oui, parce que je suis très gentil, je vous emmerde. Alors j'ai dit « Bonjour, monsieur Mohamed, vous êtes aussi du quartier. » Oui, dit-il, je viens de racheter la boucherie de la rue Lamarque. La boucherie de la rue Lamarque, la boucherie de monsieur Leroy. Non, je m'étonnais tout de même que monsieur Leroy, qui avait le même foie, la même fierté et le même front que monsieur Lefranc, ait consenti lui aussi à céder son magasin à un individu de type non gaulois vachement prononcé. Hein. Alors il m'a dit, oui, au début, il m'a fait des difficultés. Il a commencé par dire qu'il ne traitait pas avec les melons. Alors je lui ai dit, mais monsieur Leroy, on vous aura mal renseigné. Je ne suis pas un melon, je suis blanchisseur. Alors là, il a gueulé. Il dit, quoi, ma boucherie, pour en faire un pressing, ils sont pas bien, ces ratons. Alors j'ai dit, mais là encore, vous vous trompez, monsieur Leroy. Je vous assure, je ne suis pas un raton. Je vous dis que je suis blanchisseur. Un raton laveur, à la rigueur, si vous êtes. Et alors là, il m'a foutu dehors. Et alors ? Et alors, nous avons signé dès le lendemain matin. Je me rappelle encore que ce dimanche-là, avant de nous laisser repartir, son frère et moi, monsieur Rachid avait tenu à nous faire goûter un petit muscadet de l'année qu'il venait de recevoir. Encore un peu vert, mais très bien, très fruité. Bon petit vin. Je me rappelle aussi que lui-même ne s'en était servi qu'un petit fond de verre pour trinquer. Parce que, comme il dit, il faut que je fasse attention, je suis moitié diabétique, moitié musulman. Mais moi, je sais bien qu'il préfère les Bordeaux rouges. Ce matin, pour la première fois depuis 6 mois, le rideau de fer de l'épicerie Charkaoui est resté baissé. Monsieur Mohamed était là, dans tous ses états. Il m'a expliqué que son frère venait de se faire hospitaliser avec 10 points de suture au visage. Il avait été attaqué au couteau, à la nuit tombée, par des inconnus. Alors, monsieur Mohamed et moi sommes allés chez le fleuriste du coin faire l'emplette d'une poignée d'anémone et je l'ai accompagné à l'hôpital. Mais les rues de Paris ne sont plus sûres.
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0: Pascal, tu peux arrêter ta guitare, papa et maman voudraient te parler. Pascal, papa et maman viennent un peu aux nouvelles. On voudrait savoir un peu quels sont tes projets d'avenir. Hein, ça fait un certain temps qu'on doit tourner dans l'appartement en rond comme ça. On voudrait savoir quelle branche d'activité tu as choisi dans le secteur qui t'intéresse. C'est quoi ? Le rock. C'est le rock. Qu'est-ce que tu en penses, chérie ? Maman a raison, il n'y a pas plus de chômage dans ce domaine que dans un autre. Mais est-ce que tu as une ouverture pour gagner ta vie avec le rock ? Oui ! Ah, mais ça change tout ! Mais alors, dis-nous vite, quel type de rock tu as choisi ? Hard rock ! Hard rock ! Alors, je vais t'expliquer, chérie, le hard rock, c'est un rock très dur qui est joué par des jeunes gens qui contestent cette société. C'est ça ? Non, qui chient sur cette société. Qui chient sur cette société. Nous, on n'est pas contre. On n'est pas contre. Si tu peux gagner ta vie avec ça, mais il ne faut pas se cacher qu'il y a un problème. C'est que l'éducation que nous t'avons donnée n'est absolument pas adaptée à celle d'un jeune homme qui va chier sur cette société. On s'est complètement planté. Hein. Mais on va essayer d'arranger ça. Alors d'abord, dis-nous comment s'appelle votre groupe. Le groupe. Fuck you. Fuck you. Alors, fuck you, je vais t'expliquer, chérie, fuck you, c'est un mot d'argot américain qui veut dire... Tu as raison, c'est beaucoup mieux qu'en français. Imagine un groupe qui s'appellerait « Je te baisse, je t'enfile, je t'encule ». C'est nul, quoi. Fuck you, fuck you. Alors maintenant, maman pose une question importante. Quel type de look avez-vous choisi, hein? Parce que la concurrence va être redoutable. Hein? Avec l'arrivée de l'Espagne sur le marché, quand les anciens toreros vont se reconvertir dans le rock, ça va saigner. Hein? Et les Turcs à la guitare, ils vont déménager. Hein? Sans compter les Japonais et leurs rockers bourrés de saké. Des kamikazes, oui, kamikazes. Si tu coupes pas le courant, ils jouent jusqu'à la mort. Hein? Alors il te faut un look, le look, tu vois. Faudra pas oublier d'avertir les locataires de l'immeuble, hein, qui s'étonnent pas de voir une espèce de mutant dans l'ascenseur. Hein. Bon, alors maintenant, fais-nous écouter ce que tu as écrit pour manifester ta révolte. Allez, tiens, prends les écouteurs, chérie, passe-moi ça. Allez, vas-y, balance. Fuck you. Fuck you. C'est toi qui as écrit les paroles. Fuck you. N'oublie pas de les déclarer aux auteurs. Faudrait pas te les faire piquer, hein. Fuck you. Fuck you. La sono n'est pas assez forte. Faudrait la sono des Rolling Stones. Il paraît que si tu passes trop près de leur sono, tu te retrouves à poil avec une paralysie faciale. Et il faut deux infirmiers pour décoller des baffes. Fuck you. Montre-nous maintenant comment tu vas le chanter physiquement. Mais c'est pas fuck you, ça. C'est le lac des cygnes. Chérie, tu pourrais pas montrer? Ah ben, maman le fait très bien, le fuck you. Ah, maman est très sexuelle, hein. Toc, toc, toc, toc, fuck you, formidable. Oui, oui, chérie, tu peux arrêter, on a compris, on a compris. On peut plus arrêter. On te laisse travailler, hein. Fuck you.
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4: J'étais en vacances, je suis crevé, dis donc. C'est fatigant, hein. Je sais pas qui c'est qui a dit de partir, c'est crever un pneu, mais il avait raison. Les voyages forment la jeunesse, ils disent. Je te dis pas dans quel état ça met les valises. On était partout avec ma femme.

Et alors, ils parlent que turc, hein, les Turcs. Moi, je parle un peu le turc, mais sous la torture, sans ça. J'étais au Chili aussi, c'est bien, mais seulement à 6h15, tout est fermé au Chili. J'ai vu un flic dans la rue au Chili, il a demandé à un mec, qu'est-ce que t'en penses, toi? Il a dit, ben, comme vous, il a dit, ben, je t'arrête, alors. Non, pour nous, pour les vacances, il y a un pays qui est bien, qui a gardé ses traditions, c'est la Suisse. Non, parce que au moins, c'est propre, quoi. On n'attrape pas... On peut attraper que des médicaments en Suisse, on peut pas attraper de maladie, vous voyez. Et puis au moins, il n'y a pas de pauvres, ou alors ils sont pas suisses. Puis on garde les traditions, le matin, on fait la gymnastique à la radio. Lever, baisser, lever, baisser. Bon, maintenant, on va faire l'autre paupière. Moi, ce que j'ai surtout détesté à l'étranger, à part les étrangers eux-mêmes, évidemment, c'est surtout qu'ils parlent pas français. Et selon les pays où qu'on va, ils parlent pas le même étranger. T'apprends l'étranger, tu vas ailleurs, tu sais plus parler avec les mecs. T'arrives à Dakar, c'est une grande ville, avec un plan de Paris, il n'y a pas une rue qui correspond. Ils disent qu'ils veulent développer le tourisme, ils se foutent de nos gueules quand même un petit peu. Hein? Quand même un petit peu. Et surtout, ce qui est désolant, c'est la bouffe. En France, on bouffe quand même très bien. Moi, je suis pas chauvin, hein, je suis même pas français. Mais on bouffe bien, hein. Mon vieux, les mecs, ils économisent 11 mois. Le 12e mois, ils arrivent aux Indes, on leur donne des boulettes, tu les donnes aux chiens, ils les mangent pas. T'arrives dans des pays, ils mangent de la merde. Faudrait faire gaffe quand même, on est à table. Et puis, alors, je sais pas comment ils se démerdent, mais t'as vite fait de manger épicé, hein. Pas en même temps. Pas en même temps, hein, mais déjà, hein. Ah, dis donc, la douane, le lendemain, là, là. T'as intérêt à mettre des caleçons bouffiltre, hein. Je suis allé en Grèce aussi, en bateau, le capitaine a dit, tout le monde a fini d'écrire, je jette l'ancre. Bon. On a accosté, je suis pas resté, la Grèce, c'est très pauvre. Quand ils mangent du poisson, ils gardent la queue pour peindre. Je vous dis pas la misère qu'il y a dans ces pays-là. L'Afrique, il paraît que c'est plus bien maintenant. Avant, c'était bien quand il y avait que des Noirs. Mais maintenant, qu'il y a trop de Blancs, il paraît que c'est pas bien. C'est un Blanc qui m'a dit ça. Il paraît, l'Afrique, c'est bien. Sauf quand ils gueulent à table, des fois, c'est toi qui bouffes. Mais sans ça, le reste, c'est sympa. C'est sympa, oui. Les Arabes aussi ont fait beaucoup de progrès. Maintenant, il y en a des riches, hein. Il y en a aussi des pauvres, hein, rassurez-vous. Hein. Vous n'allez pas être obligé de bosser tout de suite. Enfin, moi, je suis pas allé en Arabie, je les ai vus à Cannes. J'ai vu à l'hôtel, il y a un émir qui est arrivé, puis il a fini par partir aussi. Le mec dit, adieu l'émir, je t'aimais bien. Il est arrivé, ouais, j'aime bien. Il est arrivé à l'hôtel, il s'est mis le doigt dans la porte, il a dit, vite, va m'acheter une clinique. Alors, j'ai fait l'Écosse en autocar, je vous le conseille pas. Hein. C'est un peu comme l'Australie en kangourou, faut pas le faire. J'ai été la Suède c'est chantier. Bon, la Suède, ils jouent bien au tennis. Moi, j'aime mieux le ping-pong, moi, personnellement. Hein. Y a pas de quoi crâner avec le tennis. C'est pareil que le ping-pong, sauf qu'ils sont debout sur la table. Hein. Bon. La Laponie, c'est sympa. J'ai été réveillé un matin. Brum, brum. Police, qu'est-ce que vous avez fait dans la nuit du 23 novembre au 27 avril? Bah. L'Espagne aussi, c'est bien. Puis c'est pas loin, au moins. Faut pas y aller en camion, mais c'est sympa. Mais dis donc, ce que je savais pas, l'Espagne, c'est à quel point c'est pauvre. Y a pas de viande. La boucherie, c'est un cirque. D'ailleurs, c'est dans un cirque. Il tue les bœufs à l'épée. Vous saviez ça? Il lâche un bœuf, et y a un mec qui rentre avec un costard à paillettes, pratiquement habillé en poisson. Parce qu'ils ont pas de viande, mais les bouchers sont bien sapés. Ils arrivent là, le mec, il court après avec son épée. Il l'énerve avec son manteau et tout. Et à chaque fois qu'il le rate, les mecs qui attendent pour bouffer. Allez! Il y a un bœuf, il y a un monde! Le mec, il tue, il a deux oreilles et la queue. C'est pour vous dire la misère, hein. Il y a la Chine aussi qui a ouvert ses portes maintenant. La Chine. Plus on est de fous, moins y a de riz. C'est sympa, la Chine. Tout le monde peut y aller, les Blancs, tout le monde. Alors j'ai parlé avec un Chinois, moi, qui parlait un peu le turc. J'ai dit, mais ça vous emmerde pas de voir les Blancs arriver chez vous, ils ont fait que des conneries, les Blancs. Même chez eux. Vous craignez pas le mélange? Il m'a dit, on ne craint pas le mélange, vous savez. Dans un œuf,

0: Il y a du blanc et du jaune. Et ben quand on mélange, il reste plus que du jaune. Hein.
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2: Il y avait le père, la mère, le fils, la fille. Il y avait le grand-père. Il y avait même un chien. La mère était derrière ses fourneaux. Elle préparait une bonne tarte aux pruneaux. Le grand-père était à côté d'elle. Mais applique-toi. Mais fais la plus grosse cette tarte aux pruneaux. On sait jamais s'il y a quelqu'un qui vient. Et puis la mère sortait de la cuisine, à table, et tout le monde s'installait. Le grand-père faisait des raies sur sa purée. Je peux encore avoir un petit peu de jus? Non, mais c'est juste pour tremper mon pain. Le petit disait, papa, cet après-midi à l'école, je me suis fait casser la gueule. Tu peux me répéter ça poliment? Papa, cet après-midi à l'école, je me suis fait casser la gueule. S'il te plaît. Pendant que le grand-père hurlait du bout de la table, passez-moi le pinard. Il y avait une bonne ambiance. Et puis tout le monde était content, le dessert arrivait, la tarte aux pruneaux. Tout à coup, on sonnait à la porte. Deux petits coups secs. Le chien se levait, le père suivait, la porte s'ouvrait. Deux hommes sur le palier. Le grand-père s'inquiétait. Qui c'est? Ce sont messieurs les huissiers. La mère, bonne comme le pain, s'avançait. Je vous en prie, messieurs, entrez donc. Vous prendrez bien un petit café et de la tarte aux pruneaux. Nous ne sommes pas là pour ça. Nous sommes des huissiers. Nous sommes là pour saisir le mobilier. Payez, sinon c'est l'expulsion. Alors, vous payez? Non. Il n'y avait pas d'argent. Il y avait le temps qui se couvrait. Il y avait le grand-père qui sentait qu'il allait se passer quelque chose. Il y avait le chien qui grognait derrière son coussin. Il y avait le grand-père qui lui faisait chut. Il y avait le petit qui se balançait sur sa chaise. Oui. Oui. Oui. Il y avait un réveil. Il y avait le café qui s'écoulait goutte à goutte. La mère, bonne comme le pain, essayait encore. Je vous en prie, messieurs, prenez donc de la tarte au pruneau. Mais prenez donc de la tarte au pruneau. Oh, oui. Oui. Il y avait de l'angoisse. Et tout à coup, il y a eu un grand soulagement. Les deux huissiers avaient fait un pas en avant pour prendre leur part de tarte aux pruneaux. Ils mangeaient et tout se terminait bien. Le lendemain, on enterrait les deux cadavres. Tôt le matin, la mère était derrière ses fourneaux pour faire une autre tarte aux pruneaux. Et le grand-père à côté d'elle. Mais applique-toi! Mais fais la plus grosse cette tarte aux pruneaux! On sait jamais s'il y a quelqu'un qui vient.
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5: Bonne fête, Paulette. Je vais lui dire à ma femme. Bonne fête, Paulette. Et je lui donnerai mon bouquet. Elle a horreur des fleurs. C'est justement, je déteste ma femme. Alors je vois pas pourquoi je lui aurais offert des chocolats. Paulette adore les chocolats. Et moi, j'aime pas Paulette. Alors, soyons logiques. J'avais pourtant bien précisé à ma mère. J'avais dit, je veux pas épouser Paulette. Elle m'a répondu, on parle pas à table. Bon. Mon père non plus, il est pas foufou de ma mère. Mais lui, 30 ans de mariage, il a fait le plus gros. Et puis elle est moche, Paulette. L'autre jour, je regarde ses jambes, je lui dis, t'as tes bas qui plissent. Vlan, elle me retourne une claque. Elle avait pas de bas. J'ai dit à ma mère, Paulette est moche. Elle me répond, Paulette me ressemble. Je lui dis, oui, mais toi, tu es ma mère. Elle me répond, Paulette pourrait être ta mère. Elle a horreur des fleurs. Elle va faire une de ses têtes. Je m'en fous, j'aime pas sa tête. Elle va les mettre à la poubelle, au prix où sont les fleurs. Hein. Surtout les grandes. Et ça fait pas de plus de profit que les petites. Elle va les jeter, c'est sûr. Je m'en fiche, je les ai achetées avec l'argent des commissions. Elle m'a dit, remonte-moi des escalopes. J'ai horreur des escalopes. Ça me dégoûte. Elle s'en met sur la figure, elle se les enlève que pour sortir. Au prix où sont les escalopes, hein. C'est que le veau, c'est pas donné. Hein. Sur la figure. Dans un sens, si j'avais épousé une beauté, je m'ennuierais. Il paraît que les mannequins, les actrices, c'est très ennuyeux. Surtout le jour. Moi, j'aime bien engager la conversation. Paulette, elle parle, elle dit des bêtises, beaucoup de bêtises. C'est normal, parce qu'elle est bête. Mais c'est pratique, parce que je comprends tout ce qu'elle dit. Vous savez, les filles intellectuelles, hein, faut pas croire, c'est la barbe. Et sorties de l'intelligence et de la culture, elles ont pas grand-chose dans la tête non plus. Bonne fête, Paulette. Ça l'énerve que je l'appelle Paulette. Elle trouve ça commun. Son vrai nom, c'est Germaine. Moi, je l'appelle Paulette pour lui rabaisser son caquet. Ça l'agace. Elle est très très irritable, très très soupe au lait. N'empêche que si je m'écoutais, il y a des soirs, je la sicouillerais. Je la couperais en petits morceaux et on retrouverait jamais son cadavre. Seulement, ça serait dans le journal avec sa photo. Alors, écoutez, le seul plaisir de ma journée, c'est de prendre mon petit crème le matin, tranquille, à la terrasse de chez Lulu, en lisant mon petit journal. Alors, si c'est pour retrouver la photo de Paulette en première page, alors non, écoutez, non, non. Bonne fête, Paulette.
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6: En France, on dit toujours la culture. Mais je me souviens... Autrefois, chez mon grand-père, il y avait accroché dans le salon trois Monet, trois Degas, trois Renoir, deux somptueuses tapisseries. Dieu merci, c'est moi qui en hérite après beaucoup de discussions. Eh bien, qui époustait chaque jour ces magnifiques tableaux? C'était les bonnes. Il y avait de quoi leur former le goût, il me semble. Porcelaines de Saxe, et les fauteuils, et les canapés Louis XVI, la splendide bibliothèque, et l'argenterie, et les cristaux, les bibelots, les bijoux, c'était pas de la culture. Une leçon d'art incomparable, dont elle bénéficiait gracieusement, sans débourser un centime. Et les conversations à table, ces répliques étincelantes de l'élite dont elle pouvait saisir des bribes au vol tout en présentant les plats. C'était pas de la culture. Bah non, laissez-moi rire. Voulez-vous me dire ce qu'elles font à présent? Ben, elles travaillent à l'usine où elles fréquentent n'importe quoi. Des Portugais, pire peut-être pire. Se traînent dans le métro, elles élèvent de la marmaille, je leur souhaite bien du plaisir. Et elles habitent, je vous le demande, en banlieue, c'est agréable.
7: dans un CHLM tellement hideux que moi, passant devant, je refuse de les voir. Au lieu de loger dans une de ces chambres de service qu'on s'arrache à prix d'or et qu'on loue très bien à des petits étudiants charmants. Elle ne voulait plus de nos chambres, eh bien nous les avons reprises. Moi, je vois dans mon immeuble, je les ai toutes raflées et j'en ai fait un appartement exquis, Mimi Pinson, très amusant, qui ravit tous mes amis.
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8: Et l'horoscope, je sais pas si vous lisez l'horoscope. Je lis mon horoscope tous les matins, moi. Il y a 8 jours, je vois dans mon horoscope discussion et brouille dans votre ménage. Je vais voir ma femme. Je lui dis, qu'est-ce que je te fais? Elle me dit, rien. Ben, je dis, alors, pourquoi discutes-tu? Depuis, on est brouillé. Hein. Ce matin, je lis dans mon horoscope, risque d'accident. Alors, toute la journée, au volant de ma voiture, j'étais comme ça. À surveiller à droite, à gauche. Rien. Rien. Ben, je me dis, je me suis peut-être trompé. Le temps de vérifier dans le journal qui était sur la banquette de ma voiture, paf, ça y était. Le conducteur est descendu, il m'a dit, vous auriez pu m'éviter. Eh ben, je lui dis, pas du tout, c'était prévu. Il me dit, comment ça? Ben, je dis, l'accident est déjà dans le journal. Il me dit, notre accident est dans le journal? Ah ben, je dis, le vôtre, je sais pas, mais le mien, il y est. Il me dit, le vôtre, c'est le mien. Oh, je lui dis, une seconde, hein. Si vous êtes né sous quel signe, vous? Il me dit balance. Je dis balance. Je regarde balance. Ah, mais dis donc, vous n'avez pas l'accident. Vous êtes dans votre tort, mon vieux. Il y a un agent qui est arrivé, il m'a dit, vous n'avez pas vu mon signe. Moi, j'ai dit, prenez le journal, regardez.
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9: Amis de la poésie, bonsoir. Le poème que j'ai choisi de dire pour vous ce soir est de Marguerite Edmond de Valmore et s'intitule « Je ne sais plus ». Si vous pouvez faire moins fort parce que c'est pour un poème alors... Non, pas mielleux, mais si ça peut être plus doux quand même, parce que c'est un peu plus léger, je veux dire... Non, pas mielleux, mais dans les pastels, un peu guimauve. C'est mielleux, guimauve? Ah bon, bah faites mielleux. Je ne sais plus pourquoi je t'aime. Je ne sais plus ce qui me pousse vers toi. Je ne sais plus pourquoi, quand je te vois, mon cœur s'évanouit à ta vue. Je ne sais plus pourquoi, quand tu t'approches de moi, un immense bonheur monte en moi et me pénètre. Mais je ne sais plus non plus pourquoi le soleil se lève et se couche. Je ne sais plus non plus pourquoi les arbres s'envolent et se reposent. Je ne sais plus non plus pourquoi les oiseaux refleurissent au printemps. Je ne sais plus.
10: C'est pas ça,
9: petit gouré. Non, c'est ça.
10: Non, c'est le contraire.
9: Non, c'est les images poétiques.
10: Non, mais c'est les oiseaux, ça refleurit.
9: Non, c'est... Vous pouvez pas comprendre, c'est des trucs... Jeanne, moi, j'ai du mal.
10: Non, mais je crois que tu t'es gouré.
9: Non, ils l'ont écrit comme ça.
10: Ah, ils sont gourés, alors, ouais.
9: Non, ils sont pas gourés, ils ont fait exprès.
10: Ils ont fait exprès, ils sont gourés.
9: C'est les musiciens. On reprend Aristo au printemps. Hein. Ouais, c'est ça, refleuriste au printemps. Je ne sais pas pourquoi la pluie, je ne sais plus ton âge, je ne sais plus ton nom. Je ne sais plus, je ne sais plus, je ne sais plus, je ne sais plus. C'est vous qui m'avez fait gourer, j'avais bon, oiseau. Bon, on reprend aux oiseaux. Ouais. Non, déconnez pas, les gens payent, merde. Qu'est-ce que tu fais, toi, comme oiseau?
10: canard.
0: Un canard.
9: Oui.
11: Je ne sais pas pourquoi la pluie. Je ne sais plus ton âge, je ne sais plus ton nom. Je ne sais plus, je ne sais plus, je ne sais plus, je ne sais plus, je ne sais plus.
10: Ouais.
12: Bah oui, écoute, t'aurais pu l'apprendre, vraiment.
9: Vous la savez, vous, la suite? Ah ouais. Tu la sais, toi?
10: Ouais, je fais le piano.
9: Ah, tu fais le piano, oui. Hein. Ça le teint banque.
10: Alcoolique.
9: Je sais plus.
10: Ouais, ben quand on sait pas, on ferme sa gueule.
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13: Sauf qu'il a pris un coup de jeune, voilà.
14: Ouais, ouais.
13: Manche relevée et tout.
14: Ouais, ouais,
13: c'est
14: tout,
13: le
14: ouais.
13: Printemps.
15: Non, mais vous savez que, à côté de sa bridge.
14: Aux femmes, vous savez qu'elle elle va entendre ça.
15: Non, elle n'entend plus.
16: Non, plus elle sur les...
15: Mais vous formiez un beau couple, parce que moi, je les ai présentés l'un à l'autre, et ils sont restés plusieurs soirées, la main dans la main. Ah, ça faisait un beau couple, hein.
16: Ça adhère, ça adhère.
15: Elle avait l'air d'y prendre goût, hein. Et vous aussi?
13: Non, non, mais avoir aucune imagination pour laisser la main dans la main.
14: Hein. Une fois, si je puis dire.
16: Pardon?
14: En faisant du tandem avec elle.
15: Quelle vie il a eue, hein. Un jour, il va au cinéma, le lendemain, il se promène avec sa bridge.
13: Il va pouvoir faire des conférences comme Zitron, les gens célèbres que j'ai.
15: Vous ne faites pas une conférence sur votre vie, sur tout ce qui vous est arrivé d'extraordinaire, quand vous avez eu l'eau chaude?
13: On ne fait pas de conférence sur l'avenir.
15: Vous seriez capable d'écrire. N'oubliez pas que vous avez écrit Eugène, qui est quand même un chef-d'œuvre de littérature contemporaine.
14: Oui, j'entends bien, j'entends bien.
15: Vous croyez?
14: Ça n'a pas grand intérêt.
15: Vous expliquez une journée, quand vous allez faire votre marché, quand vous remontez faire votre cuisine.
14: D'abord, je suis rarement chez moi.
15: Ben ça, il faut le dire.
14: Et vous me trouverez toujours sur répondeur téléphonique.
13: Là. Qu'est-ce qu'il y a sur ton répondeur?
15: Il y a un petit message.
14: Le nom de la marque.
15: Non, mais...
13: Qu'est-ce que t'as dit sur ton répondeur?
16: Qu'est-ce qu'on entend quand on me téléphone?
13: Quand on me téléphone, on entend quoi?
14: Je suis absent momentanément.
15: On sait que vous êtes toujours absent, mais vous êtes là.
14: Voulez-vous, je vous prie, me laisser un message? Vous parlez au signal sonore, plutôt.
15: Oui.
14: Alors, évidemment, quand vous entendez ça, vous n'avez pas envie de laisser un message.
13: Quand on va appeler Mitterrand à l'Elysée, il y a un répondeur aussi. Qui répond, je ne sais plus moi, je ne suis plus là. Méchant.
15: Où habitez-vous maintenant?
14: Dans le quartier des Invalides.
15: Ah, oui, ah bah voilà. L'amour. Et vous avez un ascenseur maintenant?
14: Non.
15: Et vous êtes à quel étage?
14: Troisième.
15: Quand vous avez déménagé, vous commenciez à être trop connu dans le quartier?
14: Oui, et puis... vous savez, il y avait un interphone rue de Notre-Dame-de-Lorette avec le nom des locataires. Puis les gamins, puis tout le temps sur votre téléphone, puis je décrochais tout le temps, puis j'entendais le débris, Alors j'ai retiré mon nom, mais ils avaient repéré l'emplacement. Quoi. Alors toute la journée, voilà un peu Gilles Laurent.
15: Je te l'offre. Vous dînez pas, hein, je crois que vous goûtez seulement avec nous.
14: Oui. Ouais, ouais.
15: Comment c'est votre cuisine?
14: Très grande.
15: Et impeccable, j'imagine que vous n'y touchez jamais.
14: Dégueulasse.
15: Ah, dégueulasse.
14: La poubelle n'a pas été vidée depuis je sais pas combien de temps. Il y a des rats partout.
15: Mais c'est plus grand que votre précédent taudis, non?
14: Oui.
15: Et vous avez toujours les water sur le palier?
14: Bon,
17: non, il les achète lui-même.
14: J'ai les water indépendants et dans la salle de bain.
15: Parce que vous avez une salle de bain aussi?
14: Oui, très grande.
17: Il y a toujours le charbon dans la baignoire?
14: Je suis chauffé à l'électricité, Karel.
17: Qui est-ce qui pédale?
14: Mais non, c'est...
17: Ah, je crois, parce que ça se fait beaucoup maintenant.
15: Pourquoi voulez-vous qu'il y ait quelqu'un qui pédale chez Castelli? Vous conduisiez vite, vous, monsieur Castelli, quand vous aviez encore une voiture?
14: Vous m'avez déjà vu aller vite. Non, j'ai fait un jour du 130. Du 130 avec une 4L. Mais 130, la voiture commençait à trembler.
15: Mais vous allez vous en racheter une maintenant que vous êtes aux Invalides, une petite voiture?
17: Un fourgon?
15: On pourrait faire une collecte pour la voiture de Philippe.
17: Mais pourquoi il n'a plus de voiture? Qu'est-ce qui s'est passé?
14: Mais parce que un jour, elle s'est arrêtée d'elle-même et elle s'est vidangée elle-même.
17: Oh, t'es sûr que c'était la bagnole?
14: Une flaque d'huile.
17: Qu'est-ce que t'avais mangé?
14: Carrel, vous êtes répugnant.
17: Du tout, je pose des questions.
18: Vous auriez pu la faire réparer.
14: Mais non, elle était irréparable, elle était naze.
18: En acheter une autre.
14: La voiture dans Paris, c'est épouvantable. Aucun intérêt.
18: Alors vous prenez le métro?
14: Je prends le métro pour être reconnu, oui. J'ai rencontré Belmondo en sortant de chez moi.
18: Vous a reconnu?
14: Ouais, j'ai joué 3 fois avec lui.
18: Alors qu'est-ce qu'il vous a dit, Belmondo? Décrivez-nous la scène. Donc vous descendez.
14: Je descends et...
18: Attendez. Bon, préparez un peu. C'est quand même un événement qui mérite...
14: Je sors de mon immeuble.
18: Oui, oui.
14: Et je vois Belmondo avec son maquilleur.
18: Et alors qu'est-ce que vous dites à ce moment-là?
14: Ah, oh, monsieur Belmondo.
18: Oh,
14: il est content. Alors, ça va, ouais.
18: Ah, des dents, il s'en sont dit des choses, là. Et le maquilleur, qu'est-ce qu'il faisait?
19: Bonjour. Mais c'est Castelli que je vois là. Et t'es mal maquillé. Aujourd'hui, ma chère, enlève tes lunettes. Je vais t'arranger ça tout de suite.
14: Et pourquoi est-ce que vous caricaturez ce gars?
18: Et le maquilleur, il vous avait déjà maquillé?
14: Mais non, parce que c'est le maquilleur.
18: Une fois,
14: non.
18: Oui, et puis là, il n'y a rien à faire. Ça relève de la chirurgie esthétique. Alors, Belmondo vous a demandé ce que vous faisiez, peut-être?
14: Ah, il m'a dit qu'il m'écoutait aux grosses têtes. Puis j'ai pris un taxi l'autre jour. Il y a le chauffeur qui m'a vu dans le rétro. Puis il a dit, mais textuellement, il a dit, oh bah merde alors. Oh, quand ma femme fera ça, et mes copains, oh, c'est pas vrai.
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22: Vous ricanez là, mais c'est quand même vrai que je suis pas n'importe qui. Hein. J'ai un quotient intellectuel de 130. Ouais, tu peux siffler. C'est énorme. Ça signifie tout simplement que je suis doué d'une intelligence exceptionnelle. C'est important l'intelligence. L'intelligence, c'est le seul outil qui permet à l'homme de mesurer l'étendue de son malheur. L'intelligence, c'est comme les parachutes. Quand on n'en a pas, on s'écrase. 130, rendez-vous compte, c'est considérable. Et je m'en suis aperçu tout à fait par hasard, hein, en subissant les épreuves d'un test professionnel. Oui, je voulais quitter ce glorieux métier de la scène pour lequel je suis si peu doué. Hein? Et je voulais devenir cadre à la SNCF. Oui, oui, oui. Cesser de lutter pour les feux de la rampe et céder enfin à l'appel du rail. Ne plus mépriser cette voix qui me poussait au train. À quoi bon, me disais-je, faire un bras d'honneur au chemin de fer quand on perd son bras de fer sur les chemins de l'honneur? J'ai fait le test, résultat 130. Et croyez-moi, les questions n'étaient pas évidentes. Hein. T'as vous, là, qui devait plafonner à 100, 110. 85. 85, 60, 85. T'as essayé de me résoudre ce problème, là. C'est une question du test. Concentrez-vous, c'est pas très difficile. Là, je vous donne, vous connaissez le principe, je vous donne 4 mots. Parmi ces 4 mots, cherchez l'intrus. OK? Alors, métastase, chimiothérapie, Schwarzenberg, avenir. Dur, hein? Attends, j'ai une question de rattrapage à 5 points. Je donne encore 4 mots, mais là c'est plus subjectif. Parmi ces 4 mots, ce sont 4 prénoms. Un seul n'est pas ridicule. Réfléchissez bien. Bernard-Henri, Jean Ederne, Pierre, Rica. C'est marrant, mais depuis que je sais que j'ai une intelligence exceptionnelle, je me sens beaucoup moins con. C'est vrai, avant, quand j'avais une idée, j'étais pas toujours... Arrêtez de péter quand je parle, ça me disait bien. Avant, quand j'avais une idée, j'étais pas toujours sûr d'être capable de la réaliser. Hein. Mais maintenant que je sais que j'ai une intelligence exceptionnelle, je sais que je peux pas me tromper. Je fonce. L'autre jour, j'avais un problème compliqué qui s'est posé à moi. Je devais déplacer un énorme poste de télévision d'une pièce dans une autre et je disposais en tout et pour tout d'un câble de 2 mètres et d'une planche de 40 sur 60. Hein. Mais je vous assure, j'ai eu l'idée, mais en un éclair. J'ai appelé la mère de mes enfants, je lui ai dit « Chérie, c'est formidable, j'ai une idée. Tu pourrais pas bouger la télé parce que là, maintenant, j'ai pas le temps. » Je fréquente plus que des 130. Hein. Oui, Je suis pas raciste, mais en dessous de 130, c'est pas des gens comme nous. Je donnerai pas ma fille à 115. Nous formons un club très fermé. Que des QI 130. Giscard vient. Fabius vient. Pasqua aimerait bien venir. Cela dit, faut pas dramatiser. Avec un petit QI de 110, on n'est pas complètement démunis. Il est à la portée du premier plombier venu de comprendre qu'un kilo de plume pèse exactement le même poids qu'un kilo de plomb. Alors que, avec un QI de moins de 130, je suis sûr que vous n'êtes pas foutu de m'expliquer pourquoi, quand je bande, je pèse exactement le même poids que quand je bande pas. Ça vous embauche un coin, ça? Et non seulement je pèse le même poids, je ne change pas non plus de volume. Et ça, c'est fou. Si vous ne croyez pas, faites l'expérience ou le ricaner sottement vous aussi, enfin... Non, pas maintenant, hein. Chez vous. Bon, une fois chez vous, vous remplissez votre baignoire et vous entrez dans la baignoire sans bander. Je sais bien que c'est difficile, mais c'est... Il y a un effort d'imagination à faire. Hein. Tout ça, c'est affaire d'imagination. Je sais pas, moi, imaginez que vous mangez des moules mayonnaise tièdes dans un restaurant d'autoroute français avec Jean-Claude Bourret qui vous explique les montants compensatoires. Par exemple. Hein? Alors, bon, vous entrez bien dans la baignoire, la tête seule doit émerger, vous repérez le niveau de l'eau, et maintenant, bandez. Là encore, il y a un effort d'imagination à faire. Je sais pas, moi, imaginez que le groupe Indochine fait de la moto sans casque. Et boum! Ah ben, c'est toujours les meilleurs qui partent les premiers. Bien, maintenant, vous repérez de nouveau votre niveau d'eau. Et ben, mes enfants, il n'a pas bougé d'un millimètre. D'où le théorème d'Archimède. Quand on plonge un corps dans une baignoire, qu'est-ce qui se passe? Quand on plonge un corps dans une baignoire, le téléphone sonne. C'est curieux, mais malgré mon QI de 130, ils n'ont pas voulu me confier de poste clé à la SNCF. Ils ont dû estimer que j'avais un comportement de pensée ferroviaire incompatible avec les prises de position du 25e congrès. Tant pis, je continuerai sans eux sur les traces d'Einstein et de Sakharov. Einstein, Dieu est son âme. Et moi-même, Dieu lâche la mienne, avons un point commun. Lui aussi avait un quotient intellectuel de 130. Et Andrei Sakharov a un quotient intellectuel de 140. Alors qu'il ne sait même pas qui est premier cette semaine au top 50.
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2: Bonjour, monsieur le boucher. Je voudrais du mou pour mon chat. Moi, okay, c'est pas tellement pour mon chat, c'est plutôt le chat à ma sœur. Okay, je sais pas si c'est un chat ou une chatte qu'elle a ma sœur. Je crois que c'est une chatte qui a été castrée. Enfin, je sais que ça fait miaou. Je voudrais du mou pour la chatte à ma sœur.
4: Attends, je m'excuse, alors, coïncidence, ce matin, j'ai plus de mou.
2: Oh, ben... Qu'est-ce que je vais refiler à la chatte à ma sœur? Est-ce que vous avez du cœur? Dans vos abats, vous n'avez pas du cœur?
4: J'ai du cœur.
2: Montrez-moi votre cœur. Il est mou.
4: Eh bien, comme ça, vous serez content. Vous vouliez du mou, il n'y en a pas. Vous avez du cœur et en plus, il est mou.
2: Ah oui, mais du cœur mou comme ça, quand même. Je sais pas si c'est bien simple, surtout pour une chatte. C'est la chatte à ma sœur, alors... Il faut pas n'importe quel mou. Il faudrait peut-être du cœur dur. Qu'est-ce que vous avez d'autre?
4: Bien, j'ai des pieds de veau.
2: Montrez-moi vos pieds de veau. Oh ben dites donc, faut les préparer, faut les gratter. Hein, vos pieds de veau. Faut les brûler puis les gratter.
4: Ah ben comme tous les pieds de veau, quoi. Des pieds. Faut les préparer, quoi.
2: Oh ben dites donc.
4: Mais pour une chatte.
2: Oh ben dites donc. La chatte à ma sœur, ça supporte pas n'importe quoi, non? Surtout des pieds qu'il faut gratter comme ça. Ça peut la traumatiser, d'un seul coup. C'est que c'est sensible, ces petits machins-là. Très susceptible. Qu'est-ce que vous avez d'autre?
4: J'ai une belle tête de veau.
2: Vous avez une tête de veau?
4: Une tête de veau.
2: Montrez-la moi. Elle est naze.
4: Elle est naze, ma tête de veau. Oh, attention, elle est de ce matin, alors oui.
2: Non, ben ça fait rien. Je pourrais pas donner une tête de veau comme ça, la chatte à ma soeur.
4: Mais vous avez qu'à lui donner du rhum steak.
2: Du rhum steak au prix où que ça coûte, à la chatte à ma soeur, non? Mais ça va pas, là, dans la tête, non? Moi, je suis fonctionnaire, je travaille le dimanche et le samedi, je fais des heures supplémentaires pour pouvoir me payer un rhum steak et je vais refiler ça à la chatte à ma soeur, non?
4: Vous dites, oh. Vous commencez à être un peu long avec votre histoire, là. Hein? Silence. Parce que vous, votre chatte, votre frangine, hein, moi, je vous virerai un coup de pompe dans le train. Hein?
2: Pourquoi vous énervez? Ah, c'est pas beau, ça, alors? Alors, vous êtes un boucher, vous n'avez pas de mou. Vous avez un cœur qui est mou, vous avez des pieds de veau qu'il faut gratter, vous avez une tête de veau qui est naze, vous me refilez du rhum steak après, hors de prix, et c'est moi qui dois accepter, et c'est vous qui vous énervez.
4: Vous voyez ce rhum steak, moi je vous le donne, moi. Mais gratuitement, je vous le donne, à une condition. Ça fait une demi-heure que vous êtes ici. À une condition, c'est que vous alliez faire la même chose au boucher qui est en face. Là. Oui, la boucherie chevaline. Oui, pas l'autre, la boucherie, la chevaline. Vous faites la même chose et je vous donne un beefsteak, un rhum steak à l'œil pour la chatte à votre soeur.
2: Je peux pas.
4: Vous ne pouvez pas aller à la boucherie?
2: Non, je peux pas.
4: Et pourquoi?
2: Parce que c'est lui qui m'a envoyé ici.
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6: Mais lâche-toi, Agnès, libère-toi, ose. Physiquement, moralement, tu es coincé, je veux dire, c'est une évidence. Avec l'arabe, tu pourrais te libérer. Quel langage symbolique. Tu pourrais t'exprimer en arabe. Je sais, ce n'est pas simple. Moi, j'ai fait 3 ans de thérapie pour dire « Ezop ». Maintenant, toute la journée, je dis « Ezop ». Ezop. À 350 fois la séance, 3 fois par semaine, il fallait bien que je l'amortisse. Oh, je passe ma vie à Barbès. Barbès, quel quartier symbolique. Moi, j'ai fait mes courses. Cette espèce de grande boutique rose et bleu, un vrai bazar. Comment tu dis? Tati, oui, c'est ça. Ah, moi, je ne m'habille plus que chez Tati. Je me suis dégoté un petit ensemble splendide, Courrèges, sans la marque. Le modèle est très approximatif pour 3 fois rien. C'est ça. On n'arrête pas de faire des économies. Ou elle a jamais trop la quinte. Ça veut dire Clinton, rentre ton engin dans ton falzar. Ça veut dire tu as un gros cul. Non, c'est vrai, tu as un gros cul, Agnès. Tu as grossi, je sais pas ce qui t'arrive. Au début, on faisait un peu tâche. Quand je garais la Mercedes d'Edouard, boulevard Rochechouart, elle prenait de sacrés coups. Hamel ou Sartalek. Ça veut dire, à proprement parler, tu baisses comme une conne. Ça n'a rien à voir avec Yarantikshren, qui veut dire va te faire voir chez les Grecs. Mon vocabulaire t'échappe peut-être, comment dire, oui. Yarantikshren, ça veut dire va te faire enculer chez les Grecs. Non, une fois, ils ont salopé la bagnole, c'était épouvantable. Maintenant, c'est bien organisé. Tu sais, Agnès, c'était une question d'organisation. On a loué un petit box dans le 17e côté Neuilly. Mon mari se gare là, se change dans la voiture, avec des vêtements Emmaüs. Communauté Emmaüs. Il arrive en métro, figure-toi, et il passe inaperçu. Et le ticket de métro, 3 fois rien. Le carnet de 10 tickets de métro, 30 balles, je pense, je sais plus. C'est ça, on n'arrête pas de faire des économies. Et la carte orange, quelle invention fabuleuse, la carte orange. Tu payes une somme dérisoire en début de mois et tu voyages autant de fois que tu veux. Métro et bus compris, week-end compris, pour 3 fois rien. 30 balles, je pense, je sais plus. Oh, moi, je prends mon pied de manière fabuleuse. Rémarab. Comment traduire harbe? C'est bitmol. Ça se traduit pas, en fait. Harbe, c'est ton mari, c'est le mien, quand on veut se payer leur tête. Au fait, ce soir, nous organisons un couscous maison autour d'une insulte partie en arabe. Dans la gargote de Momo à la Côte d'Or, serais-tu des nôtres? Ah, tu fais un régime. Tu as raison, Agnès, tu dois faire la diète. Non, tu n'imagines tout de même pas que nous allons manger dans des assiettes en parex, avec des couverts en rhinox. Non, nous goûtons, enfin, nous tâtons la nourriture du bout des doigts. Non, Parex, c'est du Pyrex, c'est tout. Et puis tout ça, c'est un jeu symbolique et intense, une sorte de fête. Mais la vie est une fête, voyons Agnès.
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5: Le Schmilblick est aujourd'hui à Cajarc, petite ville de l'Aveyron. Je rappelle brièvement que nous savons déjà que le Schmilblick est presque rond, qu'il contient du jaune, qu'il tient dans la main, qu'on peut le faire cuire de différentes façons et qu'un navigateur le faisait tenir debout. À vous Cajarc, à vous Simone, premier candidat.
7: Bonjour Guy, le premier candidat, c'est monsieur...
8: Monsieur Moulineau, machin, tic de pêche à plein du marché à Cajarc. Un tic de pêche de qualité s'achète chez Moulineau.
5: Posez votre question, monsieur.
8: Ouais, oh, est-ce que le Schmilblick est-il vert?
5: Non, monsieur, à quoi pensez-vous?
8: Un ver de terre de chez Moulineau.
5: Non, monsieur. Candidat suivant, Simone.
7: Oui, Guy, c'est à vous, monsieur.
23: Bonjour, Guy Luc, je me présente, Émilie Boulin, compagnon de la Libération, le passage à Cajarc. Est-ce que le Schmilblick a fait 39-40?
5: Non, monsieur.
23: Ça ne m'étonne pas, ce sont tous des planchers à la télévision. Merci.
5: C'est amusant, merci, monsieur. Simone.
7: Oui. Candidat suivant, c'est monsieur.
23: Khwarazim Ben Salim.
7: Monsieur Ben Salim.
23: Salim, Khwarazim, c'est pas vrai, comme nom.
7: Salim, alors posez votre question.
23: Merci, mademoiselle. Est-ce que tu oublies? Est-ce que c'est les salas où la terre, c'est la terre où elle schmilblick? Est-ce que la salas où là qu'elle a trouvé par terre?
5: Je ne comprends pas bien, Simone. Monsieur a été coupé.
23: Qu'est-ce que tu racontes des saloperies, toi?
5: Parce que nous n'avons pas tout compris.
23: Qui ne se comprend pas, je parle français aussi bien que toi, s'il te plaît. Alors, garde une française, saloperie de Dieu, saloperie.
7: Bon, candidat suivant, c'est monsieur...
23: Tipapi Boulot. Rodrigo, est-ce que le chémi,
5: Candidat suivant, c'est monsieur...
23: Bonjour Guy Touche, Jean-François, que faire à Paris avec un Saint-Jean et Jumping. Est-ce que tu as peur de serrer peut-être un Schmilblick tout seul dans sa tente?
5: Non, à quoi pensez-vous?
23: À la même chose que vous, dégoûtant.
5: C'est ça, alors s'il vous plaît, candidat suivant, Simone.
7: Le candidat suivant est une candidate.
23: Non, non.
7: Oh, excusez-moi, on ne les reconnaît plus.
5: Allez-y, posez votre question, monsieur.
23: Oui, alors, est-ce qu'on peut pousser le Schmilblick?
5: Oui, pourquoi?
23: Pour le faire avancer, ben...
5: C'est amusant. Merci, monsieur Simone.
7: Oui, candidat suivant.
23: Bonjour, Minux.
5: Allez-y, posez votre question, monsieur.
23: J'ai pas de question, ce serait pour dire à René qu'il aille directement chez ZZ, parce que comme j'ai paumé les clés du camion, je vais être emmerdé pour livrer l'armoire.
5: On lui dira, monsieur.
23: Bah quoi, j'en paye à la télé, c'est quoi, merde.
7: Candidat suivant, c'est monsieur...
23: C'est Papy Rougeau. Bonjour, Minux.
24: Bonjour, monsieur.
23: Bonjour, mon gars. Oh! Est-ce que Merci,
7: candidat suivant. C'est à vous, monsieur.
23: Bonjour, Kilux, là. Est-ce que le Schmilblick, actuellement, est-il contre les travailleurs immigrés, là-dedans?
5: Non, monsieur, à quoi pensiez-vous?
23: Je pensais à une attaque de CRS, parce que c'est pas possible.
5: S'il vous plaît, je rappelle que le Schmilblick est un jeu. Je rappelle que le Schmilblick est un œuf, et un œuf ne fait pas de politique. Alors, voyons. Hein? Mais non, je l'ai pas dit. Alors, Simone, s'il vous plaît, candidat suivant.
7: Eh bien, c'est monsieur.
23: Monsieur Van Plot, au passage à Cajarc. Est-ce qu'on peut mettre une fois le Schmilblick dans le biberon des enfants?
5: Quoi pensez-vous, monsieur?
23: Ah, des frites.
5: Candidat suivant, Simone.
7: C'est monsieur Papy.
23: Et Papy Boulot! Boudouche Benux! Oh! T'es pas un cadeau, ton machin! Est-ce que le chien Schmilblick, s'il tient de la main, il tient de la main?
5: Admettons, à quoi pensiez-vous, monsieur?
23: Hein? Oh, à rien. C'était pour faire avancer le chien Schmilblick, le chien Schmilblick.
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25: Bonjour, monsieur.
26: Bonjour, monsieur.
25: Qu'est-ce qu'on vous sert?
26: Moi, j'ai arrêté de boire de l'alcool. Donnez-moi juste un café, s'il vous plaît. Café Calva. Double le Calva. Pas de café du tout. Il paraît qu'on peut regarder la télévision ici.
0: Oui, au sous-sol.
26: Merci beaucoup, monsieur. Excusez-moi, la salle de télévision, s'il vous plaît.
3: Au premier.
26: Merci, monsieur.
3: Madame.
26: Ah, pardon. Chers téléspectateurs, bonsoir. En cette journée de mars de mettre le dimanche, nous avons de nombreux ultras politiques sportifs à vous communiquer, à savoir des ultras de basket, de foot, de tennis, et enfin le tiens. Alors tout d'abord, chers téléspectateurs, pour commencer le début de ce commencement qui s'annonce maintenant pour débuter, voici les résultats de basket. Alors en tennis, notre jeune espoir allemand, l'espagnol Santana, a battu Emerson l'Australien en 3-7 gagnants, 8-6, 7-6, 4-6, 5-6, 7-6, et ainsi de suite. Non, pardon, cher Félix Lepin. Oui ? Ah bon, très bien. Ils n'ont pas joué léger. Mais ils auront leur revanche au match qui prochainement retournera lieu à Roland Wimbledon. Voici maintenant les résultats de basket. Et enfin, en football, notre correspondant est sur place pour nous donner à Colmar les résultats du match.
9: Oui, effectivement. Ici, en direct de la stade municipale Karl Stimpfkunst à Colmar, nous avons le plaisir de recevoir les Canaries de Mulhouse qui sont devant être opposés les Rascas de Colmar. Notre équipe, les Canaries de Mulhouse, arrive sur le terrain en visite chez nous, donc pas besoin de les nommer, ces cochons-là. Par contre, les nôtres arrivent tous de rouge vêtus et nous pouvons reconnaître à l'avant Ambrose Friedrich, Ambrose Otto, Ambrose Vélo, Chico Ramona, un métèque, Ambrose Wolfgang, Ambrose Jean-Michel et Ambrose Claude. L'arbitre étant M. Ambrose Pérez, qu'on applaudit bien fort. Monsieur Ambrose Pérez donne le coup d'envoi et passe tout de suite à son fils aîné Staffy. Staffy prend la balle et fait une passe en profondeur à son demi-frère Védi. C'est son demi-frère parce que la mère couronne Müller avait fauté avec le père Schmerzenté, que ça c'est une autre histoire. Il arrive devant le but, il a juste le tir, il shoot, il est 4-0 pour nous. Ça fait plaisir. On arrête le match maintenant parce que les cigognes arrivent sur le terrain. À vous Paris. Merci à Michel Amoster. Voici maintenant, pour terminer, la conclusion de cette chute finale qui s'achève enfin pour terminer. Les résultats de... Et enfin, le tiercé où il faisait beau. Aujourd'hui, à Longchevassen, tous les chevreaux étaient partants. Sauf lui. Alors, dans l'ordre, Kazakh noir, toc, bloc, gros, ils étaient tous bariolés. Le 2, le 15 et le 25. Alors je récapitule pour les personnes, les gens qui n'étaient pas devant leur appareil de basque de récepteur de télévision, le 28, le 34 et le 12. Donc 54, 22, 11. Ceux qui n'ont pas joué n'ont pas gagné. Je vous remercie de votre attention.
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11: Alors viens, mon vieux Robert, j'en viens, c'est un enchantement. Réellement, je te jure, c'est un enchantement, j'en viens, je suis enchanté. Et alors, question érotisme, moi, là-bas, j'ai été comme un bouc. Je sais pas si c'est le soleil, magnifique, les couleurs, merveilleuses,
3: les odeurs capiteuses, et puis leurs épices et je sais pas quoi qu'ils foutent dans leur thé à la menthe, furieusement aphrodisiaque, plus les palmiers, les cactus et autres végétaux exotiques qui se dressent vers le ciel comme des phallus improbables. Ah mon Dieu, je te mens pas, moi j'aurais forniqué avec une chaise. Sauf qu'une chaise trop grande, les quatre fers en l'air, elle se demanderait quelle mouche me pique. Pas la peine de bousculer les meubles, il y a des humains qui attendent que ça. Tu me connais, Robert, je suis pas de la jaquette qui flotte, mais même les grooms à l'hôtel où j'étais, quand je les voyais s'agiter dans leur costume de clown, je te leur avais bien mis un petit coup dans leur cervelle. Ah, je te jure, Robert, rigole pas, ils avaient dû me filer du kiff dans mon kawa, mais j'étais plus moi-même. Et les Fatma, avec leur danse du ventre, un soir, il y en a une qui est venue me fourrer son nombril en perlousé à 2 cm du pif, j'ai cru que j'allais la punir dans les tentures. Si elle n'avait pas eu ma femme Yolande pour me mater, mes mères, tu la connais, dans ces occasions-là, elle est aussi gracieuse qu'une amibe. Je te jure, Robert, je crois bien que j'aurais perdu mon flegme. J'étais tellement excité que dans le taco que j'avais loué pour aller chercher des cibis chez la ville, histoire de me rafraîchir, j'ai flanqué mon oiseau à la portière en guise de clignotant. Tu vois la tronche des autochtones. Un carrefour de bagnole tombe là-dessus, badaboum, choc frontal, les véhicules méconnaissables. Les passagers, je t'en cause même pas. Il y en avait qui transportaient un mouton entier pour une cérémonie. Après la collision, tu savais plus où commençait le méchoui ou finissaient les voyageurs. Yolande et moi, on est rentrés fissa, rapatriés par l'ambassade. Et vois-tu, mon Robert? Rien qu'en te racontant les sortilèges de l'Orient, ça m'échauffe tellement le sang que malgré notre amitié de 20 ans et que tu sois le parrain de deux de mes enfants, Robert, mon vieux Robert, excuse-moi, soudain, j'ai envie de toi.
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10: Bonjour, mon bitou. Oh! Le chien, son papa. Oh, oh oui, on dit que je suis raciste, mon chien est noir, alors. Là, il y a tous mes animaux préférés. Les deux serins dans la cage, c'est El Kabash et Duhamel. Et là, ici, dans le bocal, j'ai Marie-Laure et Yves. Augry et Mourouzi. On n'est pas prêt d'en avoir un troisième. Enfin, chacun fait ce qu'il veut avec son cul, moi ça ne me regarde pas. Hein. Moi j'aime beaucoup Jean-Claude Bourret. D'ailleurs, j'ai une nièce qui habite Marseille. Elle est chasseur alpin. C'est rare hein, pour une nièce. Chez les tantes, c'est déjà beaucoup plus fréquent. Et elle m'a dit, si tu vois Monsieur Bourret, vraiment, faut que tu le félicites, tonton, parce qu'il est merveilleux. Il a toujours des vestes oranges, des cravates bleues, des pochettes roses. C'est plus un journaliste, c'est la mire. Et là, il vient d'écrire un livre sur les maladies vénériennes. Ça se lit bien, c'est dans un style coulant, quoi. Il y en a un qui a dû en choper une à la naissance, c'est Krasuki. Ah ça, Krasuki, j'aimerais vraiment connaître les parents. Hein. Parce que se mettre à deux pour faire ça, ils peuvent rentrer dans le livre des records. Hein. Non, Krasu, il s'est bien démerdé parce que ses copains, les autres, là, ils ont été lourdés. Fitterman, Ralit, Rigou, Leport, salut! À dégager! Alors que Laurent, ce Fafa, c'est un crack, hein, ce type-là. Oh, c'est vrai que ça a été notre premier ministre des Finances, Fabius. C'est lui qui a tout fait pour que le franc ne dépasse pas le dollar. Alors après, il a continué, il a fait l'impôt sur les grosses fortunes, oui. Pas sur les œuvres d'art, attention, non. En tant que fils d'antiquaire, il n'allait pas se déshériter quand même. Hein. Je trouve que ce Fabius, c'est vraiment Giscard en plein. C'est vrai, hein. Il a même épousé une fille de diamantaire pour pousser la ressemblance avec Giscard. Il y en a une qui n'est pas gâtée non plus, c'est la Roudy. Hein. Yvette Roudy, c'est elle qui a dit « Il faut féminiser les mots ». Alors, par exemple, contre-maître, ça se dira contre-maîtresse. Moi, je suis emmerdé avec ma nièce, là, qui est chasseur alpin. Comment je vais l'appeler, la pauvre petite? Et Madame Jospin, elle a du mouron à se faire aussi, hein? Alors, Rudy veut que la femme remplace l'homme partout. Alors, par exemple, dans la police, des femmes, dans l'armée, des femmes, sur les chantiers, des femmes, les déménageurs pour monter des pianos au 8e, des femmes. Comme dit Philippe Bouvard qui connaît bien le coin, il n'y a plus qu'au Bois de Boulogne qu'il y aura encore des vrais mecs. Et encore, même pas des Français, non, des Brésiliens. Toutes les putes sont brésiliens aujourd'hui. Pendant que nos Bretonnes font les crêpes à Perros-Guirec, ah non. Alors, Rudy, elle a dit, je veux l'égalité des sexes. On voit qu'elle n'en a pas vu beaucoup dans sa vie, hein. Et elle a dit, je veux l'égalité des sexes, et en tant que ministre, je prendrai moi-même les mesures. Les Français ne pensent plus qu'au cul. Regardez, même Giscard, pour vendre son bouquin, comment qu'il l'a appelé, 2 Français sur 3. C'est dégueulasse, non? Et à la télé, le dimanche, on a 7 sur 7. Présenté par Sinclair. La femme du Lucky Luke de l'information, Yvan Levaille. L'homme qui cire les pompes plus vite que son ombre. Il y en a un qui m'a surpris, c'est Mourouzi. Hein. Comme il est arrivé là après mai 68, on s'est dit, c'est vrai, il va sauter, non? Ah non, il a dû sauter, mais avec qui, ça? Enfin, chacun fait ce qu'il veut avec son cul, moi, ça ne me regarde pas. Hein. Vous avez vu qu'ils ont créé un ministère des catastrophes naturelles? Ah, il était temps, hein, depuis 4 ans, quand même, les catastrophes, ça devenait vraiment naturel chez eux. Hein. C'est Haroun Taziev qui s'occupe de ça, le gynécologue à Régine. Ah, il faut ça, hein? Alors, il s'est penché sur le cas le plus désespéré du gouvernement, Huguette Bouchard. Mon Dieu, que ça existe, des choses pareilles. Il paraît qu'enfant, elle a été bercée trop près du mur. Huguette Bouchardot, elle est ministre de l'Environnement chargée de la nature. Elle n'est pas rancunière, hein, maintenant. Allez, on va se coucher, va, monte. On va mettre la viande dans le torchon. Avant, pour m'endormir, je comptais les moutons. Maintenant, je compte les socialistes. Ça va beaucoup plus vite. Oh, mon Dieu. Mon Dieu, faites que le septennat s'achève cette nuit.
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12: Avant, mais il y a très longtemps, je travaillais. Métro, boulot, dodo, je sortais plus, je voyais plus personne. Oh, j'ai décidé d'arrêter de travailler. J'ai pris le temps de profiter du temps. J'ai fait des petites promenades dans la nature, dans la nature. C'est chiant la nature. J'ai décidé de jamais plus sortir. Je suis resté chez moi derrière ma fenêtre, je regardais dehors. Puis il s'en passe des choses dehors, on peut pas s'imaginer. Hein. Mais un dimanche, il s'est rien passé dehors. Et je me suis ennuyé. J'ai compris que je devenais esclave de ce qui se passait dehors. J'ai fermé les volets, terminé. Là. Je n'ai jamais plus regardé dehors. Et grâce aux journaux, à la radio, à la télévision, j'étais en contact permanent avec l'extérieur. Quand les nouvelles étaient bonnes, j'étais de bonne humeur. Et quand les nouvelles étaient mauvaises, j'étais de mauvaise humeur. Le problème, c'est que les nouvelles du monde entier devenaient de plus en plus mauvaises et que moi, je devenais de plus en plus de mauvaise humeur. Dans la radio, les journaux, la télévision, j'ai tout arrêté. Et j'ai retrouvé ma bonne humeur. Je parlais tout seul. Tout seul avec moi, c'est vrai qu'on était deux. Puis je sais pas, des fois, je parlais tellement vite, j'avais l'impression qu'on était trois. Un soir, j'ai dû faire du bruit, quelqu'un a dû frapper à la porte. J'ai pas ouvert, ça aurait fait trop de monde. Terminé. Je me suis tu, je n'ai jamais plus parlé. Motus, motus, motus. Un matin, au réveil, je mettais mes chaussures, comme d'habitude. Mais quand on fait plus rien, mes
13: mettre ces chaussures. C'est dur. J'ai enlevé mes chaussures, je me suis recouchée. J'ai dormi toute la journée. Et le soir, je me suis très très mal endormie.

0: déçu. J'ai décidé de ne jamais plus ouvrir un œil. Et je l'ai fermé, cela. Et finalement, je suis mort. Cherchez l'erreur.
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3: Monsieur le juge, vous faites attention avec ce que vous dites. Je ne l'ai pas violé. Pas plus que les autres. Et puis, je vous fais remarquer que violer, c'est quand on veut pas. Moi, je voulais, moi. Et puis, après vous, la Monique, les bigoudis, le rouge à lèvres, mais ça pour effrayer les oiseaux. Non, monsieur, c'est pour attirer les garçons. Et puis, dites-nous, les sex shops, c'est moi qui m'occupe des sex shops. Beurre, des fenêtres ouvertes sur le vice. Alors maintenant, ils ont du beurre dans les sex shops, depuis le dernier tango à Paris. Ça rentre pas à tout, ça rentre partout, c'est rigolo, ça. C'est rigolo. Et puis vous dire à Monique, c'est pas qu'on est ensemble depuis 6 mois, où il y a crié au viol. Alors si elle compte que je vais être le père de l'objet trouvé, vous direz que je suis pas la rue des Morillons, moi. Hein. Encore, elle serait jolie, ou rigolote, je sais pas, moi, comme Daniel Gilbert, enfin... Bon, c'est un mauvais exemple, mais même. Et Monique, elle vous fait un sourire dans une rue noire le lundi, le vendredi, tu cours encore. Vous savez comment on l'appelle dans mon quartier? Monique, deux qui la tiennent, trois qui la niquent. Ah, mais non. Et remarquez, elle est moche, hein, moi j'y dis rien. Hein. J'espère qu'elle fait pas exprès, hein. Ah ben, si elle fait ça pour lancer la mode comme physique, il faut qu'elle arrête, hein. Ça marchera pas, c'est pousser les jambes et les dents, dis-donc. Dans le désordre, hein. C'est qu'elle est grande, hein, Monique. Même assise, il faut y monter à manger, hein. Alors, elle est maigre. Monique, elle est maigre. Et Monique, si elle voudrait maigrir encore, il faudrait qu'elle perde un os. Eh ben, nous, au début, on savait pas qu'elle était enceinte, on pensait qu'elle allait gober une pomme. Ah oui, puis alors elle est mignonne, elle est dans du bonheur, comme ils disent, hein. Bien écartée, hein. À deux dents tous les 6 mètres, hein, c'est pas... Ouais, mais quand elle parle en face, il faut une montre étanche, hein. Puis alors elle pouvait plus becquer, maintenant ils ont fait le portail en inox. Alors, non, rien que l'embrasser, il faut déjà y aller, hein. C'est que quand elle mange des cerises, les noyaux sont pas fiers, hein. D'ailleurs, on est bien gentil de la violer dans l'état qu'elle est, hein. Eh, je vous fais remarquer que même au commissariat, ils n'ont pas touché. C'est quand même un signe. Hein? Bon. Bon. Et puis, celui qui croit que ça nous amuse de violer Monique, eh ben, bébé, c'est pour lui que j'attrape les maladies, hein. Parce que, dis-donc, moi, ça fait 5 ans que je la connais, Monique. Ça s'arrange pas, hein. Ça s'empire, hein. Non, non, non, 2 mots, hein. Ça s'empire. Ah ben, le mec qui a des habits, il en ramasse plus avec le nez qu'avec une pelle, hein. Faut pas fumer quand elle enlève son froc, hein. Elle est chauffée au gaz, hein. Ah oui, on est bien gentil. D'ailleurs, je vous fais remarquer qu'il y a déjà eu un enfant, Monique, avec un mec qui était très moche aussi. Eh ben, il a fallu le jeter, hein. Ah, on est bien gentil de la violer dans l'état qu'elle est, hein. D'ailleurs, je vais vous dire, tellement on est gentil, moi, Monique, je l'ai violée, je porte pas plainte.
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4: Comment ça va, toi? Ça va, toi? Le boulot, les enfants, ça va? Tu en as combien, toi, maintenant? Henri et moi, nous en avons 4. Il en avait un de son côté, moi un, nous en avons fait un ensemble. 1 + 1 + 1, ça fait 3. Nous en avons 3. Excuse-moi, pardon, autant pour moi. En tout cas, c'est très clair, nous sommes les élèves, eux sont les enseignants. Ce sont eux qui ont tout à nous apprendre. Tout, tout, tout, un point, c'est tout. Est-ce que tu imagines qu'à 9 ans, Benjamin l'aîné, un mercredi où son grand-père l'emmenait au Trocadéro pour le prendre en photo, Benjamin a réussi à ficeler le papou sur son skateboard avec un sandal et il l'a lancé dans la pente. Le papou a fait plus de 600 mètres à plus de 50 km à l'heure avant de percuter un quart de japonais. Le choc a été d'une violence. Certains Japonais ont cru que c'était Pearl Harbor qui commençait. À 9 ans,

0: Benjamin a enseigné à son aïeul qui en avait 80 à l'époque le sens de l'absence, la glisse, l'issue au conflit générationnel. C'est saisissant. Mais une qui me fait un plaisir immense aussi, c'est Angélique la seconde. Longtemps, elle est restée murée, muette, elle se rongeait les ongles, elle faisait des boulettes de mie de pain pendant des heures. Mais rien de signifiant. Et puis, un mardi, elle a planté son compas dans le bras de sa professeure de piano. Ça m'a donné un immense espoir. Je me souviens, j'ai dit à Henri, chérie, Angélique entre en signifiance. Je ne me trompais pas. Aussitôt, elle a commencé à développer un sens commercial très intéressant. Elle a commencé par négocier des petits bibelots, des petits tableaux qu'on avait à la maison. Et puis très vite, elle a ressenti le besoin d'aller plus loin. Elle s'est mise à shipper des objets, des vêtements à des camarades plus petits. Angélique a réinventé la dépouille à l'africaine. Toute seule à 11 ans. Aujourd'hui, elle organise plusieurs ventes par an, elle garde énormément d'argent en liquide. Et nous, on regarde et on apprend. Mais le plus époustouflant, c'est notre petit dernier, Victor Emmanuel, 2 ans. Cet enfant, ce nain, mais c'est un géant. Je le regarde bouleversé en permanence à chaque instant. L'autre jour, il a réussi à décoller sa couche-culotte. Ces couches-culottes adhésives sur lesquelles les fabricants planchent pendant des mois pour que les scotchs tiennent solide, solide, solide. Eh bien, mon fils, lui, claque d'un doigt, il démolit tout ça. Et il ne s'arrête pas là. Il attrape la matière, sa matière, hein, au fond, entre les petits élastiques. Il se dirige vers le salon, il tartine le magnétoscope avec. Ah oui, entièrement, dehors, dedans. Et il dit, moi, mes caca à la poste pour ma joue. Et oui, il le dit, il explicite. Il a conscience de la signifiance de son geste, petit bout de chou. En somme, il poste son étron en direction de sa grand-mère, la mère d'Henri, ma joue. C'est bouleversant. C'est ces petits hommes qu'on croit si fragiles et qui, d'un coup de couche-culotte pleine de merde, nous apprennent la vie. Quelle leçon!
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2: Où dimanche sur l'autoroute de l'Ouest?
3: Arpajon, chercher des lentilles.
2: Bah, Arpajon, la spécialité, c'est les haricots, on va les lentilles.
3: Bon, bah, c'est pas grave, de toute façon, Arpajon n'est pas sur l'autoroute de l'Ouest, alors c'est pas...
2: Oui, enfin, quoi qu'il en soit, quand on double, on prévient.
3: Qui ça, la famille?
2: La famille. On klaxonne?
3: J'ai pas de klaxon.
2: Vous l'avez perdu?
3: Non, je l'ai donné à un pauvre.
2: Pourquoi?
3: J'avais pas de monnaie.
2: Oui, ben, klaxonne ou pas klaxonne, vous roulez trop vite.
3: Ah, je sais, dans mon quartier, on m'appelle le Gagarine de l'asphalte.
2: Ah oui? Et vous ne regardez jamais votre compteur?
3: J'ai pas de compteur.
2: Vous n'avez pas de compteur?
3: Non, j'ai un baromètre.
2: Un quoi?
3: Un baromètre. Du Drake Barros poids et mètre en mesure.
2: Trop de marque.
3: Je m'en plains pas, il est bien.
2: Mais à quelle vitesse rouliez-vous quand vous m'avez doublé?
3: À beau fixe.
2: Vous rouliez à beau fixe.
3: Oui, je roulais à beau fixe.
2: Alors, vous démarrez comment?
3: Comme tout le monde.
2: À tempête. Et ensuite?
3: Bah ensuite, je passe à variable et j'arrive à beau fixe. Bah,
2: on va pas forcer la saison. Donc. Eh ben, j'espère que vous avez de bons freins, mon
3: frère. Ah, excellent, oui. Mais je n'ai pas de pédale.
2: Et votre frein à main?
3: Je l'ai scié.
2: Pourquoi?
3: Pour ne pas confondre avec le levier de vitesse.
2: Ah, parce que quand même, vous avez un levier de vitesse.
3: Ah bah évidemment. Comment ferais-je pour jauger l'essence?
2: Pour jauger l'essence, avec votre levier de vitesse.
3: Vous allez vous le dire.
2: Ouais. N'importe jauge.
3: Si, mais je m'en suis servi pour faire des essuie-glaces.
2: Ça essuie?
3: Ça essuie pas tellement, non? Mais enfin, de toute façon, j'ai pas de pare-brise. Hein.
2: Mais alors, quand il pleut, oui. Vous recevez la pluie dans le visage. Alors, quand il pleut, j'ai un scaphandre. Et ben, quand il pleut sur le scaphandre, ça mouille le hublot.
3: Ah non, parce que sur le hublot, j'ai mis des essuie-glaces.
2: Bon, dites-moi, autre chose, sans frein, comment faites-vous pour vous arrêter?
3: Quand j'ai plus d'essence.
2: Ça ne vaut pas des freins.
3: Ben, ce sont pas les freins qui font marcher une voiture.
2: Mais pour s'arrêter, c'est quand même plus sûr. Pour s'arrêter, faut être parti. Pour partir, faut de l'essence. Mais enfin, des freins, c'est indispensable.
3: Indispensable, vous me faites rire. Vous les briquets marchent à l'essence, ils n'ont pas de freins.
2: C'est malin, ça, c'est intelligent. Ça n'est pas votre briquet qui vous emmènera à Arpajon.
3: Et alors, je n'allume pas mes cigarettes avec ma voiture.
2: Bon, et après tout, vous faites ce que vous voulez, ça me regarde pas, je m'en fiche.
3: Oui, occupez-vous de conduire votre camion de fromage.
2: Quel camion de fromage?
3: Celui que vous conduisiez dimanche quand je vous ai doublé.
2: C'était pas du fromage, c'était des fraises.
3: Alors si vous voulez un conseil, laissez croire que ce sont des fromages, sinon vous aurez du mal à vous en défaire.
2: Trop tard, tout est vendu.
3: Comme fromage ou comme fraise?
2: Comme en caustique. Ah. Dites donc,
3: Ça doit pas être facile à conduire un gros camion comme ça. Tu vois, ça se conduit tout seul. Ah, qu'est-ce que vous faites dedans?
2: Je tiens le volant.
3: Vous tenez le volant?
2: Oui, je tiens le volant.
3: Pourquoi vous tenez le volant?
2: Pour conduire une voiture. Faut un volant.
3: Non, faut un permis.
2: Oui, il faut un permis pour tenir un volant.
3: Ben moi j'ai le permis, mais je tiens pas le volant.
2: Ben alors comment conduisez-vous votre voiture?
3: Avec mon permis.
2: Pour prendre un virage. Vous servez de votre permis?
3: Allons, je mets ma flèche.
2: Mais d'accord, mais ça n'est pas la flèche qui fait tourner la voiture.
3: Non, c'est le virage.
2: Vous voulez que je vous dise, hein, vous conduisez comme un intellectuel sous-développé.
3: Tout le monde ne peut pas transporter des fraises qui puent.
2: Eh ben, ils
3: ont... N'insistez pas, de toute façon, je n'ai plus de voiture, je l'ai perdue.
2: Vous l'avez perdue?
3: Oui, je l'ai perdue. Dans une descente.
2: Dans une descente?
3: Oui, je suis tombé en panne en rue d'une côte.
2: Alors, qu'avez-vous fait?
3: Bah, je suis descendu pour voir s'il n'y avait rien à démonter.
2: Oui, alors?
3: Bah, alors, comme il n'y avait rien à démonter, je me suis apprêté à remonter.
2: À remonter quoi? Parce qu'il n'y avait rien à démonter?
3: À remonter dans ma voiture.
2: Ah, oui, oui. Et ensuite?
3: Bah, ensuite, au moment de remonter dans ma voiture, la voiture est descendue dans la montée.
2: Ah non, non. Dans la descente.
3: Non, bah la montée.
2: Bah enfin, soyez logique. Quand on descend une montée, c'est que c'est une descente.
3: Ça dépend où on se trouve l'avant de la voiture.
2: Mais où se trouvait-il l'avant de la voiture?
3: Bah il se trouvait à l'arrière puisque ma voiture descendait une montée.
2: Je ne comprends rien du tout.
3: Ah bah, c'est pourtant simple. Quand une voiture monte une côte, l'avant est plus haut que l'arrière.
2: Oui.
3: Quand une voiture descend une côte, l'arrière est plus haut que l'avant.
2: Oui.
3: Alors dans le cas présent qui nous intéresse, ma voiture descendait, mais comme l'avant était plus haut que l'arrière, elle descendait une montée, voilà.
2: Ah oui, ça y est, oui, je vois, oui. En quelque sorte, elle reculait.
3: Comment dites-vous?
2: Elle reculait.
3: Vous n'êtes pas tout simple, vous, hein? Un peu snob, hein? Enfin, c'est...
2: Bah, non, alors, qu'avez-vous fait?
3: Ah, j'allais profiter pour attacher mon lacet de chaussure.
2: Pourquoi?
3: Parce qu'il était défait.
2: Enfin, quoi? Vous n'avez pas cherché à rattraper votre voiture?
3: Avec un lacet de chaussure défait.
2: Mais qu'est-ce que vous allez faire, alors?
3: Ah, bah, je vais racheter des chaussures sans lacet.
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5: Qu'on me permette exceptionnellement de consacrer cette chronique à l'expulsion d'un remords qui me ronge. Je voudrais présenter ici mes excuses au pangolin. Le pangolin est un mammifère édenté d'Afrique et d'Asie. C'est une bête éminemment pacifique. De ma vie, je n'ai jamais eu à me plaindre d'un pangolin. Pourtant, dans un petit livre que j'ai publié il y a plus d'un an et dont je vous recommande vivement d'éviter la lecture, je m'étais permis de porter un jugement sans doute blessant et péjoratif, visant à discréditer l'image publique de ce paisible quadrupède. Comme ça, pour faire sourire, pour vendre du papier. Bassesse. Par la suite, repris par le tourbillon de la vie, mon travail, mes amours, ma santé préoccupante, puisqu'à 46 ans passés, je n'ai toujours pas de cancer, j'avais fini par oublier le pangolin. Or, mercredi dernier, l'un des prétendants de ma fille... Il n'a pas fini de prétendre, ils ont 9 ans chacun. L'un des prétendants de ma fille, donc, est entré furibard dans mon bureau, le livre en question à la main. « Dis donc, t'es vraiment salaud avec les pangolins !» Après lui avoir fait remarquer que ce n'était pas là le ton convenable pour s'attirer les grâces d'un beau-père potentiel, je finis par lui accorder un bref entretien sur celui de mes genoux où n'était pas le chat. « Pauvre pangolin, regarde ce que t'as écrit !» Et en effet, à la relecture, je ressentis comme une méchante intention de blesser dans la description physique et morale que j'avais brossée du pangolin. Mais tu sais, c'était pour de rire. Ouais, mais n'empêche que ça peut faire de la peine. Tu serais un pangolin, ça m'étonnerait vraiment que ça te fasse rigoler, tu vois. Il me montrait du doigt le passage incriminé. Le pangolin mesure 1 mètre, sa femelle s'appelle la pangoline, elle ne donne le jour qu'à un seul petit à la fois, qui s'appelle Toto. Le pangolin ressemble à un artichaut à l'envers, prolongé d'une queue à la vue de laquelle on se prend à penser que le ridicule ne tue plus. Je reconnais que j'ai tapé fort. Le mot ridicule est un peu dur, c'est ça qui te gêne. Ah non, ça c'est rien, c'est Toto. C'est Toto, Toto c'est complètement idiot pour un pangolin. Mais toi, en fait, qu'est-ce que tu connais, toi, des pangolins? Eh ben nous, quand j'étais en vacances en Côte d'Ivoire, ben, on avait un pangolin, et il est mort sous un camion. J'avais lâché sa laisse, il voulait pas se promener en laisse. Ah oui, c'est ça, alors tu as eu de la peine, et aujourd'hui tu n'aimes pas trop qu'on se moque des pangolins. Ben oui, pauvre Gérard. Ah, parce qu'il s'appelait Gérard. Oui. Dis donc, dans tes conneries pour la radio, le mercredi, tu devrais parler des pangolins pour que les enfants qui ont lu ton livre, ils voient bien que c'était pour de rire. Je me sentis assez flatté à l'idée que ma mauvaise image de Marc dans son école lui était pénible. Alors bon, rectificatif. Le pangolin. Le pangolin, du malais pangolang, qui signifie à peu près pangolin, est un mammifère édenté d'Afrique et d'Asie qui se nourrit de fourmis et de termites. Il mesure 1 mètre. Son corps est couvert d'écailles très très belles. Il ne ressemble pas du tout à un artichaut. Sa queue s'arrête juste bien quand il faut, c'est formidable. Quand il a faim, le pangolin a un truc que même dans la jungle, aucun fauve, il est même pas cap, tellement qu'il aurait les boules. D'abord, il trouve une fourmilière grâce à son flair super. Avec son nez pointu et ses griffes super, il s'enfonce au milieu de la fourmilière. Après, il entrouvre toutes ses écailles très très belles, qui sont de la taille d'une petite feuille d'artichaut, mais très très belles. À ce moment-là, le pangolin réfléchit très fort avec sa concentration et une petite goutte sucrée comme du miel se met à suinter sous chaque écaille. Et alors, toutes les fourmis, des milliers, des millions de fourmis se jettent dessus. Et le pangolin, sans rigoler, alors que ça chatouille, mais il est super concentré. Le pangolin attend que les fourmis soient arrivées et clac, il referme toutes les écailles. Après, il sort de la fourmilière, il va dans un coin tranquille, il rouvre ses écailles, il se secoue très fort et les fourmis tombent autour et il les mange. C'est une bête formidable, sauf qu'elle traverse sans garder et ça c'est très dangereux. La femelle du pangolin s'appelle la pangoline. Elle donne le jour à un seul petit à la fois qui s'appelle Gérard.
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7: De Monsieur Ravix de Viriville. Pourquoi, avant de monter sur le trône de Belgique,
8: on tire la chasse? Parce qu'il faut laisser cet endroit aussi propre en montant qu'on l'a trouvé en le quittant. Tu vois, moi j'ai connu des trônes où il y avait du tartre. Oh là là! Et les vilaines petites odeurs.
9: Paf! Paf! Les vilaines petites odeurs.
10: Une bonne baffe là!
8: Une vilaine petite odeur! Je monte sur le trône, oh vilaine petite odeur! Paf! Les vilaines petites odeurs!
10: Non, on est déjà embêté par plein de trucs, si en plus il faut.
8: Il faut se laisser embêter par les petites odeurs, non, hein! Non. Mais les emmerdements qu'on peut avoir à la télé!
10: Oui.
8: Il y en a qui ont du tartre dans les cabinets, il y en a d'autres qui en ont dans les dents!
10: Oh là là!
8: Et moi j'ai très peur que les enfants un jour se trompent et se rincent la bouche avec WC net! Parce que tu leur dis le tartre. Et moi je dis nettoie-toi les dents à cause du tartre. Alors un jour il va se taper un litre de WC net.
7: Bon, on peut ressortir de cet endroit où.
10: Vous nous y avez amené?
7: Mais pas du tout!
8: Mais c'est vous qui avez dit.
7: Je parle du trône de Belgique.
8: Bon, ben alors.
7: Pourquoi avant de monter sur le trône de Belgique en 1951.
10: Je suis 51, 30 ans!
8: Bah oui, ça j'ai.
10: Y'a quelqu'un? C'est 30 ans!
8: Non, 30 ans sur le trône! Chez moi, ça gueulerait! Hein.
10: Déjà,
8: quand un gosse il reste 10 minutes, je dis c'est fini, oui!
10: S'occuper!
8: Allô, le trône de Belgique?
10: S'occuper! Oh! Il y a des gens dehors quand même!
8: Allô, le trône de Belgique?
10: Y'a quelqu'un?
8: S'occuper! Mais remettez une pièce! Dites donc. Je m'excuse. S'il est depuis 30 ans sur le trône, il est peut-être bouclé à l'intérieur, hein?
7: Alors pourquoi, juste avant de monter
10: oui,
7: sur
10: juste
7: le trône,
10: avant,
8: bah, vraiment,
7: a-t-il fait effacer la devise? Non, il y avait une devise qui se trouvait sur le trône,
10: oui.
7: Qui était « L'union fait la force ».
10: Ah oui.
7: Alors, l'union fait la force.
8: Pourquoi ils y vont à plusieurs? Attendez, je comprends pas. Sur le trône de Belgique, on peut s'asseoir à deux? Là, je comprends pas. Écoutez, moi, je suis désolé. Hein. Je suis pas bégueule, mais je rentre dans un truc, je vois l'union fait la force. J'éclate de rire.
10: Bien sûr, on dit l'endroit.
7: Alors,
10: l'endroit où
7: pour
10: le roi
7: quelle raison
10: seul.
7: A-t-il fait effacer cette devise qu'il y avait sur le trône avant qu'il s'y installe?
10: Mais pourquoi il a fait ça? On ne sait pas.
11: À cause des Wallons. Pour pas déplaire aux Wallons et aux Flamands.
7: Exactement, pour ne pas ranimer les vieilles querelles linguistiques.
11: Entre les deux communautés.
7: Excellente réponse. Il a eu du mérite d'aller chercher ça sous la fange que vous avez accumulée.
10: Parce qu'avant, il avait marqué en flamand « Freckness ne ne que bleu ».
8: Verklungen ich fremd in schachtum flug.
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12: Je vais commencer par vous chanter une chanson. Une chanson que vous connaissez comme moi, je suppose. Mais vous savez pas les paroles, moi je les sais. Quand j'ai le papier, ça s'appelle Papa, Maman, l'abonnez-moi. Arrête. Ces messieurs, dames applaudissent. C'est un bon c'est un monde. Bah, c'est une chanson que j'ai fait moi-même. C'est une chanson dont je suis l'auteur moi-même. C'est moi qui ai fait les paroles et la musique. C'est moi qui ai tout fait moi-même. Ah, je vais vous dire pourquoi je fais Papa, Maman, l'abonnez-moi sur ce disque. C'est parce que les vieux sont usés, les vieux disques. Alors, on les range pas, on les laisse traîner. À la fin, on comprend plus ce qu'il y a dessus. Alors, je le refais pour que ce disque-là soit bien. Soit tout neuf, quoi. Vas-y. Je suis de nationalité française, et bien qu'étant né à Paris, maman est de souche bordelaise, papa est natif du Berry. Et vraiment de s'appeler l'amoureux, pour un garçon c'est merveilleux. Papa, maman, l'abonnez-moi, des gens comme nous il y en a des tas. On achète à tempérament, papa, moi, l'abonnez, maman. L'été on va au Sable d'Olonne, papa, maman, moi et la bonne. Quand on revient il nous reste 20 francs, papa. Là j'ai mis il nous reste 20 francs, mais faut pas charrier quand même, hein. Il nous reste pas tout à fait 20 francs. Le père l'amoureux est fonctionnaire, maman est fille d'horticulteur. Moi j'ai le brevet élémentaire. Là j'ai mis brevet élémentaire parce que certificat d'études ça faisait trop long. On pouvait pas arriver à l'enfiler là-dedans. J'ai dit je vais pas me casser la nénette pour un... Remarquez, je suis quand même sorti d'une grande école, hein. Un coup de pompe c'est entendu, mais enfin le... Pas grand-oncle et pas de petite sœur, et vraiment de s'appeler l'amoureux, pour plaire aux dames, on fait pas mieux. Papa, maman, l'abonnez-moi. On a une radio qui marche pas. Ah, oui, mais on a un appareil photo qui marche drôlement bien, tiens. Alors, un appareil photo entièrement aérodynamique. Au début, on pouvait pas trouver le devant. Ça, le... Pendant 8 jours, papa, il photographiait ses boutons de gilet, comme ça, le... La seule fois qu'il l'a mis dans le bon sens, il y a un taureau qui arrivait derrière. Mais papa, il disait, bougez pas, il dit, je vais faire de la pause. Maman, il a dit, fais de l'instantané, faut qu'on s'en aille. Il dit, on va pas le... Le samedi, on va au cinéma. Papa, maman, l'abonnez-moi. Ou dans notre jardin de noisilles grand. Parce que papa, faut tout le temps qu'il bricole. Tout le temps, je vois le dernier ramonage qu'on a fait chez nous. C'est papa qui l'a fait. Les ramoneurs sont pas venus. Les pompiers, si, pour dégager papa. Mais sans ça, le... Ça va ? Je vois, nous, on habite au 3e. L'autre fois, il y a un tableau qui s'est décroché, là. Un tableau de mètre. Mètre 20, 25. Papa, on y a donné un clou, un marteau. Ouf, un quart d'heure après, ça y était. On était descendu d'un étage. En ce moment, à la maison, il met de l'huile dans les serrures pour qu'elles marchent. Puis quand il met de l'huile dans une serrure, c'est pas bon jouer, lui. Hein. Une serrure, 2 litres d'huile. Hop. C'est comme il dit, là-dedans, il n'y a pas de jauge. Hein. Une jauge pour jauger. Il n'a rien compris, cette pauvre femme. Enfin, ça ne... Remarquez que 2 litres d'huile dans une serrure, ça fait de trop. Ça fait 1 demi-litre dans la serrure, 1,5 litre par terre. Alors, le temps qu'on gagne avec ça, c'est formidable. Entre deux portes, quand on glisse dans le bon sens, on fait 5 mètres d'un coup. Moi, j'ai vu papa traverser toute la salle à manger sur un pied avec des lentilles. Le plat de lentilles, il tenait à l'envers, mais enfin... Depuis qu'on a graissé la serrure qui donne sur le palier, c'est pas croyable. Avant, pour descendre, fallait 5 minutes. Maintenant, en 3 secondes, pouf, hop, l'affaire est bonne. L'autre jour, on était en train de déjeuner, il y a quelqu'un qui sonne. Alors, on a couru pour aller ouvrir. Le temps qu'on ouvre la porte, pouf, il était déjà reparti. On a vu que 2 pieds, on n'a pas su qui c'était. On croit que c'est Durand à cause de l'odeur, mais sans ça, on... Un quart d'heure après, c'était sa belle-mère. Elle dit, vous avez pas vu mon... La concierge est montée, dit, envoyez pas vos saloperies dans mes escaliers. Il ben, y a 2 mois, on a eu des ennuis à la maison, là, avec la serrure de la porte des chutes, des capes, des chutes de... Oui, celle-là, justement. Papa, il dit, comment? Il dit, elle marche pas, cette porte-là. Il dit, on va s'enfermer tous les deux dans les chutes de collier. Et moi, je vais te faire voir comment... 3 jours, on est resté dedans. Et qu'est-ce que vous voulez faire pour se distraire là-dedans? Y'a rien. On tirait bien la chaîne de temps en temps. On se lasse, c'est humain, ça. Vous me direz, il y a de la lecture, mais c'est toujours pareil. Il y en a, ils prennent des pages au hasard, après on peut plus suivre. Nous, on avait mis un roman avec une couverture en carton épaisse comme le pouce, la couverture, on sait même pas ce qu'elle est devenue. Y en a, je vous jure, sont courageux, ça va être... Papa, maman, l'abonnez-moi. Quand on est gêné en fin de mois, on pense qu'il y a des millions de gens qui ont sûrement les mêmes embêtements. Là, j'ai mis embêtement, à la maison, on a un autre mot. Et cette façon de voir prouve qu'en somme, papa, maman, moi et la bonne, on est bien français 100%. Papa, moi, l'abonnez-maman.
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6: Eh, on fait pas de mal, merde. On est une bande de jeunes, on se fout la gueule. Eh, je vois Saint-Louis, on est sorti avec Bob. C'est Robert, on l'appelle Bob. T'as vu ça, la crise? On a foutu la merde, on s'est vendu la gueule. On est arrivé dans une boîte, le barman, on a rallié une gosesse. Ouais, la vache, il voulait pas nous servir, Bobby, la rue, il a pris le tabouret, elle a balancé dans les bouteilles, elle est grise. T'es con, il a rien dû venir. Ils ont appelé les flics, on avait juste le temps de se casser. Et après, dans la rue, on a rencontré une gonzesse michetot complètement bourrée, avec des yeux de chatte, maquillée, vulgaire. On l'a emmenée dans les poubelles, on l'a tirée à quatre. C'est con, vous auriez dû venir. Et Bobby était tellement bourré, il pouvait pas. À la crise. Et puis après, elle s'est mise à gueuler parce qu'on fouillait dans son sac. On s'est cassé. Non, mais on déconne comme ça, mais on est vachement gentil, tu vois, parce que je vois... Remarque, il y a des mecs qui nous cherchent aussi. Parce que Bob, bon, si tu veux, il est sympa, si tu veux. Mais enfin, c'est un mec, quand il t'attaque pas, toi, il cherche à se défendre, toi. Tu vois, par exemple, l'autre jour, il était avec Ginette devant le tabac, il discutait. Bon, dans un sens, il bouchait l'entrée. Si on veut. Mais de là, à ce qu'un grossier soit mal poli, il y a un mec qui s'amène, genre blazer, 16e, propre sur lui, petit col gentil. Il s'amène, il dit à Ginette, pardon mademoiselle, excusez-moi, est-ce que vous pourriez vous déranger légèrement, s'il vous plaît, afin que je puisse, en rasant le mur, rentrer dans le tabac sans vous déranger. Bobby, il fait, ouais. Dis tout de suite que ma femme est grosse. Ah, lui, s'il a mis dans la gueule, il a refait toute l'aventure. Moi, j'étais là, j'ai juste mis un coup de pompe ou deux pour pas laisser un copain tout seul dans la merde. Non, Bobby, en plus, faut le connaître, t'as, moi, c'est un mec, t'as, j'étais chorette, hein. J'suis allé chez lui, t'as, j'étais siette, hein. C'est un mec, il a fait une tour Eiffel en allumette, 1m50, grande comme ça. Quand tu vois ça, t'as, tu te demandes, parce que, si tu veux, parce que là, le, parce qu'il y a des fois, parce que quand, tu te demandes. Tu te dis, mais est-ce possible que ça soit le même mec qui attaque les vieilles dans la rue avec une matraque? Moi, j'étais siette, hein, j'étais une chorette, hein. Et puis, c'est un mec, c'est pour un con, il lit des bouquins et tout, hein. Alors, j'ai regardé dans sa bibliothèque, il lit des bouquins, je comprends même pas le titre. Alors, t'es qu'à voir. Et il a réfléchi sur sa condition et tout, hein. Il dit toujours, si la société nous rejette, c'est parce qu'elle veut oublier que c'est elle qui nous a créés, là. Il dit, le blouson noir a une fonction devant les hommes, et même devant Dieu. Tu sais, pendant un moment, il y avait les prêtres ouvriers. Ils voulaient être prêtres blousons noirs, lui. Hein, ils en parlent souvent, il paraît qu'il a existé, Dieu, hein. Il paraît que Dieu, t'as, c'est un mec, t'as. Quand il est arrivé sur la terre, il n'y avait rien, t'as. Il n'y avait rien, t'as. Il n'y avait pas un troquet pour une mobilette, rien. C'est vraiment la zone, toi. Il paraît que Dieu, c'est lui qui a dit, l'homme est égaux. Il paraît que Dieu, il a dit, il y aura des hommes blancs, il y aura des hommes noirs, il y aura des hommes petits, il y aura des hommes grands, il y aura des hommes beaux, il y aura des hommes moches, et tous seront égaux. Mais ça sera pas facile. Et puis il a même ajouté, il y en aura qui seront noirs, petits et moches, et pour eux, ça sera très dur. Alors... Enfin, moi, je vous raconte ça, c'est l'évangile selon Bobby, hein. Et paraîtrait que ça serait pas lui qui aurait dit, il y en a qui bosseront 8 heures par jour et d'autres qui auront qu'à se baisser pour les ramasser puisque les mecs qui bossent sont assez grands pour se laisser faire. C'est pas lui ça, c'est un autre barbu qui est venu plus tard pour bouffer dans sa gamelle. Un mec qui a le masque. Un nom comme ça. Qui a le masque. Bobby, il peut pas le saquer, hein. Si c'est un de vos potes, vous lui dites qui se cache, hein. Parce que nous, on déconne tout le temps d'être sur Dieu. Mais Bob, il dit, voyez les mecs, on déconne d'être sur Dieu. Mais lui, tu vois, il s'en fout, hein. Parce que Dieu, il sait au fond de lui-même que Jésus-Christ et la caravane passent.
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2: Bonsoir. Je suis Daniel Prévost, je suis un forcené. Voici mes propres nouvelles. Le premier qui zappe, je le tâche à l'hémoglobine. Voici les titres du journal. Mon beau-frère est encore plus con que le mois dernier. Un reportage inquiétant qui en dit long sur ce qu'il peut être un beau frère. Un autre sujet que nous développerons dans ce journal. Ma belle-sœur qui est encore plus con que mon beau frère. Un témoignage accablant. toute la journée. Journée internationale du slip. De nombreuses manifestations sont prévues un peu partout dans le monde. Avec rencontres, colloques et discussions autour du slip. Tout cela sous la présidence de son éminence, le cardinal Chaspé. Bonsoir, je suis Daniel Prévost. Je suis un farcelé. Demain également, manifestation contre la pollution. Je défilerai de la Bastille à la République pendant une heure sans respirer. Bonsoir. Pour ceux qui prendraient l'antenne maintenant, je rappelle que je suis Daniel Prévost, je suis un forcené. Et que personne ne pourra m'empêcher de dire n'importe quoi. Nouvelle du monde, c'est toujours le bordel. Un nouveau conflit vient d'éclater dans le Burgistan septentrional. Des milliers de gens, ivres de joie, fuient la capitale qui venait d'être repeinte en vert. Le cheikh Marcel Ben Marcel se serait enfui dans la montagne avec son conseiller militaire préféré, Robert Ben Robert. Robert Ben Robert n'est pas un inconnu de la scène internationale, puisqu'avant d'être conseiller militaire, il avait été danseuse nue à Pigalle. Toujours est-il que ce couple, Robert Ben Robert et Marcel Ben Marcel, qui tenait en main les destinées du pays, ce couple donc aurait emporté en s'enfuyant un saucisson royal à l'ail, trois yaourts nature et une banane pour deux. D'autre part, selon certaines rumeurs de voyageurs circulant entre Montréal et Quimper, le couple aurait également emporté en s'enfuyant une collection complète de confettis royaux datant du XIIIe siècle avant ma sœur, qui aura, comme chacun le sait, des quintuplés au mois de mars prochain. Bonsoir, je suis Daniel Prévost, je suis un forcené. Domaine économique, dépêchez-vous, hâtez-vous de faire le plein, car demain, mauvaise nouvelle, le pain va passer à 8 francs le litre. Domaine social, le gouvernement a pris un certain nombre de mesures pour lutter contre la violence. À partir du 15 de ce mois, toutes les petites filles de l'âge de 3 ans devront se laisser pousser la barbe. Et cela afin de dissuader les agresseurs éventuels. D'autre part, tout gangster, tout voyou, se présentant à une banque pour y commettre un hold-up sans port d'armes, se verra systématiquement refuser l'argent de la banque. La météo à présent. Soleil et pluie un peu partout dans le monde. Température relevée sous un bras à 16 heures. 3 à Marseille, 6 à Limoges, 2 à 7 et 7 à 2 à Clermont-Ferrand. Voilà, juste derrière ce journal, une publicité débile, un jeu à la con et un film de merde.
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12: Amère ? Non, pourquoi veux-tu que je sois amère ? J'ai eu mon époque, je suis recyclée. Je dis seulement qu'aujourd'hui, le striptease est devenu tellement sophistiqué, tellement cérébral. Les filles, on les regarde plus, on les bouquine, on les déchiffre. Nous, on s'exprimait plus simplement. Samedi, avec mon époux, nous sommes allés nous ressourcer dans un établissement des Champs-Élysées. Le rideau s'ouvre, musique d'Éric Satie. Sur un mur, on te projette des phrases de Confucius, d'après mon époux, de Marx, de, comment il m'a dit, Malraux-Tse-Tung. Et ceux qui sont aux premières tables peuvent deviner, peuvent supposer qu'une forme se déshabille en rampant dans le noir. En plus, elles sont tellement maigres. T'as pas l'impression qu'elles se déloquent, mais qu'elles se désossent. Nous, je suis navrée, on s'exprimait plus simplement. Nous, on enlevait le soutien-gorge, un moulinet, et plaf! Le vieux à la première table devant se le prenait en pleine tronche. Il renversait son verre, on renouvelait les consommations. 98% pour l'établissement, 2% pour l'artiste. Personne n'avait besoin d'un bac plus 3 pour suivre. Alors, le directeur de cet établissement des Champs nous dit « Je veux amener le public à réfléchir. » Nous, on ne réfléchissait pas, on nous constatait. Roland Rovert, tu l'as connu, Roland ? Roland Rovert, les seins comme des phares. Elle éblouissait tout le monde et elle sortait. Nathalie Baba et les 40 valeurs. C'est mon époux qui avait trouvé le jeu de mots. Il était directeur de l'établissement. Bon, Nathalie Baba, le public comptait les valeurs avec elle. Les seins, 2. Les fesses, 2. Ça fait 4. Les yeux, 6. Les cuisses, le public, 8. On arrivait à 40 sans se prendre la tête. C'était pas la peine d'avoir fait l'énarque. Une femme, ça s'effeuille, ça se feuillette pas. Bernadette Dejeu, Monique Tamer, Nita Tawin. T'en as connu certaines. Lola Bémol, Mireille La Carrosserie. On lui avait trouvé ce nom parce que, d'accord, elle était flanquée, elle avait les fesses à rayer les baignoires.
0: Mais dans quoi le public buvait-il son champagne? Dans ses godasses. D'ailleurs, à l'époque, j'ai fait la réflexion à mon époux, qui n'était pas encore mon époux. Tu as tort de la renvoyer. Il m'a répondu, elle chose du 44, l'établissement y perd. Mais quand je me suis fait dire qu'au contresens, tu connais cette boîte, le contresens? Auparavant, c'était le zig-zig. Du fait que le genre s'essouffle, ils ont essayé tu sais quoi. Les filles assises tout habillées sur la scène, et c'est le public qui devait se défringuer devant elles. Ça n'a pas marché, je dis heureusement. Je dis heureusement. Moi, ma culotte était un mythe. Tu peux demander à mon époux, ma culotte était un mythe. Amère? Non, pourquoi veux-tu que je sois amère? Je jette un cri d'alarme, c'est tout. Je dis, où va la profession? Elle va vers une réduction élitiste de la sexualité démocratique. Et je crie casse-couille.
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12: Et qui c'est qui veut des oranges? Messieurs, dames, en passant, regardez mon cajou. Vous verrez comme elles sont belles, mes oranges. J'en ai un plein cajou à vendre. Genre, madame, en passant, on regarderait même pas, hein. Quelqu'un, monsieur, venez voir, j'ai des belles oranges. Personne ne veut des oranges. C'est quelqu'un, ça, là. Genre, monsieur.
13: Qu'est-ce que vous faites là, vous?
12: Moi, je vends des oranges.
13: Je le vois bien, non?
12: Je suis l'employé. C'est le contremaître qui m'a engagé depuis ce matin à 7h pour vendre des oranges.
13: Et moi, je suis le patron, moi.
12: Oh, pardon.
13: Et vous en avez vendu beaucoup de ces oranges?
12: Et non, je n'ai pas encore vendu. C'est quelqu'un, ça?
13: Qu'est-ce que vous faisiez avant de vendre des oranges?
12: Je vendais du poisson.
13: Et vous en vendiez beaucoup?
12: Et non, je n'ai jamais vendu. Qui c'est qui veut du poisson? Alors, on me répondait, vous savez pas qu'on peut voir où c'est qu'on peut acheter des oranges? C'est quelqu'un, ça?
13: Ça m'étonne pas que vous n'en vendiez pas.
12: Pourquoi?
13: Comme ça? Vous avez une ardoise et une craie, c'est pour quoi faire?
12: C'est pour faire mes totos.
13: Quelqu'un qui viendrait et puis que d'un seul coup, il me dit, allez, paf, il m'en faut 3 kilos. Alors ça, si par 300 fois 0, 0, je prends 0, je retiens rien. 3 fois 0, 0, je retiens rien. T'as fait 2, 3, enfin, je freine les totos, quoi.
12: Voilà. Voilà, voilà, voilà, voilà, voilà.
13: Vous avez une ardoise et une craie, mon cher ami. Servez-vous-en pour faire de la publicité. Le commerce, c'est un métier, c'est pas n'importe quelle personne qui peut faire du commerce. Marquez quelque chose sur votre ardoise, de manière que lorsque les clients passent sur le trottoir, tiens, qu'est-ce qu'il y a d'écrit là-dessus? Ils s'approchent et vous les accrochez pour vendre votre marchandise.
12: Ah, oh, c'est vrai. C'est vrai, j'avais pas pensé d'écrire... Si, ouais, mais...
13: Je repasse dans 10 minutes, hein.
12: Au revoir, monsieur le patron. C'est vrai, une ardoise et une craie. Qu'est-ce que je vais bien pouvoir écrire là-dessus? Ici, on vend de belles oranges. Ici, on vend de belles oranges pas chères. Voilà. Qui c'est qui veut des oranges?
13: C'est vous qui avez pendu ça?
12: Ah oui, monsieur le patron.
13: Non, non, donnez-moi ça. Ici, on vend de belles oranges pas chères. Vous avez bien fait de marquer ici. Des fois qu'on pense que ce soit ailleurs. Vous voyez pas que c'est inutile le mot ici?
12: C'est vrai, j'ai mis ici. J'ai effacé ici.
13: On vend de belles oranges pas chères. Ils auront bien le temps de le voir que c'est pas cher. Pourquoi vous avez écrit pas cher?
12: C'est vrai, j'ai pas cher.
13: J'efface pas cher. Donnez-moi ça. On vend de belles oranges. On vend. Vous aviez peut-être l'intention de les donner? Non? Alors pourquoi vous avez marqué on vend?
12: C'est vrai, il y a on vend.
13: On vend. De belles oranges. quand on fait de la publicité, il faut en marquer le moins possible, de manière que ça frappe davantage l'imagination. Qu'est-ce que ça veut dire, ça, de belles oranges? Elles sont pourries, vos oranges? Et non? Eh bien, effacez de belles, c'est vrai. De belles. C'est des bananes que vous vendez? Non, c'est des oranges. Alors, pourquoi il y a orange? Je vais aller revendre mon poisson. Comme ça, j'aurais pas besoin de le marquer. Pourquoi? Ça sent.
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14: Bibi, viens ici! Bibi, viens ici tout de suite! Tu t'imagines que ton butin fait plaisir à papa, hein? Français, nul! Algèbre, passable! Anglais, absent, même quand il est là! Géographie, alors là, c'est le pompon. Géographie, je lis. À 16 ans, on devrait savoir que la capitale de la Roumanie est Bucarest, et non pas Brest! Quelle honte! Pour notre famille, pour notre nom! Quand on met les copies comme ça, on prend un pseudonyme! Vila! Et arrête de Bucarest, c'est l'école de la politique dont je te parle! Viens ici! Et baisse-toi que je te flanque une taloche! Comment tu peux pas te baisser tout le temps? À ton âge? Qu'est-ce que c'est que ce short d'abord? Mais c'est mon petit pantalon presse de gale. De quel droit tu prends mon pantalon pour aller au lycée? Comment il y avait gymnastique, c'est pas la question. Tu as des shorts? Qu'est-ce qui t'a permis de mettre le pantalon de papa? Non, c'est pas maman, maman tu la rends folle. D'abord, qu'est-ce que c'est que ces cigarettes qu'elle a trouvées sous ton matelas? Tu fumes dorénavant? Qui t'a donné la permission? Que maman en a fumé la moitié d'une et on l'a retrouvée toute nue dans la rue en train de rire bêtement avec les pigeons. Tu crois que ça fait plaisir à papa? Écoute, Bibi, ça ne va plus, ça ne va plus du tout. Assieds-toi, il faut que je te parle. Assieds-toi. Papa ne va pas te manger. Tu veux un chewing? À la chloro. Bon. Vois-tu, Bibi? Quand papa a mis la petite graine dans le ventre de maman, il y a un peu plus de 16 ans, il ne pensait pas qu'un jour la petite graine chausserait du 45 et mangerait un bâtard tout entier pour son 4 heures. Certes. Mais ce qu'il pensait à l'époque, c'est que maman allait mettre au monde un chic type et pas un fumiste. Alors, première punition, mamie devait t'emmener au jardin d'acclimatation, c'était une surprise. Eh bien, la surprise, c'est que mamie ira voir les singes toute seule. D'autre part, depuis des années que tu joues l'après-midi avec la petite Yolande, qu'est-ce qui vous prend maintenant de vous enfermer dans ta chambre et ensuite dans la salle de bain alors que je défends de jouer avec les robinets combien de fois on vous l'a répété? Et pourquoi vous enfermez? Est-ce qu'on est des étrangers, nous? On n'a pas le droit de vous regarder vous amuser? Tu vas te fâcher avec tout le monde, Bibi. Tes parents, tes camarades. Tu crois que c'est gentil d'écrire ces cochonneries sur le mur de l'immeuble à poil Trotsky? Tu crois que ça fait plaisir à papa? Je te préviens que si les parents de ce Trotsky viennent se plaindre, tu vas faire des excuses devant lui. Bon, allez. Tu vois, je t'ai parlé calmement. Je t'ai parlé comme un homme, Bibi. D'ailleurs, il n'y a plus de Bibi, il n'y a plus de papa. Maintenant, je t'appelle Pascal et tu m'appelles André. Hein? Lève-toi. Non, non, on s'embrasse pas. On serre la main. Allez, mon petit vieux. Serre-moi la main. Aïe!
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15: Bonsoir, moi c'est France 2.
16: Bonsoir, moi c'est France 3.
15: À nous deux, nous avons l'âge de France Roche.
16: Alors pour vous les spécialistes, nous allons parler du Festival de Cannes, c'est-à-dire du cinéma qu'on aime.
15: Oui, ce cinéma d'action viril et sensuel, si bien incarné chez nous par notre maître de ballet à tous, l'incontournable Alain Delon.
16: Car enfin, comment ne pas se sentir une âme de midinette en goguette sur la croisette, emportée par je ne sais quel basique instinct vers cette dancing machine.
15: Oui, Alain, vous brillerez toujours au firmament de nos étoiles et de nos toiles de tant de tontons et de nièces qui frissonnent sous la bise légère de votre souffle intemporel.
16: Ah, le voilà.
15: Attendez, moi d'abord.
16: Non, c'est moi. Alors, quelles sont vos impressions sur ce festival?
17: Alain Delon pense que c'est un grand festival. Il n'y aurait pas de grand festival sans Alain Delon et la venue d'Alain Delon à Cannes est l'événement incontesté de ce festival.
15: Alain, comment vous sentez-vous?
17: Alain Delon ne se sent pas. Alain Delon ne se sent plus. Alain Delon se respire. Alain Delon se respire à travers les délicates effluves du parfum Alain Delon.
16: Alors, Alain, vous êtes ici à propos de la sortie de votre dernier film, Casanova pète un plomb, qui fait suite au Casanova constipé de l'année dernière. Et là, moi, je trouve que vous explosez littéralement dans ce film. Enfin, c'est ce que j'ai ressenti personnellement. Alors, est-ce qu'on ne peut pas considérer qu'une nouvelle carrière d'acteur comique débute pour Alain Delon?
17: Alain Delon ne débute pas. Alain Delon n'a jamais été un débutant, ne sera jamais un débutant, non. Alain Delon est le plus grand acteur comique français, après Alain Delon, tragédien. Souvenez-vous du samouraï. Lorsqu'il se faisait harakiri, Alain Delon faisait rire 50 millions de Japonais.
15: Oui, Alain, vous êtes très célèbre dans tout l'Extrême-Orient, où l'on vous trouve dans tous les supermarchés sous forme de lunettes, de champagne, d'eau de toilette, de savon intime et d'aphrodisiaque.
17: Oui, Alain Delon est aphrodisiaque. Savez-vous que dans l'Extrême-Orient, les femmes se touchent à la seule évocation du nom d'Alain Delon? Savez-vous qu'en Chine, on explique le baby-boom par le passage à la télévision du film d'Alain Delon « Ne réveillez pas un flic qui dort ».
16: Alors, revenons au cinéma. Outre le dernier film de Vladimir Bestu-Kozak, Bande avec Loulou, qui nous a valu des projections très fortes, on parle beaucoup du Christophe Colomb de Gérard Depardieu. Est-ce qu'Alain Delon n'est pas un peu jaloux du succès de Gérard?
17: Non. Alain Delon se réjouit du succès de cet obscur vigneron angevin. Car Alain Delon ne veut pas faire d'ombre aux acteurs français. Non, je pense que c'est très bien comme ça. Savez-vous qu'Alain Delon n'a jamais de trou? Savez-vous cela? Savez-vous qu'il n'a jamais de trou de mémoire, Alain Delon? Eh bien là, il en a un. Non, souvenez-vous, de quoi disais-je? De quoi parlais-je?
15: Alors, écoutez, Alain Delon, quelle différence y a-t-il?
17: Non, écoutez, laissez-moi terminer, s'il vous plaît. Alain Delon ne veut pas faire d'ombre aux acteurs français, car Alain Delon est modeste. Il n'y a pas qu'Alain Delon sur Terre. Trop de gens ont tendance à penser qu'il n'y a qu'Alain Delon, c'est faux. Il y a aussi l'air, le ciel, la terre, le feu. Alain Delon ne veut pas faire d'ombre au système solaire, car Alain Delon est modeste. Savez-vous qu'en Chine, Alain Delon est à la fois synonyme de modestie, il signifie petite brindille emportée par le vent, il signifie petit roseau courbé et petite crotte de ragondin.
15: Alain, quelle différence y a-t-il entre Alain Delon producteur et Alain Delon acteur?
17: Il n'y a pas de différence. Alain Delon producteur est magnanime, et lorsqu'il engage Alain Delon acteur, c'est un gage de succès pour lui. D'ailleurs, Alain Delon producteur n'engage jamais aucune poursuite contre Alain Delon acteur en cas d'échec. Car Alain Delon est magnanime, il a beaucoup d'estime et d'admiration pour Alain Delon acteur.
16: Bien, vous remerciez Alain Delon pour nous.
17: Il vous en prie.
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19: De Monsieur Dufour, de Strasbourg.
20: À propos, je voudrais bien un biscuit.
19: Tenez un biscuit.
21: Pourquoi, le vôtre ne vous suffit pas?
20: Non, je l'ai trempé et j'ai oublié de le reprendre.
21: C'est ce qu'on appelle du pain perdu.
20: Oh là là. Bon.
21: Ah, mais notre Léon oui, se bah, détend.
20: Dites, on va pas faire 8 jours avec le biscuit de Léon.
21: Non.
20: Ah, il y en a qui font leur chou gras avec mon biscuit.
21: Mais ça dure 1 minute.
20: Mais qu'est-ce qu'on vous dit dans votre immeuble depuis que... On vous entend faire ce genre d'émission. On m'a dit ce monsieur Bouvard a bien de l'esprit. Celui de vous avoir invité, mais on n'est pas un petit peu parfois surpris de vos confidences? Non, on n'est pas surpris. Alors, de deux choses l'une, ou bien ils n'écoutent pas les grosses têtes et ils seraient bien les seuls en France, ou bien alors ils n'oseraient pas parce qu'ils auraient peur
3: que je leur rétorque de la manière même que j'utilise ici, ou bien alors ils voudraient un jour être invités à faire partie du public. Et c'est vraisemblablement la troisième solution la bonne.
5: C'est fini.
21: C'est formidable. Ce qui peut
3: vous
21: dire
3: dit
21: un
3: une
21: peu,
3: fois pour
21: peu
3: la première.
21: Temps. Vous avez un sens terrible de dire presque rien en beaucoup de temps.
3: Oui.
21: Ça,
3: oui.
21: C'est extraordinaire.
5: C'est-à-dire que Léon a gardé du temps où il était militaire un sens de la période.
21: Ah oui.
3: Hein? Oui.
5: Vous rengagez très souvent.
3: Je rengage très souvent, j'engage et je rengage.
5: Combien vous aviez de ficelles sur le bras quand
3: j'en
5: vous...
3: ai eu trois, on m'en a enlevé une.
5: Vous étiez capitaine.
3: J'étais capitaine à titre temporaire et lieutenant à titre définitif.
21: Vous avez été dégradé?
3: Non, non, mais il y a les grades à titre temporaire.
5: Ah bon?
3: Ce sont des grades qui vous sont un peu prêtés.
5: Vous êtes dans la réserve?
3: Oui,
5: ça s'entend pas.
3: Ça s'entend pas. Mais d'ailleurs, je ne me suis jamais caché d'aimer la vie militaire. J'ai vécu longtemps.
5: Mais pour avoir prospecté, comme vous l'avez raconté souvent, les maisons closes de Saint-Quentin, vous avez eu la médaille des épidémies. Qu'est-ce que...
3: Non, je n'ai pas eu de décoration.
5: Dire que on en tourne beaucoup autour de la culotte de Léon.
3: Il y a de la place.
8: Il y a quand même plusieurs hectares.
21: Il faut partir de bonne heure.
3: Je vais vous le dire une fois pour toutes.
8: Léon, c'est le Thoiry du sexe. On se promène en voiture, on trouve des gros animaux sauvages.
21: C'est la muraille de Chine.
3: En tous les cas, vous lui accordez beaucoup d'attention. Et si j'ose dire ainsi, messieurs, nous vous remercions. S'il avait été en grande forme, aurait dit ne parlons pas des absents, mais il avait la bouche pleine, non. avec du biscuit. Et maintenant, nous continuons et nous passons à la première question.
21: La question reste pendante.
3: Moi, je préfère avant parce qu'après, c'est pendant.
21: Il y a une dame qui en profite là-bas. Dépêchez-vous, madame.
3: Elle rit en ouvrant la bouche comme ça.
22: Du calme.
3: Je me borne à faire un reportage sur l'ambiance de la salle.
5: Vous avez vu où des serpents, Léon?
3: Un peu partout.
5: Ah,
3: vous
5: bon.
3: Voyez ça?
5: Oui.
3: C'est une espèce de petit rond.
5: Vous avez une main où il y a le carré blanc, c'est curieuse.
3: C'était sur le niveau. Et en glissant, j'ai mis ma main sur une tête de vipère qui m'a mordu. J'avais 12 ans. J'ai donc dû prendre mon couteau et me couper. Vers saigner. Et j'ai été transporté à l'hôpital.
8: Bon,
3: dans la région.
8: Y a.
3: On m'a fait du sérum et pendant deux jours, j'ai failli clamser.
8: Putain, la vipère, elle aurait pu terminer le boulot, non? Qu'est-ce que cette vipère anémique?
5: Ah oui, je comprends que vous ayez maintenant une petite réticence.
3: Oui, j'ai une réticence. J'ai vu des montreurs de serpents à Oussa, aux Aïres. Une belle collection. Tous avec des grosses têtes.
5: Non, mais je comprends que ça vous ait laissé une marque d'abord et un souvenir désagréable ensuite. Hein.
8: Mettez-vous à la place, la pauvre bête, et le soleil peinarde, il y a 120 kilos de barbac qui lui arrive sur la viande. Il y a de quoi se mettre en colère quand même. Moi, vous me tombez dessus sur la plage, je meurs. Hein.
5: Léon avait 12 ans, il pesait pas 120 kilos.
8: Oui, avec son sac à dos et tout le bordel. En camping sauvage, il faisait ce poids-là.
3: Je n'y étais pas retourné depuis 50 ans. J'y suis allé la semaine dernière.
8: Et la vipère est encore là. Tiens, voilà. Là, l'abruti qui m'a abîmé le crâne. Ça va pas nous abîmer les écailles des bêtes? Il y a des écologistes maintenant. Disparaissez, vous, monsieur Léon.
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25: La question qu'on se pose, c'est pourquoi les gens ils sont devenus. Eh ben, c'est parce que les abrutis, la télé, les journaux, la publicité. Alors, bon. Alors, la publicité. Alors, t'as la lessive qui lave plus blanc que la lessive qu'il avait déjà plus blanc. La même marque, hein. Alors, moi, j'ose plus changer de lessive. J'ai peur que les vêtements deviennent transparents. Enfin, des mêmes. Ça peut rien. Non, mais il y avait des trucs pratiques quand il n'y avait pas la pub. Par exemple, à 5 heures, on avait l'odeur, on savait qu'il était 5 heures. Maintenant, on se met des rillettes, on s'est vu. On s'est plus l'heure, hein, on est emmerdé. Alors, t'as les journaux, n'importe lequel, c'est. Le Concorde n'a pas pu se poser. Bon, bah, qu'il reste en l'air. On en a à foutre, nous, ils ont qu'à le ravitailler en vol. Et puis, alors, t'as la télévision. Ah, mais qui rentre du boulot, c'est les informations le soir à 8 h, clac. T'as les mecs qui arrivent là avec des tronches de premier de la classe, comme c'est pas permis, tu vois. Bonjour Brushing, enchanté, moi c'est Brushing. Bon, et alors les mecs, ils te disent des informations. Parce que se disent, on va leur dire des informations, ce qui s'est passé un petit peu pour qu'ils soient au courant. Alors voilà ce qu'ils disent. Les gens disent que je dis que des conneries, alors là j'ai noté, maintenant je vais dire les leurs. Alors voilà, information, hein, à la télé, hein, 8h, hein. Tronche de premier de la classe, rillette sous les bras. Hein. Bon, le chancelier allemand a été reçu cordialement par le président de la République. Bon, alors ça c'est nous qui payons, on s'en tamponne déjà, bon. Par le président de la République qui a descendu 2 marches pour l'accueillir. Faut vraiment rien avoir à foutre pour compter les marches. Hein. Alors, attends, parce que dans la diplomatie, c'est important. Hein. Si t'es pas très copain, t'envoies le Premier ministre. Si t'es un peu copain, t'y vas, tu restes sur le perron. Si t'es vraiment sympa, tu descends 2 marches. Bon. Alors c'est ça, en fait, ça se compte comme ça. Hein. Descendu 2 marches pour l'accueillir en signe de détente, d'ailleurs, c'est écrit. 2 marches, c'est détente. Hein. La poignée de main était longue et chaleureuse. Ça veut pas dire grand-chose, mais en fait, il faut quand même savoir que les poignées de main, c'est au mètre de pellicule. Hein. Alors, quand c'est long, ça veut dire que il voulait bien que tout le monde le photographie, le temps, parce que les mecs sont là, merde, je la vois pas, qui c'est. Ah, ils sont là, ça y est, t'y es, connard. Bon, alors, salut. On rentre. Parce que des fois, ils basent, hein, ça les intéresse pas d'être dehors. Alors, attention, voici l'information par elle-même. Les chefs de gouvernement se sont refusés à tout commentaire. Donc là, déjà, c'est clair, le mec, il ne sait rien. Ils ont pas voulu, il a dit... Non, ils n'ont pas voulu. Bon. Mais, on s'autorise à penser dans les milieux autorisés. Alors ça, les milieux autorisés, c'est un truc, vous y êtes pas. Vous n'êtes même pas au bord, vous n'êtes pas là du tout. Bon. Le milieu autorisé, c'est un truc, c'est un endroit autorisé où il y a plein de mecs qui viennent pour s'autoriser des trucs, mais il n'y a que le milieu qui compte. Et là-dedans, il y a une poignée de connards qui tournent en rond en s'autorisant des trucs. Qu'est-ce que tu fais là? Ben, je sais pas, je vais peut-être m'autoriser un truc, mais c'est vachement gonflé, j'hésite. Bon. S'autorise à penser dans les milieux autorisés qu'un accord secret. Alors, vous savez ce que c'est qu'un accord secret? C'est un accord dont qu'on n'a pas le droit d'en parler. C'est interdit, donc pas dans l'information non plus. Qu'un accord secret pourrait être signé, c'est même pas sûr. Et alors, moi, je dis que quand un mec, sur une information, il n'en connaît pas plus que ça, il a qu'à fermer sa gueule. Et même à la rigueur, il serait pas venu, on n'était pas fâchés. Bon, et ça, je l'invente. Un des billets de la rançon du petit Jean-Luc a été retrouvé à Madrid. Les enquêteurs pensent que les gangsters sont passés en Espagne. Ils sont balèzes, hein. Alors ça, j'y étais, c'est très gai. En football, Nantes-Nice, match nul 6-4. Ça veut dire que le match était sans intérêt. Comment t'as trouvé le match nul? Le tiercé, si vous avez joué le 8, le 12 et le 8, vous êtes trompé, vous avez joué 2 fois le 8. Bon, alors, pendant ce temps-là, il y a les filous derrière qui nous fabriquent des centrales, des prisons, des canons pour nous becquer l'oxygène, et les autres avec leur tronche de premier de la classe, ils se pointent le soir à 8h, le temps restera nuageux sur la majeure partie de la France, mais merde. C'est qu'ils se croient honnêtes, ces cons-là. Ils se croient honnêtes. Ils sont sûrs qu'ils disent l'information. Alors, ils voudraient qu'on soit intelligents et ils nous prennent pour des cons? Ben, comment on ferait, alors?
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6: Bonsoir, mesdames. Bonsoir, mesdemoiselles. Bonsoir, Crécieux. Au Moche-Orient, le président Jimmy Partey a rencontré le président Savate. Le chef de la Raison Flanche a prononcé un grand kiss-boum au cours duquel il a déclaré « Je suis un pneu crevé ». Je suis un peu crevé. J'espère que vous ne me tiendrez pas vigueur de cette petite confusion. Les beurres et chumène. Veuillez me carboner. La guerre continue entre la Chine et le New York, ma'am.

0: attendez un pneu. Il faut se serrer la peinture. Fini les patriches. Le premier sinistre a rajouté... Pour les prochaines érections présidentielles, nous comptons tous sur vos noix. Rotez pour nous! Demain, vous verrez, grâce à Mou, ça ira vieux! Malheureusement, la cote de copularité de Raymond Barre a nettement, nettement baissé. Le flambard va tomber. En sport, en pénis, les Français ont encore perdu 3-2. En basketball, ils ont complètement merdu. En ratissage artistique, les Français sont montés. Hein? Sont tombés, pardon. J'espère que vous ne me tiendrez pas vigueur de cette petite confusion. Les beurres et chumaines, veuillez me tamponner. Météo à présent, température très en caisse, des cuages, de la cuit, du crouillard, un peu carteau sur toute la branche. Roulez crébousement. Attention au merglas sur les croûtes. Et maintenant, notre grand débat sur la publicité clandestine à la télévision. J'appelle SVP Guy Badois. Guy Badois, m'entendez? Il ne m'entend pas, tant pis. Au revoir, Badois. Ici Pernod, à vous, Cognac.
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2: Gardez Sakharov. Gardez Sakharov. Gardez Sakharov. Je participe à une manif. Hein. Tout seul. Je manifeste toujours tout seul. Gardez Sakharov. C'est vrai, quand on est plus de 4, on est une bande de cons. A fortiori, moins de 2, c'est l'idéal. Hein. Gardez Sakharov. Gardez. Au reste, mes idées sont trop originales pour susciter l'adhésion des masses bêlantes ataviquement acquises aux promiscuités transpirantes et braillardes, inhérentes à la vulgarité du régime démocratique imposé chez nous depuis 2 siècles par la canaille régicide. Qui parmi vous qui êtes ici ce soir et qui ne semblait globalement pas plus hébété que le commun des électeurs, qui oserait se lever publiquement, comme j'ose le faire moi-même, pour exiger l'extermination des mercières, l'émasculation des architectes paysagistes, le rétablissement de la peine de mort en France pour les chanteurs illettrés et l'interdiction de stationner devant chez moi? Qui oserait monter au créneau, comme on dit, pour manifester avec moi dans la dignité pour le maintien en résidence surveillée d'Andrei Sakharov? Mais savez-vous au moins qui il est, ce Sakharov? Vous qui geignez sur son sort par hasard, comme ça, parce que c'est dans le courant des idées reçues. Attention, faut pas confondre. Sakharov, ce n'est pas un doux rêveur écorché que broie la main de fer d'un État totalitaire, après tout, judicieusement attaché à ses coutumes millénaires d'ordre et de discipline. C'est le papa de la bombe atomique soviétique, Sakharov. C'est un considérable gredin qui a passé le plus clair de son existence à mettre au point la deuxième moitié du programme d'anéantissement total de la planète. C'est un dangereux maniaque, ce type. Moi, vous allez me dire que son prix Nobel lui a coûté cher. C'est vrai. Mais vous savez, il n'y a jamais très loin d'un cher Nobel à Tchernobyl. Et venez pas me parler de la soi-disant non-responsabilité du savant face aux utilisations détournées de ses découvertes. Il y a autant de savants innocents dans le monde qu'il y avait de paysans persuadés d'habiter près de l'usine Olida dans les faubourgs de Buchenwald. Innocent Albert Einstein qui a appliqué sa putain de théorie à l'énergie rayonnante. Innocent les époux Curie qui, au lieu de prendre sur leur temps de sommeil pour se reproduire, comme font les honnêtes gens, passaient leur nuit à branloter du radium. Mais nom de Dieu, Pierre et Marie Curie sont coupables. Et je peux le prouver. Parfaitement.

0: Je viens de démêler un écheveau de preuves contre eux. Je suis prêt à le crier bien haut. Vive les chevaux! Ah ben l'écurie! Qui est encore assez naïf pour croire aux jésuistiques jérémiades des savants atomistes? Innocents les savants, écoutez les geindres, ces cuistres. Oh, vous savez, ma chère, si j'avais pu me douter qu'on utiliserait mes travaux atomiques à des fins militaires, je vous assure que j'aurais fait de la broderie plutôt que de la recherche, disait Robert Oppenheimer. Et qu'est-ce qu'il croyait, le bougre? Que l'énergie atomique, c'était seulement destinée à éclairer les salles de bain? Bon, le fait est que le 6 août 1945, à 6h du matin, il faisait clair dans les baignoires à Hiroshima.
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2: La situation est grave. Maintenant, il y a plus de gens qui attrapent le sida que le gros lot au loto. Et si on exclut l'idée que la manière la plus efficace pour ne pas attraper le sida, c'est de l'avoir déjà, évitez tout rapport sexuel d'une manière générale, et surtout en particulier. Il faut regarder les choses en face, comme dit le nain dans un camp de nudistes, et pas nous laisser bourrer le mou à coups de ragots. Alors, ne dansez la lambada qu'avec des personnes que vous connaissez intimement et dont vous êtes absolument sûr. Votre grand-mère, par exemple. Méfiez-vous des gens qui ont les mains moites, les pieds poites et les couilles couates. Et surtout, n'oublions pas le petit préservatif. Bien sûr, l'amour avec la capote, ça fait le même effet que de se laver les pieds en gardant ses chaussures. Mais bon, on n'a plus le choix. Faut que les amoureux prennent conscience du danger. Surtout les jeunes. Vous savez comment ils sont, négligents. Font de la moto sans capote et l'amour sans casque. Sans compter les sceptiques. Il y en a même un qui m'a carrément dit « Les préservatifs, c'est pas tellement sûr, c'est comme les parapluies. On risque quand même d'être éclaboussé. » Eh ben, c'est pas vrai. Je peux vous dire que j'ai testé la solidité du nouveau matériel en latex. Il est très performant. Ça résiste à une pression de 20 litres. Ne ricanez pas, je ne l'ai pas essayé sur moi, mais sur mon robinet. Celui de ma baignoire. J'ai rempli mon petit bonnet de nuit en peau de boudin de 20 litres de flotte. 20 litres, vous vous rendez compte? Ça correspond à la production journalière nationale. Sans les dom-tocs. Enfin, à un demi-litre près, hein. C'est très difficile d'avoir des chiffres précis là-dessus. Il y en a à qui on peut pas arracher un mot et d'autres qui se vantent, alors. Bref, pas de problème, le matériel est fiable et je dirais même attrayant, puisque maintenant on en trouve au goût de fraise, à la menthe, à la carotte pour les écolos. Donc, vous pouvez y aller à fond la caisse. Mais bon... Pas plus de 20 litres quand même, parce que mon expérience de robinet s'est mal terminée. Après, la capote a explosé. Pouf. Heureusement que c'était que de l'eau. Le seul petit reproche que je pourrais faire aux fabricants qui se font des nouilles encore sur notre dos, c'est... Pourquoi on ne fabrique qu'une seule taille? Parce que moi, tel que vous me voyez, sans vouloir me vanter, hein, je me retrouve toujours avec des tailles trop grandes. Je suis obligé de faire du bricolage pour la faire tenir avec un élastique. L'élastique, c'est ce que j'ai trouvé de mieux. Avant, j'avais essayé le trombone, ça allait percer. Après, je suis passé au scotch, plus moyen de l'enlever. Donc, pour tous ceux qui ont ma taille, et Dieu sait s'ils sont nombreux... Je recommande l'élastique que vous mettez longtemps à l'avance. Ça fait gonfler le petit doigt qui n'a pas d'ongle. Et là, ça tient.
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4: Alors en ce moment, j'ai des plantes chez moi. Elles ont un étrange comportement. Dans mon jardin, j'ai un chêne. Depuis quelque temps, je sais pas. On a l'impression qu'il sent sa dernière heure arriver. il sent déjà le sapin. Puis j'ai observé que dès que la nuit tombait, il avait peur. Il a peur dans le noir, comme un enfant. Il est un arbre polton. Il a peur. Alors toujours, il y avait de l'orage. Et alors, à chaque fois, à chaque éclair, je voyais ses branches se hérisser sur son tronc. Tout ça dans un bruit de chêne. Parce qu'un chêne qui a peur, ça fait du bruit. C'est comme un claquement de dents, mais dehors. Ce sont ces glands qui, sous l'effet de la peur, s'entrechoquent. Ils claquent des glands, quoi. Alors je suis allé me cacher derrière son tronc, comme ça, pour voir. Et j'ai vu de quoi il avait peur. Et il avait peur tout simplement d'une hache. Une hache que les bûcherons avaient laissée comme ça au pied d'un bouleau et qui brillait dans l'herbe. Et il avait peur de leur hache. Mon chêne. Et des plantes, même des plantes d'appartement. Ouais. J'ai des plantes d'appartement, j'ai un lierre. Ça, j'ai un lierre. Bon, eh bien, bon, qui grimpe le long du mur. Hein. Bon, je ne dis trop rien. Hein. Je fais celui qui ne voit pas. Hein. Oui. Ah oui, mais c'est qu'il en abuse, hein. Il en abuse, alors il se déplace, il grimpe sur l'armoire, il s'enroule autour des... Vous savez comment il fait? Il tire sur ses racines, il ramène le pot sous lui. Parce qu'il est très propre, hein. Ah, il est très propre. Alors, mais dans ma chambre, j'ai un pied de vigne. Un pied de vigne. À chaque fois que je me mets dans la tenue d'Adam, il y a une feuille qui vient. Je la repousse et elle revient. L'instinct. De la vigne vierge, hein.
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5: Lance-moi ta ce corrida. J'étais tout en noir. Comme si j'avais eu l'instinct. Faut dire que je commence à la connaître, la musique. Comme dit Roger, pour ce foutu permis de conduire, tu viens pas de nous taper la douzaine. À ce prix-là, on aurait pu se payer un carré de patates. T'aurais pas eu besoin d'un permis pour aller les biner. Alors, le salaud. C'est pourtant vrai que c'est la 8e fois que je cale. Pour ce malheureux papier rose. La dernière fois. Torché. Il m'a torché, l'inspecteur, il n'y a pas d'autre mot. J'aurais dû me douter qu'il y avait un piège. Il monte un panneau comme ça. J'ai dit, ben, cette affaire, on approche d'une fabrique de bouteilles. Malheureuse. Qu'est-ce que j'avais lâché? Mame Touchard. Vous venez de nous sortir une énormité sur le plan du code. Ça signifie rétrécissement de chaussée. Il y a nuance qui me fait. Le salaud. Moi qui avais apporté 5 poudriettes du Mans. Comme dit Roger, rapport au résultat, t'aurais aussi vite fait défiler un sac de betteraves. Le salaud. Pourtant, ce matin, j'étais bien prête, franchement. Bien en jambe. Juste avant qu'il arrive, Mme Favert, qui passe pour la 5e fois seulement, elle s'approche, tout d'un coup, elle me lâche ça. Il m'en a dit, belle monsieur l'inspecteur, sur vous, Mme Touchard. Moi qui croyais que vous touchiez au but pour le permis, il m'a dit la grosse Touchard, là-bas, à l'école de conduite, on l'appelle la truie au volant. Grosse comme elle est, je me demande comment elle fait pour enfiler la clé dans le contact. Ça, il vous porte pas dans son cœur, Mme Touchard. Il a même ajouté, moi vivant, elle n'obtiendra jamais son papier rouge. Non, c'est pas Dieu possible. Beul, mauvais bougre. Lui qui m'avait dit, Mame Touchard, vous n'êtes pas mal douée. Mame Touchard, prenez patience. Vous touchez au but. Sous le choc nerveux, j'étais comme ça. Une vraie boule de nerf. Juste à ce moment-là, le Vlac arrive dans ce cime, Camille. Roger m'a dit, v'là ton bourreau. Il vient vers moi, tout sucre, tout miel. Il attendait sans doute quelque chose comme un pâté ou un poulet. Mame Touchard, c'est à nous. Mame Touchard, cette fois-ci, on est raisonnable, hein? Prenez place, Mame Touchard. Les enfants, ça pousse. Là, le judas. De quoi que tu te mêles, j'ai envie d'y faire. Moi, j'étais comme ça. Le rétro, le clignot, la ceinture, Mame Touchard. En fait, un de deux, il n'y a pas moyen de l'accrocher. Il m'a dit, enroulez-la en cache-colle autour du cou, Mame Touchard, c'est déjà ça. La clé, je l'ai enfoncée assez facilement dans le contact. Le temps de faire un petit signe à Roger et aux collègues. Qu'est-ce que je vois? Le chameau. Il esquissait un signe de croix. Ça m'a pas mis en confiance. Après, c'est le grand trou noir. Comme par hasard, il l'avait laissé en première, la Simca. Tout de suite, elle s'est mise à sauter. Comme un lièvre. Comme un cabri. On t'est ballotté. Ça chahute et chahute rentré dans la carlingue. Alors. Quand le camion de déménagement s'est gentiment mis en crabe pour nous éviter, le vlog qui se met à gueuler, c'est ma dernière inspection. C'est ma dernière inspection. Cette affaire, on l'a évité, le camion. Par contre, la R16, là, je suis d'accord, on l'a bien épinglé. En plein par le travers. Là, ce travail. L'inspecteur, il se débattait comme une mouche contre les morceaux de pare-brise. Il saignait un peu du pif. Moi, je suis sortie la première. Furibard, il hurlait, c'est la Touchard qui paiera. C'est la Touchard qui paiera. Roger, pensant là, il me faisait comme ça. Des billets de mille et des billets de mille. Et alors, ça peut arriver, non? J'en avais soupé. Ils se rendaient pas compte, tous. Moi, la mienne de Simca, je voulais l'appeler Gypsy. Avec mon papier rose, pouvoir mettre capot au sud. Tenter ma chance toute seule. Et vivre ma vie au Sainte-Marie de la Mer.
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6: Et maintenant papa, il veut doubler la grosse voiture. Et la grosse voiture, elle veut pas cesser de doubler.
7: Robert, dérange pas ton père quand il conduit. Et maintenant j'ai les jetons. Papa, il a pris le virage trop vite. Et même qu'on a failli rentrer dans un camion. Et même que c'était un gros camion. Et que ça aurait fait mal, très très mal.
8: Robert, arrête avec cette chanson sans queue ni tête.
6: Sans queue ni tête. Et maintenant, papa, il veut doubler la grosse voiture en compte. Et s'il y a une voiture qui arrive en face, ça va faire mal, très très mal.
8: Robert, on se promène pour avoir un peu de calme.
6: Un peu de calme. Et maintenant, papa, il va être obligé de mordre sur la ligne jaune. Et s'il y a des flics de l'autre côté, il va se faire piquer. Ça y est, il s'est fait piquer. Papa, tu t'es fait piquer, il s'est fait piquer. Elle est belle, ma chanson du dimanche, mais personne ne veut l'écouter. Et c'est bien gay.
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11: Monsieur Le Dunois de Caen. Avec quoi colle-t-on encore aujourd'hui les étiquettes sur les bouteilles de vin ?
12: Allez, ça colle ! Ouais, bonne réponse !
13: Avec de l'ail.
14: Avec de la farine.
15: Avec du sucre.
11: Non, c'est très simple.
13: La gomme
12: avec de la farine, de la mouillette.
14: Non. Attends, ça va venir.
13: Avec la même substance avec laquelle Bombard réparait son canot.
11: Avec quoi il réparait son canot ?
13: Bah, lisez.
15: Ouais, ouais.
13: Avec en pleine mer.
11: En pleine mer ?
15: En pleine mer.
13: Tout seul ? C'est ouf.
15: À Bombard, réparer.
13: Bombard. Oui, oui, oui.
11: Un vrai solitaire, alors.
15: Ah oui.
11: Mais je croyais qu'il avait un plancton pour l'aider.
13: Non, un plancton.
15: C'est parce qu'il
11: est... Sans blague, il avait fait ça.
15: Oui.
11: Ça vous a frappé, en
13: je
11: tout
13: croyais
11: cas,
13: avoir
11: ça.
13: Mal lu, je lui ai demandé.
11: Ah, oui.
13: J'avais bien lu.
14: Ouais, c'est dégueulasse.
15: Non. Si je crève un peu, je l'apprends.
14: Revenons-en à la question.
13: C'est ah, non, utile à savoir.
11: Attends, voilà un chapitre de l'histoire sportive et maritime qui me mérite qu'on s'y arrête.
15: Et c'est pas évident, déjà, rien que pour défaire le capuchon. Moi, j'ai une admiration pour Bombard.
11: Je pourrais plus le rencontrer sans
15: Bombard. Ah, moi non plus.
13: Moi non plus.
11: Moi, je pourrais même plus voir une fuite quelque part sans penser à Bombard.
14: Moi, je pourrais plus regarder la mer sans penser à Bombard.
11: Le soir tombe, monsieur de Kersauzon. Dites-nous un peu ce qui se passe sur le radeau. Monsieur Sim, vous faites la mer aussi, s'il vous plaît.
16: D'accord. Arriverai-je un jour seulement à traverser cet Atlantique maudit ? Mon canot fuit, ma mémoire aussi. Seul dans ce milieu à queue, que vais-je faire ? Alors le docteur, qui est un homme de décision et pas un homme de parti, décide de s'attaquer au problème. Je sais bien, partir en solitaire, c'est faire bande à peur. Mais je continuerai jusqu'au bout. Et ce que l'océan prend pour un cri de détresse est un cri de victoire. Le docteur Bombard, de sa propre semence, répare le frêle esquif. La tempête étonnée se calme. Les mouettes passent admiratives.
17: Oh, oh, oh, bravo, Bombard, oh.
11: Oh, les oreilles mouettes à moins. Bon, eh ben... Finalement, la semence du docteur Bombard nous coûte 500 francs.
14: Et ça vaut pas ça.
11: On colle les étiquettes sur les bouteilles de vin avec du lait. Voilà.
13: Tiens donc.
15: Ça colle le lait ?
11: Et ça colle.
15: Pourquoi Bombard en a pas emmené deux boîtes ?
14: Je veux dire, moi je vais accrocher au téton de ma nourrice depuis longtemps. Hein.
15: Mon Dieu, faites que Bombard ne travaille jamais dans une maison où on met en bouteille. Vous
14: vous rendez compte, ce garçon dans la cave ? En face de 6000 bouteilles ?
15: Jamais je ne pourrai plus. Je vais l'appeler pot de colle.
11: Oh ! Bon, mais alors, ça a vraiment les vertus adhésives qu'il en attendait.
15: Bon, enfin, Philippe, fais l'étonner.
14: Il aurait dû être vitrier, Bombard, parce que coller du un pneumatique... Un peu... Ça reste entre nous, mais techniquement parlant, parce que l'émission est culturelle, je me permets à vous le dire. Je peux pas coller avec ça, hein. Surtout un canot pneumatique, il y a de la pression.
15: Enfin, Kersauzon, si tu te trouvais dans ton canot de survie, est-ce que...
13: À la rustique.
11: Canot de survie, me paraît.
15: Oui, de survie, oui.
11: Après, il faut écoper.
14: Non, mais c'est des conneries. Hein.
13: Mais on recolle bien les assiettes avec de l'ail.
14: Je sais pas, je recolle pas d'assiettes, mais pour ce qui est, j'ai déjà recollé des boudins, je peux vous dire que.
15: Attends, recoller des boudins, ça, oui. Ça, alors, je peux certifier. C'est même. Alors là, ça, je m'en souviens bien, on a assez voyagé ensemble.
13: Ça s'appelle l'énergie du désespoir, ça.
14: Mais non. Enfin, l'émission est culturelle, quand même.
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18: Je regarde si c'est pas miné, hein. Voilà pour la classe. Je me présente, Dumoulin. M'appelle Dumoulin, mais les copains m'appelaient Duboudin. Comme si à chaque fois j'étais dans la chambre, il y avait tout le monde qui chantait. Tiens, voilà du moulin, voilà du moulin. Elle est très bonne. Très pour les gars. Oh, nos dieux. Ah, ah, faut pas se plaindre, hein. On n'est pas les plus malheureux, allez. J'avais un copain, il s'appelait Cocu. C'est agréable. Il n'osait pas se marier, dis donc. Pourtant, on avait trouvé une qui voulait bien. C'est peut-être pour ça qu'il voulait pas. Ah, ils s'étaient mariés quand même. Ils s'étaient cuités tous les deux. Il est arrivé devant monsieur le maire avec sa promise bourrée. Et d'habitude, ça fait rigoler, ça. Et bon, monsieur le maire, promise bourrée. Cuité, c'est promise cuitée qui fait rire. Ça fait rien. Vous dérangez pas, on va vous la faire. Alors, il est arrivé devant monsieur le maire avec sa promise complètement cuitée. Ça fait rien, laissez tomber. Ah non, dieu. Enfin, lui, il a eu de la chance, il est mort en 14 au début. Comme ça, il a pas vu la suite. C'était pas beau à voir. Il avait été blessé au front. Non, pas à la tête. Au pied. Non, dieu. Ah ben, ça rigolait pas, hein. Moi qui vous cause, j'ai été blessé deux fois. Une fois à l'abdomen, une fois à l'improviste. Ouais. Lui, il a vu, comme qu'il il est, le pied arraché par un obus de passage. Non, dieu. On s'était dit, on va y couper la jambe le plus haut possible pour éviter que ça s'infecte au genou. Hein? Oh, non, dieu. Comme on avait dit à plus d'endormir, on a dit, on va éclever les yeux pour que le malheureux ne voit pas sa misère. Ah oui. On y a crevé les yeux, il a dit, on te racontera. On n'a pas eu besoin d'y raconter, il est mort pendant qu'on y cassait l'os. Avec des cailloux, on n'avait rien. Hein, on... Ah non, dieu. Faut pas se plaindre, on n'est pas les plus malheureux, hein. Oh, bah dis donc, la gueule de Cathol, c'était pour les vacances, hein. Heureusement, dans un sens, parce qu'il a pas fait beau. On disait toujours, oh, bah il faut la bonne main, et ben, avec la flotte. Malqué, faut pas se plaindre. Hein? Au Pakistan, ils disent toujours, oh, ben on aura une meilleure récolte l'année prochaine. Et Bangladesh. Elle est très bonne. Elle est très bonne. Je l'aime bien aussi. Nos dadges. On a souffert, hein. De l'odeur, tiens. Oh, misère. Ben vous savez ce que c'est, les premiers montés à l'assaut? Ils se font tuer à 3 mètres, puis après, ça pue pendant toute la guerre. Ouais, et tout le monde disait le front, mais quand on est arrivé, il n'existait pas le front. On est arrivé là, non, d'adjeu. On était comme qui dit, là, les Allemands étaient à 100 mètres de nous. On leur a dit, on fait le front là. Yo, on se met ici. Yo, auf Wiedersehen. Oui, c'est ça, auf Wiedersehen. Bon. Alors, on a creusé nos tranchées, on fait les leurs. Pendant ce temps-là, on se tirait pas dessus, hein, ça n'aurait pas pu finir la guerre. Hein? Faut être raisonnable. Enfin, la guerre s'est bien passée tant qu'on a eu des munitions, ça calait encore. Mais là, après, non, dingue. Ils ont commencé à nous jeter leur bouteille de bière. J'ai gueulé, j'ai dit, merde, ils pourraient avoir des poubelles quand même. Alors nous, on a acheté nos boîtes de cornet de bif. Pleines. On en avait plein. Des petites boîtes kaki dehors, vous savez? Caca dedans. On en avait beaucoup, c'était des boîtes qui nous laissaient de la gueule 1870 déjà. Oui, mais il en est resté assez pour le faire, toute la gueule de 40. C'est seulement qu'arrivé en Algérie qu'on leur a dit, voilà, on vous laisse l'Algérie, mais vous nous prenez le cornet de bif. Alors ils sont partis avec, c'est plus tard, seulement ils l'ont vendu à Jacques Borel, mon frère. Ça... On n'est pas les plus malheureux, hein. On n'est pas obligé d'y aller. Ah non, d'adieu. Enfin, moi, je regrette pas l'avoir fait la guerre, hein. D'abord parce que j'ai été décoré, puis parce que je suis pas mort, hein. Évidemment, puisque j'ai été décoré. À la guerre, on décore ceux qui reviennent. Ceux qui étaient courageux, c'est ceux qui sont morts.
19: Ah ben, on peut pas être partout, hein. Alors, comme ça, il y a ma pension, puis il y a les commémos. Les commémos, c'est battre, ça. Alors, on y va. On pose par terre un bouquet de fleurs qu'ils vous donnent. On joue tout le temps là-dedans, pareil. Hop. Et puis après, banquet avec les copains. Alors là, ça met plein la gueule, hein. C'est pas nous qui paye, hein. C'est vous. Puis alors, il y a toujours un ministre. Évidemment, puisque c'est pas lui qui paye non plus. Hein. En général, c'est de blé. Je sais pas comment il se démerde celui-là. Depuis là, il y a le cassage, il est tout le temps là, mon pote. Ah, puis c'est un bouc en train, hein. Oh là là. Oh non, dangereux. T'entends un bouchon qui saute, tu te retournes, c'est de blé. Il y en a un qui ronfle pendant le discours de Malraux, c'est de blé. Il y en a un qui se met un entonnoir sur la tête pour le faire mal à ses copains, dites-le avec moi, c'est de blé. Alors, je l'invente pas, tout le monde le sait. Enfin, faut pas se plaindre, hein. Tiens, faut que je vous raconte une anecdote. Oh, figure-toi qu'un jour, c'était la nuit d'ailleurs, après une commémo, je sais pas si c'était la chaleur ou l'émotion, mais tout le monde était bien ému, et le petit Michel était complètement ému. Je lui dis, écoute Michel, tu vas pas rentrer comme ça, t'as te faire engueuler par ta belle-gère. T'as qu'à venir dormir à la maison. On n'est pas riche comme Fréjus, mais on peut loger un copain. Alors, je le monte dans ma bagnole, non, dingue. On fait pas 300 mètres, on se fait arrêter par deux gendarmes. Je dis au plus grand, par la taille. Faites attention, le petit qui est loulé en boule derrière, c'est Michel Deblé. Il me dit, je sais, moi je suis la calasse et mon copain c'est les Beatles. Oh, non, dingue. Il nous emmenait à la gendarmerie. Eh ben, heureusement que Michel Deblé a le numéro de téléphone d'Alain Delon. C'est lui, hein. Ça, on y passe la nuit, mon pote.
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16: Oh, vous savez pas quoi? Il y a deux nuits, j'ai rêvé que ma mère prenait le pouvoir ici en France. Oh. Le cauchemar. J'en ai repissé au lit. Elle commençait par faire distribuer des cintres à tous les CRS. Oh, maman, non, oh, ça recommence. Tous les contestataires, les étudiants, les ouvriers étaient attrapés au filet par des spécialistes de la SPA. Les 2 millions de chômeurs étaient regroupés dans les ateliers de Fleury-Bérogis, de Fresnes, de la Santé, de Melun, et on les occupait à confectionner des centaines de milliers de colliers et de laisses à l'usage des sympathisants de l'ancien régime, qu'on appelait d'ailleurs cruellement les chiens. Ceux qui continuaient à cultiver des roses dans leur jardin étaient abattus, sans sommation, par les brigades spéciales du SAC, qu'on avait reconstituées, bien sûr, démocratiquement. Mitterrand était exilé à l'Île-Dieu. Et on ramenait les cendres du maréchal Pétain au Panthéon. C'était Léon Zitrone, un des vieux béguins de la présidente qui assurait, toujours très à l'aise, le commentaire de la cérémonie télévisée. Sur ces autres fêtes, ma mère, se sentant de santé fragile, prenait Chirac comme vice-président et puis comme maman. Oui, elle se l'envoyait. Depuis le temps qu'elle le reluquait à la télé, le gominait, il fallait bien qu'il passe un jour. Allez, hop, Chirac à la casserole. À partir de là, elle m'obligeait à l'appeler Tonton Jacques. Oh. Et à venir dîner avec eux tous les soirs dans leur appartement privé de la mairie de Paris. On répudiait ma femme. On confiait l'éducation de mes enfants mineurs à Alice Niesseïté. Et je me remariais en quatrième noce avec Lynn Renaud. Oh non, ma mère. Lynn Renaud, avec qui, de surcroît, je fondais une compagnie théâtrale, la compagnie Renaud Barreau. Sérieusement, dans mon rêve, je m'appelais Guy Barreau. Et nous jouions en alternance toutes les pièces de Françoise Dorin. Oh non, ça c'est vache aussi. L'Enfer de Dante, adapté par Barry et Grady. Et une version moderne de l'Hamlet de Shakespeare, réécrit par Jean Dutour. Le titre Ophélie, pour faire plaisir à Lynn Renaud, qui incarnait le personnage de la jeune fille. Tout le pouvoir étant apparemment centralisé entre les mains de ma vieille et de son Mac, là, à l'hôtel des villes de Paris, l'Élysée était transformée en dancing,
20: pour parachutiste, une horreur. Évidemment, le gouvernement était largement remanié. Daniel Gilbert était nommé ministre de la Culture. Normal. Guy Lux à l'Éducation nationale. Pas une surprise non plus. Charles Hernu, malgré son étiquette socialiste, gardait le ministère de la Défense. Très soutenu par ma mère, qui disait que merde, il n'y avait pas de raison. Contre Chirac, qui lui voulait placer Philippe Clay, l'ancien chanteur. Il y avait des scènes terribles entre eux, ils n'arrêtaient pas de se bagarrer en plein conseil des ministres, de piquer une crise de nerfs contre ses opposants qu'elle n'arrivait pas à museler. Et dans sa bouche, elle était sur la muselière, c'était pas l'image. C'était la merde partout, etc. Et là, Chirac, dans mon rêve, avait une répartie qui, avec le recul, prend toute sa signification politique, il usait dans ce langage un peu cavalier qu'on lui connaît. Écoutez, cher ami, vos clébards, apprenez-leur le caniveau. Mais ce que je veux dire, d'ailleurs, c'est là que je me suis réveillé, trempé.
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22: Tiens, je vais aller voir la mer. Je prends le train, j'arrive là-bas, je vois le portier de l'hôtel, je lui dis où est la mer. Il me dit la mer, elle est démontée. Ah ben j'ai voulu remonter quand ? Il me dit c'est une question de temps. Je dis moi je suis ici pour 3 jours. Il me dit en 3 jours l'eau attend de couler sous le pont. Je dis le pont ? Merci, je vais attendre demain. Alors le lendemain je demande où est le pont ? Il me dit le pont, quel pont ? Ben, je dis le pont quoi. Il me dit il n'y a pas de pont. Je dis comment il n'y a pas de pont ? Il me dit non, il y en avait un, mais on l'a démonté. Comment j'ai vous démonté tout ici alors ? Il me dit c'est la guerre. Ben je dis vous la remontez quand ? Il me dit tous les 20 ans. Je dis moi je suis ici pour 3 jours. Il me dit en 3 jours vous avez des chances. Je dis bon, je vais attendre demain. Alors le lendemain je me dis tout de même avant de partir. Faut que je me débrouille pour voir la mer. Je vois le portier de l'hôtel, je lui dis, je voudrais voir la mer. Il me dit, c'est pas possible. Je lui dis, pourquoi ? Il me dit, parce que c'est la fête. Ah, je dis, c'est la fête ? Il me dit, oui, alors on fait le pont. Oh, ben, j'ai dit, si vous refaites le pont, je vais pouvoir voir la mer. Il me dit non parce qu'il y a le feu d'artifice. Ben, j'ai le feu d'artifice, je le verrai de la mer. Il me dit, vous le verrez mieux de votre chambre. Mais je dis, ma chambre, elle donne pas sur la mer. Et bien il me dit, le feu d'artifice non plus. Mais je dis, je m'en fous moi de votre feu d'artifice, je veux voir la mer. Il me dit, c'est pas possible, pas possible. Je dis, comment ? Il me dit non, parce qu'il y a les gradins. Je dis, quel gradin ? Ils me disent, ils ont mis des gradins sur la plage pour voir le feu d'artifice. Je dis, ils ont mis des gradins. Ils ont mis des gradins. Alors moi, je viens de Paris, je prends le train, je me donne du mal, tout ça. Oh, ils me disent, pleure pas, tu la reverras, ta mère. Et moi, je dis, je veux la voir tout de suite. Il me dit, c'est pas possible. Alors je lui dis, les gradins, vous les démontez quand ? Il me dit, quand la mer sera remontée. Et ben je dis, vous la remontez quand, la mer? Il me dit, quand vous serez parti.
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23: Je voudrais, pour changer, vous dire un poème. Sans distinction d'opinion, de confession, de race, je me permets de le dire parce que c'est un poème d'amour. Voici. Bon, écoutez, je vous en prie, c'est difficile. Vous avez encore le temps de passer de l'autre côté. Donc, voici le poème. Parce que j'ai besoin de toi. parce que je pense à toi jour et nuit. Parce que je préfère que tu sois à moi, plutôt qu'aux autres. Je t'aime. Pognon. Si tu savais comme j'ai envie de toi, Pognon. Et tout le monde t'aime autour de moi, tu fais l'unanimité, tous mes parents, mes amis, tout le monde. Parce que qu'est-ce qui compte dans la vie ? La femme, les enfants, ah, parlons-en, tiens. Les enfants, ils s'en vont un jour. Et la femme, ne dit-on pas ma moitié ? On ne dit que la moitié. Mais toi, tu es tout. Qui est allé raconter que tu n'as pas d'odeur ? Tu sens l'oseille, le blé. Et quelquefois, dans l'intimité, je te donne des petits noms. Pépette. Pépette. Non, je peux dire que sur cette terre d'amertume et d'égoïsme, peu d'hommes aiment leur pépette autant que moi. Et quelquefois, je t'emmène en voyage. Je t'emmène en Suisse. Je te laisse là-bas et quand je vais te retrouver, tu as grossi. Quand je pense que pour certains, c'est une injure de dire « gros tas ». Mais moi, je t'aime, gros tas. Et je voudrais que tu me fasses des petits. Encore et encore. J'ai déjà les larmes aux yeux en imaginant tous ces petits zéros en file indienne derrière des 5, des 8, des 9 sur le chemin de la banque. Jamais j'aurais imaginé qu'on puisse aimer autant. Ne me quitte pas. Ne me quitte pas.
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0: Vous avez imité Jane Birkin déjà ?
2: Je crois que je pourrais la faire, oui.
4: Tu vas non,
2: je voulais faire un truc, je voulais faire. Je suis venu te dire que je sens mauvais.
4: Oh, ils sont pas mauvais. Oh. Ils sont pas mauvais. Il est le seul type qui se lave pas, qui pue pas. Il pue pas. Non, c'est remarquable. C'est une délice. Non, non, non, mais vraiment, il lave des petits bouts de
5: temps. Mais il se lave pas.
4: Les petits bouts de temps en temps. Il a peur de la grande inondation.
5: Et je l'ai vu se gratter avec un couteau une fois.
4: Mais non. Il lave les pieds. Quand il va faire un truc chez le docteur, tu sais, où il regarde tes artères.
2: Ah, oui.
4: Et puis il lave parfois, oui, des petits bouts, quoi. Oui. Mais il ne pue pas. Vraiment, il est très délicat.
0: Vous pensez pas
4: qu'il
0: se lave clandestinement ?
4: Je le soupçonne.
0: Oui.
24: Il se lave les joues ou il se rase pas.
0: Vous avez vu que une marque de un fabricant j'ai de lames de rasoir.
4: Alors moi j'ai l'ai téléphoné, j'ai dit dis donc ils sont vachement racistes en ce moment. T'as vu les derrière des bus? J'ai dit t'es au courant? Il dit au courant, j'ai eu 6 briques. C'est parce que moi j'ai cru que c'était un coup contre lui. Pas toi?
0: Oui, ça m'a un peu choqué, mais
4: moi
0: enfin.
4: Aussi.
2: Ah, vous tutoyez.
24: Mais en anglais, le vous n'existe pas.
0: Oui, non, c'est-à-dire on dit tu à Dieu, alors je suis très content.
4: Non, parce qu'il y a des gens qui se vous voient toute la vie.
0: Même, paraît-il, dans des circonstances très intimes.
4: Ça doit être excitant.
24: Ah oui, oui.
4: Moi, je connais une dame qui le fait, je l'ai entendu faire.
0: Ah bon?
4: Et j'ai. Oui.
0: Et alors, c'est qu'est-ce que ça donne
4: Oh, vous exagérez.
0: Elle dit ça?
4: Ah oui.
0: Oh.
4: Vous, mon cher.
0: Vous faites la cuisine, comme dans votre pays, ici Qu'est-ce que vous faites? Vous faites le pudding?
4: Oui, je fais de panse de brebis farci.
0: Le quoi?
24: Ah oui.
4: Le panse de brebis farci.
0: Ah oui.
4: Du haggis, ça s'appelle. Il faut l'arroser avec beaucoup de whisky, parce que ça pue un peu.
0: Oui, et après. Et quand c'est bien cuit, on va au restaurant.
4: Non, mais... Il y a un pot avec des veines. Ça, c'est pas très attractif. Mais quand tu le coupes, plouf, ça sort. C'est très visuel comme plat. Et puis tu arroses ça avec du whisky et puis tu allumes une allumette et ça flambe. C'est délicieux, mais c'est comme du boudin avec des petites granules. Qu'est-ce que c'est comme des petites fesses qu'on mange? Non, mais ça me fait toujours penser aux fesses. C'est de l'orge perlée.
0: Mettez de l'orge dedans aussi, oui.
4: Oui, de l'orge perlée dans du boudin.
0: Ah oui, ça doit être bon de l'orge perlée dans du boudin. Hein.
4: Mais c'est pas plein de petites fesses. Mais je fais ça bien, hein. J'aime bien la façon de nourrir des gens. J'aime quand ça rentre dans la bouche. J'ai l'impression de faire du bien.
24: Ouais.
4: Non, mais c'est vrai. En tout cas, c'est vrai. j'ai l'impression de nourrir mon monde. C'est une côté parfaitement femelle.
3: Oui, non, mais...
4: Oui. J'aime que ça rentre.
6: C'est ton côté. Mais c'est son côté maternel.
4: Mes bébés sont monstrueusement grosses.
3: Oui, oui.
4: Monstrueusement grosses. J'ai donné biberon de minuit jusqu'aux 7 ans.
0: Tu ne mets pas de soutien-gorge, toi.
4: Moi, je ne mets pas de soutien-gorge. Non. Non, parce que je trouve que c'est un petit peu comme de mettre une casquette. Non, c'est comme de mettre une bombe.
3: Elle met du sparadrap.
4: Non, mais je trouve que moi, de mettre une soutien-gorge, c'est comme de mettre une bombe si on n'a pas de cheval.
3: Oui.
4: Si on ne sait pas faire du cheval.
3: C'est du gâchis.
6: Ah, oui, c'est un pétard sans allumettes.
4: Non, ça fait un peu ridicule, quoi. C'est... Oui. Mais c'est vrai que pour un film, une fois, comme j'étais un peu embarrassée d'être nue, j'ai pris deux bouts de sparadrap pour les fourencles.
3: Bon, c'est
4: pour
3: de tout petits abcès, ça. Hein, ça va pas
4: deux
3: loin.
4: Deux petits abcès, voilà.
3: C'est des... Et pourquoi, au lieu d'un soutien-gorge, vous ne mettriez pas des loupes?
4: Pourquoi?
3: Ça grossit.
4: Ouais, c'est marrant, hein. Tu sais, la France, c'est le seul endroit où ils s'en tapent, hein. Les Américains, ils m'ont refusé dans leur double page. Tandis qu'en France, dans le magazine, j'avais les agrafes dans le ventre, en double page, tu vois,
3: ouais,
4: comme ça.
3: Ouais.
4: En Amérique, ils ont dit non, c'est indécent d'avoir pas de sein à ce point. Okay. Ils étaient choqués parce qu'ils sont très mammifères. Hein.
3: Très mammaires, mammaires, mammaires.
4: Oui, ils sont très mammaires. C'est vrai, c'est une obsession, tandis qu'en France, ils aiment bien les fesses.
3: Chacun ses goûts, hein.
4: Oh, là, là, là, là, là.
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7: Quand j'étais à l'usine, toujours il y avait des copains qui me disaient « Rêve, t'as de l'art, va hein? » Tu vois bien que tu gênes. Parce que moi, à l'usine, j'étais à l'entretien. Alors je passais avec ma serpillière, ils m'emballaient, ils reprenaient ma clé. Puis alors, les gars, ils me disaient « Rêve, t'as de l'art, va hein? » Avec ta tête avant de délasser. Alors moi, j'osais pas répondre forcément parce que c'était des gars qui étaient au-dessus de moi et il y avait les manœuvres spécialisées. Il y avait les OS, les P1, les P2, les P3. Alors, vous savez, c'est ce que c'est sitôt qu'on a un peu quelque chose dans la vie. Ces manœuvres spécialisées. Alors, l'autre qui est en dessous, on le vexe un peu sans s'en rendre compte d'ailleurs. On s'en rend pas compte, mais on vexe toujours celui qui est en dessous de vous. Moi, je suis content, je sais que je vexerai jamais personne. Alors, il enlève ta tête, andouille. Avec ta tête avant de délasser. À force d'entendre ça, j'étais obnubilé par cette fraternité de ramener la fée. La nuit, je me réveillais en sursaut, je me voyais en train de ramener la fée. J'ai fini par en ramener la fée. J'ai ouvert le bottin, j'ai cherché les lacets en gros. Vous ne pourrez pas vous acheter des lacets ici, pourquoi pas au contraire. Alors, à crédit, on a vendu. Et alors, samedi après-midi, à l'usine, on ne travaille pas. Le samedi après-midi dans les usines, on ne travaille pas. Non. Je vous assure que non, non. Alors, sur le trottoir, je mettais ma chaise, puis je mettais mes lacets. Je ne les avais pas si tôt mis, paf, c'était déjà vendu. Et hop, le petit bénéfice pour ma pomme. Et eux, toujours à l'usine, le lundi matin, ça recommence. Enlève-toi de là, avec ta tête avant mes lacets. Et le soir, je remettais ça. Vendais des lacets, c'est fou ce que j'ai pu vendre comme lacets. Après, j'ai acheté une petite machine à main pour faire mes lacets tout seul. J'ai acheté mon fil à Roubaix. Et après, j'ai acheté une machine électrique d'Italie qui faisait les lacets tout seul. J'en fais vendre par toute la famille, tous les chefs représentants. Et moi, hop, la monnaie dans ma poche. Alors maintenant, quand je retourne à la sortie de l'usine, dans ma Cadillac, et que je vois les copains, alors je leur donne une paire de lacets.
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8: 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Dis donc, machin, là. J'ai rêvé ou t'as bousculé ma femme, là? Laisse, Madeleine. Qu'est-ce que t'as, tes bigleux, tu mets lunettes? Dans la gueule? Elle est trop petite, t'as pas fait gaffe, t'as marché dessus, non? Comment? Elle est largement assez grosse? Ma femme est grosse? Laisse, Madeleine. Alors, pour marcher dessus, on est sympa, mais alors après, pour dire pardon, ferme sa gueule? Comment? Excusez-moi, madame. Mais réponds, l'effronté. Mais tu joues avec ta santé, là. C'est ta vie que t'as entre tes doigts, t'as vu combien ça pèse, ça? Tu veux te l'envoyer à travers la gueule, ma parole, si je te rate rien qu'avec le vent, je t'enrhume, là. Alors, qu'est-ce que c'est que ça? Allez, casse-toi, là, casse-toi, hein. Moi, un mec qui m'aurait dit la moitié de ça, j'aurais foutu un point d'ailleurs, un de cette pif comme ça, t'es obligé de te faire greffer une brouette, là. Laisse, Madeleine. Il m'énerve, celui-là. Tu sais que si tu me cherches, t'as me trouvé. Alors. Laisse, Madeleine. Allez, casse-toi, petit mec. Tu m'énerves, là, va-t'en, là. Attention, tu marches sur ton short. Comment? Je suis pas grand non plus. Mais ma parole, il insulte ma mère. T'es fou, quoi? C'est ta vie que t'as entre tes mains, là. Je vais te rentrer dans la gueule, va vite te faire photographier, t'as pas te reconnaître après. Je vais t'envoyer une patate, le nez va te rentrer dedans, faudra que tu passes la main par la bouche pour te moucher après. Hein? Qu'est-ce que t'as, là? Qu'est-ce que t'as à m'énerver, là? Alors, tu m'as poussé, là? J'ai pas rêvé, là, tu m'as poussé, là? Voilà. Tu veux me frapper avec tes petits poings? Ben, on va jouer aux osselets après, alors. Hein? Qu'est-ce que t'as? Ça te démange? Mais vas-y, je t'attends. Pas lui, hein? Il m'a frappé. Hey, je te préviens, refais jamais ça, hein? T'es con, non? Hey, je te préviens, hein, je t'aurais prévenu. Oh, il m'a frappé, là. Jusqu'à là, j'avais été gentil, mais maintenant, ça y est, j'ai les abeilles, là, hein? Là, ça va être ta fête, hein. Je vais te plier en quatre, tu vas tenir dans ta poche, toi, hein. Madeleine, retiens-moi, là. Retiens-moi, là, j'ai fait un malheur, hein. T'as de la chance que ma femme ne retient, me lâche pas, toi, hein. Oh, qu'est-ce qu'il m'a mis, là? Il m'a frappé, l'autre andouille qui me tenait, là. Hein? Imbécile, là. Comment j'ai frappé une femme? C'est la mienne, tu permets, oui? Rien qu'un nylon, là, en saloperie de rouge à lèvres, c'est pour combien j'en ai? Oh! Oh la vache, là, je vais l'entreprendre, là. Ça y est, maintenant, je m'occupe de toi. Ouais, tu te casses, bah, tu fais bien, hein. Ouais, c'est ça, casse-toi, là. Lâche, va, lâche. Il a senti que j'étais en forme, il est parti, hein. Imbécile, va, grand con, va. Sportif! Alors, Madeleine, on peut plus sortir dans la rue, maintenant, faut que t'essayes tout le monde. Hein? Qu'est-ce qui t'a fait, ce mec-là? Il t'a rien demandé, pourquoi tu l'emmerdes, là? Alors, qu'est-ce que t'as? Tu te crois belle ou quoi? T'as pas vu avec la gueule que t'as, tu feras un procès à ta mère, tu gagneras du pognon, toi. Hein? C'est ça, t'as raison, va te plaindre à ta mère, hein. Allez, va te plaindre au président de la République aussi, par une tuyée. Hé, ici tu le vois, tu diras qu'il me rende mon peigne.
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12: Répète, je lui dis. Répète ce que t'as dit. Je lui dis répète. Je lui ai pas dit frappe. Mais qu'est-ce qu'il croit? Qu'il m'a impressionné ou quoi? Mais qu'est-ce que c'est, 9 jours d'hôpital sur une vie? Surtout que de toute façon, j'avais 10 jours de congé et je comptais pas quitter Paris, alors... À Marmottan ou ailleurs... Je suis content parce que j'en ai profité pour me payer des dents neuves. Il y avait longtemps que je me disais, tiens, il faudra que je les change un de ces jours. Elles vont me lâcher. Seulement, il fallait une occasion. Blanche, c'est des prix blanches. Sport. Non mais moi d'habitude j'évite de me battre parce que ça finit toujours mal. Oh, une fois, après j'étais même pas décoiffé. C'est pas pour me vanter. À 1 contre 5, adossé au mur. 1 contre 5. Messieurs, je vous attends. Messieurs, je vous attends. Il nous disait le type. Oh, y a eu une correction. Et attention, moi encore je me suis maîtrisé. Je faisais le gay.
10: Mais l'autre jour, là, j'étais seul contre l'autre imbécile, il pouvait pas se plaindre. D'ailleurs, il s'est pas plaint. C'est-à-dire qu'au départ, il y a une question de chance qui intervient. Le premier qui chope l'autre en pleine poire tout en lui tirant un coup de soulier dans le ventre, eh bien, il est très avantagé par rapport à celui qui tombe à genoux, la paupière fermée d'entrée, avec une cloque sur le nez. C'est pile ou face? Bon, l'autre jour, c'était face, contre terre. Alors, il m'a relevé, il a commencé à me gifler, posément, systématiquement, comme s'il y avait que ça d'utile à faire dans la vie. Giflait les gens, comme si c'était un but. Voilà qu'il y a des mômes qui ont faim. Moi, je disais rien, le mutisme. Je saignais, tranquille. J'avais envie de lui dire, pauvre médiocre. Sûrement aucune culture, aucun diplôme. Il y a ceux qui tapent, et puis il y a ceux qui ont un bagage. Pauvre ringard. Alors, il m'a pris par les pieds... Non, attendez, que je dise pas de bêtises. Il m'a pris par un pied, il a commencé à me traîner par terre dans la boue. Et c'est là qu'il s'est mis à me casser mes anciennes dents. Facile, une à une. Facile, le truc facile qu'on a vu 10 fois. Si je m'étais pas contrôlé, j'aurais dit pauvre primaire. Si on me parle de Marguerite Duras, tu sais même pas qui c'est. Minable, aucune vie intérieure. Tape, vas-y, tape. Je m'en fous, j'ai mon premier bac. Mange, mange. Vous voulez me faire manger ma chaussure. Je l'ai mangé, j'avais rien à faire avant 5 heures. J'aurais pas eu la bouche pleine, j'aurais dit t'as de la chance d'être grand. Parce que si t'étais plus petit, tu serais qu'un nabo, petit nabo, nabo, nabo, nabo. J'ai rien dit parce que je voulais pas que ça dégénère. Alors, il m'a remis sur mes pieds, il m'a donné, comment dire, une formidable chiquenaude, voyez-vous, et je suis allé m'écraser en souplesse sur le dos. J'avais un œil fermé. Bon. Mais dans l'autre, une ironie indescriptible. Et puis, s'est jeté sur moi en me donnant non plus des baffes, parce qu'il voyait bien que les baffes commençaient à avoir ma claque, j'allais faire une réflexion. Mais des coups de poing sur les oreilles, soit avec la main droite, en me tenant les cheveux, avec la main gauche, soit avec la main gauche, et inversement, n'est-ce pas ? Ad libitum, aucun style. J'avais envie de dire, oh, c'est typiquement les beignes du type humilié à la maison, brimé au bureau, né dans un patelin humide, avec des parents obscurs, le type qui a raté sa guerre, qui s'est rendu tout de suite, et puis qui a échoué dans le civil. Moi, un jour, j'écrirai des poèmes, et je les publierai, moi. Et lui, il ne les lira même pas. Nabo, nabo, nabo.
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13: Bon, alors Marcelin. Marcelin, on était bien d'accord. Quand j'ai tout quitté, Saint-Germain-des-Prés, le Flore, le... pour vivre avec toi ici à Saint-André-les-Putois. Premier bourg à 12 km. Est-ce que vous avez Libé? Non, on n'a que la Meule. C'est vrai que dans mon cercle, personne n'y croyait. Le retour à la Terre, moi-même, ça me faisait rire. Quel retour? J'y avais jamais mis les pieds. La nature, ça a joué. Et surtout la musculature. Qu'est-ce que je disais? On était bien d'accord. On se marie, mais entre nous, respect, total respect. Chacun son autonomie. Je ne me lève pas à 4h30, été comme hiver, pour aller traire, comme vous dites avec toi et ton staff. Je ne passe pas le permis tracteur 24 cylindres assistés. De ton côté, bon... J'ai résilié ton abonnement à lire. Je croyais te faire plaisir, je reconnais que j'ai eu tort. Je ne suis pas tenu d'aller gueuler des slogans derrière des braseros quand vous jetez vos chou-fleurs sur les fenêtres de la préfecture. Et tu es dispensé à vie de la dictée de pivot. 117 fautes la dernière fois. Passe à ton écuelle, qu'est-ce que tu veux comme dessert? Ben j'ai ce que tu aimes, ta crème brûlée au rutabaga ou alors sorbet topinambour. Non, j'ai pas au maïs transgénique. Les 2 tonnes de fumier que tu attendais, elles sont rentrées, tu m'as pas dit. Et où tu les as fait déposer? Sous la fenêtre de la chambre.
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14: Chaque fois qu'il m'est donné de croiser le regard éperdu d'amour d'un chien sans inquiétude, chaque fois que mon gros chat noir prétentieux vient se coller à ma cuisse en me ronronnant ses désirs de caresses érotiques, chaque fois que le vieux percheron de labour en retraite qui finit sa vie paisible dans un champ près du mien s'en vient dodeliner de la croupe à ma rencontre pour une poignée d'herbes sèches que j'arrache au fossé, chaque fois je repense au cri profond

0: de l'agence France Presse qui met le doigt sur cet émouvant problème du formidable amour entre les bêtes et l'homme qu'on ne retrouve pas seulement entre le groupe Indochine et leur impresario. La petite Silvia Corelli, 7 ans, vivait heureuse dans sa villa romaine, entourée de ses parents, qui faisaient semblant de s'aimer, et de Bello, le chien de berger, et Coco, le perroquet. Bello et Coco, sans qu'on eût pu parler d'idylle entre eux, vivaient leur cohabitation aussi bien que n'importe quel président ou premier ministre contraint de subir la leur, c'est-à-dire sans se mordre ni se pincer devant les photographes. Hélas, au début de ce printemps, qui fut tardif, je le souligne à l'intention des éventuels demeurés isothermiques qui ne s'en seraient pas aperçus, le chien Bello avait accumulé un trop-plein de sève animale qui l'incita, au mépris des normes protocolaires les plus couramment admises, à sodomiser le perroquet Coco. Un violent corps à corps s'ensuivit, au cours duquel le chien Bello, frustré d'être éconduit, trancha d'un seul coup de dent la papate à Coco. Coco ne mourut pas, mais la petite Sylvia tomba malade de chagrin de le voir clopiner lamentablement dans sa chambre en sifflotant le pont de la rivière Kouai n'importe comment. Oui, avant le drame, Coco faisait un tabac chaque fois qu'il sifflait la fameuse marche du colonel Boguet. Mais curieusement, depuis qu'il était devenu infirme, il ne parvenait plus qu'à en retrouver les 6 premières demi-mesures qu'il rabâchait sans fin au risque de se ramasser, de la part des voisins excédés, main vase de chine et main parpaing à travers la gueule. Car sa mélopée, naguère entraînante, s'était faite un rien pénible, pour ne pas dire carrément chiante. Ça donnait ça. Heureusement, la bonne fée des petites filles à perroquet veillait sous la forme d'un vétérinaire prothésiste, le docteur Paolo Jurgensen. « Ne pleure plus, petite Sylvia, » dit-il à l'enfant. « Je vais rendre sa joie de vivre à ton cher Coco. » Le docteur Paolo Jurgensen est très connu à Rome pour son génie inventif. On lui doit, entre autres réflexions, la rosébrure au feutre indélébile d'un marcassin grand brûlé et la fabrication d'une queue articulée en polyuréthane pour un rentemplant handicapé caudal à la suite d'une sieste sous le rapide Paris-Rome. N'écoutant que son courage qui ne lui disait rien et la promesse d'un chèque qui lui en disait plus, le docteur Paolo Jurgensen se mit à œuvrer d'arrache-pied, si j'ose dire, pour fabriquer une papate artificielle au cher boiteux Coco, lequel l'a essayé avec succès pas plus tard qu'hier. Il peut de nouveau se tenir sur son perchoir, s'accrocher au rideau et siffler son tube jusqu'au bout. Folle de joie, la petite Sylvia a retrouvé sa joie de vivre et recommence à fumer ses chers Marlboro. Si l'on devait tirer une morale de cette charmante anecdote, je dirais qu'à ma connaissance, c'est la première fois qu'un Italien s'appelle Jurgensen.
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2: Lorsque papa a tué mon frère aîné d'un coup de fusil, en le prenant pour un cambrioleur, ça nous a fait comme un choc. Le juge lui a dit, cher monsieur, si vous aviez fait les sommations d'usage, votre fils serait toujours vivant. C'était un juge rouge, un nommé Gondran du Carrosse. Alors papa l'a fusillé du regard, l'habitude, et il lui a dit, les rastacoués, monsieur le juge, ils les font les sommations d'usage, si je les avais faites à l'heure qu'il est, c'est pas un mort que vous auriez sur les bras, c'est un orphelin. Si vous aviez vu la tête du juge rouge, il était vert. Lorsque papa a tué ma sœur cadette d'un coup de fusil, en la prenant pour un cambrioleur, avant de téléphoner au juge, papa a d'abord appelé un avocat. Et lorsque le juge est arrivé, l'avocat était déjà là. Mais c'était plus le même juge. L'autre avait été muté. Il avait eu une brillante promotion dans une sous-préfecture des Ardennes. Le nouveau était très bien, il avait lu tout perfite, il était propre, tout. Il nous a demandé si c'était bien vrai que papa avait tiré sur notre petite sœur alors qu'elle était descendue au rez-de-chaussée pour faire pipi. On a dit que oui. Alors il a dit à papa, pouvez-vous recoucher mon brave, l'affaire est classée, dormez tranquille. Dormir, qu'il a dit papa, il en a de bonnes ce juge, dormir. Quand on vient d'échapper à la mort. Moi, du coup, je me suis mis à faire pipi au lit. J'osais plus descendre au rez-de-chaussée. Mon petit frère Marcel, d'ailleurs, n'avait que 18 mois quand papa l'a tué d'un coup de fusil. C'était ses premiers pas au petit Marcel. Mais comme a dit papa, j'entendais une silhouette dans l'ombre. J'ai cru que c'était un cambrioleur qui marchait à quatre pattes. Moi, je pouvais pas savoir que ce gamin-là, il marcherait si de bonne heure, comprenez-vous ? Il faut dire que papa avait entendu dire qu'on touchait 1 million à son 3e enfant.

0: Le juge l'a quand même inculpé d'homicide involontaire. Les voisins étaient outrés, hein. Surtout l'épicier qui, une semaine plus tôt, avait été acquitté pour avoir tué accidentellement par mégarde la mère d'un orphelin qui voulait lui chaparder un melon. C'est l'épicier, d'ailleurs, qui a fait prendre à papa sa carte de tireur actif d'une association de légitime défense sommée avant d'entrer. dont le président, M. Moreno, était un ancien tueur d'élite. Du jour au lendemain, papa est devenu assez connu. Il donnait des conférences sur la légitime défense et sur le droit d'autrui à disposer des autres. Quand il a tué ma grand-mère, d'un coup de fusil, en la prenant pour un cambrioleur, de populaire qu'il était, papa est devenu carrément un héros. Monsieur Moreno est venu en personne à la maison pour le décorer. Comme il lui a dit, « Chers collègues, si tous les pères de famille étaient comme vous, bien des familles françaises seraient soulagées. » Papa fut si touché par les paroles de Monsieur Moreno qu'il lui a dit, « Monsieur le Président, faites-moi plaisir. Ce soir, restez donc couché à la maison. » Deux jours plus tard, après l'enterrement de Monsieur Moreno, papa a été nommé président successeur de sommet avant d'entrer. C'est en rentrant le soir à la maison qu'il a été tué par l'explosion du transistor qu'il avait piégé. Il avait oublié de le débrancher. On l'a enterré, papa, civiquement. Et sur sa pierre tombale, on a mis une plaque toute simple. Ici repose feu papa.
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2: Quand j'étais petit, je voulais être chômeur. Maintenant, je suis grand, je suis chômeur. J'hésitais entre ouvrier chômeur et patron chômeur, et puis finalement, j'ai pris ouvrier. Eh ben, je suis content parce qu'il y a plus de choix. On est peinard, vous voyez, pour choisir, on a... Ah oui, il y a du choix, hein, c'est bien. Ah ouais, enfoiré, ouais. Moi, j'ai été remplacé par une machine, avec toute l'équipe de mecs qu'on était. Ah, une machine super, hein. Elle fait tout le travail à notre place, aussi bien ou moins aussi bien que nous, hein. Sinon mieux. Et puis alors, la machine, ça n'a pas besoin de salaire, ça n'a pas besoin de repos, ça n'a pas besoin de vacances, c'est jamais malade. Et pire, ça n'a même pas besoin de travail. Parce que tout le monde gueule, on dit « Ouais, il y a déjà 3 millions de personnes qui réclament du travail. » C'est pas vrai. De l'argent leur suffirait. Alors moi, ça fait 4 ans que je suis chômeur. Alors je suis rentré à la maison, là, et puis ma femme m'a dit « Tiens, tu vois, si j'avais eu du lard, je t'aurais fait une omelette au lard. Malheureusement, j'ai pas d'œuf. Cela dit, il paraît que le gouvernement s'intéresse à l'emploi, hein. Si. Surtout au sien, il paraît. C'est le canouet qui l'a dit. Vous voyez, le canouet va nous trouver du boulot, c'est sûr. C'est la maxi-tête, lui. Il a les dents à sa chalistelle et tout. Si, si. Le canouet, il s'y connaît vachement, hein. T'es con ou quoi, s'il connaît vachement le canouet en emploi. Alors, il s'y connaît autant que Thierry Roland dans ce classique. Il paraît que la crise, là, ça rend les riches plus riches et les pauvres plus pauvres. Moi, je vois pas en quoi c'est une crise, hein. Tu vois, t'es comme ça depuis que je suis vous, me d'entendre dire « Oh, c'est fini, c'est plus comme avant, c'est plus comme... » Bah, tant mieux que c'est plus comme avant, parce qu'avant, c'était tard. Enfin, les politiciens, moi, vous savez... Je les aime pas. Non. Je porte à gauche, remarquez. Mais enfin, je supporte à droite. Alors, homme politique, si vous voulez, c'est un mec qui s'occupe d'abord de sa carrière. Et puis alors, une fois qu'il arrive à un poste assez important, alors à ce moment-là, il met du pognon de côté. Il commence à magouiller dans des affaires de gouvernement, avec des tierces personnes, hommes de paille qu'on appelle. Et il se met le pognon de côté parce que ça dure pas, homme politique. Mais il récupère l'argent après. Bien mal acquis, ne profite qu'après. Mais les hommes politiques sont tellement... Il y en a pour briller en société, ils mangeraient du cirage. Hein. Ah ouais. C'est-à-dire que c'est une profession où il vaut mieux avoir des relations que des remords. Les hommes politiques, vous voyez, c'est préférable. Il paraît que homme politique, c'est très facile dans la journée. Le plus dur la nuit, c'est de dormir avec les yeux ouverts. Parce que... Il y en a qui ont une conscience. Hein. Et moi, j'avais remarqué un truc. Je ne sais pas si vous avez remarqué, mais les salauds au cinéma sont toujours punis à la fin. Tandis qu'à la télé, c'est tous les jours les mêmes. Hein. Moi, je sais, j'en ai vu un. Parce que des fois, il y en a un, il vient au marché. Il fait pas ses courses. Il vient serrer la cuillère au mec pour être élu. Ouais, ben dis donc, quand il te serre la main, t'as intérêt à raconter tes doigts. Hein. Il est pas voleur, le mec. Hein. Moi, les hommes politiques, j'appelle ça les timbres, vous voyez. De face, ils vous sourient, ils sont figés. Si jamais vous leur pensez la main dans le dos, alors là, ça colle. Hein. Et puis, vous savez, vous avez déjà remarqué, on dit toujours « Ah oui, mais alors, au début du septennat, comme ça, il y a toujours un état de grâce. » Eh ben, au début, c'est les 3 mois. Et puis après, au bout d'un an, du nouveau gouvernement, eh ben, la garantie est foutue. Alors, vous pouvez proposer tout ce que vous voulez comme solution. Eux, ils disent oui ou ils disent non. Comme disait mon père, l'avenir est à ceux qui ont le veto. Alors, en tant que chômeur, je remercie tous les enfoirés. Je remercie les enfoirés de gauche qui nous ont fait croire que c'était la droite qui savait pas gérer et que c'est pour ça qu'on était dans la merde. Je remercie les enfoirés de droite qui nous ont fait croire que c'était à cause de ce qu'avait fait la gauche qu'on s'en sortait plus. Je remercie les enfoirés de patrons qui nous ont fait croire que c'était à cause de l'État qu'on n'arrivait pas à s'en sortir. Et je remercie les enfoirés de syndicalistes qui nous ont fait croire que c'était de la faute au patron. Les enfoirés, se rejetant la faute les uns sur les autres, finalement, qui c'est qu'il a dans le cul ? C'est nous, c'est ceux qui ont un cul. Et puis alors, c'est terminé, les affaires à scandale. Maintenant, il y a des affaires, il n'y a plus de scandale. Vous voyez ? L'affaire Boulin, l'affaire Markovic, l'affaire du canard, l'affaire des diamants, l'affaire des avions nifleurs, tout ça. Puis ça, faut même pas essayer d'en parler, hein. C'est la lutte du pot de terre contre le pot de vin. Alors, il y en a qui ont leur fait des procès, oui, oui, ah bon. Et alors, le procès, comment s'est passé? Oh, ben, vous savez, gentiment, gentiment. Parce qu'il y a deux sortes de justice. Vous avez l'avocat qui connaît bien la loi, et vous avez l'avocat qui connaît bien le juge. Et puis, les gros bonnets, on peut pas les attraper, hein. C'est toujours la même chose, hein. Ouais, il y en a des biens dans une politique. Il y a du beau, il y a du bon, mais il y a du bonnet. Il y a surtout du bonnet. Hein. On n'est pas assez nombreux. Voilà, le truc, c'est qu'on n'est pas assez nombreux. Moi, je vais vous dire, je connais des chômeurs, ils ont tellement honte, ils votent communistes pour se faire passer pour des travailleurs. Attention, moi, je suis chômeur, mais l'État me paye pour résoudre la crise. Et il me verse une allocation, et moi, je cherche du travail. Et j'en trouve pas. Et puis si j'en trouve, je lui dis pas. Et dès que je reçois l'allocation, tous les mois, je vais m'acheter Modes et Travaux. Parce que dans Modes et Travaux, il y a des patrons en papier de soie. Il n'y a rien de plus agréable que de se torcher le cul avec un patron quand on est chômeur. Enfin, moi je suis quand même content de savoir que ça fait 4 ans que je chôme et que ça a servi à la carrière d'un homme politique ou deux. Voilà, je suis très content. Mais la prochaine fois, je saurai quoi voter, hein. Je ferai comme dans la publicité, voter, éliminer, voter, éliminer.
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3: De Madame Beauregard. Quelle est l'une des premières politesses que l'on enseigne aux petits japonais ?
4: Ah ben, c'est ça.
5: Écoutez, vous pouvez prévenir chez vous que je n'ai pas rentré tout de suite. Hein, allez téléphoner, envoyer un télégramme, parce que là, la politesse chez les Japonais, déjà, sa route va nous faire 1h15. Alors, prévenez chez vous, parce qu'ils vont s'inquiéter.
3: Alors, c'est quelque chose que les petits Japonais, mais à 3-4 ans, sont habitués à faire lorsqu'il y a des visiteurs à la maison.
6: C'est verbal, c'est physique,
3: non,
6: c'est
3: quoi ? Ils font quelque chose que le rituel japonais commande.
5: Ils font le thé.
3: Non.
5: Ils amènent les patins.
3: Ils n'amènent pas les patins, mais c'est pas loin.
6: Ils roulent
5: le tatami.
6: Ils roulent les patins.
7: Ils enlèvent les chaussures.
3: Alors, les chaussures sont déjà enlevées par les...
6: Ils lavent les pieds.
5: Ils enlèvent les chaussettes. Ils coupent les ongles des pieds. Ils arrosent les pieds avec du parfum, parce que des fois, il y a les Japonais qui reniflent.
3: Alors, effectivement...
5: Parce que c'est les premiers à sentir, c'est comme le grisou avec les petits chiens. Comme ils sont petits, les Japonais, ils sont au ras du sol. Alors ils préviennent leur maman, ils disent le mec, il sent des pieds. D'autant que ça arrive à la mère et au père. Surtout le père, si c'est un très grand Japonais, 2m50, un des grands Japonais.
3: Alors, c'est vrai que ça concerne les chaussures pieds. Des invités.
5: Il est cire.
6: Il est délasse.
3: Non.
5: Il est...
7: Il lave les pieds, non ?
6: Il est rossonnel.
5: Non, ils prennent les chaussures et puis ils s'occupent des chaussures.
6: Ils les font cuire.
3: Ils font quelque chose... qui est très apprécié par les invités.
5: Ils mettent des trucs dedans.
3: Non.
4: Ils les remplacent par des pantoufles.
6: Ils les mettent dans le four pour les chauffer.
3: Non.
5: Ils les mettent dans la glacière pour les refroidir. Parce que le japonais, il est très chaud.
4: Ils les remplacent par des sandales.
6: Ils les revendent pour gagner du fric. Ils les foutent sur la tête.
5: Ils les étiquettent pour qu'on les reconnaisse. Il y a beaucoup de visiteurs. Ils mettent chaussures appartenant à monsieur Suyaka Yemizaki. Pour pas qu'on la file à Yamamoto Kuzugama.
6: Mais une fois qu'ils ont embarqué les godasses, qu'est-ce qu'ils en font de ces godasses?
4: Ouais, c'est ça.
3: Ils les embarquent pas.
5: Ils se couchent dedans comme ils sont tout petits. Pour les garder.
8: Qu'est-ce qu'ils peuvent
5: faire? Les chaussures, ils s'occupent des chaussures, on est bien d'accord.
3: Des chaussures, des
5: alors qu'est-ce qu'on peut faire?
3: L'invité arrive chez les Japonais.
5: Il se déchausse. Et vous fâchez pas, il va nous mordre. Mais la colère qui s'empare de ce type pacifique d'habitude et tout, là, c'est tout hargneux. Parce qu'on a. Oh.
6: Doucement.
5: Alors, le Japonais invité arrive. Bonjour, monsieur le Japonais inviteur. Bonjour, monsieur le Japonais invité. Puis-je vous retirer vos godasses? Mais je suis déjà à côté de mes pompes. Puis je peux pas. Bon, alors, le petit japonais de 5 ans arrive derrière, furtif, hop, il pique les godasses. Bon, le voilà notre japonais, enfant en possession d'une paire de godasses.
3: Oui, exactement.
5: Quand fait-il?
3: Voilà, c'est la question que je vous pose.
6: Il met quelque chose pour boire dedans.
5: Il peut nettoyer, il peut. Qu'est-ce qu'il peut faire avec une paire de godasses? À moins d'une déviation sexuelle japonaise que je ne connais pas. Il peut penser à sa maman en se tapant une paire de brodequins, mais enfin, je vois pas le rapport.
6: Il met des embauchoirs pour les agrandir ou les rapetisser.
5: Il met du papier dedans.
3: Je vous rappelle comment ça s'est passé. Le visiteur, japonais ou pas, est arrivé.
6: Mais il y a combien de temps?
5: C'est pareil, parce que si c'est De Gaulle, ils peuvent habiter à deux.
6: Non mais c'est il y a combien de temps ça? Il y a 10 ans, 15 ans?
3: Non, ça se fait toujours. Il est arrivé, il a enlevé tout de suite ses chaussures, il est entré dans la maison.
6: Il a sonné après parce que il est rentré sans sonner. Là.
3: Vous n'avez pas trouvé?
5: On n'a pas trouvé. On était sur le point. On avait presque tout trouvé.
4: Alors qu'est-ce qu'il a fait pour
5: mec? D'abord, je conteste. Je connais très très bien les mœurs des Japonais et leur rapport avec la chaussure. Allons-y, expliquez.
3: Bon, eh bien. On leur apprend à mettre dans le sens de la sortie les chaussures que les visiteurs ont ôtées.
5: Ben voilà qui est délicat. Ah voilà qui est très gentil alors.
6: Comme un voiturier alors.
5: Ben voilà qui est gentil. Moi j'arrive chez un japonais, je retire mes godasses, déjà ça me plaît pas, mais enfin bon, je retire mes pompes. Je vois un moutard qui arrive, qui prend les pompes, qui me les met dans la sortie, je rentre dedans et je me barre, je parle. Qu'est-ce que je vais rester à m'emmerder chez un japonais qui veut que je parte avant même que je sois rentré? Mais vous rigolez? Ça, c'est poli, ça? Morveux de japonais, que je vois un petit môme de japonais. Que je vois un petit con de 5 ans qui arrive avec des yeux bridés, tu vas voir là. Comment j'ai dû filer une carte dans son claque-merde, moi. Mais c'est n'importe quoi. Ah, bah bravo, bravo la politesse de l'Orient et tout.
6: Non mais c'est vrai, t'as
5: allez,
6: raison.
5: Allez, prends ton saké, ton shukiyaki, ton sasa, machin et...
3: Bon, on a fait le tour du sujet.
5: Oui.
6: Oh non, on pourrait aller beaucoup plus loin.
3: Un vaste sujet.
6: Oh là.
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9: Je suis Maître Joly, avocate. Maître Joly, commise d'office pour votre défense, Patrick. Voyons, alors pourquoi est-ce qu'il est ici, Patrick? Je vois là. Accident avec préméditation, vol, effraction, coups et blessures et injures. On était donc avenue Parmentier, au magasin Félix Potin. Patrick, il est entré dans le magasin avec la moto. Et après, il a voulu étrangler le gérant avec un sandeau. C'est fort comme histoire. C'est New Wave un peu comme style. Qu'est-ce qui s'est passé, Patrick? Voyons, alors qu'est-ce qu'il a déclaré là-bas, avenue Parmentier, sur le coup? Il me fallait de la thune pour mon pot catalytique. L'hôte, enculé, il m'a bloqué avec son meuble de froid. J'y ai fait un wheeling sous le pif. Je l'ai peigné à coup de cric. D'accord. En somme, vous lui avez fait une sorte de brushing. Mais le monsieur de Félix Poulin n'était pas demandeur. Du coup, ça l'a mis colère et il a appelé la police. C'est ça, Patrick, rien à ajouter. Bien, bon, on peut déjà essayer de faire quelque chose de pas mal avec ça, mais enfin, s'il y a un autre argument, faut le dire. Bon, alors enchaînons. Mademoiselle Sahudo Lucette, c'était en septembre, hein, dans le hall de son immeuble rue Saint-Maur. Vous lui avez arraché son sac, son chapeau, son imper, son chandail. Il y a même le damar qui est venu avec. Et vous avez déclaré aux policiers, à voulait apprendre le rock'n'roll. Bon, ça me plaît bien cette scène-là, c'est un côté West Side Story. Ce qui complique, c'est que les policiers sont allés voir Mlle Sahudo à l'hôpital et qu'elle a nié vous avoir demandé de lui apprendre le rock'n'roll. Enfin, dès qu'elle est sortie du coma, elle a nié. Mais c'est pas ce qu'elle veut, cette Lucette. On va en faire une vieille qui déraille, qui perd le contrôle de son mind, hein, Patrick? Qu'est-ce que vous en dites?
8: Monsieur le Président, Monsieur l'Avocat Général, Mesdames et Messieurs les jurés, bonjour! Vous connaissez Patrick Mouise, non? Patrick est chef en seconde de la bande des Périfrotors. Patrick, vous connaissez le président? Non. Président Patrick le président. Bien. Alors, Patrick, je ne sais pas si vous le savez, mais le président vous reproche, entre autres, d'avoir peigné un épicier de Félix Potin avec un cric, d'avoir fait danser le rock à Lucette Sahudo, d'avoir... Il vous reproche beaucoup de choses, le président. Le président n'est pas content du tout, hein, président. Je ne sais pas si Patrick se rend compte de tout ce que vous lui reprochez, président. Je voudrais que vous lui disiez vous-même, en restant cool, hein. Mais de votre bouche, ça aurait plus d'impact. Allez-y, énoncez-lui les chefs d'inculpation, président. En articulant. Patrick, non, ne dites pas que vous en avez rien à foutre, c'est pas malin. Regardez comme le président est crispé, déjà, il est violet. Non, Patrick, c'est pas une tranche de jambon de pain qu'il a sur la figure, c'est sa couleur. Quoi, président? J'ai dit quelque chose qui passe pas. Attendez, je sais pas, si ça fait suer tout le monde, ce que je raconte, je la boucle, moi, puis basta. Parce que merde, à la fin. Patrick, tout ce qu'il fait, c'est pas pour lui qu'il le fait, c'est pour la Harley Connection. Il a peigné son épicier avec un cric. Attendu que l'autre entre avec que dalle au pot catalytique, ça n'a rien d'étonnant. Moi-même, depuis que je connais Patrick et les Périfrotors, j'ai baffé ma charcutière. Et c'est pas fini. Il a secoué sa Udo Lucette. Attendu qu'elle était pourrie de blé et qu'elle voulait pas lâcher son sac pour que Patrick achète un nouvel arbre à cam, ça pouvait pas être autrement. Je parle même pas de ses vieux à Patrick. Plus con et plus buté que tu meurs. La Harley, pour eux, c'était du chinois. C'est ça qu'il faudrait commencer à comprendre un peu là-haut, hein, président? Et les crispés qui se sont jamais éclatés en Harley, ils peuvent pas comprendre. Ils sont hyper solidaires au niveau de la bande. Mettons qu'un type déconne. Ben, on rapplique tous, on fait le baston sur la bande d'arrêt d'urgence. On travaille le mec à la batte de baseball. Sœur Gilbert ou Sœur Pilar, on leur arrache la cornette avec le rétro et elles vont se raser la truffe sur l'oreille de sécurité. On roule, on écoule, on vibre.
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11: Qu'est-ce qu'elles sont belles, ces nanas. Ah la vache, qu'elles sont belles. Ah les salopes. Salope. Oh putain, salade. Oh la pute. Pourquoi elle file pas son téléphone sous la photo, cette pute? Je me serais dévoué pour venir l'aider à repriser son blue jean. Qui est drôlement usagé, son blue jean, hein? J'aurais pas critiqué, mais c'est pas une première main, ça, hein? Salope. Toutes des salopes. Tiens. Ah non, là, c'est Servan Schreiber. Qu'est-ce qu'il fout, là? Jusqu'au bout avec JJSS. Jusqu'au bout, il a quand même pas se déloqué, JJSS. Dis donc, ça serait chouette comme argument électoral. Radical, c'est le moment de le dire, hein. Chouette, tous les gus qui viennent à les filer, les dessous de la politique par Michou Lebray. Giscard d'Estaing a soulevé mon petit accordéon, vous aurez une surprise. Et ainsi de suite, etc. Ça serait pas triste. Ça serait pas triste. Jusqu'au bout avec JJSS, on dit. Quand même, j'aimerais mieux aller jusqu'au bout avec ma copine au blue jean. Où elle est ma copine? Où elle est ma copine? Ah, la voilà! Oh, là, elle a égaré son panty. Oh, où qu'elle est sa culotte? Où qu'elle est sa culotte? Oh, a pu sa culotte? Salope! C'est chouette, c'est futé. Ceux qui font ça, le magazine de l'homme moderne, c'est des futés. Ils sont futés. Ils mélangent tout. JJSS, Nadia l'Aristochat, Jean-Paul Sartre, Zaza Semla Zizani. C'est futé, hein. Moi, ça m'arrange, je peux ramener de la lecture à la maison. Et, hein, parce que les filles, les vraies, celles qu'on peut toucher. Mon cul, oui, tu touches mon cul. Corsage transparent, mini-jupe, mini-short. Mais si tu balances la louche sans avoir été présenté, police, secours. Salope. Monte leur cul, mais dans la tête, sont encore en crinoline, ces connes. Qu'est-ce qui reste? Qu'est-ce qui reste? Ma femme. Josette. Elle veut pas prendre la pilule pour garder la ligne. Total, elle est tellement déformée par les grossesses qu'entre deux accouchements, on voit même plus la différence. Il faut lutter contre l'assoupissement sexuel, il m'a dit le docteur. Je lutte, docteur. Je lutte. Ah la vache, je l'avais pas vu celle-là. Salope. Toutes les salopes.
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13: C'est l'histoire de la cigale et de la fourmi. C'est une petite histoire que j'ai écrite moi-même. C'est l'histoire de la cigale, qui est un petit insecte, qui est une connerie comme ça. Elle va voir une petite copine qui a des bécoques, trois bécoques en vérité à côté. Il y a encore une petite connerie qui s'appelle la fourmi. Elle va la voir et frappe la porte, s'il vous plaît. Merci. Excuse de te déranger, je viens juste de voir si c'est possible, parce que moi j'ai rien à baffer. S'il est possible que tu me donnes ton petit pot de pognon. Des pognons, Falcon. Falcon, t'es pas fiasse. Falcon. T'es pas fiasse, les pas fiasse, comme toi, t'es travail, c'est tout. Alors moi, j'y prête pas les pognons à les gens qui font rien du tout. Alors les pas fiasse, t'es ton va. S'il vous plaît, oh Falcon. Écoute. Falcon, qu'est-ce que tu faisais pendant que moi j'étais en train de travailler et tout ça? Qu'est-ce que tu faisais la tête dernière? Tu dis que tu chantes, tu danses, tu sais, tu joues les comédies, et puis tu achètes une voiture, tu achètes la dauphine, tu n'es pas content, tu vends la dauphine, tu achètes une pigeot. Tu vends la pigeot, tu as la Versailles, tu as un accident. Alors, écoute, je suis très très embêté, s'il vous plaît. Prête-moi juste un tout petit peu de poids. Je suis pas hypophyse. J'ai une brave petite connerie derrière tout le monde. Si. Allez, tire-toi de là, moi j'ai une marre là. Falcon! Falcon, n'a pas de smoke. Falcon! N'a pas de bébé, n'a pas de hanneman. Allez, Falcon! Qu'est-ce qu'il fait, Falcon? Pauvre petite cigale va aller dans la nature. Il a rien à buffer, il crève. Les fermiers travaillent, passent des coups de balai, gagnent des pognons, achètent un aspirateur. Tu sais, travaillent tout le temps. Et bof trop, et crève aussi. Infractus de myocarde. Moralité, t'es bof pas, t'es crève quand même.
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12: Monsieur, s'il vous plaît, qu'est-ce que vous pensez du racisme? Ah, ben, moi, je m'en fous, hein, du moment qu'on vient pas m'emmerder chez moi, hein. Monsieur, s'il vous plaît, si votre sœur parlait d'épouser un Portugais, que diriez-vous? Ah, ben, ma sœur, elle fait ce qu'elle veut, ma sœur, hein, moi, je m'en fous, hein. De toute façon, j'y cause plus depuis qu'elle sort avec un noir, alors, je m'en fous, hein. Monsieur, que pensez-vous du racisme? Non, écoutez, laissez-moi tranquille, je ne peux faire aucune déclaration à l'heure actuelle. Ah, dis donc, tu n'as pas emmerdé, mon petit pote, parce que moi j'ai cité ça à l'histoire avec les copains, tu n'as pas emmerdé, non? Sans blague! Merde! Alors, monsieur, parce que rien rigole, alors il croit qu'on se fout de sa gueule, alors il prend mon verre, fout dans la gueule! Sans blague! Merde! Ouais, bah justement, t'as intérêt à écouter si elle m'utilise, qu'après tu dis que c'est moi qui dis si elle m'utilise, hein? Sans blague! Merde! Alors, parce que monsieur, il rigole, alors il croit qu'on se fout de sa gueule, il prend mon verre, fout dans la gueule! Un costard tout neuf! Merde! Ouais, bah t'as de la lettre, je suis pas nerveux, mon petit pote, parce que j'ai une copote, t'auras accroché à la moitié de sa gueule, t'auras déjà sauté la gueule, hein! Sans blague! Merde! Ouais, bah justement, tu déboucheras tes oreilles, parce que c'est pas moi qui dis, tiens, voilà encore un arabe! C'est pas parce que t'es CRS, hein! T'as rien à foutre, mais que tu sois CRS! En uniforme, dans les bistrots, bravo, c'est nous qui payons! Sans blague! Merde! Ouais, bah t'as de la veine, que je suis pas nerveux, hein! Parce que je suis pas nerveux, t'as de la veine! Hein? Ouais, mais t'énerves pas, je t'explique! Non, je dis t'as de la veine, que je suis pas nerveux! Ouais, moi aussi j'ai de la veine, mais c'est pas ça la question, je suis content de pas être nerveux, si tu veux, mais je... Non, mais je t'explique... Non, je dis, on a... Non, je dis, on a tort, en général, de s'énerver, je dis, passion. Ouais, non, mais t'écoutes pas ce que je te dis, là, mais je... Comme le costard, je m'en fous, c'est un vieux, je le mets pour travailler, là, tu vois, puis je travaille pas. Non, je dis, on a tort de s'énerver, si tu veux, parce qu'on arrive à dire des choses de la conversation après qu'on regrette, regrette, ouais, je veux dire. Hein? J'en regrette. Ah, si, oui, j'en regrette. Oui, j'en regrette. Si tu veux, mais je dis... Je me dégonfle. Oui. Je me dégonfle, si tu veux. Non, mais je dis pas ça parce que mes copains sont partis et que les tiens sont restés, hein. Que moi, j'ai dit, Zara, oui, ça m'étonne parce que si... S'il y a un mec qui fait pas de différence, alors moi, je veux dire, je suis pas raciste, pour ça, je veux dire, pour... Alors pour moi, tous les, je veux dire, c'est les Blancs, les Français, les Noirs, les Arabes, les Juifs, hein? Non, pas les Juifs, oui, t'as raison. Non, j'ai pas dit les Juifs et les Arabes dans le même panier, je dis, non. À part les Juifs, bon, d'accord, je veux dire. Sans ça, pour moi, tous les autres sont égaux, quoi, je veux dire. Hein? Les Arabes plus, oui, oui. Les Arabes sont plus égaux que les autres. Ouais, ouais. Hein? Les Français, c'est des cons. Ouais, bah, je suis bien placé, hein, je suis français. Hein? Je suis mal placé, oui. Je suis mieux placé que toi, je veux dire. Hein? Non, je suis moins bien placé. Hein? Que moi, j'ai dit la police? Ça m'étonne, parce que l'artiste... Mais... Je veux dire, moi, pour ça, j'aime bien, tu vois, j'adore. Je veux dire, les gendarmes, tout ça, police, ça, j'adore, tu vois, je veux dire, hein? Peut-être une légère préférence pour les CRS, mais... Non, non, mais t'as raison, t'as bien fait, Lover. Non, je dis, t'as bien fait, moi, j'arrête à ta place, j'aurais fait pareil, hein. Non, je t'aurais pas jeté la gueule à toi. Non, je veux dire, j'aurais été à ta place à toi, je me serais foutu le verre dans la gueule, moi. Ah non, mais je le mérite, hein, t'arrêtes, hein? J'en mérite un autre. Ah ouais, ouais, garçon, la même chose. Ah ouais, non, mais s'il y a un mec qui t'emmerde, tu fais fermer sa gueule. Ah, mais ça, t'as raison, hein. T'as pas à te laisser emmerder par les mecs dans le bistrot, exactement. Ah, moi, tu me le dis, moi, j'y fais fermer sa gueule, hein. Hein? Je ferme ma gueule. Ouais, ouais. Ah ouais, même moi, ouais, ouais, ouais. On rigole, mais... Hein? On rigole pas, ah bon? Ah, mais si je t'emmerde, je ferme ma gueule. Ouais, ouais, ouais, ouais. Hein? Je ferme ma gueule, ouais, bah, c'est ce que je dis. Complètement. Ah bon. Hein? Non, je dis, ça ferme pas le bistrot, ben, je vais rester un peu. Non, tu prends quelque chose.
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14: Oh, tu vas pas me dire qu'on n'a pas des voisins bizarres, non? Notre voisin de palier, il s'appelle Joseph. Il épouse une femme. Elle s'appelle Marie. Il part à la pêche pendant 2 ans. Il revient couillon. Sa gonzesse, elle est enceinte. Comment ils font, oh? En plus, la femme de Joseph, le charpentier, notre voisin de palier, elle accouche le 24 décembre, au soir, dans le parking de l'immeuble. Avec les lumières qui clignotent. Attention, je leur ai dit à la réunion des gros propriétaires que vous ayez un petit chien chez vous, d'accord? Mais elle en a un bœuf couillon dans un HLM, enfin non. Mais c'est qu'ils en ont bavé, les parents, le petit, oh. La mère a donné un petit pain au chocolat pour son 4 heures. Le gosse, il arrivait à l'école, avait 300 petits pains minimum, hein. Mais vas-y que je te fais la distribution. Ça me coûte pas cher, allons-y. Hey, il a foutu des miettes partout, il s'est fait virer de l'école, allez hop. En plus, le genou, il a grandi, puis avec les années, il s'est pas arrangé, hein. On le voit bien maintenant. Il est le chef d'une bande. Il tourne avec les mobilettes. Il se laisse pousser la barbe. Il est maigre comme une bicyclette. On dirait un drogué, tu sais. Puis il faut voir le monde qui l'attend en bas de l'immeuble. On a de tout. Des boiteux, des bancals, des métèques, des parisiens. Oh, on n'est plus chez nous. En plus, le père, il paye l'abonnement à la piscine. Le jeune, il arrive à la piscine, il veut faire le zazou devant les gonzesses, avec le peigne dans le maillot, là. Tout d'un coup, qu'est-ce qu'il prend pas il... Tout d'un coup, qu'est-ce qu'il prend pas? Il avait bu, on sait pas. Il marche sur l'eau, tu sais. Et ils en veulent plus, la piscine, hein, hop. Un abonnement foutu à l'air pour le connerie. En plus, le jeune, il paraît qu'il veut faire une annonce au monde entier. Oh, le père, il sait plus où se mettre. Alors, votre fils?
15: Mon fils? Laissez tomber, hein, laissez tomber.
14: Et il veut plus d'ennui, le père, hein. Déjà qu'il est juif, putain, ça suffit les ennuis comme ça. En plus, tu sais pas ce qu'il veut faire comme métier, le jeune? Il veut défendre les pauvres. Mais il n'y a pas de débouché là-dedans! Mais c'est le père qui paye! Il a bon fond, on voit que c'est pas son pognon, hein! C'est vrai qu'il a bon fond. Le père, il donne une claque sur la joue droite, le petit vite, il tend la gauche. Oh, le père, ça le met comme ça, il n'en peut plus, le père! Enfin, je ne vois pas un gosse comme ça, moi, je vous le dis, hein! Heureusement, mon gosse à moi, le mien, il est gentil comme tout. Justement, je vais l'amener, vous allez voir la différence. Tiens, c'est à toi, couillon, sors de ton trou, là, viens! Ah, va pas faire ta tête de cochon, hein! Judas, viens ici!
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16: Les filles! Vous êtes une belle promotion de 450 gonzesses bien plantées. Et vous avez, comme moi, il y a quelques années, choisi l'armée. Ensemble, ici, à Mourmelon, on va faire du bon travail. Et je voulais vous dire, bienvenue au camp, les filles. Je me présente. Lieutenant-colonel Suzanne Moussu. 4e régiment chasseur alpine de cheval. Je préfère le faire avant que vous le fassiez. Je sais ce que c'est, je connais tout ça par cœur. Aujourd'hui, à titre de prise de contact, 3 points principaux dans mon exposé. Primo, tenue et équipement. Deuxio, l'EMI, les manœuvres internationales avec tous les problèmes que ça pose. Tertio, la guerre proprement dite. Et pour finir, je conclurai avec un petit mot gentil. Alors, primo, la tenue. Alors, on va vous remettre une tenue complète appelée la tenue de camp. De quoi se compose la tenue de camp? Calot bleuté, en drap molletonné bord cuir, avec jugulaire adaptable. À propos, les louloutes qui se trimballent avec des cheveux jusque-là vont être gentilles de passer chez les caresseurs. Il faudra pas chialer. La féminité, c'est pas une question de longueur de cheveux. Vous me la ferez pas, celle-là. Croyez qu'on peut être super chouettos à moins de 2 cm.

0: Et lieutenant Moussu qui vous parle, ben, il n'y en a plus d'un qui est sur les rangs pour la bagatelle. Affirmatif. Bref, passons. Oh, repos. Fixe, repos. Arme sur l'épaule, pop. Bon, je continue. Blouson et jambière, endroit inflammable. Faudra se méfier de parfumer aux chiottes, hein. L'année dernière, on en a droit que pour foutu le faux gagouin, c'est 4 jours de newf. Culotte à entrejambes avec habitacle renforcé et latex. Pour les bottes cuir, on a prévu large. Toutefois, si les gonzesses qui n'arrivent pas à les enfiler, elles filochent à l'atelier, on a l'habitude, on arrange ça. Avec du tricostéril ou de l'urgo. Bon. Deux yeux, les amis, les manœuvres internationales. En deux mots, c'est des périodes de 7 jours de campagne non-stop. Le problème des amis, c'est que moi, le lieutenant Moussu, aime pas que ses filles fassent mauvaise figure à côté des rosbifs et des fridolins. Comme c'est mis, je veux pas l'histoire, hein. Je sais bien qu'on n'est pas de bois. 8 jours dans la gadoue, ça excite. Mais l'année dernière, j'ai surpris une de mes gueuses en train de trafiquer dans un bosquet avec un jus ital. J'aime autant vous dire que j'ai mis 7 jours de newf. Alors une précision, là-dessus je suis formel. Pendant les MI, les gonzesses qu'on leur ragnagna restent au camp pour faire leur atta, hein, affirmatif. Troisième point, la guerre. Là-dessus, il faut être clair. On est des filles. On est sensibles. Le soir, on chante des airs joyeux avec la guitare et l'harmonica. Colchigador est prêt, fleuris. Ok. Mais quand la guerre est là, elle est là. On range la guitare, on sort les flingues. Alors là, il n'y a pas tortillé, il faut se faire violence. On tire dedans, on fait de la charpie, on n'en fait pas une maladie. Ça tombe comme des mouches, et quand on cartonne sec, on chope une médaille, c'est valable. Voilà les filles, ce que je voulais vous dire ce matin. Le petit mot gentil pour finir. On est des femmes, des vraies. On prétend pas être des aigus. Non, nus, ni être négatif. Repos, vive la France.
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2: Dans un sens, ça tombe bien que vous soyez venu ce soir, parce que j'ai beaucoup de choses à vous dire. J'étais un peu inquiet, je ne le cache pas. Je me disais, est-ce qu'ils vont bien venir? Est-ce qu'ils vont bien trouver? Et puis je ne savais pas où vous joindre. Alors j'avais dit à la petite de la caisse. La petite de la caisse, c'est son nom. Ça s'appelle de la caisse, ça s'appelle. Yvonne de la caisse. J'avais dit à la petite de la caisse, surtout madame de la caisse, s'ils viennent, retenez-les, faites-les rentrer. Et franchement, qu'est-ce que je suis content que vous soyez venu ce soir. Qu'est-ce que je suis content que vous soyez venu. Et qu'est-ce que j'aimerais être à votre place. Vous vous rendez compte de la chance que vous avez, hein? Je suis sûr que vous ne vous rendez pas compte de la chance que vous avez d'être là ce soir. Hein? Vous êtes là, voilà, vous êtes là. Assis dans vos fauteuils. Hein? Et vous allez vous marrer pendant plus d'une heure vingt. Vous allez vous marrer pendant toute la soirée. Au lieu de vous embêter à vous engueuler avec votre femme, avec votre mari, avec vos enfants... Avec votre grand-mère, vous et moi, on va pas se gueuler, hein? Je vais vous remonter le moral, moi. Parce que j'ai bien vu à vos mines tristes que vous aviez des ennuis. Que le petit travaille pas bien à l'école. Je suis pas con, hein? Dès que je suis rentré sur scène, j'ai bien vu à la tête du monsieur qu'il avait eu des mots avec sa femme au sujet de sa belle-mère, qui vit chez eux depuis 15 ans et qui dort dans le même lit. Eh ben, il faut oublier tout ça ce soir, hein? Allez, ce soir, on est là pour se remonter le moral. On est là pour rigoler, pas pour se déprimer. Et puis, franchement, personne va se chamailler ce soir pour savoir ce qu'on va regarder comme programme à la télé. Hein? Ce soir, il n'y a qu'un programme. C'est moi. Et vous pourrez toujours zapper. Ça sera toujours moi. Et je vais faire péter le remat. Je vais bousiller l'écran. Je vais peler les speakerines. Je serai au plus haut dans les sondages. Ah, les sondages, merci. Merci, monsieur, de me faire penser. Merci. Parce que après, je vais oublier. On va parler d'autre chose et puis vous serez obligé de revenir. Bien, alors les sondages. Vous savez que les sondages, c'est très à la mode actuellement. Hein. On sonde à propos de tout et de rien, et surtout de rien. Et moi, personnellement, les sondages, moi, ça ne m'intéresse pas. Je n'y crois pas beaucoup. Je considère que ça n'a aucun intérêt de savoir si 57% des personnes interrogées ont été interrogées. Et réciproquement. Mais vous voyez comme la mode influe sur le comportement des gens. Moi qui dis toujours, moi, les sondages, je m'en fous, ça ne m'intéresse pas, les sondages ne m'intéressent pas. Eh bien, un matin, je me suis réveillé avec une envie de sonder. Mais une envie de sonder. Alors j'ai appelé ma femme, chérie, viens vite, j'ai envie de sonder, profites-en. Mais qui sonder, n'est-ce pas? Je n'avais personne sous la main, que ma propre famille. Qui sonder, n'est-ce pas? Je n'avais personne sous la main, que ma propre famille. Alors j'ai décidé de la sonder. C'est donc le premier sondage familial réalisé au monde dont je vais vous livrer ici le résultat. Sur un échantillon de 4 personnes. C'est-à-dire ma femme, 43 ans. Mais elle fait plus. Non, franchement, elle fait plus. Hein. Je vais la faire monter, vous allez voir. Elle va avoir honte, mais moi aussi. Hein. Enfin, bon. Et mes 3 enfants, 52 ans à eux 3, faites le calcul. Sur cet échantillon de 4 personnes, voici le résultat du sondage familial. Le seul réalisé au monde, je précise. Voici le résultat. Sondage. À la première question du sondage familial. Maman fait-elle bien la bouffe? 65% des 4 personnes interrogées ont répondu oui. 25% plutôt mal. Et 12% se sont abstenus. À la seconde question. Maman devrait-elle faire moins de nouilles en semaine et le dimanche? 17% des 3 enfants interrogés ont répondu moins. 23% ont répondu autant. 43% ont répondu encore plus de nouilles. Et 15% se sont abstenus. Disons, on n'a pas mis la main à la pâte. Bien. Ça démarre fort. À la question, croyez-vous important que maman maigrisse? Ça, ça intéresse tout le monde. Sur les 3 enfants interrogés, 49% des enfants ont répondu « Oh oui alors, de beaucoup ». 38% ont répondu « Assez ». 9% « Peu important ». 3% « Pas du tout important ». Et 1% « C'est trop tard, elle n'y arrivera pas, je la connais ». Vous voyez que c'est un sondage très représentatif de ce qui se passe dans les familles françaises, on est bien d'accord, hein? Bien. Alors, une petite question sympathique. Aimeriez-vous passer vos vacances d'été ailleurs que chez votre grand-mère, sourde comme un pot, qui habite une ferme isolée en Vendée? 99% ont répondu oui. Je les comprends. Et 1% ne se sont pas prononcés, s'étant endormi pendant le sondage. À la question... Alors là, attention, parce que tout le monde est concerné. À la question, trouvez-vous normal, selon vous, que papa embrasse sur la bouche la jeune fille au père quand maman a le dos tourné? 63% ont répondu textuellement « normal » vu que c'est un canon. 25% « plutôt anormal, il ferait mieux de nous la laisser à nous ». Et 12% considèrent que ça n'est pas leur problème, n'étant pas encore entrés en puberté. À la question, ça intéresse les dames, à la question « souhaitez-vous que maman change de coiffeur ?» 100% de la famille a hurlé « oui ». Et enfin, la dernière question. Trouvez-vous ce sondage emmerdant? 49% ont répondu très emmerdant. 38% assez emmerdant. 9% peu emmerdant. 3% pas du tout emmerdant. Et 1% ne se prononce pas. Par peur d'emmerdement.
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3: Mais on a préféré faire mieux.
4: C'est un médecin.
5: Non, attends, tu permets.
6: Non, vaut mieux que ce soit, à mon avis, un plombier. Ici, une histoire de médecin, déjà, ça touche une clientèle très réduite, je veux dire, c'est pas... Parce que le plombier est populaire, en plus, il y a beaucoup plus d'acteurs capables de jouer les plombiers, des types qui ont un peu la voix...
5: Alors tu dis c'est un plombier.
6: C'est un plombier, quoi.
7: C'est un plombier.
5: Oui. Et ben, voilà, attends, ce serait pas plus marrant. Tu as vu le succès?
6: Les gens adorent les histoires de plombiers, tu penses bien.
5: Allez.
7: C'est un plombier. Il est appelé en A dans une ferme...
6: Il est appelé Maurice, il est pas appelé en A.
5: Tu connais les plombiers qui s'appellent...
6: C'est pas un nom de plombier, déjà.
5: Merde. Non.
6: Déjà, ça va, mais
5: ça,
6: alors...
5: Ça, c'est plus drôle.
6: Ça, c'est déjà mieux. Mais faut que tu dises pourquoi, il dit merde, parce que...
5: Alors, c'est un plombier qui est appelé... Qui est appelé Maurice dans une ferme.
7: Maurice. Ouais. Une femme... Elle est en train d'accoucher.
6: Non. Une vache est en train d'accoucher.
5: Non, une vache qui veut accoucher est bouchée.
7: Le joint de la vache est bouché.
5: Voilà.
7: Donc,
6: déjà,
5: voilà.
6: Ça, c'est rigolo.
5: C'est beaucoup plus drôle. Regarde, il se marre comme des joues.
7: Malheureusement.

0: Il n'y a pas d'électricité.
1: Pas d'eau.
0: Alors, pendant que la femme accouche.
2: Non, la femme.
1: Se débouche.
0: La femme.
2: Oui, la femme.
0: Le paysan se débouche. Le paysan éclaire le médecin.
2: Mais non,
1: non, plombier.
0: Au bout d'un moment, il extirpe un joli petit broyard.
3: Un broyard d'une vache?
0: Ouais, bah,
2: c'est pas possible.
1: Un veau.
0: Mais il s'aperçoit que c'est pas fini.
2: Non.
0: Après pas mal d'efforts, il extirpe un second veau, aussi broyard que le premier.
2: Non, avec des morilles.
0: Le plombier dit, c'est pas possible.
2: Il est bouché.
0: Vous les faites à la chaîne. Il y en a un troisième qui arrive. Le mari commence à devenir vert.
4: Le taureau.
0: Et il dit au plombier, il vaut mieux que j'éteigne la lampe parce que ça les attire.
1: Elle est marrante, hein.
2: Non, mais c'est...
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7: Française, français, cette année c'était très bien, l'année prochaine ça sera pire. Eh oui, mesdames, messieurs, le pays va mieux que l'année prochaine. Nous envisageons un redressement dans 5 ans. En effet, dans 5 ans, nous serons considérés comme un pays sous-développé auxquels viendront en aide les pays industrialisés. Vous ne dites rien, tant mieux. De tous ceux qui n'ont rien à dire, les plus agréables sont ceux qui se taisent. Et rappelez-vous que si la Gestapo avait les moyens de vous faire parler, les politiciens d'aujourd'hui ont les moyens de vous faire taire. J'entends de droite et de gauche dire « La droite est nulle, la gauche est nulle, je vote nul. » Éloignez-vous du fatalisme. Réagissez, sachez prendre votre chance. Rappelez-vous que quand il pleut des roubles, les malchanceux n'ont pas de sac. Et pour ça, la France doit se redresser, elle compte sur vous. Il faut acheter français. C'est très facile, comment reconnaître un produit français, c'est le plus cher. Je voudrais rassurer les peuples qui meurent de la famine dans le monde. Ici, on mange pour vous. Et qu'ils prennent patience, les pauvres sont indispensables. La preuve, les Américains en ont. C'est quand même pas par snobisme. Les pauvres sont indispensables à l'équilibre du monde. Donc, nous remercions les pauvres de l'être pour les pauvres hippipip. Le Sahel hippipip. L'Éthiopie hippipip. Et les populations s'agitent. Et je te fais des affiches. Un rencard sinon rien. Mon candidat s'éternue. Mon candidat s'éternue. À vos souhaits. Et Raymond Barre avec ses 45% de matière grasse. Chirac avec sa carrière. Et Giscard, quand il est pas là, il nous manque. Faut dire que quand il est là, il nous manque aussi. De peu, mais il nous manque. Après tout, peut-être que les chômeurs votent pour qu'on les prenne pour des travailleurs. PC, c'est le parti des travailleurs. C'est là où il y a les vieux fossiles, dont certains sont complètement marteaux. Quand je vois un mec qui a pas de quoi bouffer et qui va voter, ça me fait penser à un crocodile qui se présente dans une maroquinerie. Si jamais les hommes politiques ils se mettaient à tenir les promesses qu'ils font, il leur faudra le budget des États-Unis. Alors, ils font un plan de 15 ans de développement de ceci, qu'ils abandonnent au bout de 5, qui est repris au bout de 10. Oh là là là. Et tout ça, c'est avec notre pognon. Le mois de l'année où le politicien dit le moins de conneries, c'est le mois de février parce qu'il n'y a que 28 jours. Et vous savez qu'il y a pire ? Les hommes politiques, je vais vous faire un aveu, ne sont pas bêtes. Vous vous rendez compte de la gravité? Ils sont intelligents, c'est-à-dire tout ce qu'ils font, le font exprès. Ils y réfléchissent, ils y pensent. Parce que vous comprenez, si c'était des cons, ça irait tout seul, on dirait, bon, bah c'est des cons. Non. Les présidents et les dirigeants des pays qui ont laissé crever l'Afrique, l'Amérique du Sud et bientôt les Indes, c'est des gens qui le font exprès. Et vous savez qu'il y a pire. Les journalistes ne croient pas les mensonges des hommes politiques. Mais ils les répètent. C'est pire. Ça confirme. Ils ont beau faire ceux qui croient pas ce qu'ils disent, ils le répètent tous les jours à la télé, dans les journaux. Vous savez que les hommes politiques et les journalistes ne sont pas à vendre. Hein. D'ailleurs, on n'a pas dit combien. Oui, je sais, j'ai tendance à ouvrir ma gueule un peu trop fort. Mais ça tient à ce que jusqu'à 20 ans, j'ai cru que je m'appelais Silence.
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9: Écoutez, je viens de voir le président de la République. Écoutez, en tant que présidente du mouvement des démocrates de l'ère tertiaire, Je dois vous dire que ce n'est ni le moment, ni le lieu de se livrer à des commentaires prématurés et déplacés. Je ferai en temps voulu, je ferai part aux Françaises de mes conclusions, et aux Français, excusez-moi, de mes conclusions, après le colloque qui se tiendra ce soir dans notre succursale de la rue Bérou. C'est clair, monsieur. Monsieur, je vous en prie, vous allez me faire tomber. Ne me poussez pas ou j'arrête mes déclarations. Je peux néanmoins dire les choses suivantes. Il n'y a aucun bouleversement dans les propositions du président. Ses positions demeurent pour l'essentiel inchangées. Et déçus seront ceux qui s'attendaient à du sensationnel ce soir. Je dois néanmoins la vérité aux Françaises. Et je dirais, et aux Françaises, excusez-moi. Et je dirais que certaines choses m'ont de la part du président un peu étonnée. Et je dirais inquiétée. Donc, dès mon arrivée dans la salle Colbert, le président absolument tenu à me photographier avec son petit Rolleiflex aux côtés d'un personnage déguisé en Louis XI. Et je ne suis pas dupe. Sous la calotte de feutrine Bordeaux, j'ai parfaitement reconnu notre ministre de l'économie et des finances. Permettez-moi simplement de m'étonner qu'à 15 heures, un jour de semaine, les plus hauts dignitaires de l'État se prennent à de telles gaudrioles.
4: Les deux autres, c'est-à-dire le ministre des Pays.

0: intellectuel. Et alors, c'est une dame qui a un perroquet. Et alors, cette dame qui a un perroquet, elle a une fuite à sa baignoire. Et quand on a une fuite à sa baignoire, à qui qu'on téléphone? On téléphone au...
1: plombier.
0: Et alors, le plombier lui dit, écoutez, madame, je sais que vous voulez absolument que je vienne cet après-midi pour boucher le trou de votre baignoire, mais moi, j'ai beaucoup de travail. Je ne peux venir qu'en fin d'après-midi. Ah, oh, ben, c'est embêtant, je voulais prendre un bain. Ben, vous prendrez un bain demain ou en fin de soirée, mais moi, tout de suite, j'ai pas le temps. Je suis plombier, j'ai du travail à l'avance. Ah, oh, ben, c'est comme ça. Et la dame qui a le perroquet dit, ben, écoutez, je vous attends en fin de soirée. Et elle raccroche le téléphone et elle se dit, puisqu'il vient en fin d'après-midi, j'ai le temps d'aller faire des commissions. Aussi, elle s'en va, elle sort de chez elle, elle ferme la clé, laissant dans son appartement sans perroquet, bravo. Et c'est là où est la subtilité, la finesse de l'histoire. Jean Rostand, on en a parlé très longtemps avec le professeur Delaunay. Et le professeur Marshall, eh bien, ils n'ont pas pu élucider ce mystère. C'est que le plombier, il se dit, mais je suis pas bête, moi. Je dois aller dans son quartier, j'y pensais plus du tout. Je vais y aller directement pour boucher un petit trou à une baignoire, j'en ai pour 2 secondes, elle m'embêtera plus. Je vais y aller directement. Et le plombier, il se pointe, il arrive. Bonjour, madame la concierge. Madame Mouchabeuf, quel étage? Comment?
2: Premier.
0: Au premier, merci. J'ai peur que vous disiez au sixième. Madame Mouchabeuf. Et le plombier frappe. Une voix à l'intérieur fait, qui c'est? C'est le plombier. Qui c'est? C'est le plombier. Qui c'est? Ça va pas la vieille, non? C'est le plombier. Qui c'est? Oh. Ouais. Les jeunes, ils ont raison de dire qu'il y a des croulants dans la vie. C'est plus une croulante, la mémé. Alors, mon pote, c'est pas coté à l'Argus. C'est la tête, c'est la tête.
2: Qui c'est?
0: Oh, hey. Ça va, non? C'est le plombier! C'est le plombier! Vous m'avez téléphoné il y a une demi-heure pour boucher le trou de votre peignoir.
2: Qui c'est?
0: Oh. C'est le plombier!
2: Qui c'est?
0: C'est le plombier. Ah, c'est un plombier. Avec du plan. Ah, c'était pas ça, c'est un plombier.
2: Qui c'est, plombier?
0: C'est le plombier! C'est le plombier! C'est le plombier! Minutes après, qui c'est?
2: Plombier!
0: Qui c'est? Plombier! Qui c'est qui a dit que j'étais pas plombier? Je suis pas un plombier, moi. Qui c'est qui a dit que j'étais pas plombier?
2: Qui c'est?
0: Plombier!
2: Plombier!
0: C'est ma joie de vivre. Je suis un plombier.
2: Qui c'est, plombier?
0: Une demi-heure après, qui c'est? Plombier. Voilà ma gloire.
2: Qui c'est?
0: Qui avait été faire ses commissions. Elle revient. Madame Mouchabeuf. Elle voit un type complètement écroulé sur son

0: paillasson. C'est qui, c'est? Et une voix à l'intérieur fait « C'est le plombier !»
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2: Mercredi, rude journée, pas d'école, les minuscules sont lâchés. Ils font rien qu'à embêter les parents qui essayent de faire des chroniques dans le poste pour les nourrir. Ils font rien qu'à leur poser des questions idiotes. Tout à l'heure, il y en a une avec du chocolat poisseux plein la figure qui est venue le partager avec mes cheveux sous prétexte de câlin. On ne devrait pas procréer ainsi n'importe comment à l'aveuglette. On devrait élever des poissons rouges. En plus d'engluer, ça pose des questions idiotes. Papa, où c'est le règne animal? Le père est à son ouvrage, il entend d'une oreille incertaine. On ne dit pas le règne animal, on dit le règne d'animal. La maîtresse, elle a dit animal. Je n'aime pas être contredit par des êtres inférieurs, surtout quand j'ai tort. Mais puisque nous sommes mercredi, que vous êtes des milliers, chers adorables minus, à traîner à portée de transistor, au lieu de vous rendre utile en défenestrant le chat pour voir si c'est vrai que ça rebondit, voici mon cours du soir sur le règne animal. On prend son cahier, on prend son crayon noir, je ne veux pas de feutre, ça tâche le chocolat. En titre, on met le règne animal. Animal en un seul mot, imbécile. Le règne animal. L'animal est un être organisé, doué de mouvement et de sensibilité et capable d'ingérer des aliments solides par la bouche ou à côté de la bouche si c'est du chocolat. Le règne animal se divise en trois parties. 1. Les animaux. 2. L'homme. 3. Les enfants. Les animaux sont comme des bêtes, d'où leur nom. Ne possédant pas d'intelligence supérieure, ils passent leur temps à faire des bulles ou à jouer dans l'herbe au lieu d'aller au bureau. Ils mangent n'importe quoi, très souvent par terre. Ils se reproduisent dans les clairières, parfois même place de l'église, avec des aisettes et des foufounettes. Les animaux ne savent pas qu'ils vont mourir, c'est pourquoi ils continuent de batifoler quand ils ont 37,6. L'homme. Remarquons au passage que si l'on dit les animaux au pluriel, on dit l'homme au singulier, parce que l'homme est unique. De même, nous dirons que les animaux font des crottes alors que l'homme sème la merde. L'homme est un être doué d'intelligence. Sans son intelligence, il jouerait dans l'herbe ou ferait des bulles au lieu de penser au printemps au milieu des embouteillages. Grâce à son intelligence, l'homme peut visser des boulons chez Renault jusqu'à 60 ans sans tirer sur sa laisse. Il arrive aussi, mais moins souvent, que l'homme utilise son intelligence pour donner à l'humanité la possibilité de se détruire en une seconde. On dit alors qu'il est supérieurement intelligent. C'est le cas de M. Einstein, qui est malheureusement mort trop tard, ou de M. Sakharov, qui s'est converti dans l'humanisme enfermé, trop tard également. Les hommes ne mangent pas de la même façon selon qu'ils vivent dans le nord ou dans le sud du monde. Dans le nord du monde, ils se groupent autour d'une table, ils mangent des sucres lourds et des animaux gras en s'appelant cher ami, puis succombent étouffés dans leur graisse en disant docteur, docteur. Dans le sud du monde, ils sucent des cailloux ou des pattes de vautours morts et meurent aussi, tout secs et désolés, épanchés comme les roses qu'on oublie d'arroser. Pour se reproduire, les hommes se mettent des petites graines dans le derrière en disant « Ah oui, Germaine ». Les enfants, enfin, contrairement à l'homme ou aux animaux, ne se reproduisent pas. Pour avoir un bébé, il est nécessaire de croire à cette histoire de petites graines. Malheureusement, les enfants n'y croient pas tellement. C'est sans doute parce qu'à force de voir jouer les animaux dans l'herbe aux heures de bureau, les enfants s'imaginent dans leur petite tête pas encore éveillée à l'intelligence qu'il faut des aisettes et des foufounettes pour faire des bébés. En réalité, les enfants ne sont ni des hommes ni des animaux. On peut dire qu'ils se situent entre les hommes et les animaux. Observons un homme occupé à donner des coups de ceinture à une petite chienne cocker marrante comme une boule de duvet avec des yeux très émouvants. Si un enfant vient à passer, il se met aussitôt entre l'homme et l'animal. C'est bien ce que je disais. Mais ce n'est pas une raison pour nous coller du chocolat sur la figure quand nous écrivons des choses légères pour oublier les vautours.
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4: Comme tous les parents, on a des accidents avec les mômes. Moi, finalement, je prenais ça assez calmement, je me souviens. À la différence, Nicole était complètement paniquée. Parce qu'elle n'avait qu'une obsession, elle voulait savoir comment c'était arrivé. Ça, c'est le côté cartésien de Nicole. Elle veut comprendre. Écoutez, le jour qu'on a eu notre accident de voiture, dans l'ambulance qui nous amenait au CHU, elle était là avec les petits bouts de verre plantés dans le cuir chevelu.
5: Comment c'est arrivé?
4: On a fait 150 kilomètres
5: quand c'est arrivé.
4: Vous imaginez la conversation avec moi, qui avait le nez sur le côté?
6: C'est arrivé, chérie, j'ai pas vu arriver la voiture.
4: On en a eu des accidents. Le premier accident, c'était quoi? Ah oui!
7: Papa, qu'est-ce qui m'arrive?
4: Je t'avais dit de ne pas t'amuser à mettre les deux doigts dans la prise.
5: Surtout quand t'es en transpiration.
7: qu'est-ce qu'il y a eu plus tard? Ah oui, la poupée qu'ils ont mis dans le four pour voir si elle était immortelle. Et elle était presque immortelle, hein. Elle a mis 4 heures pour griller. Et les exercices de chimie qu'ils ont fait dans la baignoire, avec le gigot du dimanche, bouffé par l'acide. C'est le chien qui a ramené l'os. Alors, en parlant du chien, alors, le chien qu'ils ont rasé avec mon rasoir électrique. Et moi qui me suis balafré la gueule pendant 8 jours sans comprendre. Jusqu'au moment où j'ai vu passer devant moi le chien qui rasait les murs honteux d'être à poil. Qu'est-ce qu'il y a eu encore? Il y en a eu encore. Ah oui, Nicole, Nicole, viens voir. Il y a Pascal qui s'est rentré une grosse bille dans le nez. Mais non, on ne peut pas l'enlever. Il a le nez de ton père. Puis on s'habitue. Vous savez bien qu'on s'habitue. Oh. Écoutez, à la naissance du troisième, j'étais blindé. Qu'est-ce qui se passe? Qu'est-ce qui se passe? Jean-Patrick est en train de manger son caca. Mettez-lui une serviette.
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3: Oh là là! Oh, ça va mal. Ce sont mes chaussures. J'avais dit au vendeur, j'avais dit, elles ne vont pas. Et il me dit, de l'extérieur, elles font bien. Et il dit, oui, mais à l'intérieur, elles font mal. Il me dit, de l'extérieur, ça ne se voit pas. Mais dis alors, vous n'avez qu'à me les retourner. Mais si je vous les retourne, ça se verra. Et bien, si je vois pas que ça se voit, je les garde comme ça. Et puis après, en partant, il me dit, si ça va pas, vous n'avez qu'à me les retourner. Ça n'a pas de sens. Il y en a des choses qui n'ont pas de sens. Un chapeau, ça n'a pas de sens. Moi, quand je mets le mien, il y en a qui me disent, faut porter un pareil chapeau, faut être malade. Et puis d'autres qui me disent, avec ce chapeau, t'as bonne mine. Les avis sont partagés. Je mettrais bien un béret, ça n'a pas de sens non plus. Vous pouvez le tourner de tous les côtés, il est toujours de face. Ou alors, faut le mettre sur l'oreille à cause du soleil. Mais le soleil, ça n'a pas de sens, ça tombe, ça. Alors quand le soleil est là, béret, faut le changer d'oreille. Et quand le soleil se couche, le béret, faut le mettre dans sa poche. Et là aussi, les avis sont partagés. Il y en a qui le mettent dans la poche droite, d'autres dans la poche gauche. Puis il y en a qui le mettent dans la poche revolver, mais ça n'a pas de sens. On met jamais un revolver dans cette poche-là. On le met dans un tiroir. Alors que ça n'a pas de sens non plus. Parce que si vous mettez votre revolver dans un tiroir et que vous êtes attaqué dans la rue, vous n'allez pas à sortir votre béret pour vous couvrir. Pour mettre un casque. Bah, un casque, ça n'a pas de sens. Sauf en cas de guerre. Et comme la guerre, ça n'a pas de sens, vaut mieux garder son chapeau. Ah, oh, il y en a des choses qui n'ont pas de sens. L'autre jour, j'assiste à l'arrivée des 6 jours. On annonce au micro qu'un coureur s'est échappé. Je dis, avec le monde qui est autour, il ne peut pas aller loin. Et effectivement, ils ont rattrapé l'arrivée. Un coureur de 100 mètres, au départ, on le met à 4 pattes comme une bête. On lui tire un coup de revolver dans le dos. Le gars prend peur, comme la partie. 100 mètres plus loin, lorsqu'il est hors d'atteinte du fusil, il s'arrête. C'est humain. Et un sauteur, on lui fait sauter 1m50, et puis 2 mètres, et puis on augmente, 3 mètres. Alors après, le gars, il prend une perche. L'autre jour, dans la rue, je vois un pot de fleurs tomber du 5e étage. Il y avait un monsieur en dessous, j'ai dit, c'est pour lui. Et plouf, il l'a reçu. Parce qu'il regardait pas en l'air. Moi, quand je traverse la rue, je regarde en l'air. Alors l'automobiliste, qu'est-ce qu'il fait? Il s'arrête, il regarde aussi. Pendant ce temps-là, je passe. Il y en a qui m'a dit, mais alors, si lorsque vous traversez, l'automobiliste regarde en l'air aussi, il vous voit pas, il vous écrase. Je dis, comment voulez-vous qu'il m'écrase s'il me voit pas? Un jour, j'étais sur la route dans ma voiture. Je vois un moine qui traverse sans regarder. J'ai eu juste le temps de l'éviter. Je suis descendu, j'ai dit, mon père, je m'excuse, il n'était pas dans mes intentions de rentrer dans les arbres. Il m'a dit, mon fils, il n'est pas nécessaire de rentrer dans les ordres pour avoir une bonne conduite. Et l'autre jour, un monsieur descend en marche de l'autobus. Comme ça. Et je lui dis, faites jamais ça. Faites jamais ça. Vous allez tomber. Je lui dis, si vous voulez descendre en marche de l'autobus, bon, vous êtes sur la plateforme. L'autobus roule. Vous vous laissez déporter. Et au dernier moment, faut attendre l'arrêt.
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8: 1, 2, 1, 2. Ça marche, là, on entend bien. Ça, c'est le pouvoir du micro.
9: Ah ben, je peux plus me passer de mon micro.
8: Sur scène, c'est extraordinaire. Même si je parle comme ça, vous comprenez. Et alors, si je parle comme ça, je vous colle au siège, j'adore. Force est de reconnaître que, sonorisé, je suis beaucoup plus respectée. Et depuis peu, j'utilise ce concept dans ma vie de tous les jours. Je me fais sonoriser au quotidien. Ça a radicalement changé ma vie. Moi qui avais des problèmes de timidité, débouler dans un bistrot et commander un Carperrier en Dolby Stéréo, on vous sert instantanément. C'est-à-dire que je suis constamment suivi par mon ingénieur du son. Qui s'est sanglé à vie une table de mixage. Et qui me suit discrètement à 2 mètres de moi. Un mec épatant, il règle plein de trucs. Le volume, les aigus, les graves. Ah non, parce que je ne suis pas sonorisé pareil dans un grand magasin que quand je prends mon bain. Dans un grand magasin, on met la gomme. J'annonce ce que je cherche, tout le monde s'y met en 5 minutes. En 5 minutes, c'est plié. Dans ma salle de bain, je ne suis pas obligé d'être sonorisé très fort. Et déjà, si je tape un peu dans l'eau, on se croirait à Quiberon. Ah non, ça change tout. On a un peu de soucis dans les églises. Parce que avec la sono du prêtre, ça fait l'arsène. Ça peut déranger les gens. On entend plus mais amen que son sermon. Je crois que si tout le monde faisait comme moi, ça serait insupportable. Mais s'il n'y a que moi. J'y vois que des avantages. Tout le monde se tait et ne fait que m'écouter. C'est très agréable. En même temps, j'ai l'élégance de ne jamais dire de conneries. Alors, vu le confort que cette idée m'apporte au quotidien, c'est pas impossible qu'à partir du mois prochain, je me fasse également constamment éclairer.
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11: Chacun dans son coin, tranquille, on fait notre petite émission pénale.
12: Il aime pas être dragué, ça lui rappelle les souvenirs de naufrage.
11: C'est nul en plus.
13: Vous savez, nous en parlons tout le temps. Oui. C'est nul. Chaque fois que l'amiral est parmi nous, on parle de ses naufrages. Mais je voudrais tout de même fixer un point d'histoire. Le dernier remonte à quand ? À quelques années, non ?
12: Ce ne sont jamais des naufrages complets.
13: Il
12: est toujours là pour les raconter. Oui. Hein.
11: Laissez parler. Allez-y. Non, quand est-ce que j'ai naufragé ? Est-ce que j'ai naufragé une fois dans ma vie, ma petite puce ? Qui n'a jamais été au bord de la mer ? Qui a peur des vagues et tout, qui ne sait pas nager ? Ah, effectivement, on va voir si j'ai naufragé. Quand ?
12: Non
11: seulement il est bavard, mais il est nul en histoire maritime.
12: Il y a eu des
11: Nul.
12: Et parce que vous croyez appartenir à l'histoire maritime ?
11: Au musée de Londres, oui, j'ai un tableau avec mon bateau et moi-même. Vous avez peut-être votre photo et tablette de chocolat, mais c'est tout. Moi, au musée maritime de Londres, en Angleterre, on ne plaisante pas avec ces choses-là, monsieur.
13: Et vous avez votre photo en Angleterre, au musée maritime
11: c'est
13: de Londres ?
11: C'est pas une photo, une peinture.
13: Une peinture, vos représentants ?
11: Oui, et je suis sur un timbre de la Centrafrique, parce qu'il n'y a pas de bord de mer là-bas.
13: Thank you. d'abord. C'est un sujet inépuisable, hein, cela dit. Oui.
11: Mais non, mais effectivement, à partir du moment où il y a mensonge, forfaiture, invention malsaine et tout, il est certain que Philippe peut briller. Mais donnez-moi seulement une date de naufrage. Je ne me souviens même pas avoir naufragé, moi. Mes sauveteurs, si. Mais moi, j'ai oublié, moi.
14: Vous voudriez pas faire une petite chanson sur les naufrages de l'amiral?
13: Ah non, parce que j'ai déjà reçu des verres d'eau dans la figure.
11: Puis là, c'est pas un verre d'eau qui prendrait.
13: Là, je crois que là, c'est un sujet que je préfère éviter, ça, parce que...
11: Pas abîmer l'outil de travail.
13: Oui, oui, parce que là...
11: Il le comprend très bien, et ce n'est pas une menace, n'est-ce pas? On aime tous trop la musique pour
13: oh là là.
11: Cette guitare. Hein, ça serait dommage. On est tous d'accord là-dessus.
13: Absolument.
11: Voilà. J'ai reçu une lettre, ce qui est rare, de mes deux frères qui sont à la Légion
13: étrangère.
11: Excusez-moi, amiral. Ils viennent en permission à Paris le mois prochain.
13: On fait donc écrire chez vous?
11: Je crois que faudra circuler en voiture blindée. Ouais, il est à l'hôpital.
13: Va falloir baliser les mecs.
11: Et en général, dans la famille, les attentats, on ne les rate pas, même si la cible est minuscule.
13: Que disent les autres Kersauzon, amiral?
11: Mes frères, je suis le fragile, le délicat de la famille.
13: Ah ben dites donc. Vos frères doivent être maous. Enfin, messieurs, vos frères doivent être maous.
11: Moi, je suis le rachitique du lot, le moins intelligent et le moins fort. Alors, bonne chance.
13: Ah ben, ça nous rassure.
11: Bonne chance.
14: Vous êtes combien?
11: 8.
13: Oui, et vous êtes, excusez-moi Olivier pour cette familiarité, vous êtes le petit dernier?
11: L'avant-dernier.
14: Alors donc vous êtes, sur les bateaux, il y en a deux à la Légion étrangère.
11: Oui.
14: Et puis les autres, qu'est-ce qu'ils font?
11: Il y en a un dans la marine.
13: Et l'un au boucherie Bertrand, non, on m'a dit.
11: Non, Bernard.
13: Bernard, pardon.
11: C'est pas vrai d'ailleurs. Non, j'ai un frère qui est tueur, mais c'est pour autre chose.
14: Je l'ai rencontré, il a l'air très abattu. Et puis, qu'est-ce qu'il y a? Vous avez une sœur?
11: J'ai 4 sœurs.
13: Mais vous étiez 12 enfants?
11: Oui.
14: Et qu'est-ce qu'elles font, vos sœurs?
11: Ouais, elles sont avec des mecs. Elles leur prennent leur pognon, peinard. Les mecs, ils amènent des bijoux. Tantôt, elles leur font un gosse. Le mec, il est content, il retourne au turbin, il se crève comme un fou. Le soir, elles chantent, elles engueulent leur bonne et tout, elles ont une belle vie.
13: Le statu quo, quoi.
11: Et vous, Philippe, je peux poser des questions sur votre petite famille? Vous êtes fils unique? Vous êtes fils unique ou il y en a d'autres?
14: On a cassé le moule.
11: Ah oui, il n'y en a qu'un. Ils ont fait ça, ils n'ont pas décidé de ne pas recommencer après. Hein. Parce qu'après avoir eu un petit, ils n'ont pas eu envie d'avoir un grand. Mais il faut dire, vos parents ont eu beaucoup de chance. Parce que ne faire qu'un bébé, le voir...
13: Et qu'il soit Philippe Bouvard.
11: Le voir comme ça, tout rose, et puis voir qu'il reste rose jusqu'à 50 ans, c'est formidable. Vos parents étaient incurieux, c'est pas possible.
14: Non, mais ceux de Léon l'étaient.
13: Exact.
14: C'est pour ça que Léon est un journaliste sans tâche.
13: Voilà.
14: Il y a eu des Kersauzon excommuniés?
11: Non, je vous demande pas s'il y a eu des Bouvard avec la diarrhée au 15e. Vous me foutez la paix avec ce qu'il y a pu avoir avec les Kersauzon. Hein?
14: Il n'y a pas eu de Kersauzon pape? Ah non, mais il y a eu un évêque de Kersauzon, je crois.
11: Il va y avoir un blessé chez les Bouvard.
14: Non, mais il aime pas qu'on joue avec un nom dont il est légitimement fier, qui a été porté dès la première croisade.
11: Déporté aussi.
13: Déporté ensuite, ouais.
14: Vous savez qu'il avait un ancêtre, la première croisade?
11: Qui s'appelait...
13: Le premier qui a bu la tasse, c'était Godefroy de Bouillon.
14: Ah oui.
11: Oui. Non, mais j'aime bien... Et vous entendez tous parler de la mer, vous y connaissez rien, mais vous avez vu vos tronches? À bord de mer, même les méduses se taillent. Vous vous mettez à quatre pour faire semblant de m'allumer, et moi je sais même pas ce que vous faites. Je sais que lui il joue au théâtre des chaussettes blanches pour les mecs du troisième âge. Le Luron il a un spectacle qui remonte à De Gaulle, donc ça peut faire marrer avec des mecs qui étaient nés après 14. Le Vel il a fait une chanson il y a 8 ans, elle est distribuée pour les sous-dormeurs en méthode braille. Hein? Bouvard il se cache derrière les paragraphes de François, et quant à Balutin je l'ai rencontré pour la première fois aujourd'hui et je connaissais son chien mieux que lui. Alors, non, moi effectivement. Moi, dans le domaine maritime, je suis célèbre. Mais vous êtes célèbre que dans vos domaines de saltimbanque et tout, à part mon petit Fifi qui est célèbre pour ses voitures. C'est le seul mec qui a réussi à courir à 1000 mètres à l'intérieur d'une Peugeot. Et ça sans se cogner une seule fois.
14: Vous avez
11: la voiture de Philippe est comme le slip de Léon. Un grand truc pour une petite chose.
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0: On va pas coucher là.
1: Deux mois de répétition, bravo.
0: Bravo les mecs. Ouais, aujourd'hui on le fait sans partition, t'as vu.

0: Tu vois, c'est bien, tu vois. Mais comme on essaye d'avoir un peu un son de groupe, tu vois, je veux dire, on a... Tout le monde peut pas être soliste, quoi, tu vois, je veux dire, il y a des... Tu veux, c'est bien, le rythme a pas besoin d'être soutenu tant que ça, tu vois.
1: Ça
0: te
1: fait pas bien, peut-être, c'est ça que tu...
0: Si, tu fais bien, place, non, écoute... Bon, les mecs, arrêtez. Bon, alors, s'il vous plaît, non. Moi, je m'en fous. Bon, je veux pas m'engueuler avec les musiciens. Bon, les mecs, hein, je connais rien à la musique. Alors, je vais pas donner mon avis. Bon, d'accord. Hein. Seulement, j'entends aussi bien que les mecs qui achètent les disques. Hein. Faut pas nous prendre pour des cons. Hein. Non, il y en a un de vous qui joue trop fort de la grosse caisse. Puis
1: c'est pas moi que tu parles, là.
0: Je dis pas ça pour toi, là.
1: Il y a pas de quoi se compter, hein.
0: C'est plus les nuances.
2: Dis donc, hein.
0: Souligne moins les autres temps et fais plus les nuances.
2: On m'avait dit marque pas mesure, moi je marque pas mesure.

0: la trompette, c'est crois-moi hein, comme instrument. Hein. Parce qu'eux, ils ont des... Ça va faire une heure, celui-là. Chaque fois, une heure, il fait.
1: On est plusieurs, si tu veux, on fait des trucs.
0: Et personnel. Ah, quand il a la balle, celui-là.

0: Moi, il y a des moments où je m'arrête de jouer parce que je dérange plus que j'arrange. Parce que la trompette, il faut dire aussi que c'est le plus dur, hein. Parce qu'avant, je jouais du gros, du tuba. Alors le tuba, ça va parce que c'est un gros tuyau. Alors on fait prout, prout, prout. On peut faire prout, prout des heures comme ça. Tandis que là, un tout petit tuyau, on est obligé de vachement se démener, hein. Parce que si tu veux, l'air, il passe là, tu vois. Il fait le tour là. Bon, jusqu'à là, ça va peinard, l'air. Après, il vient là. Bon, là, ça commence à se gratter. Il y en a même qui passent ici, tu vois. Il y en a pas beaucoup, mais il y en a. Alors, elle passe là, ça, et ici, c'est tout petit, le trou. Et là, c'est quand même gros, une trompette, là, ici, tu vois. Alors, on est obligé de vachement pincer les lèvres, parce que sans ça, on n'arrive pas.
1: Justement, justement.
0: Non, mais j'explique, il sait pas.
1: Un autre jour, écoute.
0: Oh. Bon, tu viens un autre jour, je t'explique.
2: Bon, allez, 3-4, là, qui c'est qui dit 3-4?
0: Eh ben, c'est toi qui viens de le lire.
3: Il dit 3-4, c'est pas.
0: Il dit 3-4, il demande qui c'est qui dit 3-4. C'est comme si je disais 3-4 et que je dis qui c'est qui dit 3-4. C'est pareil. Exactement pareil. C'est pareil.
3: Et en plus,
0: il n'a pas à le dire.
3: En plus, c'est toi qui commence.
0: C'est moi qui commence, exactement. Il n'a pas besoin de le dire.
2: Non, mais je dis 3-4, c'est pour qu'on démarre tous ensemble.
0: Oui, mais t'es gentil, mais on démarre pas tous ensemble. On démarre tout seul. Mais il n'a pas besoin de dire 3-4 quand c'est moi qui démarre. Il dit 3-4 quand on démarre tous ensemble, à ce moment-là on dit 3-4 et on démarre. Mais il n'a pas à dire. Est-ce que je dis 3-4 quand tu démarres?
2: Je démarre jamais, moi.
0: Oui, mais t'as vu de quoi tu joues aussi?
4: Il n'a pas à dire 3-4 quand c'est moi qui démarre.

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2: Mesdames et messieurs, bonsoir. Une fois n'est pas coutume, ce soir, nous ne parlons pas de football, car ce n'est ni le lieu, ni l'endroit.
3: Tout à fait, Thierry, tout à fait.
2: Car comment ne pas parler du drame yougoslave, mon petit Jean-Michel, parce que si scandale il y a, c'est bien là-bas qu'il est.
3: Oui, tout à fait, Thierry, tout à fait, mais les tourments de l'âme humaine sont ainsi faits que le passage obligé entre la barbarie collectiviste et la démocratie est peut-être le désordre civil.
2: Jean-Mimi, mais vous ne m'enlèverez pas de l'esprit que c'est un beau bordel. C'est bien joli de faire des guerres civiles, c'est bien beau de créer des nouveaux pays tous les quatre matins, mais le grand perdant là-dedans, c'est le football.
3: Tout à fait, Thierry, et sur ce coup-là, l'on ne peut que regretter l'absence de réaction de l'ONU.
2: Oh non, Jean-Michel, c'est pas l'ONU qu'il faut envoyer là-bas, c'est la Fédération Internationale de Football. Parce que si leur guerre civile, c'est pour se retrouver avec un niveau division d'honneur, je crois que le football n'a rien à y gagner.
3: Tout à fait, Thierry, mais à leur décharge, précisons tout de même qu'il y va néanmoins de la liberté des hommes.
2: Ne me faites pas dire ce que je n'ai pas dit, Jean-Michel. Je n'ai rien contre la liberté, mais c'est bien connu, la liberté des uns, elle s'arrête quand la Coupe du Monde commence.
3: Tout à fait, Thierry, mais là, nous rentrons de plein pied en pleine géostratégie, et tel n'est pas notre propos.
2: Loin de là.
3: Une géostratégie d'ailleurs chère à Machiavel.
2: Un Machiavel que nous saluons au passage, voilà qui est fait, et fort bien du reste.
3: Tout à fait, Thierry.
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4: C'est que je suis toujours aussi dingue de Johnny à Josiane. Oh, mais je crois que ça ne me passera pas. J'ai entendu dire qu'il y avait des jeunes filles qui écrivaient vos vedettes. Alors je me suis dit, pourquoi que je n'écrirais pas? C'est vrai, quoi, je suis plus moche qu'une autre. J'ai fait une lettre. Tu veux que je te dise ce que j'y ai mis? Je t'avais dit que j'avais acheté un papier hippie, hein. Ça fait drôlement bien, puis j'ai pas payé cher, j'ai acheté un Monoprix. Attends, qu'est-ce que j'y ai mis? Ben, c'est pas vrai, je me rappelle même plus ce que j'y ai mis. Ah, dis donc, c'est la meilleure de l'année. Ah, je sais pas si c'est la chaleur ou quoi, je suis quand même empêtée en ce moment. Ah, si, si, si, ça me revient de cousin. Ah, oui, je sais, j'y ai mis pour commencer. Mon Johnny, je t'aime. Mon Johnny, je te veux. Tu sais ce qu'elle a mis, Jocelyne, entre parenthèses? Johnny, ton sexe. Je te jure, les filles exagèrent, hein. Si les parents savaient. Moi, je mets seulement je te veux, c'est quand même plus réservé. J'ai mis comme tu es beau. Oh, dis, c'est vrai qu'il est beau, dis. Ce travail, il fallait des sports. Moi, c'est simple, quand il quitte sa chemise, je me contrôle plus. Je dis qu'il n'y a pas un gars qui est capable de faire ce qu'il fait. J'ai mis aussi ta liberté, c'est mon bonheur. Ça, c'est beau comme formule, hein. Remarque, j'ai pas tourné comme ça, j'ai réfléchi. Je signe pas, comme ça, il saura pas qui c'est, de toute façon.
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5: Moi, j'aime pas les étrangers. Non, parce qu'ils viennent manger le pain des Français. Ouais. J'aime pas les étrangers, c'est vrai, c'est comme ça, c'est physique. Et, c'est curieux, parce que comme profession, je suis douanier. On devrait être aimable et gentil avec les étrangers qui arrivent, mais moi, j'aime pas les étrangers. Ils viennent manger le pain des Français. Et je suis pas un imbécile, puisque je suis douanier. Je peux porter, je peux écrire ce que je veux sur des papiers, j'aurai jamais tort. J'ai le bouclier de la loi, puisque je suis douanier. Je peux porter plainte contre n'importe qui, je suis sûr de gagner en justice. Je suis pas un imbécile. Vous voyez, je suis français, moi, oui, et je suis fier d'être français. Mon nom, moi, je m'appelle Koulakiarstensky. Du côté de ma mère. Et Piazzano Venditti. Du côté d'un copain à mon père. dans le village où j'habite, on a un étranger. On l'appelle pas par son nom, on dit, tiens, là l'étranger qui arrive. Sa femme Marie, on dit, là l'étrangère. Souvent, je lui dis, fous le camp, pourquoi que tu viens manger le pain des Français? Alors, une fois, au café, il m'a pris à part. J'ai pas voulu trinquer avec lui, un étranger. Je veux pas me mélanger avec n'importe qui, parce que moi, je suis pas un imbécile, puisque je suis douanier. Il m'a dit, pourtant, je suis un être humain, comme tous les autres êtres humains. Évidemment, il est bête alors, celui-ci. J'ai un cœur, une âme, comme tout le monde. Évidemment. Pourquoi, comment se fait-il qu'il puisse dire des bêtises pareilles? Enfin, du haut de ma grandeur, je l'ai quand même écouté, c'est idiot. Il me dit, j'ai un cœur, une âme. Comme, est-ce que vous connaissez une race, vous, où une mère aime davantage ou moins bien son enfant qu'une autre race? Nous sommes tous égaux. Là, j'ai rien compris à ce qu'il a voulu. Et pourtant, je suis pas un imbécile, puisque je suis douanier. Fous le camp, tu viens manger le pain des Français. Alors un jour, il nous a dit, j'en ai ras-le-bol, vous. De vos Français, de votre pain et pas de votre pain, je m'en vais. Va-t'en. Alors il a pris sa femme, ses enfants, il est monté sur un bateau, il a été loin, au-delà des mers. Et depuis ce jour-là, ben, on mange plus de pain dans les mers. Il était boulanger.
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1: Ma meuf, c'est le mot qu'elle m'a laissé sur le piano. D'habitude, quand elles partent avec un autre, elles écrivent « Je pars, tu peux pas comprendre, je t'aime. » Moi, je suis désolé, je suis pas n'importe qui, et elle le sait. Alors elle me met « Je pars, tu peux comprendre, je t'aime plus. Bon, » Elle doit souffrir. Ce que je dis, Fontainebleau. Avec l'autoroute, ils sont pas loin de Saulieu. Ils vont faire étape à Saulieu. Je me demande s'ils vont prendre deux chambres. Ils vont prendre qu'une chambre. Avare comme il a l'air. Pauvre gosse. Moi, je pense qu'elle en bave en Ferrari avec un type qui l'emmène sur la Côte d'Azur pendant que moi, je suis là, tranquille, pépère, à la maison. Avec personne pour m'énerver avec des câlins. Hein. Il va la déshabiller. Il va se jeter sur elle avec des yeux de malade. Ce qui va être laid. Mon Dieu, qui va être laid. Ils vont pas s'endormir avant minuit, une heure. Tous les deux. Moi, je m'en fous, j'ai la télé. Ils ont sûrement pas la télé. D'un autre côté, je l'avais prévu, je lui ai dit, écoute, cocotte, il est beau, il est riche, il est intelligent, et puis... Point final, alors. Faut pas qu'elle vienne pleurer maintenant. Demain, ils seront à Cannes pour déjeuner. Il paraît qu'il a un bateau, 12 mètres, tout blanc, vulgaire. Normalement, ils vont faire la Méditerranée. Et puis, 3 jours à Athènes, et ensuite la vallée du Nil, avec les serpents et les moustiques. Moi, dans le 15e arrondissement, j'ai pas un moustique. Alors, une morsure de serpent, si c'est pas soigné tout de suite, aïe, aïe, aïe. C'est qu'il y a serpent et serpent. Il y a la couleuvre et il y a la vipère. La vipère se distingue de la couleuvre par la lettre V. Vipère. Qu'elle porte sur la tête et par un étrange petit gris qu'elle pousse au moment où elle vous inocule son venin. Ça, vous pouvez vous dire sans hésitation, c'est la vipère. Alors, si vous n'avez pas à vos côtés une personne compétente, exemple votre serviteur, secouriste 3e degré, sans vouloir me mettre en avant, fermez la parenthèse, qui peut inopinément pratiquer 1, garrot, 2, incision, 3, succion. Je m'excuse de m'immiscer, mais ma pauvre petite, il y aurait eu intérêt à pas quitter la capitale. Voilà, dois à peine sortir de Fontainebleau parce que les encombrements du samedi soir. Alors une supposition qu'elle revienne là maintenant, ravagée par le remords, je dirais, pas la peine de te rouler à mes pieds, excuse-moi, je fais mes mots croisés, j'aime pas celle qui pleurniche, allez, relève-toi, touche pas le costume, touche pas le linge, tu touches le linge maintenant, mais arrête de me mordiller mes mocassins, laisse mes mocassins, veux-tu laisser mes mocassins, chienne, non, y a pas de ne me quitte pas, dégage, j'ai dit dégage, quoi? Il y a des terres brûlées qui donnent plus de blé que meilleur avril. C'est possible. Il fallait y penser avant. Allez, donne-moi ce revolver. Non? Eh ben, tire. Allez, tire. Tu tires pas. Je te fascine, hein? Je te fascine. Et dire qu'ils vont se marier aux Baléares. La Côte d'Azur, le bateau blanc... La croisière, les Baléares, sans moi. Aïe, aïe, aïe, pauvre gosse.
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7: Connaissez l'histoire de Charlemagne, de la coupe de Charlemagne avec ses trois fils?
8: Raconte ces belles histoires, oncle Paul.
7: Charlemagne, la coupe de Charlemagne était à Aix-la-Chapelle, cachée, et quand Charlemagne a senti sa mort venir, et il a senti qu'il allait quitter la vie et la terre, alors la vie sur cette terre, il a fait venir ses trois fils, Clodomir, Chilpéric et Aldebert, et il leur a dit, écoutez, avant de mourir, je vais vous confier le secret de ma coupe, de la coupe de Charlemagne. Mais d'abord, il faut aller me chercher la coupe. Il a dit à Chilpéric, va dans le jardin, tu prends l'allée centrale, quand tu arriveras au coin de la fontaine, tu verras, il y a une espèce de rocher, sur le rocher, il y a une marque, tu appuieras sur la marque, le rocher pivote, il y a un petit escalier qui descend, tu descendras l'escalier, tu arriveras dans une grande salle, et sur les côtés de la salle, il y a des colonnes, entre une des colonnes, il y a un coffre, tu ouvriras le coffre, il y a une clé, tu me la ramènes.
8: Il nous a fait très rapide, hein, là. Il nous fait digeste.
7: Alors, Chilpéric est parti.
9: Il a
7: pris l'allée, il est allé jusqu'au rocher, et il a ouvert, le rocher a pivoté, il a descendu l'escalier, il est arrivé dans la salle. Entre les colonnes, il y avait le coffre, il a ouvert le coffre, il a pris la clé, il a ramené la clé à Charlemagne, qui a dit au deuxième fils, Aldemer, tu vas prendre cette clé, tu vas monter dans les étages et tu vas arriver au cinquième étage. Au cinquième étage, il y a une petite porte. Avec cette petite porte, enfin avec la clé, tu verras la petite porte. Derrière, il y a une grande salle, c'est pas celle-là. Tu iras dans la seconde.
8: On peut donner tout de suite les 500
7: dans
8: balles.
7: Dans la seconde salle, il y a des tapis. Tu compteras 4 tapis. Le quatrième tapis, tu le soulèveras. Il y a une trappe, tu ouvriras la trappe et tu descendras une échelle. Et en bas de l'échelle, tu arriveras sur une espèce de... galerie. Alors dans cette galerie il y a une bouteille, alors tu prendras la bouteille, tu renverseras la bouteille et dans la bouteille il y a une chaîne, tu prendras cette chaîne et tu l'accrocheras à un crochet qui est un peu derrière et tu tireras sur la chaîne, ça fera jouer le crochet et un machin s'abattra, il y a un marteau, ramène-le-moi. Alors évidemment, Aldebert est parti, il a fait tout ça, il a monté les étages, il est arrivé, il est entré dans la salle, il a soulevé le tapis, la trappe, le machin, a tiré, il a pris le marteau, il a ramené le marteau. Et Charlemagne a dit, bon, alors maintenant, à toi le dernier, je ne sais plus lequel c'est, je m'en rappelle.
10: C'est le Clodo.
7: Clodomir, elle a dit à Clodomir, tu prends le marteau et puis tu vas aller dans la grande salle du trône et puis tu verras mon trône et là, tu avec le marteau, tu taperas au centre des armoiries qui sont gravées sur le trône et le trône pivotera. Sous le trône, il y a une espèce de palette en osier. Tu prendras la palette en osier. Avec cette palette en osier, tu iras dans la salle des gardes. Et dans la salle des gardes, derrière leur atelier d'armes, tu passeras la palette. Et puis tu feras un mouvement en tournant. Donc ça fera glisser leur atelier d'armes. Et derrière leur atelier d'armes, il y a... une sorte de boîte et tu prendras la boîte et puis ma coupe est dedans. Alors tu me ramèneras ma coupe. Alors bon, il est allé, il a fait tout ça, il a remis la palette et il a ramené la coupe. Alors Charlemagne est arrivé, il a dit bon, alors voilà ma coupe. Alors maintenant, avant de mourir, je vais vous dire le secret de la coupe de Charlemagne. Voilà. Il a pris du vin, il a versé dans la coupe et il a dit voilà, cette coupe vous pourrez boire dedans chaque fois que vous le voudrez, mais vous ferez attention de toujours boire de ce côté-là de la coupe, jamais de l'autre. Alors un des fils a dit mais pourquoi père? Il a dit parce que si vous buvez de l'autre côté, vous vous foutez tout sur la gueule.
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5: La publicité à télévision, ça s'adresse uniquement aux débiles mentaux. Je le dis parce que s'il y en a parmi vous, c'est pour eux. Les autres, circuler, il n'y a rien à voir. Allez, hop. Ben, y en a beaucoup qui restent. Hein. C'est sympa, on se sent moins seul. Bon. Alors, les publicités à la télévision, par exemple, vous avez... Surtout, c'est pour les lessives. Je sais pas, on doit en manger parce qu'ils nous en vendent. Hein. Ouh là là. Ah, par exemple, vous avez... Madame, je vois que vous avez acheté un baril d'argel. Si je vous le reprends, ils en donnent deux, il n'y a rien d'écrit. Oh ben non. Vous voyez, faut vraiment être con pour pas prendre deux barils à la place d'un. Eh, vous imaginez la bonne femme qui dirait, ben merci vieux, salut, hein. Allez hop là. La rendez, ça va pas là, c'est pas ça. Coupez, on va la refaire, c'est pas bon. Et puis, si vous avez aussi, vous avez le nouvel aumule. Ah, il est bien le nouvel aumule. C'est celui qui lave encore plus blanc. Moi, j'avais l'ancien Omout, il avait plus blanc. Et il avait bien déjà, hein. Et maintenant, il y a un nouvel Omout qui lave encore plus blanc. Moi, j'ose plus changer de lessive, j'ai peur que ça devienne transparent après. J'ai déjà l'air con avec des rayures, hein. Il rigole en plus. Bon. Parce que je suis allé voir monsieur Omout, j'ai dit, dites donc, je m'excuse de vous déranger pendant le repas parce qu'il était à table. Avec des enzymes à lui. Alors, il était là. J'ai dit, messieurs, vous dérangez, monsieur Homo. Le nouvel Homo, est-ce qu'il lave plus blanc que l'ancien Homo? Il lave plus blanc, le nouvel Homo. Mais l'ancien Homo, alors, il lave moins blanc, alors? Non, l'ancien Homo, il lave blanc. Ah bon? Parce que moins blanc, je sais ce que c'est comme couleur. C'est blanc. Moins blanc que blanc, je me doute. Ça doit être gris clair. Mais plus blanc que blanc, qu'est-ce que c'est comme couleur? C'est nouveau, ça vient de sortir. Ah bon. Non, c'est pas là. Hé, alors le nouvel homo, c'est celui qui lave la tache qui est cachée dans le nœud du torchon. Vous avez vu ça, télé, un torchon? C'est deux gonzesses qui font la pub, mais c'est abruti, il y en a une. C'est même pas qu'il y a un nouvel homo, l'autre. Elle dit, mais non, t'as fait une grosse tache sur ton chon. Elle est triste, elle a vu la grosse tache. Et l'autre est toute guette. Elle dit, elle est toute guette. Alors elle dit, oh, ça fait rien, mon nouvel homo. Alors, elle sait même pas qu'il s'agit, ce nouvel homo. Il y a un nouvel homo. Alors non. Ben oui, elle est con. Alors il dit, regarde bien avec mon nouvel homo. Tu vois la grosse tache, le torchon? Je fais un nœud. Tac, tu vois? je fais la lessive, j'enlève le nœud et plus la tâche. Et l'autre, elle est sciée. Le nouvel homo, ça lave la tâche qui est cachée dans le nœud du torchon. Mais il est bien, le torchon, il est propre après. Et aussi propre qu'avec l'ancien homo sans faire le nœud. C'est plus long, faut faire le nœud. C'est-à-dire, celui, tu sais, celui qui a 5 kilos de linge, il fait les nœuds le lundi, il fait la lessive le mardi, puis après, il y a la semaine pour défaire les nœuds. Hein. Parce que les nœuds qui ont été dans l'eau, bonjour. Hein. Bref, qu'est-ce qu'il y a encore comme lessive? Il y a persil entier en déposition. Ah, voilà une lessive qui est bonne. Et pourquoi qu'elle est meilleure que les autres, s'il vous plaît? Eh bien, monsieur, c'est écrit dessus, c'est parce qu'elle est en anti-redéposition. Il y en a 6 qui suivent, c'est intéressant, hein? Bon. Eh oui, monsieur, c'est écrit dessus, elle est meilleure que les autres comme lessive, persil, anti-redéposition, parce qu'elle est anti-redéposition. Je pose une question maintenant, je pose une question. Qu'est-ce qu'elles font les autres lessives? Hum? Qu'est-ce qu'ils font, les autres lessives? J'attends. Les autres lessives, elles soulèvent la crasse qui est dans les fibres. Elles lavent la crasse qui est dans les fibres. Et après, elles deviennent la crasse propre. Elles se redéposent dans les fibres. On vous l'a dit, répétez. Eh bien, avec le persil anti-déposition, na. Persil anti-déposition soulève la crasse qui est fibre, elle lave la crasse qui est fibre, et après, elle la retient avec ses petits bras musclés, tandis qu'avec le pied, elle tape dans la machine, enlevez le linge, je tiens la crasse. Alors, la mère Denis arrive sur sa tornade blanche, en poussant son cri, « Mère Denis !» Ah, ça, c'est gueule de rage. Hein. Je les confonds toutes les deux, moi. Bon. Elle arrive, elle retire le linge, et la crasse s'en va dans l'égout. Avec la couleur, puisque justement, c'est de là que vient l'expression bien connue, on ne souffle pas l'égout et les couleurs. Merci quand même. Bon, alors voilà. Qu'est-ce qu'il y a encore? Ah, il y a des publicités formidables. À la télévision, il y a ce qu'on appelle les classiques de la publicité audiovisuelle. Alors, vous avez Viva Gel, bien sûr. Jacqueline Mouette. Une ancienne speakerine. Ça les esquinte. Hein. Elle arrive, elle est assise sur sa petite chaise. Avant votre émission préférée, faites donc un poisson surgelé. Bien sûr. Ça fout les moules. J'en ai acheté pour voir, c'est des poissons carrés avec les yeux dans les coins. Vous enlevez la tête et la queue, reste un bouillon de cube et de la sueur. Bon, qu'est-ce qu'il y a encore? C'est fini, on se calme. Ah, il y a les contrepétries aussi qui sont très bien. Vous avez par exemple Mammouth écrase les prix, qui vous fait dans l'autre sens, Mamie écrase les proutes, et oui. Et oui, madame, vous avez trouvé, c'est encore un militaire qui gagne une tringle à rideau. Qu'est-ce qu'il y a encore? Ah, il y a ce qu'on appelle aussi à télévision les campagnes jumelées. Pendant 3 semaines, ils font les dragées FUCA. Les dragées FUCA, vous voyez. Faut les prendre 2 par 2, ça fait 1, 2, 3. C'est dragé FUCA. C'est un peu comme les bisons futés, si vous voulez. C'est pour éliminer les bouchons, mais... Si vous voulez, les bisons futés, c'est sur les routes, les dragés FUCA, c'est dans les chiottes, quoi. Alors, pendant 3 semaines, ils font les dragés FUCA. Là, là, 2 le matin, rien le soir. Pardon, monsieur, à la pharmacie, suivez la ligne jaune. Bon. Et après, pendant 3 semaines, ils font Ajax WC qui nettoie tout du sol au plafond. Bon. C'est pour le fait qu'il y en aura qui atteindraient le plafond, vous voyez. Parce que des fois, on n'a pas le temps de s'asseoir avec les dragées. Et qui rentre dans le chiot, là, entièrement mouché. C'est pour ça qu'il y a du verrou dans les chiottes. Et moi, je me disais, pourquoi ils mettent des verrous dans les chiottes, de toute façon, le mec est dedans, il va pas sortir, hein. En général, il est venu exprès, tout seul, de son plein gré. Bon. C'est pour éviter qu'il y en a un autre qui rentre, qui a pris le dragée plus tard. Là, il vient pour la deuxième couche. Alors, t'as déjà le merde, il y a déjà quelqu'un, merde. C'est salaud. Bon. Ça y est, respirez par le nez, madame. On vous envoie la SAMU. Bon, alors, qu'est-ce qu'il y a encore? Ah, il y en a deux formidables qui passent. Après le journal télévisé, quand on mange? C'est après le docteur Jiquel. Le docteur Jiquel, il arrive, toute la misère du monde. Il a dû être mazouté avec les autres oiseaux, là-haut, dans les dégrasages. Quand il y a un avion, il s'écrase dans le monde, c'est sur les ponts par Roger Jiquel. Vous voyez? Toujours que des informations épouvantables. Un chien a mordu une vieille dame. Rendez compte, la vie de ces pauvres bêtes. Être obligé de manger des vieux, lousins. Une horreur. Bon. Alors, juste après, c'est quand on est à table, il y a deux nouvelles pubs. Et l'une, c'est pour les semelles qui absorbent les odeurs. Mon mari puait les pieds, les chaussettes collées dans le fond, tout ça. Tu veux encore du jambon pour finir ta purée? Non, ça va, merci. Et il y en a une autre, c'est pour le tampon, il s'écarte tout seul dans le bocal. C'est rigolo. Puis les mecs écrivent pour à l'adresse du bocal et tout, c'est l'horreur. C'est l'horreur. Bon, qu'est-ce qu'il y a encore? Ah oui, alors dans les lessives. Alors là, vous pourrez vérifier, c'est écrit sur le paquet. Vous avez par exemple Gamma, la lessive poids lourd. Pour laver les camions, vous avez Calgon. Calgon, c'est la lessive qui lave l'eau avant de laver le linge. Pour le corps qui aurait des cons, il laverait le linge à l'eau sale. Vous voyez? Et puis vous avez Bonus, qui lave aussi propre à l'envers qu'à l'endroit. Parce que avant, la lessive était con, elle lavait le devant, puis elle se barrait. C'est terminé, les enzymes font le tour. Les verts! Viens becter derrière! C'est Bonus, hein, c'est pas confondre avec Guinus, hein. Non, parce que c'est en paquet aussi, mais faut amener son cadeau, hein.
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10: Le club, c'est bien, parce que je suis allé à Kaoutou, et là, à Kaoutou, au point de vue sécurité, comme ça, au large du village, vous aviez la sixième flotte américaine. À l'aéroport, un détachement de parafrançais. Retour assuré. À l'entrée du village, un poste de police indigène avec des tontons macoutes, comme ça. Remarque, il faut bien ça, hein. Parce que les indigènes, quand ils sentent l'odeur de la bouffe, faut les retenir, hein. Non, parce qu'au point de vue bouffe, alors au point de vue bouffe, pas croyable, pas croyable. Des buffets de bouffe, sans mentir, de là à là. Le premier jour de mon arrivée, ils nous ont servi à chacun des homards comme ça, chacun. Il n'y a qu'au club, quand même. Et pendant que j'étais en train de manger, il y a une fille qui vient s'asseoir en face de moi, écoutez, sans mentir, des seins comme ça. Le premier jour. Il n'y a qu'au club, quand même. Et alors, tous les deux, on s'en est pas privés, hein. Pendant la sieste, jusque-là. Le deuxième jour, ah oui, le deuxième jour, soirée brochette sur la plage, des bœufs entiers à la broche, et en même temps, concert Beethoven en stéréo. Mais alors là, du Beethoven, tu t'en prends la tête comme ça, hein. La tronche, hein, tu t'en prends pour l'année, hein. Et là, je sais pas, j'ai été barbouillé, je sais pas ce qui s'est passé, je sais pas si c'est un morceau de bœuf trop grave, ou l'intégrale de la 9e par Fleur de Wengler, et y a un truc qui est pas passé. Ou alors c'est la mannequin. J'ai dit, ou alors c'est la mannequin. Non, parce que je me suis fait une mannequin. Je me suis fait une mannequin. Non, mais une vraie mannequin. Alors, elle avait un...

0: Ah, ils peuvent même plus sentir l'odeur. Et en ce qui concerne les filles, ils ont fait des sentiers parallèles dans le village pour pas les rencontrer. Et heureusement qu'il y a les indigènes pour récupérer, le personnel local indigène pour récupérer. Tous les soirs, vous voyez les indigènes qui rentrent chez eux avec des pleins paniers de cul. De langoustes, non. Et moi-même, je dois avouer que la dernière semaine, j'aurais jamais tenu si j'étais pas tombé sur une fille qui suivait un régime zen. Mais c'est une fille qui trouvait qu'elle avait trop de fesses. Et c'est vrai qu'au club, le cul se porte petit. Et c'est là la contradiction. Si vous avez des buffets comme ça, des culs comme ça. Et alors elle avait suivi un traitement pour maigrir, et c'était drôle parce qu'elle avait maigri partout, sauf des fesses. C'était étrange, tout ça, maigre, le cul intact. Oh, je vous parlais du dernier repas, le repas d'adieu. Le repas d'adieu. Écoutez, je vais vous dire le menu, hein. Vous aviez hors d'œuvre. Rien que d'en parler, vache. Hors d'œuvre, vous aviez. Attends, je reviens. Vous aviez. Bon, on saute les hors d'œuvre, d'accord. Vous aviez en plat de viande, on commençait avec. Je reviens pour le dessert. Et après le repas, soirée spectacle. Alors là, c'est là où ça a été la catastrophe. On attendait le French cancan dansé par les serveurs noirs indigènes. Et là, tu meurs. Là, tu pleures. À station, là, tu meurs de rire. Je te dis, tu meurs. Les serveurs noirs indigènes en tutu. Et puis le rideau s'ouvre, et qu'est-ce qu'on voit arriver? Les serveurs noirs avec des mitraillettes. La révolution. Attention, je dois le dire, les noirs ont été très corrects. Ils n'ont pas touché à la bouffe. Et pourtant, des affamés, il y en avait autour du village. Hein. Et nous, de notre côté, on a été discrets, on a raccourci les buffets, on a rentré les seins. Beethoven par Furtwängler. Mais si je vous disais qu'il y a des vacanciers qui ont tellement eu peur de manquer, ils sont rentrés en France avec des pleins paniers de...
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2: Garçon, s'il vous plaît. Je voudrais un café crème avec deux croissants. M'excuse, monsieur, on n'a plus de croissants. Ah. Ah, ben ça fait rien, là. Vous avez tout simplement un café, alors. Hein? C'est ça, un petit café, alors. Avec deux croissants. Je me suis mal exprimé. Je viens de vous dire que nous n'avions plus de croissants. C'est laissé sur pause, maintenant, on n'a plus du tout de croissants. Ah, ben ça change tout, là, alors. Hein? Ça change tout. Je vais prendre autre chose, alors. Donne-moi un petit verre de lait. Vous avez du lait? Eh ben, donne-moi un verre de lait, alors. Avec deux croissants. Je viens de vous dire que nous n'en avions plus de croissants. Les brioches, oui, mais les croissants, non. C'est les croissants. Ah, plus de croissants, c'est terminé les croissants. Faut pas vous énerver pour ça. Mais ça fait rien. Écoutez, je vous félicite de voir votre conscience professionnelle, mais je prendrai autre chose. N'importe quoi, ce que vous voulez. Je suis pas le client embêtant, moi. Je prendrai ce que vous voulez, je peux pas m'émolir. du thé, du chocolat au lait. J'ai du thé. Moi, une petite tasse de thé, alors. Avec le croissant. Dites donc. Vous en avez pour longtemps, embêter ce garçon, vous, là. Ça fait 10 minutes que je vous observe, depuis le début. Qu'est-ce qui vous prend d'embêter un garçon pendant son travail, hein? Je vous connais pas, moi. Je suis client. J'ai le droit de commander ce que je veux, mais je m'occupe pas de ce que vous commandez, vous. Un client, il a... Ah, vous êtes client, moi aussi, je suis client. Taisez-vous, monsieur. Vous devriez avoir honte d'embêter un garçon pendant son travail. Taisez-vous. Laissez-moi vous dire d'abord, garçon, que vous avez de la patience. Parce que moi, garçon, si j'avais été à votre place, il y a longtemps que j'aurais pris les deux croissants, je vous les aurais foutus sur la gueule.
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3: Bananiette. 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

0: Charlotte, Super Charlot. Française, Français. Belge, Belge. Monsieur le Massif Central, au sommet dégarni par endroits. Public chéri, mon amour. Jacques Séguéla est-il un con? La question reste posée. Et la question restant posée, il ne nous reste plus qu'à poser la réponse. Jacques Séguéla est-il un con? De deux choses l'une. Ou bien Jacques Séguéla est un con, et ça m'étonnerait tout de même un peu. Ou bien Jacques Séguéla n'est pas un con, et ça m'étonnerait quand même beaucoup. Supposons que Jacques Séguéla soit un con. Je dis bien supposons et j'y tiens. Car jamais, mesdames et messieurs les jurés, car jamais, monsieur le président, jamais, et nous le savons, et pas seulement de Marseille, jamais je ne me permettrai sans preuve d'insulter un prévenu, même et surtout quand il s'agit, comme aujourd'hui, d'un handicapé publico-maniaque de type Napoléon de Gouttière, minable et incurable, confit dans sa suffisance et bloqué dans sa mégalomanie, comme un marron dans le cul d'une dinde. Oui, je sais, la comparaison est ordurière. Et je prie le syndicat des dindes, ainsi que le Denis Fabre Fan Club, de bien vouloir m'excuser. Supposons que Jacques Séguéla soit un con. Je répète, supposons. Car seule l'autopsie pourra nous révéler... Tout à l'heure. Si Jacques Séguéla est un con et que je le dis froidement, comme ça, Jacques Séguéla est un con. Que se passe-t-il, mesdames et messieurs les jurés? Eh bien, mesdames et messieurs les jurés, il se passe qu'en vertu des lois démocratiques qui régissent ce pays, cet homme est en droit de me traîner en justice pour divulgation d'un secret militaire. Parfaitement. Déjà, en 1939, tout le monde en France savait que le général Gamelin était un con, sauf les militaires. C'est ça, un secret militaire. De la même façon, mesdames et messieurs, il ne fait aucun doute qu'aujourd'hui, si Jacques Séguéla est un con, il ne fait aucun doute, dis-je, que tout le monde en France s'en est déjà aperçu, sauf les militaires. Et les socialistes, évidemment, qui n'avaient déjà pas tout compris pour Gamelin. Mais bon, on n'est pas là pour enfoncer les charlots. Supposons maintenant que Jacques Séguéla ne soit pas un con. C'est une simple supposition. Si Jacques Séguéla n'est point un con, et que moi, Pierre Desproges, j'affirme le contraire sur l'antenne, si je dis... Moi, Pierre Desproges, j'affirme que Jacques Séguéla est un con. Que se passe-t-il, mesdames et messieurs les jurés? Eh bien, c'est très simple. Jacques Séguéla me traîne en justice pour diffamation. Et qui sait qui a l'air d'un con? Lui ou moi? Imaginons la scène. Jacques Séguéla va voir un juge, un vrai juge, et lui dit, monsieur, il y a Desproges, eh ben, il fait rien qu'à dire qu'on est un con. Et que répond le vrai juge? Vous voyez peut-être qu'il va lui répondre, c'est celui qui le dit qui est. Non! Pas du tout! Le juge me condamne et colle 3 briques d'amende à Claude Villers, qui est finalement le seul responsable, après Dieu, de toutes les ordures, de toutes les insanités ordurières proférées à longueur de journée dans ce prétoire. Laisserais-je commettre cette infamie, mesdames et messieurs les jurés?
1: Déconne pas, hein.
0: Bah alors, non. Laisserais-je punir un homme pour une faute que j'aurais commise? Laisserais-je la justice de mon pays accabler mon clo-clo juste et bon? À qui je dois tant et qui m'a sorti de la médiocrité télévisuelle où je stagnais pour me plonger dans la nullité radiophonique où j'existe. Non, Claude, mon frère, je ne le ferai pas. Non, mesdames et messieurs, je ne le ferai pas. Ce serait inique. Et même si inique, pas, c'est pas de sa faute, elle est si minuscule. C'est extrait d'un poème de Lamartine. Elle est si minuscule. Alphonse de Lamartine. Elle est si minuscule, la vie qui passe au cœur des hommes et qui s'enfuit comme sur l'onde amère où l'écume s'estompe, le vieux marin trop ivre face au ciel à minuit secoue sa nouille au vent en gerbant sur ses pas. Lamartine, elle est si minuscule. Tout cela est bien joli, c'est même superbe. Mais nous le savons, et pas seulement à la lanoline qui garde à mon visage son irrésistible jeunesse et qui retarde le vieillissement des cellules de mes fesses. Nous le savons, disais-je avant d'être assez grossièrement interrompu par moi-même, nous le savons. Et que savons-nous? Rien. Et nous ne savons toujours pas avec certitude si Jacques Séguéla est ou n'est pas un con. Il y a moins d'un an, Jacques Séguéla a souhaité retirer de l'antenne une émission dont j'étais responsable. Il était mécontent des conneries proférées, non pas par moi, mais par lui, dans cette émission. Personnellement, je ne lui en tiens vraiment pas rigueur. On a tous des petits travers. Lui, c'était son petit côté, la censure lave plus blanc. Et surtout, surtout, le fait de regretter d'avoir dit des conneries n'est pas la preuve qu'on est con soi-même. C'est même exactement le contraire. Ce qui me chiffonne un peu, ce qui me gêne pour vous, Jacques Séguéla, qui êtes tout le contraire d'un con, comme je viens de le démontrer avec un brio qui m'étonne moi-même. Ce qui me gêne, c'est qu'aujourd'hui encore, dans cette émission, vous venez de dire pas mal de conneries. Je ne saurais donc trop vous recommander d'exiger l'interdiction de cette émission du Tribunal des flagrants délires, ne serait-ce que pour la formidable publicité que ne manqueront pas de vous faire à cet égard mes nombreux amis journalistes qui se sont déplacés aujourd'hui. Tout exprès pour venir admirer ici le plus génial publiciste de France, l'homme qui a su mieux que personne rehausser le vinaigre algéro-italien au rang de Saint-Émilion, la merde en boîte au niveau du cassoulet toulousain et le revenant de la quatrième au rang d'homme providentiel. Merci à toi, Jacques Séguéla. Merci à toi. Merci, Majesté Séguéla, roi incontesté et solitaire de la réclame. Merci à toi qui, seul de tous tes confrères, a réussi à nous convaincre, une fois pour toutes, qu'une société sans publicité, c'est aussi inconcevable qu'un poisson sans bicyclette.
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2: Les Roumains n'ont pas que des défauts, hein. Il a aussi un sens inné de la musique. Et d'ailleurs, il y a un dicton qui dit que dans chaque Roumain, il y a un tzigane qui sommeille. Et je vous propose de réveiller les tziganes. Alors voilà, ça c'est une Stradivarius chinoise que j'ai acheté à Chinatown, le quartier chinois de la Porte d'Italie à Paris. Voici en hommage à nos vieux d'aujourd'hui, un air d'autrefois, le temps des cerises.

0: Mais dis donc, s'il y en a qui n'aiment pas les violons, n'en écoutez pas les autres, hein. Oui. C'est facile de se moquer quand on connaît pas l'état des cerises. Allons. Voilà, j'ai perdu la note maintenant. Voilà. Bah, mon vieux, c'est l'auteur du temps des cerises. Il vous entend ricaner comme ça, il doit se retourner dans sa tombe, moi, je vous l'ai dit, hein. Vous n'êtes pas obligé de me croire, mais j'ai jamais appris le violon. Ah. Parfaitement, j'ai joué d'oreille. Vous pouvez demander à mon régisseur, ça fait 5 ans qu'il me connaît et dit que j'ai fait des progrès, alors. J'irai jusqu'au bout, moi, je vous le dis, hein. Y a-t-il un violoniste dans la salle? Eh ben justement, vous n'avez rien demandé. Oh, je sais bien pourquoi vous applaudissez, va. C'est parce que vous êtes content que ça soit fini. Eh ben moi aussi, virez-vous, parce que moi, je suis comme vous. Je ne peux plus me supporter. Je ne peux plus m'entendre, d'ailleurs. C'est pour ça que je mets les boules de caisse, vous voyez. C'est pour ça que j'ai demandé s'il n'y avait pas un violoniste dans la salle. Parce qu'il paraît que mon archette est ordie. Il porte à gauche, il paraît, mon archette. Vous allez dire que je passe encore du coq à la poule, mais à l'armée, ça peut être un cas de réforme. Si vous avez l'archette qui porte à gauche. Parfaitement. Parce que si vous avez les testicules qui sont pas symétriques, ça peut faire dévier la colonne vertébrale.
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2: Moi, à mon opinion, c'est que le cinéma... c'est surtout de par... Enfin, disons, dans la mesure des grandes vedettes, qui sont, disons, d'après moi, très attirantes. Qu'elles soient par leur corps, enfin, je veux dire, spécialement attirantes comme corps, ou alors qu'elles fassent des choses appréciables dans la mesure d'être acteurs. Ou qu'elles aient une personnalité très personnelle. Comme, par exemple, disons, Delon, qui est d'information sensationnelle. Que d'autres aussi le sont, je dis pas, bien sûr, mais que lui fait quand même des choses que moi, j'admire. Disons que moi, j'aime beaucoup, beaucoup ce qu'il fait, quoi. Dernièrement, dans Le Gitan, c'était très beau d'après moi. Et comme corps. Et comme tout.
3: Le cinéma! C'était pas tant, c'est l'évasion. Mais j'ai ma formule, qui est la mienne, qui est personnelle. Vous me demandez, elle vaut ce qu'elle vaut, je vous la donne grosso modo. Chef-d'œuvre, pas chef-d'œuvre. Chef-d'œuvre, une parcelle, une trace de génie. On s'incline, on y va. Tout le monde y va, les parents, les enfants, j'ai 5 enfants, je peux en parler. Pas chef-d'œuvre, pas trace de génie, on ignore, on passe outre. Vulgairement, on s'en tape.
4: Que je pense du cinéma? Oh, ben, voyez-vous, moi, le cinéma, je n'y vais pas parce que je tiens assez mal sur mes jambes.
5: Oh, madame, je peux parler, là? C'est pour la téloche? Moi, je m'appelle Bernard, j'ai 11 ans. Moi, ce que j'aime surtout, c'est le fantastique, l'imaginaire, les films historiques. Justement, j'étais chez l'école, avec l'argent du lait, j'ai été voir Les Dents de la Mer. Mais faut pas le dire à ma mère, parce que ce coup-là, je vais aller dans ma mère, j'y tiens pas.
6: Oh ben moi, je paye 10 balles, 15 balles, bientôt 20 balles. Pour moi, c'est bon quand j'ai flippé pendant 5 heures. Je vais me farcir une toile, histoire de prendre mon pied, de faire sauter la soupape. Faut pas déconner, le cinoche, c'est pas autre chose.
7: C'est une interview. Je crois, je peux dire, ça démarre très fort pour moi. Je viens de tourner en Italie un bout d'essai avec Carlo Fornori. Enfin, plus exactement, avec le bras droit de Carlo Fornori. Il est très connu en Italie, celui qui m'a raconté, il m'a reçu chez lui, il a un villa superbe. C'est pour tourner le rôle de la lionne. à son prochain film qui va s'intituler La Lionne. Ceci dit, on m'a souvent dit j'ai un peu le physique de personnage de Lionne. Enfin, je crois que je peux dire j'ai une tigre dans mon moteur.
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9: Quand on se prend pour un ton, les tons. Apparemment, il l'est. Vous êtes tout ouïe. Il est ton comme une baleine. Quelquefois, on dit, monsieur, où êtes-vous allé pêcher ce pianiste ? Dans la mer de Debussy. Ben, il a joué un ton tout. Alors le public, de qui se moque-t-on ? Et lui, il a entendu, de qui se moque-t-on ? Et depuis, il se prend pour un ton. Alors quand on lui demande, comment vous appelle-t-on ? Il dit, on m'appelle ton. Ton comment ? Ton comme mon père, ton. Je lui dis, mais comment vous différencie-t-on ? Ben, il dit, par rapport au père ton, on m'appelle ton fils. Là, je ne comprends pas très bien ce que vous dites. Je dis, si moi, on m'appelle ton fils, par rapport au père, on appelle ton père. Je dis, mais ton père, il nous appelle bien ton fils. Je dis, non, il m'appelle fiston. Je dis, vous entendez bien entre ton père et ton fils ? Je dis, non, on s'engueule comme du poisson pourri. On se traite de tous les noms d'oiseaux. Saumon ! Saumon, c'est la pire injure de ton saumon. Alors je dis à mon père, vous n'êtes qu'un saumon, père. Et son père lui dit, tu es encore plus saumon, fils, que ton père. Et le ton monte. Pouf-ton ! Ton gueule ! Ça finit par un gueuleton. C'est son tonton, parce qu'il a un tonton aussi. C'est le plus tonton de tous. Il a fait les télétons, là, récemment. Il est ton comme un ténor. Un plus grave comme un baryton qu'il est ton. Lui, il parle ton, vous savez qu'il parle ton couramment. Quelquefois, il traduit en ton ce que je dis en clair quand il y a des tons dans la... Il y a des tons dans la salle, ce soir. Par exemple, dans mon tour, à un moment, je dis « Homme, tu n'es que poussière et retourneras en poussière. » Savez-vous comment il traduit ça, lui ? Ton, tu n'es que miette et retourneras en miette. Ça va, ça va, ça va. Tout baigne dans l'huile. Il s'appelle Henri, il dit « Appelez-moi Riton ». Je lui dis « Pourquoi Riton ?» Il me dit « Parce que c'est drôle ».
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10: Mais ensuite, on joue des cordes de l'or du macaron.
11: Écoutez, Junior, je vais vous dire quelque chose, mais je vais vous le dire une fois et pas deux.
10: Il faut pas jouer avec les amis.
11: En plaisanterie, vous faites ce que vous voulez. Mais ni mes vêtements, ni ma tête, rien, tenez-vous-le pour dire. Excusez-moi, j'accepte vos excuses. J'aime pas du tout ça. On est ici pour rire et pour plaisanter, on n'est pas ici pour amuser.
12: Vous savez, Marie-Claude de Grâce, Seigneur est avec vous.
13: Alors, trempez votre biscuit ailleurs que dans l'étui à lunettes de Léon.
11: Venez, grignotez comme ça, vous savez le faire.
10: Je suis désolé. Je suis désolé parce que le gâteau, ça a explosé, je voulais vous le mettre en... Non, ça n'a pas sali votre veste, elle était déjà sale.
11: J'ai absolument besoin de ma veste, sinon je ne pourrais pas la retourner.
12: Pardon. Là, c'était ah oui, hein. Le public d'un seul coup placé.
11: Ah oui. Ah oui,
12: ces gens qui ont attendu 16 heures dehors
11: oui, oui.
12: Pour rire d'un
10: il
12: seul
10: coup. Il a raison.
12: Je vous préviens, Juno, que si vous m'écrasez encore une meringue sur ma veste, je vous fous ma main dans la gueule. Monsieur, bonsoir,
10: c'est Monsieur Martin. Non, mais c'est pas ça, j'ai mis un macaron, le macaron a glissé, n'est-ce
12: ben
10: pas
12: oui.
10: Et s'est écrasé sur sa pauvre veste. Je suis désolé, Léon.
11: Vous
10: n'avez
11: rien, Gérard.
12: Ça s'est passé si vite, vous devriez voir la gentillesse de renouveler le geste, parce que je n'ai pas vu ce qui s'est passé. Est-ce que tu as une autre meringue ?
10: Non, vous êtes fous ?
12: Il y a des choses avec lesquelles on ne plaisante pas.
10: On ne plaisante pas avec les vêtements. Non, mais ça y est, ça n'a pas taché, hein. C'est juste de l'eau. Hein. C'est du sucre.
12: Tu veux essayer avec du chocolat à la liqueur ? J'en reviens pas, dis-donc. Le masque tombe, oh, le type cruel. Oh là là.
10: Une violence, hein.
14: C'est un violent, Léon. Non, hein.
10: Déjà, il m'a
12: fait un seul coup, là. Je vous préviens, Gino. Si vous m'écrasez une meringue, tous. Ah, dis donc, là,
10: j'ai jamais vu comme ça, sauf quand on... avec l'histoire de la taupe. Là.
12: Ça me rappelle le jour où vous avez mordu la petite fille à Vichy. Le même truc, ça. Je vous ai mordu la petite fille qui vous reconnaissait pas. Est-ce que vous seriez capable, pour réparer ce mouvement de colère,
10: de
12: vous écraser vous-même une oreille sur le front?
13: Non, alors nous allons en rester là, et pour mettre un point final, je vais demander à Léon de déposer un baiser de paix sur le vaste front, il y a de la place, de Gérard Jugnot.
11: Venez vous faire baiser, mon fils.
13: Alors, mon cher Gérard, ne faites surtout pas repousser vos cheveux. Faites-vous tatouer ce soir la mention « Ici, Léon Zitrone a déposé un baiser oui. ». Vous mettez la date.
10: On n'est pas besoin de tatouer parce qu'il va y avoir des boutons demain. Il va y avoir une prurite.
12: J'en reviens pas qu'il soit susceptible de la meringue à ce point-là.
10: J'apprécie. Moi, je comprends parfaitement.
11: Non, mais...
10: J'aurais mis un vieux costume comme vous, j'aurais réagi pareil. Non mais Léon, faites nettoyer, profitez-en, faites nettoyer votre veston.
12: Et lavez-vous les dents quand même.
10: Je
12: n'osais pas vous le dire, mais maintenant qu'on est...
10: Non, faites-moi une note, je vous la rembourserai. Non, je suis désolé, je ne sais pas ce qui m'a pris. C'est pas mon genre. Hein.
12: Écoutez, je vais faire laver ma voiture, passer derrière. En 3 minutes, brossé, lavé, coiffé avec le truc dessus, 5 minutes au séchage, paf! On sort, on dit oh, poivre d'Arvor!
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15: Moi, ça va, hein? Ça va, moi? Les autres, je sais pas, mais moi, ça va. Les autres, je sais pas, puis je m'en fous. Chacun se démerde. Chacun s'occupe que de toi, on sera bon copain. Moi, je demande rien aux autres. Tout ce que je demande, c'est qu'on me demande rien. En blague. Non, parce que je vois l'autre jour, là, devant le magasin, il y a un mec qui tamponne avec sa bagnole. Et rentré, il m'a dit, tiens, monsieur, vous voulez pas me donner un coup de main? Ma bagnole est en panne, mon gosse est malade, ma femme s'est barrée, j'ai pas payé mon loyer. Et, oh. Faut pas l'ennuyer avec la police, moi, hein. En blague. Et j'y demande pas de venir me tenir la caisse quand j'ai du monde à la charcuterie, moi. Parce que j'ai un copain l'autre jour, il y avait un vélo qui était tombé, il a ramassé le vélo, et le mec est sorti, il a cru chez lui, il a fait tomber, il a cassé la gueule, comme ça, hein. En service. Ah non, moi, c'est un peinard, hein. Là, je vois avec ma femme, on vient de s'acheter une Simca neuve, peinard. On a mis un grillage derrière pour le chien, hein, parce qu'on n'a pas d'enfant. Mais par contre, on aime beaucoup les bêtes. On s'est acheté un gros chien roux, Rex. Eh bien, un chien policier. Intelligent et très affectueux, surtout avec Madeleine. Et puis, dans le commerce, on a toujours affaire un peu à tout le monde, alors tout ça, les migrés, tout ça. Alors lui, il a refait. On fait des stages avec le chien à la gendarmerie. On fait des stages. Alors, si vous voulez, c'est bien parce qu'en même temps, on apprend les langues. On apprend l'allemand pour le chien, puis l'arabe pour le mec. Non, parce que moi, j'entends tout le temps dire français, c'est un gros con raciste. D'abord, ceux qui disent ça, c'est pas tous des Français. C'est lui. Et puis d'autre part, je suis allé en vacances en Belgique et en Suisse, et ben on n'est pas plus cons que certains. Et pour ce qui est le racisme, moi je suis pas raciste, hein. J'ai même des disques de Ciné Béchette. Mais il faut quand même savoir que dans le monde, il y a 58 millions de Français, il y a presque 3 milliards d'étrangers. Il n'y a qu'à aller voir aux Jeux Olympiques, hein? Aux Jeux Olympiques, on y va pour jouer, ils viennent pour gagner. Et ils gagnent. Quand il y a le 110 mètres haies, c'était nous les plus forts. Ils ont viré les haies, on a perdu. Salaud! Je ne m'énerve pas, Madeleine, j'explique. Je compte avec les gens. Ah non, moi, ça va, hein? Je change rien pour moi, hein? Je suis content d'être français, moi, hein? D'abord parce que je suis français, et puis d'autre part, j'aime bien être content. Hein? Non, moi, je dis ça va parce que je vois tout le temps les gens qui se plaignent. Tout ça, que la vie augmente. On a doublé le prix de l'essence. Est-ce qu'il y a deux fois moins de bagnoles qui roulent? Non. Et puis pourtant, on se demande où ils vont, ces cons-là, le dimanche. On se demande où ils vont, ces cons-là. On se le demande avec ma femme, parce que nous, on va chez sa mère. Alors on les voit, hein. Bon, on n'y va pas tous les dimanches chez sa mère parce qu'en période électorale, on donne un coup de main aux affiches. Avec René Le Boucher, un ancien d'Algérie aussi. attends, on n'est pas emmerdé, hein, il fait 110 kilos, lui. Hein. Puis ça fait prendre l'air aux chiens. Parce que je vois l'autre jour, on collait, il y avait des jeunes, et ils passaient, ils disaient « Hey, salaud, pourri de droite, tout ça. » Je sais pas comment les gens élèvent leurs gosses, mais nous, on fait pas de politique. Hein. Avec René, on fait pas de politique. Hein. On donne un coup de main aux affiches, on fait pas de politique. On n'est pas de droite. C'est pas vrai, on n'est pas de droite. Alors, hé, encore moins de gauche, hein. Faut pas déconner non plus. On fait pas de politique parce qu'on trouve que la France, c'est un pays libéral. C'est un pays libéral parce que, par exemple, s'il y a un truc, les ouvriers qui sont pour, qui veulent le dire contre au gouvernement, qui sont pas d'accord, eh ben, ils font une demande de manifestation et ils l'obtiennent. Voilà. C'est un pays, la France libérale, on peut être en colère, il faut demander gentiment. C'est tout. Alors, évidemment, bon, les manifestations, c'est entre la nation et la République, hein. Ils vont pas vous la donner entre l'étoile et la muette, c'est là qu'ils habitent, hein. Je m'énerve pas, Madeleine, j'explique aux gens. Merde. Alors, mais pareil, contre la République et la nation, ils ont le droit très très souvent. Et alors, à Créteil, entre la gare et la poste, tous les jours, s'ils veulent. Et puis je vois la mauvaise foi des gens, je vois bien, tout le monde critique le président de la République tout le temps, tout le temps, tout le temps, et pourtant c'est pas tout le temps le même. C'est bien de la mauvaise foi, ça. Et puis je veux dire autre chose, il est très gentil le président de la République, il est très gentil, parce qu'il nous laisse des libertés, et tout le monde sait très bien que s'il nous les retirait, personne dirait rien. Voilà. Et puis moi, s'il était à sa place, eh ben je tricherais tous les dimanches pour toucher le café, et il le fait pas. Alors il est très gentil, hein. Et puis ceux qui croient que ça serait mieux avec les communistes, ceci, cela, eh ben ils ont déjà essayé. Ailleurs, il y a de la place. Et puis moi, je vais vous dire, la France, comme elle est là, eh ben c'est pas plus mal que si c'était pire.
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16: 485 millions, plus 709 millions, plus 995 millions, plus 3 millions. Qu'est-ce que ces trois petits millions, là? Hein? C'est des francs suisses. Plus un train. Bonjour, monsieur le directeur. Je m'excuse de venir vous déranger dans votre joli bureau tout en acajou. J'allais presque poser mes chaussures pour pas abîmer la moquette verte. Je n'ai pas trouvé, parce que là, il y a ma femme qui m'a dit qu'il valait mieux s'adresser à ces cinq au bord Dieu. Alors c'est pour ça que je suis venu, vous savez, je gagnerais 29 000 francs par mois, puis j'ai 10 000 francs d'hôtel. Alors c'est pour ça. Écoutez, j'ai absolument rien compris à ce que vous m'avez dit. Qu'est-ce que vous voulez, monsieur le directeur? Je m'excuse de vous demander pardon. J'étais venu vous dire que je travaille chez vous depuis déjà pas mal d'années et puis que je gagne toujours 29 000 francs par mois. Et puis j'ai 10 000 francs d'hôtel. Alors, avec ce qui reste, forcément, j'y arrive, oui, mais alors, faut tirer, quoi. Alors, c'est pour ça que je suis venu vous trouver.
17: Bravo. Il y a des employés qui parlent entre eux, qui vont trouver leur contremaître. Et vous, vous venez trouver directement le grand patron. Bravo! Eh bien, je vais faire quelque chose pour vous. Alors, qu'est-ce qu'il y a qui va pas?
16: T'es venu vous dire, monsieur le directeur, monsieur le patron, que je gagnais 29 000 francs par mois. Puis 10 000 francs d'hôtel.
17: Ah, bien sûr. 29 000 francs par mois, 10 000 francs d'hôtel. Vous me diriez que vous y arrivez, que je ne vous croirais pas.
16: Oh. Ça fait plaisir, vous voyez, que vous me compreniez. Vous voyez, vous avez beau rouler avec vos millions, là, quand on vous voit passer le matin dans votre brise-l'air, là. Dans le fond, vous êtes un homme sensible, comme les autres, pas vrai?
17: Mais bien sûr. Et voilà ce que je vais faire.
16: Qu'est-ce que vous allez faire?
17: Mais voilà, pardon. Téléphone. Allô? Dans Rio de Janeiro. Hein? Adressez-vous à mon premier secrétaire. Il est occupé? Et le deuxième? Il n'est pas là? Ah bon, passez-le-moi. Allô? Youssef, comment allez-vous? Tiens, qu'est-ce que vous faites en Amérique du Sud? Comment ça? Vous voulez annuler les postes de radio français? Vous préférez acheter les postes allemands? La qualité est meilleure. Enfin, vous savez quand même que la présentation française est plus élégante et pour la vente, c'est ce qui compte. Ah, vous annulez quand même. Mais dites donc, ça chiffre quand même à 600 millions, cette histoire-là. Ah, c'est irrémédiable, vous annulez. Une seconde, s'il vous plaît. Qu'est-ce que je pourrais faire, hein? Allô? Allô, vous savez que je suis associé avec Angoy d'Amérique du Sud, oui. Et je crois que votre société a versé 350 millions d'ars pour le guano. Et si vous prenez pas nos postes, vous seriez susceptible de perdre César. Vous allez réfléchir. Or, je crois quand même qu'on peut vous expédier pour 600 millions de postes. C'est ça? Très bien. Au revoir. Mes hommages à madame. 708 millions. Plus 400. Qu'est-ce que vous voulez, vous, là? C'est moi. J'étais venu vous dire que je gagnais 29 millions par mois. 29 000 francs par mois. Puis je payais 10 000 francs d'hôtel par mois. Alors, ah, bien sûr. 29 000 francs par mois, 10 000 francs d'hôtel. Je vais en parler à mes secrétaires, vous en faites pas, va. Venez me trouver vendredi et d'ici là, je vous aurai trouvé un hôtel moins cher.
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18: C'est curieux, il y a la fête des mères, il y a la fête des pères, et il n'y a pas la fête des enfants. Pourquoi ne célébrons-nous pas la fête des enfants? C'est la tendre pensée qui me montait au cœur l'autre soir, tandis que j'ouvrais machinalement le tiroir au trésor où la mère de mes enfants et moi-même engrangeons jalousement, année après année, les charmants cadeaux que les petits anges confectionnent de leurs petites mains potelées sous la tendre férule de la maîtresse d'école. Il y avait là, pêle-mêle, sous mes yeux éblouis d'émotions paternelles, 6 colliers de nouilles, 3 bracelets de haricots, 8 vides-poches en peau de yaourt, harmonieusement enrobés de feutrines mauve et jaune, 5 boîtes à bijoux caprice des dieux, et 3 magnifiques pieds de lampe de chez Préfontaine. Consignés, certes, mais quand on aime, on compte pas. Pourquoi, me disais-je, ne célébrons-nous pas la fête des enfants? Pourquoi nous et pas eux? Pourquoi les papas et les mamans de France ne paieraient-ils pas à leur tour de leur personne? Et n'exécuteraient-ils pas à leur tour de leurs propres mains quelques présents modestes et sans prétention, bien sûr, mais qui s'avéreraient tellement plus précieux au cœur de nos chers petits que ces poupées toutes faites ou ces trains électriques sophistiqués et glacés, que notre sécheresse de cœur nous pousse à leur jeter négligemment dans les bras après un baiser furtif? Ne saurons-nous donc jamais trouver le temps de nous pencher plus affectueusement sur ces fronts graciles, au-dessus de ces grands yeux brûlants, aux cils vibrants d'un amour incapable de s'épanouir au rythme infernal de nos ambitions carriéristes, dont la tyrannie nous condamne à répondre brutalement « ta gueule » à l'enfant qui nous dit « maman, je m'ai fait te violer ». Allons, c'est promis, je vais vous en donner, moi, mes chéris, des jolis cadeaux faits à la main. Je vais vous en fabriquer, moi, des schtroumpfs pas chers. Avec 2 boulettes de mie de pain et 4 allumettes pour les pattes. Je vais vous en structurer, moi, des vaisseaux spatiaux en cajot de patates. Avec du papier cul pour la combinaison anti-Tchernobyl. Et une punaise retournée pour le siège éjectable. Je vais vous en bidouiller, moi, des vélos cross sans selle, vraiment tape-cul. Avec 2 couvercles de bidon de dioxine pour les roues et un os de gigot pour le guidon. Tiens, je suis pas chien. En prime, je composerai moi-même le petit compliment. Et je vous le réciterai moi-même au dessert. Avec une révérence au début et une révérence à la fin. Oh, bien sûr, je doute de jamais pouvoir atteindre dans le sublime les sommets extatiques où votre mère et moi-même fûmes emportés lors de la merveilleuse déclamation octosyllabique de la dernière fête des mères, dont le texte, délicatement colorié façon la gerbe, enveloppe encore le dernier cache-pot William Sorin de la dernière fête des pères. C'était un très beau poème. Je ne résiste pas au plaisir de vous en faire profiter. Attendez, comment c'était déjà? Ah oui. La merveille. Ma vie est un enchantement quand je m'endors, quand je m'éveille ou quand je joue à tout moment. Une fée douce me surveille, elle m'entoure de soins charmants. Cette merveille, je sais, maman. Je me rappelle que ma cadette me l'avait récité en aparté la veille du grand jour pour faire la surprise à sa maman. D'ailleurs, je m'étais permis une réflexion. Oui, j'avais dit, c'est pas mal, ma chérie, mais tu sais, tu crois pas que ce serait plus personnel, plus touchant pour maman si tu composais toi-même un petit texte comme ça, plutôt que... Alors, elle m'avait dit, oui, papa, mais tu sais, je suis pas aussi forte que la maîtresse en poésie. En quoi ? En poésie, je suis pas aussi forte que la maîtresse. Alors, j'avais dit, mais là, ma chérie, tu te dévalues, tu te minimises. C'est pas très difficile, tu sais, pour faire une très jolie poésie, tu prends deux rimes, n'importe lesquelles, et puis, je sais pas, par exemple, Périne et maman, tu vois, in, en, et puis tu fous n'importe quoi devant, et puis t'as une très belle poésie. Enfin-moi une, papa. Bah oui, je vais t'en faire une. T'en fais une. Tu vas voir. Tu vois, c'est pas difficile. Tiens, regarde. Écoute ça. Je m'appelle Périne, j'aime ma maman, elle est dans la marine, c'est emmerdant. Ouais, c'est même pas vrai.
19: Quoi ?
18: C'est même pas vrai qu'elle est dans la marine, maman.
19: Oui, effectivement, mais enfin, tu sais, c'est une licence politique, si tu veux, comment te dire. Je peux t'en faire une autre. Je t'en fais une autre.
18: Attends, Périne, maman. Pouf, tiens. Je m'appelle Périne, j'aime ma maman, elle est pas dans la marine, c'est emmerdant.
19: Ouais, c'est même pas vrai.
18: Quoi encore ?
19: C'est même pas vrai que c'est emmerdant qu'elle est pas dans la marine, maman.
18: Je dis, écoute, Périne, là, maintenant, tu vois, tu m'emmerdes. Parce que je suis patient avec toi, mais j'ai du boulot, tu vois, j'ai pas que ça à faire. Je vais pas faire des poésies du matin au soir, j'ai du boulot.
19: Ouais, mais... Bon, écoute, je t'en fais une dernière, après tu me laisses tranquille.
18: Attends. Oh, mais non, je... Ah bah tiens, voilà. Pouf. Je m'appelle Périne, j'aime ma maman, elle n'est pas dans la marine en ce moment, comme ça, tu comprends. Si elle change d'avis, si elle s'engage dans la marine, ben on n'aura qu'à changer la fin.
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2: Mais pourquoi tu me regardes comme ça, Josiane ? Hein ? C'est énervant, la langue, je te jure. C'est parce que tu trouves que mon rouge est trop vif ? À cause de ma grosse bouche ? Oh, mais je veux te dire, Josiane, c'est parce que je ne suis pas insensible au magazine. Ils disent, actuellement, faut forcer sur le rouge. Seulement, je me rends compte, enfin, si ça fait vulgaire, Josiane, je préfère que tu me le dises à mon camarade. Moi, je veux dire une chose. J'ai horreur de la vulgarité. Tu sais pas qu'est-ce qui m'est arrivé hier au soir, Josiane? Épique. Je te jure, il m'en arrive des épiques en ce moment. Je venais de quitter mon fiancé, hein? Bon, j'arrive à ma petite chambre meublée, je ferme ma porte à clé. Deux secondes après, j'entends toquer à la porte. Je dis, mince, qui c'est ? Je pense à moi-même. Puis j'allais ouvrir parce que je pensais que c'était peut-être mon fiancé qui aurait oublié son parapluie ou quelque chose. Et puis j'ouvre pas, je sais pas qu'est-ce qui me retient. Comme un genre de... Comment qu'on appelle ? De pressentiment. Deux secondes après, tiens-toi bien, Josiane. J'entends un barouf. J'entends haut parler que c'était un genre de meurtrier nord-africain. Mince, c'est pas vrai, qu'est-ce que je vais devenir? Je suis toute seule dans ma petite chambre. Oh, heureusement, salon de coiffure que je travaille avec Quentin Bochard. Entre parenthèses, je sais pas si je vais rester parce que je vais dire une chose à patronne, je peux pas l'encadrer. Ils m'ont remis une maxi-bouteille de lac en promotion. Alors je la saisis d'une main parce que je me dis, bon, un jus de lac. D'accord, c'est pas grand-chose. Mais en attendant, je pourrais appeler. J'ai passé la nuit blanche, jusqu'à 7 heures sur mon lit. Tu vois comme je suis blanche? Alors quand j'arrive au salon de coiffure, la patronne a dit, vous avez pas raconté vos histoires aux clientes. Ah, j'étais en boule. Mais j'ai dit, mais enfin, Janine, si je m'énerve en main, ça m'empêche pas de faire mon travail, enfin. Je fais un brushing, je pose des rouleaux, je fais un massage du cuir, je viens ma barbier. C'est pas elle qui l'a vécu, mince. C'est que je suis toujours aussi dingue de Johnny à Josiane. Oh, mais je crois que ça ne me passera pas. J'ai entendu dire qu'il y avait des jeunes filles qui écrivaient aux vedettes. Alors je me suis dit, pourquoi que je n'écrirais pas? C'est vrai, quoi, je ne suis plus moche qu'une autre. J'ai fait une lettre. Tu veux que je te dise ce que j'ai mis? Je t'avais dit que j'avais acheté un papier hippie, hein. Ça fait drôlement bien, puis j'ai pas payé cher, j'ai acheté un Monoprix. Attends, qu'est-ce que j'y ai mis? Ben, c'est pas vrai, je me rappelle même plus ce que j'y ai mis. Ah, dis donc, c'est la meilleure de l'année. Ah, je sais pas si c'est la chaleur ou quoi, je suis quand même empêtée en ce moment. Ah, si, ça me revient de cause. Ah, mais je sais, j'y ai mis pour commencer. Mon Johnny, je t'aime. Mon Johnny, je te veux. Tu sais ce qu'elle a mis, Jocelyne, entre parenthèses? Johnny, ton sexe. Je te jure, les filles exagèrent, hein. Si les parents savaient. Moi, je mets seulement je te veux, c'est quand même plus réservé. J'ai mis comme tu es beau. Oh, dis, c'est vrai qu'il est beau, dis. Oh, ce travail au palais des sports. Moi, c'est simple, quand il quitte sa chemise, je me contrôle plus. Je dis qu'il n'y a pas un gars qui est capable de faire ce qu'il fait. J'ai mis aussi ta liberté, c'est mon bonheur. Ça, c'est beau comme formule, hein. Remarque, je n'ai pas trouvé comme ça, j'ai réfléchi. Je signe pas, comme ça, il ne saura pas qui c'est, de toute façon.
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21: Pardon, monsieur, avenue de la Marne, s'il vous plaît. Avenue de la Marne? Alors, il faut prendre la première à droite, après la deuxième à droite, après la troisième à droite, après la quatrième à droite, après il y a une carrefour, vous tournez encore à droite, vous revenez à droite, et moi je serai encore là pour vous dire si vous n'avez pas trouvé. Pardon, monsieur, avenue de la Marne, s'il vous plaît.
22: Moi, je connais pas du tout l'avenue de la Marne, mais par contre, je connais très bien l'avenue de la République.
21: Alors, ouais, non, mais je m'en fous. Pardon, monsieur, avenue de la Marne, s'il vous plaît. Vous voyez la petite place là-bas?
22: Oui.
21: Bon, ben, c'est pour là. Pardon, monsieur, avenue de la Marne, s'il vous plaît.
22: Avenue de la Marne.
21: Non, je vois pas. Monsieur, s'il vous plaît, avenue de la Marne. Alors, juste là. En attendant, je vais acheter un petit journal. Kiosque. Bonjour, madame.
22: Bonjour, monsieur. Je voudrais...
21: Union, s'il vous plaît. Comment? Union. Comment?
22: Le monde.
21: Pardon, monsieur. Vous pouvez me dire où se trouve l'avenue de la Marne, s'il vous plaît?
22: Ah, l'avenue de la Marne. Je suis pas un poteau indicateur, alors tu te casses de là.
21: Monsieur, s'il vous plaît, vous pouvez-vous me dire où se trouve l'avenue de la Marne? Ah, moi, je suis pas d'ici, je suis là dans la tour. Mais j'ai un ami à moi qui va te dire exactement où qu'elle est l'avenue de la Marne. Et j'ai avoir un même tour. Dis-y, où est-ce qu'elle est l'avenue de la Marne, mon gosse? Vous allez prendre à droite. Vous allez prendre à gauche. Vous allez continuer tout droit. Vous allez tourner à droite. Vous allez faire le tour d'une église. Vous faites pas attention à ce qu'il y a derrière. Vous recontinuez tout droit, vous prenez à gauche, vous revenez par la droite. Et là, vous verrez, il y a un pâté de maison, vous voyez. Alors, vous montez au troisième avec l'ascenseur. Vous descendez au second avec les escaliers. Il y a un monsieur, il s'appelle Martin, il vous dira où quelle est la vue de la Marne. Pardon, monsieur, l'avenue de la Marne, s'il vous plaît.
22: Eh ben, t'es dans mon con.
21: Je suis dedans?
22: Eh ben oui, mon con, t'es dedans.
21: Oh, c'est pas vrai. Et il y a un bistrot où on peut boire un...
22: Eh ben, derrière toi, mon con.
21: Ah ouais. Merci, mon con. Oh, pardon.
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0: Je viens de recevoir la lettre circulaire suivante. Monsieur, mon désir est de réunir dans un même livre des individualités françaises. Hommes de télévision et médias, artistes de cinéma et de théâtre, musiciens classiques, écrivains, hommes d'affaires, artistes de variété, grands chefs culinaires. Le sujet du livre concernera, avec un S, vos attirances et relations avec le vin et votre avis sur l'acte de boire. Je serais, sans S des plus flattés, sans S, si vous acceptiez de paraître en ce livre approuvé par les éditions Hachette, avec deux T quand même. Je vous serais sans S très reconnaissant de me contacter par téléphone, 2N, pour établir les modalités EES nécessaires en vue d'un entretien. Avec toute ma sympathie et l'espoir de votre future collaboration, je vous prie de croire, monsieur, en mes sentiments les meilleurs. Voilà, c'est un monsieur Pierre Sokolov qui m'écrit ça. J'aime beaucoup votre lettre, monsieur Sokolov. Je ne m'attarderai pas sur la platitude du texte ni sur l'indigence orthographique dont il est parsemé. Après tout, si les illettrés n'avaient pas voix au chapitre, Rick Azaray serait obligé de chanter pour gagner sa vie, au risque de déclencher une nouvelle poussée d'antisémitisme jusque chez les juifs. Je glisserai également sur la grossière goujaterie qui consiste à débiter au photocopieur une requête dont les sollicités seraient en droit d'attendre un minimum d'égards. Comme disait Jean-Jacques Gauthier, si on devait prendre du temps à être courtois, on n'aurait plus le temps de chier. J'aime beaucoup votre lettre, monsieur Sokolov, parce qu'elle vient de me donner une idée. Si j'ai bien compris votre démarche, vous entendez faire écrire votre livre à l'œil par une bande de nègres gratuits, dont vous comptez sur la verve ou le talent pour pallier votre propre incompétence littéraire. En échange de quoi, vous toucherez les droits d'auteur à leur place. C'est normal, puisque c'est vous qui avez la machine à écrire. C'est vraiment une bonne idée. Des lettres comme la vôtre, monsieur Sokolov, pour vous donner le fond de ma pensée et tapisser celui de ma poubelle, il m'en échoit 4 ou 5 par mois. Connement, il n'y a pas d'autre mot, je n'y réponds jamais. Pire, j'ai même réagi violemment un jour avec l'appui de mon éditeur en faisant retirer de la vente un catalogue de boutades compilées, du latin compilare, piller, par un inemployé aux écritures qui, le pauvre homme, ne possédait même pas de photocopieur qui lui eût permis de m'annoncer à temps le pillage auquel il allait se livrer dans les livres des autres, ce dont je n'ai cure, et dans les miens, ce qui m'outre. Étais-je sot, Dieu mes pattes, oui, mes dépensani. Certes, vous n'aurez pas un mot de moi, monsieur Sokolov, dans votre prochain ouvrage, parce que plus le temps passe et me presse avant que mort s'en suive, plus j'ai tendance à écrire pour nourrir ma famille et moins j'ai envie d'arroser la vôtre. Mais Dieu m'épile, oui, mes dévondaires. Quelle excellente idée vous eûtes, monsieur Sokolov. Figurez-vous que je l'ai reprise à mon compte. Tenez-vous bien. Permettez-moi de vous faire lecture d'une lettre que je viens de rédiger. Pierre Desproges, chroniqueur haineux. Ah, monsieur Untel, artisan compagnon de France. Monsieur. Mon désir est de réunir dans une même bâtisse les individualités artisanales françaises. Maçons, peintres, plombiers, carreleurs, électriciens, etc. Le genre de la maison sera luxueux, mais sobre et de bon goût, et rappellera à tous votre savoir-faire. Je serai des plus flattés si vous acceptiez de me la construire à l'œil. Je vous serai très reconnaissant de me contacter par téléphone pour décider de la date de début des travaux. Avec toute ma sympathie et l'espoir de votre collaboration, etc. Pierre Desproges. Allons, bonsoir monsieur Sokolov, et encore merci. Je ne m'attarde pas, j'ai du courrier en retard. Madame, après avoir baisé en collaboration avec madame Mercier et l'épicière, mon désir est de réunir dans un même lit des individualités sotopas françaises. Je serais très flatté si vous acceptiez de coucher avec moi pour pain à rond, etc., etc.
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2: Respirez, soufflez. Respirez. Soufflez. On respire et on souffle. Le jeune homme au tricoreillé, si vous voulez bien faire comme tout le monde, merci. Vous êtes complètement à l'envers maintenant. Alors, les anciens pourraient donner l'exemple. Merde, je m'excuse. Et on profite, on respire le bonheur. Bon, alors, n'importe comment maintenant, arrêtez. Arrêtez. Cessez. On souffle. Alors, le jeune homme à la coquille. Je demandais au début de l'année, mon garçon, que l'on vienne en short. Ici, on travaille en short. Merde, je m'excuse.
3: J'en veux pas.
2: Tu diras à ta maman que t'achète. Voilà, retourne à ta place efféminée. Bon, qu'est-ce que c'est que cette équipe? Le nouveau, comment vous appelle?
4: Lederman.
2: Doberman, alors même pas français. Non. J'ai demandé, mon garçon, au début de l'année, que l'on mette les élastiques au short. Alors, je m'excuse pour les nouveaux, mais on voit tes couilles. Incroyable, merde, je m'excuse. Et merde, ça chahoute la coquille et le truc oreillé. Et la couille sous mon nez, maman. Bon, alors, qu'est-ce que c'est? Qu'est-ce que c'est que ça, la coquille? Apporte-moi ça.
3: Oh, ben c'est ma fiancée.
2: Ta fiancée? Eh ben, elle n'est pas frileuse, hein? Alors, mon garçon, pas de sas dans un terrain de sport. Ailleurs, si tu veux, mais si on travaille le mouvement. Allez, merde. Je m'excuse. Incroyable. Trois photos par la même fiancée. Je confisque. Je confisque. Tu viendras chercher ça à la fin de l'année avec ta mère dans mon placard. Les photos, pas ta mère, imbécile. Non. Alors, je répète pour les abrutis qui se moquent, le mouvement se décompose en trois mouvements qui sont, vous le dites à ma place, le premièrement, le deuxièmement et le troisièmement, il n'y en a pas un qui le fait. Merde, je m'excuse. Alors là, vous me faites énerver. Merde, incroyable. Et Sacha Oud, ça rigole à gaga, à gaga. Ah, ça va être joli. À 144 jours de l'examen, pas un qui sait faire le mouvement correctement. Ça va être ridicule. Ça va être les deux, les quatre et les trois. Alors, je le fais une dernière fois pour les abrutis qui s'échauffent pour éviter un claquard. Premièrement, le baisser, je me baisse. Deuxièmement, et ça rigole à gaga. Deuxièmement, le pousser, je pousse. Troisièmement, le jeter, je jette. Ah, la coquille, viens m'aider, je suis coincé. Aïe, aïe, tire pas. Merde, je m'excuse. Aïe.
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5: Je suis absolument d'accord avec mon mari. Je trouve qu'il ne faut pas plaisanter avec la sécurité en appartement. C'est trop important. Il y a tellement de détraques. À la maison, on a fait blinder beaucoup de choses. Portes et fenêtres, bien sûr. Puis, dans un second temps, bien que ce ne soit pas évident a priori, vide ordure, gaine de ventilation. Et en juin dernier, garde-manger, placard, WC, téléphone, mobilier d'hiver. À la maison, dans la journée, je suis en tenue léopard. Je crois que je suis assez difficile à repérer. Ce matin, 11h, coup de sonnette, réflexe, je boucle les trois chaînes horizontales, je m'accroche à l'ergo central, ça me donne un entrebâillement maximum de 4 pouces quand j'ouvre la porte. Ah oui, le constructeur du mécanisme est anglais. Il n'a pas su me dire comment ça faisait en français. En anglais, ça fait à peu près... ça. C'était le type d'en dessous. Je l'avais repéré. Il a emménagé il y a 8 jours. « Chère madame, je suis votre nouveau voisin. Je viens me présenter. Vous serrez la main en toute amitié. » Dégagez de la porte ou je tire. Il a pétoché, le type. Il a pétoché. « Mais madame, je ne comprends pas l'amitié entre voisins. » « Fermez-la, bon Dieu! Vous allez nous faire repérer. Vous avez de la chance que je n'ai pas tiré à vue d'emblée. » Mes barres horizontales et verticales sont tombées comme des couperets. Ça va être dangereux, la vie. Avec une tête brûlée comme ça en dessous, affirmatif. Il va falloir viser. À l'autre guignol, j'entendais qu'il continuait derrière la porte. « Madame le commandant, enfin, c'est grotesque, je vous en prie, ouvrez, je sais que vous êtes là. » On allait tout droit à la catastrophe. J'ai enclenché le signal d'alarme. « Foutez-moi le camp, dégagez, foutez le camp, c'est un ordre. » À la deuxième bombe lacrymogène, je l'ai décramponné le gus. On a eu chaud. 11h27, oh là, je pars bivouaquer dans mon cagibi blindé. Bon, c'est pas tout ça, j'ouvre une botte de singe. Ça fait du bien quand on a crapahuté dur. Et je vais reprendre mon bouquin préféré, Le Petit Prince. Oh, je l'aime ce livre. Surtout depuis qu'on l'a fait relier avec une couverture en fer.
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6: Saint-Tropez. C'est trop snob. Non, je suis désolée. C'est snob, hein. Trop. Moi, par exemple, le dimanche, je vais à la messe. J'ai quand même le droit. Bon. Alors, je me présente à l'église de Saint-Tropez. Le premier dimanche d'août. Fermé. Closed. Tiens, ils font quand même pas la semaine anglaise. Alors je frappe, qu'est-ce qui s'ouvre? Un Judas. Déjà, je dis un Judas à l'église. Enfin bon, je je vois le curé à travers, je lui dis... il me dit, c'est privé. C'est trop snob, écoutez, c'est privé. Alors je dis, je suis un ami d'Eddie Barclay. Ah bon, entrez, vous êtes combien? Prenez compte à l'église. Alors j'entre et je dis au curé, qu'est-ce qui se passe? Il me dit, rien, c'est un truc, les gens n'allaient plus à la messe, depuis qu'on fait club, on est bourré. Et en effet, il y avait du monde. Il me dit, il doit me rester un matelas sous le vitrail de Saint-Joseph, vous avez le soleil jusqu'à 3 heures. Je dis, mais je viens pour la messe, enfin, c'est fou, ça me dit, oh, la messe, patience. Il me dit, vous communiez? Je dis, oui. Il me dit, comment je vous la fais, votre hostie, nature ou aux herbes de Provence? C'est trop snob, écoutez, franchement, sans être vieux jeu. Alors bon, la messe, très bien, très chouette, une messe chantée, à un moment, le curé se retourne, il dit... Sur les paroles de Pierre Delanoë, musique de Francis Lay, Cantu Mergo. Terrible, hein? Remarquable, la vache. Alors après, on ne voulait plus le laisser partir. Il faisait Ite Missa Est, Ite Missa Est. Et tout le monde, mon père, mon père, mon père. Il est revenu saluer, trois fois. Alors je suis allé le voir à la sacristie, et après, est-ce que je ne le trouve pas en larmes? Je lui dis, qu'est-ce qui se passe? Il me dit, c'est l'émotion, à cause du guide. Je lui dis, quoi, quel guide? Il me dit, je le savais pas, je l'ai acheté ce matin, on a une étoile dans le Michelin. Franchement, ça te rappelle, c'est trop snob!
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7: De Madame Poulet, de Montureux-sur-Saône. Quoi? Bon, cette dame doit être déjà assez embêtée de s'appeler...
8: D'avoir un fils tout chauve.
7: C'est facile, hein?
9: Oui, il avait une tête d'œuf. C'est son fils qui a une tête d'œuf.
7: Bon, alors, Madame Poulet, vous demande par qui le Coran fut-il transmis à Mahomet?
8: Marcel Liebig.
9: Par un générateur? Par un transformateur?
7: Pourquoi Marcel Liebig?
8: À cause de Madame Poulet.
9: Mais non, c'est le courant est transmis par un transformateur.
7: Pas le courant, le Coran.
9: Articulé.
10: Je croyais que c'était une révélation, le Coran, que oui. Mahomet avait eu comme ça.
7: Ah non, non.
10: Pas du tout.
8: Ça a été livré par porteur spécial.
7: Non, je sais.
8: Il a entendu un bruit de mobilette, il s'est retourné. L'autre con, il a tiré un coup de frein sur sa gel là-bas, il a dit « Tiens, le Coran !» Puis après, il est reparti. Alors, il s'est trouvé avec le machin sur les bras, il a commencé à le lire.

0: prends pour une gonzesse, dis tout, Manon, si je suis vierge.
1: Peut-être qu'il a apporté aussi l'étape de la loi à Moïse en passant.
2: Oui, ouais, le Coran, d'ailleurs, vous connaissez, monsieur Yann.
0: Le Coran, oui, très bien.
2: Vous pourriez citer une sourate?
0: Non, je connais Nahdin et Mish, des trucs comme ça, mais ça. C'est pas du tout, du tout dans le Coran, alors.
2: C'est où?
0: C'est plutôt sur les chantiers ou. C'est pas du tout, du tout, du tout.
2: Qu'est-ce que ça veut dire?
0: Bah, écoutez, je peux pas vous dire ça là. Mais enfin, de toute façon, faut pas vous gourer. Dès que vous arriverez en Afrique du Nord et que vous ferez quelque chose qui leur plaît pas, ils vous le diront. Alors,
2: comment on dit?
0: Non, ça veut dire quelque chose comme, donc, va pratiquer un coït furtif. Assez rapidement et d'une façon involontaire, avec quelqu'un qui appartient au même sexe que toi. C'est à peu près ça. Mais c'est plus direct.
3: Oui, il n'y a pas ça dans le Coran.
1: Oh, quoi qu'il y a des préceptes pleins de soucis hygiéniques dans le
3: Coran. Non, ça c'est chez Khomeini.
0: Dans le Coran, oui.
1: À chez Khomeini, on n'a pas le droit de faire pipi contre le vent.
0: Ah oui, c'est mieux parce que son sang s'en fout plein de patrons. Ça, c'est pas le Coran, hein. C'est moi non plus, je le fais jamais dans le vent. J'ai pas besoin des lois de Coran pour ça.
1: Comment vous faites quand vous êtes sur votre bateau?
0: Bah, il se met à l'arrière, c'est pareil, il va pas se mettre à l'avant pour. C'est
4: ça
0: comme cracher dans les trains.
4: S'il y a pas un vent arrière, je pense qu'il va pas faire ça.
5: Comment je fais? Ben, je sors mon ustensile, ma bonne dame.
4: Mais je vous ai rien demandé,
5: je
4: moi.
5: Je laisse descendre jusque dans l'eau. Et puis là, il se débrouille.
4: Expliquez ça à vous, là,
5: vous regardez comme si j'étais à la normale.
4: Absolument pas.
3: C'est comme ça que tu pêches.
4: C'est M. Bouvard qui vous a demandé des explications. C'est
5: d'ailleurs,
4: pas
5: si
4: moi,
5: vous voulez retirer votre
4: moi,
5: pied.
4: Moi, ça me dérange absolument pas.
3: Il pêche en blanc.
0: Et puis quand il la remonte, si elle a pas d'écailles, c'est qu'elle est pas cachée.
1: Bon, bah vous êtes renseigné.
4: Non, mais écoutez, pas moi. Quel mandat, c'est vous?
0: Mais non.
4: Mais absolument pas.
1: Ah, Ménie, vous avez pris une responsabilité.
4: Mais j'ai rien dit, c'est vous.
1: Bah si, vous lui avez demandé comment il faisait quand il était sur son bateau.
4: Mais pas du tout, c'est bon, pas moi qui ai
1: demandé. Non, mais j'ai lu cette interrogation dans votre regard, que je vous connais bien, et je l'ai traduite, c'est tout.
5: Moi, je vous ai regardé dans les yeux à ce moment-là, vos yeux prononçaient la question en toutes les langues.
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7: Je vois pourquoi je fais des frais, je le dis carrément. Hein. Pour plaire au mec. Sûrement pas. Il n'y a plus de mec. Ah non, mais je te dis, tu m'en parles. Je t'en parle, il n'y a plus de mec. J'ai 35 ans, je suis cadre supérieur, chef du personnel. Je suis mignonne, on le dit. Ils aiment les gros seins, je fais du 90 gros bonnet. Je trouve pas de mec. Et je sais pourquoi. Dans mon boulot, je me suis tellement blindé. Tu sais que cette année, j'ai fait 200 licenciements. Que je suis devenu plus mec qu'un mec. Et ça, ils aiment pas. Des concessions. Mais quand je suis avec un mec pour le rassurer, je fais tout. Une carpette. Tiens, si tu me voyais. Hein, tu veux regarder le foot à la télé, mon chéri, assieds-toi. Tu veux un petit coup de sable, tu veux un viol. Je fais tout. Tiens, à la fête de la boîte, je me suis même branché sur Rémi. Je sais que c'est pas une lumière. Quand il parle, c'est une attraction. On fait cercle autour de lui pour savoir jusqu'où il ira dans la connerie. Rémi, toute la soirée, je l'ai écouté avec un sourire complice. J'étais crevé. Mais je la voulais tellement, cette épaule. Après la fête, je le raccompagne chez lui, avec ma brosse à dents dans la poche, et voilà que dans sa bagnole, il se met à discuter devant la porte. Et deux plombes de connerie, je peux dire que ça fait de la buée. Et moi, énervé, qui arrêtait pas de cloper, on baignait dans une soupe de nicotine. Si t'avais vu ma tronche, les cheveux collés au goudron par paquet de sang, le maquillage qui avait fondu, quand je suis descendu de la bagnole, on aurait dit une vache folle en convalescence. On arrive chez lui, il dit je vais prendre un bain. Bizarre. Pourquoi pas? À peine il est sorti, je suis déjà sous sa couette. Tu vas pas savoir ce que c'est beau, le bruit du bain qui coule quand on attend une épaule. Une plombe qu'il est resté dans son bain moussant à faire le petit canard. Pour passer le temps, je mets la télé. Je tombe sur Cavada et son émission, les effets de Tchernobyl sur les embryons. Et au moment où je suis bien anéanti par toutes ces images de goitreux et ces faciès de monstres que même en braille un aveugle, il en fait des cauchemars. Voilà Rémi qui rentre dans la chambre. Pyjama

0: Tu vois le tableau? Tu vois le tableau? Moi, à poil, dans le lit, avec mon 90 grand bonnet à l'air. Et en face de moi, un échappé de Cayenne. Et je te dis pas le boulot pour lui faire enlever sa tenue de bagnard. J'ai dû lui proposer de lui enlever ses points noirs, j'ai fait un peeling à 4h du mat. Après, je sais plus, c'est vague. Après, c'est l'aurore. Rémi est à côté de moi, totalement récuré. Et on n'a toujours rien fait. Kavada était se coucher avec ses monstres. Alors je fais une dernière tentative, je me tourne vers lui et je lui dis « Et si on faisait l'amour ?» Qu'est-ce qu'il me dit ?« Ah ouais, si tu veux. » Mais il n'y a plus de mec. Il te reste des clans pour moi.
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3: Oh bah dites donc, oh, ça fait plus d'une heure et demie que je supporte vos conneries. Il va peut-être falloir commencer à penser à y aller, hein. Comme disait Jean-Paul Sartre, en sortant du lit d'Elsa Triolet. C'est pas que je m'emmerde, mais il est tard. Moi, je dirais plutôt comme Elsa Triolet sortant du lit d'Aragon. C'est pas qu'il est tard, mais je m'emmerde. Bien. Avant de quitter cette scène de théâtre, qui est mon lieu de travail, et où, grâce à votre chaleur et à votre amitié, j'ai la chance de pouvoir gagner ma vie honorablement. Je voudrais simplement que nous ayons une pensée, une courte pensée, pour ceux de mes camarades du spectacle. Je vous en prie. Je ne vous demande pas une minute de silence, je vous demande simplement une courte pensée pour ceux de mes camarades du spectacle qui n'ont actuellement aucun travail sous prétexte qu'ils n'ont aucun talent. Merci beaucoup. Enfin, à l'intention de ceux d'entre vous qui, comme moi, ont somnolé un petit peu pendant ce spectacle, à l'intention également de ceux d'entre vous qui, comme moi, auraient préféré être ailleurs ce soir, mais qui vont, comme moi également, essayer de prouver à leurs conjoints qu'ils étaient bien ici ce soir, à l'intention de tout cela, voici pour terminer vraiment, et je pense pour la première fois sur une scène, parce que personne avant moi n'avait osé. Voici pour terminer le résumé du spectacle. Alors en gros d'abord, hein, on peut dire que ce spectacle est un cri de haine désespéré où perce néanmoins une certaine tendresse. Je sais qu'il y a des journalistes dans la salle. Je leur signale que tendresse, c'est avec deux S. Au début du spectacle, l'auteur-interprète, c'est moi, hein. Au début du spectacle, l'auteur-interprète se demande ce qu'il fout là. Hein ? Faut rappeler ça. Le public aussi. Et nous noterons au passage qu'une telle communion de pensée entre l'artiste et son public est rarement atteinte au théâtre, où la plupart du temps, le public est le seul à s'emmerder. Par la suite et jusqu'à la fin du spectacle, l'auteur-interprète ne cessera d'afficher un mépris assez surprenant pour ce merveilleux métier de saltimbanque qui permet à l'homme de laisser éclater enfin l'éblouissante créativité fantasmatique de son égo profond trop souvent engourdi dans les méandres sournois d'un quotidien démobilisateur dont on ne saurait taire plus longtemps l'infinie détresse avec deux S également. Hein. Après avoir caché difficilement son amour des hommes sous un débordement de sarcasme visant à discréditer successivement la résistance française, la bouillabaisse et les grabataires, l'auteur-interprète, très ému finalement, cache difficilement sa pudeur en montrant sa bite, dont il narre les coups de boutoir avec une drôlerie féroce et un érotisme trouble qui n'est pas sans évoquer... Monsieur Louis le Prince Ringuet si ses oreilles étaient des couilles. Puis, prenant prétexte d'une allergie au coiffeur, dont l'humour lui semble voler à l'altitude d'un Boeing 747 sud-coréen après le passage des mines. L'auteur-interprète cache difficilement son amour de la capilliculture sous un flot de haine verbale contre cette honorable corporation des coiffeurs au sein de laquelle, après tout, hein, il n'y a pas plus de confrisés que chez les esthéticiennes. Enfin, à court d'idées et à bout de souffle, l'auteur-interprète, vachement gonflé, termine en faisant le résumé de son spectacle. Et puis quand même, il s'en va. Il s'en va d'un pas désabusé, pas très assuré, en cachant tant bien que mal, sous les dehors glacés d'un cynisme à la mode, la vraie joie qu'il a eue d'avoir été avec vous ce soir.
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5: J'appelle Tata Niné. On m'a appelé. Hein? On m'a appelé. Qui c'est qui m'a appelé? Je comprends pas. Personne me dit de me taire. Personne. Hein? Je comprends pas. Moi, je suis venu au monde. J'ai même pas pu pleurer. J'ai essayé de pleurer. Ils m'ont fait tais-toi, Ninette. J'ai 78 ans. Ça fait 78 ans. Je vis dans le silence. Jamais j'ai pu parler, jamais. J'ai eu des enfants, ils m'ont fait « Tais-toi, Ninette !» J'ai eu des petits-enfants, ils m'ont fait « Tais-toi, mémé Ninette !» Même à mon mari, j'ai jamais pu lui dire « Je t'aime » à mon mari, jamais. Chaque fois que j'essaie de lui dire « Je t'aime » à mon mari, je fais « Et il me fait « Je sais, tu m'aimes, tais-toi, Ninette, tais-toi !» Vous savez quoi, mon mari m'a fait le coup de l'appartement témoin, il m'a fait. Il m'a fait, c'est avant le mariage, il était demandé du miel, c'était mon mari. Et oui, Ninette, et oui, Ninette, et oui, Ninette, ma chérie Ninette. J'ai fait oui. C'est le seul mot que j'aurais pas dû prononcer, celui-là j'ai prononcé. Oui. Hein? J'ai fait oui, c'est fini l'appartement témoin. Tais-toi, Ninette. Hein? Mon mari, vous savez quoi, c'est quand vous achetez un appartement, on vous montre la photo, c'est formidable. Vous rentrez dans l'appartement, vous visitez la salle de bain, il n'y a pas les robinets, il n'y a pas. Eh ben, mon mari, c'est une salle de bain sans robinet. Moi, je vous dis. Hein? Vous savez ce que je rêve de faire un jour, c'est la révolution. La révolution chez moi. Parce que j'ai pas le droit de parler, mais je fais la cuisine. Et je fais la cuisine. Et le vendredi soir, ils attendent que la vieille Ninette, elle amène la cuisine. Hein? Une fois de temps en temps, mon mari, il fait à manger. Une fois, le dimanche. Monsieur, et passe-moi le couteau. Voilà le couteau. Et donne-moi la tomate. Voilà la tomate. Qu'est-ce que tu vas faire, mon amour? Qu'est-ce que tu vas faire? Je vais couper la tomate. Bravo, il a coupé la tomate. Il a 55 ans, mon mari, hein? 55. En combien tu vas la couper, la tomate? En 4. Quel exploit! Et après, pendant un mois, il dit, je suis fatigué, je fais la cuisine. Hein? 78 ans de martyr, je vis. Un jour, je rêve de faire la révolution, je peux vous dire. Un jour, vous savez quoi, le vendredi soir, ils disent, Ninette, amène le couscous, amène le couscous. Et bien, au lieu d'amener le couscous, j'amène un canard à l'orange. Et mon mari va faire, tu es folle, Ninette? Non, je ne suis pas folle. J'ai lu le petit livre rouge, c'est la révolution. Et je monte sur la table et je jette les oranges et j'embrasse le canard, je l'embrasse. Et je leur dis, je ne m'appelle plus Ninette Bijaoui. Je m'appelle Ninette Mao Tse-Tung Che Guevara. C'est fini, c'est la révolution, c'est fini.
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7: Moi, mon papa, il a acheté une nouvelle télévision. C'est une télévision qui est drôlement chouette. Et puis au-dessus, il y a le pick-up pour mettre la radio. Puis dessous, il y a pour mettre les disques. Chouette. Ça balance. Moi, mon papa aussi. Il a un grand meuble, alors. Même qu'il y a deux télévisions, alors. Une en noir et une en couleur. Ouais, ça existe même pas. Ouais, mais quand ça existera, il sera le premier à l'avoir. Alors. Ah. Eh ben, moi, mon papa, moi, il a un vélo. On te demande rien, toi. Je nous l'appelle, laisse-nous causer tous les deux. Qui vient s'occuper de ce qu'il ne regarde pas, lui. Puis maman, papa, il vient d'acheter une nouvelle voiture. Parce que la grosse, c'était pour aller en province. À la campagne, puis là, maintenant, il en a acheté une petite. Pour aller dans Paris à cause des encombrements. Maman, papa, il y a longtemps qu'il a la petite. Pour aller dans Paris. Et puis il a la grosse pour aller dans notre propriété. Qu'on a sur la Côte d'Azur. Puis même qu'il a une troisième voiture. Lui, c'est pour ma maman. Moi, mon papa, il a un vélo. Mais le fils nous l'a peur, ça ne marche rien, Andouille. Moi, mon papa aussi, moi, il a une belle propriété. Mais c'est pas sur la Côte d'Azur, nous. Non, c'est dans les Alpes. Puis comme ça, l'hiver, eh ben, on va faire du ski. Et puis mon papa, ben, il nous filme. Pour bien épater les amis à Paris. Moi, mon papa aussi, il a une caméra. Même qu'il nous filme quand on fait du ski nautique. Non, quand on est en Méditerranée, à côté de notre propriété. Ah. Moi, mon papa, il a un vélo. Tu me répètes ton vélo. Tu sais tout ce qu'il a. Et toi, qu'est-ce que t'as? J'ai les yeux à mon pépé. Et puis, qu'est-ce que t'as d'autre? On me dit toujours que j'ai le nez à même aimé. Oui, mais toi, qu'est-ce que t'as, toi? T'as rien? Qu'est-ce que t'as? Moi, j'ai les culottes à mon frère.
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4: Autant je suis pas pour dire du mal des cons quand ça se voit, autant on va pas parler des cons sans faire un détour par les militaires. Mais moi, je vous parle des vrais militaires, hein. Ceux que c'est leur métier, tout ça, qu'ils habitent dedans et tout, hein. Moi, je parle pas des mecs qu'on embauche comme ça un an pour les faire chier, puis qu'après, on rend au chômage. Non, je parle des vrais, moi. Des vrais militaires. Bon, alors, qu'est-ce que c'est qu'ils font toute la journée si c'est pas du sport? Le seul avantage, c'est que même quand t'as perdu, on t'envoie la Marseillaise. Ça fait léger, comme avantage, hein. Et puis, vous savez, personnellement, moi, qu'est-ce que je pense des cons qui écoutent la musique au garde-à-vous? Bah tiens, la réponse est contenue dans la question, là. Je fais qu'un voyage. Bon, alors, évidemment, les sportifs aussi, ils écoutent les hymnes nationaux au garde-à-vous. Mais seulement quand ils gagnent. Ce qui fait que pour les Français, nous, on est peinards. On est beaucoup moins que les autres. Bon, mais alors, ce qui est bien, c'est que les jeunes, on les habitue à avoir de l'ordre. Avec le sport, comme ça reste militaire, ça. On habitue les jeunes à avoir l'ordre. C'est très important, l'ordre. La peur du désordre chez les jeunes. Très important. Avant, les bikinis avaient les cheveux à part comment. Maintenant, ils se coiffent. Il y a un progrès. Les cheveux dans le même ordre. Et l'ordre, très important, par exemple, parce que pour plus tard, regardez, même le tiercé est moins cher dans le désordre. Et en plus... Non, mais surtout, ça fout mal. T'as touché le tiercé dans le désordre. Pour penser pour un con, c'est le premier, hein. Tout ça, ça entraîne la paix. Il y en a plein de choses qui est détenue par les militaires et qu'on a au-dessus de la gueule, je vais tomber dessus à un moment à l'autre. Je sais pas pourquoi on leur a donné ça à eux, d'ailleurs, enfin bref. Parce que l'ordre et la paix sont des choses très importantes. J'entendais un jeune qui disait l'autre jour à un flic, t'es ça, les gardiens de la paix, au lieu de nous la garder, il faudrait mieux de nous la foutre. Effectivement, envisagé sous cet angle, on peut préférer le désordre. Mais c'est formidable avec la connerie, parce que c'est comme ça, ça s'appelle. C'est Descartes d'ailleurs, c'est un philosophe, enfin il est mort, on ne le compte pas. Hein, il disait que l'intelligence c'est la chose la mieux répartie chez les hommes, pas parce que quoi qu'il en soit pourvu, il a toujours l'impression d'en avoir assez, vu que c'est avec ça qu'il juge. Hein. C'est ça le piège. Ah non mais... Je le dirai à Descartes, hein, que vous l'avez applaudi, ça va lui faire plaisir. Parce qu'on dit toujours les enfants, oh les enfants, ils sont intelligents les enfants. Puis après on dit, plus ils sont grands, plus ils sont bêtes. Alors, on dit les enfants, ils sont intelligents pour leur âge. Ça prouve bien que quand ils grandissent, ils y paument. Et alors, il y a des qualificatifs, plus des grands, plus des bêtes, grand con, grand tendu jusqu'à vieux con. Alors, si les enfants sont intelligents et que plus ils grandissent, plus ils deviennent bêtes, ils paument un truc en route qui est quand même pas facile à expliquer là. Moi, j'ai un truc, mais je sais pas. c'est léger. Parce que comme c'est les grands qui disent que les mômes sont intelligents et que déjà ils sont censés être cons, peut-être ils se gourrent. En tout cas, il n'y a aucune raison pour que les gens se fassent la gueule dans la rue, ils se connaissent pas. Hein. C'est bien par bêtise. Mais ils veulent pas se parler. Pardon, monsieur, vous avez du feu. Non, non. Je connais pas les gens. Le feu, c'est rien. Pff, voilà. Pff. Bon, c'est un pétard. Pff. Et alors, c'est formidable, c'est que plus les gens se passionnent, plus ils deviennent cons. Même les catholiques. Avant, ils se battaient avec les protestants. On disait, tiens, ça les promène. Je déconne pas, hein, je l'ai lu dans le canard. Eh hey. Les catholiques, ils se bourrent la gueule entre eux maintenant. Là. Dans les églises, ils sont battus à coups de poing dans les églises. Je vous le donne, Émile, encore une fois. C'était pour savoir dans quelle langue ils allaient dire la messe. S'il y a un truc dont on se fout, qu'est-ce qu'on en a à foutre qu'ils disent la messe. Dans n'importe quelle langue, ils nous emmerdent. Et en plus, ils ont que ça à foutre, ils ont qu'à faire de séances, puis pas besoin.
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8: Ah là là là là là là là là là là là là là là. Tous ces pays qui crèvent de faim, c'est pas Dieu possible, c'est pas possible. Ça va péter, attends un peu, ça va péter de partout. Les Vietnamiens, les Indiens, les Africains, moi ça me fout une angoisse. Hier, après le journal télévisé, j'ai été saisi d'un bourdon. J'étais pas seul, j'ai bien vu. Le Mourouzi, il avait une petite mine. Oh là là là. Aujourd'hui, ça va encore. Mais hier, après le journal télévisé, une angoisse insoutenable. Oh, les malheureux. Des millions de gens qui crèvent de faim. Je me suis dit, je peux pas rester immobile devant ce spectacle. Il faut que je fasse quelque chose. Il faut faire quelque chose. Oh ! Je suis allé au restaurant. Je m'en suis foutu plein la lampe. J'ai commencé par une soupe de courge. Après, on a eu une petite terrine à base de tête de veau mélangée avec du pied de cochon. Très fin. Du gras double. J'en ai repris deux fois. Le tout arrosé d'un sauterne un peu doux, un peu trop doux, mais enfin, les temps sont durs. Pas la peine de faire du scandale alors qu'au Bangladesh, hein. J'ai enchaîné avec une cassolette de queue d'écrevisse au lard. Ça, c'était les entrées. Comme viande, j'ai hésité entre une oie braisée au sang de canard et un porcelet à la gelée de groseille. Le maître d'hôtel m'a dit, je vais vous donner les deux, vous chipoterez dans les plats. Comme les Chinois. Les pauvres. Puis alors, le plateau de fromage, un peu de chavichou, un peu de mustard, un peu de sanitaire, un peu de livaro, un peu de roquefort. Et j'ai dit, stop, ça suffit. Je me réserve pour le dessert. On m'a présenté la ronde des desserts. J'avais un tel cafard que je me suis tapé de tout. Je m'en suis mis jusque-là. J'ai dit au maître d'hôtel, arrêtez, comme on dit vulgairement, j'ai les dents du fond qui baignent. D'ailleurs, ça n'a pas loupé. À la fin, j'ai tout vomi.
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9: En France, on dit toujours la culture, la culture.
10: Mais je me souviens, autrefois, chez mon grand-père, il y avait accroché dans le salon trois monnaies. Trois Degas, trois Renoir, deux somptueuses tapisseries. Dieu merci, c'est moi qui en hérite après beaucoup de discussions. Eh bien, qui époustait chaque jour ces magnifiques tableaux? Cette allée est bonne. Il y avait de quoi leur former le goût, il me semble. Et les porcelaines de Saxe? Et les fauteuils, et les canapés Louis XVI, la splendide bibliothèque, et l'argenterie, et les cristaux, les bibelots, les bijoux. C'était pas de la culture. Une leçon d'art incomparable, dont elle bénéficiait gracieusement, sans débourser un centime.
9: Et les conversations à table, ces répliques étincelantes de l'élite, dont elle pouvait saisir des bribes au vol tout en présentant les plats. C'était pas de la culture. Bah allons, laissez-moi rire. Voulez-vous me dire ce qu'elles font à présent? Ben, elles travaillent à l'usine où elles fréquentent n'importe quoi. Des Portugais, pire peut-être. Se traînent dans le métro, elles élèvent de la marmaille, je leur souhaite bien du plaisir. Et elles habitent, je vous le demande, en banlieue, c'est agréable. Dans un CHLM tellement hideux que moi, passant devant, je refuse de les voir. Au lieu de loger dans une de ces chambres de service qu'on s'arrache à prix d'or et qu'on loue très bien à des petits étudiants charmants, elles ne voulaient plus de nos chambres, eh bien nous les avons reprises. Moi, je vois dans mon immeuble, je les ai toutes raflées et j'en ai fait un appartement exquis. Mimi Pinson, très amusant, qui ravit tous mes amis.
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11: Monsieur Bouvard, une autre question, je vous en prie.
12: Monsieur Chirac, une
11: dernière... Non, monsieur Bouvard, une autre question, Jacques maintenant c'est un ordre.
12: Jacques Martin du Figaro, avez-vous envisagé de rénover Dalida?
11: Mais écoutez, un devis a été établi en ce sens, mais l'état actuel des finances de la capitale ne permet pas cet investissement.
13: Il faut dire que après le ravalement de Lynn Renault, il n'y avait plus de crédit.
11: Et je rappelle que Dalida est membre du PS alors que Lynn Renault est au comité central du RPR à cet égard. Je lui ai d'ailleurs permis d'assurer ses vieux jours qui sont déjà atteints par un placement en or puisqu'elle a la concession des toilettes et les dames pipi du Châtelet. Et c'est vrai, en plus de ça.
12: Qui?
11: Lynn Renault.
13: Oui, elle est dame pipi aujourd'hui. Enfin,
12: elle est dame,
13: non,
12: elle a la concession.
11: Et des vestiaires.
12: Des vestiaires et des WC du Châtelet.
13: Attendez, la limonade, c'est-à-dire elle touche sur ce qu'on boit et après sur ce qu'on expulse.
12: Elle a la concession des WC.
11: Absolument.
12: Elle ne finira jamais dans le besoin. Donc chaque fois qu'on tire la chasse, ça nous rapporte 2 francs.
11: Ouais. J'aime beaucoup Lynn Renault. Je vous ai d'ailleurs amené un enregistrement sonore d'une des journées qu'elle passe là-bas au Châtelet.
12: Oh.
11: D'ailleurs...
13: Attendez, on va reprendre, mais...
11: Permettez,
13: Denise
11: dernièrement...
13: Fabre dira merci à chaque pièce.
12: Ah oui.
13: Allez,
12: ce serait
13: on
12: bien.
13: On repart.
12: Attention.
13: Alors Denise, attention à chaque pièce.
12: Synchronisez, hein. Attention. Toi, tu fais la porte qui se ferme. Tu fais clac. Alors, regardons.
14: Clac.
12: Chut.
15: Merci.
12: Attention. 1, 2, 3.
14: Clac.
15: Merci. Merci.
12: Non, synchronisez.
15: Non, mais...
12: Regarde, j'explique.
15: T'es pas...
12: Simple. Clac. Chut. Bling. Merci.
15: Bon.
12: Allez. On dirait des débiles. Tiens, Philippe, vous qui faites rien, vous voulez faire le rouleau? C'est pas embêtant, vous faites simplement digi-dig.
13: Ah,
12: vous n'embêtez pas de faire digi-dig.
13: Non.
12: C'est parti,
13: alors,
12: attention.
13: Le rouleau, je le fais avant la chasse ou après?
12: Si vous le faites après, je vous sers plus la main. Alors. Attention.
15: Attends.
12: Le plus grand silence est demandé. Parce que vous n'aurez pas l'occasion tous les jours de vous réunir à 800 dans une salle pour voir 5 personnes vous dire... On pourrait peut-être rajouter la marche à la turque de Mozart. Attention. Chut. On ne rit pas à la place de Denise Fabre. C'est pas à la soucoupe de se marrer. C'est celle qui la tient.
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14: Clac.
15: Merci.
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17: Hier soir, ma femme me dit qu'est-ce qu'on donne ce soir à la télé? Ben, j'y ai 2 films. Sur une chaîne, il y a Thérèse. Dans un genre pieux, classé, pieux. Et sur l'autre chaîne, il y a Emmanuel. Dans un genre tout à fait différent, enfin, classé X. Bon, elle me dit, moi, je vais me coucher, pas toi. Je dis, non, moi, je crois que je reste encore un peu pour voir le film. Elle me dit, lequel? Ben, je dis, M, le pieux. Avec un X. Elle dit, tu me raconteras. J'ai dit, c'est ça, je te raconterai. Allez. J'allume ma télé, je prends mon zapper. J'aime bien zapper. Je dis bon, voyons Thérèse, puisque c'est ce que j'ai décidé, mais auparavant j'ai jeté un petit coup d'œil sur Emmanuel. Par acquis de conscience. Une petite idée. Bon, je zappe sur Emmanuel. Oh, la belle femme! J'en fais un peu. Bon, une indication. Elle était chez son médecin. Il lui dit, qu'est-ce qui vous arrive? Elle lui dit, j'ai une crise de foie. Il lui dit, défaitez-vous, je vais vous palper. Elle commence à retirer ses effets lentement. Ouh, j'ai dit, je vois le genre, allez, tout de suite au pieu. On file. Je zappe sur Thérèse en extase. Elle était chez son confesseur. Il lui dit, qu'est-ce qui vous arrive? Elle lui dit, j'ai une crise de foi. Il lui dit, faut prendre le voile. Voilez-vous. J'ai dit, le temps qu'elle les mette, je vais les mettre. Je zappe sur Emmanuel. Elle avait tout dévoilé. Ah ben là, j'ai dit, il faut que tu choisisses, hein. Ou tu vois le voilé, ou tu vois le dévoilé, voilà. Alors, le voilé ou le dévoilé? Oh, j'ai dit voilé, voilé deux. Je sapais avec une telle rapidité qu'à un moment, les images n'arrivaient même plus à suivre. Quand j'ai vu le visage de Thérèse sur le corps d'Emmanuel, j'ai dit, où tu vas, là? J'ai dit, si Thérèse te trouble à ce point, reste sur Emmanuel. Et au moment où je zappais sur Emmanuel, ma femme est entrée, j'ai pas sommeil. Allez, elle me dit, tu regardes toujours Thérèse? Et j'ai dit, plus que jamais. J'ai dit, tu n'as pas bonne mine, qu'est-ce qui t'arrive? Mais j'ai dit, j'ai une crise de foi. Elle dit, de quelle fois? J'ai dit, des deux fois. Enfin, des deux fois, attention. Ah non, on n'a pas deux fois. Non, j'ai une crise de ce fois-ci. C'est-à-dire celui qu'on peut palper, et puis l'autre fois, l'impalpable, l'autre mon fois. Elle dit, ah, mais tu as déjà eu mal à tes fois. J'ai dit, mais autrefois, bien des fois, j'ai eu mal à mes fois, mais jamais autre fois. Heureusement qu'elle ne m'écoutait pas. Elle regardait Thérèse. Elle me dit, mais pour qui Thérèse prie-t-elle? Là, je ne sais pas ce qui m'a pris. J'ai dit, elle prie pour le repos du corps d'Emmanuel. Elle me dit, pourquoi? Qu'est-ce qu'elle a fait de son corps, Emmanuel? Là, j'ai éclaté, j'ai dit, qu'est-ce que tu veux que je te dise? Tu m'as même pas laissé voir le film.
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14: Donc, j'ai un appartement à vendre.
18: Quel genre?
14: Masculin.
18: Masculin?
14: Oui, c'est une garçonnière.
18: Non, mais non, je voulais dire, combien de pièces?
14: 2 pièces but à gaz.
18: Ah, c'est à quel étage?
14: C'est au 9e.
18: Il y a combien d'étages?
14: Il y en a 8.
18: Mais comment se dit que vous habitiez au 9e?
14: Parce que j'ai horreur d'être dérangé.
18: C'est quelle porte?
14: C'est la porte de gauche, mais avant vous sonnez à la porte de face.
18: Ah, il y a 2 entrées.
14: Non, il n'y en a qu'une, la porte de gauche.
18: Mais pourquoi vous dites que je sonne à la porte de face?
14: Pour rire. Oui, alors vous sonnez, je vous ouvre et vous entrez.
18: Dans le vestibule?
14: Non, dans la salle de bain.
18: Il n'y a pas de vestibule?
14: J'ai échangé.
18: Contre quoi?
14: Contre une salle de bain.
18: Elle est grande, cette salle de bain?
14: 2 mètres sur 1.
18: Sur un quoi?
14: Sur un tapis de sol.
18: Ah bon. Et après la salle de bain alors?
14: Le gymnase.
18: Le gymnase?
14: Oui.
18: Il n'y a pas de stade?
14: Non, j'attendais une subvention, je ne l'ai pas eu. Il n'y avait plus d'herbe.
18: Mais. Qu'est-ce que vous faites dans ce gymnase?
14: De la gymnastique.
18: Non.
14: Si.
18: Il est grand?
14: 1 mètre sur 2.
18: 1 mètre sur 2, c'est pas un gymnase, c'est un carton à chaussures.
14: Ah, c'est possible, mais quelle belle pointure. Vous n'aurez pas de corps.
18: C'est haut de plafond.
19: Un mètre.
18: Un mètre. Qu'est-ce qu'on peut bien faire dans un gymnase de 1 mètre de haut?
19: Des abdominaux.
18: Ah bah oui, tiens, c'est vrai, je n'ai pas pensé. Mais comment se fait-il que ce soit si bas de plafond?
19: Alors, c'est parce qu'au-dessus, vous avez le living room.
18: Oui, et ce living room mesure 1 mètre sur 2, je suppute.
19: Ah non, là, vous supputez de travers. Ah. Oui, ce living room mesure exactement 15 mètres sur 18.
18: Ah bah voilà, enfin, une pièce confortable, on peut recevoir des amis.
19: Ah non, c'est impossible.
18: Pourquoi?
19: Est encombré.
18: Encombré de quoi?
19: De caisses.
18: De caisses?
19: Oui, de caisses, je fais de l'exportation.
18: Exportation de quoi?
19: De caisses.
18: Mais qu'est-ce qu'il y a dans vos caisses?
19: Des petites caisses. J'exporte des petites caisses dans les moyennes caisses.
18: Vous ne faites pas la grosse caisse?
19: Pas moi, mon oncle.
18: Où ça?
19: Au concert Pas de Loup.
18: Oui, en somme, il joue de la grosse caisse à Pas de Loup. Ah.
19: C'est hilarant,
18: c'est
19: ça.
18: Très fin.
19: Oui, alors dans le fond de ce living room, vous avez une porte qui donne sur l'office.
18: Ah, parce qu'il y a un office.
19: Ah oui, tous les dimanches. Oui.
18: Et à gauche, une porte qui donne sur la rue.
19: Sur la rue.
18: Sur la rue.
19: Du 9e.
18: Du 9e.
19: Bah dis donc, ça fait une grande marche.
18: Assez, oui. Mais comment serait-il qu'elle donne sur la rue?
19: Eh bien, avant, elle donnait accès à la cuisine, mais j'ai vendu la cuisine.
18: À qui?
19: À des étrangers.
18: Quelle drôle d'idée.
19: Oh, pas tellement. Vous savez bien que les étrangers adorent la cuisine française.
18: C'est vrai. Et où mangez-vous?
19: Sur une petite caisse.
18: Et où dormez-vous?
19: Dans une grande caisse.
18: Eh, hein? Qu'est-ce que c'est drôle.
19: Qu'est-ce que... Vous allez me faire crever de rire.
18: Ah non.
19: Si, si, si. En tout cas, je veux absolument me débarrasser de ce living et de mes caisses.
18: Mais votre exportation.
19: Je laisse tomber, j'en ai par-dessus la tête.
18: Qu'est-ce que vous allez faire maintenant?
19: De l'importation.
18: L'importation de quoi?
19: De planches.
18: Pour quoi faire?
19: Des caisses.
18: Bon, ben mon vieux, votre living room m'intéresse.
19: Avec ou sans caisses?
18: Avec les caisses, ce sont les caisses qui m'intéressent.
19: Ah, vous faites aussi dans la caisse?
18: Non, moi je suis dans le coin.
19: Dans le coin?
18: Dans le coin.
19: Dans quel coin?
18: N'importe quel coin.
19: N'importe quel coin.
18: Ben quoi, ça vous étonne?
19: Non, mais quelle sorte de coin?
18: Mais tous les coins.
19: Le fruit en général.
18: Quel fruit?
19: Ben le coin, puisque vous êtes dans le coin.
18: Mais non, pas le coin, le fruit, le coin, coin.
19: Le coin, coin?
18: Oui.
19: Vous êtes dans les klaxons?
18: Mais non! Le coin!
19: Le coin,
18: la gare,
19: c'est son coin.
18: Bon, tenez, par exemple, en ce moment, je travaille avec la SNCF.
19: Oui.
18: Eh ben, je leur vends des coins couloirs et des coins fenêtres.
19: Ah, le coin!
18: Voilà.
19: J'avais compris le coin. Ah, pas de... Et vous ne travaillez qu'avec la SNCF?
18: Non, non, non, non, je fais tous les coins.
19: Oui. Faites pas les recoins?
18: Non, jamais de copie.
19: Ah oui. Qu'est-ce que vous faites comme autre coin?
18: Comme autre coin, je fais le coin de rue, le coin cuisine, les 4 coins pour les enfants.
19: Faites pas le petit coin?
18: Non. Trop de concurrence.
19: C'est dommage.
18: Par contre, je fais le petit coin par chair.
19: Ah, et c'est intéressant.
18: Non, en ce moment, c'est hors de prix.
19: Ah oui. Il y a longtemps que vous êtes dans le coin?
18: De père en fils.
19: Mm-hmm. Ça vous plaît?
18: Non, mes parents m'ont forcé.
19: Ah oui? Qu'est-ce que vous auriez voulu faire?
18: J'aurais voulu être l'amant de Brigitte Bardot.
19: Ah, et vos parents n'ont pas voulu?
18: Non, c'est elle.
19: Bon, ben, j'ai une affaire à vous proposer.
18: Vous écoute.
19: Au lieu de vous vendre mes caisses, je vous vends mes coins.
18: Quels coins?
19: Les coins de mes caisses.
18: Bah oui, mais vous n'aurez plus de caisses parce que sans coins, pas de caisses.
19: Non, mais j'aurai des planches, je vais le faire de l'importation, je ferai de l'exportation.
18: Ouais. Bah moi, j'ai une meilleure affaire à vous proposer.
19: Vous écoute.
18: Vous gardez vos planches pour faire des caisses.
19: Alors, j'ai une deuxième proposition à vous faire.
18: Vous écoute.
19: Avec les planches qui me restent, je refais des caisses.
18: Vous achetez vos coins?
19: Il me reste des planches, je refais des caisses.
18: Qui dit quasi-coins, je vous rachète vos coins?
19: Il me reste des planches, je refais des caisses.
18: Et ainsi de suite.
19: Et ainsi de suite.
18: Et quand on n'aura plus de caisses?
19: Eh ben, on changera de coin. Et ben...
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21: Vous savez qu'il y a quelques années, j'ai donné à la Sorbonne des cours de français, de philosophie et de grammaire. Nous allons donc passer à des choses très graves et sérieuses. Parce que je ne sais pas si vous vous souvenez, mais j'avais décidé à une époque de remplacer la ponctuation traditionnelle, ben oui, par des petits sons qui sortaient de la bouche. Alors, le point, ça ne se dit plus le point. On remplace le point par un petit son qui sort de la bouche qui fait ceci. Hein? Le point, ça fait la virgule. La virgule, c'est coquet, c'est féminin, c'est esthétique, c'est joli à regarder. La virgule, ça fait fils. Bon, on va faire le point virgule, c'est pas grave. Il suffit de mettre le point sur la virgule. Ça fait ceci. 1, 2, 3. C'est pas mal. Et point de suspension. C'est une série de 3 petits. Ça fait 1, 2, 3. Dégueulasse. Dégueulasse. Le point d'interrogation. Ah, le point d'interrogation, c'est ventripotent, rondouillard, sourd de lui, ça fait ceci. 1, 2, 3. J'espère que vous avez bien dîné parce que ça fait bizarre d'ici. Hein. Tiens, on va demander à monsieur comment il me fait ça, lui, le. Ah, bon, fallait pas venir, hein, ça c'est. On va demander à monsieur là, comment il fait ça, du costaud. Allez-y. Allez-y. Allez-y, allez-y. Oh là là là là. Et vous, comment vous faites ça?
0: Oh non, non, non.
21: Vous, comment vous faites ça? Pour inspirer, allez. Allez-y.
0: Restez tranquille, restez tranquille. Tiens, couchez.
21: Gentil. Pas bouger. Gentil, couchez. C'est pas possible, ça. On me demandait. Comment vous faites ça, vous? D'accord, il est malade.
0: Les deux points, ouvrez les guillemets. La petite phrase, point, fermez les guillemets. Ça donne ceci. Deux points. Ouvrez les guillemets. La petite phrase. Point. Fermez les guillemets. Nous allons mettre en application ce que nous venons d'apprendre ce soir dans un texte que je vais vous lire. Très très beau texte de Chateaubriand. Tout le monde connaît Chateaubriand. Cet auteur du 19e arrondissement qui est très très bien. Et c'est justement Lucien de Batempré. D'ailleurs, Jean-Jacques Rousseau disait à propos de Chateaubriand quelque chose que je ne peux pas vous dire parce que la page a été arrachée d'ailleurs. Ça donne ceci donc. Sur le lac du Bois de Boulogne, Lucien de Batempré rame. Auréline laisse glisser vers lui un regard complice. Lucien s'arrête soudain de ramer et s'écrie. Mon amour! Est-ce là la première fois que vous aimez?
20: Oui.
0: C'est merveilleux. Je souhaite que ce soit la dernière fois. Un grand silence s'installe. En un instant, Lucien est auprès d'Auréline. Il la prend dans ses bras. Il l'embrasse. Il la caresse. Qu'est-ce qu'il fait? Oh! Mais Dieu, cet amour, c'est ma vie, c'est ma force, c'est ma raison d'être, là, non. À ces mots, Auréline se lève. Et dans la fureur, fureur normalement, c'est pas la peine de... Le canoë chavire, emportant les amants lassés dans l'onde néfaste.
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9: Dis-moi, Ginette, est-ce que par hasard t'aurais pas des ennuis? Je sais pas, je te trouve toute bizarre. Ça va pas? C'est ton mari qui te donne des soucis? C'est ton papa. Je m'en doutais. Oui, je m'en doutais, je voulais pas t'en parler pour pas être indiscrète, tu penses? Mais... Puisque tu m'en parles la première... Ça va pas bien, hein? Ça va pas bien, il va passer une radio, peut-être? Il l'a peut-être déjà passé. C'est pas la peine de m'en dire davantage, j'ai compris. Il n'y a plus d'espoir. Hein? Et tu penses qu'il en a encore pour combien de temps? Un an? Un petit peu moins, peut-être. 6 mois? Tu sais pas bien. C'est drôle, ça, que le médecin n'a pas voulu te renseigner. Faudrait peut-être que t'insistes, c'est vrai. C'est agaçant pour toi de pas être fixé. Dis-moi, Ginette, toutes ces radios, ces analystes, ça doit coûter une fortune. Hein? Une fortune, il peut faire face, ton pauvre papa? Si, hein, il a des difficultés. Faut sûrement que vous lui avanciez de l'argent. Je me demande à combien ça peut s'élever tous ces frais. Moi, je dirais facilement 500 000. Hein? Heureusement que ton papa, pour vous dédommager, il a sa petite maison. J'ai oublié de dire pourquoi il lui avait dit qu'il avait payé. C'était pas 21 millions? Mais dis-moi, est-ce qu'il l'avait pas mis à ton nom? Non. C'est dommage qu'il l'ait pas fait. Tu penses, pour les droits de succession, t'aurais rien eu à payer? Surtout que ton papa y possède aussi sûrement quelques actions, tu sais pas. Bon, si. Oh, si, sûrement, peut-être que je le connais. Ben, je comprends que pour toi, ma pauvre Ginette, ça va pas être facile de payer tous ces droits de succession. C'est ce qui te tracasse, hein? Ah, c'est ce qui tronche le sang, pardi, j'ai senti tout de suite envers ta figure. Je me suis dit, ça, Ginette, pour qu'elle soit dans cet état, faut vraiment qu'elle ait de gros soucis. T'as passé toute la nuit à faire tes calculs. Hein? C'est bien ça, ma pauvre Ginette. Mais tu vois, t'as eu raison de te confier. Tu vider ton cœur comme ça sans que je te demande rien. Ça fait du bien. T'as les traits moins tendus, tu vois. Moins énervés.
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3: À moi, j'aime bien tuer certains animaux. J'y prends même parfois du plaisir. Les poux, par exemple. Mais ils sont pas faciles à attraper, hein. Les pharmaciens vendent toujours pas de taper ta poux. Et ces bestioles ont plein de capacités physiques. Le poux sait nager, notamment, hein. Vous pouvez le voir en été, à la piscine, faire la planche en attendant une tête accueillante. Alors, devons-nous protéger toutes les espèces animales, ainsi que le prétend Brigitte Bardot? Autant je suis pour la protection du bœuf, du mouton, du porc, du poulet, du canard, de la caille, de la sole, bref, de tous les animaux qui vont bien avec les légumes. Autant pour le poux. Ah oui. En plus, il paraît qu'une nouvelle race serait arrivée en France. C'est vous dire, si on est un pays riche, même les poux immigrent. Alors celui-là, d'après les parasitologues, serait réfractaire aux insecticides. Une sorte de poux mutant. Remarquez, c'est peut-être un coup d'arnaque des Américains pour nous refourguer un film, Pouman. En tout cas, je me méfie des anoplures. C'est le nom savant du poux. J'ai regardé dans le dico. Insectes ectoparasites des mammifères dont ils sucent le sang. Le mammifère, c'est moi, bien sûr. Et un parasite, c'est un animal qui vit sur le corps d'un autre. Exemple, un cow-boy est un parasite puisqu'il vit sur son cheval. Alors, l'anoplure adulte mesure environ 3,3 mm de long sur 1,15 de large pour la femelle. Le mâle est plus petit, 3 mm seulement. La différence vient des talons aiguilles. Il pèse environ 1 mg. Faut dire qu'ils font 7 repas par jour sur notre tête. Nous savons que le poux est à table à chaque fois que ça nous démange. Quand ça te démange, c'est qu'il mange. Après avoir mangé, il a un coup de sang qui le pousse au coït avec une technique similaire à la nôtre. Oh, mais dans des positions bien plus variées, puisqu'ils ont 6 pattes, les salauds. Pendant l'acte, emporté par sa chaleur et celle de nos cuirs chevelus, il arrive au pouls d'appeler sa partenaire « ma puce ». Mais en fait, la femelle du pouls s'appelle la poutte. C'est ainsi que les savants l'ont nommée, pour signifier la polygamie de ce sympathique insecte qui fréquente les poutes. Toutefois, il y a une exception, les poux monogames que l'on appelle les époux. Une fois le coït consommé, le poux s'écroule sur son hamac, tendu entre deux cheveux. On peut dire à ce moment-là que le poux lui dort. Et pendant que le poux lui dort, la maman poutre pond jusqu'à 10 œufs par jour, d'où sortiront plein de petits poussés prêts à nous prendre la tête à pleines dents. Et dont la longévité est d'environ 6 à 8 semaines, ce qui est largement suffisant pour nous emmerder à mort. Naturellement, il y a chez eux, comme chez les abeilles, une hiérarchie avec au sommet de la pyramide le roi Pou, appelé le Poupidou. Tout en bas, les Ripou, et entre les deux, les Dépoutés. Et bien sûr, les militaires, les Poutchistes, et les anarchistes, les Papous. Un point, c'est Pou.
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22: Eh bien, nous vous parlons depuis la petite chapelle de Saint-Laurent-en-Vexois, où doit avoir lieu la remise des communions apostoliques sous le haut commandement de Sa Sainteté Monseigneur Raymond de Valmore. Comme vous pouvez le constater aux écrans, le public s'est pressé nombreux, provoquant des bouchons de 7 km sur la nationale A4 qui relie le petit autoroute à la communauté paroissiale. J'aimerais que les caméras de Gilbert Sigaud vous montrent l'hôtel. Merci Gilbert. L'hôtel, d'une grande sobriété mais très joliment décoré, tout le mérite en revenant d'ailleurs à Monseigneur Raymond de Valmore. Il y a là le grand chœur apostolique au grand complet, dirigé par Mademoiselle Veuve Raymond Duclos, ex-sociétaire de la Sainte-Croix nationale, fidèle aux grands chants et chœurs de la cathédrale de Chartres. Près de l'orgue, vous apercevez les enfants de chœur en grande tenue de vêpres et au premier rang, les personnalités les plus représentatives du canton. Eh bien, les regards convergent maintenant vers l'entrée d'où nous ne devrions pas tarder à voir arriver les différentes processions que nous attendons. Comme vous pouvez le constater aux écrans, la grande avenue du Général Monceau est encore vide, alors que l'on s'agite là-bas du côté de l'avenue Marignan, où en effet, c'est la procession du chanoine Léon Angèle que nous voyons arriver là-bas, mais c'est encore très loin. Tandis que sur la droite de votre écran maintenant apparaît la procession de Sœur Marie Berthier, qui représente le canton de Granville-sur-Yvette avec en tête sa chorale cantonne déjà joie chrétienne. Tandis que maintenant également sur l'avenue Monceau apparaît Monseigneur le Bérolin. Nous ne pouvons malheureusement pas apprécier distance, mais ils sont pendant que le chanoine Léon Angèle est une légère avance. Ils semblent avoir l'avantage des deux concurrents sont au coude à coude. Aucun ne semble en mesure d'enlever la décision lorsque nous apprenons des virages. Mais Sœur Marie Berthier vient du diable, Vauvert, vers l'extérieur. Tandis que semble-t-il, la Bérolin se met à la faute. Première Sœur Marie Berthier, il y aura photo pour les partager aux autres concurrents. Dès qu'il sera en possession, vous connaissez que j'avoue ces studios.
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5: Cette année, moi, j'ai été passer des vacances. Je suis la plongeuse du Café des Sports. J'ai été passer des vacances à Nice. Et alors là, il y avait, je ne sais pas si vous connaissez Nice, c'est très, la plage est très longue. Il y avait beaucoup, beaucoup de monde. Tout le monde était serré. Et pendant, sur 200 mètres, il n'y avait personne. Il dit, moi, je vais aller nager là où il n'y a personne. Et alors, fallait y penser. Alors moi j'ai été nager, je suis la plongeuse du Café des Sports. Alors j'ai été nager, il y avait les mouettes, j'étais bien, je nageais. Je ressors de l'eau, pas plein de petits boutons. Ah ben j'ai dit, qu'est-ce que c'est des petits boutons? Dis tiens, je vais aller me rebaigner un petit peu, ça va faire passer mes petits boutons. Je vais rebaigner, j'étais toute seule. Je suis la plongeuse du Café des Sports. Les gens sont bêtes. Alors, je nageais, j'étais dans l'eau, toute seule, à 150 mètres à droite, à 150 mètres à gauche. Tous les gens étaient serrés, j'étais toute seule. Je nageais, il y avait les mouettes qui étaient au-dessus. Je ressors de l'eau, pan, plein de petits boutons. Je me dis, qu'est-ce que ça veut dire? Je vais la renager encore une autre fois, ça enlèvera mes petits boutons. Je ressors, j'en avais trois fois plus. Oh ben, j'ai dit, demain matin, si ça continue comme ça, j'irai voir le docteur. Je me réveille le lendemain matin, plein de petits boutons. Si je vais aller voir le docteur, alors j'étais voir le docteur, il me dit, qu'est-ce que vous avez? Et si je le savais, je ne serais pas venu ici. Qu'est-ce qu'ils sont bêtes? Alors il m'a pris 50 francs, il m'a dit, vous avez des petits boutons. Alors l'après-midi, j'étais me rebaigner, là. Au lieu de se serrer, moi j'étais là. Alors il y a un monsieur qui est venu, un sportif, il m'a dit, vous ne devriez pas vous baigner là. Et pourquoi? Parce que si vous baignez là, vous finiriez par avoir des petits boutons. Il dit pourquoi? Parce que là, c'est la sortie des égouts. Les gens sont bêtes.
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6: Oh, puis merde, j'ai pas tellement envie de me détruire, moi, finalement. Je vois pas pourquoi je vais me foutre en l'air sous prétexte que j'ai rien à dire à une brassée de désœuvrés qui viennent mater mes états d'âme. Uniquement parce qu'il n'y a plus de place sur l'autoroute du Sud. Vous savez ce que vous êtes, hein? Vous savez ce que vous êtes tous, là? Vous êtes des voyeurs. Voilà, je l'ai dit, ça y est. Et des voyeurs qui payent pour voir un exhibitionniste, eh ben, je vous le dis comme je le pense, c'est petit, hein. Puis d'abord, le suicide, ça s'improvise pas, hein, comme ça. Qu'est-ce qu'il y a pour se suicider, en fait? Et le gaz? La noyade? Pff, par ce temps-là, tu parles. Le pistolet? La corde? La corde? Eh, je dis exprès la corde. Parce qu'il existe une superstition très tenace dans le métier de la scène qui veut que personne, jamais, quoi qu'il arrive, personne ne prononce le mot de corde sur une scène parce que ça porte malheur à tous les coups. Ou c'est un projecteur qui tombe sur le public, hein, parce que là, il y en a. Ou alors le théâtre brûle avec le pompier dedans. Ah bah oui. Je m'en fous que ça porte malheur, j'adore le malheur. Il n'y a plus que ça qui m'excite. Bon, alors, ce que je disais, oui, alors, le gaz, la noyade, le pistolet, pff, faut toujours choisir, c'est pas marrant. J'ai jamais su choisir. Et pourtant, il faut toujours faire un choix. Comme disait Himmler en quittant Auschwitz pour aller visiter la Hollande, on peut pas être à la fois au four et au moulin. Mais vous moquez pas d'Himmler. C'est pas un imbécile. Himmler, c'était un homme capable d'une grande concentration. Bon, alors... Le gaz, j'ai jamais su choisir. Tout dans la vie est affaire de choix, finalement. Ça commence par la tétine ou le téton, puis ça se termine par le chêne ou le sapin. Ouais. Et puis, d'ici à là, de sa naissance à sa mort, l'homme est en permanence confronté à des choix. Mais que choisir? Fromage ou dessert? La bourse ou la vie? La cigale ou la fourmi? Le sabre ou le goupillon? Jacob ou Combaluzier? Labourage de crâne ou pâturage de dents? La gauche ou Mitterrand? Un baril de merde ou deux barils d'une lessive ordinaire? Eh ben, je ne sais pas. Je suis dubitatif. C'est pas cochon, dubitatif. C'est en un seul mot, hein, dubitatif. Il est fou, lui. Ça veut pas dire éjaculateur précoce. Ça veut dire je suis dans le doute, voilà. Je suis dans le doute. Le doute m'habite, tiens. Tout au cours de mon existence, qui n'aurait été finalement qu'une féerie d'aventures extraordinaires et riche en rebondissements sur d'innombrables sommiers dont j'ai oublié le nom aujourd'hui. Tout au cours de cette existence, j'ai été maintes fois confronté à des choix très difficiles. Songez que j'avais 35 ans en 1940. Si, c'est vrai. J'en ai 79 là aujourd'hui. C'est vrai? Ouais, je sais, je l'ai fait pas. Si j'ai su jusqu'à aujourd'hui conserver ce teint de jeune fille, c'est que je prends soin de retarder le vieillissement de mes cellules en menant une vie d'ascète, d'une part, et d'autre part, en consommant des bananes. Car la banane vaut un steak de cheval. Encore que je préférerais un cheval entier à cause de la douceur du regard qu'on ne retrouve pas dans la banane. Bon, alors, que choisir quand on a 35 ans en 1940, disais-je, lorsque je fus assez grossièrement interrompu par moi-même, malgré mes remarques réitérées. Bien, pour être tout à fait franc, en 40, j'ai longtemps hésité entre la résistance et la collaboration. Il faut bien voir qu'en une période ennuyeuse, comme le fut celle de l'occupation, t'as songé qu'en 1940, Patrick Sabatier n'était même pas né. Pour vous dire à quel point on pouvait s'emmerder. Qu'est-ce que vous avez tous contre ce jeune homme? Hein? Oui, moi aussi j'ai connu des topinambours qui avaient le regard plus vif, c'est vrai. C'est vrai aussi que si on épluche un topinambour, en dessous il y a quelque chose. Bon, enfin, on n'est pas là pour faire chier les rhizomes. Mais je disais que dans une période ennuyeuse comme le fut celle de l'occupation, la seule distraction qui se présentait aux Français après la messe, c'était de faire ou de la résistance ou de la collaboration. Mais là encore, que choisir? Alors bien sûr, la collaboration, c'était le bon droit, la respectabilité, un prix Dieu réservé à Saint-Honoré des Lots, les amitiés de Pierre Laval assurées, les indulgences de Pie XII également, et puis des places de faveur au concert de Tino Rossi et de Maurice Chevalier. Oui, mais la résistance, c'était la vie au grand air, Yukaidi, Yukaida. Oui, mais la collaboration, c'était la possibilité d'apprendre une jolie langue étrangère à peu de frais. Oui, mais dans la résistance, on se cultivait pas l'âme et on rigolait bien. Boum, le train. Boum, la voie ferrée. Tacatacatacatin, le petit viaduc. Ouais, j'ai eu. Oui, mais dans la collaboration, on faisait pas sauter des ponts, mais on pouvait sauter des connes. Oui, mais pour bien gagner sa vie dans la collaboration, fallait dénoncer les juifs. C'est pas très joli comme occupation pour gagner sa vie, de dénoncer les juifs. Oui, mais dans la résistance, on dénonçait pas les juifs, mais fallait vivre avec. Enfin bref, à force de tergiverser, je n'avais toujours pas pris de décision le 25 août 44. Quand j'ai vu soudain des centaines de chars déboucher dans la rue de Rivoli. Je me rappelle très bien ce matin-là, il faisait un temps magnifique. Je me promenais sous les vieux marronniers du jardin des Tuileries, quand soudain c'est arrivé. Le fracas des chaînes des tanks faisait trembler la poussière. Une jeune inconnue s'est approchée de moi. Elle était belle, blonde, au regard bleu. « Monsieur », s'est-elle écriée en me pressant le bras, avec des larmes de joie dans les yeux. « Monsieur, regardez. Mais regardez, c'est l'armée française, la vraie. Les forces françaises libres. Mais votre pays est libéré, monsieur. » Pourquoi dites-vous « votre pays » ? Oh, c'est que moi-même, monsieur, je ne suis pas française. Je suis citoyenne helvétique de Berlin. Elle avait en effet un assez fort accent germanique. J'ai juste eu le temps de la tondre, les FFI arrivaient.
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0: Zéro. Moi, je me demande s'il n'est pas un peu périmé, cette médaille. C'est vrai, il n'y a pas de date sur ces trucs-là. Hein. Ça reste efficace combien de temps? Ça fait 3 fois que je lui demande un coup de main, zéro. Ou alors, c'est que mon cas est désespéré. Ah, si c'est ça, c'est... C'est pas Sainte-Bernadette, c'est Sainte-Rita, la spécialiste. Et Sainte-Rita, justement, je l'ai pas. Je l'avais. Je l'ai prêté, je sais plus à qui. Probablement à quelqu'un que Sainte-Rita a sorti de la merde, qui est totalement récupéré et qui se fout de ma gueule aujourd'hui. Moralité, soyez sympa, personne ne vous le rendra. On vous rendra rien du tout, même pas votre médaille de Sainte-Rita. Ça, c'est... Je sais, c'est mon peigne Vuitton. J'ai trouvé par terre, avenue Kléber. J'étais rudement contente, hein. Un peigne Vuitton par terre. C'est en le regardant de plus près que j'ai eu la surprise. C'est un peigne à poux. Un peigne Vuitton à poux étonnant, non? Moi, chez Vuitton, comme peigne, je voyais plutôt peigne à tempes argentées, à crinière blonde aux reflets dorés. Je sais pas. Mais pourquoi pas, après tout? Pourquoi les poux ne se mettraient-ils pas dans la tête des clients Vuitton? Ils auraient tort, au fond. Nourriture riche et variée, hygiène, parfum discret, douce chaleur l'hiver, climatisation l'été, 5 ou 6 grands voyages par an. Alors moi, si j'étais un pou, j'aimerais mieux une tête Vuitton qu'une tête, je sais pas moi, Tati. Ça, c'est mon téléphone portable, ça m'énerve ces trucs-là, pas vous? Ah, moi, je veux absolument pas en avoir. Hein. Me faire sonner comme ça, comme une vache dans un pré, merci. 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Moi, je dis, le voilà, le vrai téléphone en liberté. On parle à qui on veut, où on veut, quand on veut. Personne ne vous sonne la sonnerie, on la déclenche soi-même. Comme si quelqu'un vous appelait. Et on fait semblant de parler, tranquille. You call from Hollywood? Reprendre le rôle de Ginger Rogers? 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
2: Sam. Sam. Non. Pas samedi, dimanche. J'ai rencontré une œuf. Ben, je peux en placer une, s'il vous plaît. J'ai rencontré une œuf fille. Elle est bègue. Ça, c'est pas incroyable. C'est un coup de chance. J'étais dans le... Mais... Attendez. J'étais dans le... Mais... Ah, vous y étiez aussi, hein? Et elle me demande si je descends à la suivante. Oh, vous moquez pas, hein? Moi aussi, quand j'étais mouflé, j'avais un défaut de prononciation. Je zozotais. Et maintenant, c'est terme, c'est fini. Le saucisson chaud est aussi cher chez Fauchon que la saucisse à l'échalote chez Charlotte. Huit mois de comédie française, c'est même ça. Non, alors, moi, je lui réponds, non, je descends à la prochaine. Eh ben, on a loupé les deux. Oh, la concorde.

0: Et la... Ah, la Madeleine. Oh, si. Si bien qu'à mine... À mine... À minuit et demi, 1h moins le quart. Hein. On est arrivé à la porte de... De chez moi. Et il pleuvait. Et elle avait pas de... Elle avait pas de... Vous non plus, hein. Elle avait pas de parapluie, et heureusement, moi j'en avais deux, parce qu'il y en a un qui était cassé. À la maison, alors moi je l'invite à monter bavarder 5 minutes. Et la nuit a passé en moins de temps qu'il ne faut pour le dire. C'est bien la preuve que c'est con. Oui, c'est vrai, c'est con. Que c'est pas contagieux, mais que c'est con en effet pour se comprendre. Et ceux qui disent qu'une femme bègue, c'est comme une fourmi 18 mètres, ça n'existe pas. Parce que les femmes, ça cause plus vite que ça pense. Ceux qui disent ça, c'est des malotrus. Je connais des femmes qui se taisent et qui n'en pensent pas moins. Elle s'appelle Po. Ah, il faudra savoir. Pauline ou Paulette, alors? C'est moi, elle qui a gagné. Elle s'appelle Pauline. Et elle est orphelin? Orthophoniste. Il y a bien des coiffeurs chauves? Des dentistes qui n'ont qu'une dent de temps en temps? Et des opticiens qui louchent? Le pape, il est bien puceau? Ça n'empêche pas de faire des bulles? Et d'expliquer aux gens comment faire pour pas le rester? Moi, je suis ha! Je suis ha! Ok, quand même! Je suis amoureux, d'accord! Mais ça se soigne! 8 jours au lit avec l'infirmière? Si c'est guéri, c'était pas grave. Avant, madame, c'était une erreur. Mais ça peut empirer! Faire éclater les termes! Les termes! Les termes! L'éternité, enfin! Enfin! Alors. Ah oui! Et là, c'est un cucu. C'est un cucu. Brave, là, oui! Il y en a au moins pour la vie! Remarquez, moi, j'en suis qu'au 9 au 6e jour de traitement. Je peux rien affirmer, mais ça va! Pauline a une mine superbe! Bon, elle est bête, d'accord! Mais attention! Seulement quand elle parle!
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2: Moi, le sida, j'ai remarqué un truc, ça s'attrape surtout dans les journaux. Sida, S-I-D-A, sauvagement introduit dans l'anus. Ça s'attrape surtout dans les journaux, hein. Ça fait les gros titres. Alors que le sida a fait 200 morts l'année dernière, la tuberculose 1500 morts et le cancer 13 000 morts. Les rats, figurez-vous, les rats de laboratoire refusent de s'enculer. Enfin, qu'est-ce qu'ils viennent nous emmerder avec le sida, hein? Comme si les hémorroïdes, ça suffisait pas. C'est pas très grave, hein? Tu vas chez Mila s'il te change le pot en 30 minutes. Enfin, et comme dit mon docteur, hein, le sida, ça peut s'attraper aussi sur les toilettes. Hein? Enfin, c'est pas là que c'est le plus confortable. Alors, voilà une nouvelle psychose. Les pédés donnent le sida. Eh ben, moi, je vais te dire, les femmes donnent le cancer. Voilà, quelle connerie. Moi, je suis bien avec mon petit homme. Oh. On fait des rêves ensemble. Même des fois, on va chez Prénatal. J'avais connu à Boulogne, il faisait sa tournée. J'étais tout nouveau, je suis arrivé, je lui ai dit « Monsieur l'agent, il y a des PD qui s'enculent dans le parc. » Il m'a dit « Rapporteuse. » On n'habitait pas la même ville. Tous les jours, je lui envoyais une lettre. Il a fini par se mettre en ménage avec le facteur. Mon père était déshonoré. Un jour, un de ses copains lui a dit « Qu'est-ce qu'il fait ton fils ? Il est danseur. » L'autre lui a dit « Ah, ben le mien aussi est pédé. » J'ai tout de suite été dégoûté du sexe, quand j'étais jeune, à la maison. Mon père, avec son sexe, il honorait ma mère, Et il déshonorait la bonne. La bigamie, c'est quand on a une femme de trop, la monogamie aussi. Voilà. Et puis le mariage, je sais pas, j'ai pas confiance. D'abord, il faut des témoins, c'est comme dans les accidents. Et si on regarde bien, il y a beaucoup de couples qui ne sont séparés que par le mariage. En général, on épouse une femme, on vit avec une autre, et on n'aime que soi. Puis si les femmes étaient bonnes, Dieu, on aurait eu une merde. J'ai eu plusieurs aventures sexuelles. Une avec un communiste, dont je dirais pas le nom, qu'on appelle l'embrayage, parce que c'est la pédale de gauche. Et une fois avec une femme, une anglaise, mon vieux, c'était moins bien que la gélatine. Parce qu'au moins la gélatine anglaise, elle remue un peu quand tu la bouffes. La peau avait le clito comme un cornichon. Pas aussi gros, aussi aigre. Moi, vous savez pourquoi je mets des slips et pédales multispires? C'est pour pouvoir m'en gratter une sans réveiller l'autre. Moi, je dis que les femmes seront l'égale de l'homme le jour où elles accepteront d'être chauves et de trouver ça distingué. Puis les femmes sont doublement baisées, hein. Parce que pour faire un PD, il faut deux mecs. Enfin, nous, on peut se moquer des femmes enceintes, hein. On sait que ça ne nous arrivera pas. On peut dormir tranquille, l'anus porte conseil.
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3: Eh ben nous, les enfants, maintenant, sexuellement, on est au courant de tout. Parce que je sais très bien que je suis pas né dans un chou-fleur. Parce que ma mère a fait jamais de chou-fleur. Parce que ça pue, chou-fleur. Le papa, il a une petite graine en lui. Et puis la petite graine, ça le chatouille. Il donne la petite graine à la maman. Stop! Et tu sais à quoi il donne la petite graine? Avec son... Vous savez pas? Avec son nez! C'est pour ça qu'il faut pas se gratter le nez, parce qu'après on devient sourd. Et après, le papa, il saute sur un maman et lui met le nez dans l'œil. Et des fois, maman, elle veut pas parce que papa, il a pas été sage. C'est comme les bons points, ça. Si t'es pas sage... Et après, la petite graine est grossie dans le ventre de la maman et la maman, elle gonfle. Et le papa, il surveille, il boit de la bière et il gonfle aussi. Et après, au bout de 90 mois, on amène la maman à clinique. Et des fois, dans le ventre de la maman, il n'y a rien du tout. Mais c'est pas grave, ça s'appelle de l'aérophagie. Et après, le docteur, il touche le bébé. Et s'il pleure le bébé, quand on le touche, c'est une fille. Moi, à l'école, je suis la bronchite des filles. La coqueluche des filles. Et j'ai une copine, j'ai mis le nez dans l'œil. Mais c'est de très très dur. Parce qu'en plus, elle, elle a des lunettes. Ça fait un quatrième paire que j'y casse. De toute façon, j'ai dit, j'avais pas me marier, j'avais rester libre, tout seul, avec mon cartable. Et tu sais de pourquoi j'avais resté de libre et de tout seul? À cause que moi, je veux pouvoir mettre mon nez partout.
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4: De Monsieur Tanvert.
5: Est-ce que vous savez faire le bruit de la locomotive qui traverse une localité de 250 habitants?
6: Non, mais vous devriez savoir.
5: Essayez de faire tchou-tchou et je fais le passage à niveau.
6: Tchou-tchou.
5: Non, attention, allez-y, carrément. Tchou-tchou. Tiens, mets du charbon, vas-y.
6: Eh ben, au lieu de conduire des navires, il aurait dû conduire des locos.
5: Mais
7: si vous espérez que je vous file le train un jour, Léon, vous n'avez pas de chance.
5: Et puis c'est normal qu'un navigateur imite bien les sirènes.
6: C'est vrai.
5: Alors on essaye de refaire ça, n'est-ce pas? Il fait la sirène, je fais le passage à niveau. Tu as remarqué comme il parle bien le russe?
8: Les passagers pour le Kremlin en voiture, s'il vous plaît. Quai numéro 5 en arrière.
9: Vitrongrad, Vitrongrad.
5: C'est remarquable.
4: Pourquoi certaines femmes mettent-elles des queues de persil dans leur...
5: Enfin, écoute, au départ, c'était une émission culturelle. Vous nous appelez au téléphone, voulez-vous participer aux grosses têtes? Nous répondons, nous avons chacun quand même, nous sommes mariés, des enfants, respectant notre quartier. Voilà maintenant qu'on va mettre des queues de persil dans le...
4: Bon. Dans leur soutien-gorge.
6: Ah, parce que ça portait bonheur.
5: Non. C'est normal de mettre un peu de verdure au balcon?
9: C'est pour éloigner les moustiques.
5: Pour éviter que le lait tourne et que ça devienne du yaourt Danone.
6: C'est pour éviter,
7: c'est les nourrices, là.
6: C'est pour éviter
7: pour arrêter la lactation. Non.
4: Pour arrêter la lactation, c'est pour les femmes qui viennent d'accoucher. Très bonne réponse d'Olivier de Kersauzon.
5: Alors qu'une simple pince à linge suffit.
4: Comment savez-vous ça, mon cher Olivier?
7: Que j'ai fait des études vétérinaires, vous avez dit. J'ai élevé des porcs, c'est pour ça que j'ai du mal à les quitter.
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0: Vous êtes, François Mitterrand, le type même de l'animal politique en semi-liberté. Au milieu de tant d'activités, trouvez-vous au moins le temps de vous détendre? Je vous sais sportif, très sportif même. Je vous imagine sur quelques parcours, sacrifiant de temps en temps au jogging.
1: Oh, vous savez, Jacques Chancel, je n'ai pas attendu que le jogging soit à la mode pour le pratiquer. Vous savez, c'est vrai. Je l'ai pratiqué, le jogging, dans les jardins de l'Observatoire, il y a quelques années. Ne me dites pas que vous êtes le seul à ne pas vous en souvenir. Pour ma part, je m'en souviens fort bien. Et je dirais que maintenant, ce qui m'intéresse, c'est surtout la pêche aux voies en particulier, qui est ma grande spécialité. Et j'attends d'ailleurs le grand concours de pêche de 1980.
0: Quels appâts utilisez-vous?
1: Eh bien, à gauche, le chevènement pour le menu frottin, qui adore ça. Et à droite, le deux fer. À Marseille, dans le port, ça marche très fort.
0: Vous pêchez comment? À la ligne? À l'attraper facile? Au vif? Au lancer?
1: Non, rien de tout ça. Dans le temps, je pêchais à la sonde. Maintenant, je pêche au sondage. Et surtout quand ils me sont favorables, ce qui, malheureusement, devient de plus en plus rare.
0: Quel est votre écrivain favori?
1: Guy de Maupassant.
0: Ah, tiens, comme le président de la République.
1: Oui, enfin, le président de la République, lui, a retenu de Guy de Maupassant que la particule. Il en a fait un de ses écrivains dignes d'être invité à l'Élysée. Moi, j'ai retenu surtout cet homme qui a fait de tant de petites gens des héros. L'Assommoire, Madame Bovary, les Trois Mousquetaires.
0: À la vérité, François Mitterrand, je me demande, et je ne suis pas le seul à poser la question, je me demande, oui, ce qui vous sépare de Valéry Giscard d'Estaing.
1: Oh, vous savez, tout un tas de choses. À commencer par, vous savez que sa filiation est des plus douteuses. La filiation entre les Giscard et les Destins est très contestée. On peut dire que Giscard n'a aucun destin derrière lui. Alors que je puis l'affirmer sans risque d'être démenti, mon destin est derrière moi.
0: Je vous disais tout à l'heure, François Mitterrand, que vous étiez un animal politique. Mais avez-vous le temps d'être un homme, de poser les questions que se posent les hommes? Celle-ci, par exemple, que personnellement je ne pose jamais, mais dont l'absence pourrait vous troubler. Il est bien évidemment question de Dieu.
1: Vous savez, Jacques Chancel, l'existence de Michel Rocard me pose actuellement beaucoup de problèmes pour que j'aie le temps de penser à celle de Dieu. Mais enfin, le Parti Socialiste est un parti démocratique, alors nous allons mettre ça aux voix et à la majorité, nous verrons bien si Dieu existe ou pas. Maintenant c'est le système démocratique. Maintenant, si... vous interrogez l'homme, je vous dirais que plus les sondages me sont défavorables et plus j'ai tendance à croire en Dieu. Si je suis élu en 81, je crois que je croirai en Dieu.
0: Dans cette hypothèse, François Mitterrand, quelle serait votre première et véritable action gouvernementale?
1: Bien, ma première action, sans nul doute, ce serait de présider le premier conseil des ministres à Lourdes.
0: Radioscopie France Inter, merci François Mitterrand. Demain, à notre rendez-vous, demain, Michel Rocard.
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4: On a tout listé, tout scoré, tout checké, hein, Gérald. Femme flic, femme médecin, femme vétérinaire, rebouteux, c'est TF1. Avocate, pompier, charcutière, prof, employé de mairie, tout ça s'est exploité déjà par France 2. Donc, chers amis, on a fait un méga brainstorming. Et là, ça y est, on tient le concept de téléfilm totalement porteur. Tout le monde est concerné ou peut l'être demain. C'est ça qui est très fort. Le temps joue pour nous. En plus, une audience qui a du temps, qui passe vraiment du temps devant le petit écran, je dirais, qui représente 89% de parts de marché sur le segment le plus juteux pour les annonceurs, les produits de première nécessité. Hein, parce qu'il ne faut pas se leurrer, on marge plus en vendant des millions de Canterbro à toute la France tous les matins qu'un champagne millésimé à quelques friquets de temps en temps. Ah, c'est Sylvie Joly. Allô, Sylvie Joly. Donc, l'héroïne de notre nouvelle série est chômeuse. fort, non. Chômeuse en fin de droit dans une ville moyenne avec, qu'est-ce qu'on avait dit déjà? Ah oui, 2,3 enfants. C'est fort, ça aussi, le 2,3. C'est une fausse couche que vous avez faite autrefois. Avec ça, on fait un sort aux 0,3 enfants, statistique nationale, et d'une pierre deux coups, pour le personnage, ça fait une blessure intérieure. La blessure intérieure, c'est un facteur d'identification indispensable, 49,7% de la cible adhère mieux au personnage s'il a une blessure intérieure. Le boulot qu'on a abattu pour mettre au point ce projet, le nombre de chiffres qu'on a pu rentrer dans l'ordinateur, c'est dingue, hein, Gérald? Ah, il écoute pas. Il est charrette sur le casting de Prête pas ton string. C'est une autre série qu'on a en chantier. Alors, Sylvie Joly, vous êtes divorcée, hein, obligatoire, 2/3 de la cible. Le grand-père est Front National, la grand-mère communiste, le mari patron de PME, droite classique, vous socialiste, comme ça on couvre bien tout. Vous avez un chien, 58,9% de part de marché, race pitbull. Ah, on l'a testé, c'est le meilleur impact. Menace, hein, élément menaçant qui plane. En l'occurrence, il plane pas, il mord, mais on se comprend. Élément menaçant, ça fait régulièrement plus 10-12. Et là, votre pitbull est enragé, on joue la synergie, double menace, pitbull plus enragé. À mon avis, on tape les 16-17 ans. À part ça, votre fille, 13 ans, vous rejette, a été violée par le père, peut-être. Ça dépendra des scores d'audience de notre nuit de l'inceste le mois prochain. Votre fils est calme, il attend une opération pour changer de sexe. Transsexuel de 11 ans, ça n'a jamais été fait. C'est une première, à mon avis, ça va cartonner. Et qu'est-ce qu'on a marqué, là? Ah oui, fils adoptif. Vous avez adopté un beurre de 19 ans. Dimension humanitaire. Et ça nous permet de toucher l'aide au financement de la DRUC. C'est très bon. Alors, nous, concrètement, on va tourner 137 fois 65 fois 52 minutes. C'est le meilleur ratio pour rentabiliser économie d'échelle. Vous êtes dans tous les épisodes. Je ne vous fais pas de dessin. La notoriété, les retombées pour votre carrière, c'est le booster. Bien sûr, on exige l'exclusivité. Hein. Pas question qu'on vous retrouve ailleurs, sur une autre chaîne ou quoi que ce soit. Vous vous engagez à refuser toutes les propositions. Là-dessus, on est absolument blindé. On a les meilleurs avocats de Paris. On ne peut pas se permettre de se faire bloquer par des caprices d'artistes, état d'âme et tout le tralala. Pas de ça chez nous. Aucune échappatoire. Sauf si l'audimat flanche, là, on cesse la possibilité de stopper net. Le dédit est de 6 heures. Au point de vue organisation, c'est 8 jours de tournage par semaine. 4 équipes d'auteurs qui se relaient. Vous recevez votre texte 26 pages par jour environ, plus tard, une demi-heure avant le tournage. Pour un personnage récurrent, c'est large. Ah non. Récurrent, ça ne veut pas dire que le personnage récure. Non, mais elle est idiote. Non, ça veut dire qu'il revient. Chaque semaine, les spectateurs le retrouvent, si vous voulez. Bien que, en tant que chômeuse, vous n'aurez pas les moyens de vous payer une femme de ménage. Hein. On vous verra récurer quand même. Ça, je peux vous dire le contraire. Enfin, si c'est la seule chose qui vous gêne, vous mettrez des gants de caoutchouc. On trouvera bien un fabricant pour sponsoriser le coup, c'est pas la question. Non. La question, c'est est-ce que vous êtes emballé? Est-ce que vous y croyez dur comme fer, je veux dire? Parce que nous, on y croit comme des fous. Pour vous dire, on a hésité sur le titre La Scoumoun. On avait peur que ça nous porte malheur. C'est pour ça qu'on l'a appelé Big Baff. Et on a tout de suite pensé à vous. Mais on n'imaginait pas que ça allait être à ce point-là. L'ordinateur de casting, quel que soit le critère, femme en perdition, image de détresse, destin pitoyable, au bout du rouleau, il crache votre nom, votre nom, votre nom. Vous êtes le personnel à 100%, ok? 150% même. Ah nous, on est des gagneurs, hein. Dans le rôle principal, il nous faut une gagneuse. Engager une loseuse récurrente, autant se flinguer.
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5: Mais on a préféré faire mieux.
6: Je suis fatigué, là. Si j'étais une femme, j'irais me coucher directement. Sans me démaquiller. Je me mettrai au lit, à côté de mon mari, et je serai désagréable avec lui. Ça me détendrait. Il serait en train de lire La Vie financière, Je le regarderai d'un air espiègle. Et quand il avancerait une main, plaf ! Une claque dans la gueule, ça va pas, toi, non ? C'est des cons, les hommes. Je suis le premier à le dire, je peux pas les piffer. Alors il se tournait de l'autre côté pour chercher le sommeil, éreinté par sa journée de travail. Et moi, au lieu d'éteindre, je laisserai tout allumé. Exprès. Et je me ferai les ongles des pieds. Bien fait. C'est des cons, les hommes. Le mien, je le vois d'ici, costume gris à rayures, cheveux gras mouillés, plaqués en arrière. Genre Olivier Stirn, je sais pas si vous vous souvenez. Je critiquerai tout ce qu'il dit, tout ce qu'il fait. Je le sifflerai, même en tête à tête. Il arrive le soir avec son attaché caisse. On fait l'amour, lui. T'es belle, toi, tu sais que t'es belle, moi. C'est des cons, les hommes. Si j'étais une femme, je m'occuperais uniquement de les scier. Je ne chercherais même pas à mener une vie de femme intéressante, intelligente, surtout pas justement, parce que mon mari, ça le flatterait trop, il serait encore là à se vanter en me présentant ma femme, la nouvelle Ségolène Royale. Au contraire, je serais nul. Nul et feignante. Je prendrais des tas d'amants et je les ferais casquer. Il y en aurait des super forts, des industriels, des avocats, des docteurs. Ils feraient des affaires, des choses extraordinaires, des opérations à cœur ouvert. Ils gagneraient un pognon fou que je claquerais à des conneries. Je serais odieuse.
5: À moins que j'en rencontre un. Mais là, évidemment, on entre dans le domaine. Un brun. Un peu grisonnant. Pas trop grand. La cinquantaine passée. La cinquantaine légèrement froissée par le passage du temps. Oui, un type comme moi, j'avais pas fait de rapprochement.
6: C'est vrai, c'est des cons, les grands, je peux pas les blairer.
5: Tandis que si je me rencontrais chez des amis, on peut rêver, ça existe, les contes de fées. Je suis sûr que je m'enrichirais beaucoup à mon contact. Enfin, encore faudrait-il que ça dure. Parce que, tel que je me connais, si c'est pour me laisser tomber un beau matin... Après tout ce que j'aurais fait pour moi. Moi que j'aurais adoré comme personne ici-bas. Ma vie de femme serait foutue.
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7: Ah, mes enfants. Ah, si, mes petits. Silas dans la classe. Nous allons faire une cour d'éducation sexuelle. Les filles, sortez vos crayons, vos porte-plumes, vos gommes. Voilà. Les garçons, est-ce que vous avez vos règles ? Très bien. Le cours va commencer. Non, du calme, mes enfants, du calme. Première question. Quelle est la différence essentielle entre l'homme et la femme ? Élève Galabru, tiens. Eh bien, la différence essentielle entre l'homme et la femme, n'est-ce pas ? Je me demande ce que ça peut bien vous foutre. Calme-toi, hein. Si tu me jettes la crise, je jette l'épaule. Attention, hein. Non, je parle de différence physique. Élève d'Aricole, vous en connaissez les différences physiques? Ah oui, je vous connais. La différence, c'est que les femmes peuvent mettre bas. Badaboum, là. Non. On ne dit pas mettre bas, mon petit, on dit accoucher. Mettre bas, c'est pour un animal, c'est pour une vache, par exemple. Ah, dites, je ne savais pas que les vaches mettaient des collants. Mettre bas, ah. Tu te fous de moi, non. Mon petit, la différence, c'est que les femmes sont de sexe féminin, alors que les hommes sont... Qu'est-ce que tu veux savoir, mon petit bouvard? Hein? C'est que c'est qu'un sexe? Ah, il est curieux, hein? Retire ton béret, ta tête enfle, mon petit. Oui, qu'est-ce que tu veux? Un sexe, attends, je t'explique. Un sexe, c'est... j'en ai un. Toi, tu en as un, probablement. Les femmes en ont un, mais c'est pas le même. Tu comprends? Ouais. Si je comprends bien, c'est un petit peu comme une paire de souliers. Oui, c'est ça. C'est... Qu'est-ce que tu veux savoir encore? Ben, je voudrais bien sortir parce que j'ai mon sexe droit qui me fait mal, là. Oui, c'est ça, va dehors. Fous-toi de moi, idiot, va. Non, du calme. Monsieur Mitterrand, s'il vous plaît, je vous ai dit 20 fois de ne pas montrer votre oiseau à Monsieur Marché. Est-ce que moi, je montre le mien. Non, bon. Non, non, non, qui a dit c'est à mieux? Qui c'est qui a dit c'est à mieux que je montre pas le mien? Personne se dénonce? Très bien, j'enfouis à la porte au hasard, chasse au dehors. Allez, va mon petit. Va pas derrière, comme d'habitude. Fous le cas. Ah, enfin, non. Mais du calme, mes enfants, du calme. Qu'est-ce que tu veux savoir, mon petit Giscard? Tu veux poser une question? Ah, il est curieux, il est intelligent, lui, c'est un ministre. Au moins, il perd déjà les cheveux. Oui, pose ta question, mon petit.
8: Eh bien, mon cher professeur, je voudrais savoir si au niveau de l'accouplement et de la coexistence entre l'homme et la femme, il y a une possibilité de tirer des apophthèques et quelques corollaires qui pourraient induire une sorte de problème plus ou moins hypothétique.
7: Eh ? Tu veux pas préciser ta pensée, mon petit ?
8: Eh bien, je voulais savoir s'il existait une possibilité au niveau de l'accouplement paternel et maternel, possibilité d'un cycle.
7: Un cycle. Écoute, je te prêterai mon vélo dimanche. Va dehors, mon petit. Va te reposer, ça te fera du bien. Non, du calme, mes amis. Mademoiselle Sapriche ! Qui vous a donné l'autorisation de faire peur à vos petits camarades? Remettez votre passe-montagne tout de suite, allez, enfin. Ah, mais c'est pas possible, ça. Mais j'ai vraiment une classe, c'est pas possible. Du calme, mes enfants. Il va y avoir entre le papa et la maman quelque chose. Il va y avoir une petite graine qui va être déposée dans la maman par le papa. Et comment va se passer la déposition de cette graine? Voyons, un tout petit élève de Funès. Tiens.
9: Ah, le papa arrive, il a deux petites graines. Ici, il en a une bonne, ici, il en a une mauvaise. La mauvaise, il en veut pas, paf, il en fait pas. Il prend l'autre, il vise.
7: Oh, enfin. Mais non. Mais c'est pas ça. C'est pas ça, il va y avoir l'acte. Pogna. Mon petit Pogna. Mon petit lourdeau. Oh. Va casser la croûte dehors. Tu mets des miettes partout avec tes gaufrettes, fous le calme. Allez, enfin. Non, mes enfants, du calme. Il va donc y avoir quelque chose qui va se passer entre le papa et la maman, et le petit va pas tarder à arriver. Tiens, mon petit Nougaro, hein, dis-moi qu'est-ce qu'elle pense, la maman.
10: Lorsque l'enfant va paraître, lorsque la femme sent que l'enfant va paraître, quand elle sent que son orage créateur va se déclencher, quand elle sent que le grelon fœtus va tomber du cumulus utérus, elle n'a pas intérêt à rater le but.
7: Non, mais ça n'est pas ça. Non, la maman va faire attention, le petit va naître, il va être confié à une nurse pour qu'il ne soit pas emporté par une maladie infantile, on ne sait jamais. Citez-moi une maladie infantile, t'es vous qui faites toujours le cirque, élève Jacques Fabry, vous connaissez les maladies infantiles?
11: Ah oui, je connais. Il y a la rougeole, la rougeole, c'est des petits boutons rouges partout. Il y a la vertole, c'est des petits boutons verts partout. Et il y a la bergère, c'est des petits boutons blancs, il pleut bergère, entre tes blancs boutons. Il y a aussi le négro spirituel. Le négro spirituel, quand le gosse pèle, ça c'est marrant, mais
7: non, c'est pas marrant. Non, mon petit, moi je vais vous les dire, les maladies infantiles, c'est très simple, je vais vous les dire, moi, c'est très simple. Les maladies infantiles, il y a, c'est très simple, il y a des remèdes pour les soigner. Alors le petit va guérir, et les parents qui ont déjà créé, tac tac, vont recréer, tac tac tac. Ils vont refaire une petite sœur pour que le petit s'amuse. Et au moment où il va entrer en récréation, moi je vous donne l'autorisation d'y sortir. Allez, venez.
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12: Mademoiselle, s'il vous plaît, je voudrais le 22 à Agnès. Mademoiselle. Hep. S'il vous plaît. Mademoiselle. Vous voyez pas que je suis en train de fermer Toto, non? Excusez-moi. Non, c'est à votre guichet qu'il faut s'adresser pour téléphoner dans le bureau de poste. Mais pourquoi vous me répondez? Mademoiselle, oh, vous n'êtes pas tout seul ici, non? Qu'est-ce que vous voulez? Je voudrais téléphoner. Je sais bien, j'ai écrit téléphone au-dessus de mon guichet. Non? Qu'est-ce que vous voulez? Je voudrais le 22 à Agnès. Allô? Bonjour Georgette. Je t'ai reconnu à la voix. Comment vas-tu? Si c'est Madeleine. ça va? Non, mon Dieu, ça va. Où c'est que t'as été danser samedi? À la salle Wagram? Oh, moi, j'y vais plus. Oh non, c'est ton snob. Et ta sœur? Elle est malade? Oh, ben, tant mieux. Elle est aux assurances sociales? Eh ben, comme ça, elle pourra aller danser toute la semaine. Mais dis donc, pourquoi tu m'as appelé? C'est pas moi qui dis. Oh, mais t'es folle, c'est toi qui. Ah, oh, peut-être bien, oui. Qu'est-ce que vous voulez, oulala? Le 22 annière. Alors, tu me passeras le 22 annière, hein? Au revoir, chérie, au revoir. Je t'envoie, moi, ça sert. Merci, madame. Ça va pas être tellement lent. Mais j'étais avec mon vélo, là. J'ai travaillé comme j'étais pressé. J'ai dit, tiens, je vais donner un coup de fil. Ça va m'avancer. Bon, monsieur, excusez-moi.
13: Mais monsieur,
12: c'est moi qui excuse pour vous, monsieur. C'est moi, excusez-moi de avoir bousculé vous, hein. Mademoiselle, j'aimerais avoir une fois à Liège, monsieur Van der Broek. Van der Broek. Si je vais. Monsieur Van der Broek. Van der Broek, 75. Van der Broek. Van der Broek, 75.
14: Comment c'est que vous dites?
12: 75. 75.
14: Combien que c'est, ça, 75?
12: C'est 95 moins 20. J'aimerais avoir le téléphone de M. Van der Broek. Van der Broek, 75 boulevard. Mais ça est quelque chose d'impossible de me souvenir de l'adresse. Sur le portant, pas carousel. Je sais qu'il est charcutier. Pensez-vous que ce soit possible d'avoir, en connaissant sa profession?
14: On va voir ça.
12: Allô? Allô? Passez-moi Liège. Belgium. Le Liège, dedans, il faudra un vendeur. Comment il est votre vendeur? Il est broc, Il est broc. Alors, on croit savoir qu'il est charcutier, c'est pas sûr, mais enfin, pas. Alors, tu me le passes si tu l'as, hein? D'accord. Oui, t'as regardé les charcutiers, puis ça y est, mais t'es gentil. Liège, cabine 3. Une chance, hein? Et mon annière. Tu te souviens, ouais? Pardon, hein?
15: Please, for San Francisco, 6307X7.
12: Ça change un peu. Allô? Cabine radiophonique, oui? Pour San Francisco, en Pennsylvanie. Comment tu m'as dit? 6307, c'est ça, 6307 comme X7 à San Francisco. Yes, yes. Thank you very much. San Francisco, cabine 7. Et mon annière. C'est vrai, j'ai demandé le 22 annière, c'est pas tellement loin, c'est à 2 km. Alors si vous aviez... Excusez-moi, ça.
15: Bitte. Excuse-moi. Fräulein, bitte, est-ce possible en Deutsch?
14: Yeah.
15: So. Für Berlin. Herr Karl von Straßen 2, Alexanderplatz. Verstehen Sie?
14: Ja.
15: So, wie? Ja.
12: Hallo? Passez-moi Berlin. Hallo, Berlin? Hier, Grosse Paris. Garçon, bitte. 2, Alexanderplatz. 2, Alexanderplatz. Karl von Straßen. Ja. So. Danke. So. Berlin. Cabine 5.
15: Wie viel?
12: 5.
15: Dankeschön.
12: Bitteschön.
15: Auf Wiedersehen.
12: Et mon annière. Dis donc, vous faites exprès ou quoi? Vous pourriez pas me passer New York? Faudrait savoir ce que vous voulez. D'un seul coup, j'ai dit, tiens, je veux New York.
15: Passez-moi à New York. Non, non, New York, tout simplement. New York, cabine 1. Hello. Hello, New York. Dites donc, vous pourriez pas me passer le 22, Agnès?
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13: Qu'est-ce qu'une jeune mariée italienne? Offre à la Vierge le jour de son mariage.
16: Sans plus l'âge. Sans plus l'âge.
17: Dans les draps dans lesquels elle a passé l'année de noces. La nuit.
16: Non, son sang.
13: Comment?
16: Le sang.
13: Non, non. Avant même que commence la nuit de noces, elle fait une offrande propitiatoire à la Vierge.
18: À la guise ou chez elle?
13: Chez elle, une
18: dans
13: petite,
18: sa chambre.
13: Une petite chapelle.
18: Devant la glace?
13: Ardente.
18: Devant la glace, tout.
16: Alors, c'est son porte-jartelle, son
13: alors,
16: slip, son
13: oui,
16: slip.
13: Oui, exactement. C'est dessous.
17: Qu'est-ce qu'on ouais. en a foutu,
18: c'est... Déjà que la pauvre mère, ah ouais. la Vierge, elle est déjà traumatisée oh, voilà. parce qu'elle n'en a jamais eu un coup
17: dans
18: la vie.
17: Ah, dis donc.
18: En plus, il y a l'autre qui vient l'exciter avec sa culotte. Gna, gna, gna, gna. T'as pas le droit à ça. Gna, gna, gna, gna, gna. Elle la nargue et tout avec son calbar. Voilà. Et l'autre sur son nuage et tout, des dents, s'il vous plaît. Mais qu'est-ce que vous avez, ma mère? Ça va, toi, Jésus? Casse pas les couilles. Déjà qu'elle m'excite l'espagnol, là, avec son truc. Ou l'italien. Oh non. C'est dur, hein.
17: C'est honteux, je trouve.
13: Bon, mais enfin, c'était quand même une.
18: C'est marrant parce que moi, je suis allé beaucoup en Italie, beaucoup au Vatican et un peu partout, dans tous les trucs où il y a des grands tableaux, des grands maîtres et tout. Et je n'ai jamais vu de toile.
13: Oui, comme l'offrande ça. Du
18: jeune
13: slip
18: marié
13: à la
18: offrant son slip à la Vierge. Jamais j'ai vu ça. J'ai vu Création du Monde, machin, Léonard de Vinci, Raphaël, tout, le plafond de la Sixtine et tout, mais j'ai jamais vu l'offrande du slip à la Vierge.
17: Moi, j'ai offert mon calbar à Saint-Antoine.
18: Les mecs, c'était pas des slips. Hein.
13: Ouais.
18: C'était
13: ouais.
18: vraiment plus. C'était quand même vraiment le calbar de base.
13: Ouais.
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19: N'avance pas ou je fais exploser ta sœur. Ne bougez pas. Ne bougez pas. Je vais essayer de le raisonner. Blanca, je suis le commissaire Léon. Je suis commissaire psychologique. Je vais essayer de vous raisonner, j'ai fait des études. Allez, laissez sortir les chaises. Libérez les vieilles chaises et le petit tabouret de cuisine. Jamais. Si vous tentez quoi que ce soit, je m'assois dessus et je les étouffe une à une. Mais il y a pire encore, mon horreur. On peut toujours trouver pire. Je t'aurais prévenu. Si tu fais un pas de plus, je termine le restant de pâté. Non, je t'en supplie, pas le restant de pâté, pas le restant de pâté. Tu t'attaquerais pas à un restant de pâté sans défense. Et alors? C'est justement parce qu'il est sans défense que je vais l'attaquer, je suis pas fou, moi. Non, non, je t'en supplie, pas le restant de pâté, pas le petit bout de pâté. Il est innocent, il est innocent. Et alors? Il va te payer pour les millions de porcs, de veaux, de vaches, de cochons. Confinés en pâté, jambon, saucisson, rillettes, cornichons. Non, non, je t'en supplie, pas le petit bout de pâté. Laisse-lui sa chance, laisse-lui sa chance. Et aux autres, on leur a laissé la verde. Maintenant, tu vas faire ce que je vais te dire. Donne-moi un morceau de pain et un cornichon. Pose-le doucement sur la table. Douce. Le cornichon aussi. Voilà. Maintenant, recule. T'approche pas de la fenêtre. C'est encore Blancard. Oh, quelle tête de lard. Blancard! Je suis le commissaire Léon. Vous me connaissez? Je suis commissaire psychologique. Vous vous souvenez de moi? J'étais avec vous sur le coup des chaises. Allez, laissez sortir votre femme avec le restant de pâté. Jamais! Si vous tentez quoi que ce soit, je fais exploser le cornichon. Vous êtes cerné, Blancard. Tout le quartier est bouclé par un cordon de chipolata. Rendez-vous! Jamais! Plutôt cravé! Vous vous êtes fourré dans un sacré pétrole, Blancard! Il est encore temps d'en sortir! Allez, rendez-vous sans violence! Sortez avec le cornichon sur la tête! Jamais! J'exige la présence d'un avocat vinaigrette! Je veux discuter avec le procureur de la charcuterie! Vous entendez trop, Blancard? Mais il faut le neutraliser. Il faut le neutraliser. Allez, brigadier, briefing. Briefing, briefing. Mais arrêtez de picoler. Préparez-vous à passer l'attaque. À mon commandement, envoyez-lui des tartines de pain lacrymogène dans la gueule. Et avancez en rang serré. À mon commandement, feu à volonté, pain nourri. Oh merde, laisse-moi faire la photo, oh merde, bonjour, d'accord.
20: Pauvre type, le restant de pâté était pas frais. Et son cornichon était même pas chargé. Allez, à table.
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22: Et si je poussais une longue plainte déchirante, pudiquement cachée sous la morsure cinglante de mon humour ravageur ? Encore faudrait-il que je croie en un combat. Bien sûr, si j'avais cette hargne mordante des artistes engagés qui osent critiquer Pinochet à moins de 10 000 km de Santiago. Mais je n'ai pas ce courage. Je suis le contraire d'un artiste engagé. Je suis un artiste dégagé. Je ne peux pas être engagé, à part la droite, il n'y a rien au monde que je méprise autant que la gauche. Puis d'abord, quelle gauche ? La gauche gluante d'humanisme sirupeux des eunuques à la rose ? Quelle droite ? La droite du fumier où la rose est éclose ? Non mais quelle gauche ! Vous prêteriez votre peigne à Marchais, vous ? Notez que Marchais, je ne l'accable pas. C'est un homme qui s'est fait tout seul, malgré une inculture et une pauvreté d'esprit qu'on ne rencontre plus guère que chez les animateurs de Radio Libre. Un homme qui a fait une carrière politique remarquable en restant persuadé toute sa vie que Marceau, Berthier et Périphérique étaient des maréchaux d'Empire. Soyons pas anticommunistes primaires, camarades. Chers amis, pardon. D'autant qu'il suffit de lire une seule fois Karl Marx pour devenir aussitôt anticommuniste secondaire. C'est vrai, je sais pas si vous avez lu Le Capital, mais... C'est emmerdant. Oui, écoutez, Le Capital, c'est comme l'annuaire. Hein. On tourne trois pages et on décroche. Hein. Mais comprenons-nous bien. Je ne prêterai pas mon peigne à Marchais. Mais je donnerai pas non plus mes poux à Le Pen. Il serait capable de les torturer, ce con. Mais cet homme n'est pas humain. Je suis sûr qu'il y a plus d'humanité dans l'œil d'un chien quand il remue la queue que dans la queue de Le Pen quand il remue son œil. En fait, vous lisez Minute. Vous avez tort, c'est intéressant. C'est un journal qui a au moins une qualité, c'est très avantageux. Si, tenez, au lieu de vous emmerder à lire tout Sartre, hein, vous achetez un exemplaire de Minute, pour moins de 10 balles, vous avez à la fois la nausée et les mains sales. Et les aventures de Pinochet quand il était petit. Pinochet qui est un grand enfant. D'ailleurs, dans Pinochet, il y a Hochet. Ni de gauche, ni de droite. Qu'on soit de gauche ou de droite, on est hémiplégique. Disait Raymond Aron, qui était de droite. Je suis un artiste dégagé. Ce qui ne veut pas dire que je ne ressens pas les problèmes de mon époque avec la même acuité de cœur que n'importe quel pourri de gauche ou de droite qui se précipite à la télévision chaque fois qu'un drame social lui permet de montrer son émotion à tous les passants. Dégagé, oui. Indifférent, non. Les injustices sociales me révoltent. Ne changera-ce donc jamais ? Du verbe changer que suit un trait d'union précédant le démonstratif « se ». Ne changera-ce donc jamais ? Pourtant, quand on y réfléchit bien, les aspirations des pauvres ne sont pas très éloignées des réalités des riches. Les riches, après tout, ne sont jamais qu'une minorité de pauvres qui ont réussi. Les riches forment une grande famille, un peu fermée, certes, mais pour peu qu'on les y pousse, je suis sûr que les pauvres ne demanderaient pas mieux que d'en faire partie. Bien sûr, il y a une certaine... réserve dans le comportement revendicatif des pauvres qui les retient de s'exprimer dans ce sens. Mais vous savez, quand ils réclament du bout des lèvres une augmentation de salaire de 10%, qui nous dit qu'en réalité ils préféreraient pas 20, 30, voire 50%? Et c'est à nous, les nantis. Je parle aux gens des trois premiers rangs. C'est à nous, les nantis, qu'il appartient d'aider nos frères les plus démunis à s'intégrer dans nos rangs. Prenons-y garde, frères riches. La coupe est pleine. La colère gronde au sein des masses. C'est véritablement un scandale. Et probablement une contrepétrie. Il y a des abus qui ne sont plus tolérables. Moi-même, quand j'analyse avec lucidité et honnêteté mon propre cas, croyez-vous qu'il m'arrive de ne pas avoir honte ? Quand je pense qu'en une soirée, je gagne l'équivalent de 3 mois de salaire d'un ouvrier, alors que dans le même temps, à 3 pas d'ici, en ce moment même, Guy Bedos gagne l'équivalent de 6 mois de salaire d'un cadre. Les solutions, elles existent. Il suffit de prendre aux riches pour donner aux pauvres, et vice-versa. En temps de paix, par exemple, les riches auront le droit de prendre la sueur au front des pauvres. Et en temps de guerre, les pauvres auront le droit de prendre la place des riches, au front également. Il me semble qu'avec mes idées généreuses, je ferai un assez bon président de la République. Hein ? D'ailleurs, j'en ai parlé à la mère de mes enfants. Je lui ai dit, tu ne trouves pas que j'ai l'étoffe d'un chef d'État ? Et puis, j'ai le bras long. Elle m'a dit, bah écoute, si t'as l'étoffe et le bras long, tu coupes les manches, ça te fera un petit boléro.
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1: Quand on sait pas choir, on choit pas. Les gens savent plus choir, mais ils savent plus choir. Les gens, ils savent plus choir. Ils savent s'asseoir, mais ils savent plus choir. Ils s'imaginent que choir, c'est des choirs. Choir n'est pas des choirs. Un homme qui a su n'est pas déchu. À condition qu'il choie bien. Comme disait mon père, où que tu sois, sois bien. Parce que mon père, il savait ce que c'était que de choir. Il avait été Auguste de Choiret. De soirée. Dans un chapiteau. Et il faisait ce qu'on appelait des entrées-tudes, vous vous souvenez ? Ça consistait, n'est-ce pas, à entrer comme ça, à se laisser choir et à crier d'une voix de perroquet « Bonsoir, c'est dame ! Bonsoir, c'est dame !» On l'appelait le père choir, mon père. Il avait pas mal fui dans la sciure. Il aurait voulu que je sois mieux que lui. Ah ben, tout petit, il m'a incité à choix, comme ça, il disait « Choix, choix, mon chouchou, dans la suture. » Il disait « Choix, son mouchoir de soie, comme ça, il disait « Choix, comme ce mouchoir de soie, mon chouchou léger. » Qu'est-ce qu'il a pu me faire choir ? Non seulement il me faisait choir chez moi, mais il m'envoyait choir chez les autres, dites-donc. Hein ? C'est pas qu'on soit mal chez les autres, mais on soit mieux chez soi. Parce qu'on soit sans retenue, n'est-ce pas ? On choix pour soi. Ah ben chez les autres, avant de choix, faut mettre des gants. Permettez que je sois ici, boum. Ou bien préférez-vous que je sois là, boum. Alors quand on a toujours su dans les copeaux. Enfin, dans les petits copeaux. Hein. Comme des chiures de mouche. Quand on a toujours su dans la sciure, n'est-ce pas ? Et que soudainement, il faut choir sur le tapis, on ne choit pas dans son élément. Ben, on choit plus haut que son rang. Quand vous avez mal chu, on vous le fait chavoir. Hein. Vous avez comme il a chu, ma chère, tout ça, où il manque de savoir choir. Combien de fois j'ai entendu il manque de savoir choir ? Parce que dans un certain milieu, choir, ça s'apprend, il y a les cours du choir. Je les ai suivis. Et puis ils vous apprennent à choir en 3 choirs. Vous avez le pré-choir. C'est l'instant qui précède le moment où l'on choir. Bon, 2, vous avez le choir. Proprement dit, enfin... On choir où on peut, évidemment. On n'a pas le choix, d'accord. Et puis 3, une fois choué, vous avez l'après-choir. Moi, j'ai eu des après-choirs difficiles, je ne pouvais plus m'asseoir. Alors qu'au bout de 3 choirs, je n'ai toujours pas fichu de m'asseoir. J'ai laissé tomber. Et un jour, comme ça, mon père, enfin le père choir, oui, le père choir, comme ça, il me dit, choix un peu devant moi, que je vois où tu en es sur le plan choir. Moi, j'étais pas chaud, mais enfin, je choix, voilà. Hein, c'est pas que tu sois mal, mais tu sois raide. Il dit, sois souple, il dit, sois comme un chat. Il dit, regarde un chat choir et sois comme lui et tu choiras bien. Parce qu'un chat, c'est choir. Un chien aussi, c'est choir, mais moins bien qu'un chat. Hein. Et bien, un soir, j'ai vu un chat choir sur un chien, un chiot de chouchou, un petit chiot de chouchou. C'est-à-dire que le chat avait vu choir un perroquet de son perchoir, vous savez, à la suite de tout un concours de circonstances, enfin bon. C'est-à-dire que le perroquet avait vu choir un mouchoir dans ses soirs, c'était le mouchoir du perchoir qui séchait. Bon. Alors le perroquet voyant choir le mouchoir, avait su d'où il était perché. Le chat voyant le perroquet choir, s'est-il lancé à chat poursuite? Et c'est là que le chat a chu sur le chiot. Et bien, sous le poids du chat, le chiot a chu. Bon. Et bien, le chouchou a moins bien chu que le chat-chat. Chichi. Attendez, le plus chouette, c'est la chute. Savez-vous, le perroquet poursuivi par le chef lui s'est échoué dans les pieds du perchoir qui faisait son entrée, qui lui s'est échoué le perroquet. Alors, évidemment. Le perchoir, au lieu de faire une entrée de chute, a fait une chute d'entrée. Bon. Et il s'est mal reçu. Au lieu de choir sur son chéant, il a chu sur sa mâchoire. Il ne pouvait plus dire quoi que ce soit. Et finalement, c'est le perroquet qui perchait sur le perchoir a crié « Bonsoir, monsieur dame, bonsoir, monsieur dame. »
4: Voilà. 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
6: Qu'est-ce que vous voulez, mes chéris? Hein? Un franc? Pourquoi faire? Pif gadget! Ah non, non, pas question. Non, hier vous m'avez carotté 2 francs pour des carambars, ça suffit. Non, vous restez à la maison, là. On a la chance d'être bien installé, on a du tapis somme. Moi je suis prête à vous lire une histoire. Tiens, va chercher le petit Bécassine fait du théâtre que ton parrain t'a donné pour Noël. C'est adorable ce petit livre, je vais vous le lire, hein? Vous voulez que je vous raconte une histoire inventée? Une histoire de chien? Il était une fois un gros chien qui faisait... Il avait une amie, une grosse chèvre qui faisait... Un ami d'ami, enfin un gros chat qui faisait miaou normalement. Et un gros lapin qui faisait... Arrive une grosse dame avec ses gros sabots, boudoum, boudoum, boudoum, sa grosse voix. Boudou les enfants, comment ça va bien les enfants. Elle boit un verre, aïe c'est chaud, crache par terre. Grosse guêpe, entre par les fenêtres, bzz, bzz, bzz. Pique, ça pique, la grosse dame, ça lui fait un gros bouton qui éclate, plaf, en l'air. Un cow-boy passe sur son cheval, tchico, tchico, sort son col, tchico, oh. La grosse dame. Heureusement, il y avait des Indiens qui avaient tout vu. Quand on voit des flèches empoisonnées, diou, diou, diou, tac, le cow-boy en ramasse une mal placée, il meurt. Bon, écoutez les enfants, la grosse

0: Vous allez voir pourquoi.
1: Je vais lui répondre à elle personnellement, on va voir ce qu'elle va prendre.
0: Elle vous demande qu'est-ce qui différencie un château d'un manoir.
1: Je sais pas, on a tout, nous. Le manoir, c'est maman qui habite, le château, c'est papa. Bon, je vous dis, Philippe, comment tu peux savoir ça, c'est... Il y a des salles de torture dans les deux.
0: Qu'est-ce qu'il y a dans le château des Kersauzon comme instrument de torture?
2: Il y a surtout, là, cette salle de torture épouvantable dans ton château. Là, tu sais, la salle dite du phonographe, où vous passez les disques de Dalida pour faire...
1: On réussit à tuer un mouton en moins de 7 minutes.
0: Vous savez que le château des Kersauzon est au bord de la mer.
3: Et moi, j'aime beaucoup les
1: châteaux. Je vois que c'est drôle d'être riche.
4: Quand est-ce que je serai prisonnier?
1: On ne capture pas n'importe quoi.
5: Au bord de la mer quoi?
1: La mer Noire. Oui. À Mococadis.
0: Bah, vous savez que M. Brialy a un joli château
3: non,
0: aussi.
3: Non, moi j'ai une petite maison avec une tour.
0: Non, non, très jolie.
3: Et comme je voudrais m'agrandir...
6: Depuis le 10 mai, plus personne n'a de château. Tout le monde a une petite maison avec une tour. Plus personne n'a une Rolls. Il a une grosse voiture anglaise, mais qui ne vaut plus rien. Plus personne n'a de yacht. C'est une grosse barque à rame sur laquelle on a rajouté un moteur et des voiles.
1: Pour la pêche, c'est tout.
4: Non, mais c'est vrai, c'est, ça m'intéresse.
1: Il y a
4: non, parce que la Bretagne, ça, c'est pour les acteurs, c'est bon pour l'air pur, tout ça.
1: Oui, bah, chez moi, l'air est pas pur. Voilà. Et quand vous allez sur la plage, vous avez du goudron jusque-là. Voilà.
2: L'air est pas pur. Il faut dire que la famille se lave très peu.
0: Ah hein, oui, notamment. Et puis attention, elle dort la bouche ouverte. Hein. Alors la région est très polluée. Hein.
1: Mais vous viendrez leur dire tout ça, mon finalement.
2: C'est pas sur la carte, mais tu vas en Bretagne et sur la route, à un moment, tu vois les mouches. T'as qu'à les suivre.
1: Il y a moins de mouches dans toute la Bretagne que dans ta salle de bain.
4: Mais il est aristocrate.
0: Sa famille remonte à... Je ne sais plus.
4: Elle a remonté qui, sa famille?
1: 3000 mètres.
5: Napoléon Ier.
0: Ah non, elle remonte beaucoup plus loin. Elle remonte
1: bon, écoutez,
0: à...
1: Vous n'allez pas m'emmerder avec ma famille, parce que sinon moi, je vais vous emmerder avec ce qui vous a servi à fabriquer la vôtre.
4: C'est très élégant, je vois.
0: Oui, mais...
1: À côté de moi, vous n'aurez pas l'air intelligent, mais vous aurez l'air distingué.
4: Le marin, n'en parlons pas.
1: Le capitaine, si ça vous écorche pas le bec de lièvre, on en a.
4: Ah, vous êtes capitaine?
1: Ouais, justement.
4: Il met ses galons ou dans sa culotte?
1: Alors, si je les mettais dans la voûte, il serait pas en bonne compagnie.
4: Je suis commandant, moi. Et j'ai un père colonel.
1: Il a dû s'arracher les médailles en voyant le berceau.
4: Il a eu la croix de guerre. C'est un beau ménage, je trouve.
0: Qui?
4: Monsieur de Kersauzon, mademoiselle Castelli.
5: Non, monsieur Castelli.
1: Non, mais... Il va s'occuper de ses fesses, le Mickey, ou j'aime pas.
4: Quand il parle du Mickey, c'est de moi?
1: Ouais.
5: Oui. C'est un...
2: J'ai toujours joué comme ça.
1: Moi, je vous parle pas, foutez-moi la paix, je suis tranquille, là.
4: Vous m'avez vu au cinéma, ça vous fait quoi de me voir de près ce soir?
1: Au cinéma, je sors pas parce que j'ai payé ma place, et ici, je sors pas parce que je suis payé, mais sinon, je vous trompe.
4: T'es pas au cinéma depuis longtemps, vous, hein?
1: Non, mais je regarde pas les vieux films.
0: Ah oui,
5: Olivier.
0: Mais aujourd'hui, il est plutôt dans de bonnes.
2: C'est un bon jour.
1: Mais vous me laissez tranquille, vous parlez, vous faites de votre culture, vous allez faire de la dentelle, tout peinard, moi je bouquine.
2: Est-ce que je fais de la dentelle? Je fais pas de dentelle, moi.
1: Oh ben si.
2: Je tricote.
0: Soyez gentil, courtois.
1: Mais je suis gentil, mais enfin, il n'y a pas besoin de me parler tout le temps. Moi, c'est vous que j'écoute. C'est pour vous que je viens, mon petit Philippe.
5: Ouais.
1: Vous êtes le vieillard le plus propre de l'avenue.
4: Ah, j'irai pas en voyage avec lui, je te le dis.
1: Vous voulez pas proposer?
4: Ah, j'ai bien vu dans vos yeux, quand même, une invitation au voyage.
1: Oui, au voyage, mais vous, tout seul et en train.
0: Il est mal embouché, aujourd'hui.
2: Tout agressif.
1: Mais non, mais il a qu'à pas me parler. S'il me parle pas... J'y répondrai pas. Jamais j'ai dit des trucs le premier, moi.
5: J'y répondrai pas et non pas j'y répondrai.
1: Non, mais c'est pour. Mais non, parce que c'est pour qu'il fasse distinguer, parce que sinon il va faire garçon de bain en gueuguette, c'est tout. Donc.
2: Et c'est un jour avec agressivité, puis il y a deux jours où il se taira, c'est comme ça. Mmh. Problème de mer, peut-être. Le bateau n'est pas réglé.
4: Vous avez dormi avec votre femme cette nuit?
1: Oh, bah, j'aurais eu du mal à dormir avec la vôtre.
4: Pourquoi vous dites ça?
1: Pour rien.
4: Vous connaissez?
1: Pour rien.
4: Il est pas beau, mais il a quelque chose, je trouve. Je le vois très bien, torse nu, dans les courants d'eau glacée, plonger, me ramener dans sa bouche un petit poisson frétillant. Mais vous êtes rêvé, vous?
2: Très bien.
6: Mais il est très paresseux, c'est dommage.
5: Il est écrivain ?
6: Oui, non, Olivier écrit.

0: Très bien. Mais ça l'embête d'écrire.
1: Cela dit, il abuse pas de son talent. Hein. Il fait un petit bouquin tous les 20, 25 ans.
2: Le reste de temps, je consacre à la mer, au sexe.
3: Je recommence.
0: Il a écrit sa vie.
4: Vous êtes dans la période de mer ou de sexe, là, en ce moment?
2: On est dans la période de sexe, mais c'est fermé pour vous.
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6: Oui, monsieur l'agent, vous avez raison, je roulais à plus de 90. D'accord, mes papiers. Voilà. Pardon? Non, c'est parce qu'on a changé d'adresse et on n'a pas fait le changement d'adresse. Non, je disais, on a changé d'adresse. Non, on a changé d'adresse.
7: Écoute, chérie, c'est pas de ma faute, il n'entend pas. C'est que c'est rare, un motard qui est sourd et qui a des lunettes à double foyer.
6: Oui, c'est ça, je roulais à plus de 90. 90.
7: Putain, qu'est-ce qu'il postillonne, lui? C'est à cause de ses dents. C'est Bugs Bunny. Oh.
6: Sur sa moto à grande vitesse, qu'est-ce qu'il doit avaler comme bestiole? Oh. C'est ça, monsieur l'agent, je roulais à plus de 120. 120. 120.
7: Il dit 120. Oh.
6: Non, je vais vous expliquer. Si je roulais à plus de 120, c'est parce qu'il y avait devant moi un salaud à moto qui ne me laissait pas doubler. Un salaud. Un chalot, si vous voulez, c'est ça. Ah, le chalot, c'était vous. Oh, vous n'avez pas reconnu. Tu vois, chérie, c'était pas un chalot, c'était la pouliche. Oui, je comprends. Je comprends, oui, je savais pas. Il me raconte les problèmes de la police. Il est complètement déprimé. T'as remarqué comment il a les yeux rouges? Oui. À ce point-là. Il me dit qu'il supporte plus la moto. Ça lui donne de la sinusite. Ah, 18 se moucher, je peux plus le regarder. Oui, je comprends. Ah là là là là. Non, je disais, je comprends. Ah là là là là. Non, je disais, ah là là là là. Non, je disais rien. Chérie, t'as remarqué, dans son étui à revolver, il n'y a pas de flingue, il y a des Kleenex. Nous pensons que vous feriez mieux de rentrer chez vous. Voilà, mettez vos lunettes de moto. Ah ben, je comprends pourquoi il a les yeux rouges. Il a des lunettes sans mica. Venez, on va vous aider à monter. Tiens-lui la moto. Voilà, montez. Non, vous êtes tendu. Laissez-vous aller. Ça va pas chier. Appuyez sur le truc, là. Appuyez. Voilà. Allez, chérie, tu le tiens dans la ligne droite. Allez, vous êtes bien là, on y va. Voilà. Au revoir. Tournez pas! Vous!
7: Il avait des drôles de dents, hein? Oh.
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10: Les hommes politiques sont marrants. Encore que je ne pense pas qu'ils nous feront un jour autant marrer qu'ils nous emmerdent. Alors on se dit, mais les hommes politiques. Je fais pour les sourds-muets en même temps. Mais... Les hommes politiques. Ça doit être un métier difficile, les hommes politiques. C'est pas vrai. Les études, c'est très simple. Les études, c'est 5 ans de droit, tout le reste de travers. C'est pas compliqué. Parce que là, il pétoche, les hommes politiques. Il va bientôt y avoir les érections pestilentielles, alors... J'aime autant vous dire que, comme ils disent dans les milieux autorisés, les hommes politiques trahissent des inquiétudes. Faute de mieux, évidemment. Alors nous, on se dit, on s'en fout, on va voter pour la Guyée, on va voter pour la Crivine, on va foutre le bordel. Pas du tout. C'est plus possible, maintenant. Ça sera soit Giscard et son orchestre, toute la formation avec les boutons neufs, soit Chirac, un nouveau pétain pour la France. Soit vous aurez au PS, soit Mitterrand, soit Rocard, on sait pas encore, on peut pas vous dire. À mon avis, le vieux essaie de foutre le jeune dehors. Parce que l'autre est pas prêt, le petit, c'est... Rocard, c'est ce qu'on appelle un homme de paille en herbe, il est pas encore... Il est pas sec. Par contre, l'autre, il s'est déjà présenté à l'examen, il l'a raté déjà, vous voyez. Il redouble. On a emmerdé, et alors on a marché dans le PC, qui est très bien. Les Russes ont envahi un petit peu l'Afghanistan, mais Marseille, pour rien, lui, merde. On a le meilleur parti communiste du monde. Il y a plus de mecs inscrits au PC en France de leur propre volonté qu'en URSS. Alors, faut quand même pas déconner non plus, hein. Non plus. Mais alors, attention, la rentrée politique, je vous dis pas, hein. Perfite, là. Le pain en verre, il joue dans les extraterrestres, hein. Allez, ça fout les moules, hein. Ils s'en servent comme épouvantail à la campagne, maintenant. Ils mettent au milieu des champs, les oiseaux rapportent les graines. Vous connaissez l'histoire de la chasse à l'ours? Non. Bon, je vais vous la raconter. Aujourd'hui, c'est la chasse à l'ours. Où cours-tu, le lapin? Tu ne risques rien? T'es con, j'ai pas mes papiers. Ah ouais, c'est des cons, hein. Enfin, il y en a, c'est pas des... Ça dépend des... Mais il y en a... Ah non, il y en a des bons, hein. Le bruit, il est nul, hein. Ah oui, lui, il est très vieux. Il voulait donner son corps à la science n'a pas voulu, dis donc. Ça va pas, non? Pas une poubelle ici. D'ailleurs, c'est pas moi qui le dis que c'est des cons. Le président de la République lui-même, Valéry Giscard d'Estaing, l'a dit, dans un truc pour les jeunes, il croyait pas qu'on allait le répéter, il a dit, le plus inquiétant pour notre jeunesse, c'est la médiocrité de pensée de nos hommes politiques. Peut-être, je ne sais pas pour qui disait ça, peut-être. Moi, j'ai pensé à le Canuet tout de suite, je me suis dit, tiens, ce Canuet, on ne sait pas trop ce qu'il fait là non plus. Hein. Moi, j'ai l'impression qu'il a dû être premier dans un concours de circonstances, le Canuet. Ah, mais okay, il est propre, hein. On dirait un VRP multicarte. Bonjour, J'ai tout le matériel dans la R16. C'est bien. Tiens, pas plus tard qu'il n'y a pas longtemps. Dans le poste, ils l'ont interviewé pour la bombe à étrons, là. Bon. Il a répondu, je ne suis ni pour ni contre, bien au contraire. Va savoir ce qu'il pense, ce mec-là. Ah, on en a plein, les ministres. On en a plein, on n'en manque pas. Hein. Ah, oui. J'ai l'impression, les ministres, c'est comme les trous dans le gruyère, vous voyez. Plus il y a de gruyère, plus il y a de trous. Et puis, plus il y a de trous, ben, moins il y a de gruyère. Alors du coup, comme bientôt ça va être les élections et qu'il va falloir voter pour son parti, alors les mecs, vous ameutent, camarades Morpion, adhérez au parti. Oui, monsieur. Alors, non, parce que la politique, c'est un petit peu comme le flirt. Si on veut aller plus loin, à un moment, il faut aller plus près, quoi. Vous voyez? La droite a déjà son programme, serrez-vous la ceinture encore 5 ans, et après, vous serez habitués. D'ailleurs, vous voyez, Giscard d'Estaing, on lui a demandé l'autre jour, il a dit « Je suis aux trois quarts satisfait. » Voyez-vous, 1 800 000 chômeurs, la hausse des prix, le déséquilibre du commerce extérieur, c'est que les trois quarts de ce qu'il peut faire. Moi, à votre place, je voterai encore pour lui, il va faire mieux, ce mec-là. Vous voyez? Parce que les quatre leaders des grandes formations politiques françaises ne sont pas les uns contre les autres, mais bien unis, comme les trois mousquetaires des cinq doigts de la main. Un pour tous, tous pourris.
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3: Figurez-vous qu'il y a quelques jours, c'était la semaine dernière, j'avais rendez-vous avec des camarades, avec tous mes camarades, pour aller à la cueillette des Edelweiss. J'ouvre mes persiennes, la pluie. Oh, décidément, alors... Vraiment, c'est vrai, la pluie, une méchante pluie. On a eu un été méchant, et ben on a eu un hiver méchant. C'est, tout est méchant, même les gens, ouais, tout, même le temps. Alors bon, je dis quand même, faut que j'aille à mon rendez-vous. Quelle toilette je vais prendre pour aller à la cueillette des Edelweiss? Je n'allais pas prendre un imperméable, ni un parapluie, je ne pourrais pas... Quel horreur. Dis, tiens, je vais prendre une veste en tweed. Aurais-je l'air ridicule avec une veste en tweed? Non, pensais-je. J'arrive, fier comme bar tabac, avec des petits mocassins de chez Hermès, un petit col blanchier valisère, dentelle du puits à croquer, et ma veste. C'est vrai, parce que le tweed me sied. Non, c'est pas pour me vanter, pourquoi irais-je me vanter? Le tweed me sied. C'est vrai, je le dis tout simplement. Surtout que c'est vrai. Alors bon, J'arrive là, tous mes camarades m'attendaient. Il y avait Freddy, Claudin, Jackie, Zizi, Zaza, Zozo. Il y avait deux. Et je sais pas si vous connaissez Claudin. Oh, vous devez connaître Claudin. Il est gay, gay, gay. C'est vrai, un vrai bouc en train. Alors bon, il me voit arriver, ni bonjour, ni bonsoir. Il me dit, moi, je suis folle. Regardez la Fernande. Elle a pris une veste en tweed. Quelle horreur! Pourquoi tu t'es déguisé? On est pourtant pas mardi gras. Je comprends son allusion, je ne réponds pas. Ça aurait fait une dispute, c'est vrai, j'ai horreur de me faire remarquer. Je ne réponds pas, je fais c'est lui qui n'avait pas compris. On parle de choses et d'autres, les derniers potins parisiens. On dit du mal de tout le monde. Patrick arrive avec sa brise-l'air. On va pour monter dedans. Claudin qui me redit devant tout le monde, enfin, quelle idée que t'as eu de prendre cette veste en tweed. Mais tu m'énerves à la fin. J'ai pris une veste en tweed parce que ça me plaisait, puis c'est tout, imbécile. Vive le tweed. Oh, pourquoi t'as... C'est pas à la mode. Si, c'est à la mode. Chez qui? Christian Dior. Quelle collection? Au mois de janvier. Je voudrais bien voir ça. Tu le verrais, c'est en première page. On se méfiait pas. Il y a un énergumène que je ne connaissais ni d'Ève ni des dents. Il s'approche de moi par derrière, ça, il m'a fait peur. Quand on connaît pas. L'air, dis oh, t'en as pas longtemps à nous fatiguer avec ton tweet, tu vas te casser, quoi, avec ton tweet. Commence pas à m'énerver toute la semaine, là. Ça va être votre fête tout à l'heure. La parole, je peux pas les blairer, moi, des mecs comme ça. Du tweet. Moi, t'en fous du tweet, moi, tout à l'heure. Ça va être ta fête. Ma parole, je prends 15 jours de repos, je vais ici, je tombe sur des michetons pareils. Je peux pas les blairer, ma parole, c'est pas ma faute, du tweet. T'as qu'à foutre des boucles d'oreilles aussi. Je suis parti tout de suite. Des boucles d'oreilles. Avec du tweet.
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12: Il y a longtemps que vous êtes à Paris? My French is so bad. I can't remember one word. Oh my goodness. Un plus doucement, please. Ah ouais, d'accord. Vous, longtemps, Paris? Un an. Ah ouais, d'accord, un an. Et vous aimez la mode française? What do you mean by conséquentiaire? Les petits robes, bon. Mais les manteaux, pas bon. J'aimais un manteau reversible, you know. D'un côté sport coat, d'un côté manteau de cocktail, d'un côté raincoat, d'un côté evening coat. Elle est très connue à l'Angleterre. Elle s'appelait. Is that the French word you said? You say s'appelait. Oh, you know, it's funny. My friend is improving when I'm just speaking like that. La reversible. J'adore d'avoir un manteau reversible because je pense d'avoir deux manteaux. Un rouge, par exemple, un noir, double advantage pour la même monnaie. La vie est reversible. D'un côté comique, d'un côté dramatique. Ouais. Mais vous aimez la France? Oh. Oh, I prefer England.
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6: Ils ont ma boule avec leur programme scolaire. Ma boule, ma boule. Voilà une gosse. Je prends la mienne. Elle a 13 ans et demi. Elle sort de l'étude à 6 heures. Elle n'est jamais à la maison avant 7h15. Parce que bon, le temps d'acheter les pommes de terre, les journaux, le vin, et puis de sortir le chien qui met quand même 20 minutes à faire ses idioties sur les voitures. Voilà une adolescente. Qu'est-ce qui lui reste comme temps avant le dîner? 10 minutes. Et en 10 minutes, on veut qu'ils apprennent la guerre de 100 ans. Et l'accord du participe et autres imbécilités, avec tous les légumes à éplucher, la salade à secouer et le couvert à mettre. Ils sont ma boule. Avec ma femme, on est écoles. Quand on est là après le dîner à regarder notre télévision pendant qu'elle repasse mes chemises, et c'est le son. On est démoralisé. Et déjà, vous voyez le pinceau qui trempe dans les doigts de ma femme quand elle se fait les ongles. Alors moi, je finis par me gendarmer. Je dis à ces gosses, tu vas me laisser des conjugaisons, Patricia. D'abord, tu déranges quand tu parles en même temps que le poste. Et quand on est jeune, il faut dormir. C'est comme ça que ta mère et moi, on reste jeunes. Et qu'il y a des jours, tu fais plusieurs coups. Alors pose-moi tout ça et oublie. Dès que tu auras fini ta couture. Quand je la vois revenir comme l'autre jour avec 6 litres de vin, 6 litres de vin, entendez, dans son cabas et son petit cartable dans l'autre main, je dérive. Je dis à ma femme, mais comment ils ont le cœur après de me demander si le carré de l'hypoténuse est égal, si je m'abuse à la somme des carrés des deux autres côtés. Si je ne m'abuse. Le matin, on la voit partir. Petite silhouette à la Chaplin dans la rue. Parce que de notre lit, on voit très bien la rue. On voit nos chaussures qui brillent dans l'ombre de la chambre. Je dis pas ça parce que c'est la mienne, mais elle cire incroyablement bien. Ah, vous savez, il y a des matins, j'ai du mal à me rendormir. Alors après, quand ils grandissent, on viendra s'étonner qu'ils descendent dans la rue pour casser des vitrines. Et une fois de plus, qui c'est qui sera emmerdé? Toujours les mêmes, nous!
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13: Allô?
14: Allô, je voudrais parler à Lisa Pritch, s'il vous plaît.
13: C'est elle-même de la part...
14: De la part d'Henri.
13: Henri.
14: Oui, Henri Esner.
13: Ah, bonjour mon chéri, comment vas-tu?
14: Eh bien, moi ouais, ça va, j'arrive d'Amérique.
13: Ah, je... toi aussi tu es allé en Amérique?
14: Oui, j'ai vécu 12 ans là-bas, tu
13: oui.
14: sais.
13: Ah, bon.
14: Oui, et maintenant je rentre en France. Ah. J'ai beaucoup entendu parler de toi là-bas.
13: Ah bon, tu as entendu parler de moi en Amérique, mon
14: voilà,
13: chéri?
14: Voilà, oui, enfin, dans les journaux français.
13: Ah, les journaux français, oui. Bon, oui. Alors, mon chéri.
14: Oui, j'ai appris aussi que tu étais heureuse.
13: Comment?
14: J'ai dit, j'ai appris que tu étais heureuse.
13: Hein?
14: Que tu étais heureuse!
13: Ah, tu me demandes si je suis heureux.
14: Non, ça, je le sais. Non, tu es devenue une grande vedette, hein?
13: Oui, mon chéri, je suis une star.
14: Oui, tu fais du cinéma?
13: Oui, oh, j'ai toujours fait beaucoup de cinéma, mon chéri.
14: Ah, oui. C'est...
13: Les Américains m'ont demandé, dernièrement, là j'ai refusé, ils m'avaient demandé pourtant pour un beau rôle, je devais faire Alien, le monstre, mon chéri. Et puis, j'ai refusé parce que je dois faire le prochain Pasolini
14: oui.
13: et le prochain Visconti, mon chéri.
14: Ah, c'est très bien tout ça. Tu fais du théâtre aussi.
13: Oui, aux nouveautés, mon chéri. Vous oui. pouvez tous venir, d'ailleurs.
14: Dis donc,
13: oui.
14: on ne voit que toi dans le Jour de France, tu es très mondaine. Hein?
13: Très, très, mon chéri, je suis photographié sous toutes les coutures.
14: Sous toutes les coutures?
13: Oui, ils ont beaucoup de travail, mon chéri. Oui, oui.
14: Ça ne change pas. Dis donc, sexuellement, comment
13: oh,
14: ça va?
13: Mais mon chéri, ça va très, très bien.
14: Oui.
13: Tu sais, cette nuit, j'ai passé une nuit d'amour, mon chéri.
14: Oui.
13: Oui, mon chéri. Avec un routier sympa.
14: Ah, oui. C'est sympathique,
13: et
14: ça.
13: Et après notre nuit d'amour,
14: oui.
13: il s'est engagé dans la Légion étrangère, mon chéri.
14: Dis donc, tu t'es aussi lancé dans la chanson.
13: Oui, j'ai fait comme tout le monde, mon chéri. Je vois bien Sheila qui chante, pourquoi pas moi?
14: Eh oui.
13: Alors Carrère, son producteur, justement, m'a enregistré un disque.
14: Ah, tu as fait un disque?
13: Oui, j'ai fait un disque, mon chéri.
14: Eh bien, je l'ai acheté.
13: Ah, bon, c'est toi.
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15: Oh putain, la vache. Je sais pas si vous vous en rendez bien compte. Et ça fait maintenant plus d'une heure que j'improvise devant vous, avec brio. Sans la moindre défaillance. Et sans le moindre trou de ma... De mes... Sans le... Pouf, pouf, attends. Oh putain, la vache. Je sais pas si vous vous en rendez bien compte. Mais ça fait maintenant plus d'une heure que j'improvise devant vous, avec brio. Sans la moindre défaillance. Et sans le moindre trou de mon... Pouf, pouf, attends. Ah putain, la vache, je sais pas si vous en rendez bien compte, ça fait maintenant plus d'une heure que j'improvise devant vous avec brio. Sans la moindre défaillance, sans le moindre trou de... J'ai un trou de mémoire. Je vous demande pardon, j'ai un trou de mémoire. C'est épouvantable, hein, ce qui m'arrive. Et ça m'étonne d'autant plus de moi que, quand j'étais petit à l'école, j'étais toujours premier en récite. Ouais. Même c'est vrai. Toujours j'étais premier en récite. D'ailleurs, si vous voulez, au lieu de rigoler, hein, si vous voulez, je peux vous réciter une récite maintenant, si vous voulez. Si vous voulez, oui, bon. N'importe laquelle au hasard. Le coq et la poule, d'accord. Le coq et la poule. Un renard. Désolé, vraiment navré là. Je vous assure, ça me sidère. Quand j'étais à l'école, j'étais ce qu'on appelle un enfant prodige. Je vous assure, un enfant précoce. Tiens, comme Mozart, voilà. Quoi, mais ma pauvre amie, plus précoce que Mozart, tu meurs. Tiens, il était tellement précoce, Mozart, qu'à 6 ans et demi, il avait déjà composé le Boléro de Ravel. Il était tellement précoce, Mozart, qu'à 10 ans et demi, accompagné par le quatuor Amadeus, comme d'habitude, bien sûr, il avait déjà déshonoré sa cousine, la petite Cochelle 506. Et il était tellement précoce, Mozart, qu'à 34 ans et demi à peine, hein, il était déjà mort. Ah ben, faut le faire. Hein. J'aime bien Mozart, moi. Je ne sais plus très bien qui disait à propos de Mozart... Je sais plus si c'est Lucien Guitry ou Sacha Distel. C'est un cycliste, mais lequel? En tout cas, quelqu'un a dit à propos de Mozart, après une symphonie de Mozart, le silence qui suit est encore de Mozart. C'est joli, hein? Alors qu'après un discours de mon roi, le silence qui suit, c'est la France qui roupille. Ce que je préfère dans Mozart, c'est pas le Boléro de Ravel, en tout cas. Mais d'ailleurs, réfléchissez une seconde. Le Boléro de Ravel, c'est pas de Mozart, c'est de Ravel, enfin, je sais pas. Allons. Non, ce que je préfère dans Mozart, c'est le Requiem de Forêt. Requiem de Forêt que je vais d'ailleurs écouter tous les ans à l'église de la Madeleine, au mois de mai-juin, par là. À la Madeleine où Forêt était organiste, d'ailleurs, de son vivant. Oui, je sais, ça n'a aucun intérêt. Mais c'est vrai. À la Madeleine, où j'ai fait ma communion solennelle. Si, c'est vrai aussi. C'est complètement inintéressant également. Pour moi, c'est un jour qui a beaucoup compté, ma communion solennelle. C'est le jour où j'ai appris que Dieu fond dans la bouche, pas dans la main. La dernière fois que je suis allé écouter le Requiem de Forêt à la Madeleine, je ne devrais pas vous dire ça, c'est un peu ma vie privée. Tant pis, je vous le dis. Enfin bon, j'étais venu à la Madeleine, je n'avais pas réservé. J'étais dans les premières places, dans le cœur de l'église. Et qui y avait à côté de moi? Cette actrice arabe, j'oublie tout le temps son nom. Non, non, la seule actrice arabe qu'on connaisse un peu en France. Je ne sais plus son nom. Mohamed, tu te rappelles pas? La seule actrice arabe qu'on connaisse, ouais, à Paris. Non, c'est... Alida. Pas Dalila. Une fille. Ah, ça va, c'est bon. Isabelle Hadj Hané. Tiens, mais revenez. Belle plante, hein. Dieu que cette fille est belle. Et alors bon, je me trouvais donc à la Madeleine pour écouter ce requiem à côté de cette fille si belle. Et pendant la montée du Dies Irae, qui est le moment le plus fort de ce requiem, nous étions émus tous les deux, moi particulièrement, d'être si près de, à la fois de Dieu, de ses grandes orgues qui me fouillaient le dos, avec près de moi cette jeune femme si belle, avec le rayon du soleil qui se reflétait sur son profil de médaille, tout cela était tellement émouvant. Je me disais, allons, garde ta sérénité, mon garçon. Quand je me parle à moi-même, je m'appelle mon garçon, j'ai le droit. D'abord, si je m'appelle ma fille, ça m'excite, je bande en plein requiem. Enfin bon, on était là tous les deux, puis très émus, parce que c'était très émouvant. Voilà. Tout ça pour vous dire qu'on s'est tellement bien entendu qu'après le concert, on ne s'est plus quitté. Nous sommes allés à l'hôtel Crillon, qui est pas loin de la Madeleine, c'est un très bel hôtel. Et là, à l'hôtel. C'est difficile. Au début, ça s'est bien passé. Hein. Au début, ça s'est très bien passé. Je lui avais fait monter du champagne, nous devisions joyeusement. Elle était, je la revois encore, elle était assise au milieu de ce grand lit blanc, avec sa jupe couleur pivoine, en corolle autour d'elle. Mon Dieu, qu'elle était belle. Puis après, ça a dégénéré un peu. Mais c'est pas vraiment de ma faute. Alors là, il faut essayer de me comprendre, là. Hein. Non mais, une belle fille comme ça, superbe, hein. T'as peur qu'on te la pique, hein. Normal. Bon, bah, j'avais peur qu'on me la pique, alors qu'est-ce que j'ai fait, moi. J'ai cru bien faire, j'ai fait comme aurait fait n'importe quel grand fauve, n'importe quel seigneur de la jungle. J'ai pissé autour du lit pour délimiter mon territoire. Ouais. Elle est partie, cette conne. Enfin. Il nous reste la poésie. Et le cul.
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17: De Jean-Louis Chotard et Gérard Grandjean, sur une musique de Pierre Bénichoux et Marie Groupière, Misère. Misère, je vous le dis tout de suite, c'est le nom qu'un type a donné à son chien, parce que il est comme lui, il l'a trouvé dans la rue, si vous voulez, et que il est comme lui, alors il le comprend, parce que comme il est né dans la rue aussi, il le comprend. Je me comprends. Des fois, on a plus de contact avec un chien pauvre qu'avec un homme riche, hein. Là, dans la gueule. On prend plein la gueule, ils s'en rendent pas compte. Tirer là-dedans, il fait chaud. De Jean-Louis Chotard et Gérard Grandjean, sur une musique de Pierre Bénichoux, Marie Groupière. Misère. Je vous le dis tout de suite, ma chanson ne passe pas à la radio, hein, vous la verrez pas à la télévision non plus. Hein. Je vous le dis tout de suite, hein. Mais elle s'en fout, elle a quelque chose à dire. Hein. C'est pas comme les chansons qu'on voit à la radio qu'on entend à la télévision. Hein. Et alors c'est même comme ça qu'on les reconnaît, celles qui peuvent passer à la télévision. Hein. C'est parce qu'elles ont rien à dire. Là, font les ongles, je leur mets dans les yeux. Hein ? Chante des conneries, des conneries, des conneries. Je m'excuse, mais merde. Je m'excuse. Hein ? Alors, tout ça, la chanson est une industrie, parce qu'une poignée d'imbéciles a réussi à être moins con que le reste. Il y a de quoi se vanter, je vous jure. Je m'excuse, mais merde. Je m'excuse. Tout ça pour faire du fric et du fric. Voilà. Et pour manger du caviar à la louche. Qu'il faut être snob, hein. Entre nous. C'est pas meilleur à la louche. De Jean-Louis Chotard et Gérard Grandjean, sur une musique de Pierre Bénichoux et Marie Groupière. Misère. Misère, misère. Quoi, qu'est-ce qu'il y a là? De toute façon, ça va pas durer, hein. Ça va être interdit, la vente forcée, là, comme ils font, là. Parce que si on vous passe des conneries toute la journée, vous finissez par les acheter, hein. Vous n'êtes pas raisonnable non plus. Quand on pense qui suffirait que les gens ne les achètent plus pour que ça se vende pas. De toute façon, ça va changer le métier, parce qu'il n'y a pas que dans la chanson que j'ai comme ça. Le cinéma, c'est pareil. Moi, j'ai un copain, il fait un court-métrage sur les chiens d'aveugles. Eh ben, les producteurs en voulaient pas, sous prétexte que les aveugles vont pas au cinéma. Merde. Alors, il était très bien, son film, hein. Moi, je l'ai vu, ça m'intéresse pas, moi, je suis ni chien ni aveugle, mais quand même, il était très bien. Alors, si maintenant, les gens ne s'intéressent plus aux choses qui intéressent pas les gens, sous prétexte que ça les intéresse pas, où on va? Alors, quelle misère. Misère de Jean-Louis Chetard, alors, Jean-Jean. Misère, misère, c'est toujours sur les pauvres gens que tu t'acharnes obstinément. Misère, misère, ça sera donc toujours les salauds qui nous boufferont le caviar sur le dos. Misère,

ce qui est la moindre des choses. Convenons-en. 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

0: Convenons-en.
1: Et voilà.
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0: L'été ? Quelle horreur ! C'est la saison des joies vulgaires et des exultations de masse. En hiver, l'homo sapiens de base fonce la tête basse dans les frimas pour qu'on ne voit pas sa gueule. Mais que revienne l'été et voici qu'il relève le groin pour humer les petites brises le long des quais marins où il parade derrière son ventre enveloppé dans d'immondes chemises haïtiennes avec sa grosse qui se pavane à son bras en jupette rase-bonbon de style abat-jour à cellulite et leur progéniture braillarde qui caracole autour et fait des ricochets pour stresser les mouettes et paniquer les harengs. Même en ville, les gens commencent à se déguiser comme à la plage. Pourtant, rien n'est plus insultant à l'œil qu'un employé de banque bariolé ou qu'une sténographe facturière multiflorale. Au spectacle de se laisser aller luxuriant, l'homme de goût se prend à déplorer qu'on n'habille pas la France entière en gris muraille de Chine comme au bon temps de Mao Tse-Tung. Et plus intolérable que tout, voici que ressurgissent les t-shirts à messages personnalisés. Personnalisés. Oh, sordide exploitation du langage des foules. Ils sont 1 million d'assujettis sociaux blancs navets à exhiber leur couan dans 1 million de tricots de coton où l'on peut lire « Je suis un rebelle ». Et ils bêlent et broutent dedans. Tous ensemble, tous pareils, et ils appellent ça un message personnalisé. Quelle dérision, quelle époque, vivement la guerre! Jamais ces messages ne correspondent à la moindre réalité tangible. Tenez, hier après-midi, sur le parvis de Notre-Dame de Paris, je croise une grande bringue plutôt joufflue, le genre Belle des Champs, plus laitière encore, avec des joues comme des fesses, un bon gros regard con de vache normande, des bras lisses et blancs yaourts et une paire de lolos à ressusciter le prince Ringuet. Bref, cette conne était belle et blougloutante comme un flan bavarois. Par chance, elle arborait un t-shirt blanc qui annonçait en lettres de feu « Je suis à prendre ». Qu'eussiez-vous fait à ma place ? Je l'ai prise ! Mes enfants, quelle affaire ! La voici qui se débat en poussant des brames de truie des Ardennes, ce qui est généralement l'expression d'un très profond désarroi. La truie des Ardennes a plutôt tendance à couiner quand on lui grame dessus. C'est la biche lorraine qui brame sous le mal. Ayant, oui, ces cris effrayants, voici que les flics déboulent, et le curé de Notre-Dame qui veut m'excommunier, et la délégation des enfants de Marie Couche-toi toute seule qui veut me finir à coups d'ombrelle bénite. Enfin, quelle affaire, quelle affaire! Il y a plus sot encore que le t-shirt à message. Il y a le t-shirt publicitaire. On peut dire sans aucune exagération misanthropique que l'existence et le succès à l'échelle mondiale du t-shirt à message publicitaire constituent la preuve formelle de l'incommensurable étendue de la bêtise humaine. Quand j'étais enfant, je me rappelle qu'ils déambulaient dans les rues des villes des hommes sandwich. C'était des messieurs qui promenaient sur leur dos des grands panneaux fixés par des bretelles comme des sacs de campeurs, vantant les mérites d'une marque de bas, de liqueur ou de cigarettes. Bien évidemment, ces gens-là étaient payés pour faire ce qu'on appelait encore de la réclame et qui n'était déjà que de la vulgaire publicité. Aujourd'hui, les marchands de soupe doivent se pisser dessus de rire. Voici venu le temps béni pour eux des hommes sandwich qui payent pour faire de la pub. Car enfin, vous avez beau tourner le problème dans n'importe quel sens, il est de fait qu'un connard qui donne de l'argent à un commerçant en échange d'une chemise exaltant les qualités d'un quelconque produit de consommation se trouve exactement dans la position grotesque et ahurissante d'un ouvrier qui paierait son patron pour avoir le droit de travailler à l'usine. Je dis ça parce que je suis en colère. En réalité, je déteste l'été. Tous les ans, c'est la même chose. Dès les premiers vrais beaux jours, quand la nature est en fête et les oiseaux fous de joie, je regarde le ciel bleu par-dessus les grands marronniers de mon jardin et je me dis... Ah, ça y est, quelle horreur. Dans 6 mois, c'est l'hiver.
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3: De Madame Sonnen de Ronque, dans le Nord.
4: Ronque, Ronque.
3: Pourquoi le singe Cercopithèque est-il appelé 14 juillet par les sexologues ?
5: Parce qu'il a un sexe tricolore.
3: Oui,
5: parce
3: qu'il a un sexe tricolore. Excellente réponse de Jacques Martin. C'est fabuleux, il a les testicules bleus.
6: Oh, arrêtez, on va manger.
3: La verge blanche et le gland rouge. Excusez-moi, ah, c'est dans la réponse.
6: Le gland rouge.
3: C'est fabuleux, écoutez.
7: C'est surtout fabuleux sur les aéroports quand on reçoit un chef d'État. De filer une oreille de singe comme ça.
8: Présenté, sexe.
9: Il est encore que...
3: C'est pour ça que...
10: Je vous remercie de m'accueillir en France.
6: Mais il faut qu'il soit en érection, sinon c'est le drapeau suisse.
7: Finalement, président de la République, j'ai pensé, au lieu d'avoir des gorilles, il ferait mieux d'avoir des petits...
6: Cercopithèques.
5: Ouais. C'est vrai que ça serait joli, ça, quand même, une haie de testicules tricolores.
6: Non,
5: c'est, compte, les chefs
6: c'est tout l'appareil. C'est tout l'appareil génital.
5: La gueule que ça aurait. La tête de Margaret Thatcher.
7: Surtout que Maria Thatcher, elle ne pourrait pas en avoir des rayés. Alors elle serait jalouse.
10: Les Américains malades.
7: Malades, Reagan. Mais alors où sont les étoiles et les rayures? Bleu, blanc, rouge, tricolore.
3: Et admettez que vous mettiez un singe au fronton de chaque monument public.
7: Quel magnifique. Quel panard. Et à la télé.
10: Oui, mais mes enfants,
7: à côté des speakerines, ce serait pas joli.
10: Mais oui, mais s'il y a un décès, hein, comment tu veux mettre ça en berne? Il y a un problème. Les pauvres singes, non, c'est
7: bien
10: inhumain.
7: Bien de l'histoire, moi, avec un petit peu.
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2: Vous avez appris sûrement que nous avions acheté un nouvel appartement. Non, vous saviez pas. Sensationnel. On a tout refait, naturellement. Ça nous a beaucoup amusé, Philippe et moi. On a entièrement repensé l'aménagement et la décoration. Et je suis ravie parce que tous les amis qui viennent chez nous me disent « Catherine, votre appartement est formidable. » C'est un appartement qui raconte une histoire, qui est chaud, qui vit. Absolument. Absolument. Bon, bien sûr, il y a l'harmonie des couleurs, les jolis meubles, les moquettes épaisses et bibelots rares. Mais je crois que ce que les gens sentent en plus tout de suite, c'est que Philippe et moi, on est un couple qui s'adore. Avec des gosses adorables, ça, je suis bien obligée de le reconnaître. Détendus, intelligents, équilibrés. C'est amusant, d'ailleurs, tout le monde me dit « Catherine, vous êtes une femme et une mère extraordinaire. Pour réussir si bien avec Philippe et les enfants, vous avez sûrement un secret. » Non, j'ai pas de secret. Je suis moi, c'est tout. Je vis, je sors, je m'intéresse, je me tiens au courant de tout ce qui est important. Forcément, je suis dans le coup. D'autre part, avec Philippe, nous faisons beaucoup de ski. Et ce sont énormément de voiles. Et je crois que là, oui, ça m'a aidé à rester étonnamment jeune. Benoît et Christophe, adorable. L'autre jour, on dit, vous savez, maman, les copains en classe nous ont demandé qui c'était la jolie jeune fille qui venait chercher dans sa belle voie de sport. Leurs yeux brillaient, j'en étais presque gênée. On sentait qu'ils étaient fous de joie. C'est vrai, c'est tellement valorisant pour des garçons d'avoir une maman ravissante. J'ai eu peur un temps, je l'avoue, que Delphine soit terriblement jalouse de moi. Mais ce qu'il fallait simplement, c'est qu'elle ne se sente pas trop écrasée. Je lui ai laissé espérer, sans trop insister, évidemment, avec tact, qu'elle aussi, peut-être, est ravissante un jour. Évidemment, ça m'agace parfois de voir Delphine copier mes gestes, mes attitudes, mon maquillage, même me chipper mes robes, même mes jeans, le petit chameau. Mais elle est tellement, tellement heureuse d'essayer d'être une Catherine numéro 2. Et j'aimerais tant qu'elle y parvienne. J'aimerais tant qu'elle soit plus tard pour son mari ce que je suis pour Philippe. L'année dernière, il est parti pour un voyage d'affaires très important aux USA. Je l'ai accompagné une semaine. Nous avons vu énormément de choses et de gens passionnants. Et au retour, Philippe m'a dit, tu sais, Catherine, j'étais très fière de toi parce que, au fond, là-bas, tu représentais un peu la France. Absolument. Absolument. Moi aussi, je trouve qu'une Française à l'étranger n'a pas le droit, ne peut pas se permettre d'être médiocre. En tout cas, moi, je ne pourrais pas. Je ne parle pas seulement de l'allure, de l'élégance, mais aussi d'une certaine dimension intérieure. L'autre soir, en dansant, Patrice, un ami de Philippe, une très grosse fortune, m'a dit « Vous savez, Catherine, ce qu'il y a peut-être de plus fascinant en vous, c'est la lumière de votre sourire. » J'étais très... C'est cette part d'exigence, cette quête d'absolu que révèle votre regard, une certaine qualité d'âme. Absolument. Absolument. J'ai beaucoup aimé que Patrice, qui est follement amoureux de moi, ait déshabillé aussi mon âme. Il a senti à quel point ses compliments me gênaient. Il m'a serré très fort contre lui, il n'a plus prononcé un mot et il m'a prié de me taire. Un certain niveau de communication, il n'y a plus place que pour le contact. Et pour le silence.
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4: Le but de la France est d'unir, d'ouvrir et d'élargir. Mes amis, mes chers compagnons, je vous remercie d'être venus si nombreux à ce débat de l'Assemblée nationale. Un récent sondage montre que lorsque j'ai pris mes fonctions en 1969, je montais les 9 marches du perron de l'hôtel Matignon, 3 par 3. Qu'en 70, je les montais 4 à 4. Alors cette année, j'ai décidé avec l'accord du président de la République de sauter les 5 premières marches d'un coup. Nous avons donc une escalade de 25,3% par rapport à 69. Et sans tomber dans l'autosatisfaction, je me dirais tout simplement bravo, Jacques. Il ne faut pas que l'arbre des problèmes, plutôt que l'arbre des satisfactions, nous cache la forêt des problèmes. C'est le cas, par exemple, des autoroutes. Les Français se plaignent qu'ils n'ont pas assez d'autoroutes, qu'ils en ont vite vu la fin. C'est vrai. Dieu merci. Nous n'avons peut-être pas les plus belles autoroutes, mais nous avons en tout cas les plus belles brottes. N'en déplaise à certains, le problème est simple. Prenez un tronçon de 70 km d'autoroute sur lequel on roule à 140. On y reste une demi-heure. En considérant le prix du péage, c'est ridicule. En revanche, si l'on roule à 20 à l'heure, on y reste 3 heures et demie. Et là, ça devient rentable. Les Français n'ayant jamais eu d'autoroute, ils ne savent pas s'en servir. La meilleure preuve, on a vu cet hiver à Montélimar des gens passer leurs vacances de Noël sur l'autoroute. Je voudrais aborder avec vous le seul problème qui, incontestablement, donne encore quelques soucis aux Français, le téléphone. Je sais déjà ce que pensent certains. Il est plus facile en France de parler du téléphone que de parler au téléphone. J'en conviens parfaitement. Mais le gouvernement ne s'affole pas. Nous avons en effet le souci permanent de la continuité dans l'ouverture. C'est pourquoi nous nous efforçons d'imiter les pays qui ont le mieux résolu le problème du téléphone, et en particulier les pays du Proche et du Moyen-Orient. Vous connaissez tous le téléphone arabe. Voilà enfin un procédé qui ne coûte pratiquement rien. Et puis la France montre qu'elle est à l'avant-garde du progrès. Car enfin, soyons sérieux, si le téléphone français ne marche pas bien, c'est justement parce que nous sommes en avance. Alors que beaucoup de pays étrangers, et même les US, en sont encore à chercher comment faire passer plusieurs communications téléphoniques sur une seule ligne, en France, il y a belle lurette que le problème est résolu. Quand vous faites l'inter, vous remarquez qu'il n'est pas rare de vous retrouver à 5 ou 6 sur la même ligne. Vraiment, il n'y a plus aucun doute. Le téléphone est en passe de rejoindre dans la réussite le plus beau fleuron de ma nouvelle société, le pétrole algérien. Ce que nous voulons, après tout, et finalement, c'est le bonheur des Français. D'ailleurs, ils n'ont pas à s'inquiéter. Ils sont entre de bonnes mains. En ce qui concerne leur avenir, ce matin encore, le président de la République téléphonait à Madame Soleil, moi-même à Minnie Grégoire, et je peux vous le dévoiler maintenant, leurs prévisions ont tout lieu de vous satisfaire. Nous sommes encore là pour l'autre. Merci de votre attention.
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9: La misère, il paraît, c'est un truc terrible. La misère augmente énormément dans le monde. Tout augmente, c'est normal. C'est bizarre, moi je me fous de tout ça, j'arrive pas à m'intéresser. Et il y a pire, j'ai pas honte. J'ai lu dans les journaux, les mecs ils disaient, hein, ceux qui s'intéressent pas, c'est des cons. Hein. Moi je suis con. Déjà vous avez pas l'air, mais alors moi... Il y a la guerre au Vietnam, il y a la guerre au Cambodge, il y a la guerre en Iran, il y a la guerre en Afrique. Ça se rapproche, hein. Et moi, je m'en fous. Je préférais la guerre au Vietnam à la guerre en Iran parce que elle était plus loin. Je trouvais ça plus sympathique. Regardez les morts en Afrique à la télé, en direct. Poivre d'abord avec une petite chemisette, une petite crotonne très mignonne. Eh bien, cher docteur, ce petit enfant a donc la famine et vous ne pourrez rien pour lui, il va mourir malgré tout ce que vous lui avez donné comme médicament. Ben oui, vous voyez, l'œil ne réagit plus, vous voyez, je le pince, il ne bouge pas. Ah, ça y est, il est mort. Bon, ben coupé, elle est bonne. Ah non, arrêtez là. Arrêtez là. Il vient de mourir dans le poste maintenant. Non. Il y a des mecs qui meurent de la famine pendant qu'on est à table. Arrêtez, là! Les mecs qui meurent dans la famine, on leur passe pas des images de mecs qui sont en train de bouffer, alors! C'est marrant, moi, je m'en fous complètement. Hein. Je me fous de tout. Tiens, les Cambodgiens, il paraît qu'il y en a plus. Il paraît qu'il y a moins de Cambodgiens vivants que d'éléphants d'Afrique. Et pourtant, les éléphants, il n'y en avait pas lourd. Hein. C'était une race déjà en voie de disparition. Le Cambodgien, c'est pire. Le mec qui en a adopté un couple l'année dernière, il a fait une affaire, on n'en trouve plus. Simplement, on ne sait pas s'ils vont se reproduire en captivité, mais... Eh ben, c'est marrant, moi, j'arrive pas à m'intéresser. Je m'en fous de tout ça. La pollution, c'est pareil, mon vieux. Maintenant, les pétroliers viennent chier en Bretagne. Ils arrivent là, paf, la Bretagne, oh, les cormorants, pff. De toute façon, je vais pas y aller en Bretagne. Hein? Et puis même, mettons, je vais être franc, je vais être honnête, mettons que j'irai en vacances en Bretagne, ça m'intéresserait quand la pollution? Juin, juillet, août, peut-être septembre. Et puis le reste, on va pas s'amuser à s'occuper, ça va pas, non? Mais mon vieux, les animaux, c'est pareil. On te dit protéger les animaux, protéger les animaux. Bon, en France, on élève des poulets, mais on les mange. En Afrique, ils élèvent des crocodiles, c'est les crocodiles qui les mangent. Il faudrait savoir s'il faut protéger les crocodiles ou les Africains en Afrique. Brigitte Bardot qui nous gonfle là, avec ses bébés phoques. J'ai dit, moi, je fais 41, bébé phoque, si t'en trouves deux pareils. Je ferai scier les pattes, je me ferai installer des fermetures éclairs. On va pas se geler les arpions pour que ces deux connards qu'on connaît même pas se glissent sur la banquise. Y'a rien pour danser là-bas, ils font banquise tout le temps. La misère du monde n'est pas de dimension humaine. Il y en a trop de misère. Alors on s'occupe de la nôtre et puis quand on en a pas, tout va bien qu'on va pas s'en occuper. Hein? Un mec qui aurait pas de misère, qui s'occuperait de misère, serait vraiment un con. Ça s'appellera utiliser son intelligence à ses dépens. Mais franchement. Alors Dieu, il a qu'à s'occuper dans ce cas-là. Moi, je crois en Dieu si on m'emmerde avec la guerre. Je crois en Dieu. C'est Dieu qui s'occupe de tout. Hein? Moi, je sais pas. Il est pas là en ce moment, Dieu. Excuse, hein, ça m'aurait fait plaisir. Hein. Il aurait pu vous défendre, il aurait dit deux mots, il vous aurait répondu lui-même, mais il est pas là. Les mecs qui gueulent après la guerre, il y en a partout. Hein. La guerre, ça n'existe pas tout seul, faut bien trouver des mecs pour la faire. Hein. Les gens, ils gueulent après Hitler, mais on l'a surtout connu pendant la guerre, cet homme-là. Puis De Gaulle lui doit tout. Mais oui! Maintenant, ils enferment des intellectuels dans des goulages, avec des haricots rouges, là. Le monde entier gueule pour avoir du boulot, on leur met dans les camps de travail, ils gueulent. Alors, Eh oui, mon vieux, les Russes, ils n'auraient pas fait les Jeux Olympiques en Afghanistan. J'aurais même pas su où c'était, moi, l'Afghanistan. L'Afghanistan, le Turkistan, le Turc qui se détend, est-ce que je sais où c'est, moi? Moi, je suis con, hein, mais putain, j'aime ça. Hein. Oh là là là. Je sais que c'est mal de pas s'occuper de la misère du monde, je le sens, je me dis, t'es bête, t'es vraiment con, bon, t'es con, allez. Alors je me dis, la prochaine fois qu'il y a une nouvelle guerre, c'est-à-dire la prochaine fois, je m'occupe de tout. Je saurai où c'est, qui a des frontières avec, qui a commencé, qui c'est qui a envahi, si John Baez y allait chanter. Je saurai tout. Et puis je m'intéresse, 3 semaines, tout ça. Je m'intéressais à la guerre au Cambodge l'autre jour, puis je me suis aperçu que c'était les Vietnamiens qui la faisaient. Pendant 30 ans, moi, j'avais été pour les Vietnamiens qu'on allait faire chier. Dès qu'ils ont été libérés, ils ont envahi le Cambodge. J'avais pas l'air con, tiens. Ah ben, j'avais pas l'air con, moi, tiens. Ah ben, t'es pour les Vietnamiens, ils ont envahi le Cambodge. Alors, la prochaine fois, je me dis, je m'occuperai de tout. Je m'occupe 3 semaines, je laisse tomber. Oh, je suis con. Heureusement que tout le monde fait pas comme moi. Ça serait un de ces bordels, le monde. D'ailleurs, c'est un beau bordel. Je me demande si tout le monde fait pas comme moi.
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11: Bonsoir. Eh bien, nous pénétrons dans l'appartement de Jean-Jacques et Simone Le Bol alors que les hostilités ont commencé depuis environ 5 minutes. Coup de tête de Simone Le Bol sur le nez de Le Bol. Le Bol en difficulté. Eh bien, jusqu'ici, le dîner avait été assez terne, des actions confuses, beaucoup de maladresse de part et d'autre, et tout à coup, c'est parti sur un échange d'injures. T'es devant la télé, pousse-toi, t'es pas transparente, toi non plus, ta gueule. Mais oh là là! Oh là là! Le Bol recule en tirant la nappe, Simone Le Bol est surprise!

0: Jean-Jacques Le Bol était battu. Et Simone, seule devant lui, le rate complètement. Oh là là là là là là là là. Simone Le Bol se tient la tête à deux mains, mais Le Bol contre-attaque. Un coup de pied dans le vide, une baffe, un crachat, on s'observe. Les deux adversaires sont dans les rideaux. Simone Le Bol se dégage très souplement d'un coup de genou dans les... Ah non, alors là... Alors là, ça n'est vraiment pas très joli, hein. Ça n'est pas très joli, car ça n'est pas très joli, et ça n'est pas très joli. Et ça n'est pas très catholique, hein. Ni très orthodoxe non plus. Eh bien oui, bien sûr, Jean-Jacques Le Bol est à terre. Il se relève en s'appuyant sur le piano. Sa femme tourne autour de lui. Mon Dieu, quel jeu de jambes! Mais oh là là, que c'est beau! Un ciseau fantastique! Un ciseau carpe de Jean-Jacques Le Bol qui a voulu se jeter en arrière pour effectuer une strangulation marocaine. Les deux mollets autour du cou de sa femme. Mais il s'est blessé, oh là là. Il s'est blessé, hein, c'est lui qui est blessé, eh oui. Eh oui, il s'est blessé en retombant sur les patins roulettes de la petite Karine Le Bol qui maintenant est sortie de sa chambre et applaudit follement sa maman. Eh bien oui, c'est ça, les voisins envahissent l'appartement. C'est bien normal, c'est la joie dans le camp de Simone Le Bol. Non monsieur, s'il vous plaît, poussez-vous, hein, laissez-moi faire mon métier, s'il vous plaît. Eh oui, voilà, Jean-Jacques Le Bol est à terre, il sourit bêtement. Et Simone, oh là là, très joli geste de Simone qui va ramasser elle-même le dentier de son mari qui était tombé dans l'écuelle du chien et qui le rapporte en personne à Jean-Jacques. Un très joli geste comme on aimerait en voir tous les dimanches. À vous les studios.
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3: Les choses sont écrites à l'avance, vous savez. Les taxis de la Marne, tenez, mon père était soldat à l'époque, il m'a raconté comment ça s'est passé. C'est pas du tout comme on l'a dit. Il m'a dit les taxis de la Marne, c'était écrit. C'était écrit dans le manuel du parfait soldat. Pour gagner la Marne, prenez un taxi. Alors mon père, il a arrêté un taxi, il a dit taxi, le chauffeur. Il a dit où allez-vous? Mon père a dit je vais sur la Marne. Ben, le chauffeur a dit ça tombe mal, moi je rentre à Levallois. Alors mon père a dit monsieur, vous n'allez pas dans le sens de l'histoire. L'étendard sanglant est levé. Et ben moi, dit le chauffeur, mon petit drapeau il est baissé. Mon père a dit, là, monsieur, vous manquez d'élan patriotique. Alors le chauffeur a dit, l'élan patriotique, j'en ai jusqu'ici. Mon père a dit, vous devriez avoir honte. Moi, j'en ai jusque-là. C'est la guerre, monsieur, a dit mon père. Le chauffeur a dit, bon, va encore pour cette fois-ci, mais c'est la dernière. Mon père n'a rien répondu, mais il a pensé, si ça se trouve, en 39-40, on remettra ça. Enfin, il a pensé après. Il est monté dans le taxi. En cours de route, il jette un coup d'œil sur le compteur. Qu'est-ce qu'il voit? 250 francs. Il dit, halte, demi-tour, j'ai pas assez. Le chauffeur, il dit trop tard, monsieur, on est dedans. Mon père dit, on est dans quoi? Le chauffeur dit, on est dans la Marne. Effectivement, ils y étaient enfoncés jusque-là. Là, mon père dit, monsieur, vous avez peut-être été un peu loin. Le chauffeur a dit, écoutez, vous m'avez pas donné l'adresse exacte. La Marne, c'est Vaseux. Vous me prenez pour une gourde? A dit mon père, qui commençait à se remplir. Il a dit, je vous ai dit, sur la Marne, je vous ai pas dit dedans. Alors le chauffeur a dit la marne, moi j'en ai jusque là. Mon père a dit vous exagérez monsieur, moi j'en ai que jusque. Alors ils ont fait marche arrière, ils ont pris un petit sentier, ils sont entrés dans un embouteillage de taxi, le gros de l'armée française. Alors là mon père a dit c'est pas tout ça, maintenant il faut payer le taxi. Il est allé voir le capitaine, il a dit mon capitaine, qui est-ce qui va payer le transport? Alors le capitaine a dit alors vous aussi, alors tout le monde a pris un taxi. Il a dit, il n'y a que moi qui suis venu à cheval, alors. Alors mon père a dit, écoutez, mon capitaine, c'est écrit dans le manuel du parfait soldat. Alors le capitaine a dit, si vous croyez que j'ai le temps de lire, moi. Mon père a dit, c'est écrit pour gagner la Marne. Alors le capitaine a dit, je vous foutrai dedans. Alors mon père a dit, c'est fait. Alors le capitaine a dit, c'est bon, les Allemands vont nous payer ça. Il est monté sur son cheval et il a crié, en voiture. Alors mon père est monté dans le taxi, il a dit au chauffeur, si vous voulez être payé, il faut aller en face. Alors les Allemands, quand ils ont vu arriver les Français en taxi, ils ont cru que la guerre était finie, ils sont rentrés chez eux. Alors là, mon père a dit au chauffeur, écoutez, nous on est venus pour rien, on voit pas pourquoi on vous paierait. Alors le chauffeur a dit, bon, il dit, puisque c'est comme ça, vous nous avez emmenés en bateau jusqu'ici. Vous allez entendre parler de nous, et effectivement, on en a entendu parler, les taxis de la Marne. Hein?

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1: On me dit que des juifs se sont glissés dans la salle. On pouvait rester, hein.
2: N'empêche que... On ne m'ôtera pas de l'idée que pendant la dernière guerre mondiale, de nombreux juifs ont eu une attitude carrément hostile à l'égard du régime nazi. Il est vrai que les Allemands, de leur côté, ne cachaient pas une certaine antipathie à l'égard des juifs.
1: Mais enfin, ça n'était pas une raison pour exacerber cette antipathie en arborant une étoile à sa veste pour montrer qu'on n'est pas n'importe qui. Et qu'on est le peuple élu. Et pourquoi j'irais pointer au Vélodrome d'hiver? Et qu'est-ce que c'est que ces wagons sans banquette? Et j'irai aux douches si je veux. Quelle suffisance, hein?
2: Attention, ne me faites pas dire ce que je n'ai pas dit, hein. Je n'ai rien contre ces gens-là. Bien au contraire.
1: Je suis fier d'être citoyen de ce beau pays de France où les juifs courent toujours. Je me méfie des rumeurs, vous savez. Quand on me dit que si les juifs allaient en si grand nombre à Auschwitz, c'est parce que c'était gratuit, je pouffe.
2: Puis d'abord, il y a juif et juif, hein. Oui, il y a deux sortes de juifs. Il y a le juif assimilé et le juif juif. Et c'est pas pareil du tout, autant.
1: Oui, le juif assimilé, bon, c'est n'importe quoi. C'est le genre de mec qui regarde l'Holocauste les pieds sur la table en bouffant du cochon pas cachère, vous voyez. Il sait même pas reconnaître le mur de Berlin du mur des Lamentations. Là. Et il joue au squash, quoi, là, il y a un mur. Enfin, ces gens-là sont la honte des synagogues. Oui, j'en connais, j'en ai plein mes salons. Ils n'auront même pas la chance d'être connus par les nazis lors de la prochaine. Le juif juif, lui, c'est différent. Hein, oui. Le juif juif, comment dire, il se sent plus juif que fourreur. Oui. Il renacle à l'idée de se mélanger aux gens du peuple non élu, en dehors des heures d'ouverture de son magasin, bien sûr. Tout petit, il recherche la compagnie des autres juifs. C'est pas toujours évident de... Non, c'est pas toujours évident de reconnaître comme ça, du premier coup d'œil, un juif d'un antisémite. Hein? Ben oui. Naguère encore, du temps de mes parents, on reconnaissait facilement les juifs. Ils avaient les lobes des oreilles pendants, les doigts et le nez crochus, et la bite à col roulé. Mais de nos jours, vous comprenez bien que ces gens-là, ils se font tous raccourcir le nom et raboter le pif par les as de la chirurgie esthétique. Alors on les reconnaît plus. Regardez Jean-Marie Le Pen-Hovichstein, on dirait un breton. Vous savez que tous les praticiens de la chirurgie esthétique sont juifs. Tous les médecins sont juifs. Tous les archevêques de Paris sont juifs. Tout le monde sont juifs. En tout cas, les médecins, je suis sûr. Alors là, tous les médecins sont juifs.
2: Enfin, le docteur Petiot, c'est pas sûr. Vous savez qui c'est, le docteur Petiot, les petits? Ils sont bêtes à cet âge-là, ils savent rien.
1: Si vous voulez, en gros, le docteur Petiot, c'est ce médecin parisien qui a réussi à démontrer en 1944 que les juifs étaient solubles dans l'acide sulfurique. Eh bien, le docteur Petiot n'était pas juif. Alors que Léon Schwarzenberg, si.
2: D'ailleurs, il n'y a aucun rapport entre Petiot et Schwarzenberg. Je ne sais même pas pourquoi je fais le rapprochement.
1: Enfin, je veux dire que Schwarzenberg, lui, ne fait pas exprès de tuer les gens. Non. Encore un bruit sans fondement quand on dit que les juifs sont vecteurs de maladies. C'est pas vrai. Regardez, Schwarzenberg, il n'est pas cancérigène. Comme disait Reiser, il suffit de pas trop s'approcher. Les juifs ne se marient qu'entre eux, bien sûr. Oui. Je relisais à ce propos récemment « Juifs et Français ». C'est un livre d'Aris et Sédoui qui est paru chez Grasset il y a quelques années. Et dans ce livre, les auteurs demandaient à une journaliste, une grande journaliste française, très talentueuse, très belle en plus, qui gâte rien, dont je tairai évidemment l'identité par pure discrétion. Il lui demandait si elle aurait épousé Yvan Levaille
3: pour le cas où il n'aurait pas été juif comme elle. Eh bien, cette jeune femme a répondu que probablement non, elle n'aurait probablement pas pu tomber amoureuse d'un non-juif. Eh bien, moi, je comprends cette attitude qu'on pourrait un petit peu hâtivement taxer de racisme. Moi-même, qui suis limousin, j'ai complètement raté mon couple parce que j'ai épousé une non-limousine. Une vendéenne. Ah ben, je suis désolé, mais les Vendéens sont pas des gens comme nous. D'accord, ils ont des petits lobes et les doigts droits, mais nos patois ne sont pas les mêmes et nos coutumes divergent. Et divergent, c'est énorme. Voilà une femme, n'est-ce pas, qui mange du poisson le vendredi en tailleur Chanel, alors que moi je mange du bœuf Mironton le lundi en pantalon de velours. Il n'y a pas de compréhension possible. Il n'y a pas de compréhension possible. Nous avons notre sensibilité, Limousine. Nous avons notre humour, Limousin, qui n'appartient qu'à nous. Nous partageons entre nous une certaine angoisse de la porcelaine, peu perméable au chouan. Il faut avoir souffert à Limoges pour comprendre.
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5: Je suis Helmut Karlenfeld lui-même, oui. Je sais que vous allez me demander quel est mon secret. On me demande toujours quel est mon secret. Pourquoi je vois si clair? D'où me vient cette clairvoyance terrible qui est la mienne? Aujourd'hui, je suis de bonne humeur. J'accepte de livrer ici, en première mondiale, le scoop médiatique médiatisable, qui est le suivant. Chaque demi-heure, je procède à un brossage systématique avec la brosse anglaise exclusivement qualité sanglier. La tête est projetée en avant et je fouette pour l'oxygénation maximale des cellules. Car l'inspiration vient de la nuque, n'est-ce pas? Elle vient de ici, juste derrière le catogan Renaissance. Donc, une idée très clairvoyante m'est venue à propos de Claudia, de Linda, de Cindy. Les top modèles. Ce ne sont pas seulement les stars d'aujourd'hui, les nouvelles divinités, mais bien plus que ça. Elles sont l'esthétique de la frivolité. Elles n'ont rien à dire, nous n'avons rien à ajouter. C'est magnifique, c'est l'avenir. Je crois qu'il faut en finir avec toutes les autres femmes. Surtout avec les comédiennes. Les comédiennes sont nulles, pénibles. Elles sont vieilles, moches, elles font de la morale. Il faut les museler. Elles nous font perdre beaucoup trop de temps, les comédiennes. Elles nous empoisonnent. Muselons-les maintenant, immédiatement.
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6: Journal des sourds et des malentendants. Journal des sourds. Ça fait peur. Bonsoir. Les syndicats et le patronat ont repris leurs négociations. Mais chacun est resté sur sa position. Monsieur Jacques Chirac n'a pas voulu croire aux propositions faites par le gouvernement. Monsieur Raymond Barre ne supporte plus les attaques incohérentes de Monsieur Chirac. Non ! Il menace de sortir les vieux dossiers. En ce premier jour de printemps, le président de la République a effectué une séance de travail après laquelle il a déclaré « Tout va bien ». Les impôts vont diminuer et les salaires vont augmenter. Le président de la République a été applaudi par une foule innombrable. Quelques nouvelles brèves. Un retraité qui repeignait la grille de son jardin au pistolet a fait 3 morts. Explosion rue de la Pompe. Les fouilles ont repris. Mais à présent, tout danger est écarté. Je vous dis bonsoir et bonne nuit.
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7: Eh bien, nous sommes heureux aujourd'hui de recevoir monsieur...
8: Monsieur Grimpoir.
7: Monsieur Grimpoir, de Paris.
8: Oui, de Paris.
7: De Paris même.
8: De Paris.
7: Oui.
8: Dixième.
7: Alors, monsieur Grimpoir, vous allez jouer avec nous. Qui perd, perd.
8: Oui.
7: Monsieur Grimpoir, vous connaissez la règle du jeu. Quatre questions. 10 000 francs, 1 000 francs, 100 francs, rien du tout.
8: Oui.
7: Alors, attention, monsieur. Première question. Vous êtes prêts? Quelle est la différence entre un pigeon? C'est facile. Top chronomètre, eh bien, monsieur, alors vous dormiez.
8: Non, je...
7: C'était pourtant facile. Alors maintenant, je vais passer à la deuxième question. Vous pouvez encore gagner 1 000 francs, je vous le signale. Alors attention, quel âge avait Rimbaud?
8: 16 ans.
7: Ah non, 27.
8: 27
7: ans. Oui, il avait 27 ans. Oui, ça dépend quand, mais il avait 27 ans. Ah oui, attention, alors monsieur, attention, troisième question, vous pouvez encore gagner 100 francs.
8: Oui.
7: Troisième question, monsieur, attention, cette question contient un piège. Monsieur, le russe Ishlakov a sauté 2 mètres 31. Pouvez-vous dire mieux?
8: Non.
7: Attention, monsieur, c'est un piège. Je vous demande, est-ce que vous pouvez dire mieux?
8: Non, je ne vois pas. Malheureusement, je ne m'intéresse pas au sport et...
7: Je ne peux pas vous dire mieux, hein.
8: 2 mètres 31, non, je ne vois pas, non.
7: Monsieur, attention, top chronomètre, monsieur, le mot mieux. Est-ce que vous pouvez dire mieux, le mot mieux? Dites-le.
8: Mieux.
7: Redites-le, monsieur.
8: Mieux.
7: Trop tard. Ah oui, fallait le dire avant.
8: Je le savais.
7: Ah ben, fallait le dire, alors. Quand on ne sait pas, je comprends qu'on ne le dise pas, mais si vous le savez, fallait le dire. Bon, con, hein, hein. Bon, monsieur, quatrième question du qui perd perd. À partir de maintenant, vous jouez avec votre argent. Alors, après l'augmentation des salaires, l'entreprise tombe à l'eau. Qu'est-ce qui reste?
8: Passe-moi.
7: Eh non, monsieur, des chômeurs. Eh oui, monsieur, vous avez perdu. Alors, vous perdez 100 francs, ça nous a fait plaisir. Vous venez quand vous voulez. Merci et à demain si vous jouez bien.
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9: Je voudrais là, avec Monsieur Griffon de Poitiers, évoquer un épisode particulièrement douloureux,
10: bah, oui.
9: Le dernier, du martyr de Sainte-Blandine.
11: Qu'a inventé la blanquette.
10: Elle a été par les lions, la malheureuse.
9: Alors, non.
10: On lui a arraché les cheveux, on lui a arraché la pointe des seins.
11: Elle s'est fait grimper par le taureau à coup de colle de la pauvre.
9: Oui, exactement. Très bonne réponse d'Olivier de Kersauzon. Cette malheureuse a subi d'abord le supplice du fouet.
10: Oui, enfin, ça, c'est une mise en
11: place. Des barésies, du bonnet de Mickey, puis du taureau.
9: A été livrée.
11: Ça s'appelle une complète, ça s'emballe.
9: A été passée sur le grill.
10: Voilà, grillée.
9: Et après, on l'a livrée à un taureau.
10: Ça a plutôt mieux fini que ça commençait. Non?
12: Ça va de mal en pis.
9: Un taureau furieux, c'est pas fréquentation pour une vierge.
10: Pas furieux, excité, mais pas furieux.
12: Il est arrivé avec un bouquet de fleurs, il n'a pas besoin de faire ses manières, c'est tout.
9: Non, alors je vous prie de ne pas rire avec ces
10: choses. Non, non, rire pas non plus.
9: Finalement, ça ne m'amuse pas du tout.
10: Bon, son vieil, d'accord, mais enfin bon.
9: C'est quand même dramatique.
10: Ouais.
9: Ah oui.
10: Enfin bon, il n'y a pas non plus. Hein.
11: Blandine, attention, le voilà. Viva Espagne.
13: Le taureau lui fait voir ses castagnettes.
11: Un curé lui apporte le Saint-Crème. Catholique, tu es mort pour ta croyance. Tu seras sainte de France. Tu t'es volé taureau.
10: Oui, c'est la chanson que chante Taureau Iglesias. Avec la dernière phrase de Sainte-Blandine, c'est « Dis-moi comment tu t'appelles ?» Elle voulait le connaître. Elle voulait pas mourir idiote.
14: Les taureaux s'ennuient le dimanche
9: quand Sainte-Blandine n'est pas là pour les faire rigoler.
15: Ici, je suis particulièrement... heureux et fier de vous retrouver aujourd'hui ici à l'hôtel de Brienne.
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16: Vous allez voir comme les gens sont méchants. Parce que moi, je vis avec ma sœur. Et notre seule joie avec ma sœur dans la vie, c'est la chorale de la paroisse. Les joyeux pince-nez du dimanche. Malheureusement, j'ai un ennemi, c'est Mademoiselle Lombec. Parce que c'est la responsable de la chorale dont je fais partie. Alors, elle est assez, voyez-vous, à la chorale, moi, je suis contrebasse. J'ai une très, très jolie voix de contrebasse, moi. Si, si, je...
17: Taille la rose, la bête, caracoulasse.
16: Je suis contrebasse. Ma sœur est contralto. Et Mademoiselle Lombec, elle est contre moi. Vous allez voir comme les gens... Tiens, un fait entre mille. L'autre mercredi dernier, comme tous les premiers vendredis du mois, il y avait la grande réunion de la chorale avec toutes les huiles, toutes les personnalités, et d'un seul coup, Mademoiselle Lombec arrive, et on a eu un moment malheureux. Parce que nous, il y a eu un rayon de soleil dimanche dernier, on a dit, tiens, nous on retournerait bien là où nous étions l'année dernière, en vacances. Parce que nous, l'année dernière, avec ma sœur, on a été à Melun. Et pas tant, on est à Melun, on a passé des vacances extraordinaires. Les débuts, j'étais un peu malade, à cause du changement d'air. Moi, je suis assez déficient physiquement. Faut toujours que j'attrape quelque chose. C'est malheureux. Je peux pas foutre mon nez quelque part quand j'attrape un fouteux. Hein? Ah. C'est vrai. Ah, heureusement que j'ai pas fait mon service militaire, c'est ça. On était à Melun. C'est vrai. J'attrape n'importe quoi. Une vache passe. Elle donne un coup de queue, ça fait un courant d'air, j'attrape un rouge. Si j'attrape pas le rhume, j'attrape la queue sur la figure. Faut toujours que j'attrape quelque chose, quoi. Copain, c'était... Alors, bon. Nous, on était chez Madame Boissement. Je sais pas si vous connaissez. 15 francs par jour, tout compris. L'année dernière, c'était 1300 francs. Mais cette année, avec les francs nouveaux, ça fait 15 francs. C'est encore plus avantageux qu'avant. Alors, on a de la chance de vivre en France, alors. Ça s'intitule « Comme chez soi ». Et vraiment, vraiment, on peut dire qu'on y est comme chez soi. On mange comme chez soi. On dort comme chez soi. Tout comme chez soi. On est tellement comme chez soi que des fois même, on se demande pourquoi on vient là. Et puis, c'est pas cher. Pour 15 francs, le petit déjeuner, le déjeuner, le coucher, le souper, tout compris, service compris. Quelle chance! Je vous donne l'adresse, des fois que vous vouliez y aller pour passer vos vacances. Vous serez bien... Quand vous arrivez à Melun... La première auberge à droite. Ne vous trompez pas, la première. Il n'y en a pas deux, il n'y en a qu'une. Ça dépend. Quand vous sortez, c'est à gauche. Quand vous sortez et que vous venez de Lyon, c'est quand vous venez de Paris. La première. Il y a écrit on peut apporter sans manger. C'est là. N'apportez pas votre repas, c'est pas la peine. Vous serez très bien traité. Pour vous donner un aperçu. Le dernier jour qu'on est parti, je me souviens du menu parce que je l'avais envoyé à la concierge. Parce que c'est en vacances, on ne sait jamais quoi écrire, alors je l'avais envoyé le menu. On a mangé le potage du sous-chef. Parce que le chef est en vacances. Ensuite, on a mangé. Qu'est-ce qu'on a donc mangé? C'était si bon, bon, bon, bon, bon. J'en ai pris deux fois, j'en ai emporté dans du papier. Le melon de Melun. Mais alors le beau melon, hein. Vous faites la belle tranche, bien présentée dans une feuille de chou chocolatée. Du sucre en poudre avec une salière comme ça. Tant qu'on a roulé, ça tombait bien parce que c'était du melon qui supportait le sucre en poudre. L'estomac, lui, il supportait moins, mais lui, nous... Ensuite, on a mangé les tripes de la patronne. Au petit vin blanc, comme à la maison. Et patin, et comme dessert, on a eu un raisin et une figue. Alors, ma sœur a pris le raisin, et moi, j'ai choisi la figue.
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18: Ça, je supporte pas. Je supporte pas ça. Je supporte pas qu'on me fixe. Mais pourquoi vous me faisiez comme ça voler ma photo? Mais il me fixe, c'est pas possible, c'est pas la politesse qui l'étouffe. Pas comme ça. Vous êtes vraiment maladroit. Mais si, je vois trembler vos doigts. Allons, ne vous énervez pas. Ça. Soyez un peu plus téméraire. Allons bon, vous avez mon cher coincé, ma fermeture éclair. Vous manquez vraiment de doigté. Ça y est, ma robe est déchirée, merci. Tout ça n'est pas très érotique. Perfectionnez votre technique. Pas comme ça. Je commence à me demander ce que j'ai bien pu vous trouver. Mais tout le monde peut se tromper. Nobody's perfect. Un peu plus de virilité. Ça ne veut pas dire brutalité. Vous êtes un cadeau.

Oh non, maintenant vous m'étouffez. Laissez-moi me respirer. Voilà, vous faites des progrès. C'est beaucoup mieux. Et même c'est tout à fait bien. Surtout, ne perdez pas la main. Oui, comme ça. Vous avez

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1: Oui, heureusement qu'il y a la poésie et le cul, parce qu'à part ça, je ne m'intéresse strictement à rien dans la vie. Rien du tout. Le foot, je m'en fous. La bagnole, je m'en fous. Dieu, je m'en fous. Le tiers-monde, le tiers-ciel, le tiers provisionnel, je m'en fous. Pour ou contre la peine de mort, je m'en fous. Oh bah alors là, c'est comme si vous me demandiez si j'étais pour ou contre l'appendicite. Hein. Alors là, l'ablation de la tête ou l'ablation de l'appendice, du moment que c'est pas les miens, tiens, j'en ai rien à foutre, oui. Je m'en fous. Je me fous de tout. Je m'en fous. L'autre soir, dans un dîner mondain, un crétin mondain également, d'ailleurs, m'apporte un café, et vous savez ce qu'il me dit? Il me regarde dans les yeux, il me dit « Combien de sucre ?» Je m'en fous. Ce type était une espèce de peintre russe à la mode. Je me fous de la peinture. Je me fous de la Russie. Oh la Russie, si je m'en fous. Je me fous de la mode. La mode? Comment vous dire? Comment vous dire? T'arrêtes de péter quand je pose toi la main. Comment vous dire à quel point je me fous de la mode? Tenez, voilà. La mode occupe à peu près autant d'importance dans mon existence que le trombone que j'ai senti tout à l'heure par hasard en enfonçant la main dans la poche de mon pantalon. Vous voyez pas? Les mots me manquent pour vous dire à quel point je me fous et me contrefous de ce trombone égaré là, entre une pochette d'allumettes et la monnaie du boulanger. Enfin, je veux dire, ce trombone m'est égal au-delà de toute expression, vous voyez? Enfin, je veux dire, ce trombone est l'objet le moins extraordinaire que j'ai jamais rencontré. Tenez, alors je vous parle, hein. Si ce trombone n'était pas dans ma poche, son absence ne pèserait pas plus sur mon comportement actuel devant vous que la mort de Julio Iglesias ne pèserait sur la politique extérieure de la Corée du Nord. Ça y est, vous y êtes? Eh bien, il en est pour moi de la mode comme de ce trombone. L'un comme l'autre occupe dans ma pensée la place exacte qu'occupe le théâtre d'Audiberti dans la pensée de Marcel Cerdan Junior. Mais alors, direz-vous, pourquoi cet imbécile nous boursoufle-t-il le cortex avec un sujet qu'il préoccupe encore moins que nous? Pourquoi, au lieu de nous parler de fringues, ne nous parle-t-il pas plutôt d'amour, comme il le fait si bien? D'autant que pour bien le pratiquer, l'amour, la première chose à faire n'est-elle pas de se débarrasser de ses fringues? Certes, juste plus. Juste plus. Juste plus, mais si j'évoque ici le falbala, c'est pas du tout par hasard. C'est à la suite des déclarations scandaleuses, proprement scandaleuses, d'un de ces maîtres du chiffon pompeux, cet arrogantissime couturier italien, comment s'appelle-t-il? Pietro Saltani. Mais si, vous connaissez que lui, cette virevoltante sommité milanaise, indécente et d'exubérance, et plus gesticulante qu'un chihuahua cocaïnomane. Eh bien, cet imbécile a osé déclarer l'autre jour dans un journal soi-disant féminin, deux points, ouvrez les guillemets, avec des pincettes, il a dit « Le couturier n'a pas à tenir compte des formes du corps de la femme, c'est au corps de la femme de s'abaisser à l'art du couturier. » Voilà. Incroyable. Je veux bien fermer les guillemets, mais pas ma gueule, hein. Est-il Dieu possible, en pleine mouvance des droits de la femme, que des bougresses se plient encore aux ordres fascisants d'une espèce de hubu prostatique de la mode, qui, au lieu de crever de honte dans son anachronisme, continue de leur imposer le carcan chiffonneux de ses fantasmes les plus étriqués, et cela jusqu'au fin fond populaire de nos plus mornes prises uniques? Merci. Merci à vous cinq. Je t'en prie, ma femme, ma sœur, mon amour, mets ton jean ou reste nu. Mais ne marche pas dans la mode, ça porte malheur.
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2: Et voilà. 65 ans. Aujourd'hui, 65 balais. Happy birthday, Bobby. Bobby Lafrique. 65 ouverts, please, James. Et je me suis marié il y a 15 jours. Tiens, j'avais les mêmes Santiago. Ouais, ouais, j'entends déjà les commentaires. Elle en été, lui en hiver. Ah bon? Et ça? Hop! Il y a combien de petits cons dans la rue qui sont capables de faire ça? Vu le blouson, il fait mal. Merci du renseignement. Je le sais qu'il fait mal. Le cuir, il a été découpé dans la capote de la bagnole, la caisse, comme dit ma femme, dans laquelle Mick Jagger a essayé d'embrasser Paul McCartney en juin 76. Les clous, je sais pas la provenance. Putain, j'espère que je suis pas fait une inondation. Ça serait con avec la fric que j'ai. Au fait, qui c'est qui a un joint? Personne n'a un joint? Ah ben moi j'en ai un, merde, excuse. C'est hyper. Putain, la forme que je me tiens. L'autre soir, on était en boîte avec ma femme. Elle avait pas classe le lendemain. Bon, elle dansait avec des merdeux, comme d'habitude. Moi, j'étais au bar, en attendant, sur mes patins roulettes, parce que c'est obligatoire avec le ticket d'entrée. Le barman me dit, comment vous faites pour mâcher du chewing-gum et vous jointer en même temps toutes les nuits, professeur? Je dis, j'en sais rien. C'est le truc de mon tout bib. Chaque jour, jus de carotte, jus de carotte, jus de carotte, une heure de muscule, une douche, huit piqûres de je sais pas quoi, et... Résultat, quand je vais à la campagne, chez mes mômes, j'ai deux mômes, Francis, le garçon, 41 ans, et la petite poupie, 39 ans. Putain, la forme quand je les prends à la boxe française, avant de dire bonjour, flaf, ils ont mon pied dans la gueule. Ils ont horreur que je vienne les voir. Bon anniversaire, Bobby. On a que l'âge de ces boulevards. Et, question love, ceux qui veulent interviewer ma femme, la dernière fois, c'était quand la dernière fois, c'était mercredi après-midi. Tu avais fait un mot pour qu'elle aille pas au sport. Je fais mon entrée dans sa chambre. J'enlève le blouson. J'apparais en t-shirt. Vu le t-shirt qu'elle m'a offert, Big Connards University. J'enlève le t-shirt. J'enlève la ceinture du docteur Gibault. Et attention les yeux, Bobby entre en scène. Et quand j'ai atteint ce que nous appellerons publiquement le Nirvana, 3 heures plus tard, je ne dirai qu'une chose, elle était partie et Bobby était encore là. Pour Bobby, hip hip hip. Putain, c'est Santiago. Je leur ai dit 12 cm les talons, ils m'ont mis 16 ou 18 cm. Ils m'ont foutu des talons aiguilles, dis donc. Je me suis baisé la cheville. Putain, ils vont m'entendre, ces teenagers. Je me suis jamais blessé de ma vie, il a fallu que ça m'arrive. À 65 frites. Putain, le scandale que je vais leur faire, ceux-là, ils vont voir comment ils s'appellent. Bobby.
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4: Écoute Philippe, tu fais vraiment tout pour me contrarier. Oh, écoutez, 8 jours que je ne suis pas venu ici.
5: Non.
4: Tu me ridiculises devant 800 personnes.
5: Mais ça n'intéresse personne, nos petits différends.
4: Désolé Philippe, mais si tu voulais pas que j'en vienne, il fallait pas m'appeler au téléphone. Je suis parti 8 jours chez ma mère. Il me rappelle, reviens, je te ferai pour une réflexion, je te ferai gagner les questions, j'arrive. C'est vraiment dur, Philo.
5: On avait dit que personne ne serait au courant.
4: Mais enfin, tout de même, tu gâches la soirée. On a invité Paul Gut, on a invité des copains, puis regarde, ça tourne au drame. Je suis super désolé, je vais me remaquiller, je vais aux toilettes.
5: J'ai rien dit qui puisse vous fâcher.
4: Oh, mais je t'en prie, tu sais. Déjà cette nuit, on est rentré, maintenant on est le dos toute la nuit. J'avais pourtant mis ma chemise de nuit, tu sais. Celle que j'ai découpée dans le jardin Limone. Il y avait des flèches partout pour arriver au bon endroit.
5: Viens chez moi, mon petit Jacques.
4: Mais non, mais je ne te dis pas le contraire, mais je l'ai dans la peau, du coup.
5: Mais non.
4: Ça se voit. Il a été très bien. Avec, nous avons vécu quelques années très heureux. Bon père. Et puis depuis qu'il est devenu boucheron au bois de Boulogne, je ne sais pas savoir. Je ne sais pas ce qu'il fait là-bas. Il revient couvert de copeaux. Qu'est-ce qui lui a appris à aimer cette forêt?
5: Je fais la traite des planches.
4: Je veux pas savoir ce que c'est que la vie avec
5: Mais Philippe. Je comprends.
4: Je vais allumer une cigarette, j'en fume pas souvent, mais je suis tellement énervé.
5: Jacques, la première fois que vous êtes rencontré, c'était où?
4: C'était à Trou-Madame, dans le Béarn.
6: Oui, il m'a gagné dans une tombola, voilà.
5: Et ta famille l'a accepté tout de suite?
4: Eh bien, pas tout de suite, parce que maman m'a dit « Un homme passe, mais un protesté, qu'est-ce qu'on va dire à lui ?» Mais il avait une belle situation, il était au Figaro, alors.
7: Et puis, on nous avait promis qu'il aurait la Légion d'honneur, et puis, il y a eu le changement de régime, et là... Tout ce qu'on peut espérer, c'est qu'il aura peut-être le Poirot. Mais nous avons été un couple très uni.
4: Mais oui.
7: C'est moi qui lui faisais toutes ses chemises. Je suis myope, je fais des cols très grands, voyez. C'est moins embêtant à repasser, voyez, Paul.
5: Non. Il fait ses nœuds de cravate.
7: Tout. Je lui tricote ses caleçons avec du coton perle 2. Fais voir tes dessous, nos amis, n'est pas bon.
5: On m'a quand même dit que tu l'avais trompé.
7: Oui, une fois, avec Zitrone.
6: Il voulait aller se marier à la Havane sous prétexte qu'on était concubins.
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8: C'est l'histoire d'un mec qui en a raconté une histoire et qui l'a pas comprise. L'histoire qu'on lui a racontée au mec, c'est l'histoire d'un mec qu'on raconte un autre dans la rue. Et il y en a un qui dit à l'autre, « Oh, dis donc, j'ai vu le couvreur, il m'a parlé de toi. »« Oh, il dit l'autre de moi, il dit non, de toi. Et le mec, il tient à raconter l'histoire, il a trouvé le moyen d'une part de ne pas la connaître, et d'autre part de ne pas la comprendre, ce qui est plus dur. Et il arrive au boulot et tombe sur son chef de service, il dit, tiens, bonjour, monsieur Martinez, il dit, ça fait plaisir parce que quand on vient de me raconter ça, petit rigole, je me suis dit, tiens, il a raconté à monsieur Martinez, comme ça, il ne faut pas faire honte, c'est pas pour dire mon boulot, ça merde un peu. Alors l'autre, il dit, ben, vas-y, racontez, ben, il dit, ben voilà, figurez-vous que... Je viens de voir le coureur. Il m'a parlé de vous. Une autre. Bon, d'accord. C'est l'histoire d'un mec qui en a raconté une histoire aussi. Mais qu'il a très bien compris, lui. Mais qu'au moment de la raconter, t'es bien emmerdé avec le mec. Et l'histoire qu'on lui a racontée à lui, c'est l'histoire d'un éléphant qui est dans la jungle. Un éléphant normal, hein. Blanc. Il arrive au bord de la rivière pour boire. Il met un pied dans l'eau. Il met deux pieds dans l'eau, il met la trompe dans l'eau, et à ce moment-là, il y a un crocodile qui arrive et qui lui mange la trompe. Et l'éléphant, il se relève et il dit, et vous trouvez ça drôle? Oui, je sais, même en Belgique, elle marche pas. Et le mec qui m'a raconté l'histoire, un jour, ils se sont invités à bouffer chez des gens. Alors, c'est comment ça, les gens, ils s'invitent à bouffer, des fois, ils ont pas grand-chose à se dire. Ah, toi, ça va, toi? Bah ouais, moi, ça va, toi, ça va, ouais, moi, ça va, toi, bah moi, ça va, toi, ça va, ouais, ça va, toi, bah moi, ça va, toi, ça va, ouais, ça va, ça va, toi, ça va, ouais, ça va, toi, ça va, ouais, ça va, puis à part ça, bah ça va. Oui, bah 2 heures, ça fait long, hein. Et alors, au bout de 2 heures, il y a un mec qui dit, bah dis donc, t'es qui rigolo, t'es qui à nous raconter une histoire, t'es qui rigolo. Bon. Alors le mec, il se lève, il dit, bah voilà, c'est l'histoire d'un éléphant qui est dans la jungle, qui arrive au bord de la rivière pour boire, il met un pied dans l'eau, il met 2 pieds dans l'eau. Et à ce moment-là, il y a la maîtresse de maison qui revient de la cuisine avec un clafoutis. Et la maîtresse de maison a un bec de lièvre, en plus du clafoutis. Un bec de lièvre qui part d'ici et qui finit comme ça. Elle arrive et dit, qui c'est que tu veux, les clafoutis?

0: crocodile qui arrive, tout petit, et il lui mord la queue, allez. Et la maîtresse de maison a dit, et on trouve un salon.
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2: Tu veux pas que j'allume la petite lampe? Je voudrais te voir.
3: Je t'en prie.
2: T'as les pieds froids?
3: Je sais, c'est l'émotion.
2: Prends un peu de couverture, tire de ton côté la couverture.
3: Merci.
2: Tu sais, je veux rien forcer, je veux rien brusquer. Je veux qu'une chose, je veux que tu te sentes bien.
3: Je sais, merci.
2: Non, dis pas merci.
3: Oh. Non, ne m'embrasse pas sur la bouche.
2: Pourquoi?
3: C'est une marque de possession que je ne peux plus supporter, tu comprends? J'ai trop souffert de ça.
2: Ah, oui, oui, non, mais moi je veux que tu te sentes libre.
3: Merci.
2: Non, non, dis pas merci.
3: Lâche, lâche.
2: Quoi?
3: Oh, je t'en prie, lâche ma jambe. Mais parce que j'ai l'impression d'être prisonnière d'un homme. Lâche ma jambe.
2: Laquelle, celle-là?
3: Ben non, l'autre.
2: Tu veux les deux?
3: Je t'ai vexée.
2: Oh non, non, non, je comprends très bien. Non.
3: Ah, merci.
2: Non, on dit pas merci.
3: Ne me regarde pas comme ça.
2: Pourquoi?
3: Ben je sens que tu es... J'aime pas que tu aies l'air de me demander quelque chose, c'est trop, tu comprends?
2: Ah oui, oui, je comprends. Bon. Écoute, je m'allonge sur le dos.
3: Ah,
2: dis pas merci.
3: Je voudrais...
2: Quoi?
3: Je voudrais passer dessus.
2: T'es pas bien, là?
3: Ah si, si, mais je suis sûre que si j'étais à la place de l'homme, je me débloquerais. Ça, tu comprends?
2: Certainement, j'aurais dû y penser, c'est vrai.
3: Ça ne te dérange pas?
2: Oh, non, non, non, non, passe.
3: Merci.
2: Dis pas merci. Domine, c'est toi.
3: Ah, oh, merci.
2: Non, dis pas merci. Ah, je suis désolé.
3: Ne t'en fais pas.
2: Non, non, je m'en fais pas.
3: Ce qui t'arrive, ça arrive à tout le monde. Faut pas que tu complexes.
2: Ah, t'es gentil, merci.
3: Non, dis.
2: Quoi?
3: La pilule, tu l'as prise?
2: Non.
3: Va vite la prendre. Il y en a dans mon sac, dans la salle de bain.
4: Salope, va laver ton cul, malpropre.
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5: J'étais dans ma voiture. J'arrive sur une place. Je prends le sens giratoire. Emporté par le mouvement, je fais un tour pour rien. Je me dis, ressaisissons-nous. Je vais prendre la première à droite. Je vais pour prendre la première à droite, sans interdit. Il fallait s'y attendre. Je vais prendre la deuxième, sans interdit. Si c'était à prévoir, je vais prendre la troisième. Je vais pas prendre la troisième, sans interdit. Je dis là, ils exagèrent tout de même. Je vais prendre la quatrième. Je vais pour prendre la quatrième, sans interdit. Je dis, tiens, je refais un tour pour vérifier. 400 interdits. Alors j'appelle l'agent, je dis, monsieur l'agent, je m'excuse, il y a quatre rues, elles sont toutes les quatre en sens interdit. Il dit, je sais, c'est une erreur. J'ai dit, alors, pour sortir? Ben, il dit, vous pouvez pas. J'ai dit, qu'est-ce que je vais faire? Ben, il me dit, tournez avec les autres. J'ai dit, il tourne depuis combien de temps? Ben, il me dit, il y en a, ça fait plus d'un mois. Ils disent rien. Il dit, qu'est-ce que vous voulez qu'ils disent? Ils ont des sens, ils sont nourris, ils sont contents. Il y en a pas qui cherchent à s'évader. Elle me dit, si, mais ils sont tout de suite repris. J'ai parqué. Elle me dit, par la police qui fait sa ronde, mais dans l'autre sens. Ah ben, je dis, ça peut durer longtemps, ça. Elle me dit, jusqu'à ce qu'on supprime les sens. Si Si on supprime l'essence, alors il faudra remettre les bons. Elle me dit, il n'y a plus de bon sens. Elle me dit, ils sont uniques ou interdits. Elle me dit, donnez-moi 300 francs. Je dis, de quoi? Elle me dit, de taxes de séjour. Elle me dit, plus 900. Je dis, pourquoi? Elle me dit, parce que c'est défendu de stationner. Ah, je dis, ça commence bien. Elle me dit, tâchez que ça continue, sans ça, je vous aurai au tournant. Alors, j'ai tourné. Alors, à un moment, je roulais à côté d'un laitier. Alors, j'ai engagé la conversation. J'ai dit, moi, laitier, j'ai dit, ton lait va tourner. Il me dit, t'en fais pas, je fais mon beurre. Ah ben, je dis, celui-là, il a le moral. Hein. Je dis, qu'est-ce que c'est que cette voiture noire, là, qui ralentit tout? Il me dit, ça, c'est le corbillard. Il me dit, tourne depuis 15 jours. Ben, je dis, la voiture blanche, là, qui nous double. Ah, il dit, ça, c'est l'ambulance. Priorité. Je lui dis, mais il y a quelqu'un dedans, là? Elle me dit, il y avait quelqu'un. Ben, je dis, où il est maintenant? Elle me dit, dans le corbillard. Je me suis arrêté. J'ai appelé l'agent, j'ai dit, monsieur l'agent, je m'excuse, j'ai un malaise. Elle me dit, si vous êtes malade, montez dans l'ambulance.
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0: Un critique de film dont je tairai le nom afin qu'il n'émerge point du légitime anonymat ou le maintient son indigence, écrivait dans un hebdomadaire dans lequel, de crainte qu'il n'y pourrisse, je n'enfermerai pas mes harengs. Un critique de film, disais-je donc, avant de m'ensabler dans les méandres sournois de mes aigreurs égarés entre deux virgules si éloignées du début de ma phrase que voilà-t-il pas que je sais plus de quoi que je cause. Un critique de film écrivait récemment, à propos, je crois, d'une comédie de Claude Zidi, deux points, ouvrez les guillemets, avec des pincettes. C'est un film qui n'a pas d'autre prétention que celle de nous faire rire. Je dis merci. Merci à toi, un continent crétin justement ignoré. Merci d'avoir fait sous toi, permettant ainsi à l'humble chroniqueur radiophonique quotidien de trouver matière, et je pèse mes mots, à entretenir sa verve misanthropique, que les yeux tendres des enfants et la douceur de vivre en ce pays sans barreaux aux fenêtres des dictateurs en fuite font encore trop souvent chanceler. C'est la verve qui chancelle, soyez attentifs quand même. Merci, sinistrissime ruminant, pour l'irréelle perfection de ta bouse, étalée comme un engrais prometteur sur le pré clairsemé de mon inspiration vacillante, où je cherchais en vain ce soir les trèfles à quatre griffes de ma haine ordinaire. Relisons ensemble cette sentence digne de figurer au fronton du mausolée à la gloire du connard méconnu mort pour la petite transe. C'est un film qui n'a pas d'autre prétention que celle de nous faire rire. D'abord, je passerai sur l'écrasante fadeur du lieu commun. On a justement mis le doigt récemment sur l'immense ennui distillé à longueur de discours par la fameuse langue de bois des politiciens et des politicons. Mais tirez donc celle de certains journalistes et vous verrez qu'elle est chargée. On se perd en conjectures sur les causes de l'accident et on murmure dans les milieux généralement bien informés qu'on laisse entendre de sources sûres, mais devant l'amas de tôles froissées et de poutres calcinées, l'innocente victime ne fait que répéter c'est affreux, et gageons que cette soirée n'engendrera pas la mélancolie, nous y revoilà. Je sens qu'ils vont bien dormir au sommet de la francophonie, si c'est comme ça. Ce qui, sans génie, je vous l'accorde, me fait bouillir, c'est qu'un cuistre ose rabaisser l'art, que dis-je l'art, l'artisanat du rire au rang d'une palotte besognette pour façonneur léthargique de cocottes en papier. Attention, qu'on me comprenne, je ne plaide pas pour ma chapelle. D'ailleurs, je ne cherche pas à vous faire rire, mais seulement à nourrir ma famille en abordant ici, chaque jour, un grand problème d'actualité. Ceci est une chronique qui n'a pas d'autre prétention que celle de me faire manger, d'accord ? Mais toi, qui es-tu, zéro flappy, pour te permettre de penser que le labeur du clown se fait sans la sueur de l'homme ? Qui t'autorise à croire que l'humoriste est sans orgueil ? Mais elle est immense, mon cher, la prétention de faire rire. Un film, un livre, une pièce, un dessin qui cherche à donner de la joie. À vendre de la joie, faut pas déconner non plus. Ça se prépare, ça se découpe, ça se polie. Une œuvre pour de rire, ça se tourne comme un fauteuil d'ébéniste ou comme un compliment, je ne sais pas si tu vois ce que je veux dire, avec ce trou béant dans ta boîte crânienne. Molière, qui fait toujours rire le troisième âge, a transpiré à en mourir. Chaplin a sué, Guitry s'est défoncé. Woody Allen et Mel Brooks se sont fatigués souvent pour avoir eu 20 heures par jour la prétention de nous faire rire. Claude Zidi s'emmerde et parfois se décourage et s'épuise et continue. Et c'est souvent terrible car il arrive que ses films ne fassent rire que lui et deux charlots sur trois. Mais tu ne m'ôteras pas de l'idée qu'il faut plus d'ambition, d'idées et de travail pour accoucher des ripoux que pour avorter des films fœtus à la Duras et autres déliquescences placentaires où le cinéphile lacanien rejoint l'handicapé mental dans un même élan d'idolâtrie pour tout ce qui ressemble de près ou de loin à de la merde. Pauvre petit censeur de joie, tu sais ce qu'il te dit, monsieur Hulot ?
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0: un curé de campagne.
1: Je suis pas un curé de campagne, je suis un vampire.
0: Pardon?
2: Je suis pas un curé de campagne, je suis un vampire.
0: Ah bah tant mieux, ça fera une quête en moins.
2: Et un mordu en plus.
0: Quel mordu?
2: Bah celui que je vais mordre.
0: Vous allez mordre quelqu'un?
2: Bah bien non, parce que je suis vampire.
0: Vous êtes vraiment vampire?
2: Bah ça je vous le jure sur la tête d'un donneur de sang.
0: Mais ça vous est arrivé comment?
2: En me faisant mordre.
0: Par qui?
2: Par un vampire.
0: Où ça?
2: Dans le cou.
0: Non, je voulais dire dans quelle région?
2: Dans les Pyrénées pendant mes vacances.
0: Ah mais je croyais que vous étiez en vacances en Méditerranée.
2: Mais non, j'étais en vacances dans les Pyrénées avec le club Méditerranée.
0: Ah oui, c'est... J'oubliais que vous étiez un mordu du club Méditerranée.
2: Oui, maintenant je suis un mordu des Pyrénées.
0: Mais qui vous a mordu?
2: Un GM.
0: Un quoi?
2: Un GM.
0: Qu'est-ce que c'est que ça?
2: Bah au club, il y a les GO et les GM.
0: C'est-à-dire?
2: Bah les GO, c'est les gentils organisateurs.
0: Et les GM?
2: Les gentils membres.
0: C'est un gentil membre qui vous a mordu?
2: Ouais.
0: Ah c'est drôlement GD.
2: Quoi GD?
0: Gentiment dégueulasse. Ah. Mais je croyais que les vampires vivaient en Europe centrale.
2: Ah oui, sauf quand ils prennent des vacances dans les Pyrénées.
0: Et pourquoi vous êtes-il mordu?
2: Parce que je lui rappelais un poulet.
0: Il voulait mordre un poulet?
2: Non, c'est le poulet qui l'avait mordu.
0: Ça mord pas un poulet.
2: Sauf quand il a un képi.
0: Et où

0: Dis donc, oui. Pour un vampire, si vous n'avez pas de grosse canine.
1: Ah, mais j'ai ma prothèse.
0: Quelle prothèse?
1: Ma prothèse de vampire.
0: Oh, les belles quenottes. C'est de l'émail.
1: Non, c'est de l'ivoire.
0: Elles viennent de la côte.
1: Quelle côte?
0: La côte d'Ivoire.
1: Non, du rond-point.
0: Quel rond-point?
1: Rond-point de la Défense.
0: Eh ah. Bah, dites donc, avec des canines comme ça, on peut mordre tous les jours, hein.
1: À condition de trouver quelqu'un.
0: Bah, ce ne sont pas les gens qui manquent.
1: Si vous croyez que c'est facile de mordre un inconnu.
0: Vous n'avez pas de parents?
1: Si, mais dans le midi.
0: Eh ben, allez les mordre.
1: Ah non, ça jamais.
0: Ça vous ferait de la peine.
1: Non, mais ils mangent de l'ail, ils supportent pas.
0: C'est ennuyeux, ça.
1: Dis donc, vous avez l'heure?
0: Oui, il est minuit moins une.
1: Moins une?
0: Oui.
1: Mais dis donc, dans une minute, faut que je morde quelqu'un, moi.
0: Eh ben écoutez, moi, je vais vous dire, ça m'intéresse.
1: Qu'est-ce qui vous intéresse?
0: De devenir vampire, bon sang de bon sang.
1: Ah, ben moi, ça m'intéresse aussi.
0: Ah.
1: Asseyez-vous.
0: Oui, je m'assois.
1: Une seconde.
0: Oui.
1: Quel est votre résus?
0: Positif B.
1: Comme le mien.
0: Chouette.
1: Oh, qu'on va se régaler. Allez, allez, attention. Ah, je vous rappelle avant de commencer que le mois prochain, c'est le congrès annuel des vampires.
0: Où ça?
1: À San Francisco.
0: J'y serai, mordez.
1: Allez, en route.
2: Allons-y. Ah!
0: Mais qu'est-ce qui vous arrive?
1: J'ai oublié de mettre ma prothèse.
3: Allez, à table.
2: Ah, ouah,
4: oh, c'est bon,
2: ah,
4: oh, c'est bon,
2: ah,
4: oh, c'est bon, ça.
2: Oh, oh,
1: oh, c'est bon, ça.
2: Ah, bah ça, par exemple.
1: Qu'est-ce qu'il y a? J'ai pas l'air d'un vampire.
2: T'as une tête de clown.
1: T'as une tête de clown.
2: Ah, vous avez une tête de clown, t'as regardé.
1: Mais c'est vrai, j'ai une tête de clown.
2: J'ai une tête de clown.
1: Mais vous êtes sûr, vous êtes vraiment vampire?
2: Absolument certain.
1: Mais où avez-vous été mordu?
2: Bah, je vous l'ai dit, dans les Pyrénées.
1: Mais où exactement?
2: Au ciel de Gavarni.
1: Oh, ben non.
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0: Dans un récent ouvrage consacré au président de la République, l'un de ses intimes raconte que lorsqu'arrive la fin d'un discours public et que la foule s'en va, le président se met à penser et s'adresse au bon Dieu. Vous le voyez, tout peut arriver. Alors, monsieur le président, nous vous écoutons.
1: Notre Père des cieux, parfois je me demande si je suis vraiment fait pour une tâche aussi grande. J'avoue que quelquefois je me prends à douter.
2: Mon fils, ne t'inquiète pas, j'ai fait 11 ans ce métier et je n'étais tout comme toi pas tellement qualifié. Je te rassure, Valide.
1: Cette voix de là-haut, je crois la reconnaître.
2: Mais oui, mon cher Valide, c'est la voix de ton maître.
1: Mais c'est bien sûr, j'appelle le bon Dieu, c'est vous qui répliquez.
2: Eh bien, je vais t'expliquer. Je n'aime pas le partage. Alors, une fois là-haut, j'ai fait un peu de ménage. Je te salue, Valide.
1: M'avez-vous pardonné d'avoir en 69, pour un référendum qui fit un effet bœuf, glissé des peaux de banane sous vos bottes de président?
2: Oh, c'était bonne guerre. Allons, je m'étonne seulement qu'avec un peu de jugeote, tu ne l'aies pas fait avant. Je te salue, Valide.
1: Cher grand Colombien, j'ai un souci constant. C'est le maire de Paris qui mène tambour battant une campagne perdue qui m'intrigue et m'inquiète.
2: Mon cher, en politique, à chacun sa houlette. Toi, c'est les peaux de banane, lui, la planche à roulettes. Je ne te plains pas, Valide.
1: Mon cher grand président qui avait su faire face, j'avoue qu'en ce moment, je suis dans la mélasse. Puis-je vous demander ce que vous feriez à ma place?
2: Eh bien, mon cher Giscard,
1: oui.
2: Puisque vous me le demandez,
1: oui.
2: Je pense qu'à votre place,
1: eh bien,
2: je serais bien emmerdé. Je vous salue, Valide.
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5: Non, Michel, tu ne devrais pas t'en boire du vin blanc comme ça quand tu conduis ta voiture, tu vas avoir des ennuis.
6: Tais-toi, mémé, laisse-moi piloter, je fais du 45 km à l'heure, je risque rien, non?
5: Non, mais tu ne devrais pas boire, t'as déjà bu deux litres de vin blanc, et maintenant tu attaques une bouteille de cognac, alors tu ne devrais pas boire. Et donc, tu n'as rien à dire. Surtout que derrière, dans la voiture, malgré que tu conduises à 45 km à l'heure, ben derrière, il y a un moteur qui nous...

0: Fous-moi la paix, mémé. Oh, y en a marre, quoi, des moteurs. Y en a 500 000 derrière, 100 000 devant. On est dimanche après-midi, on roule en bagnole, alors des moteurs, y en a, hein. Je te dis, c'est un moteur. Fous-moi la paix, mémé.
1: Écoute, Michel, moi je t'assure, je suis ton grand-père. Tu devrais avoir du respect pour ta grand-mère. Jamais, moi, de mon temps, on avait du...
0: Ta gueule, pépé.
2: Non, parce qu'il y a un moteur qui nous suit. T'as qu'à regarder dans ton rétroviseur, tu verras qu'il y a un moteur.
0: Oh, ce qu'elle est pénible, la vie. Non, mais c'est vrai, dis donc. Il y a un motard qui nous suit.
2: Il y a un moteur qui nous suit.
0: Regarde-le, il me suit derrière. Je sais pas pourquoi, ça va être pour ma pomme. Regarde-le, il me double. Tu vas voir que ça va être pour moi. Ça y est, il tend le bras droit à droite. C'est pour moi, j'ai jamais touché une fois le tiercé, dis donc. Même pas dans le désordre. Là, je prends pas de ticket, j'arrive premier, dis donc. Regarde-le, le motard, il descend de sa moto, il vient vers nous. Bonjour, monsieur, gendarmerie nationale. Ça va faire une heure qu'on vous suit. Avec un hélicoptère. Un hélicoptère de la gendarmerie qui vous suit aussi dessus. Ah bon? Alors, il y a les motards, il y a l'hélicoptère, il n'y a pas un sous-marin aussi, non? On tient à vous féliciter pour votre conduite. Je fais partie de la prévention routière et nous vous signalons que vous avez gagné 5000 francs pour être le meilleur conducteur du dimanche après-midi. Voici le chèque. Simplement, est-ce qu'on peut savoir ce que vous allez faire de ces 5000 francs? Si je m'attendais à celle-ci, je vais aller à auto-école pour prendre des cours afin d'essayer de réussir à avoir mon permis de conduire.
2: Mais tais-toi de parler comme ça, ce l'agent, n'écoutez pas, il est saoul comme un cochon.
1: Mais ça, je le savais. Ça, je le savais. De rouler dans une voiture volée, on aurait des ennuis.
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4: On était un couple heureux, sans histoire, placide. On ne demandait rien à personne. Et tout à coup, patatrac. Elle achète le journal en allant au marché. Et qu'est-ce qu'on apprend? Voilà qu'à nouveau, Margaret fait la tête à Tony. Et pendant ce temps-là, à Monaco, Rainier a levé les yeux au ciel devant tout le monde quand Grâce lui a souri. La même semaine.
5: Ça va craquer. Cette fois, je sais que ça va craquer.
4: Mais non, dis pas ça. Tu sais bien que ça te fait du mal.
5: Ça va craquer.
4: Déjà, la semaine dernière, on avait eu une alerte. Le torchon s'était mis à brûler entre le chat et Faradiba. Nous, on se doutait de rien, on était à la campagne. C'est en rentrant à Paris, j'achète le journal. Le chat, deux points, a-t-il oublié Soraya? Point d'interrogation. Faraboud, point d'exclamation. Alors moi, je tiens le coup, je suis un homme, c'est normal, j'ai des réserves. Mais il fallait s'y attendre. Un jour ou l'autre, ça n'est rien lâché.
5: Quand je pense que le jour du sacre... Sarah, elle lui a dit merci en français. Et dans ses yeux, tout le monde pouvait lire « Je t'aime ». Et c'est pas parce qu'il y en a qui me regardent de travers à la cour que je t'aimerais moins. Tout le monde a pu lire ça dans ses yeux. Et lui, maintenant... Mais qu'est-ce qu'il se croit? Déjà, quand Soraya s'est retrouvée sur le carreau, elle n'était pas frais. Mais alors là, si ça a foire avec Farah, qu'est-ce qu'on va devenir?
4: Alors prends sur toi, il faut que la vie soit la plus forte. Essaie de penser à autre chose.
5: Mais à quoi tu veux que je pense?
4: Je sais bien. Et Fabiola Baudouin, comment ça va?
5: C'est calme. Mais à Buckingham, ça fait 2 semaines que Philippe a pas adressé la parole à Elisabeth. Et elle, courageuse, elle règne.
4: Oh, mais Louise, Philippe, dès le début, je te l'avais dit. Je sais pas pourquoi je me méfiais de lui. Je peux pas expliquer. J'avais pas le contact. Quand ils se sont connus au début, on m'aurait demandé « Est-ce qu'Elisabeth a raison de l'épouser ?» J'aurais dit « Qu'ils vivent ensemble. Qu'ils voient venir. »
5: Pourtant, lui, au début, il était bronzé. Il était, je sais pas, grec, musclé, avec quelque chose de... quelque chose d'émouvant dans les yeux. La bouche, une espèce de...
4: Oui, ça va. Stop. Allez, va me faire ma petite soupe.
5: Oh, bah comment tu peux avoir faim?
4: J'ai faim. Oh, écoute, à quoi ça sert? Mais qu'est-ce qu'on a fait? Il faut pas nous faire faim. Georgette Lemaire a souri à Onassis.
5: Oh, ben tu dis ça pour me faire plaisir.
4: Mais non, regarde, c'est pas moi qui l'invente.
5: Georgette Lemaire a souri à Onassis il y a Anguille sous roche. Oh, je suis heureuse. Heureuse.
4: Mon petit, mon tout petit.
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6: Mon père tenait beaucoup à ce que j'aille à l'école pour apprendre la politesse. J'arrive, je vois écrit « ralentir école ». Il croyait quand même pas qu'on allait y aller en courant non plus. Bon, alors je suis arrivé à l'école, j'ai appris des trucs, alors oui. Conjuguez-moi le verbe « savoir » à tous les temps. Bon, je sais qu'il pleut, je sais qu'il fait beau, je sais qu'il fait soleil, je sais qu'il y a du vent, je sais qu'il neige. Et merde. Bon, alors mettez-moi cette phrase au pluriel. Un train. Alors, moi, je l'avais lu dans le journal, c'est dérailles, le pluriel. Parce qu'il y avait écrit un train, dérailles. Un voleur, c'est pareil, c'est des valises. Un voleur, des valises. Sauf, il y a une exception, c'est pour les jeunes mariés, où on dit un trousseau, deux troussales. La maîtresse me dit, citez-nous des animaux, et puis le nom de leur famille. Alors, un hameton de la famille des coléoptères, et un morpion de la famille des coléopouilles. Et de toute façon, elle me fait chier, moi, la maîtresse, avec ses questions à la con. Et faites-moi un dessin de ce que vous voulez faire plus tard. Je veux baiser des gonzesses plus tard. Je vais pas te faire un dessin, non. Je me suis fait rouler tout le temps. On m'avait dit, mais pas tes doigts dans ton nez. Puis finalement, mes doigts ont grandi en même temps que mon nez. Ça s'est très bien passé. Je me souviens, chez moi, il y avait une photo de mes parents quand ils se sont mariés. Mon père était assis sur la chaise et ma mère était debout. Ça m'avait paru bizarre. Eux qui disaient tout le temps la politesse, et ben je sais pourquoi. C'est parce que c'était le lendemain de la nuit de noces, et puis ils avaient tellement baisé que mon père tenait plus debout et ma mère pouvait plus s'asseoir. Mais alors ils étaient très croyants chez moi. Hein. Oh là là là, alors dis donc, la politesse et Dieu, ils voulaient que j'y aille. Hein. Oh, et je te fous un petit Jésus au-dessus du lit. Moi j'en avais un gros comme ça, j'avais la trouille qui me tombe sur la gueule pendant que je dors. On a mis des croix au-dessus du lit parce que Jésus a été crucifié. T'imagines s'il avait été noyé, tu nous vois un bocal au-dessus du lit. Moi j'y crois pas en Dieu. Au Père Noël j'y crois, mais en Dieu non. Moi je dis que la différence qu'il y a entre Dieu et le Père Noël, c'est que le Père Noël c'est vrai. Le Père il dit tout le temps... Dieu a créé l'alcool pour que les femmes moches baissent quand même. Ah, il est costaud, hein. On dit toujours qu'on peut pas être et avoir été. Ben, j'en connais un, moi, dis donc. Il a été con, puis il l'est encore. En tout cas, quand je serai grand, je veux être poilu. Hein. Ah, moi, je veux être plein de poils, hein. Ça rapporte du pognon. Moi, j'ai une frangine avec une touffe grosse comme ça, ben déjà, c'est fait du blé. Hein. Ma sœur a un beau cul, si tu veux, et un mauvais caractère. Malheureusement, on lui voit plus souvent le caractère que le cul. C'est-à-dire que son meilleur profil, si vous voulez, elle est assise dessus. Moi, je veux une gonzesse qui a déjà beaucoup baisé. Hein. Parce que je connais la combine, hein. Les puces lâches, c'est comme les porte-monnaies. Hein. On en perd tous les jours, mais malheureusement, on n'en trouve jamais, quoi. Une gonzesse, l'autre jour, je lui dis, tiens... Je vous trouve jolie, ça vous ennuiera que je vous paye une limonade, pas un gifle. Tu t'imagines si ça arrêtait si j'avais des dents qui me sucent. Alors pour détendre, j'ai dit, tiens, une petite histoire, qu'est-ce que c'est une fillette vierge en Turquie? C'est une petite fille qui court plus vite que son père. Hein. Elle était tarte, elle est toute maigre, elle est bidon. Ouais. Alors elle, à poil, elle boit un verre de vin, elle se déguise en thermomètre. Elle est moche, hein, la gonzesse. Hein. J'arrive et je lui dis... On vous a jamais dit que vous ressembliez à Catherine Deneuve? Elle dit non. J'ai dit, ben, c'est normal. On a été au zoo ensemble, je voulais pas la laisser sortir. Le mec. Enfin, je sais pas, elle avait quelque chose, si tu veux, qui m'avait occasionné un développement de la personnalité. Yeah. Finalement, je me suis tapé la femme de ménage. Ben, vous le croirez si vous voulez, elle est bonne, et en plus, elle est bonne.
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2: Ça y est. Je me suis lavé. Oh, c'est pas pour le plaisir que ça procure, hein. Non, c'est parce qu'il y avait visite médicale. L'infirmière, elle m'a trouvé très grand pour mon âge. J'ai dit déjà tout petit, j'étais grand pour mon âge. Hein. Même que ma mère en profitait toujours. Quand on est grand, on pleure pas. Mais pauvre maman, j'étais peut-être grand dehors, mais dedans, j'étais tout petit, moi. Avec l'infirmière, on a parlé de la pluie, mais on n'a pas eu le temps de parler du beau temps. Oh non, parce qu'au suivant, le docteur, il avait une blouse, mais il n'y avait pas son nom écrit dessus. J'ai dit, c'est quoi ton petit nom? Mais il m'a pas répondu. Il était fier dans sa blouse. Il fait passer des visites médicales que de la tête. Et il parle doucement comme s'il parlait à un imbécile, ouais. Mais il m'a expliqué pourquoi j'avais toujours mal à la tête. Il y a plein de choses à l'intérieur de ma tête. Il y a mon conscient, mon subconscient, mon inconscient, plus mon moi, qui est à moi, qui m'appartient. Je suis donc propriétaire. Plus mon sur-moi, qui est au-dessus, comme une petite chambre de bonne, et que je loue. Et il suffit que le conscient il fasse du bruit après 10 heures. Ça réveille l'inconscient. Et se mettent tous à gueuler dans la petite chambre de bonne. C'est pour ça que j'ai mal à la tête. Mais ça se soigne très très bien. Mais en médecine, il faut que le patient il soit pas pressé. Après, le docteur a voulu que j'y raconte mes rêves. J'ai dit, l'autre jour, j'ai fait un rêve étrange et pénétrant. Alors après, il a voulu savoir du comment, du pourquoi, du parce que, du passage de l'enfance à l'adolescence. J'ai dit, j'ai rien vu du tout. Alors il a cherché mon quotient intellectuel. Mais il a rien trouvé. Ce côté-là, je suis tranquille, pas besoin de vaccin, j'ai rien du tout.
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8: Je suis pas à proprement parler ce qu'on appelle un maniaque. Hein. Bon. Simplement, j'aime que tout brille et que tout soit bien rangé. La première chose que je fais quand je rentre à la maison, c'est de me servir un thé citron. Je me verse moi-même le thé, hein, bien au milieu du bol. Le sucre doit être vertical. Sinon, c'est le bordel. Hein. Ensuite, je range, j'astique tout. Je range mon bureau, je range les chiens, je range les gosses. J'astique le zèbre. Oui, j'ai toujours eu des zèbres. J'aime beaucoup les zèbres. Les rayures sont bien parallèles. J'aime que tout soit bien parallèle. Je n'apprécie rien tant que cet instant trop éphémère, hélas, où ma montre à quartz indique 11h11. Quelquefois, j'ai un orgasme jusqu'à 12. D'une façon générale, j'aime que l'on soit à l'heure. Je dois dire que ce soir, vous m'avez déçu. Mon ami, le regretté ministre Robert Boulin, et moi-même avions en commun cette obsession de la ponctualité. Je l'entends encore, il disait toujours « Je suis dans les temps, je suis dans les temps, je suis dans les temps. » Tous les samedis soirs, à 22h15 précise, je range ma femme dans le lit conjugal et je la stique jusqu'à la nuit. Je dois dire que notre harmonie sexuelle n'est pas une réussite. C'est une femme qui ne parvient pas toujours à conserver les jambes bien parallèles. Et... ludiquement parlant, cela me désoblige. C'est une femme très bordélique, pour tout dire. Notre dernier pique-nique, la semaine dernière, s'est très très mal terminé. Elle voulait repartir sans avoir rangé la clairière, elle voulait pas plier les pots de saucisson, elle voulait pas plier les pots de banane, elle voulait pas plier l'herbe. Elle voulait même pas plier ma tante Emma qui est paraplégique et qui par conséquent ne peut pas se plier toute seule. Hein? J'avais beau lui dire, écoute Suzanne, t'en vas pas comme ça. Ne me quitte pas, il faut tout plier, tout peut se plier. Tu t'enfuis déjà. Ça va? Que voulez-vous, j'aime l'ordre. Chez moi, c'est un besoin de clarifier les choses dans ma pauvre tête de perturbé congénital. Oui, je suis très perturbé. J'ai toutes les tares. Je suis dyslexique. Je confonds les T et les F. C'est chiant. Et je suis gaucher contrariant. Oui, c'est plus fort que moi, j'emmerde les droitiers. Et ce ne sont là que les moindres de mes tares. Il y a beaucoup plus grave. Je suis névrosé et psychotique. Ce sont deux désordres extrêmement perturbants quand ils cohabitent, pour reprendre le cri d'amour du crapaud. Savez-vous seulement quelle différence il y a entre un névrosé et un psychotique? Un psychotique, c'est quelqu'un qui croit dur comme fer que 2 et 2 font 5 et qui en est pleinement satisfait. Alors qu'un névrosé, c'est quelqu'un qui sait pertinemment que 2 et 2 font 4. Et ça le rend malade. Ben moi, qui suis à la fois névrosé et psychotique... Je suis tour à tour ravi, mais absolument ravi à l'idée que 2 font 5. 4, pardon, oui. Ou alors déçu, mais je suis déçu quand je pense que 2 font 5, vous n'imaginez pas. Un jour, je me réjouis que les quadrilatères aient 4 côtés, le lendemain, je me désole à l'idée que les triangles n'en ont que 2. Alors, bien sûr, j'en ai parlé à mon psy, et mon psy m'a conseillé de tenter une expérience de thérapie de groupe. Oui. Je veux dire que sur le moment, je n'étais pas très chaud. Ce genre d'exhibition publique comme ça me semble légèrement impudique. Hein. Si, c'est vrai. Je suis un garçon très pudique. Comme mon ami Michel Droit, qui est exactement un peu comme moi. Michel Droit, vous n'imaginez pas à quel point cet homme est pudique. Quand il va aux chiottes, il éteint la lumière. Ah, bien sûr, des fois, il se gourre, il s'essuie la figure. Bon. Ben... Après, on dit qu'il a mauvaise haleine, mais c'est pas une mauvaise haleine. J'étais pas très chaud non plus pour l'expérience de thérapie de groupe, parce que c'est le genre de truc qui coûte cher. Hein. Et là, je fais très attention. Hein. Oui, je vous ai pas dit, mais mon argent aussi est très bien rangé. On évalue ma fortune actuelle à 1 111 111 francs. C'est un bon chiffre, et je m'y tiendrai aussi vrai que 2 et 2 font... 4. Alors, mon psy m'a dit... mais non, pauvre enculé. Nous sommes très liés. Hein. Mais non, pour ton expérience de thérapie de groupe, imbécile, donne-toi un spectacle. Comme ça, c'est toi qui seras payé. C'est pourquoi, mesdames et messieurs, je vous ai prié de venir tous ici ce soir pour me regarder faire mon intéressant. Bonsoir.
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9: Vous êtes d'accord, amiral, pour participer au derby des cochons?
10: Je n'en ai aucun entraînement, Philippe, excusez.
11: Non, mais c'est ces chemins que l'on fait pas.
10: Je peux faire interport, mais pas intercochon.
11: Amiral, vous, qui possédez 2500 hectares de bonnes terres du Finistère.
10: Non, pas des bonnes terres, hein. C'est pas des bonnes terres.
11: Moitié, hein, un petit peu de granit.
10: C'est des bonnes terres pour la chasse aux campeurs, c'est tout.
11: Oui.
10: C'est de l'infâme garrigue, hein, autour du manoir. C'est grand, le domaine des Kersauzon?
12: On peut rentrer en...
11: 2500 hectares.
10: Il veut rentrer déguisé en fraise des bois pour pas qu'on le reconnaisse. Mais il va se perdre, notre petit coco. Il va se perdre.
12: C'est assez grand chez toi, tu peux mettre ta caravane. Elle rentre, hein, en biais.
11: Eh ben, je veux dire quelque chose. Si j'avais une famille qui remonta jusqu'aux premières croisades, je serais foutrement fier.
13: Moi, ma famille remonte à la croisade anti-alcoolique et c'est eux qu'on a choisi comme exemple.
11: Désintoxication possible.
12: Oui. Mon père remonte les rideaux.
10: On ira un jour visiter votre château. Et d'abord lequel de mes châteaux?
12: On peut pas y aller juillet-août parce que c'est bourré de campeurs. C'est de Kersau, il y a tout ce qu'il faut.
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7: Docteur, je viens vous voir parce que j'ai le cancer du bras droit. Docteur, vous me reconnaissez, j'étais déjà venu l'année dernière. Vous m'aviez donné la grippe. Oui, j'étais très content, j'ai gardé tout l'hiver. Ah non, mais là, docteur, c'est plus grave parce que vous voyez, quand je fais ça, je peux pas le faire. Ah non, mais là, ça compte pas, c'est pour vous faire voir. Hé, docteur, si je préfère d'être malade, j'aimerais mieux avoir un truc qu'on connaît, qu'on peut soigner, quoi. Où il y a des médicaments, je sais pas, moi, de le matin, de le soir. Et puis, des fois, une petite cuillère de sirop qui est très mauvaise, mais qu'on voit quand même, parce que... Docteur, vous y connaissez, vous, un cancer? Moi non plus, non. C'est pas la grippe, hein, ça, de toute façon. Oh ben non, merde, alors, j'ai pas bossé toute ma vie pour avoir que des grippes, merde. Rien qu'au bureau, j'ai un copain, un colique néphrétique, et un autre, il a une petite virale. Hein? Vérole, oui, peut-être. Je sais pas. On est rien. Enfin, en tout cas, c'est une petite, la sienne. Si, c'est un secrétaire qui me l'a dit. Et le chef, il a un infarctus. Non, pas ici, dans le myocarde. Il en est très content, oui. Ah non, mais il gagne plus que nous, hein. Ah, mais je demande pas l'impossible. Ah non. Je dis pas un gros cancer qu'on me ramène. Ah non. Un petit peinard, remboursé par des gens de douleur. Mais un truc où il faut quand même être courageux. Ah ben, faut être courageux pour voir ces trucs-là, rien que quand on vous les annonce. Parce que les médecins, ils s'en foutent, ils sont pas malades la plupart. L'ami qui s'amène, monsieur, il va falloir être fort. Très fort, en un mot, commençons. Je n'irai pas par quel chemin, j'irai droit au but. Je vous parlerai franchement, je vais vous parler franchement, je vais pas tarder à vous parler franchement. Le mec est déjà mort d'autre chose. Alors voilà, vous avez le cancer du bras droit, il vous reste 8 jours à vivre. Eh, ta gueule, eh, vis-moi, ça t'écorcherait pas, non? C'est moi qui meurs, merde! Gentiment, non? Même 8 ans quand on est malade, ça passe vachement vite, eh! Le client est roi, merde, c'est moi qui paye, non? Bah, eh, moi j'aime mieux ça que le mec qui vient, monsieur, il va falloir être fort, très fort, hein, vous commencez à pas par quel chemin, vous avez la grippe espagnole. On a l'air con. Alors la grippe, on tousse. Excusez-moi, ça m'a échappé. Voilà. On avait un gros bout, là. La grippe. Je l'avais encore. Espagnole, en plus. Même pas française. Eh, vous marrez pas, hein? On sait pas si c'est français, le cancer. Me marrez que ce soit pas français. Me marrez. Les mecs qui l'ont, ça fait une jaunisse. En plus. La cirrhose, vous croyez, docteur? La cirrhose du bras droit, ça existe, ça? C'est nouveau, ça vient de sortir, non, mais... Ah ben, je sais pas, je m'étais habitué au cancer, surtout, c'est ça, quoi. Puis ça a plus de classe, le cancer, quand on vous demande qu'est-ce que c'est, comme elle dit, ça sert. Et vous, qu'est-ce que c'est, la cirrhose? Vous avez remarqué, il y a des avantages, la cirrhose, on est sûr que c'est français, au moins. Bon ben je vais prendre ça. Non, je le garde sur moi. Je suis content parce que la cirrhose, c'est un truc qu'on peut être malade toute sa vie, ça. Tandis que le cancer, et au prix que ça coûte, on n'est même pas sûr de mourir guéri. Alors merde.
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14: Assez souvent, on m'a demandé mon avis pour savoir à quel âge de leur terrible vie je trouve que les hommes sont les plus séduisants. Et j'ai toujours répondu, mais vers les 50 ans. Tout homme est un démon, que son dévergondage fit un jour éjecter, certes, du paradis, Mais de tous ces démons, de tout temps, de tous âges, mon démon préféré, c'est le démon de midi. Je ne veux pas par là nier que le jeune homme possède la fraîcheur, le goût du jus de pomme. Mais petit à petit, en prenant des années, ce jus devient alcool que l'on a raffiné. Et c'est vers 50 ans que l'alcool en question se trouve être fin prêt à la consommation. À ce moment précis, il a cette saveur, ce goût du vieux tonneau.